0: ou par écrit. C'était plutôt l'époque où le dogme ou les doctrines chrétiennes commençaient de se définir, de s'instituer, et il y a eu des divergences d'opinions selon les milieux, selon les lieux aussi de l'Antiquité chrétienne.
1: Et quel est le sens de ce mot hérésie ?
0: Le mot hérésie donc a été employé par les philosophes grecs profanes dans le sens de tendance, de courant de pensée. Mais lorsque le terme a été employé par les autorités chrétiennes pour désigner l'autre de la foi, ce qui était qualifié d'hérétique, le mot hérésis s'est chargé d'une autre signification du mot en grec qui veut dire le choix, la sélection. Donc on a reproché aux hérétiques de ne retenir qu'une partie du dogme, de ne pas respecter l'intégralité de la foi.
1: Et ce par choix, par décision.
0: Oui, les autorités prétendaient qu'ils avaient choisi ces notions-là avec le désir de détruire le reste de la doctrine.
1: Donc il n'y a pas forcément de notion au départ de bien ou de mal.
0: Non, c'est ça. Et ce sont les chrétiens, lorsqu'ils ont adapté justement ce concept à leur controverse, à leur polémique, qui ont donné un sens plus dur à cette notion, en faisant intervenir l'origine diabolique de ces doctrines qu'ils considéraient comme inexactes, voire dangereuses.
1: Oui, c'est ça, quand on dit jeter l'anathème sur quelqu'un, c'est ça que ça veut dire, c'est qu'il y a l'idée de malédiction.
0: C'est ça, l'anathème et puis l'exclure, surtout une pratique d'exclusion.
1: Voilà, ou d'excommunication.
0: Et d'excommunication, à une époque justement où la doctrine, le dogme était en train de se constituer, il y a eu des courants divergents et certains d'entre eux ont été qualifiés d'hérésie, justement, en reprenant un concept grec qui était neutre, en premier temps, mais en lui donnant un environnement plutôt polémique.
1: À partir de quand est-ce qu'on a commencé à entrer dans cette logique ?
0: Dès le IIe siècle de notre ère. Il y a par exemple un père de l'Église, Justin Martyr, qui a composé un traité contre les hérésies.
1: Il y a cette notion d'excommunication, d'exclusion, mais vous dites que c'est important de garder en tête l'idée de schisme.
0: On peut dire que le schisme, c'est plutôt une conséquence de la dénonciation comme hérésie. Si ceux qui sont qualifiés d'hérétiques persistent dans ce qu'on considère comme leur erreur, ils peuvent ou bien eux-mêmes produire un schisme, construire une église séparée. Dès le IIe siècle, ça a été le cas de Marcion, qui considérait qu'il fallait distinguer le Dieu transcendant du Dieu créateur. Donc dès le IIe siècle, il y a eu ce schisme qui venait de Marcion, mais qui a été accepté, avalisé en quelque sorte par les autorités de l'Église de l'époque. Et cette église martionnite a duré pendant des siècles après.
1: Donc comment ça se passe en fait, ces deux forces en présence et qui finissent par admettre qu'en fait ils ne pensent pas la même chose et qu'il vaut mieux se séparer.
0: Ils doivent se séparer. Ils doivent se séparer. Et plus tard, ce n'est pas forcément lié à des doctrines, à des croyances. Ça peut être lié à des pratiques.
1: Mais disons, c'est forcément un désaccord.
0: Un désaccord. Donc à l'origine, il faut distinguer quand même cette notion ancienne d'hérésie, de schisme qui fait entrer vraiment dans une histoire institutionnelle de l'Église.
1: Aujourd'hui, quand on parle des hérésies, quand on regarde la manière dont on les désigne, c'est toujours des mots en isme. Ce suffixe, on l'utilise souvent pour désigner donc, une doctrine ou un concept qui semble, dont les contours sont assez lisibles. Est-ce que ça veut dire que pour qu'il y ait hérésie, dans la logique des pères de l'Église, il faut pouvoir désigner une doctrine qui est claire
0: Qui est claire et quelquefois, justement, les pères de l'Église ont qualifié d'hérétique pour simplifier les choses.
1: Ils ont caricaturé.
0: Peut-être pour éliminer justement des doctrines ou des courants qui leur semblaient déviants. Mais dans les premiers siècles, c'était une histoire très, très complexe et fluctuante, puisqu'il n'y avait pas encore vraiment de doctrine fermement établie. Et ce n'est qu'à partir, au fond, du IVe siècle et des premiers grands conciles que là, vraiment, les dogmes ont été définis, assonnés.
1: Est-ce que vous diriez qu'il faut qu'il y ait une forme de radicalisation des deux côtés pour qu'on en arrive à cette notion d'hérésie ?
0: Oui, c'est certain. On hésite aujourd'hui à parler d'hérésie, justement, pour y avoir le terme, parce que dans la suite des âges ou des siècles, les hérésies ont été liées à des guerres de religion, à des violences, à des exécutions sommaires. Et évidemment, c'est un passif qu'on ne peut pas avaliser actuellement. Enfin, donc, c'est un mot qui est presque passé hors du langage chrétien. Il n'en reste pas moins que dans toute l'histoire du christianisme, jusqu'à l'époque moderne, on a quand même parlé d'hérésie.
1: Est-ce que vous diriez qu'au premier siècle du christianisme, finalement, ces hérésies ont permis aussi aux dogmes de s'élaborer, ont aidé à la définition du dogme chrétien ?
0: Oui, c'est un concept à deux faces, hein, l'hérésie. D'un côté, c'était des gens qui étaient convaincus d'être fidèles aux évangiles et au message du Christ, et de l'autre, qui innovait, qui essayait de trouver des réponses à des questions qui pouvaient se poser. Par exemple, dans le cas du Marcion ou des Gnostiques, dès le deuxième siècle de notre ère, est-ce que l'on peut considérer que le Dieu créateur qui est mêlé à la matière, qui utilise la matière pour créer le monde, est le même que le Dieu transcendant des philosophes, que le Dieu qui est au-dessus de toute réalité, de toute matière? Donc là, voilà, il fallait trouver une définition qui permette justement de trancher le débat, et il est certain que les courants marcionites et gnostiques ont contribué justement à l'élaboration du dogme pour aboutir à cette définition très difficile, évidemment, d'un Dieu qui est à la fois créateur lié au monde et transcendant.
1: Alain Le Bouluec s'intéressait aux hérésies, s'est entré dans des débats polémiques. Il y a un rapport particulier à la vérité. Soit on est dedans, soit on n'y est pas. Il y a une sorte de logique, finalement, où il y a face à face l'orthodoxie et l'hétérodoxie. Est-ce que c'est la majorité qui l'emporte ?
0: La majorité, en un sens, oui. Parce que les autorités de l'Église qui ont construit les institutions permettant de vivre, de se perpétuer en quelque sorte, réussissaient à conquérir les foules, disons, le plus grand nombre. Ce sont les fidèles du commun qui étaient directement visés par les autorités ecclésiastiques pour construire une Église solide et nombreuse. Résultat, évidemment, c'est que des mouvements comme les courants gnostiques, qui étaient plutôt intellectuels, philosophiques, etc., ont été l'objet de soupçons très souvent et mis à l'écart, mis à distance de l'Église.
1: Est-ce qu'il a été tentant, au cours des siècles, pour l'Église de condamner les autres religions comme n'étant pas détentrices de la vérité ?
0: Non. Les condamnations, elles ont été portées plutôt contre tous les courants qui se réclamaient du Christ. Mais pour l'Église, dans les siècles antérieurs, en tout cas, les autres religions, c'était un autre domaine, c'était un autre monde.
1: Ça. Oui, c'est ça, c'est ceux qui ont la prétention à être chrétiens, oui, à ça. Être disciples
0: oui.
1: de Jésus.
0: Oui.
1: Et quelle est la première des hérésies, vous diriez ?
0: On serait tenté de penser que ce sont des courants gnostiques, justement, des courants qui distinguaient le Dieu transcendant du Dieu créateur, qui considéraient que le Christ avait été envoyé par le Dieu transcendant, mais qui n'avait rien de commun avec l'humanité courante, l'humanité commune.
1: Alain Le Bouluec, dans cette série sur RCF Notre-Dame avec les amis des sources chrétiennes, nous allons donc traverser la période antique et le dernier épisode portera sur le catharisme. Ce sera un point de bascule, là, cette fois dans la période médiévale. Est-ce que vous diriez qu'il y a une différence entre les hérésies de la période antique et les autres qui vont suivre ?
0: Oui, notre regard est peut-être faussé par le fait que nous connaissons au fond assez mal la réalité des rapports entre, à l'intérieur du christianisme, entre ce qui était qualifié d'hérétique et les autres. Pendant longtemps, il y a eu une cohabitation, des confrontations qui n'étaient pas forcément violentes, mais il y a eu aussi des combats assez vifs. Et à l'époque du catharisme, évidemment, on a plus d'éléments historiques pour connaître les deux parties et voir qu'elle pouvait être aussi la dimension politique de cette différence, de cette dissension.
1: Dans certaines hérésies qui portent sur la christologie, sur l'identité de Jésus ou sur la Trinité, on aborde des points extrêmement compliqués. Aujourd'hui, elles semblent très peu connues, ces hérésies.
0: Prenons l'exemple du mot consubstantiel.
1: Oui, le mot du credo.
0: Qui a été rétabli
1: aujourd'hui
0: dans le credo. Parce que longtemps, on a repris notre...
1: On disait de même nature.
0: De même nature que le Père, et c'était ambigu, parce que, justement, de même nature...
1: Donc Jésus consubstantiel au Père.
0: C'est la même substance, le même être. C'est très important de garder, justement, cette identité divine, absolue, du Christ, tout en confessant qu'il s'est incarné. Mais il y a encore, on voit bien à propos de cette réintroduction du mot consubstantiel dans le credo, qu'il reste des zones difficiles, délicates.
1: Difficiles à comprendre.
0: Oui.
1: Alain Le Bouluec, merci à vous. que nous pouvons retenir de ce premier épisode, c'est que la littérature hérésiologique est un ensemble de textes polémiques qui réfutent des systèmes de pensée ou des rites, au risque parfois de les caricaturer. Les théologiens n'ont pas cherché à condamner les autres religions, ils ont voulu rejeter des doctrines qui, à leurs yeux, se prétendaient chrétiennes. Enfin, les controverses des premiers siècles ont permis au père de l'Église d'asseoir et même de définir le contenu de la foi chrétienne. Dans le deuxième épisode, nous parlerons de l'ébionisme et de la conception surnaturelle de Jésus.

Retrouvons à présent la prière du soir. En cette fin de journée, prions avec les moines de Cœur Moussa au Sénégal.

C'est la première épître de saint Paul à Timothée, au chapitre 1er. Elle est digne de confiance, cette parole, et mérite d'être pleinement accueillie par tous. Christ Jésus est venu dans le monde pour sauver les pécheurs dont je suis, moi, le premier. Mais s'il m'a été fait miséricorde, c'est afin qu'en moi, le premier, Christ Jésus démontra toute sa générosité comme exemple pour ceux qui allaient croire en lui en vue d'une vie éternelle. Ô roi des siècles, ô Dieu immortel, invisible et unique, honneur et gloire pour les siècles des siècles. Amen.

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0: Et nous plongeons dans l'Ancien Testament avec un personnage incroyable qui s'appelle Ézéchiel. Il est assis parmi les exilés à Babylone parce que Ézéchiel était à Jérusalem avec son peuple. Et puis Nabucodonosor a pris le pouvoir à chasser une partie du peuple en Babylonie, en tout cas c'est le nom qu'on donne, et Ézéchiel va être ce prophète que Dieu va investir d'une mission. Ézéchiel va avoir plusieurs visions, elles vous ont intéressé, Léna Dipédé, bonjour.
1: Bonjour.
0: Vous êtes théologienne, exégète, professeure de théologie à l'Université de Lorraine, spécialiste de l'Ancien Testament et auteur d'un ouvrage consacré à Ézéchiel, publié dans la collection Mon ABC, Mon ABC de la Bible, aux éditions du Cerf. Et Ézéchiel, on revient à Ézéchiel, il est exilé et il aperçoit soudain parmi ses visions la gloire éblouissante de Dieu, on pourrait dire, sauf que au lieu d'être dans le temple, elle lui apparaît à Babylone. Jamais Ézéchiel n'aurait imaginé que Dieu vienne le rencontrer à Babylone. Il était convaincu que la place de Dieu, et beaucoup dans son peuple pensent ainsi, la place de Dieu, c'est à Jérusalem. Pourquoi est-ce que Dieu lui apparaît à Babylone ?
1: Alors, n'oublions pas qu'on est dans une construction littéraire et théologique qui relie les choses, mais cette question de la gloire de Dieu qui est à Babylone au début du livre d'Ézéchiel, elle est fondamentale. Elle est fondamentale pour plusieurs aspects. Le premier aspect, qui est le plus évident, c'est de suggérer que la gloire d'Adonai, donc Adonai lui-même, le Dieu d'Israël, n'est pas condamnée à être uniquement dans un lieu, mais qu'il bouge. Et là, on rejoint un élément fondamental qui est un élément fondamental du Dieu de l'Exode. Dieu de l'Exode bouge avec son peuple. Il accompagne son peuple dans sa pérégrination au cœur du désert, juste après la sortie d'Égypte, pour arriver en terre promise. Et vous aurez certainement entendu, compris,
0: perçu,
1: qu'on est ici dans quelque chose qui ressemble un peu à l'Exode et à l'aventure de Moïse avec le peuple sortant d'Égypte. Notre Ézéchiel, il ressemble assez bien à Moïse par plusieurs aspects. Il est à l'étranger, comme Moïse était à l'étranger. Il parle avec Dieu presque en tête-à-tête. Il est à un moment donné complètement abasourdi et sans parole, sous le choc, pourrait-on dire, pendant 7 jours. C'est au chapitre 3, verset 15, à la fin du verset 15. Hein. La Tob traduit « Je restais là 7 jours, hébété au milieu d'eux », comme s'il avait besoin de ce laps de temps pour se rendre compte de l'expérience qu'il vient de vivre. Tout comme 7 jours, c'est le temps qui se passe entre la destruction des premières tables de la loi et la réécriture des tables de la loi chez Moïse. Et puis l'élément peut-être le plus évident qui rapproche ces deux personnages, c'est le temple. On aura l'occasion de reparler du temple, mais Moïse est celui qui donne au désert les mesures et la description du temple de Jérusalem. Et le livre d'Ézéchiel se termine par cette vision grandiose du temple idéal, reconstruit, qui n'est plus seulement un temple, mais qui est une nouvelle ville, qui est un nouveau jardin, où la vie en alliance va être à nouveau possible après le jugement. Donc, cette proximité entre les deux personnages, elle se joue aussi au niveau de la proximité de la manière dont Dieu est raconté entre l'Exode et le livre d'Ézéchiel, puisque une des caractéristiques fondamentales du Dieu qui est raconté dans le livre d'Ézéchiel, c'est le mouvement, il bouge. Et cette qualité fondamentale, il est important de la rappeler ici et maintenant, au début du livre d'Ézéchiel. Parce qu'en réalité, et vous y avez fait allusion tout à l'heure, Ézéchiel peut-être, mais les contemporains sont persuadés qu'une divinité, elle habite soit dans une statue, soit dans un temple. Et si elle quitte cette statue ou ce temple, c'est, comme on a eu l'occasion de le dire, soit parce que les dieux adversaires sont plus forts et donc la chasse, ou bien parce qu'elle a peur des dieux adversaires et donc elle préfère prendre ses affaires et s'en aller habiter ailleurs, dans une autre statue ou dans un autre lieu.
0: Mais Elena Dipédé, est-ce que ça veut dire que le peuple juif a oublié ce qui s'était passé avec le peuple de Moïse, ce qui s'était passé au temps de Moïse ?
1: C'est l'impression qu'il donne.
0: Oui, c'est l'impression qu'il donne.
1: En tout cas, c'est l'impression qu'il donne, puisque malgré les appels répétés des prophètes, ils sont incapables de construire une relation équilibrée entre partenaires.
0: Et puis, ils n'imaginent pas que Dieu puisse quitter le Temple Saint.
1: Voilà. Et donc ça, d'une certaine manière, aujourd'hui, on pourrait encore utiliser un mot qui est un peu un anachronisme, probablement, par rapport à cette époque-là. Ils ont une vision très dogmatique de la chose, puisque, de toute façon, Dieu, il est là, il a dit qu'il nous protégeait, donc on fait ce qu'on veut, peu importe, pas de responsabilité, ça c'est ce que pensent
0: ceux qui sont restés
1: ouais. à Jérusalem.
0: Mais sont exilés, alors ils pensent qu'ils ont été laissés par Dieu ? Ils pensent que désormais ils doivent vivre sans ce temple et donc sans Dieu ? Est-ce qu'ils aimaient juste ça ?
1: Justement, le fait que la gloire d'Adonai se montre à Ézéchiel au début du livre d'Ézéchiel dit bien qu'en réalité, Adonai n'a pas abandonné les exilés. Au contraire, il les accompagne. Et donc, les exilés qui se considèrent dans une situation d'enfermement, de mort, de presque pour eux de fin de leur monde, puisqu'ils ne sont plus chez eux, donc dans cette terre promise par Adonai au patriarche, que le temple va bientôt être détruit, que le roi est exilé, tout ça, ça ébranle véritablement leur croyances, leur manière d'être, leur manière de penser les choses. Et le livre d'Ézéchiel, de manière discrète, mais bien présente, prend le contre-pied de cette manière de penser. Puisque, oui, c'est vrai, le roi est exilé, mais le roi est un élément de la présence de Dieu au sein de son peuple. Au sein de ce peuple exilé, Adonai se montre, puisque sa gloire est là en exil, et c'est là en exil qu'un prophète est appelé à être prophète. Donc vous avez là trois éléments qui, au début du livre d'Ézéchiel, soulignent bien que les exilés ne sont pas abandonnés à leur sort. Au contraire, c'est parce que ce Dieu-là bouge, parce qu'il accompagne les siens, il est toujours à côté d'eux, même s'ils ne s'en rendent pas compte. Et ce fait de ne pas s'en rendre compte va aussi jouer plus tard dans une phrase qu'on a déjà mentionnée une fois ou l'autre. L'essentiel, c'est qu'ils sachent qu'il y a un prophète au milieu de toi, qu'il t'écoute ou qu'il ne t'écoute pas. L'essentiel, c'est qu'il y ait un prophète. Parce que le fait même d'avoir un prophète est le signe de la présence d'Adonai au milieu de son peuple.

0: Mais Elena Dipédé, ça veut dire qu'il y a une invitation à se transformer, à transformer son cœur, quel que soit le lieu où l'on se trouve, et qu'il n'y a pas un endroit, un moment précis où on devrait se consacrer totalement à Dieu, que finalement, l'appel à se transformer, il est aussi quand on est chassé, quand on est dans des situations difficiles, dans l'inconfort.
1: Alors, pour ce peuple-là, certainement. Pour ce peuple-là, certainement, parce que leur identité même de peuple, après la sortie d'Égypte, est liée fortement à un lieu qui est la terre, et à un lieu qui est le temple, qui est l'aboutissement de l'entrée en terre promise. Mais au-delà de la terre et du temple, ce qui est en jeu, en fait, ce sont les promesses de ce Dieu-là pour les patriarches, donc pour le peuple. Et la question fondamentale qui se pose, c'est véritablement, est-ce que l'exil met en cause, met en discussion ces promesses qui sont des promesses qui ont été faites à la nuit des temps? Autrement dit encore, est-ce que cet exil met en cause la fidélité de Dieu pour son peuple?
0: Est-ce que l'exil est un chemin de mort?
1: Pour certains, certainement. Mais vous avez là-dedans des gens qui essayent d'aller au-delà des apparences. Et les prophètes font partie de ces gens. Ézéchiel fait partie, ou ceux qui ont écrit le livre d'Ézéchiel font partie de ces gens qui essayent d'aller au-delà des apparences. Parce que c'est aussi un des grands enseignements des livres prophétiques et du livre d'Ézéchiel en particulier. Et surtout, j'aurais envie de dire, pour la forme particulière, simple en apparence. Et puis quand on rentre dans le livre, on se rend compte qu'en réalité, c'est beaucoup, beaucoup plus compliqué qu'il n'en a l'air. Cette forme même doit aussi nous faire réfléchir. Beaucoup plus aux lecteurs que nous sommes qu'aux premiers destinataires du livre, dont nous ne savons probablement rien, si ce n'est que peut-être le livre d'Ézéchiel s'adressait justement à ce groupe d'exilés pour leur redonner espoir. Mais la forme même du livre suggère en réalité que dans une situation complexe, on ne peut pas arriver avec des solutions faciles, des solutions qui seraient de l'ordre de l'immédiateté. Les sept jours où Ézéchiel est un peu
0: chamboulé,
1: voilà, hébété, pour reprendre le mot de la Tob, vont dans ce sens-là aussi. C'est-à-dire que il faut du temps pour comprendre ce qui se passe, pour comprendre les enjeux. Il faut du temps pour aller au-delà des apparences. Il faut du temps pour donner du sens à quelque chose qui, au premier aspect, ne semble que négatif. Parce que une situation de crise, une situation dramatique comme celle de l'exil, c'est clair que quand on est vraiment dedans, on a du mal à voir que ça peut donner lieu à quelque chose de positif, que ça peut donner, que cette situation de mort qui est vécue par les contemporains du prophète comme une véritable situation de mort. Ils le disent eux-mêmes au chapitre 37, hein, on est mort. C'est difficile dans une situation comme celle-là de trouver des germes de lumière, pour le dire comme ça, des germes de vie qui redonnent espoir et donc qui permettent de dépasser la catastrophe pour que cette situation de mort redevienne une situation où on peut vivre. Et le livre d'Ézéchiel se terminera là-dessus, d'ailleurs. Hein, ça redevient une situation où on peut vivre. Le fameux temple dont on a déjà parlé, dont on reparlera, c'est un lieu où on peut vivre à nouveau, parce qu'on a recréé les conditions pour vivre harmonieusement. Mais ça, ça demande du temps. Ça demande aussi parfois de s'accrocher aux choses, à ne pas se laisser aller au désespoir. Et ça, c'est le contraste du début entre les contemporains du prophète et le prophète lui-même. Le prophète qui voit quelque chose et qui décide de se lever. Alors, bien sûr, il reçoit l'ordre de se lever, mais il le fait.
0: Il le fait,
1: il
0: ouais.
1: le fait. Alors que les exilés sont vraiment enfermés sur eux-mêmes et à la limite ne voient même pas l'éclaircie dans cette tempête qui vient du nord parce qu'ils sont trop pris par la situation négative dans laquelle ils se trouvent. Donc le prophète, il a ce rôle-là aussi d'essayer de donner du sens. Mais on ne peut pas donner du sens aux événements aussi dramatiques soient-ils par des solutions simples, rapides, immédiates. Il faut le temps de la digestion, pourrait-on dire. Hein? C'est d'ailleurs peut-être ce temps de la digestion du fameux livre que le prophète est obligé de manger au chapitre 3. Hein?
0: Alors c'est un livre, c'est des chants de deuil et de tristesse. Hein? Donc voilà. Ce livre à avaler, il est un peu dur aussi.
1: Le livre, il est d'autant plus difficile à avaler qu'effectivement, comme vous le dites, c'est des chants de deuil, c'est des lamentations écrites des deux côtés du rouleau, alors que normalement un rouleau est écrit d'une seule face pour pouvoir le lire. Hein, un rouleau se déroule, donc on n'écrit que d'un seul côté, qui est celui qui se présente aux yeux du lecteur au fur et à mesure qu'on déroule d'un côté et qu'on enroule de l'autre, parce que vous imaginez un rouleau qui se déroule complètement, après pour le...
0: On ne le retourne pas,
1: contrairement aux pages d'un livre. Hein. Et donc, il y en a beaucoup des paroles de lamentation et de deuil que le prophète doit assumer à travers ce livre.
0: Ça, c'est une injonction de Dieu.
1: C'est écrit comme une injonction. Et en même temps, ce livre qui ne contient que des paroles de deuil et de lamentation a un goût de miel. Ouais. Ce qui est tout à fait paradoxal, parce qu'on pourrait se dire, bon, bah, déjà, manger un rouleau, ça ne doit pas être très facile. Et en plus, il est rempli de paroles négatives, ou en tout cas de lamentations, des gémissements, hein, plaintes, gémissements écrits, c'est la fin du chapitre 2. Et en même temps, il est nourrissant et il a un goût de miel. Et donc là, on peut faire le lien avec la force de la parole, au fond. Je crois qu'il y a deux éléments là-dedans. Il y a la question du rouleau. Parce que la parole, elle est écrite, c'est pas seulement une parole prononcée.
0: Oui, il ne dit pas seulement « écoute ». Dieu ne dit pas seulement « écoute ».
1: C'est ça. Pour arriver à accomplir sa mission, Ézéchiel, il doit globalement faire trois choses. Il doit regarder,
0: oui.
1: Il doit se tenir debout, il doit manger, autrement dit, il doit aussi se nourrir, se sustenter pour pouvoir aller de l'avant, et puis il devra parler. Donc ça, ce sont les éléments fondamentaux, et voir, parler et agir, on peut mettre manger dans agir, mais c'est fondamental dans la mission prophétique, ces éléments-là sont fondamentaux. Mais l'idée, donc il y a le rouleau qui fait penser aussi au livre des prophètes. Ça peut être une image du livre des prophètes. Cette parole-là, elle est écrite et donc elle peut encore faire réfléchir des lecteurs d'aujourd'hui qui sont prêts à prendre cette parole au sérieux, même si cette parole est compliquée, elle est culturellement située dans un temps et dans un espace qui n'est pas du tout le nôtre, et donc parfois on a du mal avec le langage difficile. Pour nous, ça s'apparente souvent à des plaintes, des gémissements et des cris, parce qu'on ne comprend pas grand-chose en réalité.
0: Pour vous, exégètes hein. aussi.
1: Pour nous aussi, pour les personnes de métier aussi, bien sûr, hein, parce que l'interprétation n'est jamais facile, c'est jamais donné d'emblée. Mais en plus de ça, je crois qu'il y a aussi quelque chose du fait de la force de cette parole. Cette parole qui peut être négative, hein, les plaintes, les gémissements, les cris, mais qui en même temps est nourrissante et a un bon goût, pas un mauvais goût. Et vous avez là les deux aspects fondamentaux, qui sont les deux aspects d'une même médaille et qui sont les deux aspects de la volonté du Dieu d'Israël quand il dit des paroles très dures, mais qui peut aussi donner des paroles d'espoir pour son peuple, c'est que dans un sens comme dans l'autre, le but, c'est de ramener le peuple à la vie. Et donc, même les paroles les plus dures, même les paroles les plus menaçantes, ont pour but de faire réagir. On réagirait beaucoup moins, même si, manifestement, ils sont sourds aux paroles négatives autant qu'aux paroles positives, parce que ça ne les fait pas réagir. Mais l'espoir, si vous voulez, c'est que le lecteur, après eux, puisse les prendre au sérieux et voir comment réagissent les contemporains du prophète et ne pas faire comme eux. Ouais. Essayer de faire comme le but, c'est puisqu'on a dit que le prophète est un modèle, il est un modèle du peuple croyant, mais il est peut-être aussi un modèle du lecteur.

0: Mais Elena Dipédé, vous êtes théologienne. Est-ce que vous croyez, vous, fondamentalement, que un lecteur, en lisant Ézéchiel aujourd'hui, peut lui aussi entendre cet appel du prophète comme pour son temps et se dire que oui, une vie sans Dieu, c'est une vie où se construit des injustices, une vie sans Dieu, c'est une vie qui nous éloigne du bien. Est-ce qu'un lecteur d'aujourd'hui peut être saisi de la même manière que le peuple qui écoutait Ézéchiel, qui l'entendait alerter sur ce qui l'effrayait, en fin de compte, du comportement de ses contemporains ?
1: Alors, le problème, c'est que les contemporains d'Ézéchiel ne l'ont pas écouté. Donc, on va éviter de faire des rapprochements trop rapides. Mais dans la question que vous posez, on touche en fait à quelque chose de fondamental, qui est la question de l'idolâtrie. On est là dans une société où imaginer la vie sans imaginer, enfin, imaginer la vie en société sans imaginer que dans cette société une ou plusieurs divinités ont leur place, c'est pas possible. Et donc, vous ne lirez jamais un texte de la Bible, même s'il y a bien un psaume qui dit « Dieu n'existe pas », mais si vous lisez le contexte, c'est « l'insensé dit Dieu n'existe pas ». Le problème de la Bible en tant que telle, si vous voulez, ou le problème des prophètes, c'est pas que Dieu existe ou que Dieu n'existe pas, ou vivre avec Dieu ou vivre sans Dieu. Cette question ne se pose pas en réalité. Cette question, c'est une question très moderne, c'est une question, et même, c'est une question des sociétés occidentales et, j'oserais dire, européennes en particulier, parce que si on va en Amérique du Nord, elle ne se pose pas de la même façon. Donc, pour ces gens-là, c'est clair que Dieu, au singulier ou au pluriel, existe. Point.
0: Donc la question de la transcendance ne se pose pas.
1: Voilà, cette question-là ne se pose pas. Par contre, ce qui se pose pour les prophètes et dans l'optique biblique, c'est Adonai ou les idoles.
0: Et la question, ce que vous appelez Adonai, c'est Dieu. Hein. Donc c'est le
1: nom du Dieu d'Israël. En fait, le nom du Dieu d'Israël, c'est le tétragramme. Hein, c'est quatre consonnes qu'on voit parfois dans certaines Bibles, qui sont le nom imprononçable. Et donc Adonai, c'est une habitude d'hébraïsant qui veut simplement dire Seigneur. Donc c'est l'usage de la tobe, si vous voulez, hein, qui met des petites capitales à Seigneur à chaque fois, qui a derrière en hébreu ces quatre consonnes qui sont le nom du Dieu d'Israël. Alors là, il y a un lien intéressant peut-être aussi avec ce dont on parlait au début de notre émission. C'est le nom propre du Dieu d'Israël, c'est un dérivé du verbe être. Et donc, c'est celui qui est, celui qui était, celui qui fait être aussi. Et donc, c'est très, très large. Mais ce qui est intéressant, c'est que ça vient d'un verbe, alors que les noms des autres divinités, ce sont plutôt des substantifs ou des participes, comme Moloch, par exemple, qui veut dire « régnant », ou Baal, qui veut dire « mari » au sens de « propriétaire ». Marie, époux, hein, au sens de propriétaire. Et donc, si on pense à la grammaire, le verbe dit mouvement, en fait, oui, dit action.
0: Complètement, hein, oui.
1: Et donc, ça rejoint un petit peu ce qu'on disait sur le Dieu d'Ézéchiel.
0: Et alors, justement, pour reprendre, vous disiez, la question ne se pose pas de savoir si Dieu existe ou Dieu n'existe pas, mais oui, plutôt, au fond, la place de Dieu parmi d'autres divinités, c'est ça ?
1: Alors, il y a de ça, en sachant qu'à un moment donné, il y a eu une évolution sur la manière de concevoir le Dieu d'Israël, à savoir, c'est uniquement le Dieu d'un peuple, donc un Dieu national. Et puis petit à petit, voit le jour cette conception d'un Dieu supranational et qui est maître de l'histoire. Et ça se ressent très fort chez les prophètes, évidemment, hein, puisque les ennemis sont souvent des instruments dont le Dieu d'Israël se sert pour ramener son peuple à la raison, si je peux le dire de manière aussi simple et rapide, si vous voulez, un peu trop simple et rapide peut-être, mais voilà. Mais donc, l'idée, c'est le Dieu qui libère ou le Dieu qui enferme. Le Dieu qui libère ou les dieux qui enferment. Et les dieux qui enferment, c'est les idoles. Mais attention, quand on dit idole en français, on a souvent l'idée de dire c'est les dieux des autres. Les idoles, c'est pas mon Dieu à moi, c'est le Dieu des autres. En réalité, les prophètes nous disent bien que la première idole qu'on peut fabriquer, ou une des premières idoles qu'on peut fabriquer, c'est faire une idole à partir d'Adonai, à partir du Seigneur, c'est-à-dire l'enfermer à notre propre mesure, plutôt que de le laisser être celui qu'il est, c'est-à-dire ce Dieu qui bouge, ce Dieu qui accompagne, ce Dieu qui veut un partenaire libre. Donc ça, c'est une première forme d'idolâtrie, c'est de réduire à une mesure humaine ce transcendant, ce tout autre, mais qui en même temps est tout autre avec son peuple. C'est un tout autre qui accompagne. C'est une première forme d'idolâtrie. Une autre forme d'idolâtrie, effectivement, ce sont les statuettes ou les dieux des autres, à partir du moment où on est prêt à sacrifier tout ce qu'on a, y compris sa propre vie et la vie de la génération suivante, parce que, soi-disant, cette divinité nous fait être dans, nous fait rester dans le bien-être, dans la commodité, dans la facilité. Une autre manière de, et ça c'est de l'idolâtrie religieuse, on comprend bien ces deux plans-là comme étant de l'idolâtrie religieuse. Dans la Bible, il y a une troisième forme d'idolâtrie qui est une idolâtrie plus politique, qui est peut-être moins immédiatement compréhensible, mais c'est l'idée d'aller chercher dans des alliances militaires, chez des plus puissants que soi, une forme de salut. La manière d'être défendu, d'être sauvé plutôt que de la chercher dans Adonai. Ça, c'est beaucoup plus fort chez Isaïe, par exemple, cette idée-là. Alors évidemment, ici, de nouveau, il faut bien comprendre les choses. Ça ne veut pas dire qu'aujourd'hui, il faut s'allier avec personne si on était, attaqué par un ennemi, je ne sais pas lequel. On est là aussi dans une relecture théologique des événements, où en voyant comment les événements se passent et comment les uns sont plus forts ou moins forts, mais on relie ça à la lumière de la foi que l'on a au Dieu d'Israël, on traduit cette recherche de salut dans d'autres humains comme une forme d'idolâtrie, parce que ça signifie effectivement qu'on cherche le salut, non pas en Adonai, mais en d'autres humains. Je répète, ça ne veut pas dire qu'il faut faire une lecture immédiate de ces textes-là, et quand bien même on serait dans des situations semblables à celles qui sont décrites. Donc ça, c'est toute la difficulté entre une lecture littéraliste et une lecture approfondie des textes, qui nous sont loin culturellement. Mais il y a des clés.
0: Il ne faut pas s'en priver, surtout de cette lecture. Merci beaucoup, Elena Dipédé. Je rappelle que vous êtes théologienne exégète à l'Université de Lorraine et plus précisément spécialiste de l'Ancien Testament. Vous êtes l'auteur d'un ouvrage intitulé Ézéchiel, publié dans la collection Mon ABC de la Bible aux éditions du Cerf. Et on invite tous nos auditeurs à se plonger dans ce texte. Ils y trouveront forcément des lumières. Merci beaucoup.
1: Merci à vous.

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0: chers amis, merci d'honorer une fois encore notre rendez-vous des caméras camarades et des écrans de sympathie. Grâce à notre invité, le cinquième numéro de Sine Qua Non va revivre au pas cadencé les grandes heures de la comédie tricolore. Ainsi, depuis bientôt 4 décennies, ces arpèges flattent les flûtes, ravissent les claviers et empanachent les archers au gré de sa liesse symphonique. Sa virtuosité l'a en effet rendu apte à tenir tous les drôles de compositions, rhapsodies parodiques ou roubateaux de plaisance à la clé. Voilà pourquoi le public adule ses andantes, acclame ses allégros et admire ses codas. Bonsoir et bienvenue Vladimir Cosma.
1: Bonsoir Bernard Medioni, vous m'avez fait une introduction tellement brillante que vous m'avez coupé le sifflet. Je ne sais pas si je pourrais encore vous siffler le grand blond, par exemple, mais enfin bon.
0: Mais si, mais certainement, vous me flattez terriblement. Heureusement qu'on ne vous voit pas devenir rouge comme une pivoine à l'antenne. Alors écoutez, nous allons bien arpenter 40 ans de musique de film, emboîter le pas à Yves Robert, écouter des musiques de films de Gérard Oury, de Claude Zidi, parler de Pierre Richard, de Louis de Funès. Donc c'est un programme très riche. Et très, très stimulant. Et nous allons commencer par la première question habituelle, ordinaire. Quels chemins vous ont conduit à la musique de film ?
1: Écoutez, c'est des chemins assez imprévus parce que je n'ai jamais rêvé ni imaginé de devenir un compositeur connu pour ces musiques de film. Je n'étais pas un cinéphile dans ma jeunesse en Roumanie, et pour cause, il n'y avait pas beaucoup de films qu'on donnait, c'était surtout des films soviétiques ou des films locaux.
0: Vous êtes né à Bucarest?
1: Je suis né à Bucarest, voilà, je suis d'origine roumaine, et je suis arrivé en France à 22 ans. Donc j'étais en pleine période stalinienne, et à l'époque, il n'y avait pas beaucoup de rapport avec le cinéma occidental, américain, français, etc. Donc c'était pas mal de films de propagande, et en fait j'allais dans les salles de cinéma seulement quand je n'allais pas à l'école. Ouais, je m'enfermais toute la journée, parfois dans un cinéma ou de quartier à Bucarest, où je restais pendant les 5 séances, et après je rentrais à la maison comme si je venais de l'école. Ouais, mais entre-temps je dormais plus ou moins, où j'étais avec des camarades. Ouais.
0: Vous faisiez l'école buissonnière, mais voilà. Dans les salles obscures.
1: Voilà, dans les salles obscures. Et ensuite, bon, en arrivant à Paris, j'ai fait la rencontre à un moment donné de Michel Legrand.
0: Oui, le grand compositeur.
1: Le grand compositeur.
0: Les Parapluies de Cherbourg, voilà, Mademoiselle de Rochefort, l'affaire Thomas Crown, et tant et tant.
1: Voilà. Et je suis devenu son assistant pendant beaucoup d'années. Pendant 6-7 années, jusqu'à son départ en Amérique. Et donc, en contact avec lui, j'ai contacté la musique de film et le cinéma, et puis j'ai commencé, grâce à lui et à côté de lui, au début, à travailler pour le cinéma. Et ensuite, au moment de son départ en Amérique...
0: En quelle année? En 66
1: 66, 67, je ne sais pas, c'est quelque chose... Ou 68, je n'ai pas exactement l'historique de ma vie, vous voyez. Il faudrait que j'ouvre un bouquin pour voir exactement, mais enfin, ça coïncide un peu avec la musique d'Alexandre le Bienheureux, l'année d'Alexandre.
0: 67.
1: Voilà, vous savez mieux que moi. Puisque ce film avait été proposé par Yves Robert à Michel Legrand, qui ne pouvait le faire puisqu'il partait en Amérique. Et à ce moment-là, Yves Robert s'est souvenu de moi, puisque le dernier film où j'avais collaboré avec Legrand, mais c'était une musique de Michel Legrand, c'était Monnaie de singe.
0: Oui, c'est une comédie avec Robert Hirsch, je crois.
1: Et je me demande... Oui, c'est ça.
0: Il me semble, oui. Et vous l'aviez épaulé sur
1: je
0: le
1: plan. Je l'ai épaulé, et puis Yves Robert m'avait vu là-bas travailler dans les studios, et il lui a dit, mais alors le jeune qui travaille avec vous, etc. Et puis, je devais partir avec Michel Legrand en Amérique. C'était ça le projet, et donc Legrand lui a dit, mais le jeune, il part avec moi, de toute façon, il ne sera pas là. Et bon, après qu'il a raccroché, je dis à Le Grand, mais écoutez, vraiment, j'ai cru comprendre qu'il y a possibilité de faire éventuellement un film, et je suis tellement, ça me tenterait tellement de faire quelque chose par moi-même et tout ça. Est-ce que je pourrais pas venir en Amérique un peu plus tard, dans 3 mois, le Bien temps sûr. Que vous installez, etc. Il m'a dit, ah bon, vous voulez rester? Bon, d'accord. Et il prend le téléphone, il rappelle lui-même Yves Robert, qui était sur le tournage d'Alexandre le Bienheureux. Il lui dit, je vous cite textuellement, il dit, écoute Yves, j'ai un grand cadeau à te faire. Voilà, note, Vladimir Cosma, tel numéro de téléphone, rue Jean-Jacques Rousseau, Paris 1er. Et voilà, c'est comme ça que j'ai... Vous me demandez... Comment j'ai
0: été amené à la musique de film.
1: À la musique de film, je vous ai fait un très très court raccourci, mais peut-être un tout petit peu trop court, puisque avant ça, j'avais quand même fait un court métrage qui s'appelait But pour Dominique Delouche.
0: Je sais. 66.
1: Oui, en 66. C'était aussi un court métrage où je remplaçais Martial Solal, qui était pressenti de faire le court métrage. Il n'a pas pu le faire. Et alors, le metteur en scène, Dominique Delouche, est venu me voir sur la recommandation de Le Grand et de. Non, pardon, de Solal et de. Oui. Et de Robert Viget, qui était un éditeur de musique à l'époque, musique pour l'image et tout ça. Et bon, Dominique Delouche est venu, et puis je me rappelle que la première chose qu'il m'a dite, il me dit, écoutez, voilà, il y a un film intéressant à faire et tout ça, mais il faudrait que vous changiez de nom.
0: Ah bon ?
1: Il me dit, vous ne pouvez pas faire, vous savez, musique Cosma, ça va faire vieille musique. Il me dit, ça va faire comme si c'est une musique de Joseph Cosma.
0: Ouais. Qui n'a rien d'ailleurs à voir avec vous, contrairement à ce qu'on a pu lire, entendre Joseph Cosma, c'est avec un K, chers auditeurs, donc rien à voir avec Vladimir Cosma, avec un C majuscule. Voilà. Donc ça, il est temps de battre en brèche cette erreur. Je ne vous coupe pas la parole.
1: Dans mon cas, la difficulté, c'était plutôt de se faire un prénom
0: qu'un nom.
1: Qu'un nom, bien sûr. Voilà. Donc, il me dit de louche, écoutez, il faut que vous changiez de nom, c'est pas possible de faire une carrière avec ce nom-là, et moi, ça va faire vieille musique si je mets sur... Bon, moi, j'étais très embêté parce que je voulais pas changer de nom, j'avais aucune espèce de confiance dans une éventuelle carrière dans la musique de film. Pour moi, c'était un court-métrage à faire, un point, c'est tout, je vais pas changer tout pour ça. Donc, je pars de là, et le soir, je rencontre des amis qui me disent, bon, alors, qu'est-ce que vous faites? Ben, j'ai dit, je vais faire peut-être un court-métrage, la musique d'un court-métrage, mais ils me disent, ah bon, mais quel est le metteur en scène? J'ai dit, ben, c'est il s'appelle Delouche, quoi. Ah, ils disent Lelouche. On était en plein
0: un homme et une femme en 66, voilà, en plus.
1: En plein un homme et une femme. J'ai dit, non, pas Lelouche. Ah bon, ils disent, ah ben... Enfin, il y a cette confusion. Donc le lendemain, quand je vois le metteur en scène, il recommence avec l'histoire de changer mon nom. Ils me disent, alors vous avez pensé à un pseudonyme, à quelque chose? J'ai dit, écoutez, ben, vous savez, je suis un petit musicien, c'est pas à moi de changer le nom. Mais vous, par contre, je lui raconte mon anecdote, et j'ai dit, voilà, ça c'est plus important, parce que... Alors, il était très offusqué, il me dit, vous verrez dans 10 ans, on connaîtra plus Lelouche, mais Delouche, tout le monde
0: connaîtra. Voilà. Et le temps ne lui a pas donné raison. Et voilà. Alors, en fait, dans ce que vous dites, monsieur Cosma, c'est que quand même, Michel Legrand était votre cicérone, votre mécène, dans
1: absolument,
0: le métier.
1: Bien
0: ça, c'est...
1: sûr.
0: Et quel souvenir...
1: Et Yves Robert, hein, par la suite.
0: Et justement, alors, quel souvenir conservez-vous d'Alexandre le Bienheureux, qui est votre premier grand film, grand long métrage, sur lequel vous avez les commandes pour la musique, et complètement cette fois, et pas en assistant de Michel Legrand. Quel souvenir conservez-vous d'Alexandre le Bienheureux?
1: Bah écoutez, je garde énormément de souvenirs. D'abord, la chose ne s'est pas faite... d'emblée, c'est-à-dire qu'à la suite de ça, j'ai reçu un coup de téléphone de la production dans laquelle on me demandait de montrer des maquettes de ma musique À Yves Robert, bon, j'étais très embêté parce que j'avais pas des choses complètement prêtes et j'aurais voulu le rencontrer pour lui présenter moi-même les choses, ce qu'il a refusé.
0: D'accord.
1: Il a dit non, écoutez, monsieur Yves Robert ne peut pas vous rencontrer, il faut d'abord qu'il écoute quelque chose, et etc. Bon, donc j'ai fait ce que j'ai pu, j'ai ramassé des morceaux que j'avais à droite à gauche, j'ai envoyé une bande et à la suite de cet envoi, je recevais quelques jours plus tard un coursier qui venait chez moi au 15 rue Jean-Jacques Rousseau où j'habitais à l'époque, dans un petit, tout petit studio. Je me rappelle un jour de pluie torrentielle, tout ça, ça sonne à la porte et puis il y a un coursier qui arrive, il m'amène un grand pli. Je l'ouvre, c'était le scénario d'Alexandre de Bienheureux et puis une lettre d'Yves Robert et de Daniel Delorme. Où il me disait, voilà, est-ce que vous avez l'amabilité de lire ce scénario et nous dire, nous répondre, si vous acceptiez de faire la musique de ce film. Donc c'était vrai, quelque chose, une espèce de rêve.
0: Très élogieux.
1: Très élogieux. Et d'une... Donc c'était un premier souvenir marquant, ouais, de l'approche. Ensuite, c'était le début d'une collaboration qui a été pour moi essentielle.
0: Prolifique,
1: avec Yves Robert, puisque j'ai fait, à partir de ce moment-là, toutes les musiques de ces films jusqu'au bout, je ne sais pas combien, mais...
0: Bien, je crois que c'est 13 films.
1: Oui.
0: 13 films avec Clairent Barre, Les Deux Grands Blonds, Salut l'artiste, Un éléphant ça trompe énormément et Nous irons tous au paradis, Courage Fuyon, Le Jumeau, La gloire de mon père, Le château de ma mère, Le bal des casse-pieds et Montparnasse Pondichéry. Donc de 1967 à, je crois, 1994, vous allez faire Route commune avec Yves Robert.
1: Voilà.
0: C'est très impressionnant.
1: Voilà. Et vous n'avez pas cité évidemment les deux films que j'ai fait pour lui, pour la télévision, qui sont L'été 36.
0: Ah oui, oui, oui, oui, sur le Front Populaire.
1: Voilà, et beaucoup d'autres choses à côté, qui sont des publicités,
0: bien
1: ou
0: sûr,
1: des choses comme
0: cinéma.
1: Ça. Mais enfin, j'étais son compagnon musical.
0: Attitré
1: pendant tout ce temps. J'ai eu beaucoup de collaborations suivies. Et importante, mais lui, ça a été sans faille et sans aucune infidélité.
0: Absolument, jusqu'à ses derniers films. Alors justement, vous disiez que vous avez reçu le scénario d'Alexandre le Bienheureux. Bon, en deux mots, on peut rappeler que c'était un éloge de la paresse avec Philippe Noiret, qui est un épicurien, mais paresseux, qui préfère garder le lit, jouer de la musique, parler avec son chien, plutôt que d'épouser Marlène Jobert, d'ailleurs à son grand drame à la fin du film. C'est un film charmant, délicieux, qui a eu un grand succès. Et alors, vous disiez que vous aviez reçu le scénario du film avant de composer la musique. Alors, justement, vous me tendez une perche, monsieur Cosma, parce que j'aimerais savoir votre manière de composer, connaître votre manière de composer. Est-ce que vous composez en face des images? Est-ce que vous composez après lecture du scénario? Comment est-ce que vous procédez pour composer une musique? Ou est-ce qu'il n'y a pas de règles? Est-ce que ça peut varier en fonction des films?
1: Voilà, c'est la dernière.
0: C'est le cas, d'accord.
1: C'est la dernière hypothèse qui est la bonne. D'ailleurs, vous voyez vous-même, dans le cas d'Alexandre Bienheureux, qui était ma première musique de film, il s'agissait de... j'ai commencé à composer la musique bien avant de voir le film et proposer des choses, des idées à Yves Robert avant de voir les images proprement dites. Mais... si vous voulez, pour moi, depuis le début de ma carrière au cinéma, j'ai pensé que le concept musical, c'est-à-dire pas seulement comment on va illustrer une musique et tout ça, mais qu'il fallait trouver une conception instrumentale et mélodique particulière pour chaque film.
0: Ah oui,
1: c'est-à-dire pas seulement trouver un thème qu'on décline, on le joue un peu avec une flûte, après avec un hautbois, après avec un piano, enfin, il fallait avant tout avoir quelque chose de marquant qui donne la couleur d'un film et qui est à lui unique.
0: C'est voilà. Une identité musicale une identité que vous donnez à chaque musicale. Film. Et vous, pardon, vous anticipez, Monsieur Cosma, sur ce que j'allais vous demander, parce que vous m'avez dit qu'il y a eu cette longue collaboration avec Yves Robert, mais vous avez aussi collaboré très régulièrement avec Gérard Houry, avec Pascal Thomas, avec Claude Zidi, Claude Pinotto ou Jean-Pierre Mocky, et j'allais vous demander si le nom du réalisateur influençait votre création ou si finalement c'était plutôt l'inverse, c'est-à-dire que vous laissiez votre patte, votre style musical à chaque film. Et c'est plutôt la seconde hypothèse qui l'emporte.
1: Mais la seconde hypothèse, évidemment, l'emporte, mais la première a aussi son importance.
0: En fonction du réalisateur.
1: Oui, puisque vous avez cité Gérard Houry, avec lequel j'ai eu une collaboration aussi très importante, très fructueuse, etc. Eh bien, la première chose que Gérard Houry m'a dite quand il m'a engagé pour faire la musique du Rabbi Jacob, d'abord, il était venu, je me souviens, au moment de la première du grand blond avec une chaussure noire, il était venu dans la salle et le directeur de production de la Gaumont à l'époque m'a dit « Attention, il y a Gérard Houry qui est dans la salle, il est venu exprès écouter la musique parce qu'il cherche un musicien pour son prochain film et il pense à vous. » Bon, j'ai pas vu Gérard Houry sorti de cette projection et tout ça, des mois sont passés et puis quelques mois plus tard, j'étais convoqué pour aller à Orly le rencontrer pour évidemment dans l'éventualité du film d'être engagé pour le film et une des premières choses qu'il m'a dit écoutez j'étais voir le grand blanc avec une chaussure
0: en
1: noire
0: en décembre 72
1: voilà pour oui. Mais ce n'est pas du tout ce style de musique que je cherche pour mon film
0: bien sûr
1: ouais donc mon identité est une. Mais la conception du metteur en scène et le désir qu'il a
0: influence votre travail.
1: Beaucoup mon travail. Mais je crois qu'il y a quand même un lien commun de sensibilité, forcément, puisque c'est le même musicien qui écrit dans un style ou dans un autre. Enfin, de toute façon, ce qui m'a semblé assez curieux, c'est un fait concret, c'est que les gens me disent chaque fois qu'ils savent quand ils entendent une musique de moi qu'il y a quelque chose de commun.
0: Bien sûr.
1: Alors
0: bien
1: sûr. Je ne vois pas exactement ce qu'il y a de commun entre le grand blond, une chaussure noire avec la boum ou Diva ou la gloire de mon père. Mais les gens sentent
0: une trace,
1: cette sensibilité.
0: Bien sûr.
1: Puisque ma démarche et ce que j'ai toujours essayé, c'est de varier ma musique à chaque film et de trouver chaque fois une couleur différente. Vous voyez, on parlait du grand blanc avec une chaussure noire, où il y avait l'histoire de la flûte de Pan et tout ça. Je n'ai plus jamais repris la flûte de Pan
0: ça a été
1: dans
0: terminé.
1: Toute ma carrière. Bon, j'ai essayé de trouver une idée. Il y en a d'autres plein qui ont pris la flûte de Pan après
0: par
1: moi
0: la suite,
1: pour le prendre. Mais moi, je ne me suis jamais... À regret d'ailleurs, parce que c'est un instrument que j'adore et tout ça, mais je ne me suis jamais laissé aller à Le Franc. Ou quand j'ai fait ça, l'artiste, j'avais l'harmonica de toute Tillemans, j'ai attendu peut-être 30 ans
0: avant de prendre.
1: Et puis c'est un musicien que j'adore aussi. Bon, dans les compères, j'ai un siffleur. Mais
0: abandonné, absolument. Voilà. Alors vous nous parlez, en évoquant le grand blond avec une chaussure noire, on a parlé d'Alexandre le Bienheureux, on a parlé, à l'instant vous venez de citer les compères, il y a quand même un dénominateur commun, et bien c'est le grand acteur comique Pierre Richard, que vous allez accompagner quand même sur 16 longs métrages. Et nous allons entendre justement un florilège de ses musiques avec Pierre Richard, de la fin des années 60 aux années 80. Et nous commençons avec Alexandre le Bienheureux en 67.

Et nous allons enchaîner avec la moutarde me montonner en 74. Deux ans plus tard, c'est le jouet de Francis Weber.

0: Et encore, il manque ici le distrait, les malheurs d'Alfred en 71, les deux grands blonds, la raison du plus fou de François Reichenbach, la course à l'échalote, je suis timide mais je me soigne, c'est pas moi, c'est lui et le jumeau. Alors, je voudrais vous demander lequel de ces films préférez-vous en tant que spectateur ?
1: Écoutez, ça c'est toujours des questions
0: difficiles.
1: On me demande quelle musique dans ce que j'ai écrit je préfère ou quel film je préfère. Je sais pas. C'est. Je ne suis pas quelqu'un qui m'auto-écoute ou qui m'auto-satisfait. C'est-à-dire que mes les films auxquels je participe. Je les aime tous parce que je me mets en position de les aimer.
0: Je comprends.
1: Ouais, quand je fais un film, je me dis c'est le chef-d'œuvre absolu.
0: Je comprends. Et là, en tant que spectateur, avec le recul,
1: c'est très difficile
0: c'est très
1: pour
0: difficile.
1: Moi de le dire parce que chaque film, ouais, c'est pas comme aux Olympiades de sport. On a fait ça en 10 secondes et 3 dixièmes. Donc c'est mieux que 10 secondes 5 dixièmes.
0: Ce n'est pas du lancer de poids.
1: Le distrait. Que vous avez cité là, c'est un film qui a un charme fou, qui a des qualités.
0: Très drôle.
1: Le Grand Blond, évidemment, c'est une construction extraordinaire.
0: Bon,
1: La Moutarde de Montonnet, c'est un film
0: réussi,
1: très très réussi.
0: Oui.
1: Bon,
0: avec Jane Birkin qui est pétillante.
1: Voilà, et avec des images extraordinaires. Et puis bon, bah, c'est chaque film a
0: sa personnalité,
1: a son cachet. Et je trouve très frustrant cette manière de faire des catalogues de préférences ou avoir des Césars. Et je le lis sans aucune amertume. Puisque je l'ai eu souvent.
0: Deux fois, on en parlera aussi.
1: Voilà. Donc, je les aime tous, puisque je les ai fait de tout mon cœur. Voilà. Ce que je peux dire par rapport à Pierre Richard, ce que vous avez montré, d'abord, la rencontre avec lui était une rencontre très, très inspirante sur le plan artistique, parce que l'acteur n'est pas un acteur habituel, c'est un personnage. Comme
0: absolument.
1: De Funès,
0: absolument.
1: C'est un personnage, c'est pas uniquement des acteurs. Vous avez parfois en face de vous des acteurs qui jouent un rôle et après ils vont passer à un autre rôle, ils interprètent un personnage qui est dans un scénario et tout ça. Alors que Pierre Richard ou De Funès, ils jouent toujours leur personnage, avant le rôle. Bon, ben, ils sont dans une histoire qui parle d'un commerçant ou d'un industriel ou d'un violoniste. Mais enfin, c'est eux-mêmes. Et la démarche de Pierre Richard est une démarche qui m'inspire une musique ternaire, si je peux dire ça.
0: Ben, j'allais vous demander, c'est bien que vous me disiez cela, monsieur Cosma, parce que je voudrais savoir si vous avez parfois adapté votre rythmique sur la gestuelle de Pierre Richard ou sur sa manière d'évoluer dans un film.
1: Absolument. Pierre Richard, justement, de par sa démarche, de par cette espèce de personnage lunaire, funambulesque comme ça.
0: Si poétique, vous voulez, ça, très poétique, poétique.
1: Très, très poétique. Bon, ça m'a inspiré une musique qui n'a rien à voir avec les musiques que j'ai faites pour De Funès, ou pour Coluche, ou pour d'autres grands comiques, mais qui ont complètement une autre nature, une autre énergie, une autre façon de bouger.
0: Celle avec Pierre Richard, c'est plus de l'allegro vivace, comment est-ce que vous la décririez ?
1: C'est plutôt celle avec De Funès qui sont plutôt allegro vivace, si vous voulez. Bon, avec Pierre Richard, c'est plus gracieux, c'est plus élégant, si je peux
0: plus
1: dire
0: aérien,
1: ça. C'est plus jazzy, plus la comédie à l'américaine. Si vous laissez, parce que c'est quelqu'un qui, quand il marche, il danse, quoi.
0: C'est vrai.
1: Mais enfin, donc je voulais vous dire ça. Je voulais vous dire aussi, vous avez commencé les exemples de musicaux
0: par
1: Alexandre le Bienheureux, qui est en fait un film dont on peut parler surtout de Philippe Noiret, qui c'était son premier grand rôle dans le cinéma. D'ailleurs,
0: rôle populaire pour Philippe Noiret, il avait déjà presque 10 ans de carrière. Hein, puisque...
1: Oui, mais il n'avait pas un rôle comme ça.
0: C'est un premier rôle d'une telle importance.
1: Et d'ailleurs, ce film a été un film où beaucoup de grands acteurs et de personnes faisaient leur première apparition, dont Pierre Richard, qui faisait un petit rôle,
0: un rôle secondaire,
1: un rôle secondaire, mais qui était très très marquant. Il y avait Marlène Jobert,

0: travailler avec Yves Robert et les acteurs. Mais d'abord, comment est-ce qu'on est venu chercher Vladimir Cosma pour faire cette célèbre musique du Grand Blond ?
1: Écoutez, là, c'était un peu plus naturel, puisque j'étais devenu, après Alexandre le Bienheureux, le complice musical d'Yves Robert. Or, Le Grand Blond, c'est un film d'Yves Robert. Entre ces deux films-là, il y a eu Claire en barre.
0: Qui n'a pas marché, d'ailleurs.
1: Qui n'a pas marché, mais qui était un film...
0: Qui était un joli film.
1: Très, très, très, très joli et très intéressant. Et... Entre l'Alexandre le Bienheureux et Le Grand Blond avec une chaussure noire, il y a eu Le Distrait.
0: En 70,
1: et
0: absolument.
1: Les Malheurs d'Alfred, qui ont été produits par Yves Robert.
0: Et Yves Robert jouait même dans Le Distrait.
1: Voilà,
0: il jouait un peu. Une scène de voisin.
1: Voilà.
0: Pierre-Richard rentre chez lui et il voit Yves Robert en train de se raser. Pierre-Richard l'accueille, lui dit « Mais écoutez, faites comme chez vous. » Et Yves Robert lui répond « Mais je suis chez moi. » Et en fait, on comprend que Pierre-Richard s'est installé dans l'appartement d'un autre. En fait. Et Yves Robert fait cette apparition très amusante. Et c'est vrai qu'il est producteur pour
1: voilà,
0: Le Distrait.
1: Il était producteur et plus que producteur puisqu'il a retourné des scènes. Enfin, il participer
0: activement au film.
1: Activement. Et donc c'était naturel que Le Grand Blond, qui était le premier film à la suite de tout ça, où Pierre Richard était devenu une vedette populaire, et Yves Robert faisait la mise en scène avec un scénario de Francis Weber. Bon, donc on m'a proposé ce scénario, il me l'a proposé tout naturellement. Maintenant, une de mes principales préoccupations musicales quand j'ai commencé à faire de la musique de film, telle que je vous l'ai dit avant, c'est de trouver un concept musical. Et j'avais commencé déjà dans Alexandre le Bienheureux à chercher des instruments particuliers qui colorent le film.
0: Et pourquoi la flûte de Pan ici ? Parce qu'a priori, pour une comédie policière, on ne pense pas spontanément à la flûte de Pan.
1: Mais écoutez, j'ai pensé à la flûte de Pan parce que d'abord dans le scénario, quand j'ai lu le scénario, il était indiqué une musique, parce que parfois dans les scénarios, vous avez des indications où la musique doit intervenir,
0: etc. Comme des didascalies au théâtre.
1: Voilà, ou le style que le metteur en scène souhaite, etc. Donc, moi, comme indication, c'était marqué musique style James Bond. Donc, quand Pierre Richard arrivait à Orly avec son violon, il fallait pour signifier le côté espion et tout
0: policier,
1: ça.
0: Bon. Oui.
1: Alors, moi, j'étais très embêté par cette indication, parce que je n'aime pas les pastiches. Et je trouve que, dans la musique de comédie, depuis toujours, on s'est moqué de la musique. C'est-à-dire qu'on a pensé souvent que la musique de comédie, pour être drôle, doit exagérer, si vous voulez, les effets musicaux, faire des pastiches ou des références à des choses. C'est ça que souvent les musiciens de comédie ont pris comme procédé pour, soi-disant, rendre la musique comique. Et moi, je déteste ça et j'ai voulu faire autre chose. Et je pensais que un instrument insolite, si vous voulez, qui vient en contrepoint d'une image, peut créer
0: un effet comique.
1: Un effet, je ne sais pas s'il est comique, mais une surprise. Un effet de surprise. On se dit, mais qu'est-ce que ça vient faire, cet instrument-là ? Si vous mettez une mandoline quand vous êtes à Venise, bon, c'est normal, c'est une mandoline à Venise. Mais si vous la mettez sur la Tour Eiffel ou sur, je ne sais pas quoi, on se demande pourquoi.
0: Pourquoi
1: elle est là ?
0: Bon. D'où la flûte de Pan.
1: Bon, alors, la flûte de Pan. C'était un peu dans ce sens-là, c'est-à-dire que je pensais à un instrument tout d'un coup très étrange qui va choquer, et puis je me suis dit, mais en fait, cet espion n'est pas forcément... Un espion n'est pas forcément anglo-saxon. Un espion peut venir du froid, quoi.
0: Absolument.
1: Un espion russe, vous voyez, donc une flûte de Pan avec un cymbalum, avec une couleur...
0: Très d'Europe centrale.
1: Très d'Europe centrale, comme ça, ça peut être... Je ne crois pas que le public ou quiconque ait pensé à ce rapprochement que j'ai fait. Mais enfin... Voilà ma démarche,
0: c'est-à-dire
1: la démarche d'abord, trouver une couleur particulière et pratiquement unique pour le film d'un bout à l'autre, c'est-à-dire le contraire de varier, faire le thème avec un instrument, après...

0: avec un homme est toujours un peu le principe de Caras dans le troisième homme.
1: Oui, je comprends, ouais, avec la sitar.
0: Avec une sitar qui vient, et une musique qui ne souligne pas l'action, puisque dans le troisième homme, vous aviez un polar, où oui, il aurait pu y avoir des musiques de suspense ou autre chose, et bien non, c'est une musique implacable, une rengaine,
1: presque folklorique,
0: un foxtrot, vous voyez, qui accompagne le film bout à l'autre.
1: Je vais vous demander, Monsieur Cosma, sur Le Grand Blond avec une chaussure noire, si vous avez travaillé étroitement avec Yves Robert, qui est un chef d'orchestre, et même dans la bande-annonce, on entend le nom des différents acteurs, et on voit Yves Robert dire « on s'en fout » à chaque nom des acteurs, et on le voit diriger un orchestre pendant le film. Est-ce que vous l'avez aidé à...
0: Évidemment que je l'ai aidé, j'ai travaillé avec lui. On a préparé les séquences musicales du film au millimètre près, à la seconde près. J'ai travaillé avec lui,
1: avec les acteurs,
0: avec Pierre Richard.
1: Pour le violon. Parce qu'il n'est pas du tout violoniste
0: Mais il est très musicien, comme Yves Robert. Il est musicien dans l'âme.
1: Dans l'âme. Et vous leur avez montré, vous les avez entraînés à reproduire les gestes du violoniste, du chef d'orchestre.
0: Absolument, puisque je suis moi-même violoniste.
1: Oui.
0: Donc c'était assez facile au niveau du violon.
1: Et même pour les différents interprètes dans cette scène tordante où il massacre la 40e de Mozart, où on voit Jean Carmet aux percussions, Colette Castel à la harpe, qui joue la même boucle musicale constamment, et Yves Robert s'énerve, finit par lui dire « mais stop !» parce qu'elle ne s'arrête pas de jouer. Et Pierre Richard joue un autre morceau que la 40e de Mozart, jusqu'à ce qu'il se reprenne pour revenir. Et ça, vous avez dû répéter avec...
0: Mais tout ça, d'abord, c'est prévu, puisque...
1: C'est prévu dans le scénario.
0: C'est prévu dans l'écriture musicale, puisque j'ai écrit la musique avant le tournage du film.
1: D'accord.
0: Donc j'ai construit d'abord musicalement cette scène, en me disant de là à là, il va y avoir ça. Après, avec Yves Robert, on a vu les gags qui voulaient faire intervenir. Bon, les musiques qui viennent... Enfin, tout ce scénario musical, si vous voulez, était prévu
1: d'avance.
0: Et écrit par moi et enregistré avant. Donc le tournage a été fait complètement sur la musique.
1: Et vous avez montré aux interprètes les gestes
0: absolument,
1: à faire pour les musiciens.
0: Je dois dire que le plus difficile, c'était Jean Carmet, qui avait deux coups à faire à la timbale, mais qui lui, contrairement à Yves Robert ou à Pierre Richard, n'est pas du tout musicien. Alors pour lui faire... Donner un coup de timbale sur un temps, c'est une aventure.
1: Très difficile.
0: Ah oui, très difficile.
1: Pressentiez-vous le succès de cette musique ?
0: Écoutez, je pressentais l'intérêt de cette couleur, puisque, en fait, c'était très novateur à l'époque. Il n'y avait pas ce qu'on appelle aujourd'hui la world music.
1: Oui, je comprends.
0: Et je peux dire que peut-être c'est la première démarche de ce mélange de musique folklorique avec une rythmique moderne, avec un orchestre symphonique et tout ça. C'était une démarche particulière et très originale.
1: Et ça, vous en aviez conscience. Et bien justement, nous allons entendre le thème célébrissime du Grand Blond avec une chaussure noire.

0: Alors, musique mémorable et brillante, s'il en est, qui va probablement contribuer aussi au succès du film, qui sort en décembre 72, qui va faire un succès considérable, qui va faire plus de 3 400 000 entrées depuis sa sortie donc en décembre 72 jusqu'au mois d'exploitation du film. Un succès ô combien mérité. Bon, pour ce long métrage que tout le monde a vu, avec ces deux personnes des services secrets qui vont se mener une guerre sans merci entre Milan, qui est Bernard Blier, et Toulouse, qui est joué par Jean Rochefort, et qui va lui lancer dans les pattes cette innocence, violoniste Candide, qui est joué par Pierre Richard, en lui faisant croire que c'est un dangereux agent secret qui va provoquer sa perte. Et c'est un film absolument irrésistible. Alors nous allons entendre maintenant quelques secondes de la version symphonique de ce thème du Grand Blanc avec une chaussure noire que vous avez interprété, je crois, au concert de Lyon en 2005.
1: Voilà, j'ai eu 3 concerts avec l'Orchestre National de Lyon en 2005, comme j'ai eu il y a 2 ans à Paris, au Grand Rex, 3 concerts. Oui. Où j'interprète mes musiques de films et parfois dans des versions complètement différentes.
0: Et oui. On va s'en rendre compte ici même. Voilà.

0: Alors oui, une couleur musicale tout à fait autre, beaucoup plus classique et beaucoup plus symphonique.
1: Ce qui est assez étonnant, c'est que parfois après les concerts, il y a le public, il y a des gens du public qui disent, écoutez, c'est formidable, le Grand Blond, tout ça, vous avez joué ça, cette version est complètement nouvelle et
0: ah
1: tout
0: oui,
1: ça.
0: Absolument.
1: Et ils me disent, mais on entendait la flûte de Pan, mais on voyait pas où elle est. Les gens tellement
0: dans la mémoire,
1: dans la mémoire, qu'ils ont l'instrument d'entendre la flûte de Pan,
0: l'instrument qui n'est pas là. Et ce qui prouve aussi l'étendue, et sans flagornerie aucune, mais l'éventail de votre talent, d'un talent caméléon qui sait s'introduire, se glisser, imiter différents styles musicaux et en adapter les contraintes et aussi les spécificités. Et nous allons le voir avec une gamme très différente de style de musique que vous avez adopté tout au long de votre carrière. Et nous allons l'entendre dans un très joli florilège. Là, c'est le jazz avec « Nous irons tous au paradis ».

0: sur ce carrousel de musique qui éveille tant de souvenirs pour nos auditeurs. Je dois vous demander laquelle de ces partitions vous a causé le plus de difficultés à écrire, à composer.
1: Écoutez, j'ai un souvenir. Elles m'ont causé toujours beaucoup de difficultés parce que je suis quelqu'un qui essaye de faire des musiques simples, mais ça se passe toujours dans la douleur.
0: Comme tous les grands créateurs, hein, ouais. Ça a dit.
1: C'est-à-dire que c'est pour moi la quête de la simplicité et la chose la plus difficile.
0: Bien sûr, ouais, l'épure, le dépouillement, voilà. Bien sûr.
1: Et même quand j'arrive à trouver quelque chose qui me semble intéressant comme début, après ça fait des mois de travail,
0: de maturation,
1: pour arriver à en sortir les trois notes qui me semblent essentielles et qui soient sans vulgarité,
0: sans facilité,
1: qui soient évidentes, mais que ça soit surprenant malgré le fait que ça soit du déjà entendu, si je peux dire ça, mais que ça crée une surprise.
0: Ouais. Et une couleur particulière.
1: Une couleur particulière.
0: Nous venons d'entendre les danses acidiques des aventures de Rabbi Jacob, donc je dois vous demander comment aviez-vous travaillé avec Louis de Funès pour cette célèbre danse, cette célèbre chorégraphie. Je crois que vous l'aviez fait répéter chez vous, à domicile, en l'accompagnant au piano, est-ce que je dis
1: absolument
0: une
1: sottise ? Non, pas du tout. Vous savez, c'était Louis de Funès, c'était quelqu'un d'extrêmement tatillon, extrêmement sérieux, qui ne demandait qu'à travailler. C'est-à-dire que c'est pas quelqu'un qui comptait sur l'improvisation pure, où il prenait les choses à la légère, et comme parfois il arrive des acteurs ou des gens qui ont... Je travaille avec eux, on a des choses à faire, et on les rencontre au moment où on le fait, et puis ça peut être très bien, comme le contraire. Lui, c'était pas ça. C'était quelqu'un qui voulait d'abord apprendre des choses parfaitement, et il y avait une mise au point très très minutieuse qui a été faite pour ces danses-là avec le chorégraphe Ilan Zawi, qui venait donc chez moi à la maison.
0: Avec des danseurs ou pas?
1: Non,
0: sans De Funès, c'était tout seul.
1: Il y avait De Funès avec moi, il y avait de temps en temps Ilan Zawi qui venait lui montrer des choses, et puis De Funès qui travaillait comme un petit élève.
0: C'était
1: incroyable. Et ce qui était incroyable aussi, c'est que je ne voyais rien de... Il n'y avait rien de comique ou de drôle pendant qu'on travaillait. Et je me disais, même en faisant ça, mais en fait, ça ne va pas être drôle du tout. Qu'est-ce que c'est que ça? Pendant X minutes, on va faire une danse comme ça?
0: Et en fait, c'est devenu irrésistible.
1: Et en fait, quand j'étais sur le tournage, je l'ai vu. C'est la première fois où j'ai vu qu'en fait, il avait tout assimilé de l'apprentissage technique de la danse. Et là, il sortait des choses qu'il n'avait jamais... sorti en répétition.
0: Qu'il a transfiguré au moment du tournage.
1: Et là, il improvisait. Là, tout d'un coup, il a porté cette espèce de génie, de folie, qui lui était propre. Et d'ailleurs, les prises, il y a eu plusieurs prises, parce que Gérard Houry, c'était quelqu'un de très perfectionniste,
0: très
1: aussi,
0: minutieux.
1: Très minutieux et tout ça. Bon, ben, toutes les prises étaient, en ce qui concerne les mimiques de Funès et ces improvisations dont je vous parle, elles étaient différentes chaque fois.
0: Oui, c'est extraordinaire.
1: Qui fait qu'il faudrait carrément faire un montage des différentes prises de cette danse-là pour voir
0: l'évolution
1: et tout ce qu'il inventait chaque fois.
0: Et d'ailleurs, justement, nous allons entendre le thème principal des aventures de Rabbi Jacob.

après cette brillantissime musique des aventures de Rabbi Jacob, cette musique de générique d'ailleurs du film sorti en octobre 73 qui fera presque 8 millions d'entrées, là aussi un triomphe et un triomphe ô combien mérité, eh bien Monsieur Cosma, notre première session touche à sa fin, mais nous vous retrouverons cependant dès la semaine prochaine pour entrer de plein pied, eh bien cette fois dans l'art de notre invité qui nous dispensera même une petite leçon de musique avant que nous évoquions sa carrière policière et même sa participation à des téléfilms et des séries pour la télévision. Monsieur Cosma, merci infiniment. Et quant à vous, chers auditeurs, à la semaine prochaine. Je vous embrasse.

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2: Ils sont nombreux les écrivains, les artistes, que la folie, ou ce qu'on appelle la folie, a frappé. Poètes, romanciers, peintres, sculpteurs, et j'en élimine bien sûr dans ma liste. Ainsi, Hölderlin a vu sa vie fracturée en deux parts égales. 36 ans dans la vie ordinaire, il participe au monde, et 36 ans, il vit reclus, établissant un mur de silence entre lui et le monde extérieur. Nerval, dans Aurélia, évoque sa descente aux enfers en ces termes. Le rêve est une seconde vie, je n'ai pu percer sans frémir ces portes d'ivoire ou de corne qui nous séparent du monde invisible. Frémir, la folie fait donc bien peur parfois. Citons encore Camille Claudel qui va mener la sculpture vers la folie, folie qui la conduit à l'internement et au silence créateur absolu pendant une très longue partie de sa vie. Elle mourra dans le dénuement solitaire. Je rajouterai parmi d'autres aussi Antonin Artaud, dont la folie est consubstantielle presque à l'œuvre. Et puis, qui ne connaît Vincent Van Gogh, dont la recherche d'absolu mène au suicide. Van Gogh, le suicidé de la société, disait de lui, justement, Antonin Artaud. Et Van Gogh, justement, qui est à la fois l'auteur de ce tragique tableau « L'homme à l'oreille coupée », mais aussi celui qui réalise ce merveilleux amandier en fleurs qui constitue la couverture du récit que nous livre mon invité aujourd'hui, Gérard Vincent. Gérard Vincent qui publie, ou plutôt publie de nouveau, sous le titre « L'incandescence », un récit qui a lui-même une histoire dont il va nous parler. Bonjour Gérard Vincent.
3: Bonjour Montserrat.
2: Gérard Vincent, vous avez publié il y a quelques années, un beau, fort, douloureux roman, on dira roman peut-être.
3: Oui, il y a 2 ans.
2: Il y a 2 ans, justement, vous étiez venu ici pour nous en parler, que vous aviez intitulé « Mort d'un chartreux ». C'était un roman qui m'avait frappé par justement... Eh bien, je reprends votre titre, par son incandescence. C'était une confrontation entre un chartreux et la mort que vous nous donniez à lire, donniez à entendre. Après ce roman qui a eu une certaine audience, un certain succès, vous publiez de nouveau, j'insiste, ce récit que vous intitulez « L'incandescence ». Alors, question personnelle, Gérard Vincent, que s'est-il passé entre la fin de l'écriture du roman « La mort d'un chartreux » et « L'incandescence » qui nous ramène bien en arrière dans, à la fois, votre écriture et votre vie ?
3: Oui, « L'incandescence » est C'est un récit qui a été écrit il y a 40 ans et qui a été publié en 1987 à l'âge d'homme et qui a quand même un lien avec Mort d'un chartreux. Pour ça que je pensais que c'était intéressant peut-être de le reproposer, parce que à la fin de la Mort d'un chartreux, mon moine Pierre d'Ambleteuse raconte qu'à 24 ans, il a été confronté à une très grave expérience psychique, mais
2: mystique aussi.
3: Et mystique, psychique, mystique, mais vraiment sur le versant sombre de la folie, puisque c'était quand même une forme de psychose. Et cet événement va décider de sa vie de moine, hein, puisque suite à cette expérience, il va entamer des études de théologie et puis finalement devenir moine 4 ans après à la Grande Chartreuse. Et donc moi, le point commun, c'est que ce qui est arrivé dans la vie de mon roman, dans la vie de ce moine à 24 ans, m'est arrivé personnellement au même âge, à 24 ans. Là, c'est en 1978, au sortir d'études longues et pénibles. Et alors que je m'engageais vers une autre voie d'études, en lettres, des choses qui m'intéressaient beaucoup plus, j'étais happé d'une manière absolument brutale et soudaine à Aix-en-Provence, où je vivais avec mon épouse, ma jeune épouse, par cette catastrophe psychique que j'avais racontée, dont j'avais essayé de tenter le récit quelques semaines, quelques mois après la sortie de la clinique psychiatrique de Lille, où je suis resté plus de 3 mois. Et une des raisons de cette écriture, c'était que, ayant subi une quantité quand même assez importante, une trentaine d'électrochocs, j'ai été confronté à quelque chose que connaissent bien ceux qui subissent ces traitements, des pertes de mémoire considérables. Et j'avais l'impression que ce qui m'était arrivé était tellement important qu'il fallait, pour ne pas le perdre, pour ne pas l'oublier, pour ne pas que ça se délite dans les méandres de la mémoire, de l'écrire. Donc j'ai écrit ce récit à la fin 1978, et à ce moment-là, début 79, je commence à écrire des carnets que j'écris toujours aujourd'hui, hein, c'est toujours mon mode d'écriture privilégié, les carnets. Et donc là, l'incandescence, c'est dans un premier temps le récit de l'épreuve, la descente, enfin j'appelle ça l'épreuve du feu, et la deuxième partie serait plutôt la remontée avec des carnets que j'intitule « Chronique des jours qui brûlent ». Voilà.
2: Donc un lien étroit entre ces deux textes, et vous revenez donc, vous venez de nous le dire, en ces années difficiles, douloureuses, je retiens dans ce que vous venez de nous dire le mot épreuve. Ce fut une épreuve.
3: Une épreuve terrible, oui.
2: Terrible. D'abord par la souffrance psychique elle-même, ensuite ce qui accompagne, suit la souffrance psychique, c'est-à-dire l'hospitalisation, la coupure d'avec le monde ordinaire, la famille, les amis, les très proches. C'est peut-être ce qui explique ce mot incandescence qui constitue le titre de votre récit, mais aussi une sorte de ligne continue dans tout le récit, où bien évidemment vous fouillez cette métaphore du feu, de la brûlure, de l'ardeur qui véritablement a marqué ces mois et peut-être, vous nous le direz si je me trompe, ces années, car on ne sort indemne de cette épreuve du feu.
3: Oui, l'incandescence, c'est à la fois la brûlure et c'est aussi la lumière.
2: La lumière.
3: En fait, j'avais peut-être déjà dit ici, quand on s'était vu pour Chartreux, moi je suis, alors que tous les traitements étaient inefficaces et que les psychiatres étaient extrêmement pessimistes, à un moment de l'épreuve, au bout de plusieurs mois, alors que je ne donnais plus cher de ma vie, j'ai eu une voix intérieure qui m'a demandé de prononcer 2 mots, et ces 2 mots, c'est « je consens ». Et là, ça a été assez extraordinaire, parce que dans les heures qui ont suivi la prononciation de ces 2 mots, tout s'est ouvert. comme si un grand rideau de fer se levait, ou alors c'est comme si je venais de donner un grand coup de talon au fond de la mer pour remonter à l'air libre et à la lumière. Ça s'est passé en quelques heures et j'ai su immédiatement que c'était fini. Quelques jours après, je me promène dans le parc où j'avais vu des visions de mort, des visions d'horreur, des hallucinations, parfois terrifiantes. Là, je me retrouve face à un pommier en fleurs. Et ce pommier, je vois cet arbre comme jamais je n'avais vu un arbre de ma vie, c'est-à-dire dans une lumière de gloire. Et pour moi, c'était vraiment cet arbre en fleurs, une théophanie. Et en fait, c'est en repensant à cet arbre que j'ai eu l'idée d'appeler le livre L'incandescence. Et voilà.
2: C'était l'explosion de vie des fleurs.
3: En fait, en voyant cet arbre dans une lumière de gloire, dans une splendeur extraordinaire, j'ai compris une chose très vite, c'est que mon corps avait changé. C'est-à-dire que ma perception du monde avait changé. Mon corps était passé quelque part dans un lieu qui l'avait transformé, et c'est cette transformation qui permettait de le voir comme ça. Tout dans les semaines qui ont suivi cette renaissance, cette petite résurrection, tout devenait signe, tout était signe. Ça s'est résorbé par la suite, j'ai pas regardé cette... Et puis après, il y a encore eu des mois un peu difficiles, hein, quelques mois de convalescence et de chemin cas. Mais en fait, oui, le corps avait changé, je suis devenu quelqu'un... Bon, d'abord, je suis devenu un chercheur vraiment... absolu, avec rentrant dans une frénésie de lecture, mais tout m'était différent. Les êtres, les lieux, les textes, tout venait à moi dans une lumière nouvelle, et ça a été voilà. Et comme Mordin Chartreux, c'est vrai, a quand même reçu un accueil du public vraiment favorable, je trouvais que c'était intéressant, puisque ce livre, bien qu'il ait été réimprimé plusieurs fois par l'âge d'homme entre 87 et il y a une dizaine d'années, il était épuisé. On le trouve encore un petit peu en occasion. Puis j'ai un jeune éditeur qui avait beaucoup aimé Mordin Chartreux, Stéphane Bernard, édition des Instants, qui démarre, hein, qui a 3 ans.
2: Je me permets de vous interrompre,
3: oui,
2: Gérard
3: vas-y,
2: Vincent.
3: Monsieur Attin.
2: C'est un très beau travail éditorial.
3: Oui, oui, oui.
2: D'abord, la couverture dont vous allez peut-être nous dire quelque chose. Ne sais pas si vous y êtes pour quelque chose.
3: Moi, j'aurais aimé...
2: Elle est merveilleuse.
3: J'aurais aimé avoir en couverture L'Amandier en fleurs de Pierre Bonnard, sa dernière toile, dont je parle dans L'incandescence, parce que je la découvre dans un livre, et 2 jours après, complètement par hasard, à Paris, je vais voir l'expo Paris-Moscou, donc ça remonte loin, et je tombe sur cette toile. Mais cette toile, elle était plus... Enfin, on ne pouvait pas aller la photographier. Après, c'est très compliqué pour un jeune éditeur de payer des droits considérables. Du coup, il a pris un détail de L'Amandier en fleurs de Van Gogh. Oui. Hein, c'est une branche
2: sur un
3: très beau fond bleu. Donc le livre est très beau, avec des rabats. Et puis j'ai la chance aussi de pouvoir, avec l'accord de Lydie Dattas, publier la lettre que Bobin m'écrit en 1999, donc 12 ans après la parution de L'incandescence. Je reçois une lettre magnifique de Bobin. On va se voir très vite et on va nouer une amitié qui va durer jusqu'à sa mort malheureuse il y a bientôt 2 ans.
2: Alors, vous parlez de Christian Bobin, vous parlez de son épouse, Lydie Dattas.
3: Oui.
2: La Dattas Bobin, maintenant.
3: Oui.
2: Cette très belle préface, puisque vous la présentez comme telle, qui était à l'origine une lettre, constitue vraiment une entrée en matière de votre récit. Et j'y relève cette phrase... L'amandier est l'arbre de folie et de sagesse. Votre âme est cet amandier, tantôt en fleurs, tantôt en feu, écrit Christian Bobin. Alors, outre cette confiance absolue de Christian Bobin qui vous écrit cette lettre, il y a une justesse dans son propos, à propos justement de l'amandier, d'abord, en fleurs, en feu, qu'il rapporte à ce qui est peut-être votre quête, Gérard Vincent.
3: Oui, c'est vrai. Et Christian m'a beaucoup aidé à essayer de comprendre, parce que moi, ce qui m'est arrivé il y a longtemps, là, ça reste complètement mystérieux.
2: C'est un mystère pour vous, parce que rien
3: ne me... À part cette période d'exaltation un petit peu mystique que j'ai eue à ce moment-là, avec notamment la lecture d'Hölderlin, la lecture de grands textes bibliques, mais rien dans mon passé ne me prédisposait du tout. Je suis quelqu'un qui n'était absolument pas dépressif, qui était très heureux dans cette belle ville d'Aix, après avoir vécu 7 ans à Lille, faisant des études qui me passionnaient. Non, ça reste quelque chose de très mystérieux. Et j'ai eu des conversations avec Christian, mais pas qu'avec Christian, avec Georges Aldas, avec Claude Vigée. Claude Vigée, d'ailleurs, dans une lettre assez bouleversante, très longue lettre, qu'il m'a écrit au moment où je lui soumets ce texte, et il me répond que je suis pour lui un compagnon du voyage de Jonas. Il voulait qu'on se rencontre à Jérusalem, où il enseignait la littérature, mais on s'est vu à Paris, quand il revenait en France. Donc, Bobin, c'est... Ça n'a pas été facile parce que Lydie Data, c'est très très protectrice de tout ce qui concerne Christian. Mais enfin bon, elle m'a quand même donné l'autorisation et je dédie le livre à Lydie et Christian Bobin.
2: Je voudrais revenir sur un verbe que vous avez utilisé il y a quelques instants, Gérard Vincent. Vous avez dit à nos auditeurs, vous m'avez dit, je consens. Je consens à quoi ?
3: Je consens, c'est ce qui m'a été demandé alors que j'étais au plus mal et que rien n'amorçait une quelconque sortie de cet enfer psychique. C'est une voix intérieure qui me dit de prononcer ces deux mots, je consens. Je les prononce à voix haute et là, tout s'ouvre en quelques heures d'une manière absolument extraordinaire, pour moi miraculeuse, j'ose le mot, mais pourquoi ces mots? Alors, si j'y ai quand même réfléchi, c'est je consens à cette descente aux enfers, quoi. Oui. Je consens à cette épreuve, y a un mot qu'on emploie surtout pour le Christ et Dieu, c'est le mot kénose, c'est-à-dire descendre dans les... C'est vrai que au moment où je vous descendais très loin, le Christ était présent et ça se passait pendant la Semaine Sainte et à un moment je parle de l'intervalle terrible, et cet intervalle terrible, c'est celui qui sépare la mort et puis le terrible Élie lama sabachthani, mon Dieu, pourquoi m'as-tu abandonné, et puis le matin de la résurrection, le surgissement, la grande lumière.

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1: Gérard Vincent, nous parlions à l'instant, juste avant ce merveilleux Laudate Pueri Dominum de Vivaldi. Nous parlions donc de ce compagnonnage presque que vous avez eu avec Christian Bobin et d'autres aussi, oui, Georges Aldas, Vigée. Je voudrais, avant de reprendre notre entretien, faire entendre quelques lignes à nos auditeurs de ce très beau récit. Nous sommes le 19 mars 1978 et vous écrivez. Comment dire une certitude brûlante? Comment dire la présence ignée, la lumière, le centre de feu, le noyau pulsant originel? Et comment le dire sans dire aussi la terrible présence en soi de cette part mauvaise, grinçante, mécanique, obsessionnelle, déstructurante, cette part enfin qui est la lumière, qui n'a de cesse que celle-ci soit entièrement recouverte de gravats et de poussière. Haine de la lumière et haine surtout de ce saint terreau de la lumière, la contemplation. Je voulais faire entendre à nos auditeurs la musique de votre texte, qui est un récit d'une expérience, voire peut-être d'une expérimentation intime que vous livrez à vos lecteurs, à vos auditeurs. Et c'est sur la forme que vous donnez à l'incandescence que je voudrais aussi vous interroger. Pour ma part, je l'ai lu, oui, comme une chronique qui suit, étape après étape, la descente aux enfers, et puis un retour à la vie. C'est aussi un journal. C'est également la relation d'un état de tension spirituelle, voire de tension mystique. Vous me direz, hein, si je me trompe. Et c'est également un texte poétique, ce qui fait de ce récit un collage, je donne à mon mot un sens presque surréaliste, de formes très différentes les unes les autres et qui rendent compte justement de cette expérience au cours de ces différents mois, voire années que vous avez traversées.
2: Oui, c'est bien décrit. En fait, il y a ces dimensions, donc le mystique, oui, contemplation, oui, et poésie, oui, parce que avant même que tout ça survienne, oui, j'étais déjà engagé sur un chemin passionné de poésie, découverte des grands poètes, enfin. Pour la France, pour les poètes français, c'était essentiellement Nerval et Rimbaud. Mais pour les grands étrangers, c'est Hölderlin, Hopkins. Et puis un peu plus tard, pas à ce moment-là, un peu plus tard, c'était les Russes. Hein,
1: le roman. À travers le roman.
2: Le roman russe, mais après, ça a été Mandelstam,
1: la poésie, oui.
2: Akhmatova, Svetayeva, etc. Et puis. Donc, il y a ce récit, il y a cette chronologie qui suit ces jours qui brûlent, hein, sous forme de carnet, journal, dans lequel je me penche sur des choses de la vie courante, mais aussi je reviens quand même assez fréquemment sur ce qui s'est passé en m'interrogeant, en essayant de comprendre, et c'est difficile de comprendre quelque chose. Mais pour moi, une chose immensément positive, puisque je vais me retrouver sur un chemin que je trouve vraiment magnifique, quoi. Un chemin de recherche, un chemin de méditation, parfois, même si c'est de contemplation, mais ça, j'en ai plutôt parlé dans le Mort d'un chartreux, oui, hein, puisque c'est le sommet de la règle cartusienne. Et bon, voilà, il y a un terme qui vient de Jung que j'aime bien, et qui est le terme individuation. C'est-à-dire que après ce bouleversement total de l'être, je me suis retrouvé sur un chemin nouveau, et c'est un chemin d'individuation, c'est-à-dire un chemin d'approfondissement illimité. Un chemin qui, normalement, s'il n'y a pas de problème de santé majeur, se termine avec la mort.
1: Vous citiez tout à l'heure Rimbaud, qui semble être de vos poètes. Je livre à votre réflexion et à celle de nos auditeurs, avec votre éclairage, cette phrase que vous connaissez bien évidemment et qui me semble bien rendre compte de votre expérience à travers ces mois difficiles et douloureux. Le combat spirituel est aussi brutal que la bataille d'hommes, mais la vision de la justice est le plaisir de Dieu seul. Donc, dans l'incandescence, c'est un combat entre les ténèbres et la lumière. Et c'est aussi quelque chose qui relève vraiment de la bataille.
2: Oui, vraiment de la bataille. Un combat dont jusqu'au bout, j'ai pas... un combat dont j'ai jusqu'au bout pas su quelle en serait l'issue. C'est vrai qu'il y avait quelque chose dans l'adversité de cette épreuve qui relevait un petit peu du démoniaque. Comme si...
1: D'une possession, diriez-vous ou le terme
2: une possession... par exemple, ma mère qui a été amenée à passer beaucoup de temps au début, surtout pour m'aider, me disait, par exemple, que parfois, pendant une demi-heure, je parlais en latin. Et moi, j'ai fait du latin, mais pas au point de parler latin. Je n'ai jamais su parler latin. Je lui ai dit, c'est dommage que tu ne m'aies pas enregistré. On aurait pu comprendre ce qui se disait. Mais ça ressemble à une sorte de prise du corps par une entité, quoi, une entité extérieure. Dans cette expérience, il y a eu des voix, des hallucinations, des menaces, des injures terribles. Comme si cet état de grande exaltation à laquelle j'étais arrivé avant cette épreuve avait déplu à quelqu'un. Il s'en est pris à moi. Mais bon, c'est des conjectures.
1: C'est des conjectures, et puis que vous faites peut-être désormais au fil expériences. Et de cette métamorphose qu'a produit ce moment long dans votre existence. Puisque vous disiez tout à l'heure que même votre corps s'en était trouvé changé.
2: Oui, s'en est trouvé changé. C'est-à-dire que c'est la perception que j'avais d'un art, par exemple, qui n'avait plus rien à voir avec ce que je pouvais vivre et expérimenter avant. Et j'étais... beaucoup de choses devenaient des signes, me parlaient, et ensuite, tout était dans une autre lumière, et ça c'est certain, c'est une transformation radicale de l'intérieur. Mon corps est passé dans une sorte de machine qui l'a embrasé.
1: Vous utilisez le mot lessivé.
2: Oui, lessivé, d'un régime de machine. Enfin, c'est pas très beau comme expérience et comme analogie, mais c'est ça. J'emploie aussi le terme ordalie, une ordalie qui a mal tourné, puisque une ordalie, normalement, c'est une épreuve
1: dont on sort vainqueur,
2: comme le phénix. Mais là, non. Ça a mal tourné, ça a très mal tourné dans un premier temps. Il y a eu un retournement magnifique et merveilleux à la fin, quand même.
1: Puisque vous êtes là, Gérard Vincent.
2: Parce que je suis là et je suis toujours...
1: Et que vous nous parlez avec sérénité cette...
2: J'ai eu, comme tout le monde, des coups durs dans ma vie, mais j'ai jamais remis en cause cette aventure et ce chemin que je poursuis aujourd'hui. Et puis, j'ai la chance de le partager aussi, de pouvoir le partager grâce au livre.
1: Merci Gérard Vincent.
2: Merci mon
1: Nous allons poursuivre cet entretien à propos de l'incandescence.

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0: Chaque soir, des chants comme celui-ci s'élèvent sous les voûtes de la basilique Santa Maria in Trastevere, Sainte-Marie du Trastevere. Si l'édifice actuel date du XIIe siècle, le site est vraisemblablement l'un des plus anciens lieux de rassemblement des chrétiens de Rome. Chaque soir, donc, les membres de la communauté San Egidio, une communauté de laïcs engagés au service de la paix, arrivent des quatre coins de la ville et se rassemblent ici pour un temps de prière communautaire auquel peuvent se joindre tous ceux qui le souhaitent, romains de toujours ou pèlerins d'un jour. Tous les soirs, l'église est pleine et la prière est portée à la fois par ce chant magnifique et par l'histoire multiséculaire de la présence chrétienne en ce lieu. Le père Matteo est le curé de Sainte-Marie du Trastevere. Il est lui-même membre de la communauté Sant'Egidio. Nous le retrouvons à l'extérieur de la basilique, sur la place Santa Maria in Trastevere. Nous sommes au cœur du quartier du Trastevere, l'un des quartiers les plus à la mode de Rome aujourd'hui, mais qui garde encore son âme de quartier populaire.
1: C'est une des basiliques les plus anciennes de Rome. On a une bagarre avec Sainte-Marie Majeure sur quelle est la basilique plus ancienne à Rome dédiée à Marie. En tout cas, c'est une des églises les plus anciennes de Rome comme fondation. Les textes nous disent que dans la première partie du IIIe siècle, il y avait ici une maison ouverte à la prière, à la maison de prière ouverte, donc aussi avant donc, la fin de persécution. Ça il a une explication aussi, parce que les quartiers, comme vous avez bien dit, populaires, aussi si maintenant est beaucoup moins populaire qu'il y a 40, 50 ans, en réalité étaient les quartiers du port de Rome, du fleuve de Rome, et donc était un quartier plein d'étrangères et aussi de juifs. Ça explique la raison par laquelle les premières titulus, donc les premières, on peut dire, paroisses, si nous voulons, de Rome, étaient ici.
0: Santa Maria in Trastevere était un titulus, vient de nous dire le père Matteo. Un titulus, en fait, c'est un lieu où se rassemblaient les premiers chrétiens. Il s'agissait de maisons de riches chrétiens romains.
2: Voilà, ce sont des maisons de notables, de riches. C'est difficile de mettre des étiquettes comme ça. Je dirais plutôt des maisons de notables.
0: Bernard Berthaud, historien.
2: Donc des maisons souvent spacieuses, si vous voulez, construites sur la forme d'une sorte de villa avec une cour, un certain nombre de pièces qui desservent et qui s'ouvrent sur cette cour et qui permet évidemment la réunion de 30-40 personnes, si vous voulez. Et effectivement, on trouve aujourd'hui dans Rome la trace de 5 ou entre 5 et 10 maisons de ce type.
0: Celle de Sainte-Marie du Trastevere, justement, on est sûr que c'était un titulus ?
2: C'est très vraisemblable. Vous dire sûr d'un point de vue, vous savez, c'est un peu difficile si on n'a pas de texte, si on n'a pas d'éléments archéologiques. Mais c'est très très vraisemblable, étant donné que les fouilles qui ont été opérées sous l'actuelle basilique, si vous voulez, montrent une maison. On a trouvé dans un petit dessin de type chrétien, un petit symbole chrétien également, qui permet de dire que c'est très très vraisemblablement un ancien titre.
0: Est-ce qu'on a des éléments qui permettent de se représenter de manière assez exacte la manière dont vivaient les chrétiens quand ils se réunissaient dans ce type de titulus là ?
2: Ah oui, ça il y a des recherches qui ont été faites et des études qui ont été faites à partir du début du XXe siècle, si vous voulez. On sait, pour ce qui est du premier siècle, les chrétiens se réunissent le dimanche. C'est le jour du soleil, le jour de la résurrection en quelque sorte, pour célébrer la mémoire de Jésus, la mémoire du Christ, en lisant les premiers écrits qui vont devenir les évangiles, en lisant les lettres des personnes qui ont connu le Christ ou qui ont connu ceux qui ont connu les apôtres, si vous voulez, envoient aux communautés de lettres circulaires, si vous voulez. On dit, ben voilà, les chrétiens de Corinthe ont fait ça, ceci, cela. Et puis, quelques lettres de Paul. Paul écrit aux Romains, faites ceci, faites cela. Et Paul était très directif, entre guillemets, donc il avait cette mission d'écrire aux églises. Donc il écrit, et les chrétiens lisent. Ça, c'est la première chose. La deuxième chose, c'est qu'ils participent à la mémoire du Jeudi Saint, en recevant dans le titre ce qu'on appelle le fragmentum, c'est-à-dire les saintes espèces, donc le corps et le sang du Christ, qui ont été célébrées par l'évêque, par le responsable de la communauté, qui va faire porter à chaque petite communauté de la ville, puisqu'il y a quand même 1 million d'habitants dans Rome, hein, ce n'est pas rien, et il va faire porter ce petit fragment d'Eucharistie que les chrétiens vont se partager. Et le fragmentum, ça, on trouve encore la trace au 3e siècle, si vous voulez. C'est lorsque la communauté va vraiment se multiplier que les prêtres vont eux-mêmes célébrer l'Eucharistie. Mais au point de départ, c'est l'évêque qui célèbre. Et d'ailleurs, il y a aujourd'hui dans la liturgie romaine, aujourd'hui que l'on vit tous les dimanches, le rappel de ce fragmentum lorsque le prêtre fait tomber dans le calice un petit morceau d'hostie. C'est le souvenir du fragmentum antique. Et donc, les chrétiens partagent ce fragmentum, s'en nourrissent, en le trempant dans du vin, qui devient le sang du Christ par contact, si je puis dire, et la célébration se termine comme cela, avec quelques chants, avec quelques prières.
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0: La basilique que nous avons face à nous ne date pas du 3e, mais du 12e siècle. Et le père Matteo aime cette église dont il est le curé.
1: C'est une très belle basilique qui a gardé une chose qui, je pense, c'est très intéressant. Donc, c'est une basilique dans la ville. Surtout les grandes basiliques à Rome sont enfin un petit peu au dehors. Aussi, ils sont dans la ville, mais non pas comme ici, qui sont entourés par les maisons populaires ou qui étaient populaires. La place même avec la fontaine, je pense que ça donne à cette basilique quelque chose de tout à fait un peu particulier.
0: C'est le cœur du quartier, en fait, toujours aujourd'hui.
1: Oui, c'est toujours le centre du quartier, avec cette belle place, avec cette fontaine qui nous rappelle toujours ce que disait pape Jean XXIII, c'est-à-dire que l'église est comme la fontaine dans un village, et donc où qui a soif va prendre l'eau. Et donc nous expliquons toujours ça. Et en plus, c'est une maison ouverte, il n'y a pas des escaliers pour entrer dans la basilique.
0: C'est de plein pied.
1: Quand on a même la porte ouverte, c'est, on peut dire, une persécution même de la place. Et ça, je crois que c'est quelque chose d'aussi profond d'un point de vue théologique même.
0: Alors, vous parliez du 3e ou 4e siècle. Ce qu'on a sous les yeux, la basilique actuelle, ne date pas de cette époque.
1: C'est du 12e siècle, parce qu'il y avait une basilique qui s'appelait Basilica Iulia. Et donc, la fondation de la basilique, c'est Saint Calliste, qui est enterré ici. Un pape très important parce qu'il était un pape qui a franchi un pas très important, c'est-à-dire accueillir ou pas ceux qui avaient trahi, on peut dire. C'est-à-dire ceux qui, pour sauver la vie, avaient fait des sacrifices aux païens. Alors quoi faire avec beaucoup de monde? Alors la position de Saint Calliste était il faut reprendre dans la communauté. Donc, si vous voulez, c'était plutôt une position de miséricorde. Et il y avait une position plutôt de certain rigorisme qui disait donc non, il faut absolument que ceux qui ont trahi restent dehors. Alors, après la basilique Iulia, qui est du 5e siècle, était du 5e siècle, il y a la basilique que nous voyons. Qui c'est une basilique donc de la fin du XIIe siècle.
0: La façade du XIIe siècle est ornée de mosaïques représentant une Vierge à l'enfant. Le campanile est de la même époque. Il porte en son sommet une petite niche ornée elle aussi d'une mosaïque où figure également la Vierge et l'enfant. Sous le porche, qui date lui du XVIe siècle, des fragments provenant de catacombes ont été disposés.
1: Il n'y a pas de catacombes. à Trastevere, un petit peu au-dehors du quartier, oui. Et donc ils ont amené ici comme histoire et comme la mémoire des martyrs, pour dire à tous ceux qui arrivent, donc l'église est fondée sur le sang des martyrs. Et ça, c'est la raison par laquelle, ils sont très émouvants aussi même, parce qu'ils nous rappellent la foi des premiers chrétiens.
0: Alors, il y a des inscriptions dans aussi des alphabets.
1: Ça, c'est une en plaque en grec. Normalement, il y a les noms et combien de temps ils ont vécu. Donc, Maximinus, puis Annis Vixit, en réalité, très peu, un enfant, 4, et aussi les mois. La vie était tellement courte que normalement, dans toutes les plaques, il y a les mois. Et même les jours que quelqu'un a vécu. Donc ici, 7 mois en plus.
0: Et ces plaques-là, dans les catacombes, donc servaient à
1: fermer la tombe, disons. Ouais. Mmh. Et, normalement, si on va dans les catacombes, on voit seulement les trous. Mmh. Mais ça était la plaque qui fermait la tombe même. Donc avec le nom, avec normalement, par exemple, l'homme en prière, l'ancre, la colombe. Donc tous les symboles chrétiens, les premières chrétiennes. Et ça, c'est pour dire l'église et les fondations de l'église sont les martyrs. Et ça, nous croyons que c'est très important, c'est quelque chose qui... On commence à voir le troisième millénaire, qu'est-ce que signifie, et nous pensons que ce que le pape a fait, c'est-à-dire de recommencer par le sang des martyrs du 20e siècle, nous pensons que c'est une mémoire très importante pour commencer à voir le futur et pour commencer à partir même du sang des témoins, par exemple, chercher sérieusement l'unité entre les églises, entre les chrétiens. Comme était à la première, dans les premières églises.

0: Nous voici dans la basilique Sainte-Marie du Trastevere, où le chant et la musique font vraiment partie du paysage. À toute heure de la journée, ils s'élèvent jusqu'aux voûtes et aident au recueillement et à la prière, en harmonie avec la beauté du lieu, notamment celle des mosaïques du chœur.
1: Et donc, quand quelqu'un entre dans la basilique, il reste surtout fasciné par les mosaïques. C'était un grand mosaïque. La partie plus à nous, c'est la fin donc, du 10e siècle. Et l'autre partie, c'est de la fin du 13e siècle. Donc, c'est une artiste qui s'appelle Cavallini. Et donc, il y a Marie avec Jésus. Siégée sur le même trône, avec ces gestes de tendresse de Jésus qui entoure sa mère avec un abat. C'est-à-dire, ça c'est ma mère, c'est aussi mon épouse, c'est c'est une relation de tendresse. Pas froide. Normalement, on a de Dieu, quelquefois, une vision ou trop froide, ou quelquefois à ce que je pense. Donc, mais en réalité, c'est une mosaïque très solennelle, c'est byzantine, donc il y a c'est l'impératrice, comme ça, mais aussi avec ses gestes de tendresse qui sont jolis.
0: C'est plus que des œuvres d'art, tout ça finalement, ça dit beaucoup.
1: Et normalement, nous utilisons encore beaucoup les mosaïques pour expliquer le mystère de la foi. Et donc, comme était, je crois, donc était quelque chose d'étonnant, la beauté. On a bien lu ce que le cardinal Martini, il y a 2 ans, avait écrit. Donc, quelle beauté peut sauver le monde? Et en réalité, c'est vrai, la beauté nous ouvre, nous aide à contempler quelque chose qui est au-delà de ce qui, normalement, c'est la vie, qui nous permet de vivre, de voir bien la vie même. Et donc, c'est clair, c'est la beauté de cette mosaïque. Et en plus, il y a une théologie très profonde. Par exemple, donc, cette théologie de la tendresse, de la communion pleine, de l'ascension donc, de l'Église, de Marie, c'est-à-dire de l'Église et de l'humanité. En plus, le mosaïque a été construit dans une période très difficile pour l'Église. Mais par exemple aussi, vous voyez, tous les cadres, disons, toute l'histoire de la Vierge. Donc la naissance de la Vierge, les autres, et au même endroit, de l'autre côté, il y a la mort de Marie. C'est ce qu'en Orient appelle la Dormitio Virginis. Et donc ça, par exemple, pour quand on fait des funérailles, des rites d'obsèques, ça nous aide beaucoup à expliquer les mystères de la vie, donc de la mort qui en réalité c'est la naissance à la vie du ciel. Et donc, parce que c'est cette image très jolie donc, de Marie qui meurt, mais de Jésus qui prend dans ses bras Marie petite, Marie fille, jeune fille, qui naît au ciel.
0: Outre les touristes ou les pèlerins qui viennent ici, il y a une communauté qui vit ici aussi, il y a des gens qui se réunissent.
1: Ici, la communauté de Sant'Egidio depuis beaucoup de temps. Normalement, Sant'Egidio est tout à fait à côté d'ici, ça explique la raison par laquelle le clergé de la paroisse est lié à Sant'Egidio depuis plus de 20 ans.
0: Donc Sant'Egidio, c'est une autre église.
1: C'est une autre église, et n'est pas une paroisse, mais qui est ici à 50 mètres. Donc. Alors depuis 20 ans, les curés de la basilique et du clergé de Sant'Egidio, si on peut dire, diocésain, mais lié à Sant'Egidio. Et chaque soir, ici, à 20h30, il y a la prière, comme des vêpres de la communauté, qui sont toujours ouvertes. Il y a beaucoup de monde qui participe. Et il y a beaucoup de monde qui viennent exprès pour prier, parce que c'est clair, l'église peut devenir un musée, un très joli musée, mais un musée. Et comme on disait toujours, Jean 23 ne peut pas devenir un musée. Alors, pour nous qui sommes nés, pour la communauté de Sant'Egidio qui est née à Rome, c'est depuis toujours, donc, de vivre, de prendre l'héritage donc, de cette église ancienne, mais de vivre avec l'énergie, la la vie d'aujourd'hui, avec les défis d'aujourd'hui. Et donc, nous pensons que l'Église, avec la prière de la communauté, c'était très belle Église. Ce n'est pas quelque chose d'ancien, mais c'est quelque chose qui nous aide à contempler l'histoire, les mémoires, tout ça, et aussi quelque chose d'aujourd'hui.

0: Le nom de la communauté Santé de Viguio est connu à travers le monde. On sait que vous œuvrez pour plus de paix, mais finalement, quelquefois, on n'en sait pas beaucoup plus. Alors, est-ce que vous pouvez nous raconter l'histoire de cette communauté, de sa naissance, de sa vocation ?
1: La communauté Santé de Viguio est née le 7 février 1168. Donc, était née par des étudiants. Et surtout par un étudiant qui est André Riccardi, qui a commencé la communauté. C'est le fondateur de la communauté qui, c'est une chose, si vous voulez, très simple. Donc, le comité des laïcs, les responsables de la communauté sont tous laïcs, et qui a commencé à faire une chose, à lire l'évangile dans tous les efforts, toutes les utopies de la fin des années 60. Dans toute l'aspiration aussi de justice qui était très important à la fin des années 60, et avec aussi la même tension communautaire, on peut dire, qui était dans les écoles et qui était dans l'Église après le Concile Vatican II. Et l'engagement avec les pauvres. Et donc, en essayant de vivre ensemble l'esprit communautaire, et donc d'une église vraie, hein, d'une église transparente, d'une église réelle, donc si vous voulez, très peu institutionnelle et très concrète, très authentique. Hein. Très authentique. Et au même temps, la lecture de l'évangile, de la parole de Dieu, et donc de la prière, et l'engagement avec les pauvres. Si vous voulez, l'engagement social pour la justice, l'amitié envers les plus pauvres. Ça, je crois que c'est quelque chose qui a continué, qui est encore maintenant, c'est l'engagement de différentes communautés qui sont nées à partir de nous. Et maintenant, on est dans plus de 60 pays dans le monde. Et toujours des laïcs qui cherchent de vivre cet esprit que j'essaie de vous décrire.
0: Et quel est le modèle de vie communautaire ? Ce sont des gens qui partagent au quotidien leur vie ?
1: Chacun de nous fait la vie de chacun, donc la plupart sont des laïcs, donc beaucoup sont mariés, la vie de tous, la vie civile comme tous. Et la vie communautaire, c'est une... Il y a donc la prière, l'engagement envers les autres, donc les services aux plus pauvres. Il y a des moments, c'est clair, donc des vies communes. Mais en plus, il y a les défis de vivre en communauté aussi si on est éparpillé dans la ville où on est. Et donc, c'est le grand défi d'être chrétienne, si vous voulez, où on est, où on est amené par la vie, donc dans le travail et tout ça. Et ça, je crois que c'est le grand défi, surtout dans les villes, mais pas seulement dans les villes. Donc, d'être lié aux autres aussi si on est en réalité loin.
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0: Les membres de la communauté San Egidio vivent bien dans leur époque, ils sont insérés dans la société, et pourtant, par certains aspects, leur vie ressemble à celle des premiers chrétiens qui se réunissaient ici, à l'endroit où a été édifiée cette basilique Santa Maria in Trastevere. Eux aussi, les premiers chrétiens, vivaient dans une société plurielle.
3: Les premiers chrétiens du 1er siècle qui apparaissent à Rome autour des années 50, ce sont des gens de tous les jours. Essentiellement des gens qui ont des attaches sémites, donc un peu déracinés, si vous voulez, donc des juifs de la diaspora, mais aussi très rapidement des grecs. Et parmi ces grecs, vous avez bien sûr des esclaves, mais surtout au 1er siècle des affranchis, c'est-à-dire d'anciens esclaves qui ont été qui ont dépassé le stade de l'esclavage, qui ont racheté leur liberté et qui sont devenus un peu la société pensante, la société intellectuelle de la Rome du 1er siècle. Et puis par ces affranchis, par leurs contacts, très rapidement, donc dès la fin du 1er siècle, toutes les couches de la société romaine sont pénétrés par le christianisme. On trouve des familles de patrices, des patriciens, qui adhèrent au christianisme, souvent sous l'influence de leurs esclaves ou de leurs affranchis, les affranchis qui sont bibliothécaires, qui sont secrétaires, qui ont des charges dans la fonction publique. Et donc, ce sont des gens de tous les jours d'une société normale, si vous voulez. Alors ça, donc, c'est le premier point. En revanche, par la manière dont les chrétiens vivent, effectivement, ils sont différents des autres. Surtout qu'au 1er siècle, le christianisme est un christianisme très communautaire, où on partage les biens matériels et les biens spirituels, si je puis dire. Il y a une entraide très forte, justement de ceux qui possèdent, envers ceux qui ne possèdent pas. La politique des cimetières, par exemple, est très nette à ce point de vue-là. Ce sont des riches familles qui achètent les cimetières pour que la communauté ensevelisse ses morts, puisqu'il faut ensevelir les morts, le corps entier. Vous voyez, là, il y a la grande différence entre la manière d'ensevelir de l'époque antique. On ne fait pas brûler le cadavre, puisque le cadavre va ressusciter, et dans l'esprit des premiers chrétiens, on ne peut pas ressusciter si on est réduit en cendres. Vous voyez, donc c'est bon. Alors, il faut acheter des cimetières. Eh bien, ce sont des riches familles qui achètent des cimetières. Il faut se réunir le dimanche pour lire les lettres que Paul, par exemple, adresse à la communauté, pour partager l'évangile, pour accueillir celui qui va devenir l'évêque de Rome. Eh bien, ça ne peut pas se faire dans une chambre de bonne. Donc, ce sont des familles plus aisées qui vont accueillir dans leur maison cette petite communauté descendante.
0: Quittons la basilique Sainte-Marie du Trastevere, nous voici de nouveau sur la place, où la fontaine continue de chanter, comme répondant aux chants qui montent sous les voûtes de la basilique.

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2: Les pièces de l'automne, nous sommes partis pour Avignon, Nadir et moi. Bonjour Nadir.
3: Bonjour Christophe.
2: Et nous allons chercher parmi les 1405 compagnies, dont 163 étrangères, les 139 théâtres d'Avignon, les 173 spectacles, imaginez-vous, 27 000 levées de rideaux chaque jour, 1 600 000 entrées et 300 000 festivaliers. Et parmi tout ça, nous allons chercher les pièces qui vont émerger et venir à Paris à l'automne pour que nos auditeurs puissent déjà préparer la rentrée, c'est-à-dire entre les cartables et les agendas, trouver les bonnes soirées pour aller au théâtre.
3: Ben oui, parce que malheureusement, tous nos auditeurs ne peuvent pas être à Avignon sous le soleil à 40 degrés à l'ombre. Même des fois, il n'y a pas d'ombre. Donc c'est très, très cool.
2: Mais nous sommes à l'ombre d'un grand et magnifique arbre. Oui, et nous sommes au collège Jean-Baptiste de la Salle où il y a 2000, c'est un platane naturellement, où il y a 2187 élèves et leurs familles pour une scolarité bienveillante et attentive sous la direction de Virginie Brel-Suppot. Donc c'est un lieu important qui se métamorphose en théâtre évidemment, puisque du 4 au 25 juillet, il y a énormément de pièces qui sont jouées ici. Et nous allons, nous, aller dans un autre théâtre qui sont les 3S, où ils sont 6 sur scène pour un pur chef-d'œuvre, IA ou pas IA. Bonjour Alain Saxe.
4: Bonjour messieurs.
2: Combien de spectacles avez-vous créé ici?
4: Ah bah si on commence par une question comme ça, alors combien? Peut-être 50. Je suis un des fondateurs du
2: Absolument. D'Avignon. On se souvient qu'en 1968, je crois, vous étiez sur la place du Palais des Papes ou place de l'Horloge à réciter des poèmes.
4: Absolument. Et j'étais le seul. Il n'y avait pas un peu de musique, donc je pouvais faire ça. Il y avait 300 personnes qui écoutaient de la poésie dans un silence religieux. Et je me faisais des couilles en or. Parce que je faisais la manche après. Les 300 personnes qui écoutaient du Prévert, du Boris Vian, de l'Éluard, ils étaient sidérés. Donc, ils étaient très généreux. J'ai jamais aussi bien gagné ma vie.
2: Et vous aviez 18 ans. Je crois même que vous aviez falsifié votre âge.
4: Ah, c'est possible. Oui, j'avais 18 piges.
2: Vous racontez tout ça dans vos mémoires. Je m'en fous, je dirai tout. Je dis tout, voilà. Que l'on peut acheter à côté au Théâtre des 3S. Et vous ferez.
3: Excellent livre, d'ailleurs.
2: Une joie de le dédicacer. Mais on vous avait reçu à ce micro, d'ailleurs, pour en parler.
4: Je me permets, suite à votre entrée en matière, c'est très émouvant pour moi. Parce que quand on a créé le Hof d'Avignon, on était 30. Et maintenant, quand j'entends ça, et que maintenant tout le monde vient dans l'Hof d'Avignon, y compris la Comédie Française, c'est quand même assez sidérant et c'est beau.
2: 1731 spectacles aujourd'hui, 1 600 000 entrées, c'est dire. Alors pourquoi on se précipite au Festival d'Avignon? Parce que les compagnies s'y précipitent pour se vendre, c'est-à-dire qu'elles attendent les acheteurs qui viennent de tous les théâtres de France et de Navarre et qui viennent acheter une date, deux dates, trois dates. Et quand on repart avec 40 dates, vous pensez que c'est l'Eldorado et c'est vraiment merveilleux. Vous n'avez pas cette énergie-là cette année, Alain Saxe, puisque votre spectacle, un pur chef-d'œuvre, IA ou pas IA, sera présenté au Théâtre de Passy à la rentrée. Donc là, pour vous, c'est un galop d'essai.
4: Oui, enfin, j'aime pas trop dire qu'il y aurait des endroits où on rôde, où on fait des choses moins bien en attendant de faire mieux, mais c'est vrai que c'est une bonne mise en jambe. Surtout, on joue tous les jours, on peut affiner les choses.
2: Alors, tous les jours, vous accueillez le spectateur presque un par un, c'est important pour vous, ça?
4: Et dans ce spectacle-là, oui, je les accueille un par un, je les rassure, je les dorlote, je les chouchoute avant de les paumé complètement.
2: Alors, vous donnez le mode d'emploi pour écrire une pièce avec l'IA. Sans divulgâcher, il faut quand même expliquer aux auditeurs, on peut vraiment écrire une pièce avec l'IA ?
4: Ah, sur le papier, vous pouvez. Enfin, quand je dis sur le papier, en l'occurrence, c'est pas sur le papier, mais vous pouvez tout à fait demander tout à l'IA, y compris d'écrire une pièce. Et d'ailleurs, il y a bon nombre de scénaristes, voire même d'auteurs de théâtre, je ne donnerai pas de nom.
2: Je les ai.
4: Vous les avez, qui sont...
5: Alors, donnons les noms. Allons-y.
4: Qui s'en donnent un cœur joie depuis un petit moment.
2: Depuis très longtemps, parce que pour les scénarios de cinéma, c'est au moins depuis 15 ans.
4: Ouais.
2: Et pour le théâtre, c'est au moins depuis 10 ans.
4: Voilà. Alors moi, je fais le postulat que la pièce à laquelle les spectateurs sont conviés aurait été intégralement conçue par l'IA.
2: Alors là, l'IA est dans le théâtre, comme on avait d'ailleurs le théâtre dans le théâtre de l'illusion comique de Corneille. Vous y avez pensé, j'imagine.
4: J'ai un peu pensé à tout ça, oui.
2: Oui. Et alors, l'IA invente une histoire d'un type maléfique, vous, servi par un personnage mystérieux, 06, et vous confinez auprès de vous une prof d'anglais retraitée, un peintre snob, un agriculteur et sa nièce, afin qu'ils jouent ce que l'IA a dicté. C'est bien ça ?
4: C'est exactement ça.
2: Léa Py, vous jouez la nièce.
6: Bonjour.
2: Bonjour. Oui. Alors, vous êtes toute jeune. En 2025, c'est une grande année. Vous avez joué quand même au théâtre dans Les Fables du Potager, Le Mariage de Léonie et Les Premiers Pas de Pinocchio. Vous avez joué des courts-métrages et puis aussi dans Recalé, une série sur Netflix. Et alors, ce que je trouve formidable, c'est que attirée par Avignon, Léa Py, en 2003, c'était pas longtemps, il y a 3 ans, vous avez travaillé pour le théâtre des 3 saisons pour l'accueil, la billetterie et le tractage. Et là, c'est votre premier Avignon, comme on dit, sur les planches. Ça fait quoi de passer de l'un à l'autre ?
6: C'est assez fou. C'était au théâtre des 3 raisins.
2: Oui.
6: Du coup, j'étais en tant que stagiaire. Je faisais la billetterie, un petit peu de tractage. J'ai aidé à la mise en place des décors, des différents spectacles et tout ça. Et forcément, c'est pas du tout la même expérience là de pouvoir jouer vraiment tous les jours, d'avoir justement ces petits ajustements d'une représentation à l'autre en fonction des retours du public et tout ça. C'est super intéressant.
2: Et alors, vous tractez encore, j'imagine ?
6: Un petit peu, oui, j'essaye. Oui.
2: Mais surtout, vous animez les tracteurs en leur disant faites ceci, faites cela et allez à tel endroit ?
6: Quand j'étais...
2: Non, parce que maintenant que vous avez cette expérience-là, vous pouvez dire à ceux qui tractent pour le théâtre des 3S, allez plutôt à cet endroit-là, ça marche mieux.
6: Oula, je ne pense pas avoir ce niveau-là, vraiment. Non. Je suis encore en train d'apprendre.
2: Alors, votre rôle, votre âge, vous êtes une influenceuse.
6: Oui.
2: Dans la pièce.
6: En tout cas, j'ai envie d'être une influenceuse. À ce moment-là, je suis chargée de clientèle.
2: Oui, et puis pas n'importe où, c'est comme j'aime.
6: Et oui.
2: Vous rêvez d'être influenceuse, il y a une scène qui est délicieuse, enfin énorme, vous faites une grande crise d'hystérie, vous vous roulez par terre parce que vous n'allez pas avoir assez de likes.
6: Oui, c'est vrai que dans la pièce, il y a pas mal, de moments très physiques et où on arrive à faire partager des séquences assez comiques et de plein de façons différentes, dont des moments où je me roule par terre.
2: Alors, est-ce que vous, maintenant, vous personnellement, vous pouvez imaginer un monde sans smartphone, ni internet, ni écran? Imaginez un monde où il n'y ait que des livres, du papier, des journaux, et même sans télé.
6: Ah ben, ce serait très beau. Je pense que j'aimerais beaucoup découvrir un monde comme ça.
5: Ça pas existe, forcément ça pour toute l'heure la vie.
2: Nadir.
6: Non, mais c'est vrai que c'est intéressant. Enfin, moi, j'ai toujours connu les téléphones, Internet, la télé, tout ça. Mais il y a un côté un petit peu onirique d'imaginer un monde sans toute cette technologie.
2: Ah, pour vous, c'est Walt Disney, quoi.
6: Un peu, ouais.
5: Pour nous, c'est le passé.
2: Et alors, justement, par rapport au théâtre, au texte de théâtre, vous imaginez aujourd'hui une pièce... Allez, vous imaginez de jouer un classique ?
6: Ah, j'adorerais.
2: Est-ce que vous avez vu L'École des femmes aux chaînes noires dans la mise en scène de Frédéric Lazzarini ?
6: Non, j'ai pas encore.
2: Alors, c'est à 10h15.
6: D'accord, très bien, je note.
2: Oui, vous y allez parce que vous allez voir et applaudir Sarah Monpetit, qui joue Agnès. Et Sarah Monpetit, elle est québécoise.
6: Ok.
2: Elle a commencé dans la danse et elle a 19 ans.
6: Waouh !
2: Et quand elle a vu le texte en alexandrin de Molière, elle a dit : ça va pas le faire. Et Frédéric Lazzarini lui a dit : tu vas le faire. Et elle est une Agnès absolument éblouissante. Et elle joue, il y a toute sa tirade où elle annonce comment elle a salué et comment elle a été saluée par son amoureux. Où elle dit ça presque comme un sketch à proscenium. Et tout le monde rit dans la salle. Et on s'aperçoit combien Molière est extrêmement moderne. Alors allez la voir, Sarah Monpetit, dans l'École des femmes au Chêne Noir à 10h15, parce que vous allez passer un grand moment. Et en voyant cette Agnès et en vous voyant sur scène dans la pièce d'Alain Saxe, je me suis dit qu'on allait vous voir certainement.
5: Une Agnès
2: 2.0. Alors, on est un peu Alain Saxe dans votre pièce, un petit chef-d'œuvre IA ou pas IA. On est un peu dans six personnages en quête d'auteur. La référence à Pirandello est clairement dite.
4: Absolument, elle est assez avérée, affirmée. Alors, je peux dire que IA ou pas IA, c'est parce que c'est un thriller, un suspense incroyable, peut-être, puisque le public est invité à deviner. Ah, il y a un petit problème de micro, peut-être, oui. Voilà. Le public est invité à deviner si donc cette œuvre a été commise ou non par l'IA. Et donc, au fur et à mesure, les gens pensent que oui, pensent que non. Et à la fin du spectacle, il y a une résolution qui devrait leur permettre d'avoir le cœur net. Encore que. À la fin du spectacle, il y a encore des gens qui doutent.
2: Oui, absolument. Et forcément, il y a débat. Alors, Alain Saxe, vous avez sur votre tablette pendant le spectacle, vous avez toutes les possibilités que donne l'IA. Et il y a notamment un moment en vert, en alexandrin.
4: Oui.
2: Donc on revoit la scène en alexandrin.
4: Absolument. Tout ça étant une très grosse blague. Hein,
2: et que dit à ce moment-là le personnage de Léa ?
6: Ordon, je le répète, tout le monde d'accord ? Le SMIC à 2000 ou l'augmenter encore ?
2: Et un personnage dit, oh, c'est beau. Et effectivement, ce moment d'alexandrin dans la pièce donne une espèce de bulle d'oxygène.
4: Oui.
2: Donc finalement, on a besoin de texte.
4: Je pense qu'on en a besoin et que les gens le souhaitent en raffole. Et là, j'étais étonné sur la réaction du public. Sur les premières représentations, parce que moi je pensais avoir écrit quelque chose d'assez réjouissant, poilant, rigolant, mais en vérité, comme c'est écrit, c'est assez écrit ma pièce,
2: ah oui,
4: les gens ont une écoute incroyable. J'ai réalisé que finalement c'était du vrai théâtre ce que nous faisons.
2: Alors c'est du vrai théâtre et en même temps, il y a un côté testamentaire, vous n'êtes pas vieux, mais il y a un côté testamentaire sur. Qu'est-ce que mon théâtre ? Qu'est-ce que le théâtre ? Et apparaît forcément Cyrano.
4: Oui, on ne peut pas faire un hymne au théâtre sans parler de Cyrano. Le rôle que tout acteur rêve de jouer toute sa vie. Je pense que les jeunes femmes aussi rêvent de jouer Cyrano. Elles sont moins gâtées. Les actrices, elles ont Racine pour vraiment s'élever. Mais absolument, Cyrano.
2: Léa Pi dans Phèdre, vous le voyez ?
4: Oui, ah ben oui, non, mais elle,
2: ben oui, peut, évidemment.
6: Elle peut jouer. Ah ben avec plaisir.
5: J'aurais même dit dans Antigone.
2: Oui. Aussi.
6: Je prends tout.
2: Ah non, mais je crois qu'elle peut tout faire.
4: Elle peut tout faire.
2: Et on le voit dans la pièce d'Alain Saxe, elle a un côté tout terrain, où on se dit, waouh. Je ne sais pas si vous avez vu sa bande démo qui est extrêmement sobre. On a juste son visage sur une déchirure amoureuse. Et c'est tout à fait bouleversant avec plein d'émotions et surtout beaucoup de sobriété. Sobriété que vous n'exhibez pas pendant cette pièce puisque là, vous donnez tout, Léa Pi.
6: Ah oui, là, c'est l'inverse de sobre.
2: Mais vous êtes le personnage comique de la pièce, parce que le peintre, il est grandiloquent, l'agriculteur, bah, il est triste, la prof d'anglais, bah, elle est très archétypée, et vous, on ne sait pas du tout où vous allez nous emmener.
6: Eh ben ça, c'était aussi un petit peu dans la direction d'Alain, où il y a vraiment ce truc de... qui nous répétait souvent de faire jazz et de ne pas essayer de recréer, de pas avoir peur d'en faire trop et tout ça, et de vraiment tester. Donc on a testé vraiment jusqu'où on pouvait aller tout le temps. Quoi.
2: Et vous avez fait le coup pendant les répétitions de ponctuer en disant « Allez, ça joue, ça joue, ça joue ».
6: Non, j'ai pas non. trop eu ça.
4: Ah bon. je vous dis souvent, allez-y.
2: Allez-y, ça joue.
4: Oui, ça joue, et surtout ne cherchez jamais à reproduire.
6: Oui, que, ça oui.
4: Voilà, ça c'est important. Je rebondis juste devant sur ce que vous avez dit. Eu égard à mon grand âge, j'ai 75 piges, j'ai fait partie des gens qui ont créé le Festival d'Avignon, et il est vrai que cette pièce est un petit peu une profession de foi.
2: Oui.
4: Voilà, c'est dire, peut-être pour une des dernières fois, je le dis sans tristesse, sans aucune nostalgie, ma passion pour le théâtre qui a été la passion d'une vie.
2: Bien sûr, et on sent, c'est là où je dis que c'est testamentaire, c'est que vous prenez quelque chose d'extrêmement actuel, l'IA, et derrière ça, vous donnez votre acte de foi, vous donnez votre toutes les fibres de ce théâtre que vous aimez, qui vous a fait, avec Cyrano, avec l'Alexandrin, mais aussi avec ce grand côté foutraque, plein de tendresse que vous savez faire, on ne sait pas où ça va, mais finalement, ça y va.
4: C'est exactement ça.
2: Alors, je ne sais plus si c'est dans le texte ou si c'est une idée que votre pièce a été écrite pour un public urbain, cultivé, intéressé par les nouvelles technologies.
4: Oui, parce que, alors c'est pas une blague. Ma coproductrice, qui s'appelle Evelyne Martin, m'a dit un jour, j'ai donné le texte, que j'avais un peu commis, tout le monde l'aura compris, et elle l'a donné à l'intelligence artificielle pour savoir ce que à ChatGPT pour savoir ce que ChatGPT pensait de la pièce.
2: Oui.
4: Et ChatGPT a fait un commentaire et a fait ce commentaire-là. Il est allé analyser à qui pouvait être destinée cette pièce. Et en l'occurrence, c'est ce que vous venez de dire.
2: Un public urbain cultivé, intéressé par les nouvelles technologies. Ça va être parfait dans le 16e arrondissement rue de Passy.
4: On va essayer. Mais c'est fou. Ils ont fait une analyse. Non mais j'ai eu le vertige hein, quand j'ai vu ce que ChatGPT a pensé de ma pièce, c'était sidérant.
2: Ça fait peur.
4: Ouais.
2: Et alors justement, qu'est-ce qui pourrait nous sauver de ChatGPT ? Est-ce que vous pensez qu'il va falloir créer un label comme il y a le label bio, d'avoir sur les pièces label écrit Waterman ?
4: Mais vous savez qu'à la SACD, quand on dépose nos œuvres maintenant,
2: oui,
4: on doit cocher une case où l'on certifie qu'on n'a pas utilisé l'intelligence artificielle. Quand on dépose une œuvre à la Société des auteurs, on doit en passer par là.
2: Eh ben c'est remarquable. Nadir, c'est votre moment.
3: Oui, ben, comme malheureusement, je n'ai pas pu encore voir la pièce d'Alain, j'ai un peu vous raconter mes tribulations de journaliste dans le Festival d'Avignon. C'est encore plus drôle. C'est tout aussi drôle, on va dire. Il est 8h42 du matin, mon téléphone affiche déjà 37 messages WhatsApp, 18 communiqués de presse, 12 relances, juste pour savoir si vous avez bien reçu notre dossier, et un attaché de presse qui me souhaite une excellente journée avant même de me demander si j'ai déjà choisi sa pièce comme coup de cœur. Non, j'ai juste choisi un café pour le moment. Donc, bienvenue au Festival d'Avignon, le seul endroit au monde où on parcourt 25 km par jour sans jamais quitter le centre-ville. Ici, tout le monde distribue des tracts, les comédiens, les metteurs en scène, les auteurs, les producteurs, les bénévoles, parfois même les spectateurs. À la fin de la journée, j'ai suffisamment de papier dans mon sac pour relancer l'industrie du papier toilette. Le journaliste du off est une espèce rare. On le reconnaît à son badge, à ses cernes et à sa capacité à applaudir avec enthousiasme une comédie délirante à 11h, un drame existentiel à 13h, une conférence sur le théâtre immersif à 15h, une tragédie grecque chantée à 17h et un seul ancien sur les champignons toxiques à 22h. Entre deux spectacles, il répond à la question que tout le monde lui pose. Alors, vous avez vu quoi de bien ? Question impossible, c'est comme demander à un marathonien au 35e kilomètre quel est son dessert préféré. Qu'est-ce qui se passe-t-il, Christophe ?
2: Vous ne donnez pas du tout envie de venir.
3: Attendez, c'est pas fini. Le plus beau, c'est la ponctualité avignonnaise. Une salle annonce 5 minutes de retard. La suivante commence avec 3 minutes d'avance et celle d'après est à 15 minutes à pied sous 39 degrés. Résultat, on devient spécialiste du sprint. Et puis, il y a les rencontres. Un comédien qui vous reconnaît alors que vous ne l'avez jamais rencontré. Le metteur en scène qui dit « Vous vous souvenez de moi ?» Évidemment, comme si je me souviens parfaitement des 1682 personnes croisées depuis le début de la semaine. À la fin du festival, le journaliste ne sait plus quel jour on est. Il rêve en horaire de spectacle. Il commande un café, relâche le jeudi et il applaudit quand le feu passe au vert. Et pourtant, chaque année, il revient. Parce qu'au milieu des affiches de la chaleur, des kilomètres, des tracts et des rendez-vous impossibles, il suffit d'une seule représentation pour tout justifier. Cette année, s'il fallait en retenir une, ce serait un pur chef-d'œuvre d'Alain Saxe. Je ne vous ferai pas la liste des critiques qui sont déjà sorties. Venez la voir ici à Avignon, mais surtout à Paris, à la rentrée au théâtre de Passy. Finalement, le vrai chef-d'œuvre du Festival Off d'Avignon, ce n'est peut-être pas de voir 50 spectacles en 10 jours, c'est de réussir à retrouver son appartement.
2: Bravo. Merci Nathir.
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0: Léa Py, c'est votre première à Avignon comme comédienne.
1: Oui.
0: Donc j'imagine que c'est le premier d'une longue série, j'espère pour vous.
1: Ah, mais j'espère aussi.
0: Quel type de spectacle vous aimez voir, si vous avez le temps d'en voir?
1: Je pense pas avoir un style précis. Je pense que je suis assez ouverte et ouais, curieuse. J'aime bien être surprise. J'aime bien juste ressentir des émotions et ressortir de la salle complètement bouleversée.
0: Donc du comédie club jusqu'à la comédie musicale, en passant par la soirée poésie.
1: Carrément, tout à fait.
0: Vous êtes vraiment tout terrain, ça c'est merveilleux.
2: Ce sont les jeunes générations,
0: oui,
2: et particulièrement les femmes. Nous, qui les avons précédés, on a été pollués un peu par des choix idéologiques qu'il fallait absolument faire, le privé, le public, tel type de théâtre, il fallait adorer celui-ci, surtout pas l'autre.
0: Il fallait voir un Beckett.
2: Voilà. Mais voilà, les nouvelles générations sont beaucoup plus ouvertes à tout ce qui peut se faire, et ça a fait d'elles des gens beaucoup plus ouverts et fluides.
0: Comment vous avez trouvé les Happy pour qu'elles viennent dans votre bande? La bande à Saxe, parce qu'il y a des vieux de la vieille. Comme
3: derrière le guichet d'un théâtre, tu l'as dit, Christophe.
0: Comme Titeka, que l'on voit souvent.
2: Isabelle Tanaki, Jacques Fontanel, Titeka. Voilà. Quand on les met en scène et qu'on monte un spectacle, il y a des personnages, on sait très bien ce qu'on cherche, et on sait très bien qu'il y a des gens avec qui on a déjà travaillé, qui feront ça très bien, et surtout qui sont des très gentils camarades de jeu. Ça fait partie des choix. Puis il y a des personnages où on n'a pas. Moi, j'avais besoin d'une très jeune fille, et je suis un peu perdu sur les jeunes générations, je ne les connais pas assez. Donc, alors là, on gratte. Ma collaboratrice artistique, Corinne Jaillet, a été fourguée. Elle a été voir carrément sur toutes les agences de comédiens, les photos. Elle m'a dit, ça, il faut qu'on voit. Alors, sur photo, c'est un peu magique. Sur photo, on dit, il faut qu'on la rencontre.
0: Oui, parce que le portrait est très réussi, mais on se demande si c'est pas la faute du photographe.
2: Oui, absolument, c'est exactement ça.
0: Ou de l'IA, justement, si c'est pas retouché par ChatGPT. Et en fait, non, je peux le dire.
2: Et je vais vous raconter une petite histoire qu'elle ne sait même peut-être pas elle-même. Nous, avant elle, on avait trouvé une comédienne épatante. Et pour nous c'était fait, mais il fallait qu'on voit encore Léa. Elle était inscrite, elle avait un rendez-vous. Alors on s'est dit on va attendre Léa quand même, soyons corrects. Elle est arrivée, elle a déboulé, elle a raflé la mise en 2 secondes. Heureusement, on n'avait pas certifié, tu ne savais pas ça, hein?
1: Non, pas du tout.
2: On n'avait pas validé l'autre. Mais comme quoi, vous voyez, ben ça, c'est la deuxième fois que ça m'arrive dans ma carrière, que la dernière audition, celle qu'on n'attend pas, ouais, qu'on fait,
0: parce oui, que oui,
2: elle était inscrite au programme, et vlof, elle rafle la mise.
0: Ah ben, elle sonne, on ouvre la porte, c'est elle.
2: Voilà.
0: Donc, on vous souhaite vraiment une très, très de long, plein d'Avignon et sur plein de rôles différents, parce que vous êtes vraiment épatante, il faut
1: merci
0: le dire. Nadir, je pense que maintenant que vous connaissez les Happy, vous allez vouloir revoir la pièce.
3: Mais totalement. Bah déjà, même par respect pour Alain, qui est un grand monsieur du théâtre que je respecte et que j'affectionne particulièrement, dont j'ai dévoré son autobiographie, ça me donne encore plus envie de venir voir cette comédie. Et promis, je n'attendrai pas Paris au théâtre de Passy, même s'il y a la climatisation, pour venir voir ce pur chef-d'œuvre. Sachant qu'en plus, oui, vraiment, l'IA est devenue quelque chose de très actuel dans le théâtre. D'ailleurs, je ne sais pas si vous êtes au courant, mais il y a même maintenant à Paris un théâtre spécialisé dans l'IA, avec tout ce qui est nouvelles technologies et intelligence artificielle, exprès à Paris dans le 11e arrondissement. Oui.
0: Bon. Notre ami Titeka qui joue le 06.
2: Oui.
0: L'idée, c'est qu'il fallait un sixième personnage pour des questions fiscales.
2: Absolument.
0: C'est vrai ou faux?
2: J'avais écrit une pièce à 5 acteurs. Oui, oui, je le dis dans la pièce.
0: Oui, oui.
2: Justement, si c'est vrai. J'avais écrit une pièce à 5 acteurs. Or, il y a une loi en France qui est qu'on peut bénéficier du crédit d'impôt, qui existe dans tous les domaines. Mais au théâtre, on peut avoir le crédit d'impôt dans toutes les...
0: Ouais.
2: Voilà. Mais dans le théâtre, pour avoir droit au crédit d'impôt, il faut être 6 sur scène. Donc j'ai créé un personnage supplémentaire qui s'appelle le numéro 6, et qui est là uniquement pour que nous ayons droit au crédit d'impôt.
0: Et si vous aviez ajouté un violoncelle ou un piano qui joue de temps en temps dans la pièce, oui, là vous aviez les subventions de la DAMI.
2: C'est ça, exactement. Il faut rentrer dans les fourches codines. Voilà. Et effectivement, nous sommes validés par le crédit d'impôt. C'est très important, le crédit d'impôt,
0: oui,
2: c'est une grosse aide. Hein.
0: Ben oui.
2: Je sais pas, j'ai une minute.
0: Oui.
2: Pour raconter Stéphane Titeka, avec qui j'ai fait
0: Stéphane
2: beaucoup de choses. Un jour, je vais à Avignon comme spectateur. Je me dis, ça y est, cette année, je vais pu voir les copains, tous les copains qui veulent absolument que je vienne, plus tous les copains qui me font la gueule parce que je ne vais pas les voir. Je me fais mon programme, je fais une vie de festivalier. Je prends le programme et je vais voir ce qui m'attire. Et je vais...
3: Ce que beaucoup ne fait plus d'ailleurs.
2: Ouais. Et moi, je vais voir, je vois à un moment un spectacle, Le Choix des âmes.
0: Oui.
2: Je vais voir Le Choix des âmes pour le titre, une pièce de Stéphane Titeka, jouée aussi par Alexis Desault, qui, quelques temps plus tard, va jouer Kim pour moi,
0: oui.
2: Alexis Desault, puis qui va jouer dans Cyrano de Bergerac. Et Stéphane Titeka se retrouve dans cette pièce de nouveau. Tout ça uniquement parce qu'un jour, j'ai dit, je vais voir que un spectacle qui m'attire.
0: Et c'était Le Choix des âmes, une pièce merveilleuse où on est pendant la guerre de 14, il y a un grand trou d'obus, deux soldats se retrouvent dedans, ils ne peuvent pas sortir sauf à s'entraider, mais c'est un Allemand et un Français. Le Français, il est garçon vaché, et l'Allemand, il est violoncelliste. Et on a quelqu'un de très grande culture, avec l'autre qui est de très grande nature, et ils vont passer 1h15 ensemble pour savoir s'ils arrivent à se sauver l'un l'autre ou s'ils arrivent à mourir l'un avec l'autre. Voilà, ça s'appelle Le Choix des âmes de Stéphane Titeka. Et c'est un magnifique spectacle et un très très beau texte. Et voilà un texte de théâtre.
2: Voilà.
0: C'est-à-dire qui est écrit. Et où chaque personnage est caractérisé par son propre vocabulaire et par son propre, sa propre âme, sa propre psyché. Donc ça, c'est important. Voilà, et bien nous allons nous laisser là-dessus, mais pas forcément sur le spectacle de Titeka, de Stéphane qui ne passe pas actuellement à Avignon, mais sur votre spectacle, Alain Saxe. On peut redonner la distribution ?
2: Oui, alors Léa Py, Isabelle Tanakil pour les dames, et Stéphane Titeka, Jacques Fontanelle, Émilien Fabrizio et Alain Saxe pour les hommes.
0: On vous retrouve au Théâtre de Passy à Paris, rue de Passy, dès le mois de septembre. À propos d'actualité et toujours la foi dans le théâtre, c'est une mise à mal, mais c'est passionnant. Léa Py, merci beaucoup.
1: Merci à vous.
0: Merci Nadir.
3: Merci Christophe.
0: Merci beaucoup Émilie Bourdelot, Tarasconi, à la fois pour l'accueil et puis pour la réalisation. Merci François Dieudonné, Camille Meyer pour la réussite technique de notre rendez-vous depuis Avignon, le festival Basson Plein. Thank you.

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1: Il y a 60 ans, avec Vatican II, l'Église catholique a initié un vaste chantier théologique sur ses liens avec le judaïsme. Qui donc est-elle dans le cœur de Dieu si elle marche désormais aux côtés du peuple élu? Comme elle le dit, en effet, l'Église ne remplace pas les Juifs dans l'alliance conclue avec Moïse. Véronique Veil, bonjour.
2: Bonjour Odile.
1: Nous vous retrouvons pour célébrer les 60 ans du Concile qui a ouvert un chemin de dialogue entre Juifs et catholiques. Vous faites partie du SNR, le service national pour les relations avec le judaïsme de la Conférence des évêques de France, et vous êtes la principale rédactrice du livre « Déconstruire l'antijudaïsme chrétien » édité par le SNRJ. Aujourd'hui, pour notre deuxième épisode, nous évoquons la théorie de la substitution et la notion d'alliance avec Dieu. Alors, pour comprendre de quoi il s'agit, il faut peut-être repartir de cette accusation de déicide dont on a parlé précédemment.
2: Oui, je ne vais pas revenir dessus, bonjour Odile, mais l'accusation de déicide, elle a eu de graves conséquences. Non seulement elle a été la porte ouverte à tous les rejets et toutes les persécutions, elle a donné naissance, on l'a vu, à l'idée que le sort d'Israël, du peuple d'Israël, à savoir sa dispersion dans le monde, était un châtiment juste et voulu par Dieu. Et puis enfin, elle a donné naissance à ce qu'on a appelé la théorie de la substitution.
1: De quoi s'agit-il donc, cette théorie de la substitution? Est-ce que vous pouvez nous la définir?
2: Alors, pour essayer de le dire simplement, la théorie de la substitution, qu'on appelle aussi la théorie du remplacement, consiste à dire que l'alliance qui avait été conclue, qui a été conclue avec Israël, les promesses faites par Dieu à son peuple changent de main, tout simplement. Puisqu'Israël n'a pas reconnu Jésus comme le Messie, et pire encore, l'a mis à mort, Israël n'est plus digne de cette alliance. Et donc cette alliance est devenue caduque, et c'est maintenant l'Église qui en est dépositaire. Israël était le peuple élu, mais il a été dépouillé de son élection. Et c'est maintenant l'Église qui est le nouveau peuple de Dieu, le nouveau peuple élu, le nouveau peuple de l'Alliance, le verus Israël, le vrai Israël.
1: Donc on le voit, c'est tout un concept qui a été établi au fil des siècles et qui s'est imposé. Pour autant, cette théorie, elle laisse entendre que Dieu, le Dieu de l'Ancien Testament, peut revenir sur sa promesse. Ça laisse entendre l'idée d'un Dieu infidèle, finalement.
2: Oui, d'un Dieu qui peut revenir sur son amour, qui peut revenir sur ses choix, sur ses élections, sur sa promesse. En fait, j'ai envie de dire en termes un peu triviaux que Dieu est une girouette, à l'image de certaines divinités des sociétés anciennes. Or, l'Église affirme en 1992, dans le catéchisme de l'Église catholique, je cite, « Dieu est amour, il est donc juste et fidèle, il ne peut se contredire, il ne peut abandonner ce peuple qui porte son nom. »
1: Au nom de cette théorie, les chrétiens se sont vus eux-mêmes comme étant le nouveau peuple de Dieu. Cette expression de nouveau peuple, est-ce qu'on l'entend encore? Est-ce qu'elle est toujours audible dans l'Église catholique?
2: Je dirais que nous le proclamons, nous le chantons. Et cela participe quelque part à l'idée de la substitution. En fait, d'une façon ou d'une autre, on intègre l'idée que l'on a remplacé le peuple d'Israël. Or, c'est vrai que l'Église le redit dès 73, et la déclaration des évêques de France de 73, Dieu a scellé avec Israël une alliance éternelle. Il a fait reposer sur Israël un appel que saint Paul qualifiera d'irrévocable. Et l'Église est appelée le nouveau peuple de Dieu, ce qui n'implique pas que le peuple du Dieu d'Israël a cessé d'exister.
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1: Véronique Veil, aujourd'hui, l'Église catholique rejette toute idée de substitution ou de remplacement. Mais que fait-on de cette idée de nouveauté? On la trouve un peu partout dans la religion chrétienne, dans le Nouveau Testament, cette idée de nouvelle alliance. Qu'est-ce qu'on en fait aujourd'hui? Comment est-ce qu'on la comprend 60 ans après Vatican II?
2: Je dirais que la première chose à faire, c'est peut-être d'essayer de savoir ce qu'on met derrière le terme nouveau, nouvelle. Est-ce qu'il s'agit d'une nouvelle voiture qu'on achète parce que l'ancienne est cassée, d'un nouveau téléphone portable parce que l'ancienne n'est plus très à la mode, donc d'une façon ou d'une autre, c'est mis à la casse, c'est mis à la poubelle. Est-ce qu'il s'agit d'un nouvel enfant dans une famille? Est-ce que ça veut dire que les autres enfants ont disparu? Quand on parle d'une nouvelle lune, est-ce que ça signifie qu'il y a 12 lunes? S'il y a 12 mois, y a-t-il 12 lunes dans l'univers?
1: Alors que c'est toujours la même lune.
2: C'est toujours la même lune. Et cette idée de renouvellement, elle est présente dans toute la Bible. En fait, la Bible est une histoire d'alliance renouvelée. Et le document de 97, lire l'Ancien Testament, nous éclaire beaucoup là-dessus quand on peut lire cette... Ce renouvellement souligne au contraire la fidélité de Dieu et la continuité du projet divin initial. L'amour de Dieu, malgré toutes les infidélités de l'homme, l'amour de Dieu est intact et toujours renouvelé. Moi, je pense à Jérémie 31, « D'un amour éternel, je t'ai aimé ».
1: Pour autant, à la messe, au moment de la consécration, les catholiques entendent le prêtre qui parle d'une alliance nouvelle et éternelle. Comment est-ce qu'on peut comprendre ces mots aujourd'hui à la faveur de tout ce qui a été dit, tout ce qui a été pensé et élaboré pour bâtir des relations d'amitié entre juifs et catholiques?
2: Il m'est peut-être un petit peu difficile de parler pour tous les catholiques qui entendent ces mots à chaque messe, hein, bien sûr. Mais peut-être c'est vrai qu'il y a quelque part un petit risque d'entendre ces paroles en les comprenant comme si la première alliance n'était pas éternelle, comme si le Christ avait mis fin à cette première alliance. Et je crois que l'Église le redit avec force depuis 65 et jusqu'à aujourd'hui, l'alliance de Dieu avec Israël, son peuple, celui qui l'a choisi, n'a jamais été rompue. Elle est irrévocable. Dieu ne se repent pas de ce qu'il donne. Et ça, je pense que ça nous laisse vraiment à réfléchir.
1: Oui, c'est ce que dit le texte de 2015.
2: Dans le texte de 2015, les dons et l'appel de Dieu sont irrévocables. On peut lire dans son numéro 33, « Dans cette communauté de l'Alliance, il devrait être évident pour les chrétiens que l'alliance que Dieu a conclue avec Israël n'a jamais été révoquée et qu'elle demeure toujours valable en raison de la fidélité sans faille de Dieu envers son peuple. »
1: Et donc finalement, aujourd'hui, quels outils on a pour penser cette idée de nouvelle alliance? Comment est-ce qu'on la comprend? Qu'est-ce qu'on en fait?
2: Il me semble que si on parle d'alliance renouvelée, on est peut-être plus proche de ce que recouvre l'expression alliance nouvelle. Cela permet en effet de ne pas croire que tout ce qui précède Jésus-Christ a perdu son sens. Ça permet de prendre peut-être aussi en considération la judéité du Christ. Je crois que ça permet aussi de comprendre pourquoi l'Église peut affirmer, ce que l'on trouve également dans le document de 2015, je cite, que la nouvelle alliance est fondée sur l'ancienne parce que, en définitive, le Dieu d'Israël qui a conclu l'ancienne alliance avec Israël, son peuple, est aussi celui qui a rendu possible la nouvelle alliance en Jésus-Christ. Et en même temps, il y a une nouveauté dans cette alliance en Jésus-Christ, notamment en ce que les nations sont maintenant intégrées dans l'alliance avec le peuple juif. Elles ont maintenant directement accès à l'alliance. Si bien que je pense que oui, il y a une tension entre la permanence de l'alliance avec Israël, l'ancienne alliance, la première alliance, et la nouvelle alliance en Jésus-Christ. C'est une question théologique importante et sur laquelle l'Église avance.
1: Alors effectivement, il y a les réflexions des théologiens, il y a tout cet apport, la façon dont on pense non pas la nouveauté mais le renouveau. Est-ce que vous pouvez nous dire tout de même cette question d'alliance pour un catholique aujourd'hui au quotidien? Qu'est-ce qu'il en fait dans sa vie de foi, cette alliance avec Abraham, renouvelée avec Moïse? Comment est-ce que c'est censé résonner aujourd'hui, selon vous, dans le cœur d'un catholique?
2: Si les chrétiens se disent héritiers de l'alliance avec Abraham, c'est très riche de conséquences, parce que quand on se dit héritier, c'est finalement reconnaître, enfin, en principe du moins, un lien de parenté, d'une part, et une participation à un patrimoine. Et ici, on l'aura compris que le patrimoine, il est de nature spirituelle.
1: Et un patrimoine toujours vivant aujourd'hui.
2: Un patrimoine toujours vivant, oui. Et les Juifs qui sont, selon Benoît XVI, nos pères dans la foi, nous transmettent cet héritage, don de Dieu. Et en tant que frère aîné, formule de Jean-Paul II, les Juifs nous partagent cet héritage. Alors moi, je pense que ça pourrait susciter au moins une certaine gratitude de la part des chrétiens, et en tout cas leur permettre de repenser la place du judaïsme dans le dessein de Dieu, et nous rappeler aussi qu'il n'y a qu'une seule histoire d'alliance de Dieu avec les hommes. Alors avec des visages différents, des voies différentes, des chemins différents. Et même si tout cela pour nous reste un vrai mystère.
1: Donc un mystère, on invite évidemment les auditeurs à peut-être à méditer cette notion d'alliance et de renouveau, peut-être se l'approprier. Est-ce qu'on peut conclure avec cet extrait du texte de 2015, « Les dons et l'appel de Dieu sont irrévocables » ?
2: La nouvelle alliance à laquelle les chrétiens croient ne peut être conçue que comme l'affirmation et l'accomplissement de l'ancienne. C'est pourquoi les chrétiens sont convaincus aussi qu'à travers la nouvelle alliance, l'alliance abrahamique a été étendue à tous les peuples, en acquérant ainsi l'universalité contenue dès l'origine dans l'appel d'Abraham, en Genèse 12. Ce recours à l'alliance abrahamique est si essentiellement constitutif de la foi chrétienne que sans Israël, l'Église risquerait de perdre son rôle dans l'histoire du salut.
1: Un grand merci Véronique Veil. Nous vous retrouvons dans un prochain épisode de cette série spéciale Déconstruire l'anti-judaïsme chrétien en partenariat avec le SNRJ, le Service National pour les Relations avec le Judaïsme de la Conférence des Évêques de France. Et la semaine prochaine, eh bien, nous parlerons du Dieu de l'Ancien Testament que les chrétiens ont tendance ou ont eu tendance à opposer au Dieu du Nouveau Testament.

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1: Aujourd'hui, nous sommes le 12 juillet. Une nouvelle fois, le Liban est au cœur d'un conflit au Proche-Orient. Le 12 juillet 2006, Israël réplique une attaque sur son sol d'un commando du Hezbollah.
2: Tout au long de la frontière entre Israël et le Liban, l'armée israélienne est passée à l'offensive. L'offensive terrestre d'abord, qui frappe des villages du sud Liban et des positions du Hezbollah chiite libanais. Il ne s'agit plus de répliques ciblées à des actes terroristes, mais de la préparation d'une attaque terrestre. C'est le début de la réplique d'Israël au Hezbollah libanais, qui a attaqué une patrouille tôt ce matin en territoire israélien. 3 soldats ont été tués, 2 autres ont été enlevés et faits prisonniers.
1: Les combats vont se poursuivre jusqu'au 11 août 2006. Par l'implication du Hezbollah soutenu par l'Iran, ce conflit est souvent vu comme une guerre par procuration entre l'Iran et Israël sur le territoire libanais. Débutée en 1894, l'affaire Dreyfus aura secoué la France pendant 12 ans. Le 12 juillet 1906, la Cour de cassation prononce la réhabilitation du capitaine Alfred Dreyfus.
3: L'affaire explose en 1894, avec la découverte d'un bordereau manuscrit livrant des informations aux Allemands. Le traître fait partie de l'état-major. Après analyse calligraphique, il est trouvé. Le verdict militaire tombe, bagne à vie pour Alfred Dreyfus, l'affaire est close. Malgré les preuves de l'innocence de Dreyfus, la justice militaire est incapable de reconnaître son erreur. Après un combat de 10 ans, Dreyfus est déclaré innocent. Et enfin, en 1906, devant ses pairs, il est réhabilité.
1: Le capitaine Dreyfus est réintégré dans l'armée dès le 13 juillet 1906. Il prendra sa retraite l'année suivante. Il meurt le 12 juillet 1935 à l'âge de 75 ans. Après avoir perdu en demi-finale en 1982 et 1986 face à l'Allemagne, l'équipe de France de football va-t-elle enfin remporter une Coupe du Monde? La question est sur toutes les lèvres le 12 juillet 1998. La réponse arrive vers 23h.
4: L'équipe de France est championne du monde! Vous le croyez ça? L'équipe de France est championne du monde en battant le Brésil 3-0! Deux buts de Zidane, un but de Petit. Je crois qu'après avoir vu ça, on peut mourir tranquille. Enfin, le plus tard possible, mais on peut. Ah, c'est superbe. Quel pied. Oh, c'est pas vrai.
1: Thierry Roland, après le coup de sifflet final, la France bat le Brésil 3-0. Le lendemain, les joueurs remonteront les Champs-Élysées au milieu de plus de 500 000 personnes. La France redeviendra championne du monde de football en 2018.
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1: On passe à la culture, avec la naissance le 18 juillet 1884 de Modigliani, peintre et sculpteur italien. Il meurt en 1920 à l'âge de 35 ans, laissant 25 sculptures en pierre et 400 toiles. Et puis c'est en 1960, le 12 juillet, que voyait le jour Corinne Charby, actrice et chanteuse. Le grand public le découvre grâce au tube « Boule de Flipper » en 1986, une chanson écrite par Christophe.

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1: Bonjour, en ce 12 juillet, nous fêtons les Olivier et les Élie et Louis. Saint Olivier Planquette fut un moine irlandais du XVIIe siècle, à l'époque où le gouvernement royal d'Angleterre dépossédait les Irlandais de leurs terres pour les donner aux Anglais protestants qui s'installaient sur l'île. Évêque du nord de l'Irlande à Armagh, Saint Olivier fut accusé de rébellion. Arrêté à Dublin, il fut transféré à Londres où il resta 3 ans emprisonné avant d'être condamné à mort. Très aimé des Irlandais, courageux et d'humeur joyeuse, l'évêque pardonna à ses bourreaux avant de mourir dans la paix. Nous fêtons aussi aujourd'hui le premier couple canonisé en tant que couple. Un couple de Français du XIXe siècle, dont l'une des filles est très connue. Ce sont les parents de Thérèse de Lisieux, Louis et Zélie Martin, l'horloger et la dentelière. Ce couple vécut de très grandes joies, car ils s'aimaient profondément. Ils mirent au monde 9 enfants et ont partagé une foi vivante. Tous les jours, ils priaient ensemble et il y avait un réel désir d'absolu dans ce couple. Mais ils eurent aussi, comme dans toutes les familles, à partager de grandes souffrances. Ils perdirent 4 enfants en bas âge et l'une de leurs 5 filles était très difficile. Zélie mourra d'un cancer alors que la dernière, la petite Thérèse, n'avait que 4 ans et demi. Et Louis mourut plus tard atteint de maladies psychiques. Mère de 5 filles, Marie, Pauline, Léonie, Céline et Thérèse, qui deviendront toutes les 5 religieuses, Zélie fut une femme active, procurant du travail à 18 dentelières d'Alençon. Ses lettres, échangées avec Louis, son époux, révèlent la profonde affection qui les unit. Quant à Louis, à la mort de sa femme, il partit à Lisieux, au Buissonnet. Il se révéla un père attentif à chacune de ses filles et vécut sa maladie psychique en véritable saint. Sainte Thérèse a écrit « Le bon Dieu m'a donné un père et une mère plus dignes du ciel que de la terre. »
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3: Ce jour-là, Jésus était sorti de la maison et il était assis au bord de la mer. Auprès de lui se rassemblèrent des foules si grandes qu'il monta dans une barque où il s'assit. Toute la foule se tenait sur le rivage. Il leur dit beaucoup de choses en parabole. Voici que le semeur sortit pour semer. Comme il semait, des grains sont tombés au bord du chemin et les oiseaux sont venus tout manger. D'autres sont tombés sur le sol pierreux, où ils n'avaient pas beaucoup de terre. Ils ont levé aussitôt parce que la terre était peu profonde. Le soleil s'étant levé, ils ont brûlé, et faute de racines, ils ont séché. D'autres sont tombés dans les ronces. Les ronces ont poussé et les ont étouffés. D'autres sont tombés dans la bonne terre, et ils ont donné du fruit, à raison de 100 ou 60 ou 30 pour un. Celui qui a des oreilles, qu'il entende. »

0: Pourquoi Jésus utilise la graine pour nous enseigner sur la parole de Dieu ? Et si le premier sens de cette parabole était dans la nature même de la graine ? Jésus parle de la graine parce qu'elle est réellement pour lui parole de Dieu et que la parole de Dieu est une graine en nous. Et cela, nous aussi, nous pouvons le confesser. Nous savons qu'il y a dans une graine toute la force et le mystère de la vie, de son entêtement et de sa persévérance, sa confiance, son courage. Et nous confessons que par la parole de Dieu, nous recevons le pain de vie. Ne laissons donc pas les paraboles de Jésus devenir de simples comparaisons qui éloignent de nous une partie de leur sens. Essayons d'en comprendre une part que nous avions peut-être oubliée. Il ne s'agit pas de diviniser les êtres vivants, comme nous avons divinisé l'humain. Nous savons où cela peut mener. Mais de prendre au sérieux les paroles de Jésus pour considérer les autres êtres vivants comme des paroles que Dieu nous adresse pour mieux, à travers eux, entrer en dialogue avec lui, le Père de toute la création. C'est que les graines sont pour nous plus que des images. Elles sont à la base de toute vie sur la terre. Les végétaux ne sont pas symboles de vie, mais ils sont vie pour nous. Il n'est pas trop tard, il n'est jamais trop tard pour entamer le dialogue, pour nous mettre à l'écoute des autres êtres vivants et apprendre d'eux. Prenons au sérieux l'invitation qui nous est faite par Jésus et ne laissons pas les préoccupations vaines, futiles, le souci de l'accumulation, la recherche de gloire et autres terrains caillouteux, sécheresses et ronciers, nous empêcher de nous mettre à l'écoute de ceux qui nous entourent et qui attendent que nous nous rendions enfin disponibles pour vivre pleinement le royaume de Dieu, le lien intime et immédiat avec le Père.
1: Notre Père qui es aux cieux, que ton nom soit sanctifié, que ton règne vienne, que ta volonté soit faite sur la terre comme au ciel. Donne-nous aujourd'hui notre pain de ce jour. Pardonne-nous nos offenses, comme nous pardonnons aussi à ceux qui nous ont offensés. Et ne nous laisse pas entrer en tentation, mais délivre-nous du mal. Car c'est à toi qu'appartiennent le règne, la puissance et la gloire, pour les siècles des siècles. Amen.

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1: Et c'est une vraie joie de vous retrouver en ce dimanche 12 juillet. Il est 6h et comme chaque matin, eh bien place à la musique avec la playlist chrétienne. Bonne écoute.
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1: Aujourd'hui, nous sommes le 12 juillet. Une nouvelle fois, le Liban est au cœur d'un conflit au Proche-Orient. Le 12 juillet 2006, Israël réplique et attaque sur son sol d'un commando du Hezbollah.
2: Tout au long de la frontière entre Israël et le Liban, l'armée israélienne est passée à l'offensive. L'offensive terrestre d'abord, qui frappe des villages du sud Liban et des positions du Hezbollah chiite libanais. Il ne s'agit plus de répliques ciblées à des actes terroristes, mais de la préparation d'une attaque terrestre. C'est le début de la réplique d'Israël au Hezbollah libanais, qui a attaqué une patrouille tôt ce matin en territoire israélien. 3 soldats ont été tués, 2 autres ont été enlevés et faits prisonniers.
1: Les combats vont se poursuivre jusqu'au 11 août 2006. Par l'implication du Hezbollah soutenu par l'Iran, ce conflit est souvent vu comme une guerre par procuration entre l'Iran et Israël sur le territoire libanais. Débutée en 1894, l'affaire Dreyfus aura secoué la France pendant 12 ans. Le 12 juillet 1906, la Cour de cassation prononce la réhabilitation du capitaine Alfred Dreyfus.
3: L'affaire explose en 1894, avec la découverte d'un bordereau manuscrit livrant des informations aux Allemands. Le traître fait partie de l'état-major. Après analyse calligraphique, il est trouvé. Le verdict militaire tombe, bagne à vie pour Alfred Dreyfus, l'affaire est close. Malgré les preuves de l'innocence de Dreyfus, la justice militaire est incapable de reconnaître son erreur. Après un combat de 10 ans, Dreyfus est déclaré innocent. Et enfin, en 1906, devant ses pairs, il est réhabilité.
1: Le capitaine Dreyfus est réintégré dans l'armée dès le 13 juillet 1906. Il prendra sa retraite l'année suivante. Il meurt le 12 juillet 1935 à l'âge de 75 ans. Après avoir perdu en demi-finale en 1982-1986 face à l'Allemagne, l'équipe de France de football va-t-elle enfin remporter une Coupe du Monde? La question est sur toutes les lèvres le 12 juillet 1998. La réponse arrive vers 23h.
4: L'équipe de France est championne du monde! Vous le croyez ça? L'équipe de France est championne du monde en battant le Brésil 3-0. Deux buts de Zidane, un but de Petit. Je crois qu'après avoir vu ça, on peut mourir tranquille, enfin le plus tard possible, mais on peut. Ah, c'est superbe. Et on a... Quel pied! Ah, quel pied! Oh, oh, c'est pas vrai.
1: Thierry Roland, après le coup de sifflet final, la France bat le Brésil 3-0. Le lendemain, les joueurs remonteront les Champs-Élysées au milieu de plus de 500 000 personnes. La France redeviendra championne du monde de football en 2018.
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1: On passe à la culture, avec la naissance le 18 juillet 1884 de Modigliani, peintre et sculpteur italien. Il meurt en 1920 à l'âge de 35 ans, laissant 25 sculptures en pierre et 400 toiles. Et puis c'est en 1960, le 12 juillet, que voyait le jour Corinne Charby, actrice et chanteuse. Le grand public le découvre grâce au tube « Boule de Flipper » en 1986, une chanson écrite par Christophe.

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3: Bonjour, en ce 12 juillet, nous fêtons les Olivier et les Élie et Louis. Saint Olivier Planquette fut un moine irlandais du XVIIe siècle, à l'époque où le gouvernement royal d'Angleterre dépossédait les Irlandais de leurs terres pour les donner aux Anglais protestants qui s'installaient sur l'île. Évêque du nord de l'Irlande à Armagh, Saint Olivier fut accusé de rébellion. Arrêté à Dublin, il fut transféré à Londres où il resta 3 ans emprisonné avant d'être condamné à mort. Très aimé des Irlandais, courageux et d'humeur joyeuse, l'évêque pardonna à ses bourreaux avant de mourir dans la paix. Nous fêtons aussi aujourd'hui le premier couple canonisé en tant que couple, un couple de Français du XIXe siècle dont l'une des filles est très connue. Ce sont les parents de Thérèse de Lisieux, Louis et Zélie Martin, l'horloger et la dentelière. Ce couple vécut de très grandes joies car ils s'aimaient profondément. Ils mirent au monde 9 enfants et ont partagé une foi vivante. Tous les jours, ils priaient ensemble et il y avait un réel désir d'absolu dans ce couple. Mais ils eurent aussi, comme dans toutes les familles, à partager de grandes souffrances. Ils perdirent 4 enfants en bas âge et l'une de leurs 5 filles était très difficile. Zélie mourra d'un cancer alors que la dernière, la petite Thérèse, n'avait que 4 ans et demi. Et Louis mourut plus tard atteint de maladies psychiques. Mère de 5 filles, Marie, Pauline, Léonie, Céline et Thérèse, qui deviendront toutes les 5 religieuses, Zélie fut une femme active, procurant du travail à 18 dentelières d'Alençon. Ses lettres, échangées avec Louis, son époux, révèlent la profonde affection qui les unit. Quant à Louis, à la mort de sa femme, il partit à Lisieux, au Buissonnet. Il se révéla un père attentif à chacune de ses filles et vécut sa maladie psychique en véritable saint. Sainte Thérèse a écrit « Le bon Dieu m'a donné un père et une mère plus dignes du ciel que de la terre ».

jour-là, Jésus était sorti de la maison et il était assis au bord de la mer. Auprès de lui se rassemblèrent des foules si grandes qu'il monta dans une barque où il s'assit. Toute la foule se tenait sur le rivage. Il leur dit beaucoup de choses en parabole. Voici que le semeur sortit pour semer. Comme il semait, des grains sont tombés au bord du chemin et les oiseaux sont venus tout manger. D'autres sont tombés sur le sol pierreux, où ils n'avaient pas beaucoup de terre. Ils ont levé aussitôt parce que la terre était peu profonde. Le soleil s'étant levé, ils ont brûlé, et faute de racines,

0: ils ont séché. Puis, à raison de 100 ou 60 ou 30 pour un. Celui qui a des oreilles, qu'il entende.
1: Donc pour nous mettre à l'écoute des autres êtres vivants et apprendre d'eux. Prenons au sérieux l'invitation qui nous est faite par Jésus et ne laissons pas les préoccupations vaines, futiles, le souci de l'accumulation, la recherche de gloire et autres terrains caillouteux, sécheresses et ronciers, nous empêcher de nous mettre à l'écoute de ceux qui nous entourent et qui attendent que nous nous rendions enfin disponibles pour vivre pleinement le royaume de Dieu, le lien intime et immédiat avec le Père.
0: Notre Père qui es aux cieux, que ton nom soit sanctifié, que ton règne vienne, que ta volonté soit faite sur la terre comme au ciel. Donne-nous aujourd'hui notre pain de ce jour. Pardonne-nous nos offenses, comme nous pardonnons aussi à ceux qui nous ont offensés. Et ne nous laisse pas entrer en tentation, mais délivre-nous du mal. Car c'est à toi qu'appartiennent le règne, la puissance et la paix.

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1: L'ange du Seigneur apporta l'annonce à Marie.
2: Et elle conçut du Saint-Esprit. Je vous salue Marie, pleine de grâce. Le Seigneur est avec vous. Vous êtes bénie entre toutes les femmes, et Jésus, le fruit de vos entrailles, est béni. Sainte Marie, Mère de Dieu, priez pour nous pauvres pécheurs, maintenant et à l'heure de notre mort.
1: Voici la servante du Seigneur.
2: Qu'il me soit fait selon votre parole. Je vous salue Marie, pleine de grâce. Le Seigneur est avec vous. Vous êtes bénie entre toutes les femmes, et Jésus, le fruit de vos entrailles, est béni. Sainte Marie, Mère de Dieu, priez pour nous pauvres habités parmi nous. Je vous salue Marie, pleine de grâce. Le Seigneur est avec vous. Vous êtes bénie entre toutes les femmes, et Jésus, le fruit de vos entrailles, est béni. Sainte Marie, Mère de Dieu, priez pour nous pauvres pécheurs, maintenant et à l'heure de notre mort.
1: Priez pour nous, Sainte Marie, Mère de Dieu,
2: afin que nous soyons rendus dignes des promesses du Christ.
1: Daignez, Seigneur, répandre votre grâce dans nos âmes, afin qu'ayant connu par la voix de l'ange l'incarnation de votre Fils Jésus-Christ, nous puissions parvenir par sa passion et par sa croix à la gloire de sa résurrection, par le même...
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4: Bonjour et bon réveil, nous sommes aujourd'hui le dimanche 12 juillet, c'est la matinale de l'été qui démarre. Ravie de vous retrouver pour une émission remplie de sens, mais aussi de bienveillance.

0: France. Tenez par exemple, dans la prochaine demi-heure, nous allons rejoindre Robert Migliorini qui nous proposera un show très frais. Ah oui, de circonstances. Tout ça, ce sera dans un air qui me rappelle. De son côté, le frère Thierry Hubert lancera la 9e édition du prix Liberté Intérieure. Quant à Bruno Fuma, il reviendra sur l'historique Coupe du Monde de 1998. C'était jour pour jour il y a 28 ans. Je vous souhaite à tous une très belle matinée à nos côtés.
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2: À l'occasion de la fête, ces 11 et 12 juillet, des époux Louis et Zélie Martin, les parents de Sainte Thérèse de l'Enfant Jésus, notre invité du week-end est le père Thierry Hénaud Morel. Bonjour mon père.
3: Oui, bonjour à vous, bonjour aux auditeurs de la radio.
2: Merci de nous rejoindre depuis Alençon dans l'Orne et au nord-ouest de la France où se trouve le sanctuaire des saints Louis et Zélie Martin dont vous êtes le recteur, mon père, et où la programmation estivale a démarré. Ça y est, c'est lancé.
3: Tout à fait. C'est le week-end effectivement de la fête des saints Louis et Zélie qui est un temps fort, un beau moment de l'année où des couples se retrouvent et puis aussi des personnes qui ne sont pas nécessairement mariées mais qui trouvent bien leur place dans la fête de cette famille.
2: Le thème cette année est celui du renouvellement des promesses de mariage. Pourquoi ce choix aujourd'hui ?
3: Parce que chaque année, à des occasions différentes, mais en particulier pour la fête des Saint-Louis et Zélie, est proposé une démarche rituelle, mais aussi un itinéraire de renouvellement du mariage qui est à la fois un enjeu entre deux personnes qui peuvent comme ça prendre un peu le recul pour se redire ce oui échangé et qui reste le fondement de leur vie conjugale. Et ils pourront d'ailleurs s'écrire l'un à l'autre une petite lettre qui préparera le samedi le renouvellement qui aura lieu le dimanche. C'est renouvellement donc du oui échangé, mais c'est aussi renouvellement de la grâce reçue à travers la bénédiction nuptiale où l'Esprit Saint est invoqué sur les couples, précisément pour être cet esprit d'amour qui alimente en eux leur force d'aimer.
2: Se renouveler donc intérieurement à deux, à Alençon pendant l'été, c'est le week-end, donc ce week-end, c'est 11 et 12 juillet au sanctuaire Louis et Zélie Martin. Père Morel, vous qui en êtes le recteur, parlez-nous un peu d'eux. Qui sont-ils? Et on les présente souvent comme des saints du quotidien.
3: Ah oui, très juste. Je dirais peut-être une toute petite chose, c'est que si des personnes ne sont pas là à ce week-end-là, beaucoup viennent renouveler ce que vous venez de très bien décrire, quelquefois de manière plus personnelle, pas à l'occasion d'un moment fort, mais beaucoup de gens passent, en particulier pendant l'été, pour marquer un anniversaire, par exemple, de mariage, le leur, ou un événement. Donc, vous voyez, c'est ouvert et c'est offert à tous, tout au cours de l'année, et selon les possibilités de chacun. Point de parenthèse. Voilà, c'était pour élargir, vous voyez, cette opportunité. Revenir à votre question, oui, c'est tout à fait intéressant parce que saint de l'ordinaire, comment comprendre ça? Parce qu'on est tellement marqué par cette mentalité de l'extraordinaire et de l'ordinaire qui ferait qu'on aurait tendance à déprécier l'ordinaire, saint de l'ordinaire, oui, bon, oh, d'accord. Et non, c'est tout l'enjeu de notre foi chrétienne en l'incarnation de Jésus qui vient habiter la trame de nos vies. Hein. Et c'est tout à fait intéressant que eux qui avaient été dans une dynamique très très généreuse, porteurs d'un projet de se consacrer à Dieu à travers la vie religieuse, qui est moins ordinaire, qu'il l'était peut-être plus à l'époque, mais qui reste effectivement quelque chose qui est moins ordinaire, ils ont eu à découvrir la spiritualité de l'ordinaire, la spiritualité du quotidien, en recevant, je dirais, cet appel au mariage par leur rencontre. Et c'est tout à fait intéressant parce que, vous voyez, cet ordinaire habité par le Seigneur, c'est encore une fois le cœur de notre foi chrétienne et de la spiritualité. J'aime beaucoup cette parole du pape Paul VI dans son exhortation Evangelii Nuntiandi, qui nous dit que l'évangile, qui nous dit que la sainteté, qui nous dit que la vie chrétienne, elle concerne bien sûr l'amour, la famille, l'éducation des enfants, des adolescents.

0: l'enfant, le travail professionnel, les épreuves de la souffrance, enfin des petits points s'ajoutent à cela, et il ajoute, mais aussi le monde vaste et compliqué de la politique, du social et de l'économie. Alors c'est très intéressant, Louis et Zélie qui ne sont pas des fondateurs, qui ne sont pas des initiateurs, mais qui sont des chrétiens qui ont cherché cette cohérence, sont un beau témoignage de cette unité de vie chrétienne venant irriguer les différentes facettes de leur vie, à la fois familiale et sociale, oui. Cette deuxième dimension qu'on a tellement tendance à oublier, comme si elle ne faisait pas partie de la spiritualité. Et nous avons à travers eux, grâce à un cheminement qu'ils ont vécu avec d'autres dans leur temps et qui devient de plus en plus perceptible et pertinent, ben, ces encouragements à faire que notre vie, dans les différentes facettes, se conjugue sous cette note d'une manière d'aimer, aimer en couple, aimer en famille, aimer dans le monde professionnel, aimer dans la vie de ceux qui nous entourent, dans les engagements qu'on va prendre, en particulier avec l'attention aux plus démunis, aimer aussi dans une vie en église, vous voyez. C'est une conjugaison de l'amour qui invite à faire une unité entre toutes ces facettes magnifiques, finalement, de l'ordinaire, où le Seigneur, depuis son incarnation, et bien avant déjà, par son Esprit Saint, nous invite à le rejoindre.
1: À l'occasion des 10 ans de la canonisation de Zélie et Louis Martin en octobre dernier, en 2025, c'est le pape Léon qui a rappelé que la famille, telle que le Créateur l'a voulu, n'est ni périmée, ni ennuyeuse. Comment ça, ces paroles ont résonné en vous ?
0: À condition, je crois que c'est la pensée très profonde du pape qui en a vraiment la sensibilité plus que cela, à condition que la famille ne se referme pas sur elle-même. Mm. Que ne se referme pas sur elle-même. Ce que disait Gide, qui est assez agressif, l'est si on n'entend pas la phrase jusqu'au bout, quand il dit « famille, je vous hais », virgule, le point n'est pas là. « Famille, je vous hais, volet clos, porte fermée, possession jalouse du bonheur ». Si la famille se replie sur elle-même dans une autodéfense contre la société, elle risque de devenir peu aimable. Si par contre la famille vit une qualité d'amour dans son quotidien, alors oui, elle sera quelque chose de grand et révélera au monde la vocation qui est la nôtre. Et vous voyez, on est quand même tenté quelquefois d'opposer famille et société, alors que la famille a cette mission. Le pape Jean-Paul II le disait bien, en raison de sa nature et de sa vocation, la famille, loin de se replier sur elle-même, s'ouvre aux autres familles et à la société, elle remplit son rôle social. Et pour vous le faire comprendre, il y a une chose très intéressante. Quand la conférence de Saint-Vincent de Paul, à l'époque, en 1847, se fonde à Alençon, les fondateurs écrivent à Paris aux responsables en disant de grâce, fonder notre conférence du jour de la Pentecôte. Parce que ce que nous allons vivre au service de la société, ça concerne l'Esprit Saint. Cette dimension vivait et ont contribué eux-mêmes dans leur manière d'être à le mettre en œuvre.

0: Vous êtes toujours à l'écoute d'RCF Notre-Dame et l'invité du week-end est le père Thierry Hénaud-Morel avec nous aujourd'hui pour fêter les époux Louis et Zélie Martin en ces 11 et 12 juillet. Pierre Thierry Hénaud-Morel, vous êtes le recteur du sanctuaire Louis et Zélie d'Alençon. C'est la fête ce week-end. Alors, c'est l'occasion pour nous de découvrir un peu plus ce couple dont vous parliez juste avant notre pause musicale. Ce couple qui s'est marié et puis qui a accueilli 9 enfants à Alençon, justement. 5 de leurs filles vont devenir religieuses et parmi elles, cette grande figure qui est Sainte Thérèse de l'Enfant Jésus. Qu'est-ce que vous aimeriez nous dire aujourd'hui sur cette belle famille? Pour ceux qui ne les connaissent pas encore, qu'est-ce qu'il faut retenir de leur vie, de leur message?
1: C'est intéressant.

0: C'est que vous parlez effectivement de Thérèse, qui est très connue, hein, qui fait d'ailleurs que par Thérèse, beaucoup rencontrent ses parents. Il ne reste pas moins que, bon, il y a cinq filles, et en particulier la figure plus contrastée et
1: La chère Léonie.
0: attirante, qui est, oui, c'est ça, qui aujourd'hui enfin, rejoint beaucoup de gens dans les épreuves, les limites de l'existence, qui révèle que ceux et celles qu'on a quelquefois tendance à mettre un peu sur le côté, eh bien, non seulement nous apportent beaucoup, mais qu'elles ont un chemin, ils ont un chemin à franchir de réussite de la vie, et très probablement au niveau du cœur, oui. Si certains, effectivement, surestiment la réussite par l'intelligence, ou par je ne sais quoi, ou par la volonté, etc., des femmes comme Léonie, des contemporains comme beaucoup de personnes qui ont une certaine forme de pauvreté, sont des beaux chemins d'évangile qui peuvent effectivement nous révéler que la réussite, elle est surtout une affaire de cœur et que personne ne peut être privé de ces qualités de cœur qui permettent de réussir non pas dans la vie, mais de réussir une vie. Et ça, c'est tout à fait intéressant d'avoir cette facette de cette famille qui, effectivement, ont été confrontées, eh bien, aux difficultés de tout un chacun. Au plan éducatif, je viens d'évoquer cette difficulté avec Léonie, au plan professionnel, c'était un métier avec des aléas, la fabrique de la dentelle, c'était effectivement lié à la mode, c'était lié à l'économie, etc. Donc c'était quand même pas simple, il y avait des ouvrières à permettre de soutenir dans leur activité, dans leur vie, dans leur revenu, dans leur salaire. C'était tous les enjeux effectivement de l'économie. Ça a été alors, je trouve, de façon très intéressante, c'est peut-être ça que je voudrais retenir. Il y a trois phrases fortes dans la famille Martin. On nous dit, il y a Dieu premier servi, c'est tout à fait juste, hein. C'est laisser à Dieu la place qui lui revient dans nos existences par la prière, par tout ce qu'on peut lui offrir. Mais ce qui est intéressant, c'est que le Dieu premier servi chez eux est devenu aussi, et de plus en plus, Dieu premier servi à travers les autres et à travers la présence de Dieu dans la vie concrète de ceux vers lesquels on se tourne. Vous voyez? Et alors, ce qui est intéressant, c'est que Frédéric Ozanam, qui était à l'inspiration de cette spiritualité, disait, écoutez, si vous voulez aider quelqu'un, entrez en relation avec lui. Une aumône qui n'est pas réciproque, elle est violente. Et je trouve que ce qui caractérise cette famille, c'est d'entrer dans la réciprocité, vous voyez. On n'est pas toujours en train de donner, on n'est pas toujours en train de, je veux dire, de surplomber. Non, non, c'est vraiment une communion dans l'amour. Quand des familles pauvres venaient chez des Martins, alors Louis, pour leur donner la possibilité d'offrir quelque chose, disait aux parents, s'il vous plaît, bénissez mes filles. Ça, leur bénédiction, ils l'avaient à pouvoir donner, vous voyez, cette réciprocité, ce rééquilibrage des choses, je le trouve à différents aspects. De même, dans le rapport de la justice et de la charité, c'est-à-dire c'est bien de faire de la charité, mais n'oublions pas non plus ce qui peut apporter plus de justice pour que peut-être il y ait des gens qui n'aient pas besoin toujours d'être dépendants de la charité des autres, mais qu'ils aient aussi une autonomie. Il y a tout un tas de rééquilibrage de la vie chrétienne que je trouve bien bien vécue par ce couple relié à une communauté chrétienne qui avait une certaine maturité dans ces domaines, qui a fait qu'ils ont eux aussi pu avancer et vivre tout cela.
1: C'est la fête de Louis et Zélie Martin ce week-end. Ça va être la fête au sanctuaire d'Alençon, bien évidemment. Vous avez déjà parlé des propositions pour les couples, mais il y en aura aussi pour les personnes seules, les mamans solo, les familles. Père Morel.
0: Mais c'est tout à fait intéressant, c'est qu'on a ici, autour de la famille, une palette de propositions qui va depuis au moins, par exemple à l'époque de la Pentecôte, à des célibataires qui sont en quête de trouver l'âme sœur. On a bien sûr des préparations aussi au mariage avec un week-end pour les fiancés. On a, vous venez de le dire tout de suite, je trouve que c'est vraiment important, autour de la semaine du 15 août, une semaine de vacances pour maman seule avec leurs enfants. Elles peuvent venir avec leurs enfants, vous voyez. Et là, c'est une belle semaine de ressourcement, de repos. On dépose les valises, hein, qu'il faut porter à longueur de temps quand on est maman seule, que celles qui nous entendent n'hésitent pas à regarder sur le site d'une sanctuaire en quoi consiste cette semaine des mamans seules. Il y aura aussi en septembre une semaine pour les grands-parents. On a trouvé que les vacances sont souvent très fatigantes. Enfin, il faut être disponible aux petits-enfants, à la famille, et on leur offrira une semaine pour se ressourcer avec Louis et Zélie, voyez, et que l'on consulte le site pour voir toutes les propositions aux uns et aux autres, formant les différentes étapes, différents temps d'une vie en famille.
1: Sanctuaire, Louis et Zélie Martin, tout simplement pour retrouver toutes les informations et vous les avez évoquées. Il y aura plein de belles propositions donc pendant l'été, mais également tout au long de l'année. Un grand merci, Père Thierry Hénaud-Borel, d'avoir été avec nous, vous qui êtes le recteur du sanctuaire Louis et Zélie d'Alençon. La messe sera célébrée ce 12 juillet par l'évêque d'Évreux, Monseigneur de Cagny. Un grand merci d'avoir été avec nous et très belle fête, très belle journée et très bon week-end à vous tous.
0: Merci aussi à vous, vraiment, et bon été.
2: Merci à tous les deux. 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
2: Merci d'être avec nous ce matin et cet été d'ailleurs sur RCF Notre-Dame. Qu'est-ce qui vous rend heureux, vous, personnellement? Oui, vous là, dans votre voiture, sur votre canapé, ou bien en train de jardiner? C'est la question que Vincent Bellotti a posée toute cette année à des personnalités du monde du spectacle et de la culture. Et cet été, il nous propose d'en réentendre un petit florilège, à commencer par Alexandra Lamy. Révélée au début des années 2000 dans la série Un gars, une fille avec Jean Dujardin, cette pétillante comédienne s'est depuis imposé sur le grand écran. Vous avez peut-être vu Compostelle, son dernier film sorti en avril dernier. À cette occasion, d'ailleurs, elle nous dévoile ses petits secrets de bonheur. Elle nous dit qu'elle a presque failli devenir gardienne de chèvres. La suite, on l'entend avec Monsieur Bellotti.
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4: Et avant de vous quitter et de vous souhaiter bon vent pour ce pèlerinage, je crois comprendre que certains d'entre vous viennent de contrées lointaines.
5: Brest.
6: Mulhouse.
5: Oslo.
7: Le Rémy-Rogis.
8: Moi aussi.
9: Et bonjour Alexandra Lamy.
8: Bonjour.
9: Alors si marcher sur les chemins de Compostelle vous a rendu heureuse en dehors des ampoules au pied et du sac à dos qui se renverse, au quotidien, quels sont vos petits secrets de bonheur? Eh bien, vous allez nous le dire pas à pas. Première question, quand vous vous levez le matin, est-ce que c'est tout de suite de bonne humeur, genre la famille Ricoré, ou c'est attention en mode chien patou des Pyrénées, on ne m'approche pas tant que je n'ai pas avalé mes graines de chia et bu mon verre d'ail pressé?
8: Alors moi, j'ai plutôt le matin ensoleillé, le bonheur. Alors à chaque fois que je me lève, je me dis, bon, je suis encore là, ça c'est chouette. Donc déjà c'est positif. Donc oui, je suis plutôt positive moi, dès le matin.
9: On continue Alexandra Lamy, quand vous avez un petit coup de déprime, ce qu'on imagine mal en vous voyant, qu'est-ce que vous faites pour vous remonter le moral? Est-ce que vous écoutez du rap depuis le film Compostelle? Est-ce que vous regardez votre Molière de la révélation féminine obtenue en 2024? Ou est-ce que vous appelez votre sœur Audrey Lamy ou votre copine Mélanie Doutet?
8: Ouh là là! Alors déjà, je mettrai de la musique, Otis Redding, Try a Little Tenderness. Ça me met la patate tout de suite. Et puis là, vous avez raison, j'appellerai ma sœur et Mélanie, parce qu'en général, je l'ai toutes les deux. Donc, je démarrerai par ma sœur et puis j'appellerai Mélanie Douté, qui sont toutes les deux, bah, évidemment, qui vous amènent le bonheur, ça c'est sûr.
9: J'ai lu aussi le jardinage. Vous adorez nettoyer, débroussailler dans votre maison de campagne. Vous êtes très terrienne, Alexandra Lamy.
8: Oui, bah, faut dire que je viens des Cévennes. Donc, j'étais plutôt gardienne de chèvres. Donc,
9: de chèvres.
8: Ouais, avec mon amie Magali, on gardait les chèvres quand on était jeunes, dans les fermes. Donc,
9: Elle se sauvait ou pas?
8: Ah oui, complètement. Oui, on a eu un jour où on est parti parce que sa mère, elle avait une librairie catholique. Moi, alors c'est drôle parce que quand même la vie est quand même dingue. Moi, je voulais être gardienne de chèvres et elle voulait être comédienne. Et puis sa mère qui avait des livres dans sa librairie, on prenait les pièces de Molière et on s'amusait à jouer des scènes pendant qu'on gardait les chèvres, jusqu'à un moment donné où on a perdu les chèvres, on s'est retourné, il n'y en avait plus une.
9: Peut-être alors qu'on
8: en avait
9: à peu près
8: 150. Oui, donc on l'a très mal pris, on a été vexé. Le chien qui était collé à nous, en fait, qui n'a absolument rien fait, on est rentré bredouille. Donc seul avec le chien, on a cru qu'on allait se faire gronder et pas du tout. Le fermier nous a dit c'est pas grave, elles reviendront demain et c'est vrai qu'elles sont revenues le lendemain. Mais ce qui est drôle, c'est qu'elle, elle est devenue gardienne de chèvres, elle est infirmière et elle est, son mari est chevrier, et c'est moi qui suis devenue comédienne.
5: Ils sont où? Les moutons.
6: Bah, ils sont où les moutons?
5: Alex, putain, je te demande de garder les moutons, ça, t'es pas capable de le faire!
6: Mais ils étaient tous là!
5: C'est ça, ouais, le chien, il est où le chien?
6: Bah, je sais pas!
5: T'as perdu le chien!
6: Bah, oui!
5: Eh ben, maintenant, faut les retrouver, allez!
6: Bah, je peux pas lâcher mon vernis!
9: Mais oui, où sont donc passés les moutons? Extrait d'Un gars, une fille, cette série culte qui vous a fait connaître au début des années 2000, avec Jean Dujardin. Alexandra Lamy, toujours avec nous pour Il était une joie sur RCF Notre-Dame. Est-ce qu'il y a un lieu qui vous apaise ou qui vous ressource?
8: Les Cévennes.
9: C'est-à-dire?
8: Moi, je suis du côté d'Anduze et moi, j'ai besoin de me retrouver là parce que j'ai ma famille, j'ai mes amis. Et puis, vraiment, moi, c'est vrai que c'est la nature. Je suis née dans la nature. J'ai besoin. J'aime la ville, hein, j'aime Paris. Je trouve ça très beau, mais c'est vrai que j'ai besoin de retrouver la nature. Il y a quelque chose. Là, où enfin, on peut prendre le temps de regarder les choses. C'est quelque chose qu'on ne prend plus.
9: La reconnexion à la nature.
8: La reconnexion à la nature. Et la nature, je ne sais pas s'il y a quelque chose de spirituel là-dedans, mais en tout cas, ça vous donne toujours un sens. Ça vous amène quelque part. Vous avez, c'est plus grand que vous. Et ça, c'est merveilleux. C'est-à-dire que d'un coup, quand tu regardes tout ça, tu te dis, mais c'est merveilleux. Ça t'emporte. Ça te... Oui, tu vas chercher quelque chose de plus grand que soi. Donc, c'est...
9: D'autant plus s'il y a des chèvres.
8: Et d'autant plus s'il y a des chèvres. Ouais, oui.
9: Dans le film Compostelle, il y a des séquences dans des églises. Il y a un monastère où on chante même un Ave Maria version rap. C'est tout à fait extraordinaire. Est-ce que ces lieux de culte vous attirent aussi parfois?
8: Ah oui, complètement. Mais surtout, en plus, quand on fait la randonnée, souvent on s'arrête dans des abbayes, dans des cathédrales, c'est vrai qu'on dans des églises, dans des petites chapelles. Et peu importe qu'on croit ou qu'on ne croit pas, il y a toujours quelque chose quand même
9: c'est
8: qui nous attire.
9: C'est un climat d'apaisement.
8: Ouais, c'est un climat d'apaisement. C'est quelque chose qui fait du bien. C'est-à-dire que c'est les seuls moments où tu peux quelque part te parler à toi-même. C'est-à-dire c'est presque c'est comme une méditation. Il y a quelque chose qui te dépasse. Il y a quelque chose qui nous repose, qui nous fait du bien.
7: Tu marches tous les jours. Tu n'as rien et pourtant tu donnes beaucoup. Tous les jeunes n'en sont pas capables.
8: Moi aussi je le fais. Hein. Bon, tout le monde s'en fout.
9: Question gratitude, Alexandra Lamy. Est-ce qu'il y a une personne qui a beaucoup compté pour vous dans votre vie personnelle ou professionnelle et à qui aujourd'hui vous auriez vraiment envie de dire merci?
8: Alors j'en avais parlé il y a très longtemps, je dirais mon professeur de français.
9: Monsieur Boisset.
8: Exactement.
9: Alors expliquez-nous, Monsieur Boisset.
8: Voilà, Monsieur Boisset, c'était mon professeur de français quand j'étais en troisième, qui était aussi mon professeur principal et qui donnait des cours de théâtre. Et comme il était professeur principal, avec une copine, on s'est dit, bon allez, on va aller au cours de théâtre, comme ça on va bien se faire voir par le prof de français. Et j'ai passé un texte, je suis comme je suis, de Prévert, et quand j'ai passé le texte, il m'a dit, il faudrait que tu fasses du théâtre. Et tu vas passer le conservatoire. Et j'ai dit, mais mes parents ne voudront jamais. Et il m'a dit, bah, écoute, c'est pas grave, on leur dira pas, et puis tu vas le passer en douce. Et on a travaillé ensemble le conservatoire que j'ai eu. Et en fait, cet homme a changé ma vie.
9: Ouais, tout simplement. Vous le
8: tout
9: voyez
8: simplement.
9: Encore?
8: Bien sûr.
9: Oui.
8: Évidemment, monsieur Boisset, bien sûr.
9: Mais on l'embrasse à travers vous. Pour terminer, Alexandra Lamy, vous connaissez le dicton, pour vivre heureux, vivons cachés, mais pour vous, pour vivre heureuse, il faudrait vivre comment?
8: Non, pas caché. Après, moi, j'ai besoin des deux. C'est-à-dire qu'il y a des moments où j'adore échanger. Moi, ça, j'adore, même quand on était sur le chemin de Compostelle pendant le tournage. On adorait retrouver les pèlerins le soir, discuter, voir des gens que vous n'avez pas l'habitude de voir. Ça, je trouve que c'est extraordinaire, ces moments-là. Et puis, j'ai besoin parfois de me retrouver toute seule. C'est pour ça que j'ai besoin d'aller dans mes Cévennes, dans ma maison, et de me garder des moments pour moi toute seule. Et surtout, bizarrement, après, quand je sors un film, le lendemain de la sortie d'un film, j'ai besoin de partir et pendant 3-4 jours, j'ai besoin de rester tranquille chez moi. Je ne peux plus me voir parce qu'à chaque fois que j'allume la télé, je me vois, je m'entends à la radio et je m'auto-soule. Donc, dès que je me vois, je change de chaîne, je me dis donc voilà. Donc, je coupe tout je vais marcher dans mes Cévennes.
9: J'ai aussi envie de vous dire, vivons en se sentant utile aux autres. Ce que fait votre personnage dans Compostelle, ce qui fait du bien en accompagnant Adam, qui est joué par Julien Lebert, mais qui fait aussi beaucoup de bien à cette professeure qui l'accompagne. Vivons en étant utile aux autres.
8: Ouais, je pense que c'est important. On a besoin. Enfin, moi, je sais que, en plus, j'ai beaucoup d'engagement. Donc,
9: associatif, on peut le dire, hein, les violences faites aux femmes avec l'association Résonante et marraine de l'application Appel.
8: Voilà, complètement. La maison des femmes aussi. Et puis, effectivement, justement, là, on est en train de monter une maison pour les ados, pour justement qu'ils se reconstruisent grâce à l'art et notamment le rap, le slam, le théâtre. Je crois beaucoup, beaucoup à ça. Mais j'ai toujours eu envie de faire ça. Mais depuis petite, je ne peux pas vous dire pourquoi, mais j'ai besoin besoin de ça, parce que ça me prend énormément de temps, parce que moi, je le fais vraiment sur le terrain. Et à chaque fois, je me dis, ça me prend énormément de temps, mais c'est plus fort que moi, j'ai besoin de le faire. Mmh. Et ça me fait du bien de me dire, parce que quand je traverse la France et que je me rends compte de nombre de gens qui aident, c'est tellement, ça fait du bien, moi. Je me dis, ah, mais quand même, il y a de la bonté aussi dans l'homme. Il n'y a pas que de l'horreur, surtout qu'on voit toujours de l'horreur et tu te dis, mais non, on fait aussi des choses bien. Et tout le monde peut apporter quelque chose à son niveau. Et ça, c'est merveilleux.
9: Donc, vivons utile. Ouais. Ça fait du bien pour soi et ça fait du bien pour les autres.
8: Exactement. Et ça fait du bien pour les autres, ouais.
9: Toute dernière question, Alexandra Lamy. On vous voit toujours dans des rôles de combattante, de femme positive, résiliente. Jamais on vous verra dans un rôle de super méchante, genre Cruella ou Folcoche.
8: J'adorerais.
9: Ah.
8: Ah ben alors là, je lance un appel au réalisateur.
9: Pour une super méchante.
8: Ah mais j'adorerais faire ça. En plus, avec mon côté blond, personne ne s'y attendrait, avec ma petite tête d'ange comme ça, de première de la classe, alors que pas du tout. Oui. Mais j'adorerais qu'on me propose un truc comme ça. Ah ouais, vraiment. Ben, j'avais un tout petit peu fait dans Le Poulain, il y a très longtemps, sur un film sur la politique, mais j'aimerais vraiment qu'on puisse m'offrir un rôle comme ça. Ah ouais.
9: Eh ben l'appel est lancé. Merci Alexandra Lamy.
8: Merci beaucoup, merci à vous.
10: Ça fait 3 mois qu'on s'embrouille, qu'on se kiffe, qu'on se déteste, qu'on s'aime. C'est ça une famille, non ?
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2: Alexandra Lamy a retrouvé en podcast dans Il était une joie sur rcfnotredame.fr. Et la semaine prochaine, vous entendrez d'autres secrets de bonheur, et notamment ceux de l'écrivain et dramaturge Éric-Emmanuel Schmitt. Dans un instant, c'est Bruno Fuma et Robert Migliorini qui nous emmènent en balade musicale. A tout de suite sur RCF Notre-Dame.
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2: Bon réveil, merci d'être avec nous. Bienvenue sur RCF Notre-Dame. Je vous propose à cette heure-ci de rejoindre la fine équipe d'un air qui me rappelle.

0: Chaud le ventilateur sur RCF Notre-Dame, c'était Anne Sylvestre, Robert Migliorini.
1: Voilà, une chanson de saison, comme on dit, mon cher Bruno.
0: Eh oui.
1: Et donc, cet extrait des fameuses Fabulettes, volume 11, 1992, qui rendent tout à fait dans cette pépite une atmosphère bien chargée de chaleur et avec un ventilateur bienvenu. Donc les Fabulettes Anne Sylvestre qui nous ont permis, nous, de grandir, mais que peut-être beaucoup ne connaissent pas trop, mais qui sont vraiment des trésors que l'on peut explorer sans souci et en toute saison. Anne Sylvestre.
0: On va poursuivre, Robert, avec Jeanne Chéral. Voici Canicule.

0: Canicule, Jeanne Chéral, Robert Migliorini.
1: Voilà, nous voilà tout chose, mon cher Bruno. Canicule où Jeanne Chéral emploie les grands moyens pour essayer d'attraper un brin d'air. C'est son album qui s'appelle L'eau, qui est un très très bon album de 2006, où elle évoque elle aussi ses grandes chaleurs.
0: Voici sur RCF Notre-Dame un chant scout, vent frais, vent du matin.

0: Un chant scout sur RCF Notre-Dame, vent frais, vent du matin, Robert Migliorini.
1: Eh oui, pour faire baisser la température, rien de tel qu'un chant scout, et qui est extrait de l'anthologie des chants scouts, bien connu de nombreux de nos auditeurs, auditrices et auditeurs. Et donc on s'imagine au calme avec ce vent frais qui balaye la canicule et des nuits plus chaudes. En tout cas, les artistes ont toujours été inspirés par la météo.
0: Merci Robert Migliorini, on aura le plaisir de se retrouver dimanche prochain pour un air qui me rappelle et pour patienter. Je rappelle votre blog sur le site internet de l'Assomption, ça s'appelle Au cabaret du bon Dieu.
2: Merci à tous les deux. Un air qui me rappelle se réécoute si vous le souhaitez sur rcfnotredame.fr. Et c'est le grand retour du prix de la liberté. Chaque été, nous vous présentons les livres en lice pour cette belle récompense. Odile Riffaut et le frère Thierry Hubert évoquent cette 9e édition.
3: Le prix du livre de la liberté intérieure revient pour une 9e édition sur RCF Notre-Dame. Nous sommes fiers d'être à nouveau partenaires de ce prix. Il faut le dire, un très beau prix, frère Thierry Hubert, ce n'est pas vous qui direz le contraire.
4: Bien sûr.
3: Bonjour, vous êtes...
4: Bonjour Odile.
3: Alors on ne vous présente plus, vous êtes aux commandes de l'émission Le Jour du Seigneur sur France 2, vous êtes religieux dominicain et vous avez lancé ce prix du livre de la liberté intérieure. Quel message est-ce que vous vouliez faire passer ?
4: Eh bien, c'était un petit clin d'œil, c'est-à-dire que la télévision pouvait être aussi un soutien très fort pour le livre et que l'acte du livre est l'occasion d'une ouverture à la fois de l'esprit et du cœur.
3: Alors, il y a eu des changements au fil des années. Des détenus participent à ce prix. Est-ce que ça a changé quelque chose ?
4: Ça a été une très belle révélation. Tout d'un coup, découvrir que ce qui était pour un large public vient dans les prisons, au cœur même de ceux qui n'ont pas de liberté physique, nous amenait tout d'un coup à découvrir l'ampleur du prix et de voir d'ailleurs au début, avant qu'ils ne puissent participer au jury, de voir qu'il y avait souvent une correspondance très forte entre le jury et le choix des prisonniers, nous a amené à reconsidérer les membres du jury et à leur permettre maintenant d'avoir deux voix dans le jury.
3: Alors, dans les 7 livres qui sont en compétition, on a une bande dessinée, c'est un choix original.
4: Oui, ça fait plusieurs années en vérité qu'on se disait mais ce serait bien un jour d'avoir une bande dessinée. Et là, il nous a semblé intéressant à travers la bande dessinée Jean de la Croix, Pyrolyse de Quentin Desnoyelles, de pouvoir offrir à nos lecteurs la possibilité de découvrir cette bande dessinée dans la mesure où il y a à la fois Jean de la Croix, le mystique qu'on connaît, et puis en miroir, un journaliste qui, découvrant Jean de la Croix à travers sa vie, continue la spiritualité de Jean de la Croix.
3: Et aussi, il faut peut-être dire deux mots de l'homme qui lisait des livres, de Rachid Benzine.
4: Oui, un choix assez original, puisqu'il ne sera pas beaucoup fait mention à Dieu, au livre de Job peut-être, mais il nous a semblé intéressant que dans l'actualité de Gaza aujourd'hui, on puisse porter le pouvoir du livre. On découvre l'histoire d'un photographe qui rencontre l'homme qui lisait des livres, un libraire, et donc par un effet de mise en abîme, le lecteur découvre lui-même combien lire apporte cette liberté intérieure.
3: Alors, je vous donne rendez-vous chaque samedi de l'été pour découvrir le reste de la sélection. Frère Thierry Hubert, quand est-ce que nous saurons qui est le lauréat ?
4: Eh bien, il faudra attendre début septembre. Le mercredi 9, il y aura la remise du prix avec nos partenaires de la Procure. Et puis, le dimanche 13, à 10h30, sur France 2, il y aura la rencontre avec le lauréat de cette 9e édition du prix de la liberté intérieure.
3: Un grand merci. Bel été à vous.

0: Merci Odile Riffaut. Rendez-vous samedi prochain pour découvrir le premier ouvrage en lice pour le prix de la liberté intérieure. À cette heure-ci, je vous propose d'accueillir Bruno Fuma. Il nous dévoile ce qui s'est passé un 12 juillet en France, mais aussi à l'étranger.
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2: Aujourd'hui, nous sommes le 12 juillet. Une nouvelle fois, le Liban est au cœur d'un conflit au Proche-Orient. Le 12 juillet 2006, Israël réplique une attaque sur son sol d'un commando du Hezbollah.
3: Tout au long de la frontière entre Israël et le Liban, l'armée israélienne est passée à l'offensive. L'offensive terrestre d'abord, qui frappe des villages du sud Liban et des positions du Hezbollah chiite libanais. Il ne s'agit plus de répliques ciblées à des actes terroristes, mais de la préparation d'une attaque terrestre. C'est le début de la réplique d'Israël au Hezbollah libanais, qui a attaqué une patrouille tôt ce matin en territoire israélien. 3 soldats ont été tués, 2 autres ont été enlevés et faits prisonniers.
2: Les combats vont se poursuivre jusqu'au 11 août 2006. Par l'implication du Hezbollah soutenu par l'Iran, ce conflit est souvent vu comme une guerre par procuration entre l'Iran et Israël sur le territoire libanais. Débutée en 1894, l'affaire Dreyfus aura secoué la France pendant 12 ans. Le 12 juillet 1906, la Cour de cassation prononce la réhabilitation du capitaine Alfred Dreyfus.
4: L'affaire explose en 1894 avec la découverte d'un bordereau manuscrit livrant des informations aux Allemands. Le traître fait partie de l'état-major. Après analyse calligraphique, il est trouvé. Le verdict militaire tombe, bagne à vie pour Alfred Dreyfus, l'affaire est close. Malgré les preuves de l'innocence de Dreyfus, la justice militaire est incapable de reconnaître son erreur. Après un combat de 10 ans, Dreyfus est déclaré innocent. Et enfin, en 1906, devant ses pairs, il est réhabilité.
2: Le capitaine Dreyfus est réintégré dans l'armée dès le 13 juillet 1906. Il prendra sa retraite l'année suivante. Il meurt le 12 juillet 1935 à l'âge de 75 ans. Après avoir perdu en demi-finale en 1982-1986 face à l'Allemagne, l'équipe de France de football va-t-elle enfin remporter une Coupe du Monde? La question est sur toutes les lèvres le 12 juillet 1998. La réponse arrive vers 23h.
5: L'équipe de France est championne du monde! Vous le croyez ça? L'équipe de France est championne du monde en battant le Brésil. 3-0, 2 buts de Zidane, 1 but de Petit. Je crois qu'après avoir vu ça, on peut mourir tranquille. Enfin, le plus tard possible, mais on peut. Ah, c'est superbe! Quel pied! C'est pas vrai.
2: Thierry Roland, après le coup de sifflet final, la France bat le Brésil 3-0. Le lendemain, les joueurs remonteront les Champs-Élysées au milieu de plus de 500 000 personnes. La France redeviendra championne du monde de football en 2018.
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2: On passe à la culture. Avec la naissance le 18 juillet 1884 de Modigliani, peintre et sculpteur italien. Il meurt en 1920 à l'âge de 35 ans, laissant 25 sculptures en pierre et 400 toiles. Et puis c'est en 1960, le 12 juillet, que voyait le jour Corinne Charby, actrice et chanteuse. Le grand public le découvre grâce au tube « Boule de Flipper » en 1986, une chanson écrite par Christophe.

0: Et vous avez reconnu évidemment Corinne Charby avec Boule de Flipper. Merci Bruno Fuma pour tous ces détails. Vous pouvez retrouver ce jour dans l'histoire sur rcfnotredame.fr. Le temps du recueillement arrive dans quelques secondes sur RCF Notre-Dame. A tout de suite.
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0: Belle matinée et bon réveil sur RCF Notre-Dame. Il est 7h50, place à la prière du matin, et c'est la pasteur Magali Girard qui nous propose sa méditation de l'Évangile. Il s'agit de l'Évangile de Matthieu, chapitre 13, versets 1 à 9. Le semeur sorti pour semer.
4: Ce jour-là, Jésus était sorti de la maison et il était assis au bord de la mer. Auprès de lui se rassemblèrent des foules si grandes qu'il monta dans une barque où il s'assit. Toute la foule se tenait sur le rivage. Il leur dit beaucoup de choses en paraboles. Voici que le semeur sortit pour semer. Comme il semait, des grains sont tombés au bord du chemin et les oiseaux sont venus tout manger. D'autres sont tombés sur le sol pierreux, où ils n'avaient pas beaucoup de terre. Ils ont levé aussitôt parce que la terre était peu profonde. Le soleil s'étant levé, ils ont brûlé, et faute de racines, ils ont séché. D'autres sont tombés dans les ronces. Les ronces ont poussé et les ont étouffés. D'autres sont tombés dans la bonne terre, et ils ont donné du fruit, à raison de 100 ou 60 ou 30 pour un. Celui qui a des oreilles, qu'il entende.

0: pourquoi Jésus utilise la graine pour nous enseigner sur la parole de Dieu. Et si le premier sens de cette parabole était dans la nature même de la graine ? Jésus parle de la graine parce qu'elle est réellement pour lui parole de Dieu et que la parole de Dieu est une graine en nous. Et cela, nous aussi, nous pouvons le confesser. Nous savons qu'il y a dans une graine toute la force et le mystère de la vie, de son entêtement et de sa persévérance, sa confiance, son courage. Et nous confessons que par la parole de Dieu, nous recevons le pain de vie. Ne laissons donc pas les paraboles de Jésus devenir de simples comparaisons qui éloignent de nous une partie de leur sens. Essayons d'en comprendre une part que nous avions peut-être oubliée. Il ne s'agit pas de diviniser les êtres vivants, comme nous avons divinisé l'humain. Nous savons où cela peut mener. Mais de prendre au sérieux les paroles de Jésus pour considérer les autres êtres vivants comme des paroles que Dieu nous adresse pour mieux, à travers eux, entrer en dialogue avec lui, le Père de toute la création. C'est que les graines sont pour nous plus que des images. Elles sont à la base de toute vie sur la terre. Les végétaux ne sont pas symboles de vie, mais ils sont vie pour nous. Il n'est pas trop tard, il n'est jamais trop tard pour entamer le dialogue, pour nous mettre à l'écoute des autres êtres vivants et apprendre d'eux. Prenons au sérieux l'invitation qui nous est faite par Jésus et ne laissons pas les préoccupations vaines, futiles, le souci de l'accumulation, la recherche de gloire et autres terrains caillouteux, sécheresses et ronciers, nous empêcher de nous mettre à l'écoute de ceux qui nous entourent et qui attendent que nous nous rendions enfin disponibles pour vivre pleinement le royaume de Dieu, le lien intime et immédiat avec le Père.
1: Notre Père qui es aux cieux, que ton nom soit sanctifié, que ton règne vienne, que ta volonté soit faite sur la terre comme au ciel. Donne-nous aujourd'hui notre pain de ce jour. Pardonne-nous nos offenses, comme nous pardonnons aussi à ceux qui nous ont offensés. Et ne nous laisse pas entrer en tentation, mais délivre-nous du mal. Car c'est à toi qu'appartiennent le règne, la puissance et la gloire, pour les siècles des siècles. Amen.

0: Vous qui avez soif, venez à moi par la communauté de l'Emmanuel. Merci pasteur Magali Gérard pour cette méditation de l'évangile que vous allez pouvoir écouter si vous le souhaitez ce matin à 8h50 ou sur rcfnotredame.fr.
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0: Et bienvenue à vous si vous arrivez à l'instant sur RCF Notre-Dame. Isabelle Delaunay nous parle du saint ou de la sainte du jour à cette heure-ci. Bonjour Isabelle.
2: Bonjour, en ce 12 juillet, nous fêtons les Olivier et les Élie et Louis. Saint Olivier Planquette fut un moine irlandais du XVIIe siècle, à l'époque où le gouvernement royal d'Angleterre dépossédait les Irlandais de leurs terres pour les donner aux Anglais protestants qui s'installaient sur l'île. Évêque du nord de l'Irlande à Armagh, Saint Olivier fut accusé de rébellion. Arrêté à Dublin, il fut transféré à Londres où il resta 3 ans emprisonné avant d'être condamné à mort. Très aimé des Irlandais, courageux et d'humeur joyeuse, l'évêque pardonna à ses bourreaux avant de mourir dans la paix. Nous fêtons aussi aujourd'hui le premier couple canonisé en tant que couple, un couple de Français du XIXe siècle dont l'une des filles est très connue. Ce sont les parents de Thérèse de Lisieux, Louis et Zélie Martin, l'horloger et la dentelière. Ce couple vécut de très grandes joies, car ils s'aimaient profondément. Ils mirent au monde 9 enfants et ont partagé une foi vivante. Et l'une de leurs 5 filles était très difficile. Zélie mourra d'un cancer alors que la dernière, la petite Thérèse, n'avait que 4 ans et demi. Et Louis mourut plus tard atteint de maladies psychiques. Mère de 5 filles, Marie, Pauline, Léonie, Céline et Thérèse, qui deviendront toutes les 5 religieuses, Zélie fut une femme active, procurant du travail à 18 dentelières d'Alençon. Ses lettres, échangées avec Louis, son époux, « Rêve Dieu m'a donné un père et une mère plus dignes du ciel que de la terre ».
0: Et merci Isabelle.
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0: RCF Notre-Dame, il est 8h. Merci d'être avec nous. Et j'espère que tout va bien pour vous, que vous soyez en voiture, dans votre jardin ou confortablement installé à la maison. Je suis ravie de vous accompagner en ce dimanche de l'été sur RCF Notre-Dame. Dans les évangiles, il est souvent question de travail de la terre, encore plus en juillet, le temps des moissons. C'est d'ailleurs le cas ce dimanche avec une parabole bien spéciale. Béatrice Sautner nous propose un commentaire de cet évangile en compagnie de Jean-Marie Plou. Voici enfin une bonne nouvelle.
5: Comment entendre véritablement une parole et se laisser déplacer, déranger et peut-être bousculer par elle? C'est tout l'enjeu de l'alliance entre Dieu et l'homme. Dieu parle, mais souvent l'homme, son partenaire, ne l'écoute pas ou l'écoute d'une oreille lointaine sans se laisser toucher. Jésus désire faire comprendre à ses interlocuteurs combien cette communication ratée a des répercussions dans une vie humaine et il utilise pour cela une histoire, la parabole du semeur. Pour commenter cette parabole, je reçois cette semaine Jean-Marie Plou. Bonjour.
6: Bonjour.
5: Vous êtes prêtre de la Mission de France et vous venez de publier chez Bayard un livre qui s'intitule « L'Évangile au-delà des malentendus ».
6: Oui.
5: Nous commençons par écouter la parole chez l'évangéliste Matthieu, chapitre 13, versets 1 à 23.
2: Jésus était sorti de la maison et il était en parabole. Le peuple s'est alourdi. Ils sont devenus durs d'oreilles, ils se sont bouchés les yeux pour que leurs yeux ne voient pas, que leurs oreilles n'entendent pas, que leur cœur ne comprenne pas et qu'ils ne se convertissent pas. Sinon, je les aurais guéris. Mais vous, heureux vos yeux parce qu'ils voient et vos oreilles parce qu'elles entendent. Amen, je vous le dis. Beaucoup de prophètes et de justes ont désiré voir ce que vous voyez et ne l'ont pas vu, entendre ce que vous entendez et ne l'ont pas entendu. Vous donc, écoutez ce que veut dire la parabole du semeur. Quand l'homme entend la parole du royaume sans la comprendre,

0: le mauvais survient et s'empare de ce qui est semé dans son cœur. Cet homme, c'est le terrain, ensemencé au bord du chemin. Celui qui a reçu la semence sur un sol pierreux, c'est l'homme qui entend la parole et la reçoit aussitôt avec joie, mais il n'a pas de racine en lui. Il est l'homme d'un moment. Quand vient la détresse ou la persécution à cause de la parole, il tombe aussitôt. Celui qui a reçu la semence dans les ronces, c'est l'homme qui entend la parole. Mais les soucis du monde et les séductions de la richesse étouffent la parole, et il ne donne pas de fruits. Celui qui a reçu la semence dans la bonne terre, c'est l'homme qui entend la parole et la comprend. Il porte du fruit, à raison de 100 ou 60 ou 30 pour un.
1: Jean-Marie Plou, il y a trois grandes parties dans le texte qu'on a entendu. Il y a la parabole du semeur, il y a un long passage sur le fait d'écouter ou pas la parole, oui, et la nécessité pour Jésus de parler en parabole, et puis une explication de la parabole. Il n'y a pas toujours des explications dans les paraboles.
2: Non.
1: Et là, il y en a une.
2: Oui.
1: Commençons par regarder de près la parabole du semeur. Jésus raconte quatre façons dont le grain va, oui ou non, germer. Il tombe d'abord sur le chemin, mais il est picoré par les oiseaux, ce grain. Alors visiblement, le semeur a la main généreuse puisque le grain est jeté loin, hein. Il dépasse l'air du champ. Il y a une grande générosité là.
2: Oui, tout à fait. Comme on dit, semée à tout vent. La parole de Dieu, la parole de Jésus, elle est semée dans le cœur, dans l'esprit de tout homme. Alors, il faudrait à la fois distinguer et réunir deux choses. La parole de Jésus proprement dite et la parole de Dieu. Naturellement, c'est la même chose, mais la parole de Dieu est beaucoup plus vaste que la simple parole de Jésus. Si nous disions aujourd'hui, comment Dieu parle à l'homme ? Dieu parle à l'homme par l'homme. C'est-à-dire que toutes les paroles humaines que nous disons et qui construisent l'humanité, je pense à celles des parents vis-à-vis d'enfants, celles d'éducateurs, mais beaucoup plus largement toutes celles de personnes qui ont des responsabilités vis-à-vis d'autres, si cette parole construit l'humanité, si elle est créatrice de l'homme, si elle l'appelle à vivre, c'est une parole de Dieu.
1: Et alors, les hommes sèment justement une parole en donnant leur propre témoignage, en transmettant ce qu'ils ont à transmettre ?
2: Oui, exactement. Et donc la parole, elle concerne tous les hommes, elle ne concerne pas que les chrétiens ni les juifs, elle concerne les musulmans, les hindouistes, tous ceux qui vivent selon une spiritualité, c'est-à-dire selon l'Esprit de Dieu. Jean-Paul II, dans sa lettre sur la mission du Rédempteur, au paragraphe 28 et 29, a des fortes paroles très fortes justement sur l'Esprit, dont il dit, il est donné d'une façon particulière à l'Église, mais il est présent à tout homme, il est présent dans toute histoire, il est présent dans toute religion. Et donc cette parole, elle est semée partout, et nous avons tous à l'écouter. Le Concile Vatican II reconnaissait là-dedans les semences du Verbe. L'expression est de Saint Justin, en 160 et quelques, mais les semences du Verbe, c'est exactement ce dont il est question ici.
1: Alors, Matthieu nous dit qu'ensuite, les grains tombés sur le sol pierreux ne peuvent pas grandir, faute de racines. Qu'est-ce que vous diriez là-dessus ?
2: C'est-à-dire que la terre se retourne. Ceux qui font un jardin savent très bien que si on laisse la terre comme ça, ou si on sème sur le chemin, rien ne va pousser. Il faut donc retourner la terre. Et ça veut dire que l'homme qui veut recevoir la parole doit en quelque sorte s'y préparer. Par exemple, en faisant silence. Autrement, si on est dans la cacophonie, il n'y a pas moyen de s'entendre. Si on est toujours branché sur son téléphone portable, il n'y a plus moyen d'entendre non plus les paroles qui vous sont dites.
1: Donc ça représenterait les pierres, toutes ces interférences qui font qu'on n'entend pas.
2: C'est ça.
1: Il est question aussi, Jean-Marie Plou, des ronces, puisque Jésus nous dit que les grains tombés dans les ronces provoquent l'étouffement des tiges. Là encore, il est question du sol. Donc si vous parliez de l'entretien, effectivement, quel est mon terrain ?
2: Et dans une autre parabole, Jésus parle d'un homme qui a semé du grain dans son champ, et puis les ouvriers viennent lui dire ensuite « Tu as semé du bon grain dans ton champ et il y a de la mauvaise herbe de livrée. »
1: Oui, c'est dimanche prochain qu'on verra ce texte.
2: Eh bien, ça veut dire effectivement que la parole pure, la parole, comment dirais-je, sans bruit, qui vient la perturber, la parole qui est reçue uniquement dans la disponibilité, ça n'existe pas, ça. Elle est toujours perturbée par d'autres paroles.

C'est pour ça que la parole, c'est une parole ambiguë. Tout à l'heure, je disais, tout homme qui sème une parole qui fait vivre, c'est une parole de Dieu. Mais il y a des paroles qui ne font pas vivre. Il y a des mots qui tuent. Il y a des paroles qui sont des paroles menteuses. Il y a des paroles qui perturbent. Justement, dans la terre, là, il y a tout un tas de choses qui viennent perturber l'écoute de cette parole.

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1: Jean-Marie Plou, pour que le grain donne du fruit, Jésus nous dit qu'il faut qu'il tombe dans la bonne terre et qu'il donnera du fruit à raison de 100 ou 60 ou 30 pour un. Le rendement varie, mais la récolte est bien au rendez-vous. C'est-à-dire que chacun pourra donner en fonction de lui-même, finalement, de la manière dont il a écouté.
2: Exactement. En fait, ce n'est pas une question de quantité. Dans la parabole des talents, c'est la même chose. Quelqu'un qui a reçu 5 talents, l'autre en a reçu 2, le troisième en a reçu 1. Celui qui en a reçu 5 en ramène 5. Celui qui en a reçu 2 en ramène 2. Et celui qui en a reçu 1 enfouit son talent et le rend tel quel. Donc, ce n'est pas une question de quantité. C'est une question de fécondité, de fertilité.
1: Et de prise de responsabilité.
2: Ah, bien sûr.
1: Avec mon talent, qu'est-ce que je fais ?
2: Non seulement de prise en responsabilité, mais de confiance. C'est-à-dire, dans la parole des talents, je la rapproche de celle-ci parce qu'elles disent un peu la même chose. Est-ce que nous acceptons cette parole comme une parole qui nous est donnée, personnellement ? C'est la même chose pour les talents. Est-ce que l'homme accepte le talent comme quelque chose qui lui est donné par un maître qui lui fait confiance ? Ou bien est-ce qu'il l'enfouit parce qu'il n'a pas confiance en son maître, il s'en méfie, il a la peur, et par conséquent, à ce moment-là, c'est la stérilité. Ceci, d'ailleurs, peut nous expliquer le petit passage qui suivra tout à l'heure en disant à celui qui n'a pas, on enlèvera même ce qu'il a. Parce que c'est une parole assez énigmatique, cette
1: assez
2: affaire.
1: Assez dure,
2: quand même.
1: D'ailleurs.
2: Oui, à celui qui a, c'est-à-dire à celui qui accepte avec joie, à celui qui fait confiance à celui qui lui donne, à ce moment-là, le terrain est prêt pour fructifier, pour donner bien au-delà de ce qui a été planté d'une certaine manière. Quand on accueille la parole avec simplicité de cœur, avec confiance, alors cette parole fructifie. Mais si on la reçoit, ou si on ne la reçoit pas du tout, mais même si on la reçoit avec méfiance, esprit critique a priori, à ce moment-là, cette parole devient stérile.
1: Jean-Marie Plou, après avoir écouté la parabole du semeur, Matthieu nous dit que les disciples s'approchent de Jésus et ils lui demandent pourquoi lui parle en parabole aux foules. Et alors Jésus répond: à vous, il est donné de connaître les mystères du royaume des cieux, mais à eux, ce n'est pas donné. Qu'est-ce que ça veut dire, ça ? Il est question de mystère.
2: Alors, quand Matthieu parle, quand il écrit, il s'adresse à une communauté. Cette communauté est constituée, nous le savons, de juifs qui sont devenus chrétiens. Et la préoccupation de Matthieu, elle est toujours double. C'est de rassurer en quelque sorte ces juifs qui sont devenus chrétiens en rattachant la parole de Jésus, l'évangile, aux écritures passées. Et la deuxième préoccupation, c'est d'ouvrir ces juifs qui sont chrétiens à la présence de chrétiens qui viennent du monde grec.
1: Du monde païen.
2: Et quand il s'adresse justement, quand on a ce texte-là, je suis porté à penser que la première phase, si vous voulez, du texte, la parabole racontée par Jésus, bon, c'est Jésus qui parle. Dans l'explication ensuite qui est donnée...
1: À la fin du texte.
2: À la fin du texte, c'est Matthieu qui parle à sa communauté, au nom de Jésus, bien sûr.
1: Donc c'est une interprétation post...
2: Oui, je pense que c'est comme
1: A posteriori.
2: A posteriori, si vous voulez, oui, c'est ça. C'est une homélie, si vous voulez. C'est ce que nous faisons tous.
1: Oui, c'est un commentaire de la parabole.
2: Dimanche. Qu'est-ce qu'on fait le dimanche ? On reçoit la parole du Christ, et puis on la commente, on essaie de l'interpréter dans la communauté où nous sommes. C'est ce que fait Matthieu ici.
1: Et donc ce mot de mystère, chez Matthieu, c'est dire au fond, je vais expliquer à mes frères juifs, là, ce qu'ils ne vont pas comprendre d'emblée. Donc je vais leur donner une explication.
2: C'est ça. D'ailleurs, le mystère, ce n'est jamais l'incompréhensible. C'est ce qui doit

0: être compris au contraire. Enfin, au moins dans la tradition chrétienne. Trop souvent, on prend le mystère comme il n'y a plus rien à faire, inutile d'essayer de comprendre. Mais non, le mystère, justement, c'est une parole à élucider, c'est d'ailleurs ce que fait Matthieu, pour une communauté, à un moment donné de son histoire, dans un contexte donné. Et naturellement, comme l'histoire change et que les hommes aussi changent, eh bien, l'interprétation va changer.
1: Il y a cette phrase, celui qui a recevra encore et il sera dans l'abondance, mais celui qui est dans une logique de reconnaissance de don et qui lui-même donne, finalement, c'est l'abondance continuelle. Alors que celui qui rechigne sur ce qu'il a, il semble ne rien voir et du coup, il est dans le manque. C'est un peu ce que nous dit Matthieu.
0: Oui, je pense que c'est ça. Celui qui n'a pas.
1: Qui croit ne pas avoir.
0: Mais tout le monde a la vie.
1: Jean-Marie Plou, il y a ce long passage ensuite où Jésus va faire allusion au... Et donc il utilise cette écriture pour inventer une petite histoire, la parabole, qui va lui servir.
0: Oui, alors ça c'est son génie propre, de raconter des histoires, pour faire comprendre les choses de façon extrêmement concrète.
1: Jésus dit, le cœur de ce peuple s'est alourdi, ils sont devenus durs d'oreilles. Alors là, il cite Isaïe, ça vaut pour les hommes de son époque qui voit Jésus faire des choses quand même magnifiques, des guérisons, des paroles splendides et qui filent leur chemin et qui ne l'entendent pas.
0: Dans la présentation de Jésus au temple, on voit le vieillard Siméon qui accepte justement dans cet enfant Jésus le fruit de la promesse réalisée. Mais il dit, c'est une parole qui sera occasion de chute et de relèvement pour beaucoup, ce sera un signe de contradiction. Alors, évidemment, c'est très difficile de parler de ce sujet comme ça, mais c'est le drame d'Israël d'avoir porté l'espérance et la foi au Dieu unique pendant des siècles. Et quand la parole se réalise dans cet homme, Jésus, qui lui est envoyé, une certaine partie du peuple va le suivre et puis l'autre va le refuser. C'est un fait que Jésus a payé de sa vie la contradiction de sa parole. Donc on ne peut pas prendre ça à la légère non plus.

0: j'en retiendrai, c'est que le semeur est sorti pour semer. Du point de vue chrétien, c'est le Christ, c'est le Fils de Dieu qui est sorti, ce thème de la parole qui sort de Dieu, qui va non seulement vers l'homme, mais qui se fait homme, c'est tout à fait fondamental dans la perspective de la spiritualité chrétienne.
1: Donc quand vous dites il est sorti, il s'est incarné, Dieu s'est incarné, voilà. Et il est venu...
0: On peut dire les choses comme ça, évidemment.
1: Marcher...
0: La parole croît toute seule. C'est-à-dire que si on la laisse fructifier dans notre cœur, cette parole donne du fruit. Ce n'est pas un programme électoral, la parole. C'est une invitation à vivre. Et j'irai toute la part de... Bon, on emploie le mot de contemplation, j'aime pas beaucoup ce mot-là, mais toute la part de silence que nous faisons, toute la part de respect que nous avons pour la parole de Dieu et la parole des autres, est absolument nécessaire pour qu'elle soit féconde.
1: Mais comment faire pour avoir une bonne terre, Jean-Marie Pou? Ça veut dire quoi, aujourd'hui, dans notre monde, au XXIe siècle, cultiver la bonne terre dans nos propres existences?
0: Là, il n'y a de réponse que personnelle à cette affaire-là. Parce que, justement, chacun d'entre nous est une personne particulière, singulière, distincte, unique. Et donc, il n'y a pas de recette pour avoir une bonne terre. Mais Jésus nous dit au moins une chose, c'est que deux choses peut-être. Le souci du frère, celui qui est sur notre chemin, confié à notre sollicitude, ça creuse en nous-mêmes le désir de la parole, la terre qui va le recevoir. Et plus profondément encore, l'accueil du faible, du pauvre, ce que dit Paul dans sa lettre aux Corinthiens, en disant « Dieu a choisi la folie pour confondre les sages, la faiblesse pour confondre les forts, ce qui n'est pas pour confondre ce qui est ». Je pense que c'est une

0: très bonne. Enfin, pour moi, c'est un des textes les plus forts et les plus extraordinaires de notre écriture. Elle nous dit justement que ça n'est pas par le haut, ce n'est pas par la force, ce n'est pas par la violence, ce n'est pas par le pouvoir, encore moins par l'argent, que l'on creuse sa terre. C'est justement, d'ailleurs c'est normal, si on prend les choses, je dirais, dans leur réalité, quand vous bêchez, vous creusez. Voilà. C'est donc en commençant par le bas qu'on peut arriver à se préparer à entendre les paroles qui nous sont dites et qui sont là pour nous mettre en chemin ou nous remettre en chemin.
1: Et vous reliez la parole au vivre ensemble, la parole au faire aussi. C'est-à-dire qu'on peut entendre une parole sans jamais se relever les manches. Et du coup, on manquerait là quelque chose.
0: Oui, sans doute. En même temps, je ne pense pas qu'on écoute la parole pour agir. On écoute la parole pour être transformé, pour devenir autre. Et par voie de conséquence, on change de vie. La parole n'est pas de l'ordre du commandement au sens, j'allais dire, militaire du terme. Faites ceci, faites cela. C'est une inspiration. Et donc, à partir du moment où on l'a méditée, où elle a illuminé notre existence, où elle nous a amenés à faire des choix d'existence. Parce que finalement, être chrétien, c'est quand même un choix, surtout aujourd'hui. Peut-être qu'autrefois, dans le passé, on était chrétien par habitude ou parce qu'on faisait partie d'une communauté. Voilà. Et on ratifiait ça ou on ne le ratifiait pas, du bout des doigts, du bout des lèvres, j'en sais rien. Aujourd'hui, c'est un choix. Et par conséquent, si on fait ce choix, ça change notre existence, ça change notre rapport au monde, notre regard sur le monde, notre regard et notre attitude vis-à-vis des autres. Voilà. Alors, évidemment, ça va se manifester par des actes, des gestes, mais...
1: Mais ce que vous dites, c'est que le changement du cœur est premier.
0: Voilà, exactement.
1: C'est une conséquence, l'acte et après
0: voilà,
1: une conséquence.
0: C'est ça, oui. La conversion, si je puis dire, le royaume, pour reprendre ce terme-là, c'est l'ajustement de l'homme, de l'être humain, à Dieu. Et quand on est ajusté à Dieu, je dirais qu'ensuite, tout va de soi.
1: Un grand merci à vous, Jean-Marie Plou. L'évangile que nous avons commenté est chez Matthieu, chapitre 13, versets 1 à 23. Merci à Pierre Samanos à la technique.
2: Et merci à vous deux pour ces réponses éclairantes. 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
2: Ravie de vous savoir avec nous ce matin sur RCF Notre-Dame. Je vous propose de rejoindre Bruno Fuma, notre guide de région. Il nous emmène dans le centre de la France à cette heure-ci.
4: La carte et le territoire, c'est la grande série de l'été de Pèlerins qui vous invite à quitter l'autoroute pour suivre l'un de ces fameux panneaux marrons. Et aujourd'hui, celui qui indique les étangs de la Brenne, c'est dans le département de l'Indre. Et avec nous, Muriel Fauria, bonjour.
5: Bonjour.
4: Alors, ces étangs de la Brenne doivent tout à la main de l'homme. Quelle est l'histoire de ce lieu ?
5: Oui, alors déjà les étangs, il y en a 3300, c'est énorme. Mais ils n'ont pas toujours été là. Avant, une forêt immense couvrait la région, à l'époque antique. Mais au début du Moyen-Âge, la forêt fut coupée pour alimenter les feux des forges, pour construire des outils. Et l'eau n'étant plus absorbée par la végétation, s'est mise à stagner, parce que les terres sont argileuses, et donc ça retenait l'eau. Et sur cet immense bassin versant ondulé, les moines et les seigneurs ont bâti des digues en aval et ils ont créé ces étangs qu'ils ont remplis de carpes rapportées du Danube et ils les élevaient pour la vente et ces carpes partaient pour Blois, pour Tours, pour Limoges.
4: Alors ces étangs sont classés Natura 2000. Quelle est la faune qu'on peut découvrir en venant justement les étangs de la Brenne ?
5: Alors oui, alors les étangs sont encore des étangs piscicoles, hein, parce qu'il y en a 1000 qui sont utilisés pour la pisciculture et notamment pour l'élevage de la carpe. Mais on connaît surtout les étangs de la Brenne pour les milliers d'oiseaux migrateurs qui viennent chaque année. Alors, il y a toutes sortes d'oiseaux, plus beaux les uns que les autres. Il y a les échassiers, les hérons cendrés, les hérons pourprés, les aigrettes, les grues cendrées qui arrivent par milliers en automne. Et on peut admirer aussi des oiseaux très rares, comme la guiffette moustaque. C'est une petite mouette très élégante avec une petite calotte noire. Et il y a une importante réserve nationale qui s'appelle la réserve de Chérine et plein d'observatoires avec des guides qui peuvent nous y emmener. C'est un plaisir.
4: Muriel Fauria, il y a un personnage incontournable de cette région, c'est Georges Sand. Vous avez eu la chance de découvrir sa maison à Nohant.
5: À Nohant, la visite de la gentilhommière de Georges Sand, l'incroyable écrivaine, est un choc esthétique, intellectuel. C'est une utopie communautaire qui surgit sous nos yeux. Elle peut accueillir 10 domestiques, parce que chez Georges, on ne reléguait pas les petites gens au sous-sol. Il ne faut pas oublier qu'elle était très moderne, socialiste, utopique. Elle est conservée en l'état grâce à sa petite fille, Aurore. Donc dans la salle à manger, on voit toujours la table de Georges Sand mise avec le service fraise des bois. Elle est prête à recevoir Balzac, Dumas père et fils, Flaubert, la cantatrice Pauline Viardot. Et dehors, des jardins magnifiques, à l'identique, comme Georges Sand aimait, avec la roselière. Et si on veut continuer le voyage sandien, on peut aller à plein d'endroits. On peut aller au Moulin d'Angibault, on peut aller au Château d'Ars, on peut aller au restaurant du Lion d'Argent, à la Châtre, savourer le velouté de la reine et un menu spécial Georges Sand, recréé spécialement pour le 150e anniversaire de sa mort. Plein de festivités vous attendent là-bas.
4: Muriel Fauria, merci. Votre article « Les étangs de la Brenne » de la série « La carte et le territoire » est à lire cette semaine dans Pèlerin.
5: Merci beaucoup.
2: Merci à tous les deux pour toutes ces précisions. 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On continue de se balader cet été. Philomène Dubois nous faufile, mais oui, elle nous emmène avec elle de toute façon sous les toits de Paris. Ce sera dans un instant. À tout de suite sur RCF Notre-Dame.
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2: Et bienvenue si vous nous rejoignez à l'instant sur RCF Notre-Dame. Tout l'été, Philomène Dubois nous emmène sous les toits de Paris à la rencontre de chemins de vie. C'est à vous Philomène.
8: Pendant tout l'été, je vous emmène à la découverte de lieux d'accueil à Paris.

0: les jeunes femmes, puisque c'était un foyer de jeunes filles.
1: En hommage aux gestes généreux de l'impératrice, l'architecte Jacques Ignace Itorf donne au bâtiment la forme d'un collier. Pour bien visualiser, le salon de l'impératrice représente le fermoir et la chapelle, le pendentif. Dès la fin de la construction du foyer, sa direction est confiée aux filles de la charité.
0: La magnifique chapelle qui est au cœur de la fondation parle évidemment de cette histoire et de cette époque, puisqu'on a une très belle statue de la Vierge Marie avec une couronne qui est enchâssée de médailles miraculeuses. Vous voyez, on est en pleine histoire des filles de la charité. Les filles de la charité sont restées en charge de ce foyer de jeunes filles. Elles ont tout créé, l'école, un atelier, elles ont fait de la formation professionnelle pendant 120 ans. Et elles sont parties en 1978, probablement parce qu'elles avaient d'autres missions et peut-être que le manque de vocation faisait qu'elles ont été obligées d'abandonner un certain nombre d'œuvres dont elles se chargeaient.
1: Au départ des sœurs, le foyer se scinde en deux. D'un côté, l'école Eugène Napoléon est reprise par l'école catholique Saint-Pierre Fourier. De l'autre côté, la fondation garde l'entière gestion du foyer de jeunes filles que nous découvrons aujourd'hui.
0: Donc il y a 110 jeunes femmes qui habitent ici pratiquement à l'année. Le foyer ne ferme jamais, puisqu'en juillet-août, il y a une trentaine de filles qui restent ici parce qu'elles ont des stages, elles ont des cours parfois, ou alors elles ont un petit job qui leur permet de financer leurs études. Et ce foyer, c'est une espèce de grande colocation, puisqu'elles vivent soit en chambre individuelle, soit en chambre double, mais elles ont des cuisines collectives. Donc elles se retrouvent au repas, elles font leurs courses dans le quartier, elles font leurs repas ensemble. Et puis, et c'est la seule condition à l'accueil des jeunes filles qui viennent au foyer, elles ont toute l'obligation de s'engager dans une activité bénévole à l'extérieur de la fondation. Et la plupart de celles qui ne sont pas, par exemple, cheftaines de louveteau ou de guide, ou qui ne font pas du bénévolat de soutien scolaire ou des choses comme ça, la plupart d'entre elles vont faire des maraudes. Et celles qui n'avaient jamais fait ça et qui découvrent ce bénévolat et ce don d'elles-mêmes en sont généralement d'abord très heureuses et puis souvent un peu transformées personnellement.
1: Deux d'entre elles se sont portées volontaires pour nous faire découvrir, le temps d'une après-midi, leur quotidien.
2: Bienvenue au foyer Eugène Napoléon.
3: Je m'appelle Alban Escal et je suis au foyer depuis bientôt 4 ans.
4: Je m'appelle Garance de Lacoste et je suis au foyer depuis maintenant 2 ans.
5: Et deux très belles années dans ces murs.
1: Nous nous trouvons dans le salon de l'impératrice. Tout le mobilier d'époque a été conservé, des fauteuils, des tableaux et des tapisseries. Et malgré la solennité des lieux, ce qui a marqué Alban lors de son arrivée, c'est la dimension de l'accueil.
6: Les personnes qui sont auprès de nous, c'est-à-dire M. Moreau, mais aussi Clémence Lecoeur, qui est avec nous, qui se charge justement de l'administratif, sont justement très à l'écoute de nos problèmes, de nos projets, ils sont très ouverts à ça. J'ai créé le Club Cuisine, donc pour apprendre aux filles à justement s'en sortir, comme si on sort d'un foyer, c'est un peu compliqué. Et donc, pour les aider un peu tout ça, à maîtriser l'alimentation, je prépare ces Clubs Cuisine, et ça ne serait pas fait si M. Moreau ne m'avait pas donné son accord. Mais il est très ouvert à toutes ces activités en commun. Donc ils sont vraiment à l'écoute de nos besoins, de nos projets, de nos ambitions. Et des vraies amitiés qui se nouent. J'ai de très très bonnes amitiés qui sont maintenant plus dans le cadre du foyer, mais que je continue grâce à ce foyer justement qui a une très bonne ambiance et un certain accueil. Ouais.
4: C'est vrai que quand on arrive, on ne sait pas pour combien de temps on reste. Et de ce point de vue-là, ben, on peut avoir plusieurs attitudes en fonction de ça. Soit celle de se dire, bon, bah, de toute façon je suis là que pour un an, donc... Enfin, ça m'est égal, je ne me soucie pas trop de ce qui se passe dans le foyer. Ça arrive et c'est possible. Et donc, on se détache pendant un an un peu de la vie de foyer, à cause justement de ce temps limité. Mais il y a aussi l'option de se dire, bon, bah, j'ai un an pour profiter à fond de la vie du foyer. Et ce qui est amusant, c'est que d'une année sur l'autre, on peut changer d'idée. Moi, quand je suis arrivée l'an dernier, je ne savais pas trop pour combien de temps je resterais. J'étais peut-être plutôt dans la première approche. Mais je sais que cette année, c'était complètement différent parce que j'ai vu tout ce qui était proposé, j'ai su me dégager des temps libres pour en profiter. Et c'est vrai que ça change complètement la vie. Et en fait, c'est une bonne manière de vivre à fond le moment qu'on va passer dans les murs de la Fondation.
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1: Alban m'entraîne dans l'un de ses endroits préférés du foyer, les jardins. Inspiré des jardins dits à la française, des pelouses soignées et des massifs fleuris bordent les allées régulières. D'ailleurs, le dessin d'origine de ces jardins date de la création de la maison Eugène Napoléon en 1856.
6: J'ai ma chambre qui donne sur le jardin, donc je vois souvent les hommes à tout faire se chercher.

0: charger, prendre soin du jardin. Ils ont restauré d'ailleurs la statue de Saint-Joseph et de l'enfant Jésus avec de la dorure.
1: Elle brille de mille feux.
0: Ah, mais c'est fabuleux. Ça fait vraiment... C'est très paisible, vous voyez, j'ai ma chambre qui est juste là. Donc dès que je me réveille, je vois ce paysage et c'est tellement apaisant. En plus, là, c'est le printemps, donc tu arrives vraiment au bon moment.
1: Oui, parce que c'est vraiment... C'est tout le premier étage, c'est que les chambres, c'est ça?
0: Alors là où nous sommes, oui, tout ce qu'on voit à l'étage sont accessibles par les filles, dont la majorité sont des chambres. Au-delà de la première enceinte, ce sera aussi des salles de lycée de l'Institut Clorivière. Et donc ici, on a le salon de l'impératrice, d'où il y a deux étés, le bal de fin d'année a permis aux jeunes filles en tenue du Second Empire de franchir ses portes pour se rendre dans le jardin et passer des moments. Enfin, c'était vraiment magique. Et comme là, tu vois, il y a la salle en bas, il y a un cours de Zumba qui est en train de se faire. Enfin, en fait, je pense que c'est plus le rez-de-chaussée qui est réservé à tout ce qui est institution.
1: Et là, on est en plein cœur du 12e et c'est le silence. On est complètement au calme.
0: Oui, c'est un jardin secret au milieu du tumulte de la ville et c'est toujours bien quand on rentre après une lourde journée d'ouvrir la fenêtre et d'entendre juste le silence. Pourquoi pas deux, trois petites mouettes, parce qu'on a des mouettes au-dessus qui passent souvent, ou alors des petits oiseaux et c'est tellement agréable. Rares sont les résidentes à Paris qui ont droit à autant de calme.
1: On a la chapelle face à nous qui aussi est assez impressionnante. Et va y avoir le début des répétitions dans la chapelle, donc on va peut-être pas rentrer dedans.
0: On va pas rentrer tout de suite, on l'entendra peut-être lors du concert, mais là on a justement, pour décrire un peu, on a une petite chapelle qui a été récemment restaurée au niveau des peintures sur l'abside en arc de cercle qui se trouve au fond de la chapelle. Et on a actuellement les filles membres de la chorale qui s'entraînent pour ce concert. Et donc on entend la Zumba en fond. Comme quoi c'est vraiment un lieu qui est très... diversifié, où on peut avoir tout à une porte près. Et donc voilà, c'est là où tous les mardis matins, on a une messe tranquillement. En donnant, après, on ressort dans les jardins. C'est vraiment... c'est idyllique. On entend les préparatifs. Et c'est là aussi où on assiste à beaucoup de concerts. Et nous, c'est majoritairement gratuit. Ah bah, les cloches. Ça sonne toutes les heures à partir de 8 heures. Donc ça évite d'avoir un réveil pas très agréable. Et on se réveille au son des cloches. C'est très sympa. Cette chapelle, il y a beaucoup de concerts qui se déploient et nous, à côté de l'orgue, on a un passage donc là où toutes les filles, même si elles ne viennent pas dans la chapelle, passent. Et donc, on peut s'installer dans l'oratoire, écouter le concert gratuitement. Et le nombre de fois où un vendredi soir, je suis fatiguée, mais je me dis, ah, il y a un petit concert sympa que j'entends depuis le jardin parce qu'on entend avec la réverbération. Et on a souvent des très beaux concerts, très diversifiés. C'est joli. Et puis se dire qu'on va à un concert le soir même à deux pas de chez soi, littéralement, enfin, c'est vraiment assez rigolo et très agréable surtout.
1: Dans la chapelle, des étudiantes du foyer organisent un concert de musique classique. Je les retrouve en pleine répétition. Et pendant que des choristes font des vocalises, Alban m'emmène à l'étage de la chapelle.
0: On va traverser la partie de l'oratoire, qui est en fait un passage pour toutes les filles, pour aller d'un couloir à l'autre.
1: Oui, là, c'est magnifique. En fait, on est au-dessus de la chapelle.
0: C'est ça, tout à fait. Et on peut voir qu'au-dessus de nous, il y a un plafond d'origine. Donc, ça n'a pas été modifié, ça n'a pas été fait. Ça a été pas un fait d'après. C'est vraiment l'impératrice Eugénie qui a été là pendant le chantier avec un orgue pareil d'origine qui n'a pas été changé.
2: Et peut-être
0: qu'on peut aller voir le chœur. Petit perchoir.
1: C'est magnifique.
0: En plus, là, les dorures ont été refaites sur les statues, donc ça brille encore plus.
1: On peut presque toucher les vitraux tellement on est haut.
0: Ah oui, complètement. Donc voilà, c'est là où toutes les filles peuvent venir prier dans leur temps libre. On a la messe qui se produit juste en dessous, là où les filles sont en train de répéter actuellement.
1: Le concert est sur le point de débuter. La chapelle se remplit d'amis, de proches et de curieux venus assister à une production des filles du foyer Eugène Napoléon.

0: Nous étions aujourd'hui dans le 12e arrondissement de Paris, au foyer Eugène Napoléon. Merci à François-Xavier Moreau, Alban et Garance pour leur témoignage. 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
1: Merci Philomène Dubois de vous entendre le week-end prochain ou sur RCF Notre-Dame, c'est possible aussi, soit sur l'application, soit sur le site rcfnotredame.fr si besoin. Qu'est-ce qu'on fait maintenant ce dimanche 12 juillet? On peut aller se servir une boisson fraîche, ça fait du bien. On peut également écouter Simon Tartreau, oui, qui nous fait découvrir une nouvelle bande dessinée. Parce que si comme moi, vous attendez l'été pour attraper les lectures de toute l'année, bah c'est le moment, on tend l'oreille et on le savoure en réalité.
2: La BD de la semaine est lorsque la Première Guerre mondiale vire au fantastique et à l'horreur. Sur la petite butte du village de Vauquois, les troupes françaises découvrent que l'ennemi a déserté ses positions. Toutefois, ce qu'elles trouvent dans un bunker, les glaces d'effroi, dessous est signé Bones. Et il est avec nous pour en parler. Bonjour Bones.
3: Bonjour Simon.
2: Alors, le pari de cette série, disponible désormais en intégrale et, il faut le dire, audacieux avec ce mélange d'historique et de fantastique, on pourrait dire, à la Lovecraft. Vous nous parlez un petit peu de la genèse de cette série Dessous, Bones ?
3: Oui, tout à fait. Donc, c'était quand j'ai changé de métier, en fait, j'ai fait un an d'école de dessin et c'était mon projet éditorial durant toute cette année-là. J'ai fini donc par sortir chez un éditeur belge qui a sorti les deux premiers tomes, donc séparément. L'éditeur a fermé, donc le troisième ne s'est jamais fait. Et c'est Comics Initiative qui m'a proposé de faire le troisième en l'incluant dans un gros volume, donc dans une intégrale.
2: Alors, parler à la fois de l'histoire de la Première Guerre mondiale et d'y apporter un petit peu de fantastique comme ça, qu'est-ce qui vous a motivé, Bones ?
3: Ce qui m'a motivé, c'est la visite du lieu de Vauquois, le lieu de tout part, en fait, dans le premier album. On habitait dans l'est de la France à l'époque, donc on faisait beaucoup de visites de lieux de la Grande Guerre, parce qu'il y en a énormément. Et on avait visité donc ce Vauquois, cette butte de Vauquois, et dont les souterrains. Et là, je me suis dit, tiens, un sujet marrant. Qu'est-ce qui se serait passé si les Allemands avaient découvert quelque chose d'enfoui très profond en creusant? Voilà.
2: Parlez-nous un peu du dessin à présent, Bones, parce que à la lecture de l'album, on voit qu'il y a un gros travail à la fois sur les ombres et sur la lumière.
3: Oui, je suis très influencé par l'école américaine, notamment Mignola, Frank Miller, tout ça. Pas beaucoup par la franco-belge, j'y trouve pas trop mon compte. Et donc, bon, je pense que c'est un mélange de mes influences américaines et de certains franco-belges, mais voilà, donc c'est surtout cette école-là, c'est ce que je dis en fait, tout simplement.
2: Je parlais d'ambiance à la Lovecraft, il y a eu des sources d'inspiration évidemment.
3: Alors Lovecraft, j'en ai lu beaucoup quand j'étais plus jeune, je faisais aussi beaucoup de jeux de rôle, d'appel de Cthulhu quand j'étais jeune. Et oui, c'est un univers qui est très intriguant, plein de mystères, où tout n'est pas toujours tout expliqué. Et je pensais que c'était... Bah, quand j'ai fait le scénario, je me suis bien mélangé un peu ces deux mondes-là à partir d'un postulat purement historique qui s'est vraiment passé avec de vrais lieux, mais le tourner doucement vers le fantastique. Je me suis dit que ça pouvait être intéressant. Voilà.
2: Merci Bones. Dessous est à découvrir aux éditions Comics Initiative. Merci d'avoir été avec nous.
1: Et voilà une belle idée de lecture. Merci à tous les deux. La bande dessinée ou la BD de la semaine, ça marche aussi dans les deux cas. Se réécoute, c'est sur rcfnotredame.fr. Et je vous propose maintenant de suivre les pas de Saint François d'Assise grâce au père Mathieu N. Il nous propose un podcast en collaboration avec la pastorale des jeunes du diocèse de Lille.
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5: Bonjour à tous, je vous présente une grande figure de sainteté. Vous vous souvenez que notre pape, le précédent, a choisi le nom de François et nous allons aller à la découverte de ce François d'Assise. La ville porte son nom, chacune des pierres de cette ville que vous aurez à regarder, c'est lui qui les a contemplées quasiment. On est dans une ville qui n'a pas beaucoup changé depuis l'époque de Saint François. Et je vous propose comme premier point d'être ici à la cathédrale d'Assise qui... reflète d'une certaine manière cette époque étonnante de la fin du XIIe siècle, 1181. C'est cette époque à laquelle naît Saint-François. On est en plein système féodal. C'est les nobles qui dirigent l'Europe. C'est aussi des monastères. On connaît les bénédictins, les cisterciens, les trappistes qui ont des immenses abbayes avec des territoires, des terres à cultiver. Et en même temps, on est au bout d'un système. Ce système féodal, il commence à être remis en question, et notamment par plusieurs aspects. Il y a une augmentation des villes et des bourgeois qui commencent petit à petit, dans le commerce, à prendre possession de ces lieux et de la richesse. C'est un système féodal, parfois et souvent contre le système de la bourgeoisie. Pensez qu'ici, à Assise, à un moment, la noblesse a été mise dehors. On y reviendra, puisque Sainte-Claire a été chassée avec toute sa famille d'Assise. Par qui ? Eh bien, évidemment, par la bourgeoisie. Bourgeoisie à laquelle appartient qui ? Eh bien, notre ami François. François, son père, Bernard Donne, qui vend des tissus, des étoffes un peu partout, notamment en France. Et c'est ainsi que François va prendre le nom de Français. Et c'est ici, dans cette cathédrale, qu'il est baptisé, dans ce contexte entre époque féodale, époque bourgeoise, et où l'on remet, d'une certaine manière, en question un certain nombre de choses. C'est un changement d'époque, avec, dans l'Ariège, ou du côté de Lyon, les Cathares et les Vaudois. Ce sont des personnes qui se sont dit « Nous voulons changer les choses, revenir à une pauvreté plus évangélique, nous voulons nous affranchir de la hiérarchie, de ces grands monastères qui vivent et qui se sont embourgeoisés, qui ont plein de possessions, qui ont plein de choses qui ne ressemblent pas à l'Évangile. Et ces personnes qui s'affranchissent, malheureusement, elles entrent dans ce qu'on va appeler des hérésies. C'est-à-dire, au lieu de recevoir véritablement ce qu'est l'Évangile dans toute sa beauté, sa splendeur, ils vont vouloir s'approprier une manière de le vivre, une manière de le faire. Eh bien, notre ami François, il est au confluent de ces influences, de ces choses-là. Et au moment de son baptême, il est tout ça. Et nous allons essayer de comprendre comment Saint François va traverser tout ça pour offrir à l'Église quelque chose de nouveau. Alors, dans cette cathédrale, nous pouvons faire nous-mêmes mémoire de notre baptême en allant dans le baptistère et en faisant le signe de la croix. Nous demandons que la grâce du Seigneur, eh bien, elle nous habite, elle nous pénètre, elle nous fasse comprendre ce que Dieu veut de nous dans notre époque. Voilà pour la première étape.
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1: Belle matinée, bon réveil sur RCF, il est 8h50, place à la prière du matin et c'est la pasteur Magali Girard qui nous propose sa méditation de l'évangile. Il s'agit de l'évangile de Matthieu, chapitre 13, versets 1 à 9. Le semeur sorti pour semer.
7: Ce jour-là, Jésus était sorti de la maison et il était assis au bord de la mer. Auprès de lui se rassemblèrent des foules si grandes qu'il monta dans une barque où il s'assit. Toute la foule se tenait sur le rivage. Il leur dit beaucoup de choses en parabole. Voici que le semeur sortit pour semer. Comme il semait, des grains sont tombés au bord du chemin et les oiseaux sont venus tout manger. D'autres sont tombés sur le sol pierreux, où il n'avait pas beaucoup de terre. Ils ont levé aussitôt parce que la terre était peu profonde. Le soleil s'étant levé, ils ont brûlé, et faute de racines, ils ont séché. D'autres sont tombés dans les ronces. Les ronces ont poussé et les ont étouffés. D'autres sont tombés dans la bonne terre, et ils ont donné du fruit, à raison de 100 ou 60 ou 30 pour un. Celui qui a des oreilles, qu'il entende.

0: pourquoi Jésus utilise la graine pour nous enseigner sur la parole de Dieu. Et si le premier sens de cette parabole était dans la nature même de la graine ? Jésus parle de la graine parce qu'elle est réellement pour lui parole de Dieu et que la parole de Dieu est une graine en nous. Et cela, nous aussi, nous pouvons le confesser. Nous savons qu'il y a dans une graine toute la force et le mystère de la vie, de son entêtement et de sa persévérance, sa confiance, son courage. Et nous confessons que par la parole de Dieu, nous recevons le pain de vie. Ne laissons donc pas les paraboles de Jésus devenir de simples comparaisons qui éloignent de nous une partie de leur sens. Essayons d'en comprendre une part que nous avions peut-être oubliée. Il ne s'agit pas de diviniser les êtres vivants, comme nous avons divinisé l'humain. Nous savons où cela peut mener. Mais de prendre au sérieux les paroles de Jésus pour considérer les autres êtres vivants comme des paroles que Dieu nous adresse pour mieux, à travers eux, entrer en dialogue avec lui, le Père de toute la création. C'est que les graines sont pour nous plus que des images. Elles sont à la base de toute vie sur la terre. Les végétaux ne sont pas symboles de vie, mais ils sont vie pour nous. Il n'est pas trop tard, il n'est jamais trop tard pour entamer le dialogue, pour nous mettre à l'écoute des autres êtres vivants et apprendre d'eux. Prenons au sérieux l'invitation qui nous est faite par Jésus et ne laissons pas les préoccupations vaines, futiles, le souci de l'accumulation, la recherche de gloire et autres terrains caillouteux, sécheresses et ronciers, nous empêcher de nous mettre à l'écoute de ceux qui nous entourent et qui attendent que nous nous rendions enfin disponibles pour vivre pleinement le royaume de Dieu, le lien intime et immédiat avec le Père.
1: Notre Père qui es aux cieux, que ton nom soit sanctifié, que ton règne vienne, que ta volonté soit faite sur la terre comme au ciel. Donne-nous aujourd'hui notre pain de ce jour. Pardonne-nous nos offenses, comme nous pardonnons aussi à ceux qui nous ont offensés. Et ne nous laisse pas entrer en tentation, mais délivre-nous du mal. Car c'est à toi qu'appartiennent le règne, la puissance et la gloire, pour les siècles des siècles. Amen.

0: Et le chant final de cette prière appartient à la communauté de l'Emmanuel. Vous avez certainement reconnu, vous qui avez soif, venez à moi. Merci, pasteur Magali Gérard, pour cette méditation de l'Évangile que vous pourrez réécouter si vous le souhaitez ce matin sur rcfnotredame.fr. Bel été, bon dimanche à tous. Merci d'être avec nous. Isabelle Delaunay nous éclaire chaque jour à cette heure-ci sur le saint ou la sainte du jour. Bonjour Isabelle.
1: Bonjour. En ce 12 juillet, nous fêtons les Olivier et les Élie et Louis. Saint Olivier Planquette fut un moine irlandais du XVIIe siècle, à l'époque où le gouvernement royal d'Angleterre dépossédait les Irlandais de leurs terres pour les donner aux Anglais protestants qui s'installaient sur l'île. Évêque du nord de l'Irlande à Armagh,

0: Saint-Olivier fut accusé de rébellion. Arrêté à Dublin, il fut transféré à Londres où il resta 3 ans emprisonné avant d'être condamné à mort. Très aimé des Irlandais, courageux et d'humeur joyeuse, l'évêque pardonna à ses bourreaux avant de mourir dans la paix. Nous fêtons aussi aujourd'hui le premier couple canonisé en tant que couple, un couple de Français du 19e siècle dont l'une des filles est très connue. Ce sont les parents de Thérèse de Lisieux, Louis et Zélie Martin, l'horloger et la dentelière. Ce couple vécut de très grandes joies car ils s'aimaient profondément. Ils mirent au monde 9 enfants et ont partagé une foi vivante. Tous les jours, ils priaient ensemble et il y avait un réel désir d'absolu dans ce couple. Mais ils eurent aussi, comme dans toutes les familles, à partager de grandes souffrances. Ils perdirent 4 enfants en bas âge et l'une de leurs 5 filles était très difficile. Zélie mourra d'un cancer alors que la dernière, la petite Thérèse, n'avait que 4 ans et demi. Et Louis mourut plus tard atteint de maladies psychiques. Mère de 5 filles, Marie, Pauline, Léonie, Céline et Thérèse, qui deviendront toutes les 5 religieuses, Zélie fut une femme active, procurant du travail à 18 dentelières d'Alençon. Ses lettres, échangées avec Louis, son époux, révèlent la profonde affection qui les unit. Quant à Louis, à la mort de sa femme, il partit à Lisieux, au Buissonnet. Il se révéla un père attentif à chacune de ses filles et vécut sa maladie psychique en véritable saint. Sainte Thérèse a écrit « Le bon Dieu m'a donné un père et une mère plus dignes du ciel que de la terre. »
1: Et merci Isabelle de nous avoir donné ces explications sur la Sainte Zélie. On pense et on embrasse aussi les Louis aujourd'hui. Si vous avez raté une partie du Saint du jour, rendez-vous sur rcfnotredame.fr ou téléchargez notre application gratuitement. Je vous embrasse de mon côté. Je vous souhaite un bon dimanche à l'écoute de nos programmes. Je vous retrouve avec le même plaisir samedi prochain dès 7h. D'ici là, profitez de chaque instant. Bon dimanche.
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4: Bonjour et bienvenue dans un nouveau numéro de Contrepoint, deuxième numéro d'un cycle consacré aux voyages musicaux qui nous transportent aux États-Unis d'Amérique. Lorsque John Tufts, pasteur, marchand, professeur de chant et compositeur, publie en 1726 An Introduction to the Singing of Psalm Tunes, premier recueil contenant des musiques composées en Amérique. Un livre d'hymnes sacrés et de psaumes réunissant les chants liturgiques des pionniers, comme ce psaume 73 titré York Tune que nous écoutons à présent.

Compositeur et pasteur presbytérien, James Lyon est nommé pour son premier poste auprès d'une colonie nouvellement implantée dans le Maine. Plus tard, candidat à la direction de la musique d'un collège de Philadelphie, il peut publier une collection de chants religieux collectés lors de ses voyages de pasteur, titrée Urania, Collection of Psalm Tunes, Anthems and Hymns, qui contient également des œuvres originales, dont de nombreux Noëls devenus rapidement populaires.

aux États-Unis et qui font aujourd'hui partie d'un répertoire connu de tous. Shepherd Pipe Carol est composé sur un hymne noté dans l'Urania de James Lyon. Vous l'entendrez ici arrangé par James Galway, flûtiste irlandais de l'Orchestre philharmonique de Berlin, un enregistrement dirigé par Herbert von Karajan.

Né à Boston, William Billings est considéré comme le père de la musique chorale américaine. Il est l'auteur de plusieurs recueils de psaumes, d'hymnes, de songs, de musique sacrée, recueillis dans des ouvrages publiés dès 1800 et qui deviendront des standards américains, tels Jordan, Kittery ou Rutland. Il est également l'auteur de plusieurs chansons patriotiques, telles Chester Independence ou La Lamentation over Boston. De William Billings, voici Africa, un hymne publié en 1770 et aujourd'hui encore chanté dans toutes les églises américaines. Il est devenu quasiment un hymne national sacré.

Né en Bohême, Anthony Phillips Heinrich est considéré comme le premier maître compositeur professionnel d'Amérique. Il travaille à Philadelphie, Pittsburgh, Boston et New York auprès de la grande société bourgeoise des villes de la côte Est. Il est également célèbre pour avoir dirigé les symphonies de Beethoven aux États-Unis, mais aussi pour avoir composé un répertoire typiquement américain, inspiré par les paysages de son pays, comme Les plaisirs de l'harmonie dans les solitudes de la nature, 1820, Wildwood Spirits chant, 1842, L'aube de la musique dans le Kentucky, inspiré par les musiques des colons, ou par celle des Native American Indians avec Pushtamhar, un chef vénérable d'une tribu d'Indiens de l'Ouest composée en 1831, et Manitou Mysteries, daté de 1845. Il signe également en 1853 une American Fantasy, 6 pièces inspirées par des lieux et des événements historiques des États-Unis, dont une marche pour piano titrée Texas and Oregon, dédiée à son excellence John Tyler, président des États-Unis d'Amérique, et qui fait référence aux deux territoires que les États-Unis cherchaient à annexer à l'époque, le Texas et l'Oregon. Cette pièce vive et patriotique utilise des motifs rythmiques et mélodiques typiques de la musique américaine.

Compositeur, éditeur, violoniste et organiste américain, l'un des acteurs les plus importants de la musique américaine à la fin du XVIIIe siècle et au début du XIXe siècle, James Hewitt compose en 1794 le premier opéra donné aux États-Unis, intitulé « Tammany », du nom d'une société politique antifédéraliste. James Hewitt est très impliqué dans l'indépendance des États-Unis et dédie sa pièce « La bataille de Trenton », l'une des batailles gagnées par les indépendantistes placés sous la direction de George Washington, au combat de la guerre d'indépendance. Indépendance des États-Unis qui inspire également ses 9 variations sur la mélodie de la chanson « Yankee Doodle », aussi appelée « The Lexington March », une chanson anglaise chantée pendant la guerre de 7 ans qui impose l'Empire britannique comme puissance mondiale contrôlant une grande partie de l'Amérique du Nord. Une chanson chantée par les Anglais pour se moquer des colons américains jugés incultes et aux mœurs barbares, « Doodle » signifiant « idiot » et « Yankee » petit gens.

Cette chanson anglaise, reprise durant la guerre d'indépendance américaine par Lafayette et ses troupes américaines, devient chant patriotique et chant de ralliement dans les rangs indépendantistes, puisque jouée lors des victoires décisives de Saratoga et Yorktown. Elle fut également utilisée lors de la campagne présidentielle de 1800. Elle est aujourd'hui hymne de l'État du Connecticut et l'une des chansons patriotiques les plus vénérées des Américains. En 1741, l'Irlandais Richard Pockridge se fait reconnaître comme l'inventeur du vérillon, ou orgue des anges, des verres remplis de différentes quantités d'eau, dont les notes proviennent du frottement du doigt mouillé sur le cristal, instrument déjà rencontré dans plusieurs manuscrits et enluminures du Moyen-Âge. Mozart et Gluck composent pour cet instrument le glas harmonica dont l'Europe entière s'entiche. Marie-Antoinette en joue et le célèbre hypnotiseur Franz Mesmer l'utilise pour sa patientèle. Cet instrument est alors formé de 20 à 54 bols en cristal, dont le diamètre détermine la hauteur de la note. Ces bols sont enfilés sur un axe métallique selon un ordre chromatique. Ils entrent en vibration au contact du doigt de l'instrumentiste, comme si c'était le clavier d'un clavecin. On en tire un son d'une extrême suavité, note Métastase, le librettiste de Mozart. Un instrument mis au point en 1761 aux États-Unis par Benjamin Franklin, qui change le diamètre des bols en cristal et les monte sur un axe à rotation actionné par une pédale, et émet à jouer ce mouvement de sonate de Mozart que nous écoutons à présent.

Stephen Collins Foster est extrêmement influent aux États-Unis au 19e siècle, puisqu'il a laissé des œuvres qui sont encore dans les mémoires que tout le monde chantait alors à l'époque, et devenues si populaires qu'elles sont aujourd'hui standards de jazz. Adolescent, Foster, né à Pittsburgh, travaille avec un professeur de musique et traîne dans les rues auprès d'un amuseur clown musicien qui se grimait en chanteur noir, personnage appelé alors Blackface. Cette rencontre offrira à Foster la possibilité d'unir dans sa musique le monde de la chanson de salon et celui des minstrel songs, chansons de tradition populaire. Je cherchais à développer le goût des familles bourgeoises pour ces chansons populaires en écrivant des paroles appropriées à leur goût, au lieu des mots sans valeur qui appartiennent aux chansons de cette catégorie, note-t-il. Il fallait aussi éduquer les interprètes blancs de ces chansons à faire ressentir au public de la compassion pour les esclaves aux origines de ces thèmes populaires. La guerre de sécession ruine ce compositeur qui meurt à l'âge de 37 ans dans une misère absolue. Les droits d'auteur n'existant pas, les éditeurs s'emparent librement de ses chansons « My Old Kentucky Home »,« Old Black Joe »,« Oh Susanna », qui deviendra l'hymne des chercheurs d'or de Californie en 1848, et « Swan River ». Elles seront réunies par son frère après sa mort dans un recueil de chansons populaires américaines, rapidement devenues des classiques du genre de Stephen Collins Foster. Voici l'une de ses chansons les plus célèbres, « Swanee River ».

John Philip Sousa, compositeur américain d'origine portugaise, est également un brillant militaire, tout comme un chef d'orchestre exceptionnel qui compose, pour unir ses trois passions, de nombreuses marches militaires extrêmement populaires aux États-Unis, telles The Star and Stripe Forever, The Washington Post March et King Cotton. John Philip Sousa est si célèbre aux États-Unis que son nom a été donné à un tuba populaire dans les fanfares et le jazz de la Nouvelle-Orléans, le sousaphone, un grand pavillon dirigé vers l'avant dominant tout l'orchestre. C'est lui qui adoucit le son criard des fanfares de la fin du 19e siècle aux États-Unis, qui diminue le nombre de cuivres et de percussions et les remplace par des bois, tout en introduisant la harpe dans cet orchestre de fanfare, capable d'exécuter des programmes aussi variés qu'un orchestre symphonique de salle de concert. The Stars and Stripes Forever fut composé en 1896 et anobli 100 ans plus tard par le Congrès américain, qui le désigne comme la marche nationale des États-Unis d'Amérique. Une marche qui servit maintes fois comme musique de cirque, musique de film et musique de parade que nous écoutons à présent.

C'est avec Edward Alexander McDowell, compositeur, pianiste, chef d'orchestre, premier professeur de musique à l'Université de Columbia, membre fondateur de l'Académie américaine des arts et des lettres, que nous concluons ce deuxième voyage aux États-Unis d'Amérique. Né à New York en 1880, Edward Alexander McDowell est formé au Conservatoire de Paris et continue sa formation en Allemagne au Conservatoire de Francfort. Sa rencontre en 1879 avec Franz Liszt est déterminante pour ses compositions pour le piano et inspire son concerto pour piano entendu dans tous les États-Unis. Il figure également parmi les pionniers de l'utilisation d'éléments autochtones dans ses œuvres savantes et contribue à établir un langage musical typiquement américain. Il fondera d'ailleurs l'Institut de Peterborough, résidence d'été des compositeurs et des auteurs américains, où l'on joue sa deuxième suite pour orchestre Indian Suite, composée en 1897 et bâtie sur des airs amérindiens. Tandis que les paysages américains sont incarnés par les recueils Woodland Sketches de 1896 et New England Idylls de 1902. Vous pouvez podcaster cette deuxième émission consacrée au voyage aux États-Unis d'Amérique et retrouver son texte sur le site de RCF Méditerranée. Bonne semaine sur RCF et à très bientôt pour de nouvelles aventures musicales dans Contrepoint. Et nous nous quittons sur At an Old Trysting Place, inspiré par les paysages américains et extrait des Woodland Sketches opus 51 numéro 3 d'Edward Alexander McDowell.

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2: Bonjour à toutes, bonjour à tous, bienvenue sur RCF Notre-Dame, une demi-heure de musique sacrée et on va aborder aujourd'hui la thématique de Laudate Dominum, tout simplement. Très heureux de vous retrouver, que vous soyez du côté de Carros, de Cannes, de Mougins ou encore d'Antibes ou de Monaco, nous sommes ensemble pour une demi-heure de musique sacrée. Et je vous propose d'André Campra, le Laudate Dominum, qui a été interprété en 2021 par la soprane Agatha Front, avec au violon Alexandra Oxvarek et Karolina Zwiezikowska. Nous sommes en Pologne, et c'est la radio polonaise qui a proposé ce programme avec l'université et l'Institut de musicologie de l'université de Varsovie, ainsi que les amateurs d'art baroque. Voici d'André Campa tout de suite le Laudate Dominum pour commencer cette demi-heure.

Et nous allons d'un Laudate Dominum à un autre, ici avec le 4e festival de musique sacrée de Lednice et Valtice. C'était en 2017 avec l'orchestre de chambre Janajec de Jakub Cernohowski et avec l'orchestre de chambre qui était présent pour Mozart. Laudate Dominum avec Patricia Janekowska comme soprano que je vous propose maintenant d'écouter.

Vous écoutez RCF Notre-Dame à Nice, à Antibes, à Cannes, à Saint-Laurent-du-Var, de chez vous en voiture, peut-être sur l'autoroute A8. Et la musique sacrée nous occupe pendant une demi-heure ensemble. Et voici le concerto Canoviano qui en 2023 a enregistré un Laudate Dominum Omnes Gentes, cette fois-ci d'Antonio Vivaldi. C'est avec la chorale En Clara Vox et l'orchestre du groupe d'archives Veneto sous la direction de Davide Paoletto tout de suite.

Et nous continuons d'explorer ensemble sur RCF Notre-Dame du côté des Alpes-Maritimes le Laudate Dominum Omnes Gentes, Laudate Eum Omnes Populi. Louez le Seigneur, toutes les nations, louez-le, tous les peuples, nous dit ce Laudate Dominum. Coniam confirmata est super nos misericordia eius, parce que sa miséricorde s'est fait sentir envers nous. Et veritas, veritas domini manet, manet in eterneum, et que la vérité du Seigneur demeure, oui, demeure pour l'éternité. On continue. Gloria patri et filio et spiritui sancto, gloire au Père, au Fils et à l'Esprit Saint, sic ut erat in principio et nunc et semper, comme il était au commencement. Et maintenant, toujours, et in secula seculorum, amen, et dans les siècles des siècles, amen, ce Laudate Dominum. Nous continuons à l'explorer tout de suite avec Monteverdi, Claudio Monteverdi, ici, avec Sherazade Pantaki et le groupe Voice of Music.

Nous poursuivons l'exploration des Laudate Dominum avec Hans Leo Hassler tout de suite et le Alléluia Laudem Dicite que nous écoutons à présent sur RCF Notre-Dame dans les Alpes-Maritimes.

En 2019, la maîtrise Saint-Louis de Versailles nous offre le Laudate Dominum de Charles Gounod lors de l'Avent, et cela est capté par la maîtrise. Ce Laudate Dominum à deux voix égales et chœur évoque une puissante louange dans le langage musical romantique. Tempo ample, rythmique marquée et écriture du compositeur qui traduit ce texte du psaume 116, le plus court des 150 du livre des psaumes.

Et c'est ainsi que nous terminons notre demi-heure ensemble avec Giovanni Pierluigi da Palestrina et son Laudate Dominum Amnes Gentes en 1962, capté par Deutsche Grammophon. Très belle journée à tous, à l'écoute de RCF Notre-Dame dans les Alpes-Maritimes.

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5: RCF Nice Côte d'Azur, l'émission L'art de vivre. Bonjour à tous, Bertrand en compagnie de Franck Abel.
6: Bonjour à tous et à toutes et à toutes.
5: Eh bien, bienvenue sur RCF Nice Côte d'Azur.
6: Merci, très heureux d'être là.
5: Mais qui êtes-vous ?
6: Ouh là là, ouf, c'est un peu compliqué. Bon, je suis Franck Abignac, oui.
5: De l'enfant jusqu'à aujourd'hui.
6: De l'enfant jusqu'à aujourd'hui. Alors, ouf, en combien, on a 2-3 heures, on a combien de temps ?
5: On a 10 minutes.
6: Ça va. je fais 3 choses, en fait. Donc, je suis basé à Los Angeles et je suis acteur, producteur et consultant en communication.
5: Si. Mais vous êtes né à Nice.
6: Ah oui, là là, je suis né à Nice. Je suis né pas très loin d'ici, d'ailleurs. Je suis né à la Clinique Saint-Georges.
5: Clinique Saint-Georges, et vos parents habitaient où ?
6: À l'époque, on était à Cimiez, en plus, pas très loin de la Clinique Saint-Georges.
5: Et vous avez fait vos études scolaires où ?
6: Quand j'étais tout petit, j'étais à l'école Papon. Après, j'étais à Port-Olympia, après j'étais à Masséna. Après, je suis parti, j'ai fait une école d'ingénieur à Lyon, j'ai fait l'école centrale de Lyon. Après, je suis allé à Paris, j'ai fait l'ESCP à Paris.
5: Et quel parcours !
6: Oui, j'aimais bien étudier, ça m'intéressait pas mal.
5: Mais comment fait-on pour tomber dans le monde artistique avec un parcours comme le vôtre ?
6: Alors justement, donc moi, j'ai toujours été passionné par le métier d'acteur, donc ça n'a jamais été une question. J'ai oublié d'ailleurs effectivement que pendant mon parcours à l'école, j'étais également au conservatoire de Nice, en art dramatique, et j'ai commencé à l'âge de 10 ans.
5: Mais à côté de vos études alors ?
6: Voilà, alors j'ai toujours fait les deux en parallèle, plus ou moins. Et quand j'étais donc à Nice, au tout début, je fais mes études classiques, hein, lycée, etc. Et à côté, comme j'étais passionné par l'art dramatique, j'étais en même temps au conservatoire.
5: Mais après, comme vos études vous ont amené à faire autre chose et à partir dans d'autres villes, vous avez trouvé d'autres lieux où vous formez ?
6: Alors exactement, j'ai toujours fait les deux. En fait, j'aimais bien les maths, donc c'est pour ça que j'ai fait une école d'ingénieur. Et puis j'étais passionné de théâtre, donc j'ai toujours fait les deux en parallèle. Quand j'étais à Centrale Lyon, j'ai fait plusieurs cours d'ailleurs à Lyon. J'étais à la Comédie Saint-Étienne, donc je crois que c'est à 50 km à peu près. Je faisais 2-3 fois par semaine, je crois, le chemin pour aller faire mes cours à Saint-Étienne. J'ai fait 2 autres cours également à Lyon. Et après, quand je suis monté à Paris, au début, je donnais des cours de maths. C'est pour ça que ça m'a quand même aidé, mon parcours d'école d'ingénieur. Et c'est là où j'ai vraiment commencé ma carrière d'acteur.
5: Mais par comment cela s'est-il passé?
6: Ah bah très bien, c'était très bien.
5: Non, mais comment avez-vous... Vous avez passé des auditions et comment vous a-t-on détecté pour arriver là où vous êtes?
6: Alors j'ai fait... Ça y est, c'est un métier d'acteur, c'est beaucoup de hauts et de bas. Voilà, s'il y a une caractéristique, je pense... S'il y a une règle, je pense, c'est qu'il n'y en a pas. C'est-à-dire même pour les gens connus, hein, c'est jamais linéaire. Hein, voilà.
5: Parce qu'en réalité, il faut attirer, avoir un certain feeling pour être retenu après une audition.
6: Alors ça, c'est un processus qui est très compliqué, les auditions. Mais effectivement, donc, mon parcours, il est assez simple. Donc, bon, conservatoire de Nice. Après, j'ai fait la Comédie à Saint-Etienne. Je suis arrivé à Paris, j'ai fait le cours Florent. Et j'ai commencé à auditionner, comme tout le monde. Voilà. Après, les relations aussi, ça aide pas mal. Quand on a des amis qui montent des projets, etc., ça permet d'être casté par ce biais-là.
5: Les réseaux de grandes écoles.
6: Alors justement, vous savez quoi, c'est rigolo parce que le paradoxe, c'est que j'ai eu pendant un moment de nombreux rôles qui étaient essentiels. J'ai eu par les cours de maths, parce que je donnais des cours de maths et à un très bon niveau. Et les parents, bon, au début, je disais pas que j'étais acteur, mais les parents voyaient que les enfants très rapidement ils prenaient 3-4 points et que ça marchait très bien. Et puis on prenait un café avec les parents, on discutait tranquillement, etc. Et ils avaient, comme c'était des gens d'un niveau social élevé, ils avaient très souvent quelqu'un dans le milieu du cinéma, et ils étaient très contents de me le présenter. Et donc paradoxalement, c'est par les cours de maths que j'ai eu un grand... Alors j'ai mon agent qui m'a trouvé des choses, évidemment.
5: Hein, et mais... quoi, quelque chose?
6: Comment?
5: Quoi, vous me dites, mon agent m'a trouvé quelque chose?
6: Ah oui, ils m'ont trouvé des rôles, évidemment, mais aussi les relations que j'avais tissées par les cours de maths m'ont permis d'avoir des rôles. Alors le premier rôle que j'ai eu, je crois que c'était dans un téléfilm. Ensuite, j'ai fait Paparazzi avec Vincent Lindon et Patrick Timsit. Là, j'avais sympathisé pas mal avec un directeur de casting qui démarrait pas, qui était déjà bien connu, qui s'appelait Gérard Moulévrier, qui m'avait fait plusieurs films. Et puis, j'ai fait plein de films. Hein. J'ai joué avec Depardieu dans Olé, j'ai joué avec Smaïn dans Le Spoons de Gérard Houry, j'ai joué avec Dupontel dans Les Enfants du Siècle. J'ai joué avec Juliette Binoche, pardon, dans Les Enfants du Siècle, Dupontel dans Fauteuil d'orchestre. Voilà, donc au fur et à mesure, voilà, bon, on passe des auditions et puis on plaît ou on plaît pas, ça dépend.
5: Et après, vous avez fait une série que tous les Français ont regardée pendant des années aussi.
6: Ah oui, effectivement, j'ai eu un rôle à un moment donné dans Cordier, juge et flic. Et effectivement, c'est rigolo parce que je l'ai eu, c'est un casting que j'ai passé ici. Parce que je jouais, comme je suis également producteur, j'avais monté une pièce, la pièce de Roberto Ataïde et Jean-Loup Dabadi, Madame Marguerite, que j'ai jouée ici, à Paris et après aux États-Unis. Et donc cette pièce, à un moment donné, je la jouais au théâtre du cours et il y avait quelqu'un qui va peut-être se reconnaître, parce qu'il va peut-être écouter l'émission. C'est, c'est Jacques-Emmanuel Astor, qui est directeur de casting. Et voilà, il faisait le casting juste au-dessus et voilà, j'ai passé l'audition et voilà, j'ai eu un rôle sur la série. Donc c'est effectivement une des choses que j'ai faites.
5: Et pendant plusieurs séries, en plus. Il y a eu de nombreux épisodes pendant de nombreuses années.
6: Ah oui, ça c'est une grosse série. Moi, j'avais juste un rôle dans un épisode, hein, mais c'est une série qui a marché, que beaucoup de gens ont vu, j'imagine.
5: Et maintenant?
6: Alors maintenant, je suis chez vous, là, à la radio.
5: Oui, vous avez été au Festival de Cannes.
6: Oui, j'étais au Festival de Cannes, parce pour plusieurs raisons. C'est que donc maintenant, j'habite à Los Angeles. Donc j'habite à Los Angeles, même si je suis un enfant de Nice. De Nice. Je suis passé par Paris, donc, et puis je suis à Los Angeles depuis 2012. En fait, j'ai été sponsorisé par William Morris, qui est une très belle agence américaine. Et depuis, donc, je joue essentiellement là-bas et en anglais.
5: Et j'ai vu que vous étiez sur un festival du film français... aux États-Unis.
6: Oui, alors oui, tout à fait, bravo. Parce qu'en fait, donc depuis maintenant 10 ans, je joue essentiellement aux États-Unis. Donc je joue comme ici, hein, je joue au théâtre, j'ai joué également au cinéma, j'ai également fait beaucoup de doublages de films américains en langue française. Et effectivement, dernièrement, je suis retourné à mes anciennes amours, puisque j'ai joué dans un film français qui s'appelle Neuilly-Poissy, vous avez peut-être vu, voilà, dans lequel j'ai joué dernièrement. Et effectivement, puisque bon, j'ai également une casquette de producteur et que j'avais différents contacts à Los Angeles, je me suis débrouillé pour initier quelque part la diffusion du film aux États-Unis. Et donc, on était tout à fait au Festival de San Diego, où il y a eu la première américaine de Neuilly-Poissy. Et ensuite, ils ont fait un tour. Je crois qu'ils étaient à Los Angeles, San Francisco, New York. Voilà, donc, enfin, le film a commencé à avoir une distribution aux États-Unis.
5: C'est génial.
6: Ah ouais, c'est, mais surtout pour un film français, c'est pas évident, c'est assez rare hein, pour un film français d'avoir une vie aux États-Unis. Ça arrive, heureusement.
5: Et de retrouver un Niçois qui a fait un tel parcours.
6: Ah, merci beaucoup.
5: Et qu'est-ce que vous nous annoncez d'autre?
6: Alors, plusieurs choses. Bon, au niveau de acteurs, c'est toujours, il y a des hauts et des bas, donc c'est difficile d'annoncer précisément ce qu'on va faire. En tout cas, en l'occurrence, là maintenant, les actualités que je peux avoir, c'est essentiellement sur les projets que je développe. Donc, effectivement, en tant que producteur, je vais régulièrement, alors notamment à l'American Film Market à Los Angeles et au Festival de Cannes, qui est donc le marché du film également, pour différents projets que j'ai. J'ai un projet de long métrage sur Jules Verne, qui n'est pas un livre de Jules Verne, mais qui est un livre sur Jules Verne, c'est une science-fiction. J'ai également un autre projet qui est adapté d'une pièce, la pièce Coup de griffe de Bernard Fructus, qui a été joué à Paris en 2010, si je ne me trompe pas, qui a fait un beau succès à Paris. Voilà, donc je suis l'adaptateur en langue anglaise, je l'ai transformé en script, et là, on est en train de mettre en place une coproduction avec le Brésil. Voilà, donc là, il y a des chances que ce soit une de mes prochaines aventures.
5: Oui, parce que le marché brésilien, c'est l'un des plus gros marchés d'Amérique du Sud, si ce n'est pas le plus gros.
6: Alors, c'est un gros marché en Amérique du Sud. Nous, en l'occurrence, il se trouve que le film peut quasiment être tourné n'importe où. Et donc, voilà, donc, dans les différents contacts que j'ai eus, il se trouve que c'est un producteur brésilien qui a beaucoup aimé le projet. Et donc, a priori, on devrait tourner ça au Brésil, en langue anglaise.
5: En langue anglaise. Mais est-ce que... Je peux aborder cette question?
6: Allez-y, abordez toutes les questions.
5: Parce qu'il y a Trump qui a eu l'idée de taxer les films étrangers qui vont aux États-Unis pour que les films soient produits exclusivement aux États-Unis. Qu'est-ce que vous en pensez?
6: Alors moi, je pense que M. Trump a beaucoup d'idées. Il dit beaucoup de choses, mais après, derrière, dans les faits, c'est pas toujours évident à appliquer. Donc, je m'affole pas vraiment. Alors, je suis peut-être un des rares, hein, pas vraiment m'affoler, parce que voilà, je sais qu'il a des velléités de faire beaucoup de choses. Je pense qu'il y a sûrement des choses qu'il fait et qu'il va faire, et il y en a d'autres où ça sera pas si facile que ça. Donc, pour l'instant, j'écoute. Et puis on verra par la suite, effectivement, si par exemple, ça, je ne sais pas où ça en est exactement, mais en tout cas, il y a beaucoup de... Parce qu'il fait beaucoup de... Je ne sais pas comment on dit en français. En anglais, c'est executive order. En fait, c'est des ordres qu'il donne pour que les choses soient appliquées sans passer par la législation.
5: Oui, il fait des décrets.
6: Voilà, exactement. Tout à fait, pardon. Des décrets. Et donc, il signe des décrets, mais parfois... ces décrets ne sont pas nécessairement applicables, en tout cas pas tout de suite. Et donc, dans les faits, même s'il a envie de faire beaucoup de choses, dans les faits, ça ne se fait pas aussi facilement qu'il le souhaiterait. Et donc, du coup, c'est vrai que, mais il lance un décret, très bien. J'attends, en général, de voir un peu quelques mois pour voir comment ça se passe concrètement.
5: Donc là, on a fait le tour de votre actualité. Et je vais vous poser une question niçoise. Mm-hmm. Donc, vous êtes un enfant de Nice. Vous vivez à Los Angeles, on peut dire, 10 mois sur 12, puisque vous revenez
6: oui, tout à fait, ouais.
5: Ici. Et ma question, est-ce que vous retournez dans le Vieux-Nice prendre nos petits plats traditionnels, le pan bagnat, la soca ou d'autres
6: mais bien
5: ou les
6: sûr.
5: Produits d'Antibes
6: mais bien sûr, bon, parce que moi, je, là, en ce moment, moi, je trouve que quand je reviens, je suis à Antibes. Et effectivement, évidemment, quand on revient, on profite de la vieille ville, on profite... Alors la mer, on l'a à Los Angeles, mais en tout cas, c'est pas exactement la même chose, donc c'est toujours très agréable voilà, de se promener sur la promenade des Anglais, d'être dans la vieille ville, de manger. Moi, j'aime beaucoup l'épice à la dière, il y a beaucoup de choses que j'aime qui sont de la cuisine niçoise. Effectivement, quand je viens, j'en profite.
5: Et quels sont les établissements, les restaurants que vous préférez à Cannes, Antibes et Nice? Les restaurants.
6: Ou les restaurants que je préfère. Mais écoutez, ça change pas mal. Alors, je sais quand on est à Cannes, on est obligé d'y aller. Hein. On va au Vesuvio prendre une pizza, par exemple.
5: Voilà. Ça, c'est vraiment l'institution.
6: Voilà, moi j'avais d'ailleurs une cousine à moi qui, alors maintenant je ne sais plus si elle l'a toujours, qui avait un food truck dans les hauteurs de Nice et qui c'est extraordinaire, c'est pas parce que c'est ma cousine, hein, mais c'est extraordinaire parce que c'est toujours d'ailleurs donc la seule cuisinière, enfin je ne sais pas si elle est étoilée, mais en tout cas elle fait partie des...
5: Des recommandations Michelin.
6: Exactement, et c'est un food truck, donc c'est assez incroyable.
5: Et comment s'appelle-t-elle?
6: C'est Daphné. C'est chez Daphné. Mais je ne sais plus si elle... Je sais qu'elle l'avait à un moment donné, elle a peut-être changé, je ne sais pas où ça en est exactement, mais en tout cas, c'était délicieux. Ce n'est pas parce que c'est ma cousine, hein. C'était délicieux.
5: Et l'adresse antiboise ?
6: L'adresse antiboise, alors l'adresse antiboise, ah oui, j'adore. Alors écoutez, je ne connais pas le nom, mais c'est sur, parce que je suis un peu nul avec, alors tout le monde se moque de moi parce que je connais bien les rues à Paris, je connais très bien les rues à Los Angeles, et à Nice, comme toute mon enfance, j'avais mes parents qui me baladaient partout en voiture, je suis complètement nul avec les rues. Et à Antibes, c'est pareil, c'est sur une grande place piétonne qui est à Antibes, honnêtement, je ne sais plus le nom, et voilà, il y a plusieurs restaurants, et c'est le plus grand des restaurants, c'est un grand restaurant qui est là-bas, qui est délicieux, où je vais régulièrement.
5: Donc il nous reste encore 2 minutes. Si vous avez des choses à dire à nos auditeurs, eh bien continuez.
6: Ah ben écoutez, avec un immense plaisir. Si vous avez réussi à écouter jusqu'à... Alors c'est bien parce que je parle très vite. Je sais que je parle très vite. Si vous écoutez toujours, ça me fait très plaisir. Non, y a plein de choses que je peux vous raconter. Je suis très content d'être effectivement interviewé à Nice parce que ma première interview, je l'ai faite à Nice, il y a pas mal d'années. Quand je faisais mon one-man show, c'est une des premières choses que j'ai écrites, que j'ai jouées. D'ailleurs, c'était même pas le théâtre des oiseaux, c'était à l'époque le bar des oiseaux. Je l'ai joué là-bas, je l'ai joué à la Citadelle de Villefranche, je l'ai joué chez Henri... Non, mon one-man show, je l'avais joué, oui, à la Citadelle de Villefranche. J'ai joué également à Paris. Voilà, et donc, au fil du temps, en tant qu'acteur, en tant que producteur surtout, j'ai monté beaucoup de spectacles ici que j'ai joué ensuite à Paris et certains même aux États-Unis. Et donc, ça me fait toujours très plaisir de revenir ici. J'avais notamment monté, j'avais eu plusieurs interviews là-dessus il y a quelques années, comme j'en ai parlé tout à l'heure, Madame Marguerite de Jean-Loup Dabadie, que j'avais joué au Théâtre du Cours, d'Henri Mazzini, je l'avais joué au Théâtre du Port, et après, je l'ai joué à Paris et à San Francisco.
5: Donc on peut dire que vous faisiez vraiment tous les théâtres niçois, entre le Théâtre du Cours, le Bar des Oiseaux, Noël Pernat.
6: Alors j'en ai fait pas mal, en effet. Et d'ailleurs justement c'est assez intéressant de voir que là, à l'époque, je crois qu'il n'y avait pas tellement de théâtre de comédie. Alors je vous parle de ça, il y a une bonne quinzaine d'années maintenant. Et là maintenant c'est très intéressant de voir l'essor, parce qu'il y a beaucoup plus, alors d'ailleurs la compétition doit être plus rude, il y a beaucoup plus de théâtre de comédie. À l'époque il y en avait peut-être 2 ou 3. Il n'y en avait pas tant que ça, et effectivement, je pense que j'en ai fait pas mal.
5: En tout cas, merci d'être venu sur RCF Nice Côte d'Azur.
6: Merci à vous.
5: Et une prochaine fois pour vos prochaines aventures et à votre prochain retour de Los Angeles.
6: Merci beaucoup.
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2: Bonjour à tous. Nous sommes toujours au Nice Climate Summit et nous avons le plaisir de rencontrer Jenila Danti. Bonjour.
3: Bonjour.
2: Je suis avec Antoine Guy, mon collaborateur, qui va participer à cette interview. Bonjour Antoine.
4: Bonjour Jenny et bonjour Jenila.
2: Bonjour. Jenila, vous êtes donc venue ce matin à cette conférence sur le climat. Quel était votre sujet de prédilection ?
3: Le corail. Oui, merci déjà pour cette interview. Je suis ravie d'échanger avec vous aujourd'hui. Je suis venue, j'ai été invitée par la tribune pour intervenir sur la conférence qui s'appelle « La bataille du corail ». J'explique ce que je fais ?
2: Ben oui, ça serait pas mal.
3: Pourquoi ?
2: je pense que beaucoup de monde entend parler qu'il y a un vrai problème avec le corail. On sait des choses. En fait, on ne sait peut-être pas bien les choses d'ailleurs.
3: Oui. Et c'est vrai, en fait, déjà la première chose, je pense, qui va intéresser tout le monde, c'est de savoir qu'on partage 58% de notre code génétique avec le corail. Donc c'est un peu un des animaux qui est c'est l'animal qui est notre plus proche cousin.
2: Alors ça, c'est déjà une information intéressante, Jemila. Le corail est un animal.
3: Exactement.
2: Tout le monde ne le sait peut-être pas.
3: Effectivement. Le corail est un animal qui vit en symbiose avec un végétal. Ce qui fait qu'il est effectivement, il ressemble pas au type d'animaux qu'on connaît aujourd'hui. Et donc plein de gens ne savent pas que c'est un animal. Moi, je me suis engagée à protéger cet animal qui est en voie de disparition, puisqu'on a déjà perdu la moitié des récifs coralliens dans le monde. On est en train de faire face à une vraie extinction. On est en train de faire face à une vraie extinction de masse dans la mer aujourd'hui, puisque voilà, on a déjà perdu la moitié des récifs coralliens et ils sont menacés de disparition totale si la température de la Terre dépasse, la hausse des températures dépasse les plus 2,50 degrés.
2: Jenila, je voulais quand même vous demander, vous paraissez toute jeune, je ne sais pas quel âge vous avez en plus.
3: J'ai 31 ans.
2: 31 ans.
3: Oui.
2: Tout d'un coup, vous vous êtes réveillée un matin en disant « je vais m'intéresser au corail ».
3: Non. Bah alors déjà, j'ai toujours adoré l'eau. Je suis née à Madagascar, j'y ai grandi et j'ai la chance d'avoir une mère qui vient du nord-ouest où il y a un très bel archipel qui s'appelle Nosy Be.
2: Et c'est quand même connu. On sait qu'à Nosy Be, il y a de très très belles choses.
3: Alors effectivement, pour ceux qui aiment la mer, on connaît Nosy Be, mais il y a des gens qui connaissent Nosy Be uniquement par le prisme de la marque de parfum. Mais effectivement, Nosy Be est un paradis de plongée, des plages magnifiques. Et donc j'ai eu la chance de grandir là-dedans. Donc j'ai toujours été sensible à ce qu'il y a sous l'eau. Mais ce qui s'est passé, c'est que mes parents ont toujours travaillé aussi dans la nature et mon père avait créé une ferme de corail où le principe était donc de bouturer le corail. Donc j'ai dit que c'était un animal en symbiose avec un végétal, donc il y a quelques similitudes quand même avec le végétal, c'est-à-dire qu'on peut le bouturer. Il suffit si un morceau de corail casse, si on le refixe quelque part, il va regrandir.
2: Donc, ce qu'on ne peut pas faire avec l'humanité.
3: Exactement. Non. Je ne peux pas couper mon bras et il ne va pas devenir un autre humain.
2: D'accord.
3: Même si dans certaines mythologies grecques, c'est arrivé. Et même, apparemment, on viendrait d'une côte. Bref, pour en revenir du coup à l'histoire de pourquoi je me suis lancée, c'est parce que donc, mon père avait cette ferme de corail et en 2020, il est malheureusement parti brutalement. Et j'ai choisi de reprendre cette entreprise et d'en faire quelque chose qui me ressemble. Et donc, pas de continuer à bouturer pour le plaisir des aquariophiles, quand bien même j'adore les aquariophiles, hein, je ne dis pas que ce soit un problème, mais j'ai voulu prendre cette science et cette capacité de bouturage et la mettre au service de la mer, et donc de faire de la reforestation marine, donc replanter du corail.
2: Alors, Jenila Danti, vous faites ça toute seule ? Vous allez chercher du corail et vous replantez ?
3: Non, j'ai une équipe. Ah. J'ai une équipe à Madagascar.
2: Combien de personnes avez-vous dans l'équipe ?
3: Alors, j'ai 3 personnes en permanent, qui sont des biologistes marins locaux, qui ont été formés par l'équipe de tête qui travaille avec moi aussi. Donc, je suis basée en France, mais j'ai aussi une entité à Madagascar.
4: Alors, Jamila, je vais prendre la parole.
3: Oui.
4: Bon, tout d'abord, je remarque que votre société s'appelle Corail.
3: Oui.
4: Alors, ça s'orthographie un petit peu différemment
3: oui.
4: que le mot corail, mais vous avez donc cette marque qui vous est propre. Mais je me posais la question, je pense qu'effectivement, le corail présente un intérêt et présente un enjeu de biodiversité ou un enjeu oui. biologique majeur, mais a-t-il un enjeu également économique ?
3: Oui, tout à fait. C'est d'ailleurs ce que je défends principalement. Donc aujourd'hui, le corail est connu pour être voilà, un bel animal joli à voir en plongée. Mais en fait, il rend des services écosystémique. J'explique ce que c'est qu'un service écosystémique au sens de l'UNESCO. Le service écosystémique, ce sont des services que rendent la nature à l'économie. Et donc, le corail, justement, fait partie de ces écosystèmes majeurs qui vont nous donner 4 catégories de services écosystémiques. Le premier, c'est l'approvisionnement. Et donc, il faut savoir que 30% de la biodiversité marine vit dans le corail. Et donc, le service écosystémique d'approvisionnement, c'est tout simplement la pêche qui va permettre à des millions de personnes dans le monde de vivre. C'est 500 millions de personnes dans le monde qui vivent directement de la pêche liée au corail. Enfin, dans les écosystèmes marins, attention, c'est pas le corail qu'on pêche. Le deuxième service, c'est la régulation. En fait, les barrières coralliennes vont réduire la force des vagues de 97%, ce qui permet de prévenir les inondations côtières. Donc, ça se valorise aussi, en fait, comme une protection. Il y a aussi de la régulation climatique à travers la photosynthèse, donc la captation carbone, même si aujourd'hui, on n'a pas de certificat carbone pour le corail. Comme les arbres, le corail fait de la photosynthèse grâce à sa zooxanthelle, et donc, il a aussi ce rôle-là. Et les deux autres qui sont plus... qui sont moins valorisés, c'est le soutien à la biodiversité, donc le fait qu'ils abritent les poissons et d'autres animaux d'ailleurs, marins. Et le dernier, c'est les services culturels. Et donc le tourisme, par exemple, côtier, donc des régions où il y a du corail, vit principalement du... Enfin, 20% des revenus de ces opérateurs touristiques dépend de la bonne santé du récif corallien.
4: Alors... Tout ça est effectivement très intéressant, très exhaustif et très complet. Une autre question qui est liée, effectivement, bon, on se rend bien compte que depuis un certain nombre d'années, l'humanité a plutôt maltraité la nature. Pourtant, cette nature dont l'humanité a besoin, et il y a un petit côté, on scie la branche sur laquelle on est assis.
3: Tout à fait.
4: Mais de plus en plus, on entend que finalement, l'homme serait peut-être bien arrogant de vouloir lui régler les problèmes qu'il a créés et qu'en fait c'est peut-être plus la nature et c'est ces fameuses solutions fondées sur la nature qui seraient la solution, c'est-à-dire que la nature a les ressources en elle-même pour se guérir elle-même pourvu qu'on l'aide et pourvu qu'on ne l'empêche pas de le faire.
3: Tout à fait.
4: Est-ce que vous estimez que vous êtes dans cette dynamique ?
3: Tout à fait, c'est exactement ce qu'on fait. On n'est pas, on n'est pas des créateurs de nature. Nous, ce qu'on fait, c'est qu'on rebooste la nature. Donc je vous explique un petit peu peut-être comment ça fonctionne la restauration corallienne pour que vous ayez une idée effectivement de cette logique. En fait, le corail aujourd'hui, il est capable de survivre à l'acidification des océans, à la modification du climat. Mais l'autre pression que nous, on vient prévenir, c'est celle des humains en direct qui viennent lâcher leur ancre, qui pêchent en draguant des casiers de pêche pour voilà, racler les fonds marins. Donc déjà, notre travail, il est en amont à travers la prévention de réduire cette pression supplémentaire. Mais la deuxième, c'est que, par contre, oui, il peut s'adapter, le corail, mais ça va être certaines espèces qui vont s'adapter mieux que d'autres. Et donc, notre travail à nous, c'est d'accélérer le développement

0: ils se cassent, soit ils sont emportés par le courant et là ils meurent, soit ils arrivent à s'accrocher à quelque chose et ils regrandissent. Donc ce qu'on fait, notre travail, il permet en fait de multiplier par 3 la vitesse de reproduction d'un corail. Et donc c'est tout simplement de booster la nature, mais c'est pas nous la solution finalement, c'est la nature, c'est juste de l'accompagner.
1: Jemila Danti, je voulais vous demander, est-ce que vous avez les moyens de votre ambition ? L'ambition est très louable, c'est magnifique, mais le marché, enfin le travail est énorme.
0: Tout à fait. Aujourd'hui, il y en a plein, hein, des gens comme moi qui sont touchés par le corail, qui ont une histoire particulière, personnelle. Et donc, forcément, ils font quelque chose. Je ne suis pas la seule à faire quelque chose. Par contre, effectivement, j'ai une ambition forte qui est de dire, aujourd'hui, il faut qu'on arrête de faire de l'environnement, de la restauration de l'environnement, une affaire de passion et de bénévolat et de mécénat. Il faut réintégrer ça dans l'économie pour justement avoir les moyens de cette ambition.
1: Et donc, comment faire ?
0: Voilà, et ben la solution que nous on veut développer chez Corail, c'est que en fait on est nous-mêmes restaurateurs coralliens, mais on a une brique d'accompagnement des entreprises, donc une brique de conseil, où en fait on va venir répondre à leurs obligations réglementaires aujourd'hui, avec l'arrivée de la CSRD, qui est une directive européenne qui les oblige à parler d'autre chose que le carbone. Ils doivent aussi parler maintenant de la biodiversité. On va les accompagner en fait à écrire une feuille de route et ensuite à financer des projets de restauration. Sauf que nous, on les fait nous-mêmes, les projets de restauration. Donc on leur garantit la traçabilité de leur impact. Donc aujourd'hui, voilà, on a un marché qui est assez énorme, mais qui est encore balbutiant. En fait, il a un gros potentiel, mais les entreprises sont encore à un stade où, bon bah, forcément, hein, ils regardent à la fin de l'année, c'est les comptes qui vont être le plus important. Mais avec l'arrivée des législations qui les poussent, qui les obligent en fait à s'engager, notre marché il va progressivement grandir et voilà, c'est là-dedans qu'on s'inscrit.
2: Il y a, comment dire, vous le savez sûrement, mais si on installe sur son PC le moteur de recherche Ecosia plutôt que Google, contribue à une reforestation, parce que Ecosia s'engage à planter des arbres. Est-ce que ce que vous venez de nous expliquer est un peu de cet ordre-là ?
0: Oui, bah, je peux vous donner des exemples concrets, parce que oui. C'est vrai que c'est très flou. Mais par exemple, nous, on va viser les secteurs qui ont la biodiversité marine comme un enjeu, on appelle ça matériel dans le sens de la législation, c'est-à-dire la biodiversité marine rentre quelque part dans leur chaîne de valeur. Donc reprenons l'exemple des opérateurs touristiques qui sont les plus ceux qui répondent le plus en fait à
1: nos,
0: voilà, les plus réceptifs. C'est on va avoir un hôtel qui dans tous les cas va avoir son centre de plongée, donc va faire venir des clients dans cet hôtel et ensuite va leur faire visiter des récifs coralliens qui sont en mauvaise santé. Et bien nous, en fait, on va dire à cet hôtel, qui est principalement des chaînes d'hôtels, pour chaque voyageur que vous faites venir, vous allez pouvoir replanter un corail. Ensemble, on va réfléchir à une stratégie de restauration corallienne qui fasse sens par rapport à votre impact local. Et donc, vous allez contribuer à restaurer cette superficie. Globalement, c'est ce type d'exemple. Donc,
2: ce
0: oui, on pourrait faire.
2: Ça servira votre activité hôtelière et touristique.
0: Exactement. En fait, c'est ça. L'idée, c'est que c'est vraiment pas de dire non, mais il faut juste rendre à la nature. C'est de dire c'est une question de survie de votre économie que de remettre la nature en bonne santé. Et ça va encore vous revenir, en fait, économiquement.
1: J'ai mis bien dit, c'est formidable. J'entends bien ce que vous dites.
0: Oui.
1: D'un autre côté, c'est vous qui appelez les hôtels. Vous êtes combien ? Vous êtes 3, m'avez-vous dit, dans votre entreprise. Alors, quelle ambition avez-vous à ce niveau-là ? Il faut plein de monde.
0: Oui, alors bah, je suis pas. En fait, on a 3 personnes en opérationnel à Madagascar. Donc, ça, c'est la partie plantation parce qu'on vient de démarrer. Ça fait un an et demi en fait qu'on est une entreprise. Et ici en France, on est 3 aussi. Et je fais partie de plusieurs organismes de soutien, notamment de la Sustainable Ocean Alliance, qui est un énorme organisme née aux États-Unis mais donc mondiale aujourd'hui, qui va nous donner en fait les moyens de cette ambition. Donc grâce à eux justement, j'ai déjà été à des conférences à Athènes, en Afrique du Sud, bientôt aux États-Unis. Donc on va aller chercher des gros moyens. Donc je vous donnais l'exemple de l'hôtel parce que c'est ce qu'il y a de plus concret, palpable, mais on vient chercher des entreprises, plutôt des ETI et des grands groupes pour avoir plus rapidement des moyens. Et à ce moment-là, bien sûr, on recrute, tout simplement.
1: D'accord.
2: Vous nous avez dit en début d'interview que vous étiez pas, Corail n'était pas la seule entreprise à s'occuper de cette question et qu'il y en avait un certain nombre d'autres, probablement petites aussi. Est-ce qu'on peut imaginer à l'horizon 5 ans ou 10 ans un forum mondial du corail avec des regroupements d'entreprises pour qu'elles aient une masse critique plus importante et que votre impact soit fort?
0: Alors,
2: que c'est envisageable?
0: Ça existe, ça commence à exister. Il y a Reef Futures qui existe donc chaque année. Après, effectivement, pour l'instant, c'était avant, c'était une affaire de scientifiques et de services publics. Et donc, ces conférences-là allaient faire de la recherche principalement et pointer du doigt la situation, voilà, alerter la situation. Et dans les faits, la différence entre la réforestation terrestre et marine, dans les faits, on est propriétaire de la terre. Donc en fait, ceux qui font de la reforestation, ils achètent des terres et ils plantent. Alors qu'on n'est pas propriétaire de la mer. Seuls les États sont propriétaires de la mer. Donc dans les faits, c'est censé être les gouvernements qui investissent dans la restauration corallienne. Maintenant, l'argent pour ça va plutôt passer du secteur privé, surtout dans la zone où moi j'opère. Je suis concentrée sur l'Ouest océan Indien, donc plutôt l'Afrique de l'Est. En fait, ça va être le secteur privé qui va devoir agir. Donc oui, ça existe, Reef Futures, ça commence à se connecter au secteur privé. Et justement, avec la Sustainable Evolution Alliance, il y a de plus en plus de connexions entre le privé et les chercheurs et l'action publique.
1: Gemella d'Anticorail, donc c'est une entreprise.
0: Oui.
1: Donc ça fait un an et demi que vous l'avez créée.
0: Tout à fait.
1: Est-ce que déjà vous êtes dans vos objectifs? Est-ce que c'est déjà rentable? Est-ce que vous en sortez?
0: Alors, pour une start-up avec l'ambition qu'on a, c'est difficile de parler de rentabilité aussi vite, parce que notre objectif, c'est de pouvoir croître rapidement. Après, ce que je peux partager, c'est qu'on a déjà des investisseurs, des business angels qui nous ont suivis. C'est ce qui a fait qu'aujourd'hui, à l'eau, on a 2000 coraux depuis le mois de mai de cette année. Et d'ici la fin d'année, on sera à 4000 et on a un objectif de 35 000 boutures dans la région où on est. Ça avance. Et en fait, l'idée, c'est tout simplement, dès qu'on a un nouveau client assez gros, on est capable de déployer une nouvelle île, en fait. Parce que c'est des petites îles dans les archipels comme Nosibé et principalement celles qui vont dépendre, en fait, de ces récifs. Oui, on est rentable, ce sera pas tout de suite, mais en tout cas, opérationnel et en croissance, oui.
1: Est-ce que votre plus grande satisfaction n'est-elle pas de plonger, de voir les coraux magnifiques, tout en couleur, plus que des chiffres sur votre compte en banque, non?
0: Oui, bien sûr. Forcément, je fais ça principalement parce que c'est ce qui m'intéresse. Mais faut dire aussi des choses, je voudrais en faire un métier. Je connais beaucoup trop de personnes, depuis que je m'intéresse au corail, je connais trop de personnes qui sont dans le sacrifice alors ce qu'ils font est essentiel à la nature, à la survie, à notre survie, à tous, quel que soit l'endroit où on s'assoit. Aujourd'hui, on est à Nice. Il y a des coraux dans la Méditerranée, mais pas les mêmes que ceux que nous, on va replanter. Et donc, moi, ma vocation, c'est vraiment d'en faire un métier pour que les gens puissent en vivre. Et donc, je suis très heureuse de plonger à Madagascar de temps en temps, parce que c'est plus mon équipe qui est là-dedans, qui est sous l'eau tout le temps.
1: Vous êtes à Lille.
0: Oui, je suis basée à Lille, tout à fait, pour aller chercher justement les clients. Mais l'objectif, je serais quand même contente quand j'aurai réussi à en faire une vraie entreprise qui crée des emplois pour la nature.
1: Gemella d'Anticorail, vous avez parlé de sacrifice. Nous sommes sur l'antenne d'RCF. Vous croyez?
0: Oui, je suis catholique.
1: Est-ce que vous pensez que le bon Dieu joue dans cette affaire? Est-ce qu'il peut aider à sauver cette humanité en danger?
0: Eh bien, je ne sais pas si je peux répondre clairement à cette question. Je pense que j'ai une réponse. On dit bien, aide-toi et Dieu t'aidera. Et je pense que c'est un peu ce que nous, on veut faire aussi. c'est de se dire on va mettre toutes les forces pour que même celles que l'on ne maîtrise pas nous aident aussi.
1: Antoine.
2: Ben moi j'aurais une dernière question. On creuse ces sujets, alors vous c'est le corail, il y a des gens qui sont sur la mangrove, il y a des gens qui sont sur les huîtres, il y a des gens qui. Voilà, il y a beaucoup de gens qui réfléchissent et qui regardent l'océan et la mer en découvrant qu'il y a. Il y a des ressources inattendues et insoupçonnées qu'on n'avait pas imaginées il y a 20 ans, il y a 30 ans. Est-ce le fait d'une génération, c'est-à-dire que vous nous avez annoncé votre âge en début d'interview, est-ce que vous pensez que votre génération est un train de créer ces entreprises dont le but, bien sûr, est d'être rentable, parce qu'une entreprise ne vit pas si elle n'est pas rentable, mais dont le but est de rendre un service, de booster ce que la nature fait, in fine, pour aider l'humanité. Est-ce que c'est le fait de votre génération ?
0: C'est toujours un peu difficile de répondre à cette question sans tomber dans du manichéisme, quoi, dire que c'est blanc ou noir. Parce qu'en fait, oui, les générations précédentes ont fait des erreurs, mais est-ce qu'on peut tout de suite dire que voilà, il y a une génération qui vient à la solution et une génération qui a fait des erreurs avant ? Il y a d'autres contextes. Enfin, c'est difficile de répondre facilement à cette question. Par contre, ce que je sais, c'est que moi, j'ai diplômé dans une phase où l'entrepreneuriat social était un mécanisme qu'on venait de mettre en avant. Donc, ça commençait à rentrer dans la législation. Donc, le principe de l'entrepreneuriat social et solidaire de l'ESS, c'est de faire de créer une entreprise qui n'a pas que la rentabilité dans ses dans ses statuts et dans sa mesure de succès.
2: Ouais.
0: Et donc du coup, l'avènement de cette législation, de ce statut d'entrepreneuriat social a créé un mouvement. Et donc je fais partie de ces entrepreneurs qui sont entre guillemets nés dans ce mouvement. Et donc on peut dire qu'on a un rôle pour les générations futures, en tout cas, de participer à créer ce mouvement et à faire que demain, tout entrepreneuriat ne sera que social et solidaire.
2: Alors, idéalisme ou réalisme ? Il faut les deux.
0: Il faut les deux. Je dirais que le pragmatisme est très important au jour le jour. Sinon, en fait, effectivement, on tombe dans l'utopie de se dire on va faire quelque chose et on est forcément en opposition et on n'arrive pas à embarquer toutes les forces avec nous. C'était un peu l'idée du discours à l'introduction de Climate Smith. Donc je dirais, il y a forcément un peu des deux, parce qu'il faut aussi ce client qui vous croit, qui se dit mais oui, en fait il faut absolument que ma boîte fasse ça, et qui soit prêt à aller à des forces contraires, ses actionnaires peut-être, ses parties prenantes, ses fournisseurs. Donc je pense qu'il y a un peu des deux.
1: Jimmy Ladonty, merci beaucoup.
0: Merci à vous.
1: On souhaite à votre entreprise Corail de réussir.
0: Merci.
1: Pour vous et aussi pour la planète. Si vous acceptez, on garde contact.
0: Avec plaisir.
1: Voilà, vous nous tenez au courant de l'état des coraux dans le monde. Et on vous souhaite en tout cas le meilleur.
0: Merci.
2: Et moi, vous m'inspirez pour la énième fois cette citation que j'ai déjà utilisée un certain nombre de fois, mais qui est d'Oscar Wilde, qui dit « Il y a des gens qui regardent le monde et qui se demandent pourquoi, et d'autres qui regardent le monde et qui se demandent pourquoi pas.
0: Oui. »
2: Enfin, qui rêvent le monde et qui se demandent pourquoi pas.
1: Merci à vous.
0: Merci à vous. C'était super.
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Bonjour, chères auditrices et chers auditeurs. Dans le prolongement de nos réflexions sur la justice, je voudrais aujourd'hui vous parler de la violence. Qu'est-ce que la violence ? La violence consiste à porter atteinte à la vie d'autrui, à porter à autrui coups et blessures, ou bien séquestration. La violence a pour principale cause la colère. Lorsque nous sommes en colère, nous cherchons à reporter sur l'autre le mal qu'il est censé nous avoir fait. Sous l'effet de la colère, en général, nous cherchons à nous venger. La violence est issue de ce sentiment, de cette passion qu'est la colère. La colère fait partie de la vie humaine. Il est normal que face à un mal qui nous affecte, nous éprouvions de la colère. Notre vie affective se divise en deux grands domaines, le domaine du désir, du plaisir, etc. Et puis le domaine de la colère, de la lutte face aux obstacles. La tradition philosophique, reprenant les notions d'Aristote, distinguait le concupiscible et l'irascible, en gros, le domaine du désir et le domaine de la colère. D'ailleurs, le mot irascible vient de ira en latin, qui veut dire la colère. Voilà, donc nous éprouvons de la colère, et c'est humain, nous sommes des êtres de passion, mais notre structure psychique étant à étage, notre colère, nos passions ne doivent pas dominer sur notre raison et sur notre volonté. Autrement dit, la morale, la vie morale nous oblige à maîtriser nos colères, à éviter donc la violence. Il est intéressant d'ailleurs de comparer violence et devoir moral à travers la notion de force, parce que cette notion de force est analogique, elle a au moins ces deux premiers sens que nous voyons immédiatement. La force physique, et précisément la violence consiste à exercer cette force physique sur autrui, à le contraindre, à le blesser, à lui porter des coups. Et d'un autre côté, la notion de force est un terme que l'on trouve dans la morale, c'est la force morale, c'est la force de l'âme, et c'est une vertu. Elle fait partie des quatre vertus à côté de la justice, de la prudence et de la tempérance. On trouve cette notion de force ou de courage. Alors c'est intéressant de constater que la force peut aussi bien vouloir dire violence que, au contraire, force de l'âme. D'ailleurs, ça peut aussi faire partie de la force de l'âme que d'utiliser la violence physique. Pensons à la légitime défense, pensons à la guerre juste en tout cas, lorsque l'on doit défendre sa liberté en utilisant des moyens de guerre. Il est évident que là, c'est à la fois être fort sur le plan moral, mais aussi être fort sur le plan physique, utiliser des moyens dissuasifs. Donc la vertu de force consiste à dominer sa colère, à dominer son appétit irascible. Et à ce niveau-là, pourquoi faut-il se contrôler ? Parce que on peut être dans l'excès ou le contraire, le défaut, c'est-à-dire que devant cette colère qui est en moi, je peux être porté à un excès de colère, par exemple dire des mots que je ne pense pas à une personne qui m'a offensé, ou bien alors ne pas réagir et être passif.
Voilà, donc notre colère doit être mesurée, et c'est précisément le rôle de la vertu de force que de maîtriser sa colère, ou son audace, parce que tout le domaine de cet irascible, de cet ensemble de passions, est plus large que simplement la notion de colère. Je peux éprouver de l'audace, je peux éprouver de la crainte, et il s'agit aussi de régler ces passions-là. Mais le problème de la violence a plus directement rapport avec la colère. Être fort face à la violence, qu'est-ce que ça signifie ? Tout d'abord, donc là il s'agit non plus de la violence que je peux exercer, mais de la violence que je subis. Il s'agit de supporter la violence. Qu'est-ce que supporter la violence ? Eh bien, c'est d'abord faire preuve de patience. Parce que cette violence que je subis me met d'abord dans une situation de basculement, dans une situation d'instabilité, dans une situation inconfortable. Et c'est d'ailleurs la raison qui pousse saint Thomas à dire que l'on est plus fort en supportant les épreuves que en passant à l'attaque. Parce que lorsqu'on passe à l'attaque, on a l'avantage, ou en tout cas on espère l'avoir. Tandis que lorsque on supporte, il est clair que l'on n'a pas l'avantage et que l'on subit le mal que l'adversaire nous impose. La volonté de tenir ferme et la volonté de rester dans le bien et dans la mesure alors qu'on subit a plus de mérite parce que le mal est plus grand. Il y a plus de valeur à supporter qu'à attaquer. C'est ce qui fera d'ailleurs l'intuition, la grande intuition de Gandhi à travers la non-violence. Gandhi a compris qu'il y avait un mystère de vérité et de liberté dans la non-violence. En sanskrit, la non-violence se dit satyagraha, ce qui veut dire étreinte indéfectible de la vérité. Par conséquent, supporter patiemment la violence d'autrui, c'est une étreinte indéfectible de la vérité. C'est à la fois une attitude de vérité, mais c'est aussi une fermeté. Hein. C'est être indéfectible dans l'étreinte de la vérité. On retrouve tout à fait la notion que l'on avait chez saint Thomas de vertu de force. À travers Gandhi, il y a véritablement la vertu de force. Donc patience, mais aussi persévérance, parce que on peut être patient de manière épisodique ou de manière ponctuelle. Or, être fort, c'est aussi persévérer. Nous sommes ici dans une vertu. La vertu, c'est la volonté ferme d'être dans le bien, d'être attaché au bien. Par conséquent, supporter la violence avec persévérance, cela s'impose. Être fort donc face à la violence, mais aussi être fort dans l'exercice de la violence légitime. Alors bien souvent on rencontre cette question, qu'est-ce que la légitime défense et est-ce que la violence est légitime ? Est-ce qu'il n'y a pas là une contradiction ? D'un côté, on subit la violence, mais si on se défend, on passe à son tour à la violence à l'égard d'autrui. Est-ce que ce ne serait pas une contradiction ? Est-ce que on peut tuer un ennemi par légitime défense ou le blesser ? Eh bien, effectivement, il y aurait contradiction si on disait que cela même qu'on condamne comme injuste, la violence que l'on subit, on le justifie en réagissant. Hein. Ce serait œil pour œil, dent pour dent. Il ne s'agit pas de cela dans la légitime défense. Alors certes, ça reste peut-être un peu théorique, mais en tout cas, ça doit
être d'inspiration pratique et ça doit inspirer notre pratique, ce que je vais dire. Dans la légitime défense, nous ne devons pas vouloir le mal d'autrui. Nous ne devons pas chercher à nous venger. Nous devons rester strictement dans le cadre de la défense de notre droit. La légitime défense, c'est la défense légitime de ma vie. Je défends ma vie. Et s'il n'y a pas d'autre moyen pour me protéger de l'adversaire que de le blesser, voire même de le tuer, il peut se faire qu'il y ait des situations extrêmes comme celle-là, où le seul moyen de tuer quelqu'un dont je perçois avec évidence qu'il veut me tuer et qu'il est prêt à aller jusqu'au bout, il peut se faire que la seule solution, ce soit de le tuer. Et c'est ça l'esprit de la légitime défense. Je ne veux pas sa mort. Je veux me défendre, et me défendre, ça peut, sans que je le veuille positivement, mais simplement négativement, je veux négativement sa mort en tant que c'est le seul moyen de me protéger. Voilà l'esprit de la légitime défense. Donc vous voyez qu'il y a place pour une violence légitime pour s'opposer à une violence illégitime. Ainsi, la vertu de force a un rapport avec la violence et nous verrons la prochaine fois que la vertu de force nous permet aussi de bien user de la violence. Je vous remercie pour votre écoute et je vous donne rendez-vous à la semaine prochaine.

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1: 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À présent, Madeleine Vatel vous propose un temps de réflexion dans Halte spirituelle.
2: Les couvents des Dominicains, il en existe partout dans le monde. Ce sont des lieux de prière ouverts sur la société, proposant parfois des soirées de réflexion. Bref, avec leurs tuniques et leurs scapulaires blancs, leurs prédications recherchées, ces moines sont faciles à identifier. Mais que sait-on des laïcs dominicains qui seraient près de 1000 en France? Quelle est leur vie spirituelle? Qu'ont-ils compris du Christ? Eh bien, cette semaine, nous suivons quelques figures de laïcs touchées par la vie de Saint-Dominique. Et c'est avec vous, Catherine Masson, que nous le ferons. Bonjour.
3: Bonjour.
2: Vous êtes historienne et auteur de plusieurs biographies, et vous avez participé à l'ouvrage collectif intitulé « Vivre l'Évangile, chemin croisé de laïcs dominicains » publié aux éditions du Cerf. Vous avez eu envie dans ce livre de revenir sur ce qu'est l'ordre dominicain dans son ensemble, c'est-à-dire en comptant les sœurs moniales et les laïcs. Leur point commun, c'est une vie de prière, d'études et de vie fraternelle, on y reviendra. Pourquoi ça vous semble important, Catherine Masson, de mettre la lumière sur l'ordre tout entier ?
3: Parce que justement, l'ordre est connu essentiellement par les frères, qui sont donc des religieux, mais est connu aussi par quelques moniales. Mais l'ordre, c'est vraiment ces trois branches, et les trois branches qui participent, toutes les trois, à des titres divers, chacun dans son état de vie, à la vocation de l'ordre qui est la prédication, c'est-à-dire l'annonce de l'évangile. Alors la prédication sous des formes diverses, évidemment, qui n'est pas nécessairement là, et qui n'est pas pour les laïcs la prédication en chair, mais qui est une manière d'annoncer.
2: Oui, c'est pas forcément parler, d'ailleurs on va le voir avec les différents portraits, c'est aussi véritablement dans l'action.
3: C'est... comme on l'a dit dans le titre de l'ouvrage, c'est vivre l'évangile et c'est finalement être témoin du Christ par la parole, pourquoi pas, mais aussi par l'action et l'engagement qui est important.
2: Alors vous êtes vous-même ancienne responsable des fraternités laïques dominicaines de la province de France. Est-ce qu'il y a une règle à suivre et ça veut dire quoi les fraternités ?
3: Alors effectivement, on a une règle, ce qui est étonnant pour des gens qui ne sont pas des réguliers, on est des séculiers. Mais effectivement, on a une règle, la toute première remonterait au XIIIe siècle, parce que son histoire est un peu difficile à faire. Mais on a une règle qui est pour l'ensemble des laïcs de l'ordre à travers le monde, et cette règle se décline en directoire. Dans chaque province, c'est-à-dire bon, une manière d'organiser la vie des fraternités dans les provinces selon l'esprit de la règle. Alors la règle rappelle qu'on est des baptisés, engagés au nom de notre baptême, au service de l'évangile, et puis qu'on l'est, j'allais dire, sous les couleurs dominicaines, à la manière dominicaine, avec ces trois piliers que sont ceux de la vie dominicaine, pour toutes les branches, hein, la prière, l'étude et la vie fraternelle. Et alors, à partir du moment où on entre on souhaite entrer dans les fraternités, ben on a un temps de préparation, et ce temps de préparation débouche sur un engagement temporaire d'abord, de 3 ans, puis définitif, dans la même formule que celle des frères d'ailleurs, où il est dit jusqu'à la mort, ou pour toute ma vie, on peut le dire d'une manière ou d'une autre, l'engagement est définitif au sein donc de ce qu'on appelle les fraternités laïques dominicaines.
2: Vous parlez des frères, donc ce sont les religieux qui sont dans les couvents. Quels sont vos liens avec eux? Est-ce que justement vous priez spécialement pour eux? Est-ce que prient pour vous? Est-ce qu'il y a une forme d'entraide?
3: Les liens sont différents selon les lieux en France. Comme à Lille, par exemple, il y a un couvent. Et donc les liens sont importants parce que c'est l'existence même de ce couvent ou bien d'un monastère de moniales qui fait connaître aussi, hein, qui permet d'entrer dans le charisme dominicain. On peut avoir des liens personnels avec des frères, et puis on participe avec eux à la liturgie, on peut éventuellement s'engager dans des actions avec eux, avec elles, entre nous, dans une forme de complémentarité entre les frères, les sœurs, les, etc. Et donc, c'est, oui, il y a vraiment une... on est, comme laïque, on est membre de l'ordre. Et de façon plus large, on est membre de ce qu'on appelle la famille dominicaine, qui comprend aussi d'autres branches qui ne sont pas directement engagées enfin, qui ne prononcent pas leur engagement devant le maître de l'ordre. Oui. C'est ça la différence. Mais donc, on est membre de l'ordre. Et donc, les liens sont importants. Ils sont même assez forts. Mais c'est vrai aussi qu'il peut exister des fraternités dominicaines dans un lieu où il n'y a pas de couvent, mais où les liens se font autrement et plus à distance, on va dire.

0: Alors aujourd'hui, on parle beaucoup des laïcs. Ça semble un peu évident que les laïcs ont leur place à prendre dans la société, dans l'Église. C'était pas d'actualité à cette époque-là. Et pourtant, les laïcs ont tout de suite été intégrés dans la fondation de l'ordre. Est-ce que Vatican II a mis en lumière justement ces petites fraternités, et quel rôle ça a pu jouer justement dans la place des laïcs?
1: Il faudrait des heures pour parler de la place des laïcs dans l'Église, parce qu'en fait...
0: En tout cas des laïcs dominicains.
1: Bon, non, oui, mais, oui, non, mais ça répond aussi à leur place dans l'Église. Ouais. Alors c'est vrai que Saint Dominique a d'abord fondé les moniales. Puis, après avoir fondé les moniales, on est en 1206, il a reçu l'engagement d'un couple qui, à Prouille, a aidé les moniales, bon, de diverses manières, on ne va pas le développer ici, mais c'était déjà reconnaître qu'un couple, donc ouais, nécessairement des laïcs, était engagé auprès d'eux. Puis après seulement, il a fondé les frères. Donc c'est dire que déjà, dans l'esprit de Saint-Dominique, il y avait une complémentarité et que les laïcs avaient leur rôle. C'est vrai aussi qu'on dit que ce n'était pas de circonstance à l'époque, mais c'est vrai aussi que les ordres mendiants et les franciscains, par exemple, qui sont nés à la même époque, Saint-François, au départ, n'était pas un clerc. Dominique en était un, mais pas Saint François. Et en fait, ils sont nés dans toute une mouvance où les clercs n'étaient pas toujours tout à fait à la hauteur de leur tâche, on va dire ça pour faire vite, et où beaucoup de laïcs avaient le souci de retrouver toute la force et la vitalité de la vie chrétienne. Donc, ils étaient présents déjà. Alors, après, c'est vrai que dans l'évolution de l'Église, l'histoire de l'Église, on a trouvé aussi qu'on faisait peut-être mieux son salut en entrant au couvent qu'en restant dans le monde. Bon, et qu'il a fallu... qu'il y a un certain nombre d'évolutions qui se passent, pour lesquelles le Concile Vatican II a effectivement joué un rôle important. Mais quand on regarde l'histoire du 19e siècle, par exemple, à laquelle je me suis beaucoup intéressée, bah on voit des laïcs qui prennent vraiment leur vie et leur vie de chrétien en main, et qui arrivent à trouver... dans une église très cléricale, il faut bien le dire, mais qui arrivent quand même à trouver leur place.
0: Alors justement, parmi ces figures en fait, de laïcs dominicains, certaines sont un peu plus connues que d'autres. Nous, on suivra après dans les différentes émissions, on va choisir quelques portraits, mais quels sont ceux qui sont un peu restés dans l'histoire ?
1: Alors, c'est vrai que la spécificité du livre, qui est un livre collectif, qui a été écrit par des laïcs dominicains, qui ont choisi des figures de tertiaires, comme on les appelait alors, qui les ont intéressés. Et donc, on a 26 figures, je crois, 26 portraits qui ont été faits. On pourrait en faire beaucoup plus, c'est pas exhaustif, on aurait pu en choisir d'autres. Donc, c'est lié au choix des personnes qui ont écrit. Alors, évidemment, on pouvait pas ne pas passer par Catherine de Sienne.
0: Catherine de Sienne, c'était une laïque.
1: Voilà, Catherine de Sienne, c'était une laïque. On l'appelait une mantellate en Italie, c'est-à-dire qu'elle portait le manteau noir et blanc, mais elle était laïque, elle vivait dans le monde, elle n'a pas fait de vœux de religion, même si elle s'est consacrée dans le célibat, mais elle était une laïque, et une laïque engagée dans le monde, au service du monde, de la paix dans les villes d'Italie, de la réforme de l'Église, etc. C'était une laïque, et c'était en même temps une grande mystique, et qui a vécu, on parlait tout à l'heure des liens avec les dominicains, elle a vécu ce lien avec des dominicains qui étaient proches, on disait qu'elle était illettrée, mais en fait elle était... elle a même peut-être su un petit peu lire et écrire, mais enfin bon, c'était pas une femme de l'écriture ni de la lecture, mais elle avait une culture, mais une culture orale, entendu. Bon, et elle est docteur de l'Église, quand même, Catherine de Sienne. Pour une illettrée, c'est pas si mal, quand même. Hein, voilà. Et donc, voilà, ça, c'est l'une des figures qui a marqué ce monde-là. Après, bon, dans les autres figures qui sont connues, parce que tout à l'heure, on va en évoquer qui ne sont pas nécessairement connues, dans les autres figures qui sont connues, on a par exemple Pier Giorgio Frassati, qui, lui, est un jeune Italien, qui est mort à 25 ans de la poliomyélite, et qui était aussi ce qu'on appelait à l'époque un tertiaire dominicain, et que le pape François a choisi de canoniser. Donc, vous voyez, on a quelques figures comme ça, on a plusieurs figures qui ont été béatifiées, canonisées, bon, et puis d'autres qui sont des saints tout humbles dans leur coin, et pas nécessairement connus, mais pas moins saints pour autant.
0: Puisqu'on est dans l'année jubilaire, quel lien vous feriez entre justement les laïcs dominicains et puis l'espérance, puisque c'est le thème donné par le pape François pour cette année jubilaire? Est-ce que vous diriez que finalement les laïcs dominicains, par leurs actions, alors c'est difficile de faire une généralisation, oui, parce qu'en effet on voit bien qu'il y a plusieurs styles de vie, plusieurs manières de vraiment transcrire cet engagement pris auprès des dominicains, mais est-ce que pour vous, il y a un sens de l'espérance dans le fait d'être laïc dominicain?
1: Alors, peut-être justement dans cette diversité qui indique que, en fait, globalement, ce sont des gens qui ont traduit dans leur vie, alors pas toute leur vie, il y a des parcours où justement on montre qu'on peut se convertir parce qu'ils ne sont pas évidents au point de départ, mais des gens qui ont traduit dans leur vie l'amour du Christ. Et finalement, l'espérance, elle se vit à travers notre foi dans le mystère de l'incarnation. Et ce qui caractérise la vie de ces laïcs engagés, c'est qu'ils vivent ce mystère de l'incarnation. Et dans ce sens-là, je me dirais qu'il y a beaucoup d'espérance, parce que on peut rencontrer le Christ, aimer le Christ, vivre du Christ dans la vie de chaque jour, et quelle que soit cette vie, avec les obstacles et les difficultés qui sont celles que chacun peut rencontrer.

0: Catherine Masson, vous êtes historienne et vous avez participé à l'ouvrage collectif intitulé « Vivre l'Évangile, chemin croisé de laïcs dominicains » publié aux éditions du Cerf. Vous avez eu envie, dans ce livre, de revenir sur ce qu'est l'ordre dominicain en vous penchant sur les laïcs, car il y a une branche de laïcs dans l'ordre des dominicains et vous avez choisi quelques portraits dans cet ouvrage. On va s'arrêter sur l'un d'entre eux, c'est Catherine Jarige. Elle est née en 1754 et morte en 1836. C'est une femme qui a mené son action au temps de la Révolution française. On va y revenir dans le Cantal. Deux mots sur sa jeunesse. Elle est associée à une certaine pauvreté en pleine campagne. Elle est placée dans une ferme à l'âge de 9 ans. Mais ce qui va nous intéresser, c'est son lien avec les pauvres.
1: C'est vrai que elle est pauvre et elle est née pauvre. Et finalement, dans ce contexte-là, elle a choisi, et on peut dire dès son enfance, de consacrer toute sa vie à tous ceux qu'elle rencontrait et qui vivaient dans une certaine forme de pauvreté. Et ça a été très important pour elle et pour sa vie. Et elle le faisait avec d'autres, s'occupant à la fois des enfants, d'adultes, de prisonniers, de malades. C'est vraiment une vie au service des pauvres.
0: Quel lien entre les pauvres et sa foi ?
1: Elle fait partie de ces gens qui sont nés dans la foi, si on peut dire. Catherine Jarige, qui a été élevée dans la foi chrétienne, qui a fait sa première communion avec beaucoup de piété, de conviction, etc. Et sa foi l'entraîne à servir ses frères. Bon, je ne sais pas. Elle n'a pas été à l'école. Mais elle a quand même été catéchisée, elle a appris à connaître l'Évangile, et j'imagine qu'elle devait être très proche de l'Évangile de Matthieu 25. Tout ce que vous avez fait au plus petit d'entre les miens, c'est à moi que vous l'avez fait. On va retrouver souvent ça dans les portraits de laïcs dominicains, d'ailleurs. Et donc, c'est effectivement un aspect important de sa vie et de sa foi. Et on l'appelait la ménette des pauvres. Alors, la ménette, justement, parce que elle menait. Alors, elle était engagée dans le tiers-ordre, elle s'y est engagée à l'âge de 24 ans.
0: Alors, ce que vous appelez tiers-ordre, c'est cette branche
1: laïque. La branche laïque des dominicains. D'ailleurs, on va toujours dire tiers-ordre parce que aujourd'hui, on ne le dit plus, mais à l'époque, et jusqu'au Concile Vatican II, on disait le tiers-ordre et donc des tertiaires. Et donc, quand elle a cherché comment elle pouvait mieux vivre, mieux alimenter sa foi et la vivre avec d'autres, eh bien, elle a croisé dans sa ville de Mauriac, on est dans le Cantal, elle a croisé le tiers-ordre dominicain. Alors, on s'est posé la question de savoir pourquoi les dominicains, parce qu'il paraît qu'à l'époque, il y avait aussi des franciscains très vivants. On s'est dit que peut-être son prénom a joué. Moi, j'aime bien dire ça parce que je m'appelle aussi Catherine.
0: Oui.
1: Et qu'un prénom effectivement peut avoir de l'importance dans la vie et que ça l'a entraîné derrière Catherine de Sienne à vivre quelque chose du même ordre. Alors c'était pas du tout le même type de personne, même si sans doute elle était aussi donnée et aussi généreuse. On la présente comme quelqu'un qui aimait s'amuser, qui aimait rire, qui aimait danser, qui dansait beaucoup la bourrée auvergnate, qui était très espiègle, qui s'est reproché après un peu son espièglerie, mais en fait elle devait être assez agréable à vivre et pas confite en dévotion, même si elle était véritablement une femme très proche de Jésus et qui vivait ça dans le service des pauvres en particulier.
0: Catherine Masson, son portrait, il est aussi beaucoup tourné sur son expérience pendant la Révolution française, parce qu'on l'a un peu oublié, mais les ordres ont quand même été chassés, l'ordre dominicain a été chassé, certains frères ont été emprisonnés, et en 1789, eh bien, pour les prêtres qui restent, la vie est difficile, et Catherine Jarige va jouer un rôle particulièrement important à cette époque-là.
1: Oui, alors c'est peut-être à cause de ça, d'ailleurs, qu'elle est restée dans la mémoire, parce que des tertiaires qui se sont occupés des pauvres, il y en a quantité et on les a complètement oubliés. Catherine est restée dans la mémoire, sans doute parce que elle s'est beaucoup intéressée au sort des prêtres dits réfractaires. En fait, on est sous la Révolution française et la constitution civile du clergé, qui date de 1791, a obligé les prêtres à prêter serment. Ça a un peu changé leur vie et leur manière d'être prêtre.
0: C'est ce qu'on appelait les jureurs ?
1: Oui, c'est ça. Et les autres, on les appelait les réfractaires. Et donc, les réfractaires vont être chassés. Et soit ils vont s'en aller. Et c'est le cas, par exemple, des frères dominicains qui vont être les ordres religieux, en plus, en dehors des, parce qu'au-delà des prêtres, des paroisses, etc., les ordres religieux sont chassés. Et là, quasiment la totalité des frères dominicains vont s'en aller ou se cacher, mais la plupart quittent le territoire de la France à l'époque. Les religieuses aussi. Bon. Et dans ce contexte-là, on a remarqué que, en fait, les tertiaires dominicains étaient quasiment, pendant toute la Révolution, la seule présence dominicaine sur le territoire de la France. Et donc, parmi ces tertiaires, on en a quelques-unes qui sont connues. On sait qu'il y en a qui ont été jugées et même qui sont passées sur l'échafaud. Et donc, Catherine Jarige va être l'une de ces tertiaires, hein, tertiaire dont on a dit qu'elle était rentrée à l'âge de 24 ans, avec des amis, mais peut-être plus dynamiques encore et plus osés que d'autres, pour aller au secours de ces prêtres qui se cachent, mais qui vont quand même essayer de célébrer, faire les liens entre les familles chrétiennes, par exemple, qui veulent encore faire baptiser leurs enfants, qui veulent encore avoir se confesser, avoir des rites avec des prêtres non jureurs, et donc elle va faire les liens, elle va aller dans la forêt, elle va y aller la nuit, elle va surveiller, elle va dire attention, là on sait que vous êtes là, il faut vous cacher, enfin, etc. De façon, il faut reconnaître, très courageuse. Quand on lui demandait d'ailleurs si elle avait pas peur, elle disait j'ai pas peur parce que le bon Dieu est avec moi. Mais malgré tout, la situation était pas simple. Et donc elle va faire ça pendant toute la période de la terreur. Elle va être arrêtée. Elle va être jugée. Alors, elle devait être marrante parce que, comment dire, quand elle est arrêtée, elle voulait pas mentir. Et un jour, elle est arrêtée avec une boîte dans laquelle elle transporte des hosties. Et puis elle dit, c'est du tabac. Mais alors, elle n'en pouvait pas d'avoir menti. Donc elle se dit, mais comment je peux faire pour ne pas mentir et pour ne pas mettre en danger ceux que j'aide? Et donc, quand elle est arrêtée et jugée devant le tribunal révolutionnaire, elle ne dit rien. À chaque fois qu'on lui pose une question, elle fait... signe de croix. Et puis on dit, elle est complètement folle. Et puis on la relâche. Et donc, en fait, elle va jouer sur une apparence de niaiserie et soutenue par son environnement, par d'autres chrétiens, soutenue par quelques gendarmes aussi qui se disent, elle n'est pas très claire non plus celle-là, mais bon, ça va. Hein, et on la laisse faire. Et donc, elle va pouvoir, pendant toute la Révolution, pendant toute la période de la terreur, même encore après, parce qu'il faut attendre quasiment le concordat en 1801 pour que la situation des prêtres puisse redevenir à peu près normale, elle va continuer à aider les prêtres, tout en continuant ses actions de charité, et puis sa vie de prière avec l'Eucharistie, le chapelet, etc., tout ça qui est très important pour elle.

0: Catherine Masson, un mot justement, vous l'évoquiez rapidement sur cette présence dominicaine unique quand les congrégations vont quitter la France.
1: C'est intéressant, c'est de repérer que les frères ne sont plus là, mais que des laïcs maintiennent cette présence. Alors, ils ne la maintiennent pas tout seuls, ils sont soutenus souvent par des prêtres diocésains, alors, qui ont aussi les difficultés qu'on vient d'évoquer. Enfin, il y a la période de la terreur qui est particulière, mais après, dans les années qui vont suivre, lorsque la situation se remet un petit peu en place, et puis à partir de 1815 et de la Restauration, avant que l'ordre ne soit restauré en France par Lacordaire, parce qu'il ne reviendra en France qu'au milieu, enfin 1845, au milieu du 19e siècle.
0: C'est assez tard, en fin de compte.
1: La présence dominicaine est essentiellement assurée par ces laïcs qui sont soutenus par le clergé diocésain, par les évêques, etc. Alors, en lien avec le maître de l'ordre, qui est à Rome, hein, ça reste une présence dominicaine, mais sur le territoire français, il n'y en a presque pas. C'est là qu'on voit qu'il y a des choses qui ont changé aussi au niveau des laïcs, c'est-à-dire que quand l'ordre va être restauré en France, Lacordaire va restaurer le tiers-ordre. Oh, il n'y a pas besoin de le restaurer, il n'avait pas disparu. Voilà.
0: Catherine Masson, qu'est-ce que vous diriez de l'espérance à travers cette figure de Catherine Jarige, cette spiritualité au-delà de la peur, au-delà de l'anticléricalisme, quel est ce signe d'espérance que peut venir nous dire Catherine Jarige?
1: Je pense qu'elle nous dit qu'elle a vécu ce qu'elle devait vivre comme chrétienne là où elle était. Dans son Cantal, dans sa famille. On n'a pas dit, par exemple, que pendant la Révolution, elle a perdu toute sa famille. Elle avait déjà perdu ses parents, puis ses frères et sœurs. Elle était la dernière de 7. Il lui restait qu'une sœur handicapée. Mais elle l'a prise en charge. Elle vivait avec elle. Bon, puis, elle a continué, après, à s'occuper des plus pauvres, à s'occuper des malades, à s'occuper des prisonniers, à accompagner les malades que je viens de citer jusqu'à leur mort. Elle avait toute une œuvre aussi, avec les autres tertiaires dominicaines. Hein, elle n'était pas toute seule, elle était sans doute l'une de celles qui était le plus en avant, mais elle le faisait avec d'autres. Hein. Mmh. Et toujours dans une très grande humilité. Et donc, je pense qu'elle a montré une manière de vivre sa foi, hein, simplement, humblement, avec courage, au quotidien et dans la fraternité. Et c'est vrai quand on évoque, par exemple, un laïc dominicain, c'est quelqu'un qui prie, qui étudie et qui mène une vie fraternelle et charitable. Alors on se dit, Catherine, l'étude, elle a jamais été à l'école, elle connaissait juste son catéchisme. Mais en fait, avec Catherine, on a quelque chose, comme on a chez beaucoup, chez les dominicains, de l'intelligence du cœur. Et je pense que c'est une manière de vivre l'espérance chrétienne.

0: vie scandaleuse qui finira pourtant comme celle d'une sainte, ou presque. Liane de Pougis, c'est une drôle de vie maritale où se mêlent le libertinage, le scandale, l'abandon de ses enfants, sa fuite, enfin rien de très ordonné. Racontez-nous, Catherine Masson.
1: Rien de très ordonné, ça c'est le moins qu'on puisse dire. Parce qu'en fait, elle a une existence, j'allais dire au départ, une jeunesse à peu près normale. Elle va à l'école, une bonne école, au couvent Sainte-Anne-d'Auray. Donc, a priori, tout se passe bien. Elle n'y est pas très très heureuse. Elle s'appelait, en fait, on la connaît sous le nom de Liane de Pougis, mais elle s'appelait Anne-Marie Chassaigne. Et elle avait un petit côté écorché vif qui faisait que ses copines l'appelaient le chat qui saigne. Bon, mais bon, voilà, c'est son histoire d'enfant et de jeune fille. Et elle sort donc du couvent, comme on peut imaginer à peu près toutes les jeunes filles de l'époque. Elle a, dans une famille, le père était militaire, enfin bon, semble une certaine rigueur. Bon, elle a 17 ans et on la marie avec un officier de marine. Et elle le dit, elle en témoigne, sa nuit de noces a été particulièrement traumatisante. Bon. Et elle raconte après qu'elle a perdu sa virginité dans des conditions particulièrement rudes. Et donc, elle est donc mariée, très jeune, et elle met au monde un fils, un seul. Elle n'a pas eu plusieurs enfants, un seul fils, Marc. Et voilà donc sa vie qui semble être sur des rails. Sauf qu'ils quittent l'Ouest et ils vont s'installer à Toulon. Et là, elle rencontre un peu un autre monde. Elle est pas heureuse avec son mari et elle prend un amant. Et le mari découvre le couple et tire un coup de feu. Il la blesse, il la tue pas, une chance, et il tire un coup de feu, et elle lui refusera toujours de lui pardonner. Et alors, peut-être je n'ai pas la suite, de savoir si au terme de sa vie, elle a quand même pardonné, mais à ce moment-là, elle ne pardonne pas, et elle décide de le quitter, et non seulement elle quitte son mari, mais elle abandonne son fils. Et la voilà qui s'en va à Paris.
0: Alors à Paris commence toute une autre période, puisqu'elle va, Anne-Marie Chassaigne est bien loin, et à Paris c'est plutôt Liane de Pougis qu'on retrouve, danseuse de cabaret, séductrice, séduisante aussi, courtisée auprès des hommes qui d'ailleurs la gâtent. Elle entretient aussi une relation homosexuelle. Bref, sa vie à Paris n'est pas beaucoup plus rangée que celle qu'elle avait avant avec son amant. Alors, ce qui est un peu curieux, ce qu'on a du mal à comprendre, c'est comment est-ce qu'à un moment donné, elle va découvrir Dieu et elle va engager une démarche de foi et qui fait que vous la retenez dans cet ouvrage.
1: Elle va mettre du temps et une vie qui va traverser beaucoup d'errances entre les folies bergères où elle est embauchée, ses nombreux amants, ses relations homosexuelles et y compris avec cette jeune américaine qui s'appelait Nathalie et qui va jouer un rôle important dont elle dira d'ailleurs à la fin de sa vie qu'elle a été son plus grand péché. Bon. Et donc on la retrouve donc dans cette vie qui sans doute ne la satisfait pas. Et c'est à ce moment-là qu'elle va... Alors, on le redira peut-être après, parce que finalement, on va se rendre compte que quelque part, elle n'a jamais complètement perdu la foi de sa jeunesse, ni complètement abandonné cette quête de Dieu et cette quête de l'absolu qui l'occupe. Elle donne l'impression de l'avoir perdue, c'est une évidence. Et c'est à ce moment-là, elle rencontre, je ne me souviens plus exactement en quelle année, mais peu importe, elle rencontre un prince roumain, le prince Georges Gica, dont elle tombe amoureuse, qui est beaucoup plus jeune qu'elle, puisqu'il a 15 ans de moins qu'elle. Hein. Elle a 40 ans quand il en a 25, et ils se marient. Et donc, Liane de Pougis, Anne-Marie Chassaigne, Liane de Pougis, devient la princesse Gica. Et il y a ceci de particulier dans ce mariage de cette femme qui a connu et qui était connue du tout Paris, c'est qu'elle promet à son mari de ne plus connaître d'autres hommes. Et elle tient promesse. Il accepte qu'elle poursuive ses relations, ses amitiés féminines. Mais elle lui promet de ne plus connaître d'autres hommes. Et donc on a là un couple qui va quitter Paris, parce qu'à Paris, elle a des rencontres qui ne les aident pas à vivre tranquillement leur vie de couple. Et donc, ils s'en vont un moment en Algérie. Un couple qui va bien fonctionner pendant un certain temps, et puis qui finira par battre de l'aile aussi, lorsque... il y a déjà des problèmes avec la famille en Roumanie. Bon, peu importe, peut-être ici, mais il est souvent absent. Et puis... un jour, il part avec une des conquêtes féminines de son épouse.

0: Catherine Masson, revenons à sa vie de foi. Liane de Pougy va faire une rencontre qui va changer sa vie. Qu'est-ce qu'elle perçoit chez cette religieuse, Mère Marie-Xavier, et qui va lui donner le goût du mystère, le goût de l'au-delà?
1: Alors, une rencontre et des rencontres, parce qu'en fait, c'est ça qui est significatif dans sa vie. À elle, elle a eu des rencontres qui l'ont détruite, et puis elle a d'autres rencontres qui vont l'aider à se reconstruire et qui vont la transformer. Et parmi ces rencontres, effectivement, il y a cette religieuse qui, près de Grenoble, est responsable d'un asile pour des jeunes femmes handicapées mentales. Et un jour, Liane de Pougy, avec son mari d'ailleurs, se promène là près de ce foyer, et puis on dit que c'est par curiosité, ils ont voulu aller. Bon, la curiosité, là en l'occurrence, a sans doute été récompensée, puisqu'ils ont découvert ce foyer, ils ont découvert ces jeunes femmes handicapées, ils ont découvert la religieuse, et Liane est entrée en relation avec cette religieuse. Ils ont une quantité d'entretien qui l'a finalement aidée à découvrir ce qu'elle avait en elle.
0: Et alors quoi, par exemple, qu'est-ce qu'elle écrit justement? Alors, il y a ces cahiers bleus, parlez-nous de ces cahiers bleus. Qu'est-ce qu'elle écrit de l'ordre du spirituel qu'elle découvre avec justement cette mère Marie-Xavier?
1: Qu'elle découvre et qu'elle redécouvre, en fait. C'est ce que je disais tout à l'heure. C'est-à-dire que, quelque part, elle découvre que finalement la foi dans laquelle elle a été élevée dans son enfance, elle ne l'a pas perdue complètement, même si sa vie a été complètement errante. Et puis, elle y découvre aussi que vivre sa foi, eh bien, c'est pas simplement s'intéresser à soi-même, être la plus belle, être la plus admirée, la plus connue et reconnue, mais que c'est regarder à côté de soi celui qui a besoin de soi. Et elle va, à partir de ce moment-là, à la fois approfondir sa vie spirituelle. On la voit qui lit et qui relit et qui relit l'imitation de Jésus-Christ, qui prie aussi, et entre autres le chapelet, je pense qu'on va le retrouver dans tous nos portraits d'ailleurs, parce que c'est quelque chose d'assez important dans la vie dominicaine, et récitation du rosaire. Et donc elle prie, et puis en même temps elle découvre les autres qui ont besoin d'elle. Et là, un peu à la fois, bon, pas tout d'un coup, les conversions, celles de Liane de Pougy et celles d'autres, sont des moments longs. Et d'ailleurs, par exemple, quand elle se convertit, son mari, qui reste un agnostique, lui dit « Bon, bah oui, c'est bien, t'es converti, mais enfin, tu vois, tu restes encore très égoïste, très bon, frivole, tout ce que tu veux. » Il faut un peu de temps, quand même, pour transformer sa vie. Mais elle découvre, finalement, l'amour des autres. Et elle va donner tous ses bijoux, elle va donner tous ses biens et tout à la longue.
0: Et elle fait une deuxième rencontre, qui est celle du père Rezouski, avec lequel elle va avoir aussi beaucoup d'échanges. Il lui donne, elle parle même d'un don du ciel, il lui donne envie, mais il lui donne envie de quoi, justement?
1: C'est-à-dire qu'elle découvre avec ce père qui était un... Alors, je ne le connais pas en tant que tel, le père, mais ce que j'en ai lu, c'était un artiste qui avait quitté la Pologne et qui, lui aussi, a fait un chemin de conversion. Et donc, elle découvre à la fois quelqu'un qui a transformé sa vie et qui l'a transformé au contact de Saint-Dominique. Et qui est entré, qui est devenu dominicain, qui va être capable de l'écouter, qui va trouver les mots pour lui parler. Et c'est avec lui qu'elle va faire aussi ce chemin de conversion, qu'elle va se confesser, recommunier, et finalement être admise dans le tiers-ordre dominicain.
0: Alors, Catherine Masson, de quoi Liane de

Le Seigneur est là et il nous rattrape. Alors, c'était pas facile parce que quand elle a commencé son chemin de conversion, elle a dit à un moment que c'était quand même beaucoup plus facile de rencontrer tous les grands de ce monde que de rencontrer Jésus. Et donc, c'est intéressant parce que c'était dire aussi que, bah oui, je veux, j'ai envie, j'ai besoin, et ouais. Voilà, il y a un chemin, et ce chemin n'est pas si simple. Et Jésus, peut-être qu'on vit ça aussi dans nos vies, nous semble souvent bien absent. Et en même temps, bien, il est là, il est à la porte, il frappe, il dit « si tu veux ». Et puis finalement, elle a été capable d'entendre ce « si tu veux » et de le laisser entrer. Et je trouve ça intéressant.

0: Bartolo Longo, c'est un nom qui ne vous dit peut-être rien, mais c'est un modèle du laïc dominicain qui se laisse transformer par la réalité qu'il contemple. Bartolo Longo, 1841-1926, c'est un Italien d'une famille aisée. Alors lui n'est pas dans cette pauvreté qu'on a évoquée avec d'autres personnages. Il est éduqué, il a un père médecin qu'il va perdre à l'âge de 10 ans et il est élevé dans la charité et la piété. Mais ça ne garantit pas pour autant une vie sainte, Catherine Masson.
1: Ça ne garantit pas une vie sainte. Et c'est vrai qu'il a mal commencé et qu'on a aussi avec lui un chemin de conversion. Alors, je souligne simplement en commençant qu'un homme, il n'y a pas que des femmes dans les fraternités laïques dominicaines et chez les tertiaires dans toute l'époque du tiers-ordre. Il y a plus de femmes que d'hommes, mais on a quand même quelques beaux portraits aussi masculins, comme Hubert de Fleury, par exemple, qui est un des initiateurs du vœu national et de la basilique de Montmartre. Voilà, enfin, on a quelques hommes quand même. Et donc voilà, homme.
0: On revient au fin 19e, début 20e.
1: Et on s'en va dans la région de Pompéi avec donc Bartolo qui voulait être avocat et qui après donc va faire des études et il va aller à l'université et il va se trouver dans une université particulièrement anticléricale et il va se laisser séduire par l'anticléricalisme ambiant jusqu'à être l'un des acteurs très à la pointe de manifestations anticléricales contre le pape, contre l'église, contre les dominicains d'ailleurs qui sont trouve une place pas mal dans cet anticléricalisme. Et donc, voilà Bartolo qui, dans sa jeunesse et au moment de ses études, mène cette vie. Mais il faut bien le dire, une vie qui ne le satisfait pas. Et il reste quelque part, c'est ça qui est intéressant chez lui, tout en menant cette vie, cette action, ces combats anticléricaux, il reste interpellé par la question de Dieu. Elle reste au cœur de son truc. Et c'est par ce biais-là, qu'à un moment, il est touché par le spiritisme. Il est touché par ça, il devient une espèce de prêtre satanique, et il s'y met tout entier, il vit des périodes de jeûne intense, etc., qui vont quasiment lui détruire sa santé, et il faut reconnaître qu'il en arrive à une situation où sa santé physique et psychique est dans un très mauvais état.
0: Catherine Masson, pour Bartolo Longo, que nous évoquons aujourd'hui, qu'est-ce qui va en sortir de ce spiritisme? Qu'est-ce qui va en garder? À quoi ça va aboutir? Parce que, comme vous le disiez, il est quand même totalement dedans, bien qu'il ait eu une enfance où il a reçu autre chose. Là, oui. Cette fois-ci, il se tourne vraiment vers ça.
1: Alors, je ne sais pas s'il va sortir quelque chose de bon de son passage par le spiritisme. Par contre, ce qui va en sortir, c'est qu'un jour, un de ses amis lui dit « Tu veux mourir dans une maison de fous ou bien être damné ? Ben, continue comme ça. » Et donc là, ça réfléchit un peu dans la tête et sans doute dans le cœur. Et ce qui est intéressant, c'est que là, c'est un ami. Puis après, il va rencontrer un franciscain, puis il va rencontrer un rédemptoriste. Puis son ami, il va l'envoyer chez un dominicain. Dans son chemin de conversion, il y a plein de rencontres. Et moi, j'aime bien souligner ça, toutes ces rencontres qui, un peu à la fois, vont l'amener à un chemin de conversion et de retour à la foi. Alors, curieusement, un jour, pendant la nuit, il voit sa mère en songe qui lui dit « Mais allez, reviens au Christ, quoi !» Et donc, cette vision qu'il a de sa maman qui l'avait élevée dans la piété et dans la charité, eh bien, fait qu'il va faire le pas. Il va rencontrer ce frère dominicain et c'est effectivement, à partir de ce moment-là, un complet changement de vie dans à la fois la piété et la charité dans laquelle il avait été élevé.
0: Alors ce changement de vie, Catherine Masson, va aussi passer par le rosaire. Vous le disiez, le rosaire, ça a une place importante chez les dominicains. Et là, cette semaine, on parle des laïcs dominicains. Donc ces laïcs qui ont une vie quotidienne classique, mais qui sont engagés auprès de l'ordre de Saint-Dominique pour suivre ses pas. Pourquoi est-ce que le rosaire a une place importante?
1: Alors pour Bartolo Longo, c'est un jour il entend dans sa prière cette phrase « Si tu cherches le salut, répands le rosaire ». Et c'est vrai que de tradition, il y a toute une tradition d'ailleurs qui dit que le rosaire a été directement donné par Saint Dominique. Bon, bah ça c'est, il y a quelque chose qui est un petit peu qui est de l'ordre de la légende, même si cette légende est très portée par l'image et l'imagerie. Bon, c'est un dominicain, Alain de la Roche, au XVe siècle, qui a remis en avant la spiritualité du rosaire. Donc c'est une spiritualité qui marque beaucoup les les dominicains.
0: Aujourd'hui encore. C'est-à-dire qu'aujourd'hui, chez les dominicains religieux et chez les laïcs dominicains, c'est important de prier le rosaire.
1: Les équipes du rosaire, le pèlerinage du rosaire, etc. Ce sont des manifestations dominicaines, même s'il n'y a pas que. Mais la prière du rosaire est très importante. Et alors, Bartolo Longo, effectivement, va revenir par là. Alors, ce qui va se passer aussi pour lui, tout à l'heure, je parlais des rencontres. Et dans ces rencontres, il va faire une rencontre très importante, c'est celle de la comtesse Mariana de Fusco. Hein, cette comtesse, elle était hyper inquiète sur sa santé, en disant, mais c'est pas possible, il est en trop mauvaise santé, il faut faire quelque chose pour lui. Elle est veuve, et elle lui propose de devenir le précepteur de ses enfants. Et comme elle a quelques terres près des ruines de Pompéi, dont elle ne sait pas s'occuper, elle lui dit aussi de mettre ses compétences pour s'occuper de ses terres. Et donc Bartolo, à partir de ce moment-là, va à la fois s'occuper un peu des enfants, il va mettre ses compétences, et entre autres ses compétences d'avocat, il était avocat, ne l'oublions pas, au service de tous ses paysans, en fait, etc. Et puis au service de l'aménagement des terres de la comtesse. Et un peu à la fois, à deux, ils vont être à la tête de quantités d'œuvres. Alors, à la fois des œuvres de piété, comme dans les campagnes qu'il va visiter, il répand le rosaire, il crée une confrérie du rosaire, et puis des œuvres de charité, et puis bientôt aussi la restauration d'une église à Pompéi qui va devenir un grand centre de pèlerinage marial.
0: Et là, il y a une anecdote que vous racontez dans l'ouvrage, c'est l'histoire du tableau du rosaire, peut-être en deux mots, parce que c'est vrai que c'est pas ordinaire, on va dire.
1: C'est pas ordinaire, c'est-à-dire qu'en fait, donc, quand il veut restaurer cette église, il y a une religieuse dominicaine qui lui dit « j'ai un tableau ». Et donc, il va voir ce tableau qui, paraît-il, était dans un état épouvantable. Il va d'ailleurs le transporter après sur une charrette à fumier, donc c'est dire que l'importance qu'il attache à ce tableau, lequel tableau représentait l'enfant Jésus qui donne le chapelet à Saint-Dominique, et à une sainte dont on dit aujourd'hui que c'est Sainte-Catherine de Sienne, il paraît que c'était Rose de Lima. Mais peu importe, aujourd'hui, l'idée est établie qu'il s'agit de Catherine de Sienne. Et donc, ce tableau, la sœur insiste tellement qu'il le prend, et il l'emmène sur cette charrette à fumier à Pompéi, et il l'installe dans une chapelle avant qu'elle soit installée dans l'église, restaurée, le lieu de pèlerinage. Et ce tableau est toujours là, aujourd'hui, entouré par les mystères du rosaire, et il est le lieu d'énormément de prières, de miracles et de pèlerins qui affluent autour de ce tableau.

0: un autre engagement de Bartolo Longo, c'est son action auprès des enfants en difficulté. Là aussi, est-ce qu'on peut dire que cette action-là, elle vient parce qu'elle est nourrie par la prière? Comment est-ce qu'un laïc dominicain, finalement, engage des actions qui lui sont inspirées?
1: Vous avez commencé en citant la phrase qu'il était transformé par la réalité qu'il contemple. Et je pense qu'il est là le mystère de la vie d'un homme comme Longo. C'est-à-dire que dans la prière et dans les différentes formes de prière, hein, les sacrements, l'Eucharistie, bon, la méditation, la lecture de la parole et le chapelet, bien dans la prière, hein, il rencontre le Seigneur et c'est cette rencontre qui anime toute sa vie et qui lui permet à la fois de vivre sa vie et son engagement dominicain, de le vivre dans sa vie professionnelle, dans la vie caritative, dans l'étude, dans la prédication, parce qu'on trouve tout ça chez lui. Mmh. Alors la vie caritative, c'est entre autres, vous avez signalé ses enfants. Il est convaincu qu'en aidant les enfants de prisonniers, il va permettre qu'on sauve les parents. Et c'est le début de son œuvre, c'est d'aider et d'accueillir des enfants de prisonniers. Alors des garçons au départ, il va aussi accueillir des filles, ce qui amènera à fonder une congrégation religieuse pour s'en occuper, et puis un peu à la fois d'aider toutes formes de pauvreté. Et donc ces œuvres-là, il va les construire, les fonder, les développer avec la comtesse.
0: La fameuse comtesse dont on avait entendu parler tout à l'heure. Alors, question aussi pour Bartolo Longo, en quoi pour vous... dans cette vie qui passe un peu par des désespoirs, qui passe par le spiritisme, qui passe aussi par la prière du rosaire et de grandes actions, en quoi est-ce que il est un signe d'espérance et pour son époque et pour nous aujourd'hui?
1: Justement par cette vie donnée. Alors je reviens 30 secondes sur la comtesse parce que en fait sa relation avec la comtesse fait scandale et c'est important de le souligner. Et donc il y a des calomnies et les plaintes vont jusqu'à Rome. Et le pape Léon XIII, qui connaissait Bartolo Longo et qui soutenait toute son action, lorsqu'il les rencontre, il leur dit mariez-vous. Et donc, ils s'épousent chastement. Mais quelque part, on a là, c'est intéressant, quel que soit le modèle de ce couple, on a là quelque chose qui se vit ensemble aussi, à deux, dans un couple. Hein. Et ils vont le vivre jusqu'à la fin de leur vie. Elle mourra un an et demi avant lui, en 1924, et lui en 1926. Mais tout ce qu'ils ont fait, ils l'ont fait ensemble. Hein, mettant leurs compétences, mettant leurs biens. Bon, alors les enfants de la comtesse, à un moment, ça les a un peu inquiétés. Lui n'avait pas d'enfant, mais bon. Voilà. Et il y a quelque chose qui se passe là, qui est de l'ordre de ce qu'on souligne beaucoup dans ces émissions, c'est de l'ordre de l'incarnation, quoi. Il vit sa vie professionnelle, il met ses compétences professionnelles au service, et puis en même temps, dans son engagement dominicain, et par exemple, la prédication, il la pratique. Et il la pratique pas tant par l'oral que par l'écrit. Il va écrire des textes, il va écrire des prières, etc. Et tout ça va jusqu'à Rome et est reconnu par le pape et même cité dans une encyclique. Mmh. Hein? Donc on a là quelque chose qui est très fort, en fait, dans cet engagement. Et
0: cela répond à la question de l'espérance.

0: femme de lettres, une romancière distinguée par un prix Nobel de littérature, peut-être aussi une femme engagée dans une fraternité laïque dominicaine. Et bien, c'est ce qui arriva justement à la Norvégienne Sigrid Undset. Sigrid Undset, alors, elle a reçu en 1928 le prix Nobel de littérature pour la publication d'une œuvre assez importante intitulée Olaf Odonsson. C'est peu commun.
1: Écrivain, il y en a d'autres. Prix Nobel de littérature, c'est la seule que je connaisse.
0: Alors, le monde des petites gens, la poursuite d'un bonheur inaccessible, le récit d'un monde ouvrier qui traverse des drames familiaux, ce sont des thèmes qui vont être traités dans les ouvrages de Sigrid Undset et qui vont parfois heurter l'atmosphère... on pourrait dire morale, de cette époque. Est-ce que c'est contre la bien-pensance qu'elle écrit ?
1: Disons un peu à contrario du milieu dans lequel elle vit. Elle est, en fait, elle a eu une éducation, après la mort de son père, dans une école, une éducation un peu austère, qu'elle a rejetée d'une certaine façon, et elle a choisi de quitter l'école alors qu'elle aurait rêvé faire des études et entre autres être archéologue comme son père. La mort de son père va casser tout cela, et elle a deux sœurs et il faut faire vivre la famille, et comme de toute façon elle n'est pas bien à l'école, elle décide de quitter l'école et elle prend un boulot d'employée de bureau. Et donc, elle commence sa vie comme ça. On est à Christiania, ça s'appelait comme ça, c'est Oslo, en fait, en Norvège. Et elle commence sa vie comme employée de bureau. Et il paraît qu'elle était très bonne employée de bureau. Mais comme elle a d'autres prétentions, la nuit, elle lit et elle écrit. Et donc, c'est le début de son histoire. Et elle a envie de publier. Elle a un peu de mal au début. Qu'est-ce que c'est que cet obscur employé de bureau qui veut publier un roman ? Bon, donc elle a un peu de
0: mal.
1: Elle
0: n'est pas crédible.
1: Elle n'est pas crédible. Jusqu'à ce que quelqu'un d'un peu connu dise : Ah, si, c'est quand même pas mal ce que vous faites, je vais vous aider à publier. Et donc elle publie un premier roman et c'est un succès. Elle va obtenir une pension, elle va pouvoir voyager, etc. Et à partir de ce moment-là, elle peut abandonner son travail et elle peut se consacrer à l'écriture.
0: Et l'écriture, est-ce que pour elle, c'est une façon aussi, par le monde poétique, de s'extraire un petit peu d'un matérialisme ambiant ? Est-ce qu'on sait ça ?
1: S'extraire, je ne sais pas. C'est-à-dire qu'en fait, elle observe. Le monde qu'elle décrit, c'est le monde dans lequel, le monde petit bourgeois de Christiania, dans lequel elle vit et qu'elle décrit, et dans lequel elle s'attache particulièrement à la situation des femmes. Bon. Et c'est vrai que on disait tout à l'heure qu'elle était un peu à contrario de son milieu, etc. Elle est féministe, mais elle n'est pas féministe. C'est-à-dire que, je le dis de façon un peu provocante peut-être, elle reconnaîtra par la suite que le féminisme de la fin du 19e siècle qu'elle avait récusé a eu du sens et a permis quand même de reconnaître dans la société la nécessité de l'émancipation des femmes. Et en même temps, son féminisme renvoie à la femme qui doit s'émanciper dans sa famille, dans son foyer, etc. Et ça, il faut reconnaître que dans certains milieux féministes et milieux de l'époque, c'est pas tout à fait le
0: dans l'air du temps.
1: Dans l'air du temps, on va dire, voilà. Hein, et donc, elle met ça en œuvre. Hein, elle veut que la femme puisse s'épanouir dans la vie qui est la sienne, celle du foyer. Elle va elle-même se marier, construire un foyer, avoir un enfant handicapé, etc. Et être très marquée par ça. Puis finalement, plaquée par son mari. Donc, elle a elle-même une vie qui est pas hyper simple. Hein.
0: Alors, qu'est-ce qui fait que dans cette vie, justement, pas simple, dans cet idéal un peu féministe aussi, peut-être, cette émancipation, en tout cas, qu'elle va vivre, puisqu'elle va voyager, etc. Qu'est-ce qui fait qu'elle va rejoindre les fraternités laïques dominicaines ?
1: Alors, un chemin qui passe par l'écriture, parce que, en fait, c'est effectivement une femme qui écrit, et elle va écrire une trilogie qui s'appelle Christine Lavransdatter, hein, qui met en scène, cette fois-ci, non plus les femmes de son temps, mais une femme du XIVe siècle, et une femme avec sa vie de femme, etc., et en même temps, au sein de cela, la quête de l'absolu qui traverse Sigrid Undset. Et c'est à travers ce portrait de femme qu'elle-même, quelque part, redécouvre que cette quête et cette quête de Dieu l'habitent.
0: Autrement dit, Catherine Masson, ce sont ces personnages qui vont la transformer.
1: Ces personnages la transforment en même temps qu'elle se retrouve qu'elle décrit des personnages qui lui ressemblent. Et en même temps, ce que vivent ces personnages la transforme, on peut le dire d'une certaine façon. Et à partir de ce moment-là, elle redécouvre, alors on est en pays luthérien, hein, et donc elle redécouvre la foi chrétienne, mais elle va la redécouvrir à travers la foi catholique qui était celle du XIVe siècle, dans, du personnage qui était le sien. Et c'est la foi catholique qu'elle redécouvre, et elle va faire un chemin, au grand scandale d'ailleurs de son environnement. Ça a été, comme elle était connue et de plus en plus connue comme écrivain, c'est avant son prix Nobel, mais n'empêche, comme elle était très connue, son acceptation, son entrée dans l'Église catholique est devenue un événement national. Bon, mais elle va l'assumer. Alors, à la fois difficilement parce qu'elle reste discrète et puis c'est sa vie privée, et en même temps parce qu'elle estime que sa foi, il faut la partager. Et ça, pour elle, c'est important. Et donc, elle, sa conversion se passe dans le cadre, dans un cadre dominicain. Il y a des dominicains à Christiania. Et donc, elle rentre dans une fraternité du Tiers Ordre et elle devient dominicaine. Et là, elle y vit tout l'engagement, hein, à la fois dans la prière, dans l'engagement, un engagement politique aussi d'ailleurs, enfin, une forme d'engagement, hein, qui est le caractéristique de ce que l'on pouvait vivre dans le Tiers Ordre.

0: Catherine Masson, elle écrit aussi d'ailleurs « Au cours de ma vie, j'ai désiré à la fois suivre le droit chemin et aller au gré de mes caprices ». Ça, c'est extrait d'un des livres que vous citiez du reste il y a quelques minutes. C'est une de ces héroïnes qui dit ça. Suivre le droit chemin et aller au gré de ses caprices, est-ce que c'est là aussi quelque chose qui va lui permettre d'accomplir véritablement sa personnalité ?
1: Au gré de ses caprices, ça veut dire quelque part d'être libre. Et c'est une femme libre, parce que on ne dira pas que c'est une femme capricieuse, mais c'est une femme libre et qui a tracé son chemin. Hein. Et quand par exemple elle se marie avec un artiste peintre et qu'elle vit l'amour avec lui, il était divorcé et elle adopte, elle accueille les trois enfants du premier couple, dont un fils handicapé. Elle-même, avec Anders, il s'appelait, c'était son prénom, elle a une fille handicapée. Et donc, elle se donne à fond dans ce qui lui est donné de vivre. Et entre autres, sa vie familiale. Et c'est très important pour elle. Et elle est libre de le vivre. Je reviens sur ça. Moi, je pense que c'est dans ce sens-là. C'est pas la rectitude dans le sens de la rectitude morale, hein, mais c'est faire, bien faire ce que j'ai à faire, quoi. Et je pense qu'on la retrouve très fort pour ça. Alors, on la retrouvera après dans les combats politiques qu'elle va mener contre le nazisme, quand elle va devoir quitter...
0: Oui, c'est une résistante aussi. C'est important dans son parcours.
1: Elle va devoir quitter la Norvège, elle va se retrouver à New York pendant la guerre. Tout ça est très important dans son parcours, effectivement.
0: Et pourtant, on pourrait se dire, une fois qu'elle a eu le prix Nobel de littérature, finalement, qu'est-ce qui pourrait la combler de plus ? Parce que c'est quand même une sacrée reconnaissance de son travail. Elle a cherché autre chose de plus encore. Est-ce que vous diriez que c'est justement une soif d'absolu ? Est-ce que c'est ça, chez elle, ce signe d'espérance, de dire que ne suffisent pas, quelque part, la notoriété contemporaine, en quelque sorte, parce qu'elle est très récente, cette histoire aussi.
1: Oui, mais c'est vrai aussi que on la cite comme étant prix Nobel parce que c'est quelque chose d'un peu exceptionnel, et en même temps je suis pas sûre que ce soit ça qui la caractérise. Elle a reçu le prix Nobel, donc elle a été reconnue, mais en fait c'est sa vie, c'est ses engagements, c'est son écriture, c'est la foi qu'elle vit au sein de cela qui la caractérise. Et je pense que, et c'est tant mieux qu'elle ait été reconnue, hein. Bon, mais je pense qu'elle est plus à reconnaître et à considérer à travers ce qui a fait son chemin de femme de lettres et de femme engagée, et engagée dans sa vie concrète de femme. Le fait d'être prix Nobel et d'être reconnue ne lui a pas fait abandonner sa fille, par exemple. C'était très important pour elle.
0: Mais Catherine Masson, vous disiez à un moment donné, elle comprend que le fait d'être chrétienne, ça l'engage, et ça l'engage même publiquement. C'est-à-dire qu'elle ne peut pas mettre ça sous le boisseau. De quelle manière ça va se traduire ?
1: C'était très important pour elle. C'est-à-dire qu'en fait, elle considérait que quelque chose qui est difficile à entendre aujourd'hui dans nos contextes de laïcité, etc. Je ne sais pas si elle arriverait à le vivre. C'est-à-dire qu'elle s'engageait au nom de sa foi chrétienne et pour sa foi chrétienne.
0: Elle l'exprimait comme
1: telle. C'était très important de le dire et de l'exprimer. Et chrétienne et catholique en l'occurrence, puisqu'elle avait fait ce choix-là dans la Norvège protestante.
0: Et ça ne lui a pas été préjudiciable ?
1: Pas pour le prix Nobel en tout cas, mais... Mais elle s'est engagée aussi après et jusqu'au bout et jusqu'à la fin, parce que après la guerre, elle revient en Norvège, et pendant son temps d'exil à New York, etc., elle avait écrit une vie de Catherine de Sienne. On y revient, la boucle est bouclée, on est toujours sur Catherine là. On ne voulait pas lui publier. Elle a eu beaucoup de mal à la publier, ça n'a été publié que de façon posthume. Donc, comme quoi, quand on est prix Nobel, on n'arrive pas nécessairement à publier ce qu'on a envie de publier. Hein. Mais elle l'a publié et. Peut-être qu'à sa façon, elle était une femme comme Catherine de Sienne, hein, engagée dans le monde dans lequel elle vivait, pour la paix, librement,
0: sa famille, ouais.
1: Pour sa famille, etc.
0: Et Sigrid Undset, dont on parlait à l'instant avec vous, Catherine Masson, merci beaucoup. C'est l'un des portraits que vous partagez dans ce livre qui s'appelle « Vivre l'Évangile, chemin croisé de laïcs dominicains », publié aux éditions du Cerf. Une belle façon de comprendre ce qu'est cet engagement sur les pas de Saint-Dominique. Merci beaucoup.
1: Merci.

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2: Welcome South Africa to. Bienvenue en Afrique du Sud.
3: Entendez le sud de l'Afrique, la série sud-africaine vous emmène dans deux pays d'Afrique australe, la République d'Afrique du Sud et le Zimbabwe en début d'émission. Le Zimbabwe ex-Rhodésie du Sud est enclavé entre les fleuves Zambèze et Limpopo. Le pays est entouré par l'Afrique du Sud au sud, le Botswana à l'ouest, le Mozambique à l'est et la Zambie au nord. La capitale est Harare.
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3: Les chutes Victoria, vers lesquelles nous marchons dans ce nouveau Suivez le guide, près de la ville de Victoria Falls, font partie du fleuve Zambèze et sont considérées parmi les plus grandes et les plus impressionnantes du monde, avec 1700 mètres de largeur et jusqu'à 108 mètres de hauteur. Elles sont inscrites au patrimoine mondial de l'UNESCO depuis 1989. De la reconnaissance du Zimbabwe en 1980 jusqu'en 2017, ce sont les années Mugabe. Robert Mugabe est resté 37 ans à la tête du pays. Il fut même à 93 ans le dirigeant le plus âgé au monde, laissant un pays ruiné et marqué par les violations des droits de l'homme et de la liberté d'expression. Après avoir découvert le village de Mondé dans les deux premières émissions, navigué au coucher du soleil sur le fleuve Zambèze, retrouvons notre guide Barry Johnson.
2: Bienvenue à Victoria Falls.
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3: San bonani, Barry.
5: Sabon amjani.
3: Yapil. Bon, en gros, on a fait en gros. Comment ça va? Ça va?
5: Oui, c'est ça, justement. On a dit, ça va, comment tu vas? Bonjour, comment tu vas? Et puis bon, voilà, je vais bien, et merci. Ouais.
3: Alors bon, il faut bien reconnaître quand, alors, en Europe, en France, quand tous les jours on demande à quelqu'un, salut, comment vas-tu? Traditionnellement, on répond, je vais bien, et toi? Oui. Mais on répond, je vais bien, même quand ça va pas. Est-ce que ici, si ça va pas, on dit, ça ne va pas du tout?
5: Ah bon, là, ça dépend des circonstances. Sinon, c'est la même chose. Hein. Quand on dit à quelqu'un comment vous allez, ça vient automatiquement.
3: Je vais bien.
5: Je vais bien. Même si la personne a perdu quelqu'un, ben, il ne veut pas montrer ça aux autres. Quoi. Voilà, je vais bien, merci.
3: En revanche, moi, j'ai remarqué, alors c'est peut-être parce que j'étais dans un hôtel, mais je ne pense pas, ces formules de politesse, c'est important ici, en Afrique, au Zimbabwe. Quand on rencontre quelqu'un, on ne lui adresse pas la parole. Ça devrait être comme ça en France, mais ce n'est pas toujours le cas. Hein. On ne lui adresse pas la parole sans avoir dit bonjour, comment allez-vous, comment vas-tu?
5: Comme vous avez remarqué, vous aimez qu'on vous tutoie, mais c'est difficile pour nous les Africains de tutoyer quelqu'un qu'on ne connaît pas.
3: Oui. Mais alors que vous dites you, tu parles anglais tout le temps.
5: Voilà, c'est ça. Mais même si on parle l'anglais, la culture est toujours là, c'est inné. Et rien ne peut changer ça. Et c'est un peu difficile de tutoyer.
3: Il faut faire des efforts.
5: Oui, c'est un peu difficile de tutoyer les grandes personnes.
3: Les grandes, parce que attention, les grandes personnes, ça veut dire les vieux. Hein.
5: Bon, les vieux, mais quelqu'un aussi qu'on vient de connaître, qu'on ne connaît pas. Donc c'est un respect. Ce n'est pas seulement les grandes personnes, c'est un respect envers tout le monde.
3: Bon, après, quand on connaît quelqu'un, on le tutoie quand on le rencontre longtemps. Mais nous, on n'a pas le temps. On se voit deux jours. Il faut qu'on aille vite.
5: Oh oui, c'est ça. On a différents paradigmes.

0: Alors, on va écrire et enregistrer aujourd'hui, Barry, le chapitre 3. Et c'est progressif, on a commencé avec le village, vraiment magnifique, très intéressant. La vie du village avec le chef. On a enchaîné avec une croisière de coucher de soleil. Et il y avait le ciel rouge quand même, à la fin, un peu plus rouge.
1: Ouais, il y avait des nuages et tout ça.
0: Il y avait des nuages, mais c'était très beau, ouais, sur le fleuve Zambèze. Et jusqu'à présent, et c'est même encore là maintenant, les fameuses chutes Victoria, jusqu'à présent, je n'ai vu que... Alors, ce qu'on dit, la fumée,
1: mais oui, la fumée, c'est ça.
0: Mais c'est pas de la fumée.
1: Ouais, ce n'est pas de la fumée. Mais comme les anciens l'ont dit, quand on voit de loin comme ça, nous sommes à Victoria Falls Hotel ici, quand on voit de loin, on voit comme si c'était la fumée. Oui. Et même quand David Livingstone est venu, il a pensé que c'était la fumée.
0: Vraiment de la fumée.
1: Que les gens brûlaient quelque chose. Donc finalement, on lui a dit non, que c'était Mosewatunya, qui veut dire la fumée qui gronde. En période de haut débit, on peut entendre le bruit, le bruit depuis 40 km.
0: Ah, depuis 40 km?
1: Oui, depuis 40 km, surtout la nuit, parce que tout est calme, on peut entendre depuis 40 km. Donc, combiné avec ce que vous voyez devant vous, on n'a pas besoin de vous décrire, et vous voyez déjà.
0: On est à combien, là, tu dirais? Combien on est, là? Un kilomètre, un peu plus?
1: Bon, nous sommes à un kilomètre, un peu plus ici, parce qu'à partir de l'autre côté, passe l'autre côté, ça fait à peu près 800 mètres pour arriver à la chose. Donc, nous sommes à un kilomètre, kilomètre 1, kilomètre 2, ouais.
0: Alors, il faut dire que nous, quand on voit ces embruns comme ça, cette fumée, moi j'avoue que venant d'une région où il y a une centrale nucléaire, des personnes pensent aussi que c'est de la fumée qui s'échappe des tours des centrales nucléaires, mais c'est de la vapeur d'eau qui s'échappe des tours des centrales nucléaires. Oui. C'est un peu pareil finalement ici, avec ces embruns. Oui. On a cette vue sur les chutes à 1 km depuis l'hôtel mythique de Victoria Falls. Hein.
1: Effectivement, ça ressemble à la vapeur qui s'échappe, mais ce qui se passe ici, c'est que nous sommes en train d'approcher la période de haut débit. Ce qui se passe, c'est que quand ça chute, puisque c'est de 70, 93, 95, 108 mètres, 101, 80, 85 mètres, vous voyez. Donc quand ça chute, les embruns s'élèvent. Souvent, ça s'élève jusqu'à 500 mètres.
0: Oui, c'est très, très haut. Hein. C'est vraiment, même de loin, comme ça. Moi, je n'ai pas encore vu les chutes, mais c'est déjà spectaculaire.
1: Mosewatunya, c'est le nom spectaculaire des chutes, en fait. Quand on dit Mosewatunya, la fumée qui gronde, c'est le nom touristique de la chose. Et là où nous sommes, ici, nous avons une belle vue à Victoria Falls Hotel. Et c'est l'hôtel mythique, comme vous l'avez dit. Et ça a été construit depuis 1904.
0: Avec ces bâtiments blancs, on va prendre le chemin quand même, on va partir à pied, on va marcher jusqu'aux chutes, et donc on va traverser ces bâtiments blancs. C'est un hôtel, comme on peut l'imaginer, de style colonial, avec tout le charme. Ceux qui aiment les hôtels contemporains, il faut pas venir ici.
1: Hein. Justement, bon, les choses ont changé. À Victoria Falls, par exemple, les gens ont construit les hôtels à l'image, en fait, de ce qui se passe à l'intérieur de Victoria Falls. Ils n'ont pas construit l'architecture, ils n'ont pas copié l'architecture, mais ils ont copié, en fait, ce qui se passe ici, parce que, bon, à l'intérieur de Victoria Falls, vous avez vu les photos des rois d'Angleterre.
0: Alors, oui, c'est ça. Donc, je suppose qu'il y a un grand portrait.
1: Oui.
0: Peut-être, est-ce la reine Victoria?
1: C'est pas seulement, il y a George aussi, il y a plusieurs rois qui sont là. L'architecture.
0: C'est pas très haut, hein, il y a les deux niveaux peut-être.
1: Voilà, c'est deux niveaux, mais c'est très beau à voir. C'est en fait le premier 5-star hôtel de Zimbabwe, hein, pour le noter. Tous ceux qui veulent venir à Victoria Falls ici, qui se disent que vraiment, je m'en fous de ce que je vais payer, mais il faut que je sois à Victoria Falls.

0: associer les chutes et cet hôtel, c'est vraiment exceptionnel.
1: Voilà, donc
0: casse sa tirelire. Mais il y a un bus, on va quitter le parking, il y a un bus sur le parking.
1: Ben, il y a toujours des bus devant ici, parce qu'ils viennent prendre les gens pour aller aux chutes, pour aller dans les activités. Et devant nous, nous avons la gare des trains, devant nous ici.
0: Ah oui, donc il y a une gare, qu'est-ce qu'on peut faire en train alors ici?
1: Le Rovos.
0: Ah, le Rovos.
1: Quand le Rovos vient, c'est juste là que ça gare, hein, juste devant ici. Ils descendent par là et après, ils vont passer un moment ici, peut-être 2 ou 3 jours, et ils vont faire des activités à Vitoura Falls.
0: Bon, attends, on va avancer un peu. Oui, donc le Rovos, autre train mythique, le Rovos, qui quitte Pretoria, en Afrique du Sud.
1: Dar es Salaam.
0: Et ça, c'est le grand trajet.
1: Oui.
0: C'est un voyage qui dure au moins 2 semaines,
1: hein, oui, oui.
0: En train jusqu'à Dar es Salaam, oui. En Tanzanie. Alors, il faut une grosse tirelire, là.
1: Ouais, ouais, c'est ça, justement. Et vous voyez devant nous aussi le drapeau de l'Afrique du Sud, le drapeau des pays de l'environ. Ça, c'est le drapeau du Zimbabwe.
0: Une explication s'impose. Le drapeau national du Zimbabwe se compose de 7 bandes originales, régulières, de couleurs vertes, or, rouge et noir, avec un triangle blanc contenant une étoile rouge à 5 branches, avec l'oiseau, emblème du Zimbabwe. Les célèbres statues des oiseaux, en pierre à savon, se trouvaient sur les parois et les monolithes de la ville de Grand Zimbabwe, construite entre les 12e et 15e siècles. Les ruines, qui ont donné leur nom au Zimbabwe moderne, couvrent plus de 7 km² et constituent la plus grande construction en pierre du Zimbabwe, dans le sud du pays, classée au patrimoine mondial de l'UNESCO.
1: Nous avons le drapeau des Zambie ici. Ça, c'est l'Angleterre et les États-Unis.
0: Pas la France. Hein.
1: Non, pas la France.
0: Mais alors, attends, juste, je regarde, ils sont en berne, les drapeaux?
1: Oui.
0: C'est pas parce qu'on arrive à l'hôtel que les drapeaux sont en berne. C'est pas nous. Hein.
1: C'est un ancien colonel qui est passé.
0: Qui est décédé.
1: Donc on lui donne ces respects-là parce qu'il s'est battu pour la libération du pays, tout ça, puisque c'est un colonel. Donc on doit savoir que vraiment, il s'est battu pour, voilà, pour la libération du pays. Comme je vous ai dit, il y a eu quand même 16 ans de libération de notre pays, de 1964 jusqu'en 1980.
0: C'est la transition de la Rhodésie du Sud qui devient Zimbabwe.
1: Donc il fallait se battre pour ça. Et vraiment, ça a coûté.
0: L'indépendance.
1: Voilà, ça a coûté du sang. Et même, ça valait le coup.
0: Les anciens, il y a des anciens qui ont connu encore, qui sont toujours là, qui ont connu l'époque où c'était encore colonial, avant 1960. Qu'est-ce qu'ils racontent de cette époque? La vie était mieux, moins bien, plus dure?
1: Pendant l'époque coloniale, on ne peut pas dire que la vie était due aux choses. Ce qu'on peut retenir, c'est qu'on était sous pression, on était oppressé, en fait.
0: Oui, on n'était pas libre.
1: Vous n'êtes pas libre. Et aussi, vous n'avez pas la liberté d'expression et tout ça.
0: Il y avait d'occupation, quand même, des troupes anglaises. Il y avait des troupes quoi, ici?
1: Ah oui, anglais, et puis aussi les bourgs.
0: Ah oui, les bourgs.
1: Oui, les bourgs.
0: Ce sont les Néerlandais.
1: Donc, ils sont arrivés en Afrique australe, donc ils sont allés un peu partout.
0: Oui.
1: Donc c'est ça qui s'est passé.
0: Mais maintenant, c'est l'indépendance depuis...
1: Avril 1980.
0: C'est le siècle dernier, mais c'est pas si vieux.
1: Oui, c'est pas aussi vieux, oui. C'est pas aussi vieux. On voit, certains pays en Afrique ont eu leur indépendance 20 ans avant ça.
0: Oui, c'est ça, bien avant, effectivement.

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1: Nous prendrons le temps à Victoria Falls de découvrir les chutes Victoria avec Barry, notre guide. Nous le prenons aussi à pied sur le chemin des chutes Victoria, de l'hôtel mythique jusqu'aux chutes.
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1: Alors on est depuis ce Victoria Falls Hotel, ce paradis ici à Victoria Falls, la ville.
3: Oui, nous sommes en train de dépasser cet hôtel qui a été érigé à l'image du Grand Zimbabwe.
1: Vous voyez un autre hôtel.
3: Ça a été construit, n'est-ce pas, comme en pierre. Oui. Donc c'est construit...
1: Un peu comme un château fort.
3: Voilà, un château fort.
1: Un château fort africain.
3: Voilà, justement, c'est cela on dit Kingdom Hotel.
1: Ah oui, effectivement.
3: Vous voyez ces oiseaux. Ouais. Ces oiseaux ont été retrouvés comme ça. Ça, c'est l'aigle pêcheur. Qui est l'emblème national des Zimbabwe. Ça a été retrouvé comme ça, en marbre et en pierre aussi, dans le château fort du Grand Zimbabwe. Vous voyez les guerriers ?
1: Des grands. Alors ici, les hommes parfois sont très grands, oui. Mais les guerriers sont encore plus grands. Hein, ceux-là.
3: Ouais, oui,
1: ce sont des statues.
3: On choisit les hommes les plus forts pour être guerriers. Hein, ouais. Parce que ce n'est pas seulement lancer la lance. Souvent, vous avez du corps à corps. C'est cela, on choisit les hommes plus forts dans l'armée pour se battre. Ou le pays.
1: Quand on sort de Victoria Falls Hotel, on est déjà dans la ville de Victoria Falls. Les premiers touristes qui venaient au début du XXe siècle, qui étaient des touristes, donc il y avait beaucoup d'anglais, je suppose, mais des touristes à l'époque vraiment très riches hein, pour venir ici.
3: Oui.
1: Il y a un siècle, il n'y en avait pas beaucoup, mais ils étaient riches.
3: Oui, voilà, ils étaient riches. Et puis bon, c'était un peu plus facile par rapport au tourisme. Les gens comme moi, on n'avait pas besoin d'aller à l'école pour être guide. Il fallait connaître quand même la tradition et tout ça. Victoria Falls d'abord avait été construit pour ceux qui travaillaient dans le secteur du chemin de fer.
1: Ah oui, d'accord. Avant l'hôtel pour
3: oui,
1: ça.
3: Oui, ça a été construit pour ça et après, bon, ça a été transformé en hôtel parce qu'il y avait un besoin. Il n'y avait pas de ressources pour accommoder les gens, donc ça a été transformé en hôtel.
1: Et les gens venaient voir les chutes.
3: Oui, les gens venaient voir les chutes. Et là, c'était difficile d'accommoder les gens en ce moment. Donc ceux qui venaient ont été accommodés. Il y a d'autres qui habitaient dans des conteneurs qui étaient prévus, n'est-ce pas, pour...
1: Des hébergements plus modestes.
3: Voilà, ouais. Plus modestes, voilà. Donc il y a tout ça qui s'est passé. Où nous sommes maintenant, il y a plus de 300 lodges à Victoria Falls. Hein. Ouais.
1: Alors il y a le train, le chemin de fer,
3: oui.
1: Et les chutes qui, bien sûr, ont fait que Victoria Falls s'est développée.
3: C'est une ville qui a émergé, c'est typiquement touristique, hein. Ça a émergé à cause des chutes. Hein.
1: Ouais. Et tu le disais, c'est une ville...
3: Ça prend le nom des chutes.
1: Donc Victoria Falls, la ville,
3: oui.
1: Victoria Falls Hotel, on est vraiment là pour les chutes Victoria, ça tombe bien parce qu'on est en train de marcher vers les chutes Victoria, c'est 40 000 habitants à peu près. Hein, c'est
3: ça. 40 à 45 000.
1: 40 à 45 000 habitants. Aujourd'hui, parfois, des gens disent, oh là là, il faut prendre l'avion pour aller jusque-là, il y a au moins 10 heures d'avion. Mais à l'époque, pour venir d'Europe à Victoria Falls, ça prenait, je pense, beaucoup de temps.
3: Oui, les premiers, il y avait ce qu'on appelait flying boat. Flying boat, c'est un avion qui descendait sur la rivière, sur le fleuve. Donc ça descendait sur le fleuve. C'est par là qu'il venait. On n'a pas la mer ici. Hein.
1: Ouais, ouais.
3: Non,
1: donc
3: pas
1: c'est
3: la mer.
1: Des hydravions. Alors.
3: Voilà, donc c'est ça. Donc ça descendait
1: sur le fleuve. Ah, il se posait sur le fleuve.
3: Oui, sur le fleuve.
1: Bah bon, il fallait venir d'Europe quand même.
3: Là, c'était juste en amont de là où on faisait la croisière hier. C'est de là que ça s'est passé.
1: Mais d'Europe, des riches touristes d'Europe en 1921 par exemple,
3: oui.
1: Ils venaient en bateau, ils ne traversaient pas toute l'Afrique en train quand même, je suppose. Il n'y avait pas encore de ligne aérienne en 1920. Ils venaient en bateau jusqu'en Afrique du Sud, je ne sais pas, aucune idée.
3: Quand les gens comme Livingstone, David oui. Livingstone, quand ils sont venus par bateau. En 1840 déjà, David Livingstone est venu en Afrique du Sud en 1840.
1: Ah, ouais.
3: Bon, on va parler de ça.
1: C'est ça, on va garder David Livingstone pour après.
3: Voilà.
1: Ouais. Tout le monde connaît ici David Livingstone.
3: Oui, ouais, tout le monde connaît.
1: Tout le monde connaît.
3: Parce qu'il y a une route qui porte son nom, Livingstone Road. Elle prend le nom de David Livingstone. Et aussi, il y a une ville, la première ville du côté Zambie. C'est à son nom aussi.

0: Alors là, bon, pour l'instant, on marche depuis quelques minutes. On ne voit pas encore les chutes, mais je dirais qu'on commence à les entendre.
1: Oui, on entend déjà le grondement, puisque nous sommes à peu près à 400 mètres maintenant, ouais. De 400 à 500 mètres de chute. Ben, on entend le grondement déjà.
0: Ouais. C'est un chemin agréable à pied, il n'y a pas de voiture, il y a des piétons alors ici.
1: Oui, ici c'est, voilà, on a, comme,
0: un chemin piétonnier.
1: Comme on dit en anglais, shortcut.
0: Ah, c'est un raccourci.
1: Oui, un raccourci pour pouvoir aller dans la chute. Pour la voiture, ça passe juste derrière là-bas.
0: Ouais, mais il faut le faire à pied, ce serait dommage. Et puis je suppose la vision qu'on va avoir, j'attends le moment précis où les chutes vont apparaître, enfin, commencer à apparaître devant nous.
1: C'est pas tout le temps qu'on peut le faire à pied aussi, c'est pas tout le temps.
0: Ah bon?
1: Oui, ici, souvent vous allez trouver des éléphants qui sont sur la route ici.
0: Ici là, des éléphants?
1: Oui, donc vous êtes obligé de passer de l'autre côté.
0: Ah bon? Parce que les éléphants ne cèdent pas le passage?
1: Oui, bah, quand ils sont sur la route, il ne faut pas tenter. Hein. Pour charger à tout moment, on ne sait pas. Faut charger à tout moment. Ouais. Faut faire attention.
0: Alors peut-être quand on voit des éléphants, on est content d'en voir, mais à la fois content et puis.
1: Oui, parce que c'est une route un peu restreinte. On voit pas des choses de loin. Vous voyez, il y a des arbres des deux côtés. Donc si un éléphant est juste ici, vous venez. Si il savait que c'est une famille et puis ils sont avec leurs enfants. Donc là, ça devient chose, hein, parce qu'ils sont toujours sur le qui-vive quand ils sont avec leurs enfants.
0: Et les éléphants font du tourisme. Ils viennent voir les chutes avec leur famille.
1: Cette partie qu'on appelle la forêt tropicale, au milieu
0: de... La forêt tropicale, c'est le rainforest.
1: Voilà, rainforest, oui.
0: Forêt tropicale.
1: Oui. Et cette partie-là, c'est là que nous avons les chutes. Donc nous avons une clôture quand même, sinon les gens vont rentrer n'importe comment.
0: Il faut la préserver, cette forêt tropicale.
1: Donc, souvent, les éléphants arrivent à casser. Et parce qu'il y a des herbes à l'intérieur qu'on appelle elephant grass. Elephant grass,
0: les herbes,
1: les herbes d'éléphants. Mais ils aiment ces herbes-là, ils aiment manger ça. Donc quand ils voient de l'autre côté, ils cassent la clôture.
0: Ils se foutent de la clôture.
1: Voilà, ils cassent et puis ils rentrent. Et après, ils sont chassés par les agents du parc national. Ils sont chassés et finalement, bon.
0: Donc on lit, attention, tous les animaux que vous voyez sont sauvages et potentiellement dangereux.
1: Dangereux, oui, c'est ça. C'est
0: voilà,
1: ça.
0: On peut acheter des souvenirs, un gros hippo souvenir. Oh, après, ils ne rentrent pas dans le sac, dans la valise. Hein.
1: Oui, c'est ça, justement. Et là, vous voyez derrière ici, si, là, souvent en partant, on voit à chaque fois les éléphants sont toujours ici. Et aussi, on peut trouver des bœufs. Les buffles, en
0: fait. Les buffles, oui. Hello. C'est travaillé en quoi, ça?
1: Bon, c'est la pierre.
0: En pierre?
1: Oui.
0: Donc, on fait beaucoup de sculptures.
1: Il y a d'autres aussi.
0: Il y a aussi du bois.
1: En bois, voilà. Ça, c'est... Ben, là-bas, c'est...
0: On fait beaucoup de sculptures et des énormes. Je ne sais pas si les touristes peuvent acheter un éléphant comme ça qui fait 1,50 m au moins.
1: Non, il y a d'autres qui sont plus gros. Il y a d'autres
0: petits,
1: plus gros que ça.
0: Ah oui, plus gros encore.
1: Oui, plus gros que ça.
0: Plus gros, il y a les vrais, après.
1: Oui, c'est ça.
0: C'est vraiment un artisanat important, ici, visiblement.
1: Vous voyez, là-bas? Regardez cet éléphant là-bas. Donc, comme je disais,
0: il y en a taille réelle.
1: Mais quand les gens achètent, il faut faire un paquet et puis envoyer par DHL.
0: Et là, il y a même des gens, des hommes qui sont très grands. Hein. Il y en a en face, là, il a l'air très grand aussi.
1: Oui.
0: Les hommes zimbabwéens peuvent être très grands.
1: Nous sommes en Afrique, hein. Vous pouvez avoir des gens. Moi je ne suis pas grand. Hein.
0: Non, voilà. C'est plus pratique pour moi.
1: Vous pouvez avoir des gens plus grands, des gens plus...
0: Comme les Maasai, par exemple, ils sont plutôt grands, les Maasai.
1: Voilà, c'est
0: aussi.
1: Ça. Donc, on va passer là.

0: Avec un petit marché. Hein.
1: Ouais, c'est un petit marché.
0: Pas petit,
1: ouais.
0: Mais
1: Et le marché est typiquement touristique. Hein.
0: Oui.
1: C'est un marché.
0: De toute façon, à Victoria Falls, il y a des boutiques, des jolies boutiques. Enfin, c'est. Oui, c'est sûr que c'est touristique.
1: Ouais.
0: Donc, on est à l'entrée maintenant.
1: Oui, nous sommes à l'entrée ici.
0: De Victoria Falls.
1: Et vous voyez que c'est écrit Welcome to Musiwatunya. Welcome to Musiwatunya, Victoria Falls. Donc, les deux noms sont validés. Le nom Victoria Falls est venu du fait que quand David Livingstone est venu ici, le 16 novembre 1855, c'est là qu'il est venu ici. Donc il a voulu dédier sa découverte. Bon, nous on dit qu'il a exploré le Victoria Falls. Bon, certains disent qu'il il a découvert. Ben pour nous, il a exploré parce que c'est nos parents qui lui ont montré. Quand il a vu, on l'a amené là et puis on lui a montré. Et donc,
0: Une population.
1: Oui, il y a une population. Il a demandé d'ailleurs et on lui a dit que c'était Musiwatunya. Donc, il savait qu'il y avait un nom qui était là.
0: Musiwatunya.
1: Musiwatunya, ça veut dire la fumée qui gronde.
0: C'est ça, la fameuse fumée qui gronde.
1: Ouais,
0: et Victoria, en raison de la reine Victoria. Il a dédié à la reine Victoria.
1: Donc, il a dédié, n'est-ce pas, sa découverte à la reine Victoria. Et lui-même, il était écossais. Et puisque l'Écosse est aussi sous dépendance des Royaumes-Unis.
0: Alors que l'hôtel s'appelle Victoria Falls, pourquoi pas, mais aujourd'hui, ici, toi, quand tu es avec des Zimbabwéens,
1: oui.
0: Tu dis Victoria Falls ou tu dis Musiwatunya plutôt?
1: Bon, ça n'a pas trop d'importance. Souvent, on dit Victoria Falls comme Musiwatunya. Hein, on est habitué à tous ces deux noms parce que c'est une ville touristique ici.
0: C'est ça, ouais.
1: Donc, on ne peut pas dire que...
0: On va retirer le nom de Victoria Falls.
1: On ne peut pas retirer. Donc, tous les deux marchent. C'est cela. D'ailleurs, vous voyez que c'est écrit ici, Victoria Falls, Musiwatunya, Zimbabwe.
0: Ouais. Donc, parce que si on retirait le nom de Victoria Falls dans le monde entier, si je rentre en France et je dis j'étais à Musiwatunya, personne ne saura de quoi je parle.
1: Il y a des gens qui ne savent pas. Hein.
0: Ceux qui sont venus, oui.
1: C'est quand ils viennent ici, qui connaissent le nom originel. Sinon, ils ne savent pas. Puisque c'est le parc national, nous sommes dans un parc national ici. Donc, c'est le parc national qui gère la forêt tropicale aussi. Et c'est ça, vous voyez, le drapeau du parc national là. Et cet animal qui est au milieu du drapeau, on appelle en anglais waterback. Waterback, c'est le cobe à croissant. Et puisque le cobe à croissant arrive à nager, donc ça veut dire qu'il peut vivre dans l'eau comme Dio. Et puisque le parc national aussi gère Dio, la forêt et aussi l'eau. Et c'est pour cela qu'ils ont pris le cobe. C'est une antilope. Donc on appelle le cobe à croissant.
0: D'accord.
1: Nous avons
0: là, il y a un groupe là. Hein.
1: Ouais.
0: Et puis alors, cette pierre en forme de Zimbabwe, la pierre est dans la forme du pays, de la carte du Zimbabwe.

0: nous ne sommes pas encore face aux chutes Victoria avec Barry, notre guide. Ce sera dans les prochaines émissions.
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0: La République d'Afrique du Sud couvre 1,2 million de kilomètres carrés, soit deux fois la France. La Namibie, le Botswana, le Mozambique et le Zimbabwe, nous sommes aussi dans chaque émission, sont au nord. Le Swaziland et le Lesotho enclavés dans le pays, les océans Atlantique et Indien au sud. La République d'Afrique du Sud compte 63 millions d'habitants, 80% de Noirs, 9% de Coloreds, métissés, 8% de Blancs et 2% d'Asiatiques. L'implantation d'Européens a débuté en 1652. La politique d'apartheid, dite de développement séparé, est mise en place en 1948. En 1963, Nelson Mandela est condamné à perpétuité pour terrorisme. Il sera libéré le 11 février 1990, puis président de 94 à 99. C'est notre dixième rendez-vous en Afrique du Sud. Nous retrouvons Moïse Awilo au Cap, considéré comme la cité mère et la ville la plus australe du continent africain. Surmontée par la montagne de la table, The Table Mountain, où nous serons. Et nous parlerons aussi dans cette émission polygamie et polyandrie. Le Cap a été baptisé en référence au Cap de Bonne-Espérance, ainsi nommé par le Royaume du Portugal, premier État européen à l'avoir découvert, à une cinquantaine de kilomètres au sud de la cité mère.
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1: Alors maintenant, si on passe à la version française, Moïse.
0: Je m'appelle Moïse, je vis en Afrique du Sud, je suis le guide.
1: Nous avons repris la voiture, Moïse, et nous traversons, on en sort maintenant du quartier gay.
0: On est à Greenpoint.
1: Greenpoint, c'est le quartier gay.
0: C'est la capitale des gays.
1: Donc on voit le drapeau arc-en-ciel sur la route, oui, à côté du passage piéton.
0: Oui, oui.
1: Mariage homosexuel autorisé, bien sûr, pour les hommes, pour les femmes.
0: Pour les hommes, pour les femmes, c'est autorisé.
1: Personne transgenre?
0: Oui, c'est autorisé, oui, mais il y a une autre chose nouvelle qui va venir bientôt là. Ça doit être comme une loi, donc une femme sera autorisée de s'épouser à beaucoup des hommes, quoi.
1: Un homme peut être polygame,
0: oui, oui.
1: Et une femme aussi, polyandre, pourra épouser plusieurs hommes?
0: Oui, oui.
1: Et plusieurs femmes?
0: Ça, c'est autorisé déjà, puisqu'il y a la polygamie.
1: La polygamie
0: est autorisée en Afrique du Sud.
1: Mais pour les musulmans ou pour les
0: musulmans et aussi pour les chrétiens.
1: Les chrétiens en Afrique du Sud peuvent être polygames.
0: Oui. Il y a des pasteurs qui ont beaucoup de femmes.
1: Bah, j'ignorais ça.
0: En Afrique du Sud, tous les coups sont permis.
1: Donc en Afrique du Sud, un homme peut avoir plusieurs femmes, oui, même s'il n'est pas musulman, même s'il est chrétien, même s'il est catholique.
0: Un catholique, là, on ordonne tout, même fumer, boire, l'alcool.
1: Un catholique, il peut avoir plusieurs femmes, c'est marié avec plusieurs femmes.
0: Oui, oui, et personne ne stoppe personne ici.
1: Toi, tu as plusieurs femmes?
0: Non, pas, ma foi ne m'autorise pas.
1: Ah, la tienne, non. C'est pour ça qu'il faut l'équivalence pour qu'une femme puisse avoir plusieurs.
0: Il faut balancer, quoi. Puisqu'il y a les droits de l'homme qui autorisent que tout le monde soit traité de la même manière, ouais, que les autres. Oui.
1: Et donc, peut-on par exemple imaginer qu'un homme, oui, ou une femme maintenant bientôt ait deux maris et deux femmes?
0: Deux maris, une femme, deux maris ou trois maris.
1: Et une femme, elle peut choisir de se marier avec deux hommes, mais avec deux femmes
0: c'est
1: aussi
0: ordonné.
1: On peut avoir les deux.
0: Oui. Et les hommes n'ont pas le droit d'aller porter plainte, quoi, puisque c'est la loi.
1: Après, il faut un peu d'argent quand même. Si on a beaucoup de femmes, beaucoup de maris.
0: Et avec une telle femme, il faut qu'elle ait quand même beaucoup d'argent pour garder trois hommes dans une même maison. C'est pas moindre. Hein.
1: Ouais. Mais tu penses que ça représente quelle part de la population, les personnes qui sont polygames ou polies, etc.
0: Pour moi, ce sont des gens qui sont un peu diaboliques.
1: Oui, mais c'est beaucoup de personnes ou c'est très peu?
0: Trop peu.
1: Très peu?
0: Oui.
1: Mais il faut quand même faire passer la loi.
0: Oui, la loi, c'est la loi. En Afrique, d'ici, on vote dans le Parlement. Si tout le monde est d'accord, ben ça sur un papier. Ça devient une loi. Ça doit être exercé par tout le monde. Donc, on attend. Mais c'est toujours déjà dans des réseaux sociaux. Et puis, les femmes sont contentes d'attendre que la loi se passe. Et puis, seront toujours libres de faire ce qu'ils veulent.
2: La polyandrie proposée n'est pas encore adoptée.
1: Là, on roule vers où, hein?
0: Là, on
1: Moïse?
0: Roule vers Bou-Cap. Bou-Cap, c'est au-delà du Cap. C'est là qu'il y a quand même une grande histoire de l'Afrique du Sud.
1: Est-ce que c'est là qu'a commencé la ville du Cap?
0: C'est ça, le point là où il y avait la station des esclaves. Depuis 1854, on a commencé à amener les esclaves ici pour les installer au Cap. Et commencer maintenant à avoir les trades des esclaves.
1: Voilà, et donc là, on entre dans une rue,
0: oui.
1: Avec des maisons.
0: Alors, avec des maisons colorées.
1: Mais ce n'est pas le quartier gay. Ce n'est pas ça. Mais il y a toutes les couleurs.
0: C'est un signe seulement des groupes ethniques de Khaled. On les appelle de Khaled, de Métis. Donc, ils faisaient ça quand il y avait l'esclavagisme. Les esclaves, en fait, ils n'étaient pas autorisés de fêter au 1er janvier de chaque année. Mais alors, les vendeurs des esclaves les donnaient le deuxième jour du mois de janvier pour célébrer leur fête de Nouvel An.
1: Vous ne pouvez pas fêter le 1er janvier, mais donc le 2 janvier.
0: Jusqu'à maintenant, ils font toujours des festivals pour se rappeler de cette histoire des esclaves.
1: Donc on fête aussi le 2 janvier?
0: Oui. Chaque janvier, le 2 aussi, il y avait une grande manifestation dans cette rue. Le 2, c'est puisqu'elle était considérée comme des marchandises. Et puis, on leur donnait seulement le deuxième jour pour se réjouir. Ils n'étaient pas aussi ordonnés de faire n'importe quoi. C'est pour cela qu'ils se déguisaient pour que leur vendeur ne pouvait même pas les
1: reconnaître,
0: d'identifier quoi. Oui. Donc quand ils venaient dans la rue comme ça avec la face déguisée, il n'y avait pas moyen de les reconnaître encore.
1: Donc là, ce sont des petites maisons,
0: qui sont un peu colorées,
1: mais de toutes les couleurs.
0: Oui, oui.
1: Rose, jaune, orange, bleu. Vert, effectivement, donc très coloré, et qui traditionnellement étaient habités par qui, ces maisons?
0: C'était traditionnellement habité par des Khoisan. Khoisan, ce sont des premiers habitants du Cap.
1: Donc ça, ces maisons, elles remontent à l'origine du Cap?
0: Oui, oui.
1: Et ça a été construit quand, ces maisons-là?
0: Depuis 1834.
1: Ah, donc 1834.
0: Ouais.
1: Elles sont toutes un peu pareilles, comme ça, sur un seul étage, carré ou rectangulaire. Oui, oui.

0: 38% des gens qui n'ont pas du boulot aussi.
1: 38%.
0: 38%. Donc après la Covid, c'était trop pur. Il y a toujours les problèmes de trouver l'emploi ici.
1: Nous sommes dans ce quartier que tu appelles Bourg-Cap, c'est ça? Qu'on appelle Bourg-Cap. Mais Bourg, c'est...
0: Bourg. Ça signifie en haut.
1: Ah, en haut, Bourg. Du cap. Au cap. En haut du cap. Donc on est sur les hauteurs. On est en hauteur.
0: Oui, oui, à l'auteur du cap. C'est ici là où il y avait la première ville construite. Puis c'est là qu'on a mené les esclaves en provenance de Madagascar.
1: Donc les esclaves venaient de Madagascar.
0: Oui. Derrière nous,
1: donc, c'est pas très loin, Madagascar.
0: Il y a un bâtiment qu'on appelle Slave Lodge. C'est là qu'on les emmenait. Après ici, on peut maintenant les dispatcher quelque part pour les marchés.
1: Ah oui, après, effectivement, ils étaient répartis, mais ils arrivaient là.
0: Ils arrivaient toujours là pour qu'ils soient identifiés, pour qu'ils aient quand même l'autorisation de commencer à les vendre partout.
1: Et avant, tu m'as montré, mais on n'en a pas parlé, un endroit où les esclaves étaient guillotinés. Alors, on utilisait la guillotine.
0: À partir d'ici, si un esclave qui ne se comporte pas bien, on l'emmène juste derrière, là-bas en bas, pour les guillotiner. S'il a la chance, on peut l'amener à Robben Island. Mais s'il n'a pas la chance...
1: Prison.
0: Voilà. Oui, oui.
1: Sinon, c'est plus expéditif que ça.
0: Oui, oui.
1: On utilisait la guillotine comme en France.
0: La guillotine comme en France. Et puis, on suspendit aussi les gens.
1: Ah, pendu aussi.
0: Et on pendit aussi les gens. Ben, si il n'y a pas moyen, on creuse seulement une tombe, puis on te jette.
1: Vivant.
0: Vivant, oui.
1: Ah, enterré vivant.
0: Oui, on t'enterre seulement comme ça.
1: C'est
0: comme
1: sympa.
0: Ça, tu vas mourir lentement. C'est ce qu'on faisait. Et puis en 1935, on a aboli tout l'esclavage.
1: En 1800.
0: En 19. Maintenant, c'était.
1: 1935.
0: En 1935, on a stoppé toutes ces.
1: Mais parce que j'avais lu que moi, je croyais que c'était en 1835 qu'on avait arrêté.
0: C'est en Afrique du Sud avec la politique des Boers. En 1935, c'était. Officiellement stoppé.
1: Oui. Alors on peut dire qu'en 1935, oui, c'est la fin de l'esclavage, et en 1947-48, je ne sais plus, par là en tout cas, 47 ou 48, c'est vraiment le début de l'apartheid. Donc on passe de l'esclavage, oui, à l'apartheid.
0: À l'apartheid. Donc c'était seulement un changement, peut-être, de la façon de traiter les gens. Jusqu'à maintenant, mais avec les moyens de la politique, et puis ça montre qu'il y a toujours... des gens qui font souffrir les autres. Puis l'esclavage, c'est toujours en vie.
1: Voilà. Et puis sinon, il y a plein d'endroits aujourd'hui dans le monde où certaines personnes en font souffrir d'autres. Ça n'a pas changé.
0: Donc c'est ça.
1: Donc c'est pas mieux. Hein.
0: C'est ça l'histoire des Bourg-Cap. Bourg-Cap.
1: Avec ces maisons de toutes les couleurs. De toutes les couleurs qui sont repeintes régulièrement, je suppose. Toujours repeintes parce qu'elles sont très très belles.
0: Je sais, chaque année, il faut qu'on puisse...
1: Ah, tous les ans, il faut donner un coup de peinture.
0: Chaque année. Chaque année, il faut que les choses bien aérées, chaque année.
1: L'avantage, ce sont des petites maisons, juste un rez-de-chaussée. Elles sont toutes mitoyennes, donc il n'y a pas beaucoup de peinture à faire.
0: Pas beaucoup.

0: terminons ce suivi de guide en Afrique du Sud, au Cap, avec Moïse Awilo, à la gare du téléphérique de la montagne de la Table, avant d'embarquer. Mais l'embarquement, ce fut un an plus tard pour l'enregistrement que vous découvrirez en fin d'émission.
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0: Nous dominons le Cap pour terminer cette découverte avec toi, Moïse. Je me demande, Moïse, si tu vas réussir maintenant à faire ouvrir les eaux du Cap qui sont devant nous, comme celle de la mer Rouge.
2: Ça, c'est impossible, à moins que je sois dans la Bible.
0: Bon, enfin, déjà, tu as réussi à nous conduire jusque sur les hauteurs du Cap. Alors, à la fois, on est sur un point dominant, mais on est sur un point qui permet d'accéder normalement à un point plus dominant que ça.
2: Et oui, puisqu'il y a aujourd'hui un peu beaucoup d'ivent.
0: Donc c'est pas possible.
2: C'est pas possible d'aller en de la montagne.
0: Le Mountain Table. Donc là on est intermédiaire.
2: Oui oui, on est juste on peut stationner.
0: Mais malgré tout on a une vue panoramique sur le Cap.
2: Ça c'est joli ici.
0: Qu'est-ce qu'on voit alors si tu devais décrire un peu ce qu'on voit d'ici?
2: Là on voit toute la ville de Cape Town. On l'appelle le City Ball.
0: City Ball. City Ball. City Ball, c'est un bol parce qu'il y a des montagnes autour. C'est pour ça qu'on dit. Je suppose que c'est comme un
2: ball. On prononce comme

0: bowl, it's a bowl.
1: Bowl, mais c'est pas comme un bol.
0: C'est B-O-W-L.
1: Un bol comme dans lequel on met le café, par exemple.
0: C'est comme une assiette.
1: Parce que c'est la forme comme ça.
0: C'est la forme d'une assiette.
1: Incurvé. On fait des gestes, hein. Incurvé.
0: Comme le stade.
1: Comme le stade, oui, c'est ça. Et la ville, en fait, c'est un peu comme ça, puisqu'il y a des montagnes tout autour.
0: C'est ça.
1: Oui. Là-bas, donc, City Bowl.
0: On est entouré par...
1: Pas tout autour, puisqu'il y a l'océan.
0: Ah, oui, oui. Les trois quarts. Côté, mais il y a trois quarts à gauche, ici, ce qu'on appelle Devil's Peak. Là-bas, c'est tout près de la table montagne. Et puis, de l'autre côté, on a la tête de lion. C'est la tête de lion qui nous regarde comme ça. Ça s'appelle la tête de lion.
1: Tête de lion.
0: Oui, oui.
1: Et puis, donc, il y a peu de végétation, très peu de végétation. Et puis, c'est bien raide. Hein.
0: Oui, oui.
1: On peut monter à pied jusqu'en haut?
0: Beaucoup de gens montent à pied jusqu'en haut là-bas. Ça peut prendre 45 minutes. Oui, oui.
1: On est sur la tête de Lyon, vraiment. Hein.
0: Sur la tête de Lyon.
1: Alors, on voit le cap, on a vu les maisons, les quartiers historiques, maisons basses. Et puis, il y a également des tours, hein, des gratte-ciel, un peu.
0: Il y a un peu de gratte-ciel, on peut dire que...
1: Des tours.
0: Presque à New York, quoi. Et puis, c'est un port qui est tellement vaste. C'est toute cette étendue, là où il y a des bateaux. Il y a aussi des bateaux de pêche.
1: Donc alors, c'est un port avec des cargos pour les marchandises.
0: C'est ça.
1: On a dit bateaux de pêche. Est-ce que les bateaux de croisière viennent au Cap?
0: Oui, ça vient aussi de Cap. Oui.
1: Et là, en face de nous, on imagine, on voit une immense plage. Hein.
0: Oui, oui. Là-bas, nous voyons Century City, la deuxième belle ville de l'Afrique du Sud. Donc la première, c'est Sand City. Je crois que tu étais là. Et puis la deuxième, c'est Century City. Il y a des shopping, il y a beaucoup de choses qui se passent.
1: Century City.
0: Century City, oui. C'est très joli là-bas.
1: Alors, en quelle année a été fondé le Cap, tu le sais? L'explorateur qui a découvert le Cap, qui a fondé le Cap, c'est...
0: C'était Bartolomeu Dias.
1: Et donc là, c'est lui vraiment le fondateur du Cap.
0: C'est lui le fondateur, maintenant. Voilà. C'est lui qui
1: donc,
0: avait
1: en quelle
0: aussi...
1: année?
0: 1488.
1: En 1488.
0: Oui, oui.
1: Et donc, il y a des statues, il y a une statue quelque part au Cap de Bartolomeu Dias.
0: Il y a des statues de l'autre côté de Mossel Bay.
1: C'est dans cette baie, Mossel Bay, la baie des Moules, que l'explorateur portugais Bartolomeu Dias accoste le 3 février 1488. On peut y visiter un musée avec la réplique du bateau.
0: Il y a aussi des musées là-bas. Ce qu'on peut voir là-bas, c'est les croix. Il y a les croix de Dias, Cap de Bonne Espérance, si vous allez là-bas. Ouais. Il y a la croix blanche de Dias, de l'autre côté de l'océan Indien, il y a aussi la croix blanche de Vasco de Gama.

0: Incontestablement, le Cap, c'est la ville la plus au sud du continent africain. Hein.
1: Oui, donc c'est ça, c'est la première ville construite.
0: Première ville construite
1: en Afrique du Sud, et puis la vieille ville de l'Afrique. L'histoire de l'Afrique est souvent concentrée ici en Afrique du Sud.
0: Oui. Alors de l'Afrique, peut-être de l'Afrique subsaharienne, parce que c'est différent dans le nord de l'Afrique.
1: Oui, c'est ça.
0: Et donc la première ville, et puis aussi la ville la plus au sud, ça c'est sûr aussi, puisqu'on est tout
1: ça,
0: près
1: c'est sûr.
0: Du Cap de Bonne-Espérance.
1: Hein. Oui. Et c'est à 50 km d'ici. Oui. 50 km. Oui. C'est ça aussi la dimension de cette montagne. Dès que tu quittes ici jusqu'à aller au fond du continent africain, c'est 50 km.
0: On est à 50 km du Cap de Bonne-Espérance.
1: Donc c'est ça. Oui. Et puis, je ne sais pas si on peut voir Robben Island, ça se montre très visiblement.
0: Ah là-bas, oui, on voit Robben Island qui est effectivement caché derrière le bus rouge touristique.
1: Oui.
0: Robben Island, où fut incarcéré Nelson Mandela pendant 18 ans. Est-ce que quand tu vis ici, tu as un peu l'impression d'être au bout du monde ?
1: Avec l'histoire de l'Afrique du Sud, oui, tu te sens un peu être au bout. Après le Cap de Bonne-Espérance, il n'y a plus de terre.
0: Il n'y a plus de terre ?
1: Plus. Ce n'est que l'océan Indien et l'océan Atlantique de l'autre côté.
0: Si on nage... Si
1: non, on peut pas nager.
0: Imaginons, si je nage... Et donc, je descends en nageant au sud de l'Afrique du Sud. J'arrive où, après?
1: Juste
0: au pôle sud.
1: Aux terres des requins.
0: Ah oui, alors je nage pas.
1: Au pôle du Sud, ça va.
0: C'est j'arriverai normal. Pas parce que je serai mangé par les requins avant.
1: Ils sont nombreux, ils attendent que vous...
0: Donc, je nage un kilomètre. Alors, un si kilomètre. Je suis bon nageur, je passe les filets de protection et je me fais bouffer.
1: D'ailleurs, ça sera une minute, c'est beaucoup, hein.
0: Avant de penser à nager, il faut d'abord entrer dans l'eau.
1: Oui.
0: Alors, bon, on met les pieds, ça va, mais si on entre complètement dans l'eau, elle est à quelle température, l'eau ?
1: Des 9 à 10.
0: 9 à 10 degrés ?
1: Oui. Donc, c'est trop froid ici.
0: Il y a des gens qui nagent ? Avec des combinaisons, ou les surfeurs, ou du surf ?
1: Il y a peu de gens. Les gens qui font quand même les kitesurfing, qui ont...
0: Ah, du kitesurf, etc.
1: Et puis, il y a ceux-là qui viennent avec... Ils prennent déjà le whisky, le sang est devenu chaud.
0: C'est ça, oui. Mais ce qui veut dire que les personnes qui se sont fait attaquer et manger par des requins, il fallait déjà entrer dans l'eau très froide.
1: Très froide, puis aller un peu très loin.
0: Et nager loin.
1: Il y a aussi des gardes qui surveillent un peu s'il y a les requins qui viennent, puis peuvent signaler les gens. Mais il faut savoir comment nager. Puisque les requins nagent comme des bateaux marins, quoi.
0: Je n'oserais dire que les requins sont comme des poissons dans l'eau. Hein. Ah, on voit la grande roue. On était tout à l'heure à côté de la grande roue. On la voit au loin, là-bas.
1: Oui. Les gens qui ont des moyens, ils vivent quand même une belle vie. C'est
0: ouais.
1: Bonne vie. Ils n'ont pas de problèmes.
0: Est-ce que le Congo te manque parfois?
1: Je ne sais pas comment le Congo va me manquer. Le Congo ne peut pas me manquer.
0: Non, ce n'est pas possible parce que les conditions possible. De vie, non.
1: Non, la condition est détériorée là-bas. Ouais. On tue les gens n'importe comment, puis on viole des femmes, on lapide des enfants.
0: Partir, c'est vraiment une question de survie. Hein.
1: Donc c'est ça. Puis la corruption aussi. Il y a beaucoup de corruption. Les autorités n'arrivent pas à protéger les peuples.
0: Merci beaucoup, Moïse, pour cette découverte, première découverte de Cape Town.
1: De rien. Je suis tellement ravi d'être avec toi ici. C'est une grande occasion, quoi, ouais. D'avoir été interviewé avec quelqu'un comme toi.
0: Ah, c'est, alors là, c'est ça.
1: Merci beaucoup.

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1: 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Bienvenue au Cap.
2: Nouvelle découverte au Cap, le téléphérique qui permet de monter jusqu'à la table, the table. Donc cette montagne horizontale, plate. Bon, gros téléphérique, hein, circulaire. Il va accueillir un nombre important de personnes à bord. On a fait connaissance avec des Mexicains, Chiliens. On se doute qu'il y a beaucoup de monde, d'autant qu'il fait très très beau aujourd'hui au Cap et que cette table est totalement dégagée. Donc c'est vraiment une merveilleuse journée pour monter jusqu'en haut. Bon, ces personnes ne parlent pas l'africanair, mais l'espagnol, hein, parce qu'ils sont chiliens et mexicains. Allez, embarquement. Je n'ai jamais pris de téléphérique circulaire. Ce téléphérique qui peut embarquer plus de 60 personnes à bord. 64 plus 1. Je ne sais pas pourquoi c'est écrit 64 plus 1. Ah, peut-être le conducteur, donc le staff. Donc 64 passagers. Le conducteur du téléphérique au centre de la cabine. Non, c'est pas courant, un téléphérique circulaire.
3: Ladies and gentlemen, good afternoon and welcome to Table Mountain Aerial Cableway. As we go up, the floor will be rotating, so kindly step away from the sides and let go of all silver handbars. Thank you and enjoy.
2: Non, c'est incroyable parce qu'en plus, comme dans les restaurants tournants, l'intérieur du téléphérique tourne lui-même. Ceux qui sont devant ne le restent pas tout le temps. Et pendant cette ascension, finalement, tous les passagers sont à la fois devant, derrière et sur les côtés. Ah oui, c'est incroyable. Une animation même à l'intérieur du téléphérique qui monte assez vite, hein, très honnêtement, et c'est assez vertigineux. Donc on tourne. Lors de cette ascension, mais je n'ai jamais vécu ça. Un téléphérique circulaire avec plateau tournant rotatif à l'intérieur. Voilà, et on fait au moins plusieurs tours de manège finalement avant d'arriver en haut. C'est pour ça qu'il ne faut pas toucher le bord. Et le cap se dégage et on découvre une vue sur la ville du Cap. On vient de croiser l'autre qui paraît descendre très très très vite. Hein. On se dit toujours qu'on est assez blasé finalement parce que des téléphériques on en prend un peu partout dans sa vie. Mais j'avoue que celui-ci est à la fois très vertigineux et très surprenant. Waouh, on frôle les rochers, mais vraiment on frôle les rochers en ascension.
3: Ladies and gentlemen, please keep in mind that Table Mountain is a national park. We ask that you respect the environment, but not chipping away at any rocks or stones, picking any flowers and wasting any water. Your return tickets, please keep it safe as you need them to come back down again. Your exit to the left hand side facing the main building.
2: On est à plus de 1000 mètres, c'est certain, et on a une vue dégagée jusqu'à l'océan Atlantique, ici au Cap. Puisque le point de jonction des deux océans Indien et Atlantique, c'est ailleurs. C'est un autre cap, Aguilas. C'est un parc national, le sommet, donc on ne fait pas n'importe quoi, on ne cueille pas les plantes, on ne jette pas de déchets, on est respectueux de la nature. Et voilà, 5 minutes. Il aura fallu 5 minutes pour rejoindre le sommet. Thank you very much.

0: le sommet de la montagne de la Table, quelle altitude?
1: 1067 meters. The highest point is called McLear's Beacon and it is 1085 meters.
2: 1067 mètres, mais j'avais un doute.
0: Et au plus haut, 1085 mètres.
2: On a pris 1000 mètres, pas tout à fait parce que le point de départ du téléphérique n'est pas au niveau de la mer. Notamment la fin de l'ascension, c'est assez vertigineux. Attraction à faire, hein. Découverte du cap à vivre en prenant le cable car et on se retrouve dans une réserve naturelle dans laquelle il y a, faut bien reconnaître, première impression, beaucoup d'humains, il y a beaucoup de monde ici.

une petite différence entre le sommet à 1066 mètres et notre point de départ du téléphérique. Bah, la température, on a dû perdre 2-3 degrés parce qu'il fait bien plus frais ici sur la table, plutôt qu'au pied de la table. J'aperçois notamment le stade du Cap, ce stade qu'on identifie très très facilement. Et puis au large, une île plutôt circulaire, tiens, finalement aussi comme le téléphérique, Robben Island, cette fameuse île prison qui servit de prison pendant 450 ans. Une prison à la fois pour des détenus européens, pour des esclaves de l'Afrique de l'Ouest, également qui accueillit des lépreux, et puis des milliers de Sud-Africains qui résistaient à l'oppression, notamment durant ces années de l'apartheid. Et Nelson Mandela, ainsi que 3000 opposants, donc anti-apartheid et activistes, fut interné 20 ans, condamné à la prison à vie, avec du travail. Il devait travailler durement, dans des conditions pas faciles, une cellule minuscule. Robben Island donc, a été déclaré monument national en 1996 et au patrimoine mondial de l'UNESCO, World Heritage, site donc du patrimoine mondial de l'UNESCO depuis 1999. Voilà, cette île de Robben Island, de laquelle il était difficile de s'échapper. Ceux qui ont parfois essayé n'ont pas réussi à rejoindre la côte.

Sur la table, on a le choix. C'est comme au restaurant, finalement, entre un plat unique, un petit menu et un grand menu. Donc, trois circuits de 15, 30 et 45 minutes pour ceux qui ont envie de marcher un petit peu plus. Bon, il faut reconnaître qu'on est monté très haut, à plus de 1000 mètres, mais une fois qu'on est sur cette table, cette montagne qui a la particularité d'être vue de loin totalement plate, sur la montagne en elle-même, c'est presque plat, effectivement, aussi. Avec des rochers, en revanche, on a l'impression que c'était tout plat, mais il y a des rochers sur la table. Donc on a le choix de trois marches possibles, petit, moyen ou plus grand tour. Il y a beaucoup de monde, hein. Interpretez-vous. Bon, alors là, je suis déjà paumé, moi. Hein.

C'est la fin de la visite de cette table du Cap. Bon, j'ai revu un peu les objectifs, en tout cas à la baisse, car les temps de trajet annoncés n'étaient que les allées. Pour faire le petit tour, c'est une demi-heure, moyen une heure, et le grand tour, 1h30. On fait un peu du hors-piste, hein, on sort du chemin principal, et il vaut mieux se chausser correctement. Et puis prendre un pull quand on monte ici sur cette table du Cap, hein, parce qu'il y a un vent frais, on sent vraiment la différence de température, et ce vent frais qui souffle. Il faut savoir aussi que cette Table Mountain, la montagne de la table, est classée parmi les 7 nouvelles merveilles du monde. C'est un classement récent, mais avec des merveilles du monde qui sont toujours visibles et accessibles. Donc, elle fait partie des 7 nouvelles merveilles du monde. Et puis, citons Nelson Mandela pour terminer. Le jour mondial de l'environnement en 1998, Nelson Mandela a déclaré que cette montagne de la table et tout le reste du parc national de la péninsule du Cap étaient le cadeau de la nation, donc de l'Afrique du Sud, au monde. Et la visite se termine, comme sur tous les sites de visite, très jolie petite maison, Shop at the Top of the Mountain. Donc on finit avec le moment de shopping en haut de la montagne. Bon, on peut boire un verre aussi. Hein.

0: C'est la fin de ce Suivez le Guide en Afrique australe. Grand merci Barry Johnson, notre guide à Victoria Falls, et Massias Maoneni pour l'organisation des visites au Zimbabwe, eco-afrique.com. Merci Naël Dailji, l'agence African Eagle Detours à Cape Town, le site detours.co.za pour la visite organisée avec Moïse Awilo, que je remercie aussi. Merci Stéphanie Ferreira et Gladys Zaputa pour le prêt de leur voix. Réalisation Roman Feocchio. Les guides conseillers Petit Futé Afrique du Sud et Zimbabwe.
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3: L'Arctique est longtemps resté en dehors de nos sujets d'intérêt. Une forme d'exception polaire tacite garantissait à la région une stabilité relative. Pourtant, dès 2017, la revue stratégique du ministère des Armées y voyait un possible espace de confrontation. Bien vu, en 2022, la relance de la guerre russe en Ukraine a bouleversé les équilibres et mis fin à l'exception arctique. En juillet 2025, la France a publié sa stratégie de défense pour l'Arctique. Et en janvier 2026, le président des États-Unis a répété sa volonté de mettre, d'une manière ou d'une autre, la main sur le Groenland, suscitant un moment de forte tension, notamment entre pays de l'OTAN. Alors, pourquoi l'Arctique devient-il stratégique et comment la France entend-elle y jouer son rôle? Pour le savoir, Planisphère reçoit à son micro Jérémy Bachelier, capitaine de frégate, officier d'active de la Marine nationale. Il occupe actuellement les fonctions d'expert aéromaritime au sein de la Direction générale des relations internationales et de la stratégie d'Egeris, au titre desquels il a travaillé à la préparation de la stratégie française de défense pour l'Arctique, publiée en juillet 2025. Il s'exprime ici en son nom propre.
1: Pour Radio Notre-Dame et RCF, Pierre Verluise.
3: Bonjour, commandant Jérémy Bachelier.
4: Bonjour, merci de me recevoir.
3: L'Arctique, c'est loin. Et avouons-le, notre connaissance en reste très parcellaire. Pourriez-vous, pour commencer, clarifier le contexte arctique ?
4: Bien, alors déjà, rappelez que l'espace arctique, c'est un espace qui se situe au nord du cercle polaire arctique, qui est constitué de l'océan Arctique en tant que tel, d'un certain nombre de mers périphériques, mer de Barents, mer de Kara, mer de Beaufort par exemple, et puis des territoires septentrionaux de 8 états riverains. C'est un espace dans lequel on trouve aujourd'hui environ 4 millions de personnes, dont 2 millions de Russes et un certain nombre de populations autochtones. C'est un espace dans lequel on trouve de grandes villes, de 180 à 190 000 personnes. Donc c'est un espace dans lequel il y a déjà une vie en tant que telle qui existe. On observe depuis maintenant 4 décennies, j'allais dire, une véritable transformation environnementale qui s'y est opérée, qu'on peut documenter grâce à une couverture satellitaire qui est aujourd'hui persistante depuis 1979 et qui démontre, preuve scientifique à l'appui, j'allais dire, qu'il y a une perte de superficie d'environ 10 à 12% de la calotte glaciaire chaque décennie et environ une perte d'épaisseur de 30 cm également par décennie. Tant et si bien que ça engendre évidemment un certain nombre de changements quant à l'usage de cet espace arctique en matière d'activité économique en premier lieu et d'accès à des ressources énergétiques, minerais, métaux critiques qui étaient jusqu'alors juste l'objet d'études, de recherches, mais qui font aujourd'hui l'objet d'un certain nombre d'opportunités pour des États riverains comme pour des États périphériques. Ça a engendré évidemment un changement de paradigme sur le plan géopolitique, puisque un certain nombre d'acteurs qui étaient aujourd'hui plutôt orientés sur une forme de coopération à travers le Conseil de l'Arctique, qui est traité essentiellement d'activités environnementales et scientifiques, et qui faisait en sorte de coopérer pour effectivement le bien commun, j'allais dire, de cette région, aujourd'hui regarde aussi cette région au travers du prisme de la compétition stratégique, compétition stratégique qui suscite un certain nombre de conséquences en matière de perspectives sur la Russie, sur la Chine, mais également sur les États-Unis et un certain nombre de pays partenaires.
3: Ce que vous dites souligne quelque chose qui échappe souvent au débat public, c'est que le ministère des Armées est très attentif à la question du changement climatique et des effets que ça produit.
4: Oui, oui, tout à fait. Alors, l'état-major des armées a en son sein aussi un coordinateur en la matière qui traite des effets climatiques et puis des aspects de défense et de sécurité sous-jacents à ces effets climatiques. Il y a notamment, au-delà de l'Arctique, un certain nombre de zones, de le Pacifique insulaire en premier lieu, qui sont des révélateurs en tant que tels aussi du changement climatique, comme l'Arctique, et qui nécessitent de fait d'accompagner au sein du ministère des armées les différentes évolutions que cela engendre pour le ministère des armées, les forces de défense en particulier.
3: Commandant Jérémy Bachelier, quelles sont depuis quelques années les dynamiques géopolitiques à l'œuvre en Arctique ?
4: Alors, on observe évidemment, alors je le rappelle, la Revue Nationale de Stratégie avait déjà identifié effectivement cette zone comme étant une zone de confrontation envisageable, mais à un horizon qui est resté encore assez lointain, de quelques décennies potentiellement. Le fait est que ces changements climatiques ont changé, je le disais, la vision géopolitique que certains acteurs peuvent avoir de cette région. La France, donc, en 2022, suite à la guerre en Ukraine, a observé un certain nombre aussi d'accélérateurs en matière d'effets directs et indirects sur cette zone arctique, liés directement ou indirectement au conflit ukrainien. Ça a engendré, de la part notamment des forces russes, un activisme croissant de la part des forces navales, sous-marines en particulier, qui s'est opéré depuis l'Arctique, avec ce que l'on appelle communément un débordement de puissance sur l'Atlantique Nord, à travers un détroit qu'on appelle le JUC, Groenland, Islande, Royaume-Uni, qui est l'objet d'un certain nombre de transits de forces sous-marines, de forces navales, qui débordent donc de puissance sur l'Atlantique et donc au plus près des côtes françaises et européennes. C'est un sujet évidemment d'intérêt majeur, quasi d'intérêt vital pour la France, puisque cela met à mal potentiellement un certain nombre de nos intérêts vitaux au large de nos côtes occidentales. C'est également un révélateur en cela que la doctrine navale russe a évolué en 2022 suite à la guerre en Ukraine, doctrine navale qui mettait l'Atlantique très clairement dans ses priorités absolues jusqu'alors, et en 2022, l'Arctique a été classifié zone d'intérêt vital par la Russie, et le Pacifique est arrivé en deuxième position, et l'Atlantique, qui était la priorité maximale jusqu'alors, est passé en troisième position. Pourquoi ? Parce qu'ils veulent évidemment protéger leur composante océanique en matière de dissuasion. Ils veulent évidemment sécuriser les activités économiques, c'est-à-dire les accès aux ressources d'une part, mais également les routes maritimes qui sont générées de fait par les effets du changement climatique que j'ai évoqué, et faire en sorte que leurs intérêts soient préservés et que le bastion russe qui est le leur puisse affranchir, j'allais dire, toute force otanienne d'intervenir dans leurs eaux les plus proches. On peut aussi voir que suite à l'adhésion de la Finlande et de la Suède au sein de l'OTAN, début 2024, en février 2024, la Russie a rétabli les districts de Leningrad et de Moscou, qui avaient été mises en sommeil en 2010 et qui ont été rétablies donc sur le front ouest, j'allais dire, et nord de la Russie pour finalement répondre à cette adhésion de la Finlande et de la Suède au sein de l'OTAN. Ça a engendré un certain nombre de conséquences, à la fois un activisme naval plus important, avec des task groups de bâtiments russes qui se déploient maintenant d'une manière assez outrancière dans tout l'Arctique et sur la façade, sur la partie ouest en particulier, des activités hybrides grandissantes, qu'il s'agisse d'infrastructures sous-marines critiques, qu'il s'agisse de brouillage GPS, qu'il s'agisse de survol aérien et aérospatial au-dessus des États nordiques, qui se sont accentués, au-delà de la rhétorique qui est la leur pour instrumentaliser, par exemple, les flux migratoires de la Finlande, ou de mettre à mal la souveraineté norvégienne sur le Svalbard. Il y a, sur le plan politique comme sur le plan de la défense, un certain nombre d'effets qui ont été observés post-2022. Au-delà de la Russie, il faut quand même mentionner la Chine. La Chine, évidemment, n'est pas un acteur militaire aujourd'hui au sein de l'Arctique, au grand dam de certains qui peuvent effectivement mettre cet étendard chinois sur un certain nombre de revendications politiques, s'agissant du Groenland en particulier. Il n'y a pas aujourd'hui d'activité militaire de la part de la Chine en Arctique. Ce qu'on constate en revanche, c'est un certain nombre d'investissements sur des infrastructures énergétiques, sur des infrastructures portuaires, Il y a volonté très clairement de gagner en influence, de gagner en légitimité au sein de l'Arctique, depuis le livre blanc de 2018, où la Chine se considère être un État polaire, ou un État quasi-arctique, hein, comme ils s'appellent eux-mêmes. Et donc ils font en sorte de pouvoir profiter, j'allais dire, un peu de l'emprise russe sur cet espace arctique, pour gagner en influence et en légitimité, et passer un certain nombre de contrats qui puissent leur permettre à terme d'être effectivement un acteur audible, crédible et légitime sur la zone arctique.
3: Il y aurait une forme de synergie, si j'ai bien compris, entre la Chine et la Russie.
4: Il y a une synergie qui certainement n'est pas encore à la hauteur des ambitions chinoises, mais qui existe. Et
3: qui n'empêche pas des divergences.
4: Je pense que la Russie reste malgré tout vigilante, hein, vis-à-vis du partenaire chinois. Mais pour autant, il y a des partenariats qui ont été passés, par exemple entre les forces de sécurité intérieure russes et les gardes-côtes chinois, qui ont abouti début 2024 à une patrouille commune très médiatisée de gardes-côtes chinois et russes au large du détroit de Bering dans l'espace arctique, et qui démontre une forme de connivence en matière, sur le plan économique, je l'ai dit, mais aussi sur le plan de la coopération maritime au sens large.
3: Quant à Donald Trump 1, de 2017 à 2021, il avait déjà signifié un intérêt pour le Groenland.
4: Alors l'entrisme, si je puis dire, de la part de M. Trump sur le Groenland n'est pas nouveau. Elle est d'abord basée, je pense, sur des enjeux, sur la base d'enjeux stratégiques, hein, liés au JUC que j'ai évoqué, et au débordement de puissance que cela engendre, et au fait qu'il puisse y avoir effectivement des forces sous-marines ou navales russes au plus près de leur côte et dans des enjeux qui revêtent des enjeux, j'allais dire, d'intérêts vitaux les concernant. Il y a évidemment un potentiel énergétique en matière de minerais stratégiques notamment, ou de terres rares, qui est très clairement, je pense aussi, un intérêt grandissant de la part des États-Unis, qui ne veulent pas voir effectivement la Chine ou la Russie prendre pied dans la mer du Groenland en particulier.
3: Commandant Jérémy Bachelier, venons-en à la France. Il existe en France, depuis juillet 2025, une stratégie de défense pour l'Arctique. Alors, on peut voir sur ce document, qu'on peut télécharger facilement sur le site du ministère des Armées, une carte avec la zone arctique d'intérêt prioritaire pour la France. Alors, quels sont les intérêts et les priorités françaises dans cette région ?
4: Alors, l'espace arctique est considéré par la France comme faisant partie de sa profondeur stratégique, en cela qu'elle est forcément liée à la sécurité euro-atlantique. Il est certain que dans cette région, il y a, je le disais, une activité grandissante de la part de forces militaires. Il y a des velléités doctrinales, à minima, de certains acteurs riverains, mais aussi périphériques, qui doivent, en tout cas, nous interpeller. Et donc, nous avons, nous, Français, considéré qu'il y avait quatre enjeux prioritaires dans cette région, hein, pour faire valoir nos intérêts souverains, mais également les intérêts européens. D'abord, un intérêt clair de sécurité collective, au regard du fait que nous sommes partis, évidemment, de l'Union européenne et de l'OTAN, et qu'en ce sens, toute agression de la part de la Russie ou d'un autre compétiteur sur les États nordiques aurait de fait des conséquences sur l'ensemble de l'Union européenne et ou de l'OTAN, et nécessiterait de pouvoir agir à leur côté au regard de nos engagements au sein de ces structures. Le deuxième enjeu, c'est celui de la liberté d'action, au sens large, de navigation, de survol, et de faire en sorte que nous puissions naviguer, commercialement et militairement, dans les espaces communs de cette région, en haute mer donc, sans avoir à dépendre d'un tiers, d'un compétiteur en particulier. Et donc de pouvoir opérer demain, si d'aventure la route maritime du Nord, qui est au large de la Sibérie, devait devenir accessible, que l'on puisse effectivement, commercialement parlant, faire valoir nos intérêts commerciaux et mercantiles, et pouvoir évidemment, sur le plan militaire, protéger nos intérêts si c'était nécessaire. Le troisième enjeu, c'est celui, j'allais dire, de la sécurisation des ressources. Des ressources, je le disais, en matière d'hydrocarbures, de minerais stratégiques, de métaux critiques. Il y a un potentiel important qui avait été évoqué par le département de géologie américain dès 2007 en matière de gaz et de terres rares en particulier. Et donc, il nous faut pouvoir assurer demain l'autonomie européenne en la matière, si c'était nécessaire, et de ne pas se retrouver face à un fait accompli de la part d'un compétiteur qui se ferait sienne plutôt toutes les ressources énergétiques qui pouvaient s'y trouver. Et donc il faut, en matière de défense et de sécurité, sécuriser les chaînes d'exploitation et les chaînes de transport qui sont celles de cette région et qui peuvent demain être effectivement être l'objet d'une exploitation à part entière de la part de l'Union européenne et de la France en particulier.
3: Et quand on regarde la carte qui est liée au document, on voit que le Groenland fait partie de la zone arctique d'intérêt prioritaire pour la France en Arctique, de même que l'Islande, qui par convention n'est pas toujours rattachée à l'Arctique.
4: Oui, alors effectivement, le Groenland, comme la mer de Kara et finalement le Svalbard, font partie de cette zone d'intérêt prioritaire pour des raisons assez évidentes. D'abord, la mer de Kara, parce que c'est une zone dans laquelle il y avait effectivement beaucoup de flux pétroliers, de flux d'hydrocarbures en provenance de la Russie avant 2022, et que donc il ne faut pas présager de l'avenir en la matière. Deuxièmement, la défense de la sécurité collective englobe dans l'esprit français le Groenland, et que donc quand on parle d'article 5 de l'OTAN ou quand on parle d'Union européenne, il nous faut effectivement avoir la globalité, j'allais dire, de l'espace euro-atlantique à l'esprit. Et puis enfin, le Svalbard, sous souveraineté norvégienne, comme je le disais, fait partie de cette zone dans laquelle on pourrait être sollicité par nos partenaires.
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3: Commandant Jérémy Bachelier, dans quel cadre de coopération la France inscrit-elle sa stratégie de défense pour l'Arctique ?
4: Alors, en matière de coopération, d'abord de rappeler que ça fait partie effectivement des piliers qui sont ceux de la stratégie française de défense. La première des choses, c'est déjà de savoir travailler en équipe France. Ça, c'est un problème vieux comme le monde, mais qui, en matière de stratégie arctique, est essentiel. Et donc, il nous faut apprendre à mieux travailler en interministériel, déjà, dans un premier temps, et d'avoir une voix qui porte auprès de nos partenaires européens et euro-atlantiques. Première chose. Deuxième chose, ensuite, l'OTAN est évidemment le cadre de coopération sécuritaire le plus structuré et sur lequel il nous faut investir. Investir en matière de gouvernance à travers le Joint Force Command de Norfolk qui s'est mis en œuvre et qui prend effectivement une zone de responsabilité depuis décembre 2025 qui englobe la Finlande et la Suède et qui fait donc, j'allais dire, de l'Arctique et de l'Atlantique un tout intelligible en matière de sécurité, de défense et de protection de nos intérêts euro-atlantiques. Et donc de faire en sorte de porter et de monter en puissance, j'allais dire, à travers cette structure. Ça sous-tend également de travailler à une meilleure interopérabilité dans cette région. On est dans des eaux froides, dans des conditions extrêmes, et donc il y a beaucoup à apprendre à tous les niveaux. Et donc d'apprendre au plus près de nos partenaires du nord de l'Europe, qui sont eux-mêmes évidemment beaucoup plus à même de nous guider et de nous apprendre quelles sont les conditions et les conséquences d'un travail opérationnel dans cette région, est essentiel. Ensuite, l'Union européenne, même si évidemment c'est un acteur qui, sur le plan de la sécurité et de défense, est un peu en recul par rapport à l'OTAN en tant que tel, il y a quand même des sujets de résilience, des sujets de sécurisation de nos ressources énergétiques, mais aussi des projets capacitaires qui pourraient être envisagés conjointement avec d'autres partenaires européens pour justement envisager demain d'être plus présents pour protéger nos infrastructures critiques, pour accompagner, j'allais dire, le flux maritime et puis pour faire en sorte de sécuriser nos chaînes d'exploitation et de transport pour ce qui traite des ressources énergétiques et minières. Enfin, évidemment, il y a tout un axe bilatéral dans l'approche coopérative qui est la nôtre avec les partenaires du nord de l'Europe. On définit actuellement des coopérations ciblées à la fois avec l'Islande, à la fois avec les États scandinaves de Norvège, de Suède, de Finlande et puis du Danemark pour faire en sorte de trouver finalement un accord qui puisse permettre de gagner conjointement en matière de connaissance de cet environnement, sur le plan capacitaire, de pouvoir éventuellement co-construire un certain nombre de moyens ou de capacités, et puis de gagner encore une fois en interopérabilité et en connaissance du grand froid. Et pour cela, évidemment, l'ensemble de nos forces armées, marine, armée de l'air et armée de terre, sont sur le plan tactique en étroite collaboration aussi avec les forces armées du nord de l'Europe.
3: Concrètement, le grand froid, c'est d'abord quelle température et c'est ensuite quel défi ?
4: Alors, le grand froid, ça dépend où on place le curseur. Si on va dans le jus, que les eaux sont encore, j'allais dire, à des températures acceptables, de 0 degré, un peu au pro. Et donc, on peut y naviguer. À ceci près qu'il faut évidemment avoir une architecture navale qui est en mesure de véritablement naviguer dans des eaux froides, là où on était usuellement plutôt amené à opérer dans des eaux chaudes. Après, l'A400M qui a été certifié grand froid par différents déploiements au Canada notamment et en Antarctique travaille dans des conditions qui peuvent aller jusqu'à moins 35 degrés et donc au sol. Et donc ça nécessite évidemment des infrastructures qui soit spécifiquement dédié à ce genre d'opération dans des zones froides. C'est une opération qui ne s'improvise pas. Sur le champ capacitaire, ça demande évidemment du temps long, ça demande aussi des cahiers des charges pour les équipements qui sont les nôtres, qui doivent profondément évoluer dans les décennies à venir. Si on veut être en mesure d'avoir des capacités qui sont amenées à être déployées à la fois en eau froide et en eau chaude, ça va sous-tendre effectivement un certain nombre d'investissements et de protections, j'allais dire, spécifiques ou des senseurs spécifiques, hein, en parlant de radars et de sonars par exemple, puisque les propagations ne sont pas les mêmes dès lors qu'on est en Arctique ou si on est en Indo-Pacifique.
3: Commandant Jérémy Bachelier, concrètement, quelles sont, au début 2026, les capacités et à plus long terme, les perspectives françaises en Arctique ?
4: Alors déjà en préambule, ce que j'aimerais simplement rappeler, c'est que la France ne cherche pas évidemment à militariser l'espace arctique. Je pense que c'est important de le rappeler. Nous voulons simplement être un acteur crédible auprès de nos partenaires euro-atlantiques, européens, et être en mesure d'assumer nos responsabilités et aussi de préserver l'autonomie européenne, comme je l'ai évoqué tout à l'heure. Et en cela, évidemment, la France ne peut pas être seule, et donc la partie coopérative que j'ai évoquée est essentielle. Au-delà de ça, donc rappelons que la Marine nationale, comme les autres forces armées, sont déjà présentes. La Marine nationale déploie des forces navales depuis plus d'une décennie déjà, des missions dites Grand Nord, qui vont donc dans l'Atlantique Nord et puis partiellement en Arctique, et qui a pour vocation d'améliorer la connaissance de milieux évidemment qui est propre à cet espace arctique, de faire de l'interopérabilité auprès de nos partenaires du nord de l'Europe, et puis de gagner aussi en matière de renseignement et de connaissances environnementales au sens large, hein, en matière de propagation, comme je le disais notamment. Donc la marine est déjà très largement, on va dire, sollicitée. L'armée de l'air, comme je le disais, a mis en place un processus de certification grand froid, a commencé par la 400M et qui se poursuivra très certainement pour l'ensemble, j'allais dire, des aéronefs qui composent l'armée de l'air. L'objectif étant de pouvoir progressivement faire en sorte que l'ensemble de nos forces aériennes puissent effectivement évoluer dans ce contexte de conditions extrêmes. Et puis enfin, l'armée de terre, elle, à travers ses chasseurs alpins et les unités de montagne, est déjà sur le plan tactique très, très investie auprès des acteurs du nord de l'Europe notamment. À travers ce qu'on appelle l'école militaire de haute montagne, le MHM, il y a aussi chaque année de nombreux pays qui se rendent à cette formation. Près de 600 personnes chaque année sont partie prenante de cette formation. Et donc la France est déjà très connectée, j'allais dire, à de nombreux pays du nord de l'Europe en matière de connaissance du grand froid. Bon, pour autant, l'objectif, ce n'est pas d'en rester là, et c'est pour ça que la stratégie a été rédigée aussi, c'est de se projeter sur le plan naval notamment et sur le plan spatial, sur des capacités soit adaptées, soit créées ex nihilo. J'entends par là que d'abord, la première des phases, dans la phase de latence, hein, telle qu'on l'a définie dans la stratégie arctique, l'objectif, c'est véritablement d'adapter des capacités déjà existantes aux spécificités du grand froid, avec des architectures navales éventuellement qui sont ponctuellement, j'allais dire, renforcé, avec des senseurs potentiellement ad hoc qui puissent permettre de travailler dans cette région. C'est aussi un objectif de définition dans le cahier des charges des prochaines capacités qui sont déjà actées dans le cadre de la loi de programmation militaire. C'est aussi de faire en sorte que les spécificités du grand froid soient incluses dès la genèse du cahier des charges, hein, dans le cadre des définitions des capacités nouvelles, comme le porte-avions de nouvelle génération, par exemple, à l'horizon 2038, et que toutes les capacités, quelles qu'elles soient, déjà d'emblée, prennent en considération les spécificités qui sont celles du grand froid. Et puis enfin, l'objectif potentiellement dans les années 2030, ce sera de définir potentiellement des capacités dédiées à l'Arctique. Pour l'instant, ce n'est pas décidé en tant que tel, hein, et la loi de programmation militaire nous engage jusqu'en 2030. En revanche, pour les prochaines lois de programmation militaire, on peut imaginer de créer soit en interne MINARM, soit en lien avec d'autres ministères, avec une dimension scientifique, une dimension environnementale par exemple, un bâtiment qui puisse à la fois servir les enjeux stratégiques et militaires et les enjeux scientifiques. On peut imaginer aussi une coopération structurée permanente via l'Union européenne, ou alors on peut imaginer tout simplement un achat sur étagère auprès d'un pays déjà compétent pour ce genre de capacité, comme c'est le cas par exemple de la Finlande. Et puis enfin, sur le domaine spatial, évidemment c'est un enjeu de poids, et en cela la coopération sera évidemment essentielle, notamment auprès de nos partenaires scandinaves et de la Suède en premier lieu. L'objectif, c'est évidemment de pouvoir avoir une meilleure connaissance, hein, sur le plan maritime, donc surveillance maritime, d'avoir aussi un accès aux télécommunications et qui soit un peu plus abouti que ce que l'on peut avoir aujourd'hui dans cette région. Et puis, potentiellement aussi, à terme, d'utiliser les orbites polaires et elliptiques qui ont cet avantage, évidemment, d'avoir un meilleur rafraîchissement de l'information et une meilleure couverture de fait sur la zone arctique pour pouvoir demain, évidemment, évoluer et décider pour les décisions opérationnelles qui devront être prises nous concernant.
3: Vous avez parlé à travers l'Union européenne d'une coopération structurée permanente de l'UE. C'est une disposition des traités. Ça demande combien de pays ?
4: Alors, il n'y a pas de définition, à ma connaissance, tout du moins, d'un nombre de pays minimal. On peut, dès lors qu'il y a effectivement un accord entre à minima deux pays, je pense, pouvoir effectivement utiliser les outils européens pour pouvoir monter en gamme sur le champ capacitaire dans un des domaines qui ont été décidés en tant que tels. Je dirais simplement sur ce point-là qu'il y a actuellement, vous le savez, la réflexion qui est menée au sein de l'Union européenne pour une révision de la stratégie arctique qui devrait, je l'espère, aboutir en 2026 et dans lequel les pans défense et sécurité seront beaucoup plus aboutis que ce qu'ils ne l'ont été dans la stratégie antérieure de 2021. L'objectif, ce sera, une fois cette définition faite des enjeux européens, de voir dans quelle mesure on peut effectivement envisager des outils de résilience, des outils de sécurisation ou de surveillance maritime accrue entre partenaires, avec les États nord-européens, mais pas que. Hein, certains autres pays, pardon, comme l'Italie, comme l'Espagne, s'intéressent de plus en plus à l'espace arctique. Et on peut imaginer tout à fait qu'à la fin des fins, entre acteurs européens, on puisse trouver des voies de concorde pour des développements capacitaires ad hoc.
3: Pour en savoir plus, je renvoie via le site du ministère des Armées au document clé qui s'appelle « Stratégie de défense pour l'Arctique » que l'on peut télécharger au format PDF. Merci, commandant Jérémy Bachelier.
4: Merci beaucoup.
3: Un grand merci également à notre réalisateur, Cédric Coba. Planisphère recevait Jérémy Bachelier, capitaine de frégate, officier d'actif de la Marine nationale. Il s'exprimait en son nom propre. Chères auditrices, chers auditeurs, merci de votre fidélité. Pensez à partager le podcast « C'est fait pour ». À la semaine prochaine pour une nouvelle émission de Planisphère.

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3: C'est dans un quartier populaire et très animé de Rome, du côté de la grande gare ferroviaire de Termini, que se dresse la basilique Sainte-Marie Majeure. Avec Saint-Pierre, Saint-Jean de Latran et Saint-Paul hors les murs, cette basilique est l'une des quatre basiliques majeures dont on ouvre la porte sainte au moment du jubilé. C'est sur la place, devant la basilique, que nous retrouvons nos deux guides, Alexandra Cassiani et Olivier Lefebvre.
4: Alors si l'on remonte au temps des Romains, nous nous trouvons ici donc sur cette colline de l'Esquila, l'une des sept collines de Rome, et c'était la cinquième région de Rome, puisque je vous rappelle, Rome était divisée en 14 régions, la colline Vaticane se trouvait dans la 14e région, ici sur la colline de l'Esquila se trouve sur la cinquième région de Rome. Et c'est sur cette cinquième région, sur cette colline qui fait à peu près 55 mètres de haut, que au cours du 4e siècle, va être construit le premier édifice de cette basilique de Sainte-Marie Majeure. Alors, on est donc au 4e siècle après Jésus-Christ et la tradition veut que le premier édifice ait été construit par le pape Liber qui aurait eu en songe, en plein mois d'août, la vision donc d'une église à bâtir sur la colline de l'Esquila. Or, l'épisode est encore plus merveilleux d'une certaine manière, puisque la Vierge apparaît à un patricien du nom de Jean et à sa femme dans la nuit du 4 au 5 août 358. Et elle demande à ce patricien, à Jean, d'édifier pour elle une basilique sur la colline de l'Esquila. Et elle lui dit que pour le reconnaître l'endroit exact de l'emplacement de la future basilique, il y aurait de la neige sur cette colline. Et donc, le lendemain, le patricien Jean s'en va voir le pape, lui explique la vision qu'il a eue. Le pape lui dit qu'il a eu exactement la même vision. Ils s'en vont tous les deux sur la colline et s'aperçoivent que durant la nuit, en plein mois d'août à Rome, eh bien, il a neigé. Et c'est donc un signe de Dieu pour édifier la basilique. Alors ça c'est la légende qui nous est rapportée par le Liber Pontificalis, ce livre qui raconte la vie des papes. Ce dont on est sûr, c'est qu'au 4e siècle après Jésus-Christ, il y avait donc sur cette colline de l'Esquilin un temple dédié à la déesse Junon Livia, déesse de la maternité, déesse de l'enfantement, que les Romaines venaient donc consulter régulièrement. Ce qu'on en a retrouvé également dans les fouilles archéologiques, c'est l'emplacement d'une petite église, certainement, qui aurait porté le nom du pape Liber. Il y a eu donc une certaine assimilation, une certaine confusion entre la déesse Junon, déesse de l'enfantement, et la Vierge Marie, qui va être la mère de Dieu, proclamée par le Concile d'Éphèse au 5e siècle. Donc, entre le pape Liber et l'église du pape Liber et la basilique paléochrétienne du 5e siècle, les doutes demeurent. Ce que l'on sait, c'est que c'est le pape Sixte III qui va faire construire, au lendemain du concile œcuménique d'Éphèse, en 431 après Jésus-Christ, va faire construire cette basilique pour la Vierge Marie, en l'honneur de la Vierge Marie, puisque le Concile d'Éphèse l'a proclamée Marie, Mère de Dieu, Marie Théotokos, pour lutter contre l'hérésie du nestorianisme qui refusait de voir en Dieu une seule personne, mais plutôt deux personnes, un Dieu et un homme. Or, le Concile d'Éphèse, en condamnant Nestor, réaffirme qu'il y a en Dieu une personne, deux natures, une nature divine, une nature humaine, mais qu'il n'y a qu'une seule personne, qui fait que le Christ, Dieu, né de la Vierge Marie, à ce moment-là, la Vierge est bien la mère et de Dieu et du Christ.
3: Au centre de la place Sainte-Marie-Majeure, où nous nous trouvons, s'élève une colonne, seul rescapé des 8 colonnes qui ornaient la basilique de Maxence sur le Forum. C'est le pape Paul V qui décida en 1614 de la transporter ici. Elle est surmontée d'une statue de la Vierge. Et puis face à nous s'étend la façade réalisée au XVIIIe siècle par Ferdinando Fuga que nous présente Alexandra Cassiani.
0: Cette façade n'a rien à voir avec la façade des origines. Cette façade est du XVIIIe siècle. Elle a été commandée par Benoît XIV, donc Benedetto XIV. Il a signé la façade comme tous les papes qui commandent quelque chose dans cette ville, donc Benedictus XIV. Et il a commandé la façade à un artiste de Florence qui s'appelle Ferdinando Fuga. Qu'est-ce qu'il a fait Ferdinando Fuga? Il avait besoin de protéger la vraie façade, la façade du XIIIe siècle, où il y a des mosaïques très importantes. Donc il a fait une deuxième façade qui enveloppe la façade des origines. C'est une deuxième façade qui a des grands arcs complètement ouverts, donc à travers lesquels on arrive à voir les mosaïques qui sont au-delà et qui a la fonction de protéger donc, les mosaïques. Le soir, on voit très bien les mosaïques parce qu'ils sont éclairés. Elles sont éclairées, elles ont le fond d'or, donc elles sont très, très claires. Et donc la façade a des grandes ouvertures et donc on arrive à voir la véritable façade d'origine qui est au-delà de la grande façade en marbre blanc, en travertin blanc, et donc la façade du XVIIIe siècle.

0: Avançant vers la basilique Sainte-Marie-Majeure, nous empruntons une porte à gauche sous le portique d'entrée pour monter à la loggia des bénédictions. Avec Olivier Lefebvre, nous nous trouvons maintenant dans la loggia et nous pouvons cette fois admirer les mosaïques cachées par la façade du XVIIIe siècle. En fait, nous sommes entre l'ancienne façade et la nouvelle.
1: Sur cette magnifique mosaïque du XIIIe siècle, dont les artistes sont essentiellement ressortis

Je suis le roi des Juifs, je suis Dieu. Et il est entouré de quatre anges qui donc le protègent, qui sont déjà en dehors de la mandorle divine, tandis que de gauche et de droite, part et d'autre à gauche et à droite, on a les saints Paul à gauche et à droite, on a saint Pierre, tandis que également des évangélistes, et en particulier saint Matthieu et saint Jérôme, que l'on n'aperçoit plus parce qu'ils ont été couverts par l'architecte Fuga. Saint Jérôme ici très important parce que ses reliques se trouvent conservées dans la basilique, ainsi que les reliques de saint Matthieu. Et donc, la divinité du Christ est exprimée au milieu, tandis qu'à gauche et à droite, la présence des apôtres qui ont vécu sur cette terre, représentée ici par le sol vert et les fleurs, présente donc l'aspect humain du Christ. Donc, Dieu, homme et Dieu en même temps, crée le Christ homme et Dieu en même temps, affirmé donc par le Concile d'Éphèse. En dessous donc de cette double nature de Dieu, eh bien, il y a les scènes de la vision céleste, de la vision légendaire apportée par le Liber Pontificalis du patricien Jean, donc, que l'on voit allongé à gauche dans sa maison, ayant en songe la Vierge Marie, donc, qui apparaît reliée à la tête de saint Jean par un rayon lumineux. Et la Vierge, avec son bras et tenant dans ses bras le Christ, montre du doigt le patricien Jean et lui révèle, et lui demande de construire une église. La même scène de la Vierge Marie montrant du doigt avec son fils ce que doit faire c'est la construction de cette église, et bien se répète sur l'extrême gauche avec le pape donc Liber qui est allongé dans son palais pontifical, la tête appuyée sur son bras, en train de songer, de dormir, et fait le même rêve que le patricien Jean. Ils ont donc la vision d'une construction d'une église sur la neige, hein. Et bien le lendemain, donc, on passe à droite cette fois-ci de la partie de la mosaïque, et l'on aperçoit donc le patricien Jean qui vient raconter sa vision au pape Liber, qui lui dit qu'il a eu exactement la même vision, et l'on voit donc à l'extrême droite le pape Liber en train de tracer la future basilique sur la colline de l'Esquilin. On aperçoit donc la Vierge Marie et le Christ entourés dans une auréole de feu, en voyant donc la neige sur la colline de l'Esquilin sous forme de flocons de neige que l'on aperçoit. Le pape est suivi de la cour des papes et de la foule, des nobles, donc pour cette nouvelle construction.

0: De retour sur la place Sainte-Marie-Majeure, avant de pénétrer dans la basilique, nous admirons le campanile le plus haut de Rome, édifié au XIVe siècle.
1: Alors, au cours des constructions successives et des ajouts de chaque pape à l'extérieur comme à l'intérieur de la basilique, eh bien, on va avoir, à la fin du XIVe siècle, le magnifique campanile que l'on aperçoit d'ici sur cette place. Le campanile à 6 étages, qui est un campanile roman, qui est le plus haut de Rome, qui monte à 75 mètres de haut, et qui est décoré d'une centaine d'assiettes de céramique hispanique, qui donc font l'originalité de ce campanile. On dit qu'à l'intérieur, il y a une cloche qui date du XIIe siècle, qui est donc une des plus anciennes cloches sur Rome.
0: Des campaniles romans à Rome, il y en a beaucoup ?
1: Alors, il y en a toute une série autour des églises paléochrétiennes. Vous en avez un en particulier à Sainte-Marie du Trastevere. Vous en avez un autre à Sainte-Cécile, dans le Trastevere toujours. Vous en avez un à Sainte-Sabine. Vous avez donc toute une série de campaniles qui montrent aussi les églises paléochrétiennes sur Rome.
0: Suivant Alexandra Cassiani, nous pénétrons maintenant dans la basilique Sainte-Marie-Majeure.
2: Alors, nous sommes à l'intérieur de la basilique qui est partagée en trois nefs par des colonnes. Elle a été complètement restaurée au XVIIIe siècle, donc à la moitié du XVIIIe siècle, à l'occasion de l'année jubilaire, donc de la naissance. Et c'est à l'occasion de la naissance que Benoît XIV, donc Benedetto XIV, a fait faire le baldaquin avec les colonnes en porphyre, avec les décorations en bronze doré, qui est sur l'autel principale de l'église. Donc, à l'occasion de l'année jubilaire, ils ont restauré également le sol, et la légende nous raconte que dans le sol, il y avait une sorte de une dalle ronde en granit gris qui était le lieu de l'enterrement

0: mot du sénateur Jean et de sa femme qui avaient payé le premier chantier de construction de cette église, donc à la moitié du 4e siècle, après le miracle de la neige. Cette tombe, donc la tombe du sénateur commanditaire et de sa femme, a été probablement éliminée au moment de la restauration du sol, donc à l'occasion de l'année jubilaire 1750.
1: Ce sol, qu'a-t-il de particulier? C'est, je crois, un agencement très, très particulier qu'on retrouve en différents endroits de Rome.
0: Oui, alors c'est le sol qu'on dit colmatesque. Ça veut dire le sol fait par un atelier d'artisans du marbre, qui est l'atelier de la famille des Comates. Alors, ce sont plusieurs générations qui se sont passées le métier, le savoir-faire, l'une après l'autre. Donc, c'est un atelier qui a travaillé pendant le 12e et le 13e siècle après Jésus-Christ, bien évidemment. Ils ont utilisé surtout des matériaux de récupération. Donc on voit du marbre coloré et qui forme une sorte de grand tapis avec des ronds, avec des carrés, avec des triangles. Donc une décoration géométrique, un porphyre rouge, un serpentin vert, un marbre blanc de Carrare, un jaune qui vient d'Afrique. Donc ce sont des marbres très précieux, très rares, utilisés avec un dessin géométrique. Il est évident que quand on trouve du porphyre rouge sombre et d'une couleur extraordinairement belle, et il s'agit d'un porphyre de récupération parce que les carrières de porphyre d'Égypte, d'où ce marbre-là vient, ont été déjà épuisées et donc inutilisables à la fin du premier siècle avant Jésus-Christ. Donc les ronds, ce sont par exemple des tranches de colonnes utilisées dans les monuments de la ville impériale et puis tranchées justement au XIIIe siècle pour réaliser les grands sols des basiliques romaines. Il y en a beaucoup parce que presque toutes les églises les plus anciennes, les plus importantes de la ville ont reçu ce type de décoration du sol pendant le XIIIe siècle. Et il est évident que dans le sol d'une grande basilique, il y a un parcours à suivre. Donc le sol, avec sa décoration, nous trace un parcours à suivre. Et ce sol-là, à travers sa décoration géométrique en porphyre rouge, nous amène jusqu'à l'endroit le plus important dans un espace basilical, qui est bien évidemment le maître d'hôtel, donc l'hôtel principal, là où il y a le charistie, donc la transformation du pain et du vin en corps et sang du Christ. Donc la présence de Dieu est exactement là où il y a l'autel. Et donc le sol nous amène, à travers son dessin géométrique, jusqu'au but du voyage, jusqu'au but du parcours, qui est évidemment l'autel.
1: Et si nous levons les yeux, un autre parcours nous est offert jusqu'à l'autel, celui des mosaïques de la partie supérieure des deux côtés de la nef que nous découvrirons bientôt. Pour l'instant, nous regardons encore plus haut.
2: En levant toujours donc la tête au-dessus des colonnes, au-dessus des fenêtres, on aperçoit un magnifique plafond entièrement doré, constitué de 105 caissons qui ont été donc posés au XVIe siècle. Il s'agit d'un plafond Renaissance typique donc du XVIe italien et qui est aux armes donc des Borgia, qui Alexandre VI Borgia, et qui était donc allié à la famille d'Espagne. Et on dit, la tradition rapporte, même si on n'en a pas de document, que ce serait le premier or venu des États-Unis, venu des Amériques, et qui aurait été offert donc par le roi Ferdinand II d'Espagne et sa femme Isabelle la Catholique, qui aurait été donc offert à Alexandre VI Borgia, qui aurait donc décoré ce plafond entièrement d'or. Par exemple, les roses qui se trouvent à l'intérieur de chaque caisson font un mètre carré de superficie, entièrement donc recouvert de feuilles d'or. Donc un or extrêmement pur, extrêmement précieux, et aussi du fait que ce soit le premier qui soit apporté des Amériques.

Nous sortons de la grande nef centrale pour aller vers l'une des chapelles les plus importantes de l'église. C'est la chapelle de la famille Borghese, donc c'est la chapelle de Paul V, Borghese, le pape. C'est une chapelle énorme et c'est une chapelle familiale, donc qui appartient à une famille. C'est une chapelle toujours utilisée pour la messe dans cette église parce qu'il y a une dévotion populaire très forte à l'égard de la petite Vierge à l'Enfant, donc du petit tableau qui est incrusté dans l'autel principal de cette chapelle. C'est une icône probablement du 11e, 12e siècle après Jésus-Christ, mais c'est une icône à laquelle les Romains, donc le peuple, attribuent des pouvoirs extraordinaires. Alors, ils la considèrent d'abord une icône faite directement par Saint-Luc. Saint-Luc qui est l'évangéliste, qui était peintre, et alors il y a un tas d'icônes attribuées à cet évangéliste. Donc, il la considère faite par Saint-Luc, et puis il la considère une icône presque miraculeuse. Alors, par exemple, vous savez qu'il y a eu un grand incendie qui a ravagé le quartier qui était autour, qui est encore autour de la basilique Saint-Pierre en 842. Alors, il y a eu cet incendie terrible et les Romains imaginent que l'incendie s'est arrêté grâce au fait que le pape Léon III a montré de la loggia des bénédictions de la basilique Saint-Pierre cette icône-là. Et donc, c'est cette icône-là qui a fait arrêter l'incendie qui ravageait le quartier autour de la basilique Saint-Pierre. Et puis encore, il y a eu une épidémie de peste très forte, très grave à Rome à la fin du 6e siècle. Et l'imagination populaire pense que cette épidémie s'est arrêtée grâce au fait que Grégoire le Grand, donc Gregorio Magno, Grégoire Ier, a organisé une procession jusqu'à la basilique Saint-Pierre. Et dans cette procession, il a amené cette icône-là. Donc la ville attribue à cette icône des miracles, des faits extraordinaires. Et donc la petite icône, et puis dans cette église, il y a les monuments funéraires de Paul V de la famille Borghese et de Clément VIII de la famille Aldobrandini, donc deux papes. Donc les papes ne sont pas tous dans la basilique Saint-Pierre. Les monuments funéraires des papes ne sont pas tous dans la basilique Saint-Pierre. Il y a des papes qui se sont fait faire des chapelles pour l'exaltation de la carrière de la famille, pour l'exaltation de la puissance de la famille dans les basiliques les plus importantes. Il faut toujours penser que les chapelles des familles romaines dans les basiliques les plus importantes, ce sont comme des vitrines de la puissance, de la force, de l'intelligence, du pouvoir, de la carrière des familles. Donc ils engagent les artistes les plus importants, ils utilisent les matériaux les plus chers pour démontrer à tout le monde le niveau de puissance auquel ils sont arrivés. On a vu la grande chapelle de la famille Borghese et en face, de l'autre côté de la nef centrale, il y a la grande chapelle de la famille Peretti. Ce n'est pas vraiment la chapelle de la famille parce que lorsque la famille Borghese a été une grande famille avec des cardinaux, avec un tas de personnages qui ont formé une grande collection, qui ont bâti énormément de palais, qui ont été propriétaires de grands territoires autour de la ville, etc. Là, le pape qui a commandé cette église-là n'a pas eu une grande famille de commanditaires, de cardinaux, d'évêques, etc. Lui, il a été très puissant, mais il ne fait pas partie d'une grande famille de bâtisseurs, d'aristocrates, etc. C'est quelqu'un qui s'appelle Felice Peretti, s'appelait Felice Peretti avant de devenir pape. Au moment de l'élection en tant que pape, il a choisi le nom de Paul V. Donc c'est de Sixte V, pardon. C'est Sixte Quint. Donc Sixte V qui a bâti énormément de choses à Rome, qui a vraiment transformé cette ville. Et là, il y a le monument funéraire de Sixte Quint et le monument funéraire de Pie Quint, qui est important parce que c'est le pape qui a gagné la grande bataille de Lépante
Lépanto, 1571, et c'était la grande bataille contre les Turcs, gagnée par les chrétiens, par l'Occident, contre les Turcs. Et au milieu de la grande chapelle, il y a un lieu sacré, parce que là, il y a les reliques de la crèche de Jésus. Alors, il y a des morceaux de bois conservés dans l'autel décoré à marbre, coloré à mosaïque. Et la dévotion populaire imagine qu'il s'agit de, des morceaux de bois de la crèche de Jésus. Donc, encore une fois, des reliques liées à Marie, liées à la Vierge, liées aux personnages célébrés dans la basilique.

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1: Bonjour à tous, je vous présente une grande figure de sainteté. Vous vous souvenez que notre pape, le précédent, a choisi le nom de François et nous allons aller à la découverte de ce François, François d'Assise. La ville porte son nom, chacune des pierres de cette ville que vous aurez à regarder, c'est lui qui les a contemplées quasiment. On est dans une ville qui n'a pas beaucoup changé depuis l'époque de Saint François. Et je vous propose comme premier point d'être ici à la cathédrale d'Assise qui reflète d'une certaine manière cette époque étonnante de la fin du XIIe siècle, 1181, c'est cette époque à laquelle naît Saint François. On est en plein système féodal, c'est les nobles qui dirigent l'Europe. C'est aussi des monastères, on connaît les bénédictins, les cisterciens, les trappistes qui ont des immenses abbayes avec des territoires, des terres à cultiver. Et en même temps, on est au bout d'un système. Ce système féodal, il commence à être remis en question et notamment par plusieurs aspects. Il y a une augmentation des villes et des bourgeois qui commencent petit à petit, dans le commerce, à prendre possession de ces lieux et de la richesse. C'est un système féodal, parfois et souvent contre le système de la bourgeoisie. Pensez qu'ici, à Assise, à un moment, la noblesse a été mise dehors. On y reviendra puisque Sainte-Claire a été chassée avec toute sa famille d'Assise. Par qui ? Eh bien, évidemment, par la bourgeoisie. Bourgeoisie à laquelle appartient qui ? Eh bien, notre ami François. François, son père, Bernard Donne, qui vend des tissus, des étoffes un peu partout, notamment en France. Et c'est ainsi que François va prendre le nom de Français. Et c'est ici, dans cette cathédrale, qu'il est baptisé dans ce contexte entre époque féodale, époque bourgeoise, et où l'on remet, d'une certaine manière, en question un certain nombre de choses. C'est un changement d'époque, avec dans l'Ariège, ou du côté de Lyon, les Cathares et les Vaudois. Ce sont des personnes qui se sont dit, nous voulons changer les choses, revenir à une pauvreté plus évangélique, nous voulons nous affranchir de la hiérarchie, de ces grands monastères qui vivent et qui se sont embourgeoisés, qui ont plein de possessions, qui ont plein de choses qui ne ressemblent pas à l'Évangile. Et ces personnes qui s'affranchissent, malheureusement, elles entrent dans ce qu'on va appeler des hérésies. C'est-à-dire, au lieu de recevoir véritablement ce qu'est l'Évangile dans toute sa beauté, sa splendeur, ils vont vouloir s'approprier une manière de le vivre, une manière de le faire. Eh bien, notre ami François, il est au confluent de ces influences, de ces choses-là. Et au moment de son baptême, il est tout ça. Et nous allons essayer de comprendre comment Saint François va traverser tout ça pour offrir à l'Église quelque chose de nouveau. Alors, dans cette cathédrale, nous pouvons faire nous-mêmes mémoire de notre baptême en allant dans le baptistère et en faisant le signe de la croix. Nous demandons que la grâce du Seigneur, eh bien, elle nous habite, elle nous pénètre, elle nous fasse comprendre ce que Dieu veut de nous dans notre époque. Voilà pour la première étape.

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6: Me voici. Deux mots d'apparence simple, mais parmi les plus courageux qu'on puisse dire aux autres, qu'on puisse dire à Dieu. Me voici, c'est aussi le podcast où l'on prend le temps de se rencontrer, où l'on prend le temps d'écouter et d'accueillir ce que notre invité veut nous partager. Bonjour à tous, je suis Luciano, et dans cet épisode, nous allons apprendre à connaître Michel Froissart, un homme qui aime voir dans ce qui est beau la signature de Dieu. Et parce que je crois que les objets qui nous entourent ont quelque chose à dire, je lui ai donné le défi pour ce podcast d'apporter deux objets. Un objet qui parle de lui et un objet qui lui parle de Dieu. Alors, il ne nous reste plus qu'à ouvrir grand notre cœur, ouvrir nos oreilles et laisser résonner son « Me voici ». Bonjour Michel.
7: Bonjour Luciano.
6: Vous allez bien ?
7: Très bien, merci.
6: Merci d'avoir accepté mon invitation pour ce Me Voici, ce podcast où on essaye de découvrir qui vous êtes, de creuser un petit peu. Ça vous a demandé un peu d'effort ?
7: Alors, j'y ai réfléchi, il faut être honnête, mais je reconnais que ça a été assez facile pour moi de trouver les objets. C'était quasiment immédiat. Et je suis un peu impatient maintenant de pouvoir un petit peu parler avec vous.
6: Moi aussi, je suis impatient. Il faut savoir, vous qui nous écoutez, qui nous regardez peut-être, je ne connais pas les objets que Michel a choisis. C'est un choix, je vais être surpris. Mais me voici, c'est aussi ce podcast, on veut vous connaître. Et pourtant, je vous ai déjà plaqué une étiquette. Bon, on se connaît un petit peu, on va le dire clairement, on se connaît, on s'est déjà vu, rencontré, on a parlé plusieurs fois dans le cadre d'activités en église. Mais... je me suis permis de vous plaquer cette étiquette, Michel, la voici, je l'ai imprimée. Est-ce que vous pouvez la lire et réagir en une phrase, en un mot, si ça vous parle, si ça dit quelque chose de vous, si ça résonne ?
7: Déjà d'entrée, je la découvre.
6: Oui.
7: Et rien que ce que vous dites me paraît intéressant. Alors, je la lis.
6: Oui, lisez.
7: Ouais, voilà. Un homme qui aime voir dans ce qui est beau la signature de Dieu.
6: Ah, ça vous parle ?
7: Je trouve déjà qu'elle est très belle, rien qu'en quelques mots. Et oui, alors la beauté, c'est quelque chose dont je vais parler tout à l'heure, ça c'est clair. Effectivement, c'est quelque chose qui m'inspire énormément. Donc c'est pour moi, je pense que c'est un petit peu aussi de l'ordre du divin. Effectivement, c'est pas forcément conscient. Il y a un petit peu peut-être d'inconscient à cela. Mais oui, je crois que ça...
6: Donc c'est bon, on peut garder cette phrase.
7: Voilà.
6: Super Michel.
7: Gardons-la.
6: Alors pour vous présenter un petit peu à ceux qui nous écoutent, à ceux qui nous regardent. Donc Michel, vous êtes un retraité du monde de la télécom, de l'informatique. Vous m'avez dit, vous êtes un retraité actif, mais pas débordé, c'est bien ça ?
7: Exactement. J'aime bien le dire comme ça, parce que effectivement les retraités disent, ils remplissent leur agenda, etc. Alors... Dès le début, je me suis organisé pour avoir des activités. J'avais déjà pensé avant d'être en retraite. Mais je reconnais que je garde aussi des plages pour moi et pour ma famille.
6: Voilà. L'espace.
7: Voilà, c'est l'espace. Ça. J'en parlerai tout à l'heure. Je pense que l'espace, le vide est important.
6: Ah, on tisse pas mal. Hein. Restez avec nous pour avoir tout ça. Voilà. Et vous êtes aussi, donc, depuis 30 ans, en équipe CVX, Communauté Vie Chrétienne. D'accord. Alors, Moi, je sais ce que c'est, mais peut-être que ceux qui nous écoutent, ceux qui nous regardent, ne savent pas. Donc CVX, qu'est-ce que c'est en quelque
7: sorte ? Alors, CVX, en fait, ça veut dire Communauté de vie chrétienne. Et en fait, c'est un mouvement de laïcs qui, à l'origine, s'inspire de Saint Ignace de Loyola, qui est donc un personnage extraordinaire qui a vécu au XVIe siècle. Il lui est arrivé quelque chose de très fort. On parle du boulet de canon. En fait, c'était avant cet incident de guerre, un personnage qui était un peu bling-bling, on va dire ça comme ça, chevalier, chevaleresque d'ailleurs, et qui a reçu pendant une guerre au XVIe siècle un boulet de canon qui lui a fracassé la jambe. Et en fait, il a été obligé de s'arrêter, mais vraiment en tous les sens du terme. Et là, il a eu une révélation de Dieu, la révélation de Dieu. Et c'est lui qui a construit la compagnie de Jésus, qui a été à l'initiative de la compagnie de Jésus, donc les Jésuites.
6: Voilà, les Jésuites. Voilà.
7: Et donc, la communauté vie chrétienne, eh bien, en fait, s'inspire des Jésuites, puisqu'en fait, Loyola a créé ce qu'on appelle les exercices spirituels. Oui. Voilà, donc, on ne va peut-être pas aller dans
6: et
7: le détail.
6: Et vous réunissez en petite équipe de laïcs, voilà. Et vous partagez sur votre vie.
7: C'est exactement ça. Et en fait, l'idée, c'est de partager ce que l'on trouve dans notre quotidien de Dieu. Voilà, c'est Dieu en toute chose.
6: Dieu en toute chose, le concret. Ben justement, je vous ai demandé cet objet qui dit quelque chose de vous. Moi, j'ai hâte de le découvrir. Je suis sûr que ceux qui nous écoutent, ceux qui nous regardent ont hâte aussi. Eh bien, on y va, on le découvre ensemble.
7: Allez,
6: donc,
7: on y va.
6: Qui est caché dans ce petit
7: donc,
6: coffre
7: secret.
6: J'ouvre
7: la boîte.
6: Voilà, alors on va le découvrir. Alors,
7: voilà. Je vous le tends.
6: Ah, donc, je vois un petit cube. Donc, ma carrière de prof de maths me permet de dire clairement que c'est un cube, mais avec quelques faces pas trop carrées. Avec des photos, donc divers visages, donc des gens à vélo, des livres, une personne âgée avec un bouquet de fleurs. Vous êtes dans la forêt. Voilà. Donc, qu'est-ce que... Ça dit plusieurs facettes voilà, de votre vie, en fait, c'est ça ?
7: Oui, tout à fait. Alors, donc, déjà, on va commencer par la famille, quand même.
6: La famille.
7: Donc, il y a deux photos où, disons, on était réunis avec ma petite famille. J'ai une famille relativement restreinte et on se retrouve souvent à Noël et à Pâques, certaines fois, mais surtout à Noël, soit chez moi avec Christine, ma femme, ou chez ma sœur et sa famille. Et donc là, c'est un moment où nous sommes réunis, c'était un Noël passé, parce que le cube commence à dater un petit peu, mais je l'utilise régulièrement pour me présenter. Et la deuxième facette qu'il faut regarder, c'est là où il y a quatre jeunes, qui sont donc nos enfants mariés.
6: Oui.
7: Et c'était une belle occasion, on les avait emmenés à l'Opéra de Versailles, donc c'est un cadre magnifique et... On est allé voir un très beau spectacle de danse, on aime beaucoup la danse, et surtout dans ce cadre merveilleux de l'Opéra de Versailles.
6: Et comment ça se fait que vous avez un objet comme ça ? On vous l'a offert ?
7: Ça se voit un petit peu, et on voit les photos écornées.
6: Il est artisanal.
7: Voilà, je suis un amateur de photos. Donc, la photo me représente aussi quelque part. Depuis de nombreuses années, je faisais beaucoup de photos. Et désormais, j'en fais surtout pour les occasions familiales ou les voyages. Voilà.
6: Parce que vous m'avez dit que la photo, c'était aussi un peu votre porte d'entrée pour goûter la beauté.
7: Alors, exactement. Donc, je fais référence à ce moment-là à une association que j'ai connue avec Christine, donc ma femme, quand nous étions étudiants, et on faisait partie d'une association, c'est-à-dire elle faisait partie d'une association appelée Communauté d'accueil dans les sites artistiques, CASA, et l'objet de cette association, qui est d'ailleurs toujours vivante, eh bien, c'est de faire visiter les monuments religieux. Donc moi, j'étais pas trop, on va dire, religieux à l'époque, au sens général. Et la porte d'entrée pour moi, ça a été la lumière. C'est-à-dire, dans un édifice tel une abbaye, une église, quand vous avez de la lumière qui se projette au travers des vitraux ou tout simplement d'ouverture, il y a un contraste lumière-ombre qui m'a toujours parlé et qui m'a toujours... Et je crois que je suis rentré peut-être dans la réalité divine au travers de ces ombres et lumières. Voilà, ça dit déjà pas mal de choses pour l'après.
6: Cette lumière que vous goûtez dans les différentes facettes de votre vie, famille, amis, personnes âgées, je vous ai vu à vélo, par exemple.
7: Oui, alors, En fait, les autres facettes du cube, il dit quelque chose aussi de moi, en ce sens que nous avons un réseau d'amis assez important. J'emmène des groupes en randonnée, donc voilà pourquoi on est dans un bois en train de pique-niquer, voilà, tout simplement. Il y a une autre facette où on me voit avec une personne âgée et les fleurs, mais c'est qu'en fait, depuis quelques années, on en parlera peut-être, oui. Je suis amateur de Japon, et en particulier, j'ai découvert l'art floral Ikebana, qui est donc un art floral japonais, inspiré des bouddhistes il y a très longtemps. Et j'ai eu l'intuition, après avoir pris des cours, que je pourrais un petit peu donner de ce que j'appréciais, de la beauté de réaliser des compositions florales, pour aller en EHPAD, donner un bon moment, un moment plaisir et d'émerveillement à des personnes âgées. Et donc, je pratique cette activité au travers d'une association, je la nomme Volontariat Soutien par l'Art, donc VSA, qui fête ses 40 ans cette année. Et donc, je vais en EHPAD une fois par mois. Donc, en fait, je vais dans deux EHPAD, je vais donc deux fois par mois. Et demain, exceptionnellement, je vais dans un EHPAD et mercredi de nouveau, pour faire réaliser à quelques personnes autour de moi des compositions florales d'inspiration japonaise, voilà. Mais c'est simplement d'inspiration japonaise.
6: C'est beau, moi ça me parle beaucoup. Michel, vous accueillez, prenez le temps d'accueillir la lumière pour la transmettre, et ça c'est une vraie joie.
7: Je reconnais que c'est quelque chose que j'ai tout de suite aimé faire quand j'ai proposé cela à un EHPAD. Et ça a tout de suite fonctionné, et je vois que ça continue à fonctionner. Les personnes sont émerveillées devant leur réalisation, mais aussi devant le partage des sourires. Moi, quand je repars, j'ai beaucoup reçu, pour le coup, alors que les personnes, vers les 14h30, sont un petit peu encore dans leur sieste. Eh bien, je vois, je les ranime, et je sens qu'il y a quelque chose qui passe. Voilà.
6: Eh bien, j'ai hâte de découvrir maintenant votre objet qui vous parle de Dieu. Et on va prendre le temps de le découvrir ensemble.
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6: On est toujours dans Me voici avec Michel Froissart. Vous allez donc nous présenter cet objet qui vous parle de Dieu, qui vous dit quelque chose de Dieu, car dans Me voici, l'idée c'est ça, c'est de parler de Dieu dans notre vie, dans notre ordinaire, et de se questionner sur qui est vraiment ce Dieu. Donc Michel, quel est cet objet que je ne connais pas? Je tiens à le rappeler à ceux qui nous écoutent, à ceux qui nous regardent. Je ne le connais pas, je le découvre. Il est dans ce coffre devant nous. Allez-y, Michel.
7: Alors, j'y vais, je pense que vous allez être assez surpris.
6: Ah.
7: C'est une brosse à dents. Cadeau.
6: Alors, effectivement. Alors, est-ce que c'est un message caché pour moi, Michel?
7: Oui. Alors, je vais quand même, il faut décoder le pourquoi cette brosse à dents. En fait,
6: une brosse à dents en voilà. Bois, bambou.
7: Alors, Peu importe. C'est la brosse à dents qui compte.
6: Qui vous parle de Dieu.
7: Exactement.
6: Donc, parce que Dieu vous nettoie.
7: Non, pas du tout. Je vais expliquer un petit peu. Donc, tout à l'heure, on a parlé de communauté vie chrétienne. Et dans les équipes auxquelles on faisait référence, il y a ce qu'on appelle un accompagnateur ou une accompagnatrice. Et je disais, il y a quelques années, ça remonte à loin maintenant, à notre accompagnatrice très âgée qui est décédée depuis, je lui disais, je ne comprends pas vraiment ce qu'est la prière. Voilà. Donc ça, c'est vraiment quelque chose avec laquelle j'avais du mal. Et un jour, elle me dit, Michel, tu vois, la prière, c'est comme une brosse à dents. Tu l'utilises tous les jours, tu ne sais pas toujours pourquoi, mais utilise-la. Voilà. Et c'est vrai que ça m'a énormément parlé, parce que finalement, en réfléchissant un petit peu à notre entrevue, il y a la notion de régularité et de répétition.
6: La fidélité au geste.
7: Voilà, exactement. C'est-à-dire, je crois que j'ai compris que quand on essaie de rentrer en relation à Dieu, ben parfois on est sec, il faut être honnête. Moi, ça m'arrive, je ne sais pas très bien quoi dire, mais je m'y tiens. Donc, j'essaie de, tous les matins de prendre un peu le temps. Bon, j'utilise Magnificat, avant j'étais avec... je ne sais plus quelle prière, prier en Dieu, etc. Et je reconnais que les lectures me nourrissent. Et je veux dire pourquoi, c'est qu'en fait, moi, il me semble qu'on a quand même besoin de se répéter ce que le Christ nous a enseigné. Ce n'est pas du tout évident de dire je fais le bien ou je vais aider mon prochain, etc. Ce n'est pas naturel, selon moi. Et donc, du coup... Moi, j'ai besoin qu'on me le répète. Et donc, en reprenant les paroles de Dieu ou du Christ, eh ben, je crois que ça m'aide tous les jours à être un petit peu plus ouvert aux autres. Voilà, c'est un petit peu comme...
6: Ce qui me touche, c'est que se brosser les dents, je suis allé chez le dentiste il n'y a pas très longtemps, bon, ça, c'est pas très intéressant, mais j'ai revu une affichette qui disait 2 ou 3 minutes. Et, oui. C'est-à-dire, ce n'est pas non plus 5 heures d'oraison par jour, c'est voilà. ce petit rituel. Vous l'avez, ce petit rituel?
7: Oui, oui,
6: est-ce que vous avez un petit tip à nous donner? Donc, Magnificat, oui. Lire la parole.
7: Alors, il y a 2 choses, c'est qu'en en fait... j'ai eu la chance d'aller chez les bénédictins à Lérins, donc en face de Cannes, il y a un monastère de bénédictins. Et à l'époque, et on va y retourner dans peu de temps, il y avait des chants formidables. Et j'ai enregistré sur mon smartphone un chant de ces moines en question, et qui est tout simplement Luc, le chant de Zacharie, qui est tellement beau à entendre que moi, j'aime bien l'écouter. Ça me permet d'entrer... en prière. Alors, c'est pas systématique, mais je reconnais que c'est très beau à entendre et à rentrer dans la prière. Et ensuite, bon, je prends les lectures de la messe, jamais l'aude, mais toujours de la messe, où il y a un texte souvent de saint Paul, on en reparlera sûrement tout à l'heure, et puis donc un évangile, mais et je dirais, en complément de cela, il y a un commentaire. Et le commentaire, moi, m'apporte énormément. Il y a une nourriture actuelle, de la relecture de ces textes anciens, comme chacun sait, et qui nous disent aujourd'hui, ils ont encore quelque chose à nous dire. Voilà, moi, c'est ce que je trouve de beau. Et ça dure effectivement entre 3 et 10 minutes, on va dire. Et,
6: c'est ça.
7: Et en tant que retraité, je peux prendre 10 minutes tous les matins. C'est souvent le matin dans ma chambre, j'ai mon petit coin. Et...
6: actif, mais pas débordé.
7: Voilà.
6: Qui laisse le temps pour les choses importantes. Oui. Et bon, je vois cette brosse à dents, désolé Michel, mais... je pense aux caries. Donc, ça lutte contre les caries aussi, les brosses à dents. Donc, ce petit rituel, il vous aide à lutter contre quelles caries spirituelles?
7: les caries, c'est ce que je disais tout à l'heure. La prière, finalement, c'est quelque chose qui me rappelle à l'ordre, en quelque sorte, qu'il n'est pas forcément naturel d'aller vers son prochain.
6: Oui.
7: Ça, c'est une carie, si je puis dire. Et donc... je reconnais que quand on voit quelqu'un dans la rue et qui vous demande quelque chose, bon, c'est pas aussi naturel tous les jours. Je sais que grâce à CVX, donc Communauté Vie Chrétienne, je regarde beaucoup plus ces gens-là que je le faisais avant. Donc c'est aussi une attitude dans la vie que d'essayer de rester ouvert aux autres. Mais encore une fois, c'est la prière qui m'aide, je crois, dans mon quotidien à rester un peu en ouverture à ces gens-là, quoi.
6: Et ça résonne bien dans le concept aussi de Me Voici, c'est prendre des objets du quotidien, des objets de tous les jours, et dire waouh, là il y a quelque chose à recevoir, à entendre de Dieu. Dieu qui est présent dans votre quotidien, Michel, qui est présent avec votre femme Christine, ça fait 47 ans que vous êtes mariés. C'est beau aussi ce quotidien habité par la présence de Dieu. En préparant aussi ce podcast, vous m'avez dit que c'est votre femme qui vous a un petit peu ramené à Dieu, entre guillemets.
7: Oui.
6: Qu'est-ce qui, dans votre vie, est-ce qu'il y a un moment précis que vous pouvez nous partager, un souvenir où vous vous êtes dit, tiens, Dieu était présent, une trace de Dieu dans votre vie, Michel?
7: D'accord. Alors, en fait, j'ai apprécié cette question. Au début, c'était pas aussi évident. Enfin, si, il y a eu un événement dont je vais parler, mais en deuxième, ça a été assez facile pour moi. Mais j'ai cherché le deuxième, qui en fait va être le premier.
6: Oui.
7: Alors, le premier événement, finalement, c'est la naissance de nos enfants. Je dirais, ça me parle de la création. Donc, il y a un mystère de la création. Donc, quand on est chrétien comme vous et moi, c'est
6: Dieu
7: clair que. Voilà, exactement. C'est le jaillissement de la vie. Et là, clairement, la naissance. D'ailleurs, je vais bientôt être grand-père pour la première fois. Donc, je repense à cet événement en 1983 et l'autre en 86. Donc, ça redate un petit peu. Donc, ça, c'est la première trace de Dieu.
6: Les enfants.
7: Les enfants.
6: La descendance.
7: Voilà, c'est ça.
6: Et la deuxième trace.
7: Et la deuxième, en fait, c'est un pèlerinage en Terre Sainte. Très, très beau moment au pluriel. Hein. Et un jour, on nous a proposé d'aller au Jourdain. Et c'est vrai que la proposition était non seulement de regarder le Jourdain, mais c'était d'aller, pas se baigner, mais de tremper les pieds.
6: Vous l'avez fait en quelle année, ce pèlerinage?
7: 2018.
6: 2018.
7: Donc ça remonte un petit peu, mais c'est toujours très présent, ce souvenir. Et je me souviens l'émotion que j'ai ressentie, et j'étais pas le seul. de descendre dans le Jourdain, de se remonter le pantalon et d'aller donc tremper les pieds. Et moi, c'était un peu, comme je l'ai dit d'ailleurs dans la relecture finale, au sens chrétien et sévique du terme, c'était en fait un espèce de baptême, un nouveau baptême.
6: Une plongée.
7: J'ai vraiment ressenti ça. Et on l'a partagé donc avec la petite équipe que nous formions dans le cadre de ce pèlerinage, avec les quelques-uns, on était 4 ou 5, et je crois qu'on a partagé un peu ce même type de moment où il y avait un renouement de ce baptême qu'on a eu il y a donc bien longtemps pour moi. Voilà, donc plongé dans l'eau, avec une renaissance ensuite, enfin, c'est Pâques quoi, finalement. Donc plongé, la mort, on plonge dans l'eau et ensuite on est ressuscité, une renaissance. Voilà, donc là, il y a vraiment un message de Dieu, oui, très clairement. C'était très beau.
6: Je suis très touché parce que j'ai été aussi, j'ai fait ce pèlerinage, et peut-être vous qui nous écoutez, qui nous regardez sur RCF Notre-Dame, sur les plateformes du Jour du Seigneur, peut-être vous l'avez vécu. C'est tout simplement, le Jourdain, il n'y a rien d'extraordinaire dans le Jourdain. C'est de l'eau qui coule, c'est pas un truc extraordinaire, et pourtant, c'est assez beau parce que je vous avais demandé les traces de Dieu dans votre vie, et en fait, vous êtes allé chercher Dieu là où il est passé.
7: Alors moi, c'est effectivement, rétrospectivement, le pourquoi on voulait faire ce pélé, et aussi, en fait, moi aussi j'ai été surpris, c'est un filet d'eau.
6: Il n'y a pas grand-chose.
7: Il n'y a pas grand-chose. Bon, il y avait de quoi quand même mettre les pieds, oui, mais c'était à peu près tout. À quelques mètres de l'autre côté, c'est la Jordanie. Et donc, moi, j'étais extrêmement surpris, mais c'était la présence de Dieu dans le sens où on sait que Jésus est passé par là. Donc ça, il y a un poids de la mémoire qui était aussi très prégnant, quoi. C'est pas seulement moi qui vais dans l'eau comme un baptême, mais c'est se dire, voilà, Jésus est allé là, mais peut-être aussi Abraham, qui sait, à un moment donné dans sa vie, ils ont pu, les caraviniers, tous les anciens hébreux, ils ont pu passer par là. Donc c'est très touchant, quoi. Voilà.
6: Et ces traces-là, vous essayez de les transmettre à vos enfants ? Alors, que c'est simple ?
7: C'est pas simple, justement. C'est pas simple. On a une fille qui est un petit peu proche, je dirais, de la spiritualité, et notre fils, étrangement, pas vraiment.
6: Voilà. C'est le grand mystère de la liberté.
7: Exactement.
6: Oui. Dieu qui nous aime, ouais, et qui nous laisse libres.
7: Ouais.
6: Et dans ce Jourdain, cette expérience un peu communautaire aussi, qu'est-ce qui s'est passé ? Est-ce que c'était très intellectuel ou est-ce que c'est vraiment les émotions, votre cœur qui a été rejoint par la beauté ? Parce qu'on parlait de la signature de Dieu dans la beauté. Qu'est-ce qui s'est passé en Michel ?
7: Ben, là, je vais être honnête. Hein. J'avoue que j'ai pleuré et je n'étais pas le seul. Et je reconnais qu'en le redisant, je repense à ce moment-là.
6: Je vous vois assez ému.
7: Et je pense que, en fait, c'était le cœur qui parlait, et pas du tout le cerveau. À cette époque-là, c'était pas cérébral du tout. C'était très simple. On était conviés à faire le geste que l'on voulait. En fait, on n'était pas forcés. Mmh. On nous avait dit, on va aller au Jourdain. On était un groupe de 45, je crois. Et donc, chacun a fait ce qu'il a voulu, mais pratiquement tout le monde est allé faire ce que j'ai fait, c'est-à-dire mettre un peu les pieds dans le Jourdain. Oui.
6: Mais merci Michel, parce qu'avec vous, on plonge dans votre vie, la vie qui est marquée par Dieu, qui est marquée par les autres, et on va continuer ce chemin ensemble.
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6: Dans Me voici, on prend en compte aussi le fait que on n'est pas tout seul, on n'est pas arrivé comme ça, qu'il y a des gens qui nous ont précédés, qui nous ont marqués. On est héritier, en fait, de ces gens-là. Il y a des gens qui nous touchent. Peut-être que vous qui nous écoutez, qui nous regardez, vous pensez à quelqu'un. Et alors, on aime bien terminer, parce qu'on est déjà vers la fin de notre partage, Michel, par un croyant d'hier ou des croyants d'hier, des gens qui vous ont touché, marqué. Alors, qui sont-ils et pourquoi,
7: Michel ? Voilà, alors, pour commencer, il y a un personnage qui m'a vraiment marqué, que je ne connaissais pas bien, c'est tout simplement Saint Paul.
6: Mmh. Et comme celui de la Bible.
7: Pardon ?
6: Celui de la Bible. Hein.
7: Oui, tout à fait. Voilà. Donc, Saint Paul était un personnage que je ne connaissais pas bien. Donc, du coup, il y a quelques années, je me suis dit, je vais tout simplement en connaître un peu plus. Et à la faculté de Loyola à Paris, donc communauté vie chrétienne, il y a des cours. Et donc, j'ai suivi un cours à propos de Saint Paul. C'était au moment du Covid. Et je reconnais que j'ai vraiment appris beaucoup de choses de ce personnage. Il a énormément voyagé, comme on le sait. Mais on a pu décortiquer un peu ses différents voyages et surtout ses différents messages. Alors, moi, justement, qu'est-ce qui me plaît dans Saint Paul ? C'est que c'est une personne qui est actuel. C'est-à-dire, à l'époque, dans les années 70, après Jésus-Christ, il a exhorté toutes les communautés qu'il visitait, en Turquie, enfin, dans toutes les régions où il est passé. Et en fait, il a laissé des messages qui me parlent aujourd'hui. Voilà, alors j'en ai deux que je voudrais quand même peut-être citer.
6: Très bien, allez-y.
7: C'est pour ça que j'ai une anti-sèche pour ne pas, voilà, pour ne pas écorcher les messages de Paul. Et par exemple, dans Colossiens 3:12, il dit « Supportez-vous les uns les autres et pardonnez-vous mutuellement si vous avez des reproches à vous faire. » Ça, c'est, pour moi, c'est extrêmement actuel. Et d'ailleurs, la deuxième partie, pardonnez-vous, c'est le Notre Père. Hein, on peut, que certains disent tous les jours. Voilà, ça m'habite tous les jours. Et pour moi, c'est quelque chose d'important. C'est vraiment pour moi le message que je retiens, c'est-à-dire le pardonnez-vous, c'est un peu mon mantra, si je peux me permettre d'utiliser un terme. Voilà, c'est un peu ma philosophie de vie. C'est-à-dire, les chrétiens sont ceux qui peuvent dire que le pardon est important. Et je crois que c'est le message du Christ
6: avant
7: tout. Marqué
6: du sceau de la miséricorde.
7: Voilà, exactement. Voilà. Donc, ça, c'est j'ai trouvé cette phrase qui me parle beaucoup et que j'utilise régulièrement. Et alors, il y en a une autre, bon, c'est dans Romains 7:19. Je ne fais pas le bien que je voudrais, mais je commets le mal que je ne voudrais pas. Et tellement ça, malheureusement... Vrai. Je me sens de temps en temps dans cette situation-là. Et voilà, après, il faut prendre du recul, justement, pour essayer de dire, Dieu, pardonne-moi pour ce que je viens de faire avec X ou Y. Et c'est vrai que c'est quelque chose aussi qui m'habite très régulièrement. Je me dis, j'aurais pas dû dire ce que je viens de dire, et pourtant je l'ai dit.
6: C'est parti.
7: Voilà,
6: Donc Paul, c'est ce croyant que vous vouliez nous partager.
7: Voilà, alors, il y a Paul, et j'ai Isaïe.
6: Ah.
7: Isaïe, alors, Isaïe, c'est compliqué, parce que, on sait qu'il y a trois Isaïe, en fait, d'après les écrits, etc., les exégètes. Donc, Isaïe, alors, il y a un passage, moi, qui m'habite énormément. Je vais essayer de le dire par cœur, parce que c'est vraiment quelque chose qui m'habite. Mmh. Donc c'est 55:10-11. La pluie, comme la neige, qui tombe du ciel, n'y retournera pas sans avoir abreuvé la terre, sans avoir fécondé la semence, et sans avoir fait germer la semence, afin de donner la semence au semeur et le pain à celui qui doit manger. Ainsi, ma parole qui sort de ma bouche n'y retournera pas sans avoir donné du résultat, sans avoir fait ce qui me plaît, sans avoir accompli ma mission. Je trouve ça extrêmement saisissant, émouvant, parce qu'effectivement, ça rejoint un peu une première partie où on a parlé de Dieu, enfin la deuxième, où je parlais de Dieu dans ma vie. Moi, je crois que j'agis parce que j'ai reçu cette parole, et alors, je ne le fais pas par devoir, mais je sens que ça m'aide à aller justement vers les autres pour essayer de donner un petit peu de moi. Donc, en plus, je suis en retraite, j'ai du temps. Et donc, donner vers les autres, je vois que c'est ma mission de retraité, parce que sinon, à quoi sert d'être retraité? Je ne vais pas regarder la télé toute ma journée. Voilà. Donc, moi, pour moi, il y a quelque chose de donner pour recevoir.
6: C'est comme ça. Votre vocation,
7: oui.
6: Votre appel aujourd'hui.
7: Voilà, c'est
6: Michel,
7: ça.
6: Michel, c'est extraordinaire parce que moi, je suis vraiment touché. Comme je le disais au début, je vous connais un petit peu, mais pas tant que ça. Là, j'ai vraiment appris à vous connaître avec vous et aussi avec les auditeurs et ceux qui nous regardent sur RCF Notre-Dame, sur les plateformes du Jour du Seigneur. Merci parce que, en fait, vous m'avez rappelé, peut-être vous avez rappelé à ceux qui nous écoutent, que Dieu agit dans nos choses qui viennent nous déplacer, notre quotidien. Eh bien, il agit. Et il y a quelque chose de beau dans la création. Vous êtes l'homme qui aime voir dans ce qui est beau la signature de Dieu. Dieu signe, mais il collabore avec nous. Il y a quelque chose de ça qui me touche, c'est-à-dire que vous êtes rejoint, vous vous laissez rejoindre, comme la pluie, la neige qui rejoint la terre. Vous vous laissez rejoindre par la parole et à votre échelle, vous essayez de transmettre ce que vous avez reçu. Et bien moi, c'est ce que je peux souhaiter à ceux qui nous écoutent, pour conclure un petit peu notre entretien, essayer d'être attentif. Est-ce qu'on pourrait être attentif à ce qui nous entoure, à ce qui marque notre vie, et laisser transmettre ce qu'on reçoit, parce que ce qu'on a reçu gratuitement, on peut le donner gratuitement aux autres. Merci Michel de nous avoir partagé ça. Je vous invite, vous qui nous écoutez, qui nous regardez, à être attentifs et à faire résonner vous aussi votre « me voici », parce que ça peut faire du bien aux autres. Merci Michel.
7: Merci Luciano.

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0: Dans le temps du carême de l'année 1978, un homme est frappé. Est frappé par ce que, bêtement, ordinairement, on appelle une crise de folie. De cette expérience, de cette expérimentation, surgira un récit. Un récit ardent, pour filer la métaphore du feu qui parcourt tout le récit. C'est Gérard Vincent que je reçois pour la seconde émission consacrée à ce très beau récit, l'incandescence. Bonjour Gérard Vincent.
1: Bonjour Monserrata.
0: Première émission, nous avons essayé de revenir sur ces années de brûlure, plus peut-être que d'ardeur. Et vous avez utilisé ce verbe qui m'a intriguée, je consens à cette domination d'une force qui me saisit. Et vous me disiez en off tout à l'heure qu'encore aujourd'hui, tout cela, même si des années vous séparent de cette expérience, tout cela reste encore un très grand mystère. Un très grand mystère que ce que d'aucuns appellent, un peu de façon péjorative, mais je n'y mets aucune de ces connotations, la folie. C'est sûrement autre chose, c'est un état de possession, c'est un état peut-être dans lequel il s'agit de traverser le feu pour accéder à autre chose, à une autre vie. Est-ce que pour les éditeurs qui n'auraient pas entendu la première émission, j'ai pu transcrire ce qui a été, ce qu'ont été ces mois ?
1: Oui, bien sûr, c'est... Vous l'avez bien relaté. Quand je dis qu'aujourd'hui ça reste mystérieux, bien sûr, c'est vrai. Et en même temps, je ne peux que constater que c'est comme si cette épreuve m'avait été proposée, imposée, pour quelque chose qui allait devenir une très très belle aventure de vie. Donc. Même si je peux me retourner avec un sentiment d'étonnement et de mystère face à cette épreuve, je ne vais pas du tout remettre en cause ce qu'il en est advenu, c'est-à-dire quelque chose de beau, une belle aventure humaine.
0: Ce n'a pas été une punition, finalement, avec le recul du
1: non,
0: temps.
1: Non, je me suis parfois posé si j'avais été peut-être coupable ou puni d'une sorte de transgression, mais quelle transgression, si ce n'est être entré à un moment, dans les semaines qui ont précédé cette épreuve, dans une grande exaltation poétique et aussi mystique, puisque la folie est arrivée aussi à partir d'un vers, enfin, des versets de l'Épître aux Hébreux, notamment celle où... tu es prête pour l'éternité à la matière de Melchisédek. Enfin bon, je rentre dans la folie en lisant comme si ces lettres qui étaient devant moi dans ma chambre étaient écrites en lettres de feu.
0: Lettres de feu, mais en lettres de feu aussi pour vous, outre l'Épître aux Hébreux sur laquelle nous reviendrons. Lettre de feu que celle de la poésie, quelle
1: oui,
0: soit.
1: Oui, bien sûr.
0: J'ai cité tout à l'heure, et vous les avez repris, Nerval, Hölderlin, j'y rajouterai aussi Jouve, puisque vous le mentionnez assez longuement. Vous avez accordé une importance considérable à l'exaltation poétique, Gérard
1: Vincent.
0: Que représente pour vous à la fois la poésie, hors tout contexte, vous êtes aussi poète, hein, d'ailleurs on le voit, la lecture de l'incandescence, mais la lecture de ces poètes-là, qui a provoqué peut-être cette exaltation si forte qu'elle vous fait basculer?
1: C'est une époque où, bon, déjà dans des études de commerce qui me déplaisaient souverainement, j'ai beaucoup lu par compensation, hein, pour respirer. Et là, j'étais vraiment engagé en études de lettres, hein, donc

0: monde, c'est le centre de feu, c'est, pour reprendre ce mot que j'emprunte à Claude Vigée, le noyau pulsant originel de la poésie. Et aujourd'hui, ça m'est toujours étrange de rencontrer, de croiser des gens pour qui la poésie est complètement hermétique et qui n'en lisent pas parce que sans doute ils la comprennent pas. Mais déjà Baudelaire disait que les Français n'aiment pas la poésie, et c'est possible que des écrivains, des poètes géniaux mais très complexes comme Mallarmé aient pu détourner un petit peu le public français de la poésie. C'est possible, ça reste, mais il y a énormément de gens qui lisent et qui écrivent de la poésie
1: sans le dire.
0: Et pour les éditeurs, Édith la poésie, c'est pas une sinécure.
1: Page 60 de l'incandescence, parce que c'est l'essentiel de notre propos. Vous écrivez ceci, justement, à propos de la poésie. La poésie peut devenir l'outil d'un ressaisissement, en italique, pour peu qu'elle laisse provisoirement de côté son incurable prétention à dire le sens. Méfions-nous des solennités flatteuses du genre. Le poète est le berger de l'être. Ce que veut, ce que cherche le poète, n'est pas ce qui meut le philosophe, même si celui-ci s'aventure parfois sur les chemins d'image. Ce que veut, ce que cherche le poète, ce n'est même plus, selon le célèbre vœu hölderlinien, rendre poétique le séjour sur la terre. Trop de désastres déjà ont été semés en ce siècle, mais plutôt, avec une infinie prudence, rendre, à travers la propre découverte de sa parole, une possibilité toujours neuve de vivre ici, maintenant, en ménageant l'ouverture d'un vécu plus vrai. Rien d'autre, en somme, que de rendre notre chemin praticable. En italique, la poésie nous permet donc de trouver un chemin ou, comme vous l'écrivez, de rendre notre chemin praticable.
0: Oui, à condition de s'aventurer avec beaucoup d'humilité. Dans un poème, je dis d'ailleurs, le poème est à bêche d'humilité. Bon, donc, c'est un chemin de crête, mais c'est un chemin qui doit nous inciter à une certaine humilité, et bah, surtout quand on a la chance de pouvoir s'abreuver chez des gens comme Hölderlin, Hopkins, Nerval, Rimbaud. Bon, ça reste des phares, et puis vraiment qui parlent universellement, quoi. Enfin, c'est une universalité de cette poésie qu'on peut trouver aussi dans des grandes œuvres de prose, hein, mais oui. Ça reste aujourd'hui, même si je lis moins de poésie qu'à 30 ou 40 ans, ou encore moins qu'à 25 ans, mais ça reste quand même
1: une source vive.
0: Oui, voilà, il y a un poète que j'aime beaucoup qui est pas très connu, qui s'appelle Georges Chéadé. Il y a un petit poésie Gallimard qui s'appelle Poésie de Georges Chéadé. Et bon, très très souvent, je vais en lire un ou deux, jamais très loin de ma table de mon lit. Et voilà, je m'abreuve. C'est une source vive, la poésie. J'espère pour beaucoup de monde.

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1: Schubert, les notes déchirantes de La jeune fille et la mort. Gérard Vincent, j'ai trouvé une espèce de concordance entre ce passage et votre récit qui raconte, qui dit, qui plonge dans les souffrances des ténèbres. Nous parlions tout à l'heure de poésie, nous parlions des plus grands poètes qui ont compté, qui continuent de marquer votre chemin d'écrivain, mais aussi d'homme. Et le roman dans tout ça, dirait l'autre. Vous êtes aussi un lecteur de romans et vous écrivez à son propos que le roman est initiation. Alors.
2: Oui, alors je suis lecteur de romans. Sans doute plus lecteur de romans que romancier moi-même. Mort d'un chartreux est un roman, mais un roman qui s'appuie beaucoup sur ma pratique d'écriture, qui est le journal. Donc j'ai un petit peu détourné, un petit peu... C'est sûr que mon éditeur, Le Rocher, aurait voulu que je donne un autre roman. Je le ferais peut-être, mais bon, c'est pas ma vocation première. Mais oui, bien sûr... Des grands romans de Dostoïevski m'ont beaucoup marqué, certains romans de Faulkner, Vie et destin de Grossman, enfin des Russes, j'aime beaucoup, hein. Et bon, en France, un petit peu plus, bon, à part les classiques, hein, Flaubert par exemple, mais dans le roman contemporain français, je n'aurais pas vraiment trop quoi en dire.
1: Vous écrivez, page 103, hein, c'est pourquoi je reviens et j'insiste, le grand roman est initiatique.
2: Oui, le grand roman est initiatique parce que je pense que le roman, la littérature générale, mais le roman est un chemin pour aller très très loin dans la psyché, dans l'âme humaine. Il y a quelqu'un que j'aime beaucoup, à qui je dédie le bord d'un chartreux, qui est René Girard, qui a basé son chemin d'anthropologie à partir... il a sa théorie du sémantique, il la découvre chez Shakespeare, hein, chez Dostoïevski, enfin chez les plus grands. Et le roman dont on annonce souvent la fin,
1: la mort,
2: c'est une baliverne totale, parce que il y aura toujours quelqu'un qui va surgir avec un grand roman, hein,
1: pour nous raconter des histoires
2: il y a une liberté extraordinaire du roman. On peut aller partout avec le roman. Dans les contemporains, quelqu'un que j'ai beaucoup lu et que j'aime beaucoup, qui est Peter Handke, par exemple. Hein. Justement, des gens comme Peter Handke ou Thomas Bernhard sont des grands auteurs, mais dont j'estime qu'on ne trouve pas l'équivalent en France. On n'a pas en France des romanciers qui ont, à mon avis, la stature de ces grands... écrivains
1: ou des grands russes, ou de ces romanciers allemands contemporains.
2: J'avais lu Thomas Mann, comme ça.
1: Bon, bien sûr.
2: Mais Wermann Brohr, et bon, Kafka, bien sûr, hein, qui reste quand même une figure. On vient de fêter un anniversaire, le centième anniversaire de sa mort. Et ça reste, lui, avec cette dimension roman, mais aussi journal, hein, qui est considérable dans...
1: Correspondance aussi,
2: bien sûr. Voilà.
1: En tout cas, poésie, roman peut-être en mineur pour vous, mais la littérature occupe dans votre vie une place essentielle. Et vous dites qu'elle doit être propulsive. Expliquez-moi un peu.
2: Propulsive, elle doit nous mettre vraiment en chemin, quoi, mais aussi d'une manière plus prosaïque. Je me souviens, à cette époque-là, très très proche de cette expérience, c'était après, j'étais revenu dans ma famille avec mon épouse à Boulogne, accueilli comme des convalescents. Je venais de lire du mouvement et de l'immobilité de Douve, de Yvonne Faure, en poésie Gallimard, et il y avait en entrée, ça n'a pas été repris, mais il y avait un très beau texte, Les tombeaux de Ravenne. Alors, je travaillais déjà, mais j'avais pris 5 jours hein, pour aller de Boulogne-sur-Mer à Ravenne. Il y a pas loin de 2000 bornes. J'avais pris 5 jours pour aller. J'avais vraiment envie de voir cette ville, de voir la basilique San Vital, de voir ces tombeaux de Ravenne, de voir ces fresques byzantines extraordinaires. Et donc j'avais mis en œuvre la littérature doit être propulsive. Là, c'est au sens
1: propre. Elle nous met en chemin.
2: Elle met en chemin. Et là, elle m'avait fait faire 4000 km en 5 jours.
1: Au sens propre du terme.
2: Pour aller étudier 4L. Et voilà, donc ça, c'est un très, très beau souvenir. Et c'est vrai que relire Bonnefoy là, dans les allées de Ravenne, près des tombeaux de Ravenne, c'était une très, très belle expérience. Et Bonnefoy est resté toujours un poète que j'ai beaucoup aimé, j'ai beaucoup lu. Parmi les Français, les deux que j'ai sans doute porté le plus haut, c'est Bonnefoy et Philippe Jacoté. Voilà.
1: Oui.
2: Ils sont proches, finalement.
1: Partage entièrement votre point de vue. Autre question très importante dans votre récit, la foi, Gérard Vincent. Je voudrais terminer cet entretien par peut-être ce qui est dans ma lecture, le plus important. Et je trouve cette phrase sur laquelle je voudrais vous interroger. Vous écrivez « Je suis substantiellement chrétien ». Qu'est-ce que vous entendez par là? On peut l'ajouter par éducation, par tradition.
2: Je suis substantiellement chrétien et ma foi est vraiment enracinée à partir de cette expérience. Parce que moi, je suis dans une famille catholique et pratiquante, avec un père notamment qui était vraiment un chrétien engagé et extrêmement généreux. Mais à 15 ans, en 1968, comme beaucoup de mes copains, je tourne la page. Je dis à mes parents.
1: Je jette tout par-dessus bord.
2: Je dis à mes parents que je ne suis pas devenu athée, mais que je veux prendre de la distance par rapport à la messe. Et que j'étais l'aîné, on allait tous là bien habillés le dimanche. Bon, mes parents le comprennent, hein, même si.
1: À une partie un peu figée.
2: Voilà, et en fait, donc c'était en 68, après étudiant, rencontre, etc. Mais c'est en 78, face à ce qui m'arrive et à la façon dont j'en sors, que là. Là, je touche quelque chose qui me submerge, qui me dépasse, et je suis toujours persuadé qu'il y a quelque chose au-dessus de moi qui m'a sorti de là. Et donc, et puis de toute façon, dans ma vie, j'ai eu beaucoup de choses qui m'ont confirmé. Enfin, il y a beaucoup de signes qui m'ont mis sur cette voie, beaucoup de prières qui ont mené à vraiment aussi à des exaucés. Enfin, oui, je ne pouvais plus quitter cette foi parce que j'ai tellement creusé ce chemin avec la foi que je ne sais pas ce qu'il faudrait aujourd'hui, mais oui, je ne suis pas né substantiellement chrétien, mais je suis devenu substantiellement chrétien à partir d'une expérience extrêmement puissante.
1: Prolongeons sur cette réflexion. Votre foi est une foi lumineuse, Gérard Vincent. Je lis toujours dans le même ordre d'idées. Substituer la croix de lumière à la croix du désastre, ce n'est pas pour autant évacuer le tragique. Ou encore, dans les lignes qui suivent, il faut décentrer de notre foi les notions de sacrifice, faute, expiation, sans pour cela perdre de vue le péché originel, mais le considérer comme le présent et vivant rappel de ce qui nous sépare de cette vie divine qui nous échoit. Substituer la croix de lumière à la croix du désastre.
2: Oui, parce que j'ai toujours pensé que le catholicisme tel qu'on nous l'a inculqué est trop marqué par la croix du désastre. Enfin,
1: un catholisme doloriste.
2: Évidemment, dans toutes nos églises, on a le Christ en croix, et c'est beaucoup plus facile de représenter le Christ en croix que le Christ ressuscité. Ça c'est certain.
1: Sauf chez les Byzantins, peut-être.
2: Hein. Voilà, justement, c'est ce que j'allais dire. Moi, j'ai beaucoup lu. Très vite après cette épreuve, j'ai beaucoup lu dans l'orthodoxie, et des gens comme Olivier Clément ou par les grands Russes, Berdiaev. Werchestov. J'ai beaucoup lu et j'aurais presque pu. Je me suis renseigné d'ailleurs pour me convertir. C'est pas vraiment à l'orthodoxie. Finalement, je l'ai pas fait. Mais justement, j'ai trouvé cette dimension de croix de lumière plus présente dans l'orthodoxie et aussi quelque chose qui m'a beaucoup plu chez eux, c'est le sens de la beauté du terrestre. Il y a cette phrase merveilleuse de Dostoïevski, la beauté sauvera le monde. Mais justement, ce sens de la beauté du terrestre, pour moi, quelque chose de fondamental, je trouve qu'on la retrouve beaucoup mieux dans le christianisme d'Orient, l'orthodoxie, que dans le catholicisme.
1: Donc, contemporain, vous voulez dire, ou globalement
2: non,
1: dans les rites
2: Dans la théologie orthodoxe, on a, à mon avis, on met moins l'accent sur le désastre hein, et on accorde une importance à la théophanie. D'ailleurs, c'est un mot qu'on retrouve beaucoup plus chez les orthodoxes que chez les catholiques, ce mot théophanie. Et puis... Oui, puis j'étais très marqué aussi par Silouane, par exemple, des gens comme ça, ou les grands moines du Mont Athos, oui. Etc. Silouane, il y a un autre dont j'oublie le nom. Et oui, donc ça, oui, je pense toujours ça. Hein, je pense que ça a évolué quand même. Je pense que le dolorisme du catholicisme est quand même moins présent aujourd'hui que dans les années 60, quoi.
1: Oui, quand j'étais ado. Oui. Une évolution.
2: Moi, en plus, j'étais dans une ville, Boulogne-sur-Mer, qui a une grande tradition mariale avec Notre-Dame de Boulogne, qui a parcouru toute la France pendant la guerre. Enfin, là, c'était pas du dolorisme, ça ressemblait un peu à de l'idolâtrie quand même.
1: Oui.
2: La grande procession de Boulogne, c'était quand même un peu de l'idolâtrie. Mais bon, pour moi, la Vierge Marie, quelque chose d'immensément important. Enfin, c'est
1: le culte marial, d'amour aussi.
2: Oui, je pense que c'est quelqu'un qu'on peut vraiment prier, c'est certain.
1: Marie, tout à l'heure, nous avons entendu que vous évoquiez l'Épître aux Hébreux, qui a joué un rôle important, que vous mentionnez longuement. Qu'est-ce que cela nourrit dans votre réflexion, dans votre foi, dans votre christianisme, cette épître aux Hébreux ?
2: C'est une épître un peu mystérieuse. Moi, elle a pris de l'importance parce que c'est un passage très précis de cette épître que j'ai basculé dans la folie, enfin dans un monde qui allait m'entraîner pendant très longtemps. Et bon... Je crois que les théologiens l'attribuent à saint Paul, mais enfin, oui. Ça reste, c'est pas absolument sûr. Hein. De même qu'on n'est pas absolument sûr que l'Apocalypse soit vraiment écrite par saint Jean, le disciple que Jésus aimait. C'est très beau. Enfin, quand je la réentends ou quand je la relis, mais quand je la réentends, elle est souvent mentionnée dans les messes, l'Épître aux Hébreux, c'est toujours quelque chose qui me bouleverse assez. Et puis, il y a aussi cette phrase, qui est très très forte et qui me concerne, c'est dans l'Épître aux Hébreux, « Il est terrible de tomber entre les mains du Dieu vivant.
1: Voilà. » Il est terrible de tomber entre les mains du Dieu vivant.
2: Parce que j'ai eu un peu l'impression de faire cette expérience, hein, sans vouloir me mettre plus haut que je ne suis. Et aussi, je pense que c'est dangereux quand on touche à ce qu'on appelle dans les Écritures la montagne sainte. La montagne sainte, quand on essaye, on a la prétention de la gravir et qu'on la touche, là, on prend un très grand risque avec sa vie et avec sa vie spirituelle aussi. Et puis, ça peut ébranler d'une manière... Moi, en fait, en y réfléchissant, ce qui m'est arrivé, je me suis dit que j'avais pas le corps suffisant pour l'intégrer. Le corps suffisamment fort pour intégrer cette expérience. Et c'est après en être sorti que j'ai vu que mon corps s'était fortifié et surtout mon corps s'était transformé.
1: C'est donc bien, comme le disait Rameau, que nous évoquions précédemment, une bataille spirituelle. Voilà.
2: Combat avec l'ange de,
1: oui.
2: de Jacob.
1: Oui.
2: Ah, et j'ai dit, parfois je jouais un peu sur les mots, j'avais dit le combat avec l'ange, le combat avec langue, pour évoquer ce travail un peu dans l'écriture.
1: Dans l'écriture, qui doit effectivement essayer s'inscrire de, voilà. là. Dans cette...
2: L'écriture, c'est très très important parce que c'est avec l'écriture, on est relié à la parole et on est relié au logos, quoi, finalement. Hein, et on est comme entre la parole d'un grand poète et la parole de Dieu, il y a des passerelles, hein, il y a des passerelles, oui. C'est certain.
1: Gérard Vincent, nous arrivons presque au terme de cet entretien. Je vous redonne la parole en citant un propos qui m'a frappé, qui m'a ému. Rien ni personne à présent, je le sais, ne pourra m'arracher à ce fond, à cette terre biblique et évangélique dont je tire substance pour vivre et pour écrire. La source abrahamique m'irrigue et je voudrais ici, en ce lieu, célébrer par ces mots son ruissellement et sa grande saveur. Ruissellement, grande saveur, c'est peut-être ce récit qui en est le résultat.
2: Oui, oui, oui.
1: Voilà.
2: Oui.
1: Et à nos auditeurs, à cette orée des vacances, à cette orée de l'été, je conseille très très vivement, au lieu de romans de divertissement qui fleurissent ici et là, à nos auditeurs, je conseille très vivement la lecture de ce très beau, très émouvant et très intense récit, L'incandescence, préfacé par Christian Bobin et publié aux éditions Les Instants. Merci Gérard Vincent.
2: Merci Monserrata.

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0: Nous plongeons dans l'Ancien Testament avec un personnage incroyable qui s'appelle Ézéchiel. Il est assis parmi les exilés à Babylone parce que Ézéchiel était à Jérusalem avec son peuple. Et puis Nabucodonosor a pris le pouvoir, a chassé une partie du peuple en Babylonie, en tout cas c'est le nom qu'on donne, et Ézéchiel va être ce prophète que Dieu va investir d'une mission. Ézéchiel va avoir plusieurs visions, elles vous ont intéressé, Léna Dipédé, bonjour.
1: Bonjour.
0: Vous êtes théologienne, exégète, professeure de théologie à l'Université de Lorraine, spécialiste de l'Ancien Testament et auteur d'un ouvrage consacré à Ézéchiel, publié dans la collection Mon ABC, Mon ABC de la Bible, aux éditions du Cerf. Et Ézéchiel, on revient à Ézéchiel, il est exilé et il aperçoit soudain parmi ses visions la gloire éblouissante de Dieu, on pourrait dire, sauf que au lieu d'être dans le temple, elle lui apparaît à Babylone. Jamais Ézéchiel n'aurait imaginé que Dieu vienne le rencontrer à Babylone. Il était convaincu que la place de Dieu, et beaucoup dans son peuple pensent ainsi, la place de Dieu c'est à Jérusalem. Pourquoi est-ce que Dieu lui apparaît à Babylone?
1: Alors, n'oublions pas qu'on est dans une construction littéraire et théologique qui relie les choses, mais cette question de la gloire de Dieu qui est à Babylone au début du livre d'Ézéchiel, elle est fondamentale. Elle est fondamentale pour plusieurs aspects. Le premier aspect, qui est le plus évident, c'est de suggérer que la gloire d'Adonai, donc Adonai lui-même, le Dieu d'Israël, n'est pas condamnée à être uniquement dans un lieu, mais qu'il bouge. Et là, on rejoint un élément fondamental qui est un élément fondamental du Dieu de l'Exode. Dieu de l'Exode bouge avec son peuple. Il accompagne son peuple dans sa pérégrination au cœur du désert, juste après la sortie d'Égypte, pour arriver en terre promise. Et vous aurez certainement entendu, compris, perçu, oui, merci, que on est ici dans quelque chose qui ressemble un peu à l'Exode et à l'aventure de Moïse avec le peuple sortant d'Égypte. Notre Ézéchiel, il ressemble assez bien à Moïse par plusieurs aspects. Il est à l'étranger, comme Moïse était à l'étranger. Il parle avec Dieu presque en tête-à-tête. Il est à un moment donné complètement abasourdi et sans parole, sous le choc, pourrait-on dire, pendant 7 jours. C'est au chapitre 3, verset 15, à la fin du verset 15. Hein. La Tob traduit « Je restais là 7 jours, hébété au milieu d'eux », comme s'il avait besoin de ce laps de temps pour se rendre compte de l'expérience qu'il vient de vivre. Tout comme 7 jours, c'est le temps qui se passe entre la destruction des premières tables de la loi et la réécriture des tables de la loi chez Moïse. Et puis l'élément peut-être le plus évident qui rapproche ces deux personnages, c'est le temple. On aura l'occasion de reparler du temple, mais Moïse est celui qui donne au désert les mesures et la description du temple de Jérusalem. Et le livre d'Ézéchiel se termine par cette vision grandiose du temple idéal, reconstruit, qui n'est plus seulement un temple, mais qui est une nouvelle ville, qui est un nouveau jardin, où la vie en alliance va être à nouveau possible après le jugement. Donc, cette proximité entre les deux personnages, elle se joue aussi au niveau de la proximité de la manière dont Dieu est raconté entre l'Exode et le livre d'Ézéchiel, puisque une des caractéristiques fondamentales du Dieu qui est raconté dans le livre d'Ézéchiel, c'est le mouvement, il bouge. Et cette qualité fondamentale, il est important de la rappeler ici et maintenant, au début du livre d'Ézéchiel. Parce qu'en réalité, et vous y avez fait allusion tout à l'heure, Ézéchiel peut-être, mais les contemporains sont persuadés qu'une divinité, elle habite soit dans une statue, soit dans un temple. Et si elle quitte cette statue ou ce temple, c'est, comme on a eu l'occasion de le dire, soit parce que les dieux adversaires sont plus forts et donc la chasse, ou bien parce qu'elle a peur des dieux adversaires Et donc, elle préfère prendre ses affaires et s'en aller habiter ailleurs, dans une autre statue ou dans un autre lieu.
0: Mais Elena Dipédé, est-ce que ça veut dire que le peuple juif a oublié ce qui s'était passé avec le peuple de Moïse, ce qui s'était passé au temps de Moïse ?
1: C'est l'impression qu'il donne.
0: Oui, c'est l'impression qu'il donne.
1: En tout cas, c'est l'impression qu'il donne, puisque malgré les appels répétés des prophètes, ils sont incapables de construire une relation équilibrée entre partenaires.
0: Et puis, ils n'imaginent pas que Dieu puisse quitter le Temple Saint.
1: Voilà. Et donc ça, d'une certaine manière, aujourd'hui, on pourrait encore utiliser un mot qui est un peu un anachronisme, probablement, par rapport à cette époque-là. Ils ont une vision très dogmatique de la chose, puisque, de toute façon, Dieu, il est là, il a dit qu'il nous protégeait, donc on fait ce qu'on veut, peu importe, pas de responsabilité, ça c'est ce que pensent
0: ceux qui sont restés
1: ouais. à Jérusalem.
0: Mais ceux qui sont exilés, alors ils pensent qu'ils ont été laissés par Dieu ? Ils pensent que désormais ils doivent vivre sans ce temple et donc sans Dieu ? Est-ce qu'ils imaginent ça ?
1: Justement, le fait que la gloire d'Adonaï se montre à Ézéchiel au début du livre d'Ézéchiel dit bien qu'en réalité, Adonaï n'a pas abandonner les exilés. Au contraire, il les accompagne. Et donc, les exilés qui se considèrent dans une situation d'enfermement, de mort, de presque pour eux, de fin de leur monde, puisqu'ils ne sont plus chez eux, donc dans cette terre promise par Adonaï au patriarche, que le temple va bientôt être détruit, que le roi est exilé, tout ça, ça ébranle véritablement leur croyances, leur manière d'être, leur manière de penser les choses. Et le livre d'Ézéchiel, de manière discrète, mais bien, bien présente, prend le contre-pied de cette manière de penser. Puisque, oui, c'est vrai, le roi est exilé, mais le roi est un élément de la présence de Dieu au sein de son peuple. Au sein de ce peuple exilé, Adonaï se montre, puisque sa gloire est là en exil, et c'est là en exil qu'un prophète est appelé à être prophète. Donc vous avez là trois éléments qui, au début du livre d'Ézéchiel, soulignent bien que les exilés ne sont pas abandonnés à leur sort. Au contraire, c'est parce que ce Dieu-là bouge, parce qu'il accompagne les siens, il est toujours à côté d'eux, même s'ils ne s'en rendent pas compte. Et ce fait de ne pas s'en rendre compte va aussi jouer plus tard dans une phrase qu'on a déjà mentionnée une fois ou l'autre. L'essentiel, c'est qu'ils sachent qu'il y a un prophète au milieu de toi, qu'il t'écoute ou qu'il ne t'écoute pas. L'essentiel, c'est qu'il y ait un prophète. Parce que le fait même d'avoir un prophète est le signe de la présence d'Adonaï au milieu de son peuple.

0: Mais Elena Dipédé, ça veut dire qu'il y a une invitation à se transformer, à transformer son cœur, quel que soit le lieu où l'on se trouve, et qu'il n'y a pas un endroit, un moment précis où on devrait se consacrer totalement à Dieu, que finalement, l'appel à se transformer, il est aussi quand on est chassé, quand on est dans des situations difficiles, dans l'inconfort.
1: Alors, pour ce peuple-là, certainement. Pour ce peuple-là, certainement, parce que leur identité même de peuple, après la sortie d'Égypte, est liée fortement à un lieu qui est la terre, et un lieu qui est le temple, qui est l'aboutissement de l'entrée en terre promise. Mais au-delà de la terre et du temple, ce qui est en jeu, en fait, ce sont les promesses de ce Dieu-là pour les patriarches, donc pour le peuple. Et la question fondamentale qui se pose, c'est véritablement, est-ce que l'exil met en cause, mais en discussion, ces promesses qui sont des promesses qui ont été faites à la nuit des temps? Autrement dit encore, est-ce que cet exil met en cause la fidélité de Dieu pour son peuple?
0: Est-ce que l'exil est un chemin de mort?
1: Pour certains, certainement. Mais vous avez là-dedans des gens qui essayent d'aller au-delà des apparences. Et les prophètes font partie de ces gens. Ézéchiel fait partie, ou ceux qui ont écrit le livre d'Ézéchiel font partie de ces gens qui essayent d'aller au-delà des apparences. Parce que c'est aussi un des grands enseignements des livres prophétiques et du livre d'Ézéchiel en particulier. Et surtout, j'aurais envie de dire, pour la forme particulière, simple en apparence. Et puis quand on rentre dans le livre, on se rend compte qu'en réalité, c'est beaucoup, beaucoup plus compliqué qu'il n'en a l'air. Cette forme même doit aussi nous faire réfléchir. Beaucoup plus au lecteur que nous sommes qu'au premier destinataire du livre, dont nous ne savons probablement rien, si ce n'est que peut-être le livre d'Ézéchiel s'adressait justement à ce groupe d'exilés pour leur redonner espoir. Mais la forme même du livre suggère en réalité que dans une situation complexe, on ne peut pas arriver avec des solutions faciles, des solutions qui seraient de l'ordre de l'immédiateté. Les 7 jours où Ézéchiel est un peu
0: chamboulé,
1: voilà, hébété, pour reprendre le mot de la Tob, vont dans ce sens-là aussi. C'est-à-dire que il faut du temps pour comprendre ce qui se passe, pour comprendre les enjeux. Il faut du temps pour aller au-delà des apparences. Il faut du temps pour donner du sens à quelque chose qui, au premier aspect, ne semble que négatif. Parce qu'une situation de crise, une situation dramatique comme celle de l'exil, c'est clair que quand on est dedans, mais vraiment dedans, on a du mal à voir que ça peut donner lieu à quelque chose de positif, que ça peut donner, que cette situation de mort qui est vécue par les contemporains du prophète comme une véritable situation de mort. Ils le disent eux-mêmes au chapitre 37, hein, on est mort. C'est difficile dans une situation comme celle-là de trouver des germes de lumière, pour le dire comme ça, des germes de vie qui redonnent espoir et donc qui permettent de dépasser la catastrophe pour que cette situation de mort redevienne une situation où on peut vivre. Et le livre d'Ézéchiel se terminera là-dessus, d'ailleurs. Hein, ça redevient une situation où on peut vivre. Le fameux temple dont on a déjà parlé, dont on reparlera, c'est un lieu où on peut vivre à nouveau, parce qu'on a recréé les conditions pour vivre harmonieusement. Mais ça demande du temps. Ça demande aussi parfois de s'accrocher aux choses, à ne pas se laisser aller au désespoir. Et ça, c'est le contraste du début entre les contemporains du prophète et le prophète lui-même. Le prophète qui voit quelque chose et qui décide de se lever. Alors, bien sûr, il reçoit l'ordre de se lever, mais il le fait.
0: Il le fait,
1: il
0: oui.
1: le fait. Alors que les exilés sont vraiment enfermés sur eux-mêmes et à la limite ne voient même pas l'éclaircie dans cette tempête qui vient du nord parce qu'ils sont trop pris par la situation négative dans laquelle ils se trouvent. Donc, le prophète, il a ce rôle-là aussi d'essayer de donner du sens. Mais on ne peut pas donner du sens aux événements aussi dramatiques soient-ils par des solutions simples, rapides, immédiates. Il faut le temps de la digestion, pourrait-on dire. Hein ? C'est d'ailleurs peut-être ce temps de la digestion du fameux livre que le prophète est obligé de manger au chapitre 3. Hein.
0: Alors c'est un livre, c'est des chants de deuil et de tristesse. Hein, donc voilà. Ce livre à avaler, il est un peu dur aussi.
1: Le livre, il est d'autant plus difficile à avaler qu'effectivement, comme vous le dites, c'est des chants de deuil, c'est des lamentations écrites des deux côtés du rouleau, alors que normalement un rouleau est écrit d'une seule face pour pouvoir le lire. Hein, un rouleau se déroule, donc on n'écrit que d'un seul côté, qui est celui qui se présente aux yeux du lecteur au fur et à mesure qu'on déroule d'un côté et qu'on enroule de l'autre, parce que vous imaginez un rouleau qui se déroule complètement, après pour le...
0: Ouais, on ne le retourne pas,
1: contrairement aux pages d'un livre. Hein. Et donc, il y en a beaucoup des paroles de lamentation et de deuil que le prophète doit assumer à travers ce livre.
0: Ça, c'est une injonction de Dieu.
1: C'est écrit comme une injonction. Et en même temps, ce livre qui ne contient que des paroles de deuil et de lamentation a un goût de miel. Ce qui est tout à fait paradoxal, parce qu'on pourrait se dire, bon, bah, déjà, manger un rouleau, ça ne doit pas être très facile. Et en plus, il est rempli de paroles négatives, ou en tout cas de lamentations, des gémissements, hein, plaintes, gémissements écrits, c'est la fin du chapitre 2. Et en même temps, il est nourrissant et il a un goût de miel. Et donc là, on peut faire le lien avec la force de la parole, au fond. Je crois qu'il y a deux éléments là-dedans. Il y a la question du rouleau. Parce que la parole, elle est écrite, c'est pas seulement une parole prononcée.
0: Oui, il ne dit pas seulement « écoute ». Dieu ne dit pas seulement « écoute ».
1: C'est ça. Pour arriver à accomplir sa mission, Ézéchiel, il doit globalement faire trois choses. Il doit regarder,
0: oui.
1: Il doit se tenir debout, il doit manger, autrement dit, il doit aussi se nourrir, se sustenter pour pouvoir aller de l'avant, et puis il devra parler. Donc ça, ce sont les éléments fondamentaux, et voir, parler et agir, on peut mettre manger dans agir, mais c'est fondamental dans la mission prophétique, ces éléments-là sont fondamentaux. Mais l'idée, donc il y a le rouleau qui fait penser aussi au livre des prophètes. Ça peut être une image du livre des prophètes. Cette parole-là, elle est écrite et donc elle peut encore faire réfléchir des lecteurs d'aujourd'hui qui sont prêts à prendre cette parole au sérieux, même si cette parole est compliquée, elle est culturellement située dans un temps et dans un espace qui n'est pas du tout le nôtre. Et donc parfois on a du mal avec le langage difficile. Pour nous, ça s'apparente souvent à des plaintes, des gémissements et des cris, parce qu'on ne comprend pas grand-chose en réalité.
0: Pour vous, exégète aussi.
1: Pour nous aussi, pour les personnes de métier aussi, bien sûr, hein, parce que l'interprétation n'est jamais facile, c'est jamais donné d'emblée. Mais en plus de ça, je crois qu'il y a aussi quelque chose du fait de la force de cette parole. Cette parole qui peut être négative, hein, les plaintes, les gémissements, les cris, mais qui en même temps est nourrissante et a un bon goût, pas un mauvais goût. Et vous avez là les deux aspects fondamentaux, qui sont les deux aspects d'une même médaille et qui sont les deux aspects de la volonté du Dieu d'Israël quand il dit des paroles très dures, mais qui peut aussi donner des paroles d'espoir pour son peuple, c'est que dans un sens comme dans l'autre, le but, c'est de ramener le peuple à la vie. Et donc, même les paroles les plus dures, même les paroles les plus menaçantes, ont pour but de faire réagir. On réagirait beaucoup moins, même si, manifestement, ils sont sourds aux paroles négatives autant qu'aux paroles positives, parce que ça ne les fait pas réagir. Mais l'espoir, si vous voulez, c'est que le lecteur, après eux, puisse les prendre au sérieux et voir comment réagissent les contemporains du prophète et ne pas faire comme eux. Ouais. Essayer de faire comme le but, c'est, puisqu'on a dit que le prophète est un modèle, il est un modèle du peuple croyant, mais il est peut-être aussi un modèle du lecteur.

0: Mais Elena DPD, vous êtes théologienne. Est-ce que vous croyez, vous, fondamentalement, que un lecteur, en lisant Ézéchiel aujourd'hui, peut lui aussi entendre cet appel du prophète comme pour son temps et se dire que oui, une vie sans Dieu, c'est une vie où se construit des injustices, une vie sans Dieu, c'est une vie qui nous éloigne du bien. Est-ce qu'un lecteur d'aujourd'hui peut être saisi de la même manière que le peuple qui écoutait Ézéchiel, qui l'entendait alerter sur ce qui l'effrayait, en fin de compte, du comportement de ses contemporains ?
1: Alors, le problème, c'est que les contemporains d'Ézéchiel ne l'ont pas écouté. Donc, on va éviter de faire des rapprochements trop rapides. Mais dans la question que vous posez, on touche en fait à quelque chose de fondamental, qui est la question de l'idolâtrie. On est là dans une société où imaginer la vie en société sans imaginer que dans cette société une ou plusieurs divinités ont leur place, c'est pas possible. Et donc vous ne lirez jamais un texte de la Bible, même s'il y a bien un psaume qui dit Dieu n'existe pas, mais si vous lisez le contexte, c'est l'insensé dit Dieu n'existe pas. Le problème de la Bible en tant que telle, si vous voulez, ou le problème des prophètes, c'est pas que Dieu existe ou que Dieu n'existe pas, ou vivre avec Dieu ou vivre sans Dieu. Cette question ne se pose pas en réalité. Cette question, c'est une question très moderne, c'est une question des sociétés occidentales et, j'oserais dire, européennes en particulier, parce que si on va en Amérique du Nord, elle ne se pose pas de la même façon. Donc, pour ces gens-là, c'est clair que Dieu, au singulier ou au pluriel, existe. Point.
0: Donc la question de la transcendance ne se pose pas.
1: Voilà, cette question-là ne se pose pas. Par contre, ce qui se pose pour les prophètes et dans l'optique biblique, c'est Adonai ou les idoles.
0: Et la question que vous appelez Adonai, c'est Dieu. Hein. Donc c'est le
1: nom du Dieu d'Israël. En fait, le nom du Dieu d'Israël, c'est le tétragramme. Hein. C'est quatre consonnes qu'on voit parfois dans certaines Bibles qui sont le nom imprononçable. Et donc Adonai, c'est une habitude d'hébraïsant qui veut simplement dire Seigneur. Donc c'est l'usage de la tob, si vous voulez, hein, qui met des petites capitales à Seigneur à chaque fois, qui a derrière en hébreu ces quatre consonnes qui sont le nom du Dieu d'Israël. Alors là, il y a un lien intéressant peut-être aussi avec ce dont on parlait au début de notre émission. C'est le nom propre du Dieu d'Israël, c'est un dérivé du verbe être. Et donc, c'est celui qui est, celui qui était, celui qui fait être aussi. Et donc, c'est très, très large. Mais ce qui est intéressant, c'est que ça vient d'un verbe, alors que les noms des autres divinités, ce sont plutôt des substantifs ou des participes, comme Moloch, par exemple, qui veut dire régnant, ou Baal, qui veut dire mari au sens de propriétaire. Marie époux, hein, au sens de propriétaire. Et donc, si on pense à la grammaire, le verbe dit mouvement, en fait, oui, dit action.
0: Complètement, hein. Oui.
1: Et donc, ça rejoint un petit peu ce qu'on disait sur le Dieu d'Ézéchiel.
0: Et alors, justement, pour reprendre, vous disiez, la question ne se pose pas de savoir si Dieu existe ou Dieu n'existe pas, mais oui, plutôt, au fond, la place de Dieu parmi d'autres divinités, c'est ça ?
1: Alors, il y a de ça, en sachant qu'à un moment donné, il y a eu une évolution sur la manière de concevoir le Dieu d'Israël, à savoir, c'est uniquement le Dieu d'un peuple, donc un Dieu national. Et puis petit à petit, voit le jour cette conception d'un Dieu supranational et qui est maître de l'histoire. Et ça se ressent très fort chez les prophètes, évidemment, hein, puisque les ennemis sont souvent des instruments dont le Dieu d'Israël se sert pour ramener son peuple à la raison, si je peux le dire de manière aussi simple et rapide, si vous voulez, un peu trop simple et rapide peut-être, mais voilà. Mais donc, l'idée, c'est le Dieu qui libère ou le Dieu qui enferme. Le Dieu qui libère ou les dieux qui enferment. Et les dieux qui enferment, c'est les idoles. Mais attention, quand on dit idole en français, on a souvent l'idée de dire c'est les dieux des autres. Les idoles, c'est pas mon Dieu à moi, c'est le Dieu des autres. En réalité, les prophètes nous disent bien que la première idole qu'on peut fabriquer, ou une des premières idoles qu'on peut fabriquer, c'est faire une idole à partir d'Adonai, à partir du Seigneur, c'est-à-dire l'enfermer à notre propre mesure, plutôt que de le laisser être celui qu'il est, c'est-à-dire ce Dieu qui bouge, ce Dieu qui accompagne, ce Dieu qui veut un partenaire libre. Donc ça, c'est une première forme d'idolâtrie, c'est de réduire à une mesure humaine ce transcendant, ce tout autre, mais qui en même temps est tout autre avec son peuple. C'est un tout autre qui accompagne. C'est une première forme d'idolâtrie. Une autre forme d'idolâtrie, effectivement, ce sont les statuettes ou les dieux des autres, à partir du moment où on est prêt à sacrifier tout ce qu'on a, y compris sa propre vie et la vie de la génération suivante, parce que, soi-disant, cette divinité nous fait rester dans le bien-être, dans la commodité, dans la facilité. Une autre manière de... Et ça, c'est de l'idolâtrie religieuse. On comprend bien ces deux plans-là comme étant de l'idolâtrie religieuse. Dans la Bible, il y a une troisième forme d'idolâtrie qui est une idolâtrie plus politique, qui est peut-être moins immédiatement compréhensible, mais c'est l'idée d'aller chercher dans des alliances militaires, chez des plus puissants que soi, une forme de salut. La manière d'être défendu, d'être sauvé plutôt que de la
0: gagnant,
1: chercher,
0: ouais.
1: plutôt que de la chercher dans Adonai. Ça, c'est beaucoup plus fort chez Isaïe, par exemple, cette idée-là. Alors évidemment, ici, de nouveau, il faut bien comprendre les choses. Hein. Ça ne veut pas dire que aujourd'hui il faut s'allier avec personne si on était, attaqué par un ennemi, je ne sais pas lequel. On est là aussi dans une relecture théologique des événements, où en voyant comment les événements se passent et comment les uns sont plus forts ou moins forts, mais on relie ça à la lumière de la foi que l'on a au Dieu d'Israël, on traduit cette recherche de salut dans d'autres humains comme une forme d'idolâtrie, parce que ça signifie effectivement qu'on cherche le salut, non pas en Adonai, mais en d'autres humains. Oui. Je répète, ça ne veut pas dire qu'il faut faire une lecture immédiate de ces textes-là, et quand bien même on serait dans des situations semblables à celles qui sont décrites. Hein. Donc ça, c'est toute la difficulté entre une lecture littéraliste et une lecture approfondie des textes, qui nous sont loin culturellement, mais il y a des clés.
0: Il ne faut pas s'en priver, surtout de cette lecture. Merci beaucoup, Elena Dipédé. Je rappelle que vous êtes théologienne exégète à l'Université de Lorraine et plus précisément spécialiste de l'Ancien Testament. Vous êtes l'auteur d'un ouvrage intitulé Ézéchiel, publié dans la collection Mon ABC de la Bible aux éditions du Cerf. Et on invite tous nos auditeurs à se plonger dans ce texte. Ils y trouveront forcément des lumières. Merci beaucoup.
1: Merci à vous.

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4: Déposez dès maintenant votre intention de prière au 0892 46 00 12. Nous la présenterons pour vous à la grotte de Massabielle.
5: Notre-Dame de Lourdes, je vous confie ma maman Simone, atteinte d'une maladie neurologique depuis 4 ans, qui se dégrade. Merci, maman Marie, de prier pour elle.
6: Bonjour, maman Marie, Sainte Bernadette. Je demande la prière pour mon couple, que nous reprenions le chemin de la prière. S'il vous plaît, maman Marie, merci beaucoup.
7: Merci, ma bonne Vierge, pour notre sœur Marie-France. Il y a un an, on lui a découvert un cancer. Par ton intercession, elle va bien. Merci du fond du cœur.
8: Au nom du Père et du Fils et du Saint-Esprit.
9: Amen.
8: Chers frères et sœurs, soyez les bienvenus ici à Lourdes, dans cette grotte de Massabielle, où la Vierge Marie, l'Immaculée Conception, est apparue à Bernadette. Avec elle, en ce 15e dimanche du temps ordinaire, ce sont les mystères glorieux qui illuminent notre prière avec la Vierge Marie. Les mystères glorieux centrent notre regard sur la victoire de la vie, la victoire de la résurrection de Jésus, vainqueur de la mort, vainqueur des conflits et des guerres. L'Esprit Saint, qui reposait sur la Vierge Marie, nous donnera la force d'inventer des gestes qui sauvent, des gestes de miséricorde et de réconciliation dont notre monde a tant besoin. Je crois en Dieu, le Père Tout-Puissant, Créateur du ciel et de la terre, et en Jésus-Christ, son Fils unique, notre Seigneur, qui a été conçu du Saint-Esprit, est né de la Vierge Marie, a souffert sous Ponce Pilate, a été crucifié, est mort, a été enseveli, est descendu aux enfers, le troisième jour est ressuscité des morts, est monté aux cieux, est assis à la droite de Dieu, le Père Tout-Puissant, d'où il viendra juger les vivants et les morts. Je crois en l'Esprit Saint, à la Sainte Église catholique, à la communion des saints, à la rémission des péchés, à la résurrection de la chair, à la vie éternelle. Prions aux intentions du pape Léon. Prions aussi pour la joie de l'accueillir et le bonheur de le recevoir ici à Lourdes. Notre Père qui es aux cieux, que ton nom soit sanctifié, que ton règne vienne, que ta volonté soit faite sur la terre comme au ciel.
10: Donne-nous aujourd'hui notre pain de ce jour. Pardonne-nous nos offenses, comme nous pardonnons aussi à ceux qui nous ont offensés. Et ne nous laisse pas entrer en tentation, mais délivre-nous du mal.
8: Je vous salue, Marie, pleine de grâce. Le Seigneur est avec vous. Vous êtes bénie entre toutes les femmes. Et Jésus, le fruit de vos entrailles, est béni.
10: Sainte Marie, Mère de Dieu, priez pour nos pauvres pécheurs, maintenant et à l'heure de notre mort. Amen.
8: Je vous salue, Marie, pleine de grâce. Le Seigneur est avec vous. Vous êtes bénie entre toutes les femmes. Et Jésus, le fruit de vos entrailles, est béni.
10: Sainte Marie, Mère de Dieu, priez pour nos pauvres pécheurs, maintenant et à l'heure de notre mort. Amen.
8: Je vous salue, Marie, pleine de grâce. Le Seigneur est avec vous. Vous êtes bénie entre toutes les femmes, et Jésus, le fruit de vos entrailles, est béni.
10: Sainte Marie, Mère de Dieu, priez pour nous pauvres pécheurs,
9: maintenant et à l'heure de notre mort. Amen.
8: Gloria, Patri et Filio, et Spiritui Sancto, sicut erat in principio, et nunc et semper, et in saecula saeculorum. Amen. Nous avons la joie d'accueillir des routiers qui sont de Paris et qui appartiennent au mouvement scout des scouts unitaires de France. Ils vont nous aider à prier. Le premier mystère glorieux, la résurrection du Seigneur. Jésus, que vous avez fait mourir en le clouant sur le bois de la croix, Dieu l'a ressuscité. La vie et la mort s'enchevêtrent dans le quotidien de notre existence. Nous en avons un écho à chaque instant. La mort de soldats dans les guerres que nous n'arrivons pas à arrêter. Le drame des familles qui perdent leur maison dans les incendies. Mais dans chacun de ces drames, des hommes et des femmes se lèvent pour accueillir, pour porter secours, pour partager et consoler. Prions avec Marie pour que le Seigneur nous donne la force de prendre part du combat, pour que par de petits gestes d'amitié, nous donnions plus de vie et de bonheur à ceux et celles qui peinent sous le poids du fardeau.
11: Notre Père.
12: Notre Père, qui es aux cieux, que ton nom soit sanctifié, que ton règne vienne, que ta volonté soit faite sur la terre comme au ciel.
10: Donne-nous aujourd'hui notre pain de ce jour. Pardonne-nous nos offenses, comme nous pardonnons aussi à ceux qui nous ont offensés. Et ne nous laisse pas entrer en tentation.

0: Amen.
1: Je vous salue Marie, pleine de grâce, le Seigneur est avec vous. Vous êtes bénie entre toutes les femmes, et Jésus, le fruit de vos entrailles, est béni.
0: Sainte Marie, Mère de Dieu, priez pour nous pauvres pécheurs, maintenant et à l'heure de notre mort. Amen.
1: Je vous salue Marie, pleine de grâce, le Seigneur est avec vous. Vous êtes bénie entre toutes les femmes, et Jésus, le fruit de vos entrailles, est béni.
0: Sainte Marie, Mère de Dieu, priez pour nous pauvres pécheurs, maintenant et à l'heure de notre mort. Amen.
1: Je vous salue Marie, pleine de grâce, le Seigneur est avec vous. Vous êtes bénie entre toutes les femmes, et Jésus, le fruit de vos entrailles, est béni.
0: Sainte Marie, Mère de Dieu, priez pour nous pauvres pécheurs, maintenant et à l'heure de notre mort. Amen.
1: Je vous salue Marie, pleine de grâce, le Seigneur est avec vous. Vous êtes bénie entre toutes les femmes, et Jésus, le fruit de vos entrailles, est béni.
0: Sainte Marie, Mère de Dieu, priez pour nous pauvres pécheurs, maintenant et à l'heure de notre mort. Amen.
1: Je vous salue Marie, pleine de grâce, le Seigneur est avec vous. Vous êtes bénie entre toutes les femmes, et Jésus, le fruit de vos entrailles, est béni.
0: Sainte Marie, Mère de Dieu, priez pour nous pauvres pécheurs, maintenant et à l'heure de notre mort. Amen.
1: Je vous salue Marie, pleine de grâce, le Seigneur est avec vous. Vous êtes bénie entre toutes les femmes, et Jésus, le fruit de vos entrailles, est béni.
0: Sainte Marie, Mère de Dieu, priez pour nous pauvres pécheurs, maintenant et à l'heure de notre mort. Amen.
1: Je vous salue Marie, pleine de grâce, le Seigneur est avec vous. Vous êtes bénie entre toutes les femmes, et Jésus, le fruit de vos entrailles, est béni.
0: Sainte Marie, Mère de Dieu, priez pour nous pauvres pécheurs, maintenant et à l'heure de notre mort. Amen.
1: Je vous salue Marie, pleine de grâce, le Seigneur est avec vous. Vous êtes bénie entre toutes les femmes, et Jésus, le fruit de vos entrailles, est béni.
0: Sainte Marie, Mère de Dieu, priez pour nous pauvres pécheurs, maintenant et à l'heure de notre mort.
2: Gloria Patri et Filio et Spiritui Sancto, sic ut erat in principio, et nunc et semper, et in saecula saeculorum. Amen.
3: Deuxième mystère glorieux, l'Ascension. Ils avaient les yeux fixés au ciel où Jésus s'en allait. Un ange leur apparut. Jean de Galilée, leur dit-il, cessez de regarder le ciel. Au jour de l'Ascension, l'ange invite les disciples à regarder vers la terre. Jésus vous donne rendez-vous à la croisée des chemins, au milieu des autres, dans le quartier ou le village où vous habitez. C'est ici, à la grotte de Massabielle, où Bernadette ramassait du bois, dans sa vie ordinaire, que Marie est venue à sa rencontre. Prions avec Marie pour que nous annoncions à ceux qui vivent autour de nous que le Seigneur les aime et que l'espérance qu'ils portent dans leur cœur vient de lui.
4: Notre Père.
5: Notre Père, qui es aux cieux, que ton nom soit sanctifié, que ton règne vienne, que ta volonté soit faite sur la terre comme au ciel.
0: Donne-nous aujourd'hui notre pain de ce jour. Pardonne-nous nos offenses, comme nous pardonnons aussi à ceux qui nous ont offensés, et ne nous laisse pas entrer en tentation, mais délivre-nous du mal.
5: Je vous salue Marie, pleine de grâce. Le Seigneur est avec vous. Vous êtes bénie entre toutes les femmes, et Jésus, le fruit de vos entrailles, est béni.
0: Sainte Marie, Mère de Dieu, priez pour nous pauvres pécheurs, maintenant et à l'heure de notre mort. Amen.
5: Je vous salue Marie, pleine de grâce, le Seigneur est avec vous. Vous êtes bénie entre toutes les femmes, et Jésus, le fruit de vos entrailles, est béni.
0: Sainte Marie, Mère de Dieu, priez pour nous pauvres pécheurs, maintenant et à l'heure de notre mort. Amen.
5: Je vous salue, Marie, pleine de grâce. Le Seigneur est avec vous. Vous êtes bénie entre toutes les femmes, et Jésus, le fruit de vos entrailles, est béni.
0: Sainte Marie, Mère de Dieu, priez pour nous pauvres pécheurs, maintenant et à l'heure de notre mort. Amen.
5: Je vous salue Marie, pleine de grâce. Le Seigneur est avec vous. Vous êtes bénie entre toutes les femmes, et Jésus, le fruit de vos entrailles, est béni.
0: Sainte Marie, Mère de Dieu, priez pour nous pauvres pécheurs, maintenant et à l'heure de notre mort. Amen.
5: Je vous salue Marie, pleine de grâce. Le Seigneur est avec vous. Vous êtes bénie entre toutes les femmes, et Jésus, le fruit de vos entrailles, est béni.
0: Sainte

0: Dieu, priez pour nos pauvres pécheurs, maintenant et à l'heure de notre mort. Amen.
1: Je vous salue Marie, pleine de grâce. Le Seigneur est avec vous. Vous êtes bénie entre toutes les femmes. Et Jésus, le fruit de vos entrailles, est béni.
0: Sainte Marie, Mère de Dieu, priez pour nous pauvres pécheurs, maintenant et à l'heure de notre mort. Amen.
1: Je vous salue Marie, pleine de grâce. Le Seigneur est avec vous. Vous êtes bénie entre toutes les femmes. Et Jésus, le fruit de vos entrailles, est béni.
0: Sainte Marie, Mère de Dieu, priez pour nous pauvres pécheurs, maintenant et à l'heure de notre mort. Amen.
1: Je vous salue Marie, pleine de grâce. Le Seigneur est avec vous. Vous êtes bénie entre toutes les femmes. Et Jésus, le fruit de vos entrailles, est béni.
0: Sainte Marie, Mère de Dieu, priez pour nous pauvres pécheurs, maintenant et à l'heure de notre mort. Amen.
1: Je vous salue Marie, pleine de grâce. Le Seigneur est avec vous. Vous êtes bénie entre toutes les femmes. Et Jésus, le fruit de vos entrailles, est béni.
0: Sainte Marie, Mère de Dieu, priez pour nous pauvres pécheurs, maintenant et à l'heure de notre mort. Amen.
1: Je vous salue Marie, pleine de grâce. Le Seigneur est avec vous. Vous êtes bénie entre toutes les femmes. Et Jésus, le fruit de vos entrailles, est béni.
0: Sainte Marie, Mère de Dieu, priez pour nous pauvres pécheurs, maintenant et à l'heure de notre mort. Amen.
2: Gloria, Patri et Filio, et Spiritui Sancto, sic ut erat

0: Amen. Troisième mystère glorieux, la Pentecôte. Les apôtres avaient peur qu'il leur arrive ce qui était arrivé à Jésus, peur de la mort, peur de la souffrance. Aujourd'hui encore, nombreux sont celles et ceux qui ont peur de la mort. Certains pensent supprimer cette peur par une loi qui autoriserait d'anticiper le moment où celle-ci surviendra. Prions avec Marie au pied de la croix, que l'Esprit Saint éclaire les soignants, les chercheurs, afin qu'ils trouvent des traitements qui apaisent la peur et la douleur et permettent de vivre avec nos proches dans la paix ce grand passage vers le Seigneur.
1: Notre Père, qui es aux cieux, que ton nom soit sanctifié, que ton règne vienne, que ta volonté soit faite sur la terre comme au ciel.
2: Donne-nous aujourd'hui notre pain de ce jour. Pardonne-nous nos offenses, comme nous pardonnons aussi à ceux qui nous ont offensés. Et ne nous laisse pas entrer en tentation, mais délivre-nous du mal.
1: Je vous salue Marie, pleine de grâce. Le Seigneur est avec vous. Vous êtes bénie entre toutes les femmes. Et Jésus, le fruit de vos entrailles, est béni.
2: Sainte Marie, Mère de Dieu, priez pour nous pauvres pécheurs, maintenant et à l'heure de notre mort. Amen.
1: Je vous salue, Marie, pleine de grâce. Le Seigneur est avec vous. Vous êtes bénie entre toutes les femmes, et Jésus, le fruit de vos entrailles, est béni.
2: Sainte Marie, Mère de Dieu, priez pour nous pauvres pécheurs, maintenant et à l'heure de notre mort. Amen.
1: Je vous salue, Marie, pleine de grâce. Le Seigneur est avec vous. Vous êtes bénie entre toutes les femmes, et Jésus, le fruit de vos entrailles, est béni.
2: Sainte Marie, Mère de Dieu, priez pour nous pauvres pécheurs, maintenant et à l'heure de notre mort. Amen.
1: Je vous salue, Marie, pleine de grâce. Le Seigneur est avec vous. Vous êtes bénie entre toutes les femmes, et Jésus, le fruit de vos entrailles, est béni.
2: Sainte Marie, Mère de Dieu, priez pour nous pauvres pécheurs, maintenant et à l'heure de notre mort. Amen.
1: Je vous salue, Marie, pleine de grâce. Le Seigneur est avec vous. Vous êtes bénie entre toutes les femmes, et Jésus, le fruit de vos entrailles, est béni.
2: Sainte Marie, Mère de Dieu, priez pour nos pauvres pécheurs, maintenant et à l'heure de notre mort. Amen.
1: Je vous salue, Marie, pleine de grâce. Le Seigneur est avec vous. Vous êtes bénie entre toutes les femmes, et Jésus, le fruit de vos entrailles, est béni.
2: Sainte Marie, Mère de Dieu, priez pour nos pauvres pécheurs, maintenant et à l'heure de notre mort. Amen.
1: Je vous salue, Marie, pleine de grâce. Le Seigneur est avec vous. Vous êtes bénie entre toutes les femmes, et Jésus, le fruit de vos entrailles, est béni.
2: Sainte Marie, Mère de Dieu, priez pour nous pauvres pécheurs, maintenant et à l'heure de notre mort. Amen.
1: Je vous salue, Marie, pleine de grâce. Le Seigneur est avec vous. Vous êtes bénie entre toutes les femmes, et Jésus, le fruit de vos entrailles, est béni.
2: Sainte Marie, Mère de Dieu, priez pour nous pauvres pécheurs, maintenant et à l'heure de notre mort. Amen.
1: Je vous salue, Marie, pleine de grâce. Le Seigneur est avec vous. Vous êtes bénie entre toutes les femmes, et Jésus, le fruit de vos entrailles, est béni.
2: Sainte Marie, Mère de Dieu, priez pour nous pauvres pécheurs, maintenant et à l'heure de notre mort. Amen.
1: Je vous salue, Marie, pleine de grâce. Le Seigneur est avec vous. Vous êtes bénie entre toutes les femmes, et Jésus, le fruit de vos entrailles, est béni.
2: Sainte Marie, Mère de Dieu, priez pour nous pauvres pécheurs,
0: maintenant et à l'heure de notre mort. Amen. Gloria Patri et Filio et Spiritui Sancto, sic ut erat in principio, et nunc et semper, et in saecula saeculorum. Amen. Quatrième mystère glorieux, l'Assomption de la Vierge Marie. Heureuse celle qui a cru à l'accomplissement des paroles qui lui furent dites de la part du Seigneur. Préservée de tout péché, Marie s'est laissée aimer par le Seigneur. Elle est allée de surprise en surprise, troublée par l'annonce de l'ange Gabriel, bousculée par le mystère de l'enfant Jésus qui lui était confié. Étonnée d'avoir été choisie, elle a vécu tout un itinéraire de sainteté pour devenir à travers bien des épreuves disciple de son Fils. Prions avec Marie qu'elle nous accompagne dans notre marche vers la sainteté et que, comme elle, nous devenions disciples de son Fils Jésus, quelles que soient les embûches et les difficultés du chemin.
3: Notre Père.
4: Notre Père, qui es aux cieux, que ton nom soit sanctifié, que ton règne vienne, que ta volonté soit faite sur la terre comme au ciel.
2: Donne-nous aujourd'hui notre pain de ce jour. Pardonne-nous nos offenses, comme nous pardonnons aussi à ceux qui nous ont offensés. Et ne nous laisse pas entrer en tentation, mais délivre-nous du mal.
4: Je vous salue Marie, pleine de grâce. Le Seigneur est avec vous. Vous êtes bénie entre toutes les femmes, et Jésus, le fruit de vos entrailles, est béni.
2: Sainte Marie, Mère de Dieu, priez pour nous pauvres pécheurs, maintenant et à l'heure de notre mort. Amen.
4: Je vous salue Marie, pleine de grâce. Le Seigneur est avec vous. Vous êtes bénie entre toutes les femmes, et Jésus, le fruit de vos entrailles, est béni.
2: Sainte Marie, Mère de Dieu, priez pour nous pauvres pécheurs, maintenant et à l'heure de notre mort. Amen.
4: Je vous salue Marie, pleine de grâce. Le Seigneur est avec vous. Vous êtes bénie entre toutes les femmes, et Jésus, le fruit de vos entrailles, est béni.
2: Sainte Marie, Mère de Dieu, priez pour nous pauvres pécheurs, maintenant et à l'heure de notre mort. Amen.
4: Je vous salue Marie, pleine de grâce. Le Seigneur est avec vous. Vous êtes bénie entre toutes les femmes, et Jésus, le fruit de vos entrailles, est béni.
2: Sainte Marie, Mère de Dieu, priez pour nous pauvres pécheurs, maintenant et à l'heure de notre mort. Amen.
4: Je vous salue Marie, pleine de grâce. Le Seigneur est avec vous. Vous êtes bénie entre toutes les femmes, et Jésus, le fruit de vos entrailles, est béni.
2: Sainte Marie, Mère de Dieu, priez pour nous pauvres pécheurs, maintenant et à l'heure de notre mort. Amen.
4: Je vous salue Marie, pleine de grâce. Le Seigneur est avec vous. Vous êtes bénie entre toutes les femmes, et Jésus, le fruit de vos entrailles, est béni.
2: Sainte Marie, Mère de Dieu, priez pour nous pauvres pécheurs, maintenant et à l'heure de notre mort. Amen.
4: Je vous salue Marie, pleine de grâce. Le Seigneur est avec vous. Vous êtes bénie entre toutes les femmes, et Jésus, le fruit de vos entrailles, est béni.
2: Sainte Marie, Mère de Dieu, priez pour nous pauvres pécheurs, maintenant et à l'heure de notre mort. Amen.
4: Je vous salue Marie, pleine de grâce. Le Seigneur est avec vous. Vous êtes bénie entre toutes les femmes, et Jésus, le fruit de vos entrailles, est béni.
2: Sainte Marie, Mère de Dieu, priez pour nous pauvres pécheurs, maintenant et à l'heure de notre mort. Amen.
4: Je vous salue Marie, pleine de grâce. Le Seigneur est avec vous. Vous êtes bénie entre toutes les femmes, et Jésus, le fruit de vos entrailles, est béni.
2: Sainte Marie, Mère de Dieu, priez pour nous pauvres pécheurs, maintenant et à l'heure de notre mort. Amen.
4: Je vous salue Marie, pleine de grâce. Le Seigneur est avec vous. Vous êtes bénie entre toutes les femmes, et Jésus, le fruit de vos entrailles, est béni.
2: Sainte Marie, Mère de Dieu, priez pour nous pauvres pécheurs,

0: Sic ut erat in principio, et nunc et semper, et in saecula saeculorum. Amen.
1: Cinquième mystère glorieux, le couronnement de la Vierge Marie. Au livre de l'Apocalypse, nous lisons « Un grand signe est apparu dans le ciel, une femme vêtue de soleil. » Marie est la première en chemin. Elle entre au ciel en présence de Dieu. Elle reçoit la première, le bonheur qu'elle a promis à Bernadette lors de la troisième apparition. C'était un 18 février en 1858. Sa mission ne s'est pas achevée en entrant au ciel. Nous la voyons à travers l'histoire de l'humanité rejoindre l'un ou l'autre d'entre nous. Elle est la mère de ceux et celles qui écoutent la parole de Dieu. C'est l'invitation que le pape Léon nous envoie à nous chrétiens. Prions avec Marie, qu'elle nous aide à lire et à garder la promesse de bonheur que le Seigneur fait à chacun de nous.
2: Notre Père, qui es aux cieux, que ton nom soit sanctifié, que ton règne vienne, que ta volonté soit faite sur la terre comme au ciel.
3: Donne-nous aujourd'hui notre pain de ce jour. Pardonne-nous nos offenses, comme nous pardonnons aussi à ceux qui nous ont offensés. Et ne nous laisse pas entrer en tentation, mais délivre-nous du mal.
2: Je vous salue Marie, pleine de grâce. Le Seigneur est avec vous. Vous êtes bénie entre toutes les femmes, et Jésus, le fruit de vos entrailles, est béni.
3: Sainte Marie, Mère de Dieu, priez pour nous pauvres pécheurs, maintenant et à l'heure de notre mort. Amen.
2: Je vous salue Marie, pleine de grâce, le Seigneur est avec vous. Vous êtes bénie entre toutes les femmes, et Jésus, le fruit de vos entrailles, est béni.
3: Sainte Marie, Mère de Dieu, priez pour nous pauvres pécheurs, maintenant et à l'heure de notre mort. Amen.
2: Je vous salue Marie, pleine de grâce. Le Seigneur est avec vous. Vous êtes bénie entre toutes les femmes, et Jésus, le fruit de vos entrailles, est béni.
3: Sainte Marie, Mère de Dieu, priez pour nous pauvres pécheurs, maintenant et à l'heure de notre mort. Amen.
2: Je vous salue Marie, pleine de grâce. Le Seigneur est avec vous. Vous êtes bénie entre toutes les femmes, et Jésus, le fruit de vos entrailles, est béni.
3: Sainte Marie, Mère de Dieu, priez pour nous pauvres pécheurs, maintenant et à l'heure de notre mort. Amen.
2: Je vous salue Marie, pleine de grâce. Le Seigneur est avec vous. Vous êtes bénie entre toutes les femmes, et Jésus, le fruit de vos entrailles, est béni.
3: Sainte Marie, Mère de Dieu, priez pour nous pauvres pécheurs, maintenant et à l'heure de notre mort. Amen.
2: Je vous salue Marie, pleine de grâce. Le Seigneur est avec vous. Vous êtes bénie entre toutes les femmes, et Jésus, le fruit de vos entrailles, est béni.
3: Sainte Marie, Mère de Dieu, priez pour nous pauvres pécheurs, maintenant et à l'heure de notre mort. Amen.
2: Je vous salue Marie, pleine de grâce. Le Seigneur est avec vous. Vous êtes bénie entre toutes les femmes, et Jésus, le fruit de vos entrailles, est béni.
3: Sainte Marie, Mère de Dieu, priez pour nous pauvres pécheurs, maintenant et à l'heure de notre mort. Amen.
2: Je vous salue Marie, pleine de grâce. Le Seigneur est avec vous. Vous êtes bénie entre toutes les femmes, et Jésus, le fruit de vos entrailles, est béni.
3: Sainte Marie, Mère de Dieu, priez pour nous pauvres pécheurs, maintenant et à l'heure de notre mort. Amen.
2: Je vous salue Marie, pleine de grâce. Le Seigneur est avec vous. Vous êtes bénie entre toutes les femmes, et Jésus, le fruit de vos entrailles, est béni.
3: Sainte Marie, Mère de Dieu, priez pour nous pauvres pécheurs, maintenant et à l'heure de notre mort. Amen.
2: Je vous salue Marie, pleine de grâce. Le Seigneur est avec vous. Vous êtes bénie entre toutes les femmes, et Jésus, le fruit de vos entrailles, est béni.
3: Sainte Marie, Mère de Dieu, priez pour nous pauvres pécheurs,
0: maintenant et à l'heure de notre mort. Amen. Gloria Patri et Filio, et Spiritui Sancto, sic ut erat

0: Ô Marie conçue sans péché,
1: priez pour nous qui avons recours à Dieu.
0: Prions le Seigneur. Seigneur notre Dieu, tu as comblé des dons de l'Esprit-Saint la Vierge Marie en prière avec les apôtres. Accorde-nous par son intercession de persévérer d'un seul cœur dans la prière et d'être remplis de la force d'en haut pour annoncer à nos frères la bonne nouvelle. Par Jésus-Christ, ton Fils, notre Seigneur, qui vit et règne avec toi dans l'unité du Saint-Esprit, Dieu pour les siècles des siècles.
1: Amen.
0: Je vais maintenant vous bénir et bénir tous les objets que vous tenez à la main. Le Seigneur

Paris, car nous arrivions bientôt, le 16 juillet, à la fête de Notre-Dame du Mont-Carmel. Le thème de ce dimanche, donné par le chant d'entrée, Dum clamarem ad Dominum, quand j'ai crié vers le Seigneur, c'est de laisser Dieu agir en nous. En effet, le psaume 54 nous dit la chose suivante: Quand j'ai crié vers le Seigneur, il a écouté ma voix pour me délivrer de ceux qui m'assiègent. Il les a humiliés, lui qui est avant les siècles et demeure éternellement. Décharge-toi de tes soucis sur le Seigneur, et lui-même prendra soin de toi. Iacta cogitatum tuum in domino et ipse te enutriet. C'est un troisième mode que nous allons entendre, très expressif, mode de mi, et qui monte rapidement sur la corde de do, dum clamarem ad dominum. Écoutons les moines de l'abbaye de Triors.

Selon les années, le 15e dimanche nous propose deux graduels. Le premier, custodimé sur le psaume 16 pour les années A et C, et le deuxième, ostende nobis sur le psaume 84 pour les années B. Je vous propose d'écouter tout de suite ce graduel ostende nobis dominé par Marek Klein. Je vous donne la traduction, donc on est sur le psaume 84. Montre-nous, Seigneur, ta miséricorde et donne-nous ton salut. Tu as béni, Seigneur, ton pays, tu as fait revenir Jacob de captivité. C'est un graduel du deuxième mode, mode de ré, avec une récitation sur fa.

Également très orné, voici le graduel custodimé sur le psaume 16, un graduel du premier mode, donc toujours en ré, mais avec une corde de récitation à la quinte sur la. Garde-moi, Seigneur, comme la pupille de l'œil. À l'ombre de tes ailes, protège-moi. Que de ta face sorte mon jugement, que tes yeux voient ce qui est droit. Nous écoutons à nouveau les moines de l'abbaye de Triors.

Voici un Alléluia volubile sur le psaume 64, Te Dedchet Hymnus Deus in Sion. À toi nos hymnes en Sion, ô Dieu, à toi nos vœux en Jérusalem. Vous remarquerez le mélisme, c'est-à-dire toute la vocalise, sur le mot de Jérusalem, à la fin du verset.

Après cet alléluia jubilatoire du septième mode, mode de sol, récitation ré, donc la quinte supérieure, voici une pièce beaucoup plus intériorisée, puisqu'il s'agit de l'offertoire A te Domine levavi animam meam du premier dimanche de l'Avent, sur le psaume 24. Vers toi, Seigneur, j'élève mon âme, mon Dieu, en toi je mets ma confiance, je n'aurai pas à en rougir. Que mes ennemis ne se moquent pas de moi, car tous ceux qui t'attendent ne seront pas confondus.

Et voici la communion, Passer in venit sibi domum, sur le psaume 83, communion du troisième dimanche de carême. Le passereau s'est trouvé une maison, et la tourterelle un nid où loger ses petits. Tes autels, Seigneur, Dieu de l'univers, mon roi et mon Dieu. Heureux les habitants de ta maison, à jamais ils te loueront.

Je voudrais vous parler maintenant de Notre-Dame du Mont-Carmel, fêtée le 16 juillet. Alors d'abord, qu'est-ce que le Mont-Carmel? Son nom signifie « verger » ou « jardin » en raison de la végétation prospérant sur ses pentes. C'est un éperon rocheux dominant la baie de Haïfa et Césarée-sur-Mer. Nous sommes en Israël, nous sommes à quelques kilomètres, une trentaine de kilomètres de Nazareth qui est donc dans les terres, et nous sommes à 50 kilomètres environ au sud de Tyr, au Liban. C'est sur cette montagne que le prophète Élie confondit les prêtres de Baal par l'action éclatante du Seigneur au moment de son sacrifice, alors que ceux des prêtres de Baal n'avaient eu aucun résultat. Cet événement eut un retentissement considérable, à tel point que le prophète Isaïe, dans son chapitre 25, répandra cette image de beauté du Mont Carmel. « Le pays aride, qu'il exulte et fleurisse comme la rose, qu'il se couvre de fleurs des champs, la gloire du Liban lui est donnée, la splendeur du Carmel et du Saron. » Très tôt, un culte à la Vierge Marie a été rendu sur le Mont Carmel, et je vous propose d'écouter la plus ancienne prière que nous connaissons à la Vierge, « Subtum Presidium », qui sera interprétée par les moines de l'abbaye de Ligugé. « Sous l'abri de ta miséricorde, nous nous réfugions, Sainte Mère de Dieu. Ne méprise pas nos prières quand nous sommes dans l'épreuve, mais de tous les dangers délivre-nous, toi toujours Vierge glorieuse et bénie. »

Dès le XIIe siècle, des hommes vivaient en ermite dans les grottes du mont Carmel. Le patriarche Albert de Jérusalem leur donna une règle en 1209 et l'ordre a été confirmé par le pape Innocent IV en 1247. Écoutons la communion Regina Mundi de la messe de Notre-Dame de Guillaume de Machaut, interprétée par l'ensemble Gilles Binchois, dirigé par Dominique Vélard.

Historiquement, l'ordre des carmes a été très contesté à ses origines et a du mal à s'imposer. Je vous ai cité tout à l'heure 1247, la date à laquelle le pape Innocent IV avait confirmé l'existence de l'ordre et l'avait organisé en ordre mendiant. En 1247, la même année, Simon Stock devient supérieur général des carmes. Élu à 82 ans, puisqu'il est né en 1164 dans le Kent, en Angleterre, Simon Stock, très inquiet sur la survie de l'ordre, qui ne sera confirmé définitivement que par le pape Grégoire X en 1274, eh bien Simon Stock demande à Marie, dans ses ferventes prières, de prendre son ordre sous sa protection. Et la légende dit qu'à l'aurore du 16 juillet 1251, celle-ci lui apparaît au milieu d'anges et cerclée de lumière. Elle est vêtue de l'habit de l'ordre et tient dans sa main une étoffe marron qui était le scapulaire de l'ordre. Elle le donne à Simon Stock en lui disant « Ceci est un privilège pour toi et pour tous les carmes. Quiconque mourra en portant cet habit ne souffrira pas le feu éternel. » Écoutons la séquence Ave Mundi Spes, composée au XIIe siècle en Allemagne du Sud. Elle sera interprétée par les moines de l'abbaye de Solesmes, dirigée par Don Joseph Gajard. Voici le début de la traduction. « Salut, Marie, espoir du monde. Salut, pleine de douceur. Salut, miséricordieuse. Salut, pleine de grâce. »

En 1265, le bienheureux Simon Stock s'éteint dans l'une de ses maisons qu'il a fondée à Bordeaux. Et ses dernières paroles sont les suivantes. « Sancta Maria, Mater Dei, ora pro nobis peccatoribus, nunc et in hora mortis nostre. Sainte Marie, Mère de Dieu, priez pour nous, pauvres pécheurs, maintenant et à l'heure de notre mort. » Ce sont les paroles de Simon Stock qui ont été reprises par l'Église pour former la deuxième partie de l'Ave Maria. Les restes de Simon Stock reposent toujours dans la cathédrale de Bordeaux, la cathédrale Saint-André. Et nous entendons maintenant l'Ave Maria, donc complet, je dirais, avec sa deuxième partie, chantée par les sœurs de l'abbaye Sainte-Scolastique et Sainte-Cécile en Angleterre.

Dans le contexte de la réforme protestante et du Concile de Trente, sainte Thérèse d'Avila et saint Jean de la Croix fondent les Carmes déchaussés en 1568. Ils renouvellent dans l'ordre le sens de la prière et de la pauvreté à travers l'humilité et une vie cachée. En 1604, le cardinal de Bérulle et sœur Marie de l'Incarnation fondent le premier Carmel déchaussé en France. Et cet ordre connaît rapidement un très grand succès. Plusieurs personnes illustres entrent au Carmel, comme Louise de la Vallière, ex-favorite du roi Louis XIV, ou Louise de France, dernière fille du roi Louis XV et de Marie d'Exinska. Écoutons l'hymne « O Gloriosa Domina »,« O Souveraine Glorieuse », interprété par les moines de Salem, dirigé par Don Gajard.

Après la fermeture des couvents de France en 1792, des carmélites organisent des couvents clandestins en prenant les plus grands risques, comme les 16 carmélites de Compiègne, guillotinées le 17 juillet 1794, canonisées par le pape François en décembre 2024. 25 couvents de carmélites sont reconstitués en 1804. Les carmes Deschaux reviennent en France à partir de 1840. En 1901, on compte 132 couvents de carmélites. À partir de la seconde moitié du 19e siècle, les ordres carmélites français essaiment sur d'autres continents. Sainte Thérèse de l'Enfant Jésus, Sainte Élisabeth de la Trinité renouvellent le message spirituel du Carmel. La philosophe Edith Stein témoignera de la grandeur du Carmel jusqu'à son assassinat à Auschwitz. En l'honneur de ces carmélites martyrs de leur foi, écoutons la séquence Stabat Mater, debout au pied de la croix où son fils était suspendu, la mère des douleurs fondait en larmes. Le chœur grégorien de Paris, Voix de femme, est dirigé par Olga Rudakova.

La Vierge douloureuse au pied de la croix est aussi celle qui se réjouit avec la résurrection de son Fils. C'est ce que nous dit le Regina Coeli, qui est attribué au pape Grégoire V, qui a vécu à la fin du Xe siècle. Réjouis-toi, Reine du ciel, Alléluia, car celui que tu as mérité de porter, Alléluia, est ressuscité comme il l'avait annoncé, Alléluia. Prie Dieu pour nous, Alléluia. Nous écoutons les moines de l'abbaye de Solesmes, dirigés par Don Jean Clerc.

Nous allons réécouter à la fin de cette émission de nouveau le chœur grégorien de Paris, Voix de femme, avec l'antienne Ecce Ancilla Domini. Voici la servante du Seigneur, qu'il me soit fait selon ta parole. Et puis nous écouterons les litanies à la Très Sainte Vierge Marie, dites litanies de Lorette. Mais auparavant, je voudrais vous lire un poème qui m'a été envoyé par une auditrice, Madame Jacqueline Maillet de Marseille, poème intitulé « À l'écoute des mystères glorieux », écrit le mercredi décembre 2025. Jésus qui nous a tendu la main sur l'autel de la croix, tu nous entoures et nous pénétrons dans ton cœur sacré où nous restons cachés. Ton sang nous a lavés, blanchis, purifiés, réconciliés et donné rémission de nos péchés, de nos refus d'aimer comme tu l'as demandé. Christ de la résurrection, sanctifie-moi et fais-moi t'espérer, attendre ton retour. Notre Père, que l'Esprit-Saint accordé par ta miséricorde à notre fragilité humaine, à nos faiblesses, nous incline à jamais à obéir à ta volonté d'amour que la parole de ton Fils bien-aimé nous enseigne. Quoi que tu fasses de moi, je te remercie. Papa du ciel, nous t'aimons avec Jésus dans l'Esprit, Trinité d'amour, nous vous adorons. Amen.

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2: Pendant tout l'été, je vous emmène à la découverte de lieux d'accueil à Paris. Ils se distinguent par leur mission et leurs identités, mais leur point commun, c'est leur origine chrétienne. À travers les récits intimes des personnes qui font vivre ces endroits et ceux qui y habitent, vous allez entendre une autre facette de la capitale, celle de lieux où l'accueil, la solidarité et la rencontre façonnent le quotidien. Aujourd'hui, vous allez découvrir le foyer étudiant Eugène Napoléon, qui fête en 2026 ses 170 ans. C'est sous l'impulsion de l'impératrice Eugénie de Montijo, épouse de Napoléon III, que naît ce foyer. Près de deux siècles plus tard, des étudiantes font encore vivre l'âme de cet endroit.
3: Bienvenue à la Fondation Eugène Napoléon. Je suis le délégué général de la Fondation, François-Xavier Moreau.
2: Nous sommes en plein cœur du 12e arrondissement de Paris. Le foyer Eugène Napoléon abrite une centaine d'étudiantes à l'année. Elles sont les héritières d'une tradition qui trouve ses racines en 1858. François-Xavier Moreau nous retrace cette histoire.
3: Il était une fois une comtesse espagnole, Eugénie de Montijo, qui vient épouser Napoléon III. Et la future impératrice, la ville de Paris veut lui offrir un collier comme cadeau de mariage. Elle refuse ce collier et elle demande qu'avec cet argent soit fait un orphelinat de jeunes filles. Voilà, ça c'est l'histoire, c'est la raison d'être initiale de la Fondation. C'est donc au départ une œuvre de charité. Et donc l'ADN de la Fondation, c'est deux choses, c'est l'éducation, la transmission, et ce sont les jeunes femmes, puisque c'était un foyer de jeunes filles.
2: En hommage au geste généreux de l'impératrice, l'architecte Jacques-Ignace Itorf donne au bâtiment la forme d'un collier. Pour bien visualiser, le salon de l'impératrice représente le fermoir et la chapelle le pendentif. Dès la fin de la construction du foyer, sa direction est confiée aux filles de la charité.
3: La magnifique chapelle qui est au cœur de la fondation parle évidemment de cette histoire et de cette époque, puisqu'on a une très belle statue de la Vierge Marie avec une couronne qui est enchâssée de médailles miraculeuses. Vous voyez, on est en pleine histoire des filles de la charité. Les filles de la charité sont restées en charge de ce foyer de jeunes filles. Elles ont tout créé, l'école, un atelier, elles ont fait de la formation professionnelle pendant 120 ans. Et elles sont parties en 1978, probablement parce qu'elles avaient d'autres missions et peut-être que le manque de vocation faisait qu'elles ont été obligées d'abandonner un certain nombre d'œuvres dont elles se chargeaient.
2: Au départ des sœurs, le foyer se scinde en deux. D'un côté, l'école Eugène Napoléon est reprise par l'école catholique Saint-Pierre Fourier. De l'autre côté, la Fondation garde l'entière gestion du foyer de jeunes filles que nous découvrons aujourd'hui.
3: Donc il y a 110 jeunes femmes qui habitent ici pratiquement à l'année. Le foyer ne ferme jamais, puisqu'en juillet-août, il y a une trentaine de filles qui restent ici parce qu'elles ont des stages, elles ont des cours parfois, ou alors elles ont un petit job qui leur permet de financer leurs études. Et ce foyer, c'est une espèce de grande colocation, puisqu'elles vivent soit en chambre individuelle, soit en chambre double, mais elles ont des cuisines collectives. Donc elles se retrouvent au repas, elles font leurs courses dans le quartier, elles font leurs repas ensemble. Et puis, et c'est la seule condition à l'accueil des jeunes filles qui viennent au foyer, elles ont toute l'obligation de s'engager dans une activité bénévole à l'extérieur de la fondation. Et la plupart de celles qui ne sont pas, par exemple, cheftaines de louveteaux ou de guides, ou qui ne font pas du bénévolat de soutien scolaire ou des choses comme ça, la plupart d'entre elles vont faire des maraudes. Et celle qui n'avait jamais fait ça et qui découvre ce bénévolat et ce don d'elle-même en sont généralement d'abord très heureuses et puis souvent un peu transformées personnellement.
2: Deux d'entre elles se sont portées volontaires pour nous faire découvrir le temps d'une après-midi, leur quotidien.
4: Bienvenue au foyer Eugène Napoléon.
5: Je m'appelle Alban Esquel et je suis au foyer depuis bientôt 4 ans.
6: Je m'appelle Garance de Lacoste et je suis au foyer depuis maintenant 2 ans. Et 2 très belles années dans ces murs.
2: Nous nous trouvons dans le salon de l'impératrice. Tout le mobilier d'époque a été conservé, des fauteuils, des tableaux et des tapisseries. Et malgré la solennité des lieux, ce qui a marqué Alban lors de son arrivée, c'est la dimension de l'accueil.
5: Les personnes qui sont auprès de nous, c'est-à-dire M. Moreau, mais aussi Clémence Lecoeur, qui est avec nous, qui se charge justement de l'administratif, sont justement très à l'écoute de nos problèmes, de nos projets, ils sont très ouverts à ça. J'ai créé le club cuisine, donc pour apprendre aux filles à justement s'en sortir, comme si on sort d'un foyer, c'est un peu compliqué, et donc pour les aider un peu tout ça, à maîtriser l'alimentation, je prépare ces clubs cuisine, et ça ne serait pas fait si M. Moreau ne m'avait pas donné son accord. Mais il est très ouvert à toutes les activités en commun. Donc ils sont vraiment à l'écoute de nos besoins, de nos projets, de nos ambitions. Et des vraies amitiés qui se nouent. J'ai de très très bonnes amitiés qui sont maintenant plus dans le cadre du foyer, mais que je continue grâce à ce foyer justement qui a une très bonne ambiance et un certain accueil. Ouais.
6: C'est vrai que quand on arrive, on ne sait pas pour combien de temps on reste. Et de ce point de vue-là, ben, on peut avoir plusieurs attitudes en fonction de ça, soit celle de se dire bon bah de toute façon je suis là que pour un an donc ça m'est égal, je me soucie pas trop de ce qui se passe dans le foyer, ça arrive et c'est possible, et donc on se détache pendant un an un peu de la vie de foyer à cause justement de ce temps limité. Mais il y a aussi l'option de se dire bon bah j'ai un an pour profiter à fond de la vie du foyer. Et ce qui est amusant, c'est que d'une année sur l'autre, on peut changer d'idée. Moi, quand je suis arrivée l'an dernier, je ne savais pas trop pour combien de temps je resterais. J'étais peut-être plutôt dans la première approche. Mais je sais que cette année, c'était complètement différent parce que j'ai vu tout ce qui était proposé, j'ai su me dégager des temps libres pour en profiter. Et c'est vrai que ça change complètement la vie. Et en fait, c'est une bonne manière de vivre à fond le moment qu'on va passer dans les murs de la Fondation.
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2: Alban m'entraîne dans l'un de ses endroits préférés du foyer, les jardins. Inspiré des jardins dits à la française, des pelouses soignées et des massifs fleuris bordent les allées régulières. D'ailleurs, le dessin d'origine de ces jardins date de la création de la maison Eugène Napoléon en 1856.
5: J'ai ma chambre qui donne sur le jardin, donc je vois souvent nos hommes à tout faire, se charger, prendre soin du jardin. Ils ont restauré d'ailleurs la statue de Saint-Joseph et de l'enfant Jésus avec de la dorure.
6: Elle brille de mille feux.
5: Ah mais c'est fabuleux. c'est très paisible, vous voyez, j'ai ma chambre qui est juste là. Donc dès que je me réveille, je vois ce paysage et c'est tellement apaisant, en plus là c'est le printemps, donc... Tu arrives vraiment au bon moment.
6: Oui, parce que c'est tout le premier étage, c'est que les chambres, c'est ça?
5: Alors là où nous sommes, oui, tout ce qu'on voit à l'étage sont accessibles par les filles, dont la majorité sont des chambres. Au-delà de la première enceinte, ce sera aussi des salles de lycée, de l'Institut Clorivière. Mais donc ici, on a le salon de l'impératrice, d'où il y a 2 étés, le bal de fin d'année a permis aux jeunes filles en tenue du Second Empire de franchir ses portes pour se rendre dans le jardin et passer des moments. Enfin, c'était vraiment magique. Et comme là, tu vois, il y a la salle en bas, il y a un cours de Zumba qui est en train de se faire. Enfin, en fait, je pense que c'est plus le rez-de-chaussée qui est réservé à tout ce qui est institution.
6: Et là, on est en plein cœur du 12e et c'est le silence. On est complètement au calme.
5: Oui, c'est un jardin secret au milieu du tumulte de la ville et c'est toujours bien quand on rentre après une lourde journée d'ouvrir la fenêtre et d'entendre juste le silence. Pourquoi pas 2-3 petites mouettes, parce qu'on a des mouettes aussi qui passent souvent, ou alors des petits oiseaux et c'est tellement agréable. Rares sont les résidentes à Paris qui ont droit à autant de calme.
6: On a la chapelle face à nous qui aussi est assez impressionnante. Et va y avoir le début des répétitions dans la chapelle, donc on va peut-être pas rentrer dedans.
5: On va pas rentrer tout de suite, on l'entendra peut-être lors du concert, mais là on a justement, pour décrire un peu, On a une petite chapelle qui a été récemment restaurée au niveau des peintures sur l'abside en arc de cercle qui se trouve au fond de la chapelle. Et on a actuellement les filles membres de la chorale qui s'entraînent pour ce concert. Et donc, on entend la zumba en fond. Comme quoi, c'est vraiment un lieu qui est très diversifié, où on peut avoir tout à une porte près. Et donc voilà, c'est là où tous les mardis matins, on a une messe tranquillement, en donnant, après on ressort dans les jardins, c'est vraiment c'est idyllique. On entend les préparatifs. Et c'est là aussi où on assiste à beaucoup de concerts, et nous, c'est majoritairement gratuit. Ah bah, les cloches. Ça sonne toutes les heures, à partir de 8h. Donc ça évite d'avoir un réveil pas très agréable, et on se réveille au son des cloches, c'est très sympa. Cette chapelle, il y a beaucoup de concerts qui se déploient, et nous, à côté de l'orgue, on a un passage, donc là où toutes les filles, même si elles ne viennent pas dans la chapelle, passent, et donc on peut s'installer dans l'oratoire et écouter le concert gratuitement. Et le nombre de fois où un vendredi soir je suis fatiguée, mais je me dis, ah, il y a un petit concert sympa que j'entends depuis le jardin, parce qu'on entend avec la réverbération. Et on a souvent des très beaux concerts, très diversifiés. C'est joli, et puis se dire qu'on va à un concert le soir même à deux pas de chez soi, littéralement, enfin, c'est vraiment assez rigolo et très agréable surtout.
2: Dans la chapelle, des étudiantes du foyer organisent un concert de musique classique. Je les retrouve en pleine répétition. Et pendant que des choristes font des vocalises, Alban m'emmène à l'étage de la chapelle.
5: On va traverser la partie de l'oratoire, qui est en fait un passage pour toutes les filles, pour aller d'un couloir à l'autre.
6: Oui, là c'est magnifique, en fait on est au-dessus de la chapelle.
5: C'est ça, tout à fait, et on peut voir qu'au-dessus de nous il y a un plafond d'origine. Donc ça n'a pas été modifié, ça n'a pas été fait, ça a été un fait d'après. C'est vraiment l'impératrice Eugénie qui a été là pendant le chantier avec un orgue pareil d'origine qui n'a pas été changé. Et peut-être qu'on peut aller voir le chœur. Voilà notre petit perchoir.
6: C'est magnifique.
5: En plus, là, les dorures ont été refaites sur les statues, donc ça brille encore plus.
6: On peut presque toucher les vitraux tellement on est haut.
5: Ah oui, complètement. Donc voilà, c'est là où toutes les filles peuvent venir prier dans leur temps libre. On a la messe qui se produit juste en dessous, là où les filles sont en train de répéter actuellement.
2: Le concert est sur le point de débuter. La chapelle se remplit d'amis, de proches et de curieux venus assister à une production des filles du foyer Eugène Napoléon.

Nous étions aujourd'hui dans le 12e arrondissement de Paris, au foyer Eugène Napoléon. Merci à François-Xavier Moreau, Alban et Garance pour leur témoignage. 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
2: Aujourd'hui, 1797.
1: Bruno Fuma.
2: Mais que s'est-il passé pendant ces 12 mois ? En Russie, le tsar Paul Ier améliore la situation des serfs. Les tensions entre la France et les États-Unis aboutissent à une quasi-guerre et le peintre et révolutionnaire Jacques-Louis David rencontre pour la première fois Napoléon Bonaparte. Invité, David Chanteranne, auteur de Jacques-Louis David, l'empereur des peintres, qui sort aux éditions Passé Composé.
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2: Le 31 janvier est découvert en France un complot royaliste. Les chefs de la conspiration, l'abbé Lornois, Duverne de Prel et l'abbé Brottier, sont condamnés à mort, puis leur peine est commuée en emprisonnement le 7 avril. Les 21 mars et 4 avril ont lieu en France les élections de Germinal en 5 pour le renouvellement des conseils. 250 députés républicains perdent leur siège au profit de la droite royaliste qui obtient la présidence des deux assemblées. Après le coup d'état du directeur du 4 septembre, avec le soutien de l'armée contre les modérés et les royalistes, 11 membres du Conseil des Anciens sont arrêtés et déportés. Les élections de Germinal sont annulées dans 49 départements et le pouvoir exécutif est renforcé aux dépens du législatif. Succédant à sa mère Catherine II comme tsar de Russie, Paul Ier est couronné à Moscou le 16 avril. Sa politique va prendre le contre-pied de celui de sa mère. Il va prendre des mesures importantes pour adoucir le sort des serfs, avec par exemple la limitation de la corvée paysanne. Les serfs ne sont plus obligés de travailler le dimanche, mais également les jours fériés. Enfin, il impose aux gouverneurs des régions à surveiller les relations entre paysans et propriétaires. Pour conclure, les États-Unis, le 4 mars, le successeur de George Washington, le second président américain John Adams, s'est investi à Philadelphie. Il sera le premier président à s'installer dans la toute nouvelle Maison Blanche en 1800. Il sera battu aux élections présidentielles la même année par Thomas Jefferson.
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2: Au début de la Révolution, les relations entre républicains américains et révolutionnaires français sont plutôt bonnes. Des relations qui se détériorent à partir de 1794, quand le gouvernement français décide de l'abolition de l'esclavage, en contradiction avec les pratiques américaines. Autre motif de tension, le refus par les Américains de rembourser une dette importante à la France. Enfin, le rapprochement de Washington avec le Royaume-Uni, notamment par le traité de Londres de 1795 qui rétablit le commerce entre Anglais et Américains, continue d'envenimer la situation. En réplique, le gouvernement de la Convention nationale immobilise des navires américains au mouillage et autorise des corsaires à raisonner ceux qui sont en mer. Le 17 octobre 1797, des Américains dénoncent le fait que le capitaine Jourdain, corsaire français, a pillé puis brûlé en plein port de Charleston un bateau britannique chargé d'une riche cargaison. Toujours en octobre 1797, des émissaires américains en France sont soumis à des demandes de pots de vin de la part d'agents du ministre français des Affaires étrangères, Talleyrand. Ces tensions marquent les débuts de ce qu'on va appeler la quasi-guerre, des hostilités navales qui vont se dérouler entre 1798 et 1800.
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2: 1797, le peintre Jacques-Louis David croise le chemin de Napoléon Bonaparte, une rencontre qui va bouleverser la vie de ce peintre et révolutionnaire. David Chantranne, bonjour.
3: Bonjour.
2: Vous êtes l'auteur de Jacques-Louis David, l'empereur des peintres, qui sort aux éditions Passé Composé. Comment se déroule cette première rencontre entre le peintre et le futur empereur ?
3: Cette rencontre, elle se déroule en deux temps. Dans un premier temps, Bonaparte, qui est en moment de cette première campagne d'Italie, reçoit la visite du peintre David, qui veut finalement se rendre compte par lui-même du travail qu'est en train d'effectuer un de ses anciens élèves, le peintre Antoine Jean Gros, qui est en train de réaliser le fameux passage du pont d'Arcole. Et cette rencontre, qui n'est que fortuite avec Bonaparte, finalement, ne va donner lieu qu'à un véritable moment vraiment d'histoire, quelques mois après, c'est-à-dire en décembre 1797. Les deux hommes ont 21 ans d'écart. David est né en 1748, et lorsqu'il aperçoit Bonaparte, il se rend compte que c'est peut-être la dernière chance qui lui est proposée, parce que lui-même, le peintre, a tellement été marqué par l'histoire révolutionnaire, et parce qu'il a été président de la Convention nationale et a envoyé un grand nombre de personnes à l'échafaud, se dit que cette rencontre est peut-être la seule chance qui lui reste encore dans son existence. Et c'est un coup de foudre. C'est un véritable coup de foudre entre les deux hommes. Dès le lendemain, David invite Bonaparte à se rendre dans son atelier. Il croque en 3 heures à peine son visage. Il est tellement marqué lorsque le général Corse quitte son atelier que le maître réunit l'ensemble de ses élèves autour de lui et leur dit « Mes amis, il est beau, il est grand, il est pur comme l'antique. Mes amis, j'ai trouvé mon héros. Il s'appelle Bonaparte. »
2: Alors Jacques-Louis David est né, vous le disiez, à Paris en 1748. Comment découvre-t-il la peinture ?
3: Il la découvre parce que, du côté de sa mère, ils sont affiliés avec le peintre de la fin du Rococo, le peintre François Boucher. Mais le jeune garçon, qui montre des prédispositions pour le dessin, ne l'entend pas véritablement de cette oreille et ne veut pas faire partie d'un style qui est un peu finissant. Au contraire, il croit davantage au style néoclassique. Et c'est pour cette raison que Boucher l'envoie dans l'atelier de Vien. Vien, qui est un peintre justement de ce courant de pensée, et David va s'y trouver parfaitement. Il présente le concours de ce qu'on appelle le prix de Rome à 5 reprises, et reprenant finalement goût à la vie grâce à l'un de ses parents, le dramaturge Seudaine, eh bien David reprend ses pinceaux, travaille pour une artiste qui s'appelle Mademoiselle Guimard, une comédienne de l'époque, et David retrouve goût à la vie, représente donc le concours de peinture, et va faire ce voyage à Rome qui va véritablement bouleverser sa vie. Il le dit d'ailleurs, arrivé à Rome, il dit « j'ai été opéré de la cataracte », façon de dire que finalement son regard qu'il porte sur les artistes italiens est tout à fait différent, et il en sera immédiatement et pour l'éternité directement marqué.
2: Alors en 1790, il reçoit la commande d'un tableau, Le Serment du Jeu de Paume, une période de création qui va s'entremêler avec son engagement politique qui est très fort.
3: Oui, parce que en 1785, David avait présenté au salon de peinture le Serment des Horaces. Et 5 ans plus tard, lorsqu'on connaît la force et la persuasion qu'il avait mis dans cette peinture qui avait été une sorte de manifeste du néoclassicisme, eh bien la révolution qui débute a besoin d'un artiste qui saura peindre un serment. Il est donc tout trouvé de faire appel à Jacques-Louis David. Il réalise donc un dessin préparatoire destiné dans un premier temps à être gravé pour être diffusé à travers toute la France. Malheureusement, peut-être pour lui, eh bien la révolution évoluant si rapidement, il est impossible de présenter des gens comme Barnave ou comme Mirabeau, qu'on considère finalement comme trop modérés. Et David va en être quitte pour laisser son dessin inachevé. Et David, parce que la révolution, je le disais, va trop vite, eh bien, va en être quitte pour remiser ses pinceaux et les utiliser pour d'autres portraits. Et surtout parce qu'il s'engage en politique. Il devient député de Paris en 1792 et dès l'année suivante représente un grand nombre de martyrs de la Révolution, en commençant par Marat, qu'il connaissait bien et qu'il présente donc dans sa baignoire assassinée par Charlotte Corday. Et l'année suivante, en janvier 1794, David devient président de la Convention nationale, c'est-à-dire un peu l'équivalent du chef de l'État de l'époque.
2: David Chanterane, vous écrivez « Avec la mort du roi, la France vient de basculer et avec elle, le destin du peintre ». En quoi son destin a-t-il basculé cette période ?
3: Son destin est véritablement en train de changer à ce moment-là, parce que David, qui était une sorte de témoin important, mais témoin tout de même, cette fois à partir de 1793, devient un acteur majeur de la Révolution. D'abord, il décide de la mort du roi. Il est donc un régicide. Il a voté l'exécution qui va aboutir le 21 janvier suivant. Surtout à la fin de l'année, alors qu'il instruit le procès de Marie-Antoinette, c'est lui qui pousse véritablement pour que l'ancienne reine soit exécutée également comme son mari. Il a même fait mieux, ou plus terrible encore, si l'on peut dire, c'est qu'il a extrait les aveux du jeune dauphin qui accuse la mère d'inceste. Donc il s'est montré véritablement odieux dans toute cette opération, et en faisant de la sorte, eh bien, il est devenu finalement un personnage différent. Tous les gens qui l'entouraient se sont un peu détachés de lui, à l'exception de quelques élèves. Donc c'est un moment qui va véritablement être un basculement dans son existence.
2: Vous en parliez, devenu proche de Napoléon Bonaparte, il assiste au sacre du 2 décembre 1804. Il reçoit la commande de 4 tableaux de cette cérémonie, est investi premier peintre. Comment va-t-il traverser cette période napoléonienne ?
3: Il la traverse de 2 manières. D'abord en réalisant ce que vous venez d'évoquer, c'est-à-dire on lui commande en tant que premier peintre de l'empereur 4 grands formats qui présentent la cérémonie inaugurale du régime, c'est-à-dire le sacre avec le couronnement, donc, première cérémonie, l'intronisation, le moment où Napoléon prête serment, puis ensuite, lorsque l'empereur distribue les drapeaux à ses armées 3 jours après, le 5 décembre, devant l'école militaire, et enfin, il était prévu de présenter la réception à l'hôtel de ville du couple impérial. Mais comme aussi les événements se précipitent, eh bien, David, qui fait des toiles gigantesques, toujours de 9 mètres par 6, en est quitte pour réaliser finalement que 2 toiles majeures, évidemment, celle que nous connaissons, du sacre et du couronnement, qui est au musée du Louvre, et l'autre qui est la distribution donc de ces drapeaux, qu'on appelle la distribution des aigles, parce que les drapeaux étaient surmontés d'aigles sur leur hampe, et comme cette deuxième réalisation date déjà de 1810, entre-temps, Napoléon et Joséphine se sont séparés, donc il est inconcevable pour la nouvelle impératrice de présenter l'ancienne impératrice dans une cérémonie aussi éclatante. Donc David va abandonner ce caractère, et à la fois entre ces grandes compositions et par la suite jusqu'à la fin de l'Empire, il va réaliser à la fois des compositions néoclassiques, comme par exemple l'enlèvement des Sabines au début du consulat, puis ensuite un grand nombre de réalisations jusqu'à ce fameux Léonidas au Thermopyles à la fin de l'Empire en 1814-1815. Et entre-temps, eh bien David va entrecouper tout cela d'un grand nombre de portraits, comme Juliette Récamier par exemple, et surtout de Bonaparte, qu'il présente traversant les Alpes, et ensuite, dans son cabinet de travail, deux figures iconiques qui vont rendre finalement David comme un personnage et un peintre vraiment qui va marquer les esprits de cette période de l'Empire.
2: Après la chute de l'Empire en 1815, il va partir en exil à Bruxelles, où il va mourir en 1825. Vous le qualifiez d'empereur des peintres. Pourquoi ce qualificatif ?
3: Ce qualificatif est choisi en fonction finalement de son parcours. D'abord parce que le destin de David est finalement assez parallèle de celui de Bonaparte. Malgré leur différence d'âge, les deux hommes ont suivi un engagement politique presque identique. D'abord parce qu'ils ont été formés dans les meilleures écoles, pour l'un militaire et pour l'autre évidemment artistique, sous l'Ancien Régime. Ensuite parce qu'ils se sont engagés dans la Révolution auprès notamment des Jacobins. Bonaparte était proche d'Augustin de Robespierre et bien évidemment David proche de Maximilien. Ça va se terminer de la même manière. Napoléon finira ses jours, vous le savez, en mai 1821 à Sainte-Hélène en exil. Eh bien David va devoir choisir le terrain de l'exil aussi, cette fois-ci à Bruxelles, où il s'éteint en 1825, parce qu'en tant que régicide, il était inconcevable vraiment qu'il puisse finir ses jours en France au temps de Louis XVIII puis de Charles X.
2: Jacques-Louis David, l'empereur des peintres, est sorti aux éditions Passé Composé. David Chanteran, un grand merci à vous.
3: Merci.

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3: Hélène de Proust à entendre et à réentendre. Mais l'époque est-elle encore au tube de l'été? Allons-nous encore danser sur une chanson qui fait figure d'hymne? En ce moment où les slows ne se dansent plus, MeToo est passé par là, où les podcasts remplacent les émissions en direct, que reste-t-il des musiques et chansons qui rassemblent? Comment se crée un tube? Est-ce une opération commerciale? Et si oui, comment se prépare-t-elle? Y a-t-il des éléments naturels qui emportent l'adhésion, mélodie, voix, rythme? Quelles sont les chansons qui se sont imposées d'emblée pour chanter l'été, chanter l'amour, chanter les vacances? Avec Entrain, nous reprendrons en 4 épisodes les 4 années, les 4 décennies estivales qui nous ont fait rêver. Avec moi pour en parler, François Dieudonné, programmateur à RCF Notre-Dame. C'est lui qui a le répertoire en tête, qui propose des musiques qui rythment toutes les émissions tout au long de l'année. Bonjour François.
4: Bonjour Christophe, bonjour à toutes et tous.
3: Épisode 1, les années 60.

0: Sur RCF Notre-Dame, c'était Johnny Hallyday, Retiens la nuit, en 1962. Il y a toute une histoire derrière tout ça, François Dieudonné.
1: Oui, un petit peu. Alors, il faut se remettre dans le contexte de l'époque. C'est-à-dire que, bon, Johnny Hallyday, j'allais dire, on ne le présente presque plus à l'antenne, hein, l'idole des jeunes.
0: Déjà en 62.
1: Déjà en 62. Alors, il commence vraiment à faire parler de lui. Hein. C'est, rappelez-vous, c'est les années Les Guéillers. On le voit déjà dans Salut les copains. Il n'a pas encore totalement percé auprès du grand public. Et il y a une bonne raison à ça, c'est qu'il est certes l'idole des jeunes, mais pas vraiment l'idole des autres générations au-dessus, avec une image un petit peu sulfureuse, hein, un peu comme son équivalent, si j'ose dire, américain Elvis Presley. Les pères de famille sont un petit peu hostiles
0: à ce que les jeunes filles écoutent ça.
1: À ce que les jeunes filles écoutent ça. Donc, et en fait, le déclic qui va se passer, hein, donc on est en 1960, après avoir fait la première partie de Raymond Devos à l'Alhambra en septembre 60, Johnny passe sur la scène de l'Olympia fin 1961. Mmh. Et il se trouve que dans la salle, il y a un certain Charles Aznavour, qui aime énormément la musique de Johnny Hallyday, ses prestations, mais trouve qu'il est un petit peu léger au niveau des textes.
0: Oui, il trouve que c'est nul. Il va le voir, il lui dit, ta musique est bonne, mais tes textes sont quand même très légers.
1: Voilà, donc, en gros, hein, je cite donc un livre qui va nous servir un petit peu de fil conducteur sur ces émissions. C'est le livre qui s'appelle Nos années bonheur en chansons, publié chez Fayard, et dont l'auteur est Fabien Lecoeuvre, qu'on salue au passage.
0: Absolument.
1: Et donc, dans le livre, il cite Charles Aznavour, qui dit donc à Johnny Hallyday en septembre 1961, moi, tu chantes très bien sur des musiques rythmées, mais ce serait encore mieux avec de bons textes sur des tendres ballades. Bon, et c'est ainsi que Johnny Hallyday et Charles Aznavour vont travailler ensemble. Et donc, il s'associe Charles Aznavour avec le compositeur George Garvarentz et il crée Retiens la nuit.
0: Donc c'est les paroles de Charles Aznavour.
1: Tout à fait, ce sont des paroles de Charles Aznavour qu'on a pu entendre tout à l'heure. Et donc, Johnny enregistre le 4 novembre 1961 au studio Blanqui à Paris ce titre. Et ce titre va vraiment faire figure de détonateur, si j'ose dire, puisque ça va permettre à Johnny de rassembler le public des jeunes qui ne le lâcheront pas, mais également de s'insérer dans les cellules familiales avec un texte plus romantique, plus doux et moins... moins problématique, on va dire, déjà à l'époque, par rapport à ce qui se faisait à l'époque.
0: Quoi. Donc il va réunir les parents et les enfants, et c'est parti.
1: Exactement.
0: Et on est en 1962. Quelques temps plus tard, en 65, on a François de Gelt et Daniel Licari. Oui. Alors là, tout le monde fredonne tellement. C'est une chanson que tout le monde a dans le cœur et en tête. Et...

0: Françoise a un charme fou. François de Guelde, Daniel Licari, Le ciel, le soleil et la mer.
1: Alors ça, c'est une histoire assez intéressante parce que c'est un sujet qui revient souvent par rapport au tube de l'été. C'est qu'en fait, c'est très difficile de prévoir ce qui va être un tube.
0: Mais oui.
1: A fortiori de l'été ou pas, en fait. Et donc, des fois, il y a des espèces de petits accidents comme ça qui arrivent de la vie. Et notamment, c'est le cas de quelqu'un qui est un peu un illustre inconnu en dehors de ce titre-là, hein, c'est un peu ce qu'on appelle en anglais un one hit wonder, donc un chanteur ou un artiste qui a un seul succès pour lequel il est connu. Et donc c'est le cas de François de Guelde, qui est vraiment pas un chanteur extrêmement connu en dehors de ce titre. Et donc lui, c'est vraiment accidentellement, en fait, au début des années 60, il commence à se mettre à écrire ses propres chansons après avoir fait un petit peu de production et avoir travaillé avec d'autres artistes. Et ben en fait, il entend une publicité sur l'antenne d'une de nos concurrentes qui se trouve être Europe 1 et qui parle de ciel, de soleil et de mer. Et la simplicité de ces mots lui fait qu'il se met à la guitare et qu'il compose très vite ce titre-là. Et très très vite, en fait, le morceau passe en radio, y compris à Europe 1, qui sont amusés que quelqu'un se soit inspiré d'une de leurs publicités pour faire un titre à part entière. Et donc le 45 tours sort au mois de juin 65 et ça se retrouve très vite en tête de tous les hit-parades, aux côtés de Caprice et Fini de Hervé Villard notamment. Donc en trois semaines, c'est plus de 93 000 disques vinyles qui se vendent. La chanson est donc programmée sur toutes les radios. Et pour la petite histoire, hein, c'est une belle preuve de camaraderie de l'époque quand même, ça se ferait peut-être moins maintenant. Les disques se vendent tellement vite par milliers chaque jour que l'usine Parte Marconi n'arrive pas à assurer. Et c'est grâce à leur maison de disques concurrente Philips qui leur fournit une aide de renfort et qui presse 1 600 000 vinyles supplémentaires de la chanson pour pouvoir pallier à la demande. Ce qui est quand même assez extraordinaire, je trouve.
0: C'est magnifique et je trouve que c'est tellement mérité. Si vous avez bien écouté les paroles de la chanson, c'est charmant, vraiment. On est emporté et envoûté. Alors, il y a une autre histoire qu'on va écouter de votre part avant d'entendre la chanson, parce que c'est quand même la grande année 1966 de Michel Polnareff.
1: Oui, tout à fait. Alors, Michel Polnareff, on va écouter dans un instant un extrait de son tout premier album. Et en fait, Polnareff, c'est vraiment l'année 66 où il est complètement révélé au grand public, à grand fort.
0: Trois chansons d'un coup, une année.
1: Oui, oui, tout à fait. Et dont celle que l'on va entendre dans un moment. Je vous donne pas encore le titre, vous allez vite le reconnaître. Mais c'est vraiment l'archétype de la pop à la française. Mais ce qui est quand même intéressant dans le titre qu'on va entendre tout de suite, c'est qu'en fait, il s'éloigne pas complètement de ses références anglo-saxonnes, puisque le titre est carrément même en franglais, jusque dans son titre lui-même.
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0: Love Me Please, Love Me, vous avez reconnu Michel Polnareff. Il a 22 ans à ce moment-là, il est né en 1944, il a 81 ans aujourd'hui, mais il a 22 ans lorsqu'il chante ça. Il n'a pas encore ses lunettes blanches. Et ce qui est extraordinaire, c'est qu'on a tout de suite sa diction. Il a une diction parfaite, une ligne de chant avec une tessiture si singulière.
1: Ah bah, c'est déjà un marqueur sonore très fort. Hein. Faut rappeler quand même que donc Love Me Please Love Me n'est que son deuxième 45 tours. Le premier qu'il a sorti la même année en 1966, c'est La poupée qui fait non, qui est aussi un de ses plus grands, un de ses plus grands tubes. Et justement, vous parliez de cette sonorité. Il y a quelque chose d'assez intéressant, c'est que par rapport à Love Me Please Love Me, donc le titre est en anglais, mais les paroles pour la plupart sont en français. Et ce fameux Je suis fou de vous qui restera un marqueur fort du titre, en fait, c'est un peu un accident. Puisqu'à l'époque, la plupart des chansons d'amour manient le tutoiement. Sauf que le parolier de la chanson, Gérald Bizel, qui écrivait à l'époque sous le pseudonyme de Franck Gérald, comme sur la maquette de Polnareff, il y avait des sonorités en « ou », et bien ils sont mis d'accord pour utiliser le vouvoiement dans les paroles. Ce qui
0: donne une élégance.
1: Qui donne une élégance folle et ajoute donc à ce que vous disiez à l'instant sur la signature vocale de Polnareff, qui donne quelque chose. Et donc, ce titre, Love Me, Please Love Me, sera dès sa parution à la deuxième place du hit-parade du magazine Salut les copains, et ce sera vraiment le tube en France de l'été 66.
0: C'est absolument formidable. Alors, vous avez remarqué que en dehors de Daniel Licari, pour le moment, nous n'avons que des hommes.
1: Oui, absolument.
0: Mais c'est assez intéressant, parce qu'on va avoir une émergence de femmes dans la décennie suivante.
1: Tout à fait.
0: Bien qu'on ait déjà Hardy, Sylvie Vartan, France Gall, mais qui débutent à ce moment-là, qui sont vraiment toutes jeunes.
1: Tout à fait.
0: Elles vont émerger. Alors donc, on va continuer avec un homme.
1: Tout à fait, oui. Homme, mais avec une chanson au prénom de femme.
0: Un homme avec une chanson au prénom de femme. Et là, ça va être un succès fulgurant, immédiat.
1: Ah oui, c'est très clairement le titre qui va faire de son auteur une star quasi instantanément. Hein.
0: Et on est en 65,
1: et donc voilà, c'est le premier 45 tours d'un chanteur qui aura une carrière extrêmement longue et qui couvrira plusieurs décennies. On écoute ?
0: On y va.

0: Aline, chantée par l'immense Christophe. Vous savez qu'il s'appelait Daniel Bevilacqua. Et Christophe qui nous a quittés en 2020 des suites du Covid.
1: Absolument.
0: C'est terrible.
1: Ouais, tout à fait. Alors qu'il avait tant de choses à dire. Hein. C'est quand même, faut le souligner, Christophe, c'est un des rares chanteurs de cette époque, des années 60, qui a réussi à perdurer jusque dans le 21e siècle, avec des albums d'une folle modernité. Hein. Pour revenir à ce titre Aline, dont il a toujours dit « Jamais je ne reviendrai cette chanson qui a changé ma vie », il faut bien savoir que c'est une chanson qui, à la base, termine un peu comme une blague, commence un peu comme une blague, puisque c'est au printemps 1965 que le chanteur se trouve chez son dentiste, dont l'assistante se prénomme, je vous le donne en mille, Aline. Et c'est au moment où le praticien approche sa roulette de la bouche de l'artiste pour soigner une carie dentaire qu'il entend ce prénom. Et donc les cris et les hurlements qui suivront inspireront vraisemblablement les paroles.
0: Et j'ai crié Aline pour ouais, qu'elle revienne.
1: Ouais, tout à fait. Ce qu'il faut savoir aussi, c'est que c'est quand même un succès assez phénoménal puisque le titre se classera numéro 1 des ventes non seulement en France, mais également en Espagne, en Belgique, en Israël, en Turquie et au Brésil.
0: Incroyable.
1: Donc il vendra. Il dépassera le million de disques vendus et dont 400 000 juste en France.
0: Big. Alors on va quand même avoir une voix féminine et ouais. Quelle voix ?
1: Quelle voix féminine, ouais,
0: quelle voix féminine, ça c'est vraiment... Alors, ouais. Comment ça s'est passé ?
1: Alors, Françoise Hardy, ce qui est très intéressant sur cette chanson « Tous les garçons et les filles » qu'on va entendre dans un instant, c'est qu'à la base, donc c'est en 1962, elle publie un 4 titres sur sa maison de disques, mais la maison de disques juge que la chanson est trop triste, donc elle la relègue en fin de disque. Et en fait, il se trouve qu'en 1962, au moment d'une émission de télévision qui a trait...
0: à la politique
1: Tout à fait.
0: Absolument.
1: Tout à fait. C'est-à-dire, c'est le 30 octobre 1962, sur l'unique chaîne de télévision de l'époque, les Français attendent les résultats du référendum sur l'élection du président de la République au suffrage universel. Et figurez-vous que dans l'un des intermèdes musicaux, on voit Françoise Hardy qui apparaît en noir et blanc pour chanter cette chanson. Et dès le lendemain et les jours suivants, le titre va se démarquer des autres sur les ondes radio et dans les jukebox et devenir un tube incontournable. Donc, à la fin de l'année, 500 000 exemplaires ont été vendus. La presse s'empare évidemment du phénomène. Et ce qu'il faut savoir, c'est que donc ce titre n'est pas un tube de l'été 1962, mais ça en sera un et celui de quasiment tous les étés suivants durant les années 60. Et ce qui est intéressant de voir, c'est que c'est avec une chanson très mélancolique que Françoise Hardy a réussi à se démarquer de toutes ses concurrentes.
0: Oui, mais attendez, elle était tellement belle aussi.
1: Oui, mais ça, c'est un autre critère, mon cher Christophe.

0: Tous les garçons et les filles, en 1962, chanté par Françoise Hardy. Quel charme déjà, hein.
1: Ouais, c'est déjà c'est une façon charmante de conclure ce premier volet de notre émission thématique, Christophe, n'est-ce
0: des,
1: pas
0: des années 60, absolument. Alors, on peut rappeler la source.
1: Ah bah alors, on s'est pas mal basé, effectivement, sur le livre « Nos années bonheur en chanson » de Fabien Lecoeuvre, publié aux éditions Fayard.
0: Et c'est un livre à lire en ce moment, à la plage particulièrement. Merci François, merci Jean-Paul Lérine pour la réalisation. On se retrouve la semaine prochaine, toujours pour les tubes de l'été sur RCF Notre-Dame. Et cette fois-ci, ce sera les années 70.

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1: L'ange du Seigneur apporta l'annonce à Marie.
2: Et elle conçut du Saint-Esprit.
1: Voici la servante du Seigneur.
2: Qu'il me soit fait selon votre parole.
1: Et le Verbe s'est fait chair.
2: Et il a habité parmi nous.
1: Priez pour nous, Sainte Mère de Dieu.
2: Afin que nous soyons rendus dignes des promesses du Christ.
1: Daigne, Seigneur, répandre ta grâce dans nos âmes, afin qu'ayant connu par le message de l'ange l'incarnation du Christ, ton Fils, nous arrivions par sa passion et par sa croix à la gloire de sa résurrection. Par le Christ notre Seigneur. Amen.

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2: En ce dimanche 12 juillet, nous voici au 15e dimanche du temps ordinaire et nous nous retrouvons pour la messe en la cathédrale Notre-Dame de Paris. Moi, par ta justice, je verrai ta face. Quand ta gloire se manifestera, je serai rassasié. Ainsi débute cette messe qui nous fera entendre un passage du livre du prophète Isaïe au chapitre 55. Ma parole qui sort de ma bouche ne me reviendra pas sans résultat, sans avoir fait ce qui me plaît, sans avoir accompli sa mission, dit le Seigneur. La deuxième lecture sera un extrait de l'épître de Paul aux Romains au chapitre 8. Frères, j'estime qu'il n'y a pas de commune mesure entre les souffrances du temps présent et la gloire qui va être révélée pour nous. Nous le savons bien, la création tout entière gémit, elle passe par les douleurs d'un enfantement qui dure encore. Des paroles aujourd'hui qui ont une résonance toute particulière quand on voit les épreuves, les guerres, les haines qui déchirent notre monde. L'évangile, lui, se trouve en Saint Matthieu au chapitre 13 et c'est cette parabole que nous donne Jésus sorti de la maison, assis au bord de la mer et qui leur conte cette parabole du semeur. Et les grains, certains tombent au bord du chemin, les oiseaux vont tout manger. D'autres vont être brûlés par le soleil, faute de racines. D'autres sont dans les ronces. Et puis il y a ceux qui sont tombés dans la bonne terre et qui ont donné du fruit à raison de 100 ou 60 ou 30 pour un. Celui qui a des oreilles qui l'entendent, dit Jésus. Et effectivement, nous pouvons nous demander si nous avons cette capacité d'accueil, d'être la bonne terre, et nous pouvons aussi prier pour tous ceux qui sont dans des terres dévastées aujourd'hui. Nous entrons dans cette célébration.

Frères et sœurs, en cette fin de journée du dimanche, nous voilà rassemblés par le Seigneur pour fêter sa résurrection dans cette belle lumière d'été, dans cette magnifique cathédrale. Nous sommes rassemblés par celui qui nous attire par sa parole, par l'amour qu'il nous donne, par l'Eucharistie qui nourrit notre vie de chaque jour. Nous sommes rassemblés de toutes origines, avec tous les visiteurs et tous les fidèles de Paris. Nous prions en communion avec tous nos frères et sœurs qui prient avec nous par la télévision et la radio. Et nous nous apprêtons à célébrer la joie du Seigneur qui veut toujours pour nous un chemin plus grand, un chemin plus beau, avec la capacité qu'il a de nous relancer en cette période où nous nous apprêtons peut-être à ralentir, à nous arrêter peut-être, à nous reposer. Eh bien, la parole du Seigneur vient comme nous saisir dans ce moment pour nous redire que nous sommes toujours là, prêts à grandir aux yeux du Seigneur, à répondre à son amour, à nous laisser sanctifier par lui. Au début de cette Eucharistie, avec confiance, nous reconnaissons devant lui que nous avons péché. Je confesse à Dieu Tout-Puissant, je reconnais devant vos frères et sœurs que j'ai péché en pensée, en parole, par action et par omission. Oui, j'ai vraiment péché. C'est pourquoi je supplie la bienheureuse Vierge Marie, les anges et tous les saints, et vous aussi, frères et sœurs, de prier pour moi le Seigneur notre Dieu. Que Dieu Tout-Puissant nous fasse miséricorde, qu'il nous pardonne nos péchés et nous conduise à la vie éternelle.

et de rechercher ce qui lui fait honneur. Par Jésus-Christ, ton Fils, notre Seigneur, qui vit et règne avec toi dans l'unité.

Lecture du livre du prophète Isaïe. Ainsi parle le Seigneur. La pluie et la neige qui descendent des cieux n'y retournent pas sans avoir abreuvé la terre, sans l'avoir fécondée et l'avoir fait germer, donnant la semence au semeur et le pain à celui qui doit manger. Ainsi ma parole qui sort de ma bouche ne me reviendra pas sans résultat, sans avoir fait ce qui me plaît, sans avoir accompli sa mission. Parole du Seigneur.

Lecture de la lettre de Saint Paul apôtre aux Romains. Frères, j'estime qu'il n'y a pas de mesure entre les souffrances du temps présent et la gloire qui va être révélée pour nous. En effet, la création attend avec impatience la révélation des fils de Dieu. Car la création a été soumise au pouvoir du néant, non pas de son plein gré, mais à cause de celui qui l'a livrée à ce pouvoir. Pourtant, elle a gardé l'espérance d'être, elle aussi, libérée de l'esclavage de la dégradation, pour connaître la liberté de la gloire donnée aux enfants de Dieu. Nous le savons bien, la création tout entière gémit. Elle passe par les douleurs d'un enfantement qui dure encore, et elle n'est pas seule. Nous aussi, en nous-mêmes, nous gémissons. Nous avons commencé à recevoir l'Esprit Saint, mais nous attendons notre adoption et la rédemption de notre corps. Parole du Seigneur.

Ce jour-là, Jésus était sorti de la maison et il était assis au bord de la mer. Auprès de lui se rassemblèrent des foules si grandes qu'il monta dans une barque où il s'assit. Toute la foule se tenait sur le rivage. Il leur dit beaucoup de choses en parabole. Voici que le semeur est sorti pour semer. Comme il semait, des grains sont tombés au bord du chemin et les oiseaux sont venus tout manger. D'autres sont tombés sur le sol pierreux où ils n'avaient pas beaucoup de terre. Ils ont levé aussitôt parce que la terre était peu profonde. Le soleil s'étant levé, ils ont brûlé. Et faute de racines, ils ont séché. D'autres sont tombés dans les ronces. Les ronces ont poussé et les ont étouffés. D'autres sont tombés dans la bonne terre et ils ont donné du fruit à raison de 100 ou 60 ou 30 pour un. Celui qui a des oreilles, qu'il entende. Les disciples s'approchèrent de Jésus et lui dirent « Pourquoi leur parles-tu en parabole ?» Il leur répondit « À vous, il est donné de connaître les mystères du royaume des cieux, mais ce n'est pas donné à ceux-là. À celui qui a, on donnera, et il sera dans l'abondance. À celui qui n'a pas, on enlèvera même ce qu'il a. Si je leur parle en parabole, c'est parce qu'ils regardent sans regarder et qu'ils écoutent sans écouter ni comprendre. Ainsi s'accomplit pour eux la prophétie d'Isaïe. Vous aurez beau écouter, vous ne comprendrez pas. Vous aurez beau regarder, vous ne verrez pas. Le cœur de ce peuple s'est alourdi. Ils sont devenus durs d'oreille. Ils se sont bouchés les yeux, de peur que leurs yeux ne voient, que leurs oreilles n'entendent, que leur cœur ne comprenne, qu'ils ne se convertissent. Et moi, je les guérirai. Mais vous, heureux vos yeux puisqu'ils voient, et vos oreilles puisqu'elles entendent. Amen, je vous le dis, beaucoup de prophètes et de justes ont désiré voir ce que vous voyez et ne l'ont pas vu, entendre ce que vous entendez et ne l'ont pas entendu. Vous donc, écoutez ce que veut dire la parabole du semeur. Quand quelqu'un entend la parole du royaume sans la comprendre, le mauvais survient et s'empare de ce qui est semé dans son cœur. Celui-là, c'est le terrain ensemencé au bord du chemin. Celui qui a reçu la semence sur un sol pierreux, c'est celui qui entend la parole et la reçoit aussitôt avec joie, mais il n'a pas de racines dans lui. Il est l'homme d'un moment. Quand vient la détresse ou la persécution à cause de la parole, il trébuche aussitôt. Celui qui a reçu la semence dans les ronces, c'est celui qui entend la parole, mais le souci du monde et la séduction de la richesse étouffent la parole, qui ne donne pas de fruit. Celui qui a reçu la semence dans la bonne terre, c'est celui qui entend la parole et la comprend. Il porte du fruit à raison de 100 ou 60 ou 30 pour un.

frères et sœurs, la grâce des paraboles, c'est qu'elles suivent leur cours et nous entraînent, quelles que soient les circonstances, et en ces jours écrasés de chaleur, la pluie fécondant la terre et la récolte surabondante du semeur nous semble presque irréelle. Et nous voyons surtout, en cet instant, le soleil qui s'est levé, les grains qui ont brûlé, et faute de racines, ils ont séché. Mais la parabole suit son cours, et elle élargit le regard, et elle nous appelle à contempler tout le mystère du royaume de Dieu qui s'approche, et les premiers mots suffisent presque à ouvrir et lever nos cœurs vers ce mystère. Le semeur est sorti pour semer. Les paraboles que Jésus choisit de raconter dans ce passage de l'évangile de saint Matthieu marquent un changement de sa mission. Un seuil vient d'être franchi. Les autorités ont non seulement débattu avec lui après les signes et les paroles qu'il leur a données, mais depuis le chapitre précédent, elles envisagent de le faire périr. Ce qui change le climat autour de Jésus. Il y a eu la proclamation directe du royaume, il y a eu l'enseignement sur la montagne des Béatitudes, il y a eu les signes et les miracles, mais à présent vient ce temps nouveau des paraboles. Il ne leur disait rien sans paraboles, précise l'Évangile peu après. Écouter les paraboles de Jésus, c'est entrer dans ce temps particulier, empreint de gravité et en même temps de lumière, empreint de la présence du royaume et appelant à suivre un chemin qui n'est plus si facile. La grâce des paraboles, c'est qu'elles éveillent le cœur et qu'elles ne dévoilent pas tout d'emblée. Elles révèlent et cachent en même temps. Elles demandent la patience, l'écoute, l'humilité devant le sens qui est encore voilé. Elles préparent nos cœurs à celui qui donnera la clé de toutes ces images, celui qui est le royaume en personne. Les foules à qui Jésus s'adresse en premier reçoivent la parabole du semeur sans explication, mais elles entrent ainsi dans la patience de tous les auditeurs de Jésus, qu'ils soient loin, qu'ils soient parfois à peine capables d'entendre sa voix, mais ils ont reçu de sa part la parabole du royaume. Les disciples, de leur côté, s'approchent de lui et ils vont recevoir de lui l'explication, et ils vont la recevoir humblement. Que l'on se situe parmi les foules ou que l'on soit au plus près des disciples, tout proche de Jésus, ce qui marque l'écoute des paraboles, c'est l'humilité. Les disciples questionnent Jésus. Pourquoi leur parles-tu en parabole? Ils n'ont pas la réponse. Et Jésus, de son côté, les voit simplement l'écouter et il proclame sur eux la béatitude de ceux qui reçoivent d'un autre que le sens de la parole qu'ils écoutent. Heureux vos yeux puisqu'ils voient et vos oreilles puisqu'elles entendent. Les disciples entendent ainsi, en plus de la parabole, le sens profond de cette parabole, celui d'être profondément unis à leur maître qui avance sur le chemin de sa mission. C'est la même réalité de patience et d'humilité que Jésus place devant les foules et devant ses disciples. Il leur donne accès à une promesse et au salut. Il y a cette profusion inespérée de la récolte qui couronne toute sa parabole. Il y a la fécondité inouïe de la parole dont le prophète Isaïe avait déjà marqué la mémoire d'Israël. Cette parole qui ne revient pas sans résultat, sans avoir fait ce qui plaît à Dieu, sans avoir accompli sa mission. Dans la patience et l'humilité des foules et des disciples, Jésus vient justement proclamer la promesse. Bien sûr, dans ces foules, il y a tous ceux qui ne comprennent pas ce qu'ils entendent, qui ne voient pas ce qu'ils voient. Le cœur de ce peuple s'est alourdi, mais au terme de l'oracle d'Isaïe, Jésus couronne la citation par la promesse « Et moi, je les guérirai ». Comme pour nous rappeler que dans ces paraboles,
qui peuvent nous échapper et pour lesquelles nous nous sentons parfois bien incapables d'en comprendre le sens, il y a dans l'aveuglement même de ceux qui l'écoutent une promesse de salut. Dieu nous parle en sachant que nous avons besoin d'être guéris et d'être sauvés. Il nous parle en parabole pour que nous apprenions de lui à accueillir la grâce du salut en la personne de notre Sauveur, du Christ. Ainsi, Jésus dépose dans le cœur de tout homme qui entend la parabole la promesse du royaume et fait que tout homme peut entrer déjà peu à peu dans le mystère du salut. Au seuil de l'été, voici peut-être comme ces foules qui s'apprêtent à entendre des paroles qu'ils ne comprennent pas, comme ces disciples qui se découvrent bien heureux d'entendre et de voir. En tout cas, tous, nous sommes encouragés par cet évangile à recevoir toujours plus profondément la parole de Dieu, à savoir que peu à peu, elle est faite pour s'enraciner et se dévoiler à nous. Peu à peu, elle nous entraînera plus près du chemin que le Christ lui-même a tracé pour ses disciples. Elle va nourrir notre prière, cette parole que nous pourrons peut-être davantage contempler au cours des semaines plus calmes de l'été. Elle va nourrir la prière de nos cœurs et elle va certainement aussi nous encourager à la proclamer, à la partager, à être témoin non pas d'une connaissance que nous maîtriserions, mais d'une bonne nouvelle qui est cachée dans ces récits, dans ces versets, dans ces paraboles. Au fil de ces paraboles, le Christ ajuste sa relation avec chacun de ses disciples pour qu'ils apprennent de lui à porter du fruit. Comme en témoigne saint Paul, lui qui dans la deuxième lecture nous encourageait à cette patience, à cette humilité. Oui, il n'y a aucune commune mesure entre les souffrances du temps présent et la gloire qui va se révéler en nous. Nous sommes dans ce grand passage de notre vie à la vie de Dieu et nous apprenons dans sa parole à attendre dans l'Esprit Saint la glorification et la rédemption à laquelle Dieu nous appelle. Dans ce chemin qui nous transforme, nous apprenons à suivre le Christ qui lui-même dans l'Eucharistie vient nourrir notre prière, notre écoute de sa parole et le témoignage de notre vie. Il est sorti pour semer, il vient jusqu'à nous ce soir pour que nous participions de la joie de la récolte et que nous parvenions à travers tout obstacle et toute hésitation, nous apprenions de lui à nous réjouir de la vie que Dieu nous donne et à partager ainsi la joie de son royaume.

0: Fortifiés dans l'espérance, par la parole de Dieu, nous faisons monter vers lui avec confiance nos intentions de prière, pour nous-mêmes, pour l'Église et pour le monde.
1: Ma parole qui sort de ma bouche ne me reviendra pas sans résultat, déclare le Seigneur. Afin que la parole de Dieu soit féconde et porte du fruit en chacun de nous, prions le Seigneur.

La création tout entière gémit. Elle passe par les douleurs d'un enfantement qui dure encore, écrit saint Paul aux Romains. Afin que dans les difficultés de la vie, les épreuves et la souffrance, nous puissions toujours faire l'expérience de la proximité de Dieu, prions le Seigneur.

À vous, il est donné de connaître les mystères du royaume des cieux, dit Jésus à ses disciples, afin que le mystère de la foi irrigue toutes les dimensions de notre vie baptismale. Prions le Seigneur.

Écoute, Seigneur, les prières que tu inspires toi-même à ton Église et dans ta bonté daigne les exaucer par Jésus, le Christ, notre Seigneur. Amen.

Priez, frères et sœurs, que mon sacrifice, qui est aussi le vôtre, soit agréable à Dieu, le Père Tout-Puissant. Regarde, Seigneur, les dons de l'Église qui te supplie. Accorde à tes fidèles qui vont les recevoir la grâce d'une sainteté plus grande par le Christ, notre Seigneur. Le Seigneur soit avec vous.

et notre salut, de t'offrir notre action de grâce toujours et en tout lieu. Seigneur, Père très saint, Dieu éternel et tout-puissant, c'est en toi que nous sont donnés la vie, le mouvement et l'être. Dans notre corps, nous éprouvons chaque jour les effets de ta tendresse, et nous avons déjà la promesse de la vie éternelle. Nous avons reçu les premiers dons de l'Esprit par qui tu as

Tu es vraiment Saint Dieu de l'univers, et il est juste que toute la création proclame ta louange, car c'est toi qui donnes la vie, c'est toi qui sanctifies toutes choses par ton Fils Jésus-Christ, notre Seigneur, avec la puissance de l'Esprit Saint. Et tu ne cesses de rassembler ton peuple, afin que, du levant au couchant du soleil, une offrande pure soit présentée à ton nom. C'est pourquoi nous voici rassemblés devant toi, Dieu notre Père, et dans la communion de toute l'Église, nous célébrons le jour où le Christ est ressuscité d'entre les morts. Par lui que tu as élevé à ta droite, nous te supplions de consacrer toi-même les offrandes que nous apportons. Sanctifie-les par ton Esprit, pour qu'elles deviennent le corps et le sang de ton Fils, Jésus-Christ, notre Seigneur, qui nous a dit de célébrer ce mystère. La nuit même où il fut livré, il prit le pain. En te rendant grâce, il dit la bénédiction. Il rompit le pain et le donna à ses disciples en disant « Prenez et mangez-en tous, ceci est mon corps livré pour vous. »

De même, après le repas, il prit la coupe. En te rendant grâce, il dit la bénédiction et donna la coupe à ses disciples en disant « Prenez et buvez-en tous, car ceci est la coupe de mon sang, le sang de l'Alliance nouvelle et éternelle, qui sera versé pour vous et pour la multitude en rémission des péchés. Vous ferez cela en mémoire de moi. »

0: en faisant ainsi mémoire de ton Fils, de sa passion qui nous sauve, de sa glorieuse résurrection et de son ascension dans le ciel, alors que nous attendons son dernier avènement, nous t'offrons, Seigneur, en action de grâce, ce sacrifice vivant et saint. Regarde, nous t'en prions, l'oblation de ton Église, et daigne reconnaître ton Fils, qui, selon ta volonté, s'est offert en sacrifice pour nous réconcilier avec toi. Quand nous serons nourris de son corps et de son sang, et remplis de l'Esprit Saint, accorde-nous d'être un seul corps et un seul esprit dans le Christ.
1: Que l'Esprit Saint fasse de nous une éternelle offrande à ta gloire, pour que nous obtenions un jour l'héritage promis avec tes élus. En premier lieu, la bienheureuse Vierge Marie, Mère de Dieu, avec Saint Joseph, son époux, les bienheureux apôtres, les glorieux martyrs, Saint Denis, Sainte Geneviève et tous les saints qui ne cessent d'intercéder auprès de toi. Il nous assure de ton secours.
2: Et maintenant, nous te supplions, Seigneur, par les sacrifices qui nous réconcilient avec toi, étant au monde entier le salut et la paix. Affermis ton Église en pèlerinage sur la terre, dans la foi et la charité, en union avec ton serviteur, notre pape Léon, notre archevêque Laurent, l'ensemble des évêques, les prêtres, les diacres et tout le peuple que tu as racheté. Écoute en ta bonté les prières de ta famille, que tu as voulu rassembler devant toi. Dans ta miséricorde, ramène à toi, Père très aimant, tous tes enfants dispersés. Pour nos frères et sœurs défunts, et pour tous ceux qui ont quitté ce monde et trouvé grâce devant toi, nous te prions. En ta bienveillance, accueille-les dans ton royaume, où nous espérons être comblés de ta gloire, tous ensemble et pour l'éternité, par le Christ notre Seigneur, par qui tu donnes au monde toute grâce et tout bien.

comme nous l'avons appris du Sauveur et selon son commandement, nous osons dire « Notre Père qui es aux cieux, que ton nom soit sanctifié, que ton règne vienne, que ta volonté soit faite sur la terre comme au ciel. Donne-nous aujourd'hui notre pain de ce jour, pardonne-nous nos offenses, comme nous pardonnons aussi à ceux qui nous ont offensés, et ne nous laisse pas entrer en tentation, mais délivre-nous du mal. Délivre-nous de tout mal, Seigneur, et donne la paix à notre temps. Soutenus par ta miséricorde, nous serons libérés de tout péché, à l'abri de toute épreuve, nous qui attendons que se réalise cette bienheureuse espérance, l'avènement de Jésus-Christ, notre Sauveur. Seigneur Jésus-Christ, tu as dit à tes apôtres, « Je vous laisse la paix, je vous donne ma paix. Ne regarde pas nos péchés, mais la foi de ton Église. Pour que ta volonté s'accomplisse, donne-lui toujours cette paix et conduis-la vers l'unité parfaite, toi qui vis et règnes pour les siècles des siècles. Que la paix du Seigneur soit toujours avec vous. Dans la charité du Christ, frères et sœurs, donnez-vous la paix. »

Voici l'agneau de Dieu, voici celui qui enlève les péchés du monde. Heureux les invités au repas des noces de l'agneau.

Prions le Seigneur. Nous avons reçu tes bienfaits, Seigneur, et nous te supplions, chaque fois que nous célébrons ce mystère, fais grandir en nous ton œuvre de salut, par le Christ notre Seigneur. Avant la bénédiction, je vous propose que nous disions ensemble la prière de préparation à la venue du pape Léon. Nous pouvons la dire ensemble. Seigneur notre Dieu, toi qui ne cesses de semer en nos cœurs le désir de vivre dans la justice et la paix, nous te rendons grâce pour la visite en France et à l'UNESCO de notre Saint-Père, le pape Léon XIV. Bénis son voyage apostolique, prépare nos cœurs à l'accueillir avec joie. Donne-nous de recevoir ses paroles avec confiance. Apprends-nous à servir la magnifique humanité que tu as. Fortifie notre foi, affermis notre espérance, stimule notre charité. Par l'intercession de Notre-Dame et de tous les saints de France, fais de nous des artisans d'unité pour que le monde ait la vie. Que le voyage apostolique du pape Léon XIV porte des fruits abondants et heureux pour l'Église, notre pays et le monde, l'odeur de la vie, les siècles des siècles. Amen. Le Seigneur soit avec vous. Que Dieu Tout-Puissant vous bénisse, le Père et le Fils.

C'était la messe du 15e dimanche du temps ordinaire en la cathédrale Notre-Dame de Paris. Cette semaine, deux fêtes différentes à célébrer. Mardi, ce sera la fête nationale et nous pourrons prier intensément pour notre pays et son avenir menacé. Et puis jeudi, ce sera la fête de Notre-Dame du Mont-Carmel et nous pourrons aussi prier Marie, qui a toujours été la patronne de la France. Je vous proposerai pendant ce temps d'été des extraits de la magnifique lettre encyclique du pape Léon XIV, Magnifique Humanité. Fondée sur le Christ pierre vivante, nous faisons l'expérience de l'action puissante et mystérieuse de l'Esprit-Saint et nous croyons que tout effort humain authentique visant à coopérer avec lui pour le bien sera béni par le Père Céleste en qui nous plaçons notre espérance. C'est pourquoi, dit Léon XIV, nous pouvons participer activement à toutes ces initiatives qui construisent un monde plus juste et nous pouvons appeler d'autres personnes à collaborer avec nous dans la promotion du développement intégral de chaque être humain. Nous souhaitons entrer en dialogue avec tous les hommes et toutes les femmes de notre temps avec lesquels nous partageons les événements, les questions et les aspirations de l'humanité. Nous voulons trouver avec eux de nouvelles voies pour le bien commun et la promotion d'une vie digne pour tous. Cette attitude de dialogue fait partie intégrante de la vocation de l'Église, car celle-ci constituée dans le Christ en quelque sorte comme le sacrement de l'union intime avec Dieu et de l'unité de tout le genre humain. Reconnaît dans l'histoire le lieu où l'Évangile interpelle et accompagne l'expérience humaine. Je vous souhaite à chacune et chacun d'entre vous une belle soirée, une belle semaine et surtout de prier en ce jour mardi de fête nationale.

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0: C'est une enquête bien particulière que vous menez depuis quelques années, Blanche de Richemont. Une enquête sur l'amour inconditionnel, ou plutôt, devrais-je dire, sur les amours inconditionnels, puisque le titre de votre nouveau livre, publié aux éditions de l'Observatoire, s'intitule « Amour inconditionnel » avec un S. L'aventure, au sens propre du terme, vous la connaissez bien, vous qui avez parcouru de nombreux déserts en Algérie, en Tunisie, en Libye, vous avez suivi une caravane de sel au Mali, vous avez été en Afghanistan, mais vous vous intéressez également à l'aventure spirituelle dans les différentes traditions religieuses du monde, dans l'hindouisme, l'islam, le christianisme. Vous êtes philosophe de formation, écrivaine, conférencière. Alors il y a quelque chose qui m'a intrigué en prenant entre mes mains votre livre, c'est sa couverture. On y trouve une grande vague, extraite de la célèbre estampe japonaise d'Okuzai, la vague. Je me suis demandé pourquoi cette vague associée à l'amour inconditionnel. Vous avez eu peur d'être englouti par un sujet aussi énorme?
1: J'ai pas eu peur, c'est juste que j'ai la sensation que l'amour emporte tout, l'amour embarque tout. Et j'aime la symbolique de la vague qui vient de l'horizon et qui va retourner vers la terre pour revenir vers le large. C'est un mouvement incessant, un mouvement qui nous emporte, une forme de va-et-vient. Un petit peu comme l'amour inconditionnel qu'on ne peut pas toujours garder en soi, même s'il est au cœur de nous. Il n'y a peut-être que les saints qui savent l'incarner toute leur vie, à chaque instant de leur vie. Nous, c'est par vagues. Mais déjà, si les vagues sont plus nombreuses, c'est merveilleux.
0: Vous avez mené une enquête. On peut dire qu'en fait, ce livre est une enquête autour de l'amour inconditionnel. Vous êtes allé interviewer, rencontrer plutôt qu'interviewer, aussi bien une moniale que des hindous, des bouddhistes, une psychanalyste, des sauveteurs en mer, pour essayer de comprendre ce qu'est l'amour inconditionnel. Et vous dites, j'ai mené une enquête sur l'amour inconditionnel pour récolter ses éclats. Est-ce qu'il faut comprendre qu'en fait cette enquête est une quête, et une quête personnelle?
1: Alors, ce qui est extraordinaire, c'est que je choisis pas vraiment, les sujets de mes livres s'imposent un peu à moi. Un matin, je me réveille et je me dis, tiens, aujourd'hui, ce sera ça, j'écris le livre. Donc,
0: c'est ce qui s'est passé,
1: c'est ce qui s'est passé pour ce livre, ou alors c'est l'événement, enfin, ça c'est une évidence, c'est comme une histoire d'amour, un livre. Et ce qui est extraordinaire, c'est que moi, à la base, enfin, on va en parler, mais je suis une aventurière, une femme de terrain, et donc j'écris un livre comme je pars en voyage. Donc j'essaye d'être transformée par le livre pendant que je l'écris. Donc je ne sais pas ce que le livre va faire de moi, et donc quand je mène une enquête, je vais à la rencontre des gens, mais pour qu'eux aussi me transforment comme un paysage, comme un voyage, comme un grand amour. Et ce qui me fascine, c'est d'aller cueillir cette lumière du monde dans le regard ou dans la vie des gens, dans leur peau, dans leur histoire, dans leur sueur, dans leur sang, dans leurs larmes, dans leurs chants. Et donc, à partir de là, je suis aussi transformée par le livre. Ce livre a réellement changé ma vie, il a changé complètement mon regard sur la vie.
0: J'apprends. Mais ça, vous pourriez le dire de beaucoup de choses. On va revenir sur votre parcours. Je pense que vous avez eu beaucoup de moments où votre vie a changé.
1: Oui, en fait, ma vie ne cesse de changer.
0: C'est pour ça que je parle de mots de quête, en fait, et pas d'enquête. Est-ce qu'on peut dire que vous êtes en quête, en permanence?
1: Oui, en permanence. Il y a une phrase de Mahananda Mahi qui dit...
0: Une grande sainte de l'Inde, pour ceux qui ne la connaissent pas et dont nous allons certainement reparler.
1: Oui, elle dit « C'est ici que commence le voyage ». Elle a l'air simple, cette phrase. Elle a l'air basique, oui, c'est ici. Non, non, mais ça veut dire quoi? Ça veut dire qu'à chaque instant, le voyage peut commencer. Et moi, je me lève un petit peu chaque matin en me disant que c'est le début d'un nouveau voyage. J'ai la sensation d'être toujours à la gare, quoi. Chaque matin, c'est comme si je sortais du train de la nuit, du train du sommeil, du train des rêves, pour entrer dans la vie, pour un nouveau départ. Donc, à partir de là, tout ce que je découvre me bouleverse. Et je suis en mutation constante, en fait. C'est un peu épuisant, mais c'est merveilleux.
0: Alors, Blanche de Richemont, nous allons reparler d'amour inconditionnel dans un instant, mais j'aimerais qu'on fasse davantage connaissance avec vous et avec votre histoire, avec votre quête que vous menez depuis très longtemps, j'ai l'impression. Parce qu'un jour, vous avez déclaré, à l'âge de 6 ans, j'ai annoncé à ma mère que je voulais consacrer ma vie aux rêves. Et à 11 ans, j'ai ouvert un compte en banque pour les rêves. Quels étaient les rêves de la petite fille que vous étiez?
1: Alors, ils étaient très clairs. À 6 ans, je voulais être comédienne. Mais comédienne, parce que voilà, j'aimais les mots, j'aimais le rêve, j'aimais les imaginaires. Donc c'était clair, je voulais être comédienne.
0: Théâtre ou cinéma?
1: Alors théâtre, c'était théâtre. Moi, je me rêvais une comédienne comme Molière, en fait. Aller de village en village et raconter des histoires dans les villages. J'ai un peu déchanté plus tard. Hein. J'ai vu que c'était plus du tout ça d'être comédienne. Mais bon, à 6 ans, c'était clair. Et à 11 ans, c'était pour partir en Égypte. Donc, j'ai ouvert un compte en banque pour partir en Égypte. Donc, voilà, c'était très clair dans ma tête. Et bien sûr, j'ai réalisé ces deux rêves.
0: Vous aviez un désir de voyage déjà, parce que nous allons le voir, vous avez beaucoup voyagé, vous voyagez aussi beaucoup en dehors de l'épisode Covid. Vous aviez ce désir de voyager, de partir toute
1: petite ? Ah oui, toujours. C'était les oasis qui me fascinaient. Ben, c'était l'Égypte en fait, hein. J'avais une fascination pour l'Égypte. Donc c'était le désert, les bords du Nil, le soleil qui prend toute la place, cette lumière qui irradie de la terre et dans le ciel et dans les regards des gens, parce que les hommes là-bas, on a l'impression que le soleil leur reste. Comme disait Isabelle Eberhardt, elle disait « La route me tente et le soleil me reste. » Ce serait pour un peu toute une philosophie. Et ça l'est, un peu toute une philosophie. Donc j'étais déjà fascinée par cet univers-là. Mais
0: l'univers du désert, déjà, oui. Qui vous attirait, c'était oui. Pas l'Égypte antique, c'était pas l'égyptologie.
1: L'Égypte antique, oui, mais toutes les images que j'avais de l'Égypte antique, c'était entouré de sable. Mmh. Donc, les images qu'on a, c'est des grands temples en sablé, en fait. C'était toujours au milieu des sables, avec des oasis autour, avec le Nil. Donc, ça restait quand même très désertique. Hein. Donc, c'était ça.
0: Blanche de Richemont, la petite fille qui rêvait en grandissant, a vécu aussi un cauchemar. Je crois que c'est important d'en parler. C'est que votre petit frère s'est suicidé quand il avait 15 ans. Vous aviez quel âge ?
1: J'avais 21 ans.
0: Qu'est-ce que cet événement-là a suscité en vous, si vous pouviez nous en parler aujourd'hui ?
1: Ah bien sûr. Alors, il y a deux choses. Enfin, il y en aura peut-être plus que deux, mais deux qui me viennent maintenant. La première, c'est que Arthur avait laissé un mot dans sa chambre qui disait « La vie est belle, mais… » Trois petits points. Alors, moi, j'ai eu comme première réaction d'arracher ce « mais ».
0: Il n'a laissé que ça ou il expliquait son geste ?
1: Non, en fait, c'était pas du tout prévu. C'était un mot qu'il avait laissé un jour comme ça. Adolescent, quand un adolescent décide comme ça, si brutalement, de quitter la vie, c'est rare, c'est souvent sur un coup de sang. Enfin, c'était déjà latent depuis longtemps. Hein, mais la décision de le faire est souvent sur un coup de sang. Donc, c'était pas prémédité. C'est arrivé à ce moment-là. Et voilà. Alors, peut-être qu'il y avait pensé la veille, j'en sais rien. Mais en tout cas, c'est arrivé. Il l'avait pas préparé. C'est arrivé comme ça. Donc, voilà, c'est un mot qu'on a retrouvé dans son bureau. Et donc, je me suis dit, je vais arracher le mais.
0: Et ne garder que la vie est belle.
1: Oui, je voulais garder que la vie est belle. Sauf qu'en fait, je me suis trompée. Car en chemin, après des années à arpenter le Sahara, après avoir été en Inde, auprès de Vijayananda, donc un des grands disciples de Manandamayi, j'ai découvert qu'il fallait aussi enlever le bel. Il fallait laisser

0: glissement de possible incroyable. Et pourquoi vouloir l'enfermer dans une définition, en fait ?
1: Et toute cette vie que vous avez menée depuis 21 ans, est-ce qu'elle est aussi, comment dire, accompagnée par la présence d'Arthur ? Est-ce que vous vivez aussi pour Arthur ?
0: Non, alors je ne vis pas pour lui, parce que je respecte son choix. Au début, je lui parlais, je voulais lui prouver les choses. J'étais pas en colère contre lui, parce que je sentais sa souffrance de vivre, et je sais ce que c'est qu'être... Voilà, j'ai compris ce que c'était que la vie quand elle est un enfer tous les jours à vivre. C'est un albatros. Il avait des ailes trop grandes pour vivre parmi les hommes. Il n'était pas fait pour cette vie. Ça se voyait, ça se sentait. Donc, en revanche, au début, je lui parlais beaucoup. Et maintenant, j'ai accepté de le vivre comme un silence plein d'amour, en fait. Il reste un regard, un sourire. Et il n'y a plus cette quête de poursuivre une conversation ininterrompue. J'accepte que nos deux silences se répondent et s'accompagnent. Je vis beaucoup plus sereinement maintenant avec lui. C'est pas de retenir une vie qui n'est plus là. J'accepte sa transformation, sa métamorphose. Voilà, ces deux silences.
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1: Blanche de Richemont, est-ce que le fait de partir au désert, d'enfin réaliser ce rêve de petite fille, vous l'avez réalisé aussi en lien avec la mort d'Arthur?
0: Ah mais ça a été radical, alors c'est la deuxième chose dont je voulais vous parler suite à la mort de mon frère. Donc la première, il y a eu cette réaction d'arracher le mets. Et la deuxième, c'est que c'est à ça que sert la souffrance. En fait, à quoi sert la souffrance? Elle sert à la souffrance intolérable, insurmontable, insupportable. Elle sert à mettre à plat toute la vie, à laminer tous vos repères, à laminer tous vos conditionnements. Alors, après une souffrance pareille, il n'y a plus rien qui tient. Tout est complètement renversé, laminé. C'est un tsunami. Alors, qu'est-ce qui reste? Il reste l'âme. Et à mon sens, la souffrance, elle est faite pour ça. Elle est faite pour recueillir juste le goût, le suc, la saveur, le sucre de l'âme. Et le suivre. Prendre conscience de son âme et la suivre coûte que coûte. Donc à partir de là, plus rien d'autre ne reste que ce pourquoi je me sens faite.
1: Mais là, à 21 ans, vous aviez toujours vos rêves de théâtre? Vous vouliez toujours devenir comédienne?
0: Pareil.
1: Parce que vous avez fait aussi des études de philosophie à la Sorbonne?
0: Oui, j'ai fait un DEA de philosophie sur le sublime, mais je voulais toujours être comédienne et je voulais toujours partir dans le désert en Égypte. Sauf que j'attendais le moment juste.
1: Et là?
0: Et donc là, le moment juste, il s'est imposé, parce que justement, et c'est à ça que sert la souffrance, c'est que... voilà, vous n'avez, il n'y a plus qu'une urgence intérieure que de vivre ce pourquoi on se sent fait, et moi c'était le désert. Et donc j'y suis allée, et donc je suis allée dans le désert du Sinaï en Égypte. Là, ce qui était extraordinaire, c'est que parfois le plus grand deuil, donc c'est une petite mort personnelle intérieure, la mort d'un frère, m'a menée à une naissance, car je suis née une deuxième fois.
1: Qu'est-ce qui s'est passé au Sinaï? Qui est ce désert égyptien qui est près de la mer Rouge, qui a un moment été occupé par Israël, qui est redevenu égyptien, qui a cette forme en V quand on regarde la carte. Et là, ce désert où vivent les Bédouins, qu'est-ce qui s'est passé pour vous dans ce désert?
0: Eh bien, il s'est passé que j'ai eu la sensation de naître à mon âme. Naître à son âme, ça veut dire que tout d'un coup, on sent ce pourquoi on est fait, où est totalement notre place. Tout est totalement aligné. Ça y est, c'est ça ma vie. Alors, j'ai pas fait le coup à mes parents, dont en plus, elle vivre dans le désert. Mais en fait, ce qui s'est passé, c'est très clair. Ce moment restera, m'accompagnera jusqu'à la fin de ma vie, comme le regard d'un sage. Je suis arrivée dans le désert. J'ai vu les quatre bédouins, un feu, la lumière de la lune qui cognait contre la roche, les étoiles. Et c'est tout. Mais c'est vraiment tout. C'est-à-dire, tout est là. Et j'ai senti que j'étais faite pour cette vie-là, que c'était ma vie, quoi. C'était là que mon âme s'abreuvait de lumière, d'horizon, et qu'elle était à sa place. Donc ça a été un choc, en fait. J'ai senti que c'était ça que je cherchais depuis toujours.
1: Et alors, qu'est-ce que la jeune Blanche, aristocrate, née à Paris, passant des vacances d'été ou de Noël dans le château familial, qu'est-ce qu'elle trouvait dans cette vie tellement dépouillée, tellement simple, du désert?
0: Alors, déjà, le château familial, c'est une ancienne maison forte qui n'est pas chauffée en hiver, avec des meurtrières et des lances. Donc, c'est pas le confort. Hein. C'est plutôt...
1: C'est plus sécurisant que le désert.
0: C'est plus sécurisant, mais c'est pas une vie confortable.
1: C'est pas une vie de château, comme on dit.
0: Oui, c'est pas l'image qu'on a. C'est plutôt une vie dure, on chauffe au poêle à bois, on porte le bois. Il fait très froid. C'est plutôt... austère, on va dire.
1: D'accord.
0: Non, mais je rigole, mais en vrai, ça m'a préparé. Parce que quand vous n'êtes pas grandi dans l'obsession du confort, déjà, vous êtes préparé.

0: Et ensuite, je crois qu'il n'y a pas d'explication. C'est comme en amour, parce que c'était lui, parce que c'était moi, c'est parce que c'est ça. En fait, j'ai toujours eu cette quête d'absolu. Je suis née avec. Petite, j'allumais des bougies au milieu de la nuit pour faire des prières. Enfin, j'étais comme ça, en fait. Et j'ai trouvé le désert qui était mon monastère, d'une certaine manière.
1: Alors, on va en parler de ce désert Blanche de Richemont, parce qu'il y a eu cette expérience-là à 21 ans au Sinaï, mais après, vous êtes retournée de nombreuses fois dans le désert, dans les déserts, devrais-je dire, parce que vous êtes allée au Sahara algérien, vous êtes allée en Libye, vous êtes allée en Tunisie, vous êtes allée au Mali, vous avez fait une longue marche avec... La caravane de sel, cette incroyable aventure de Tombouctou jusqu'à un grand salin.
0: Tao Déni,
1: 800 kilomètres à pied. Qu'est-ce que le désert vous a enseigné? Alors, cette question est énorme, mais j'aimerais qu'on comprenne bien ce que vous, Blanche de Richemont, vous avez tant aimé et tant reçu dans le désert. C'est quoi d'abord? Le dépouillement?
0: C'est une vaste question, on pourrait en parler pendant des heures. D'abord, le désert m'a appris à suivre l'étoile. Ça veut dire quoi, suivre l'étoile? C'est-à-dire, c'est donner une cohérence. En fait, quand j'étais dans ma caravane de sel, donc on marchait 50 km par jour, donc on marchait du coup jour et nuit, c'était un désert. Je m'étais dit, dans la vie, je suis prête à tout vivre tant que c'est beau. Vous savez, on se fait toujours plein de certitudes dans sa tête. Et la vie s'amuse beaucoup, tout le temps, les laminer, hein, toutes nos certitudes. Je ne sais pas si vous... Moi, c'est le cas, en tout cas. Et ce désert était absolument pas beau, mais vraiment pas beau. Plat, avec de la poussière de sable, lumière blanche tout le temps, des vents de sable insupportables. Enfin, c'était...
1: Et monotone.
0: Et monotone, d'une monotonie absolue. C'est pas comme le Hoggar, c'est pas comme le Tassili Najjar en Algérie, comme la Libye, sublime. C'est monotone, il n'y avait pas ces étoiles qui tombent jusqu'au sol. On a l'impression qu'on tend la main et on peut cueillir les étoiles dans sa paume. Oh non, rien de tout ça. Mais la nuit, on m'avait montré l'étoile de Tao Déni, et la nuit, je suivais l'étoile. C'était donc plus facile de marcher la nuit. Donc, en fait, à mon sens, la vie n'est vivable et vivable joyeusement, avec lumière, avec beauté, avec enthousiasme, avec ardeur, que lorsqu'on suit une étoile. Quand la vie a un sens, un idéal, une transcendance, quelque chose qui nous porte, quelque chose qui nous dépasse, un mystère, un Dieu, Dieu, tout simplement. Mais Dieu peut prendre plein de formes différentes et plein de gens, ils suivent Dieu sans le savoir. Donc, je veux dire une étoile. Donc ça m'a appris, d'être levé le matin par une étoile... même si je ne la vois pas, intérieure, une étoile intérieure. Le désert m'a appris que j'étais capable, qu'on peut se passer de tout, qu'on peut tout traverser. Et que finalement, là-bas, il n'y avait personne pour me plaindre. Moi, je pouvais me plaindre auprès de personne. Et que ça rend plus fort de ne pas se plaindre. de ne pas succomber à cette immense plainte dont nos sociétés sont complètement couvertes. Donc ça montre à quel point on est capable. Ça nous fait comprendre toute la force et toute l'énergie qu'on peut avoir en soi. Parce qu'évidemment, j'avais les plis en sang. Évidemment, j'ai été très malade. L'eau était tellement saumâtre, tellement mauvaise, que parfois vous hésitez, vous avez soif. Mais rien que de boire, l'idée de boire vous écœure. Vous faites comment?
1: Et pourtant, vous devez boire pour survivre.
0: Vous êtes obligé de boire. Mais... Donc tout est dur. Mais vous savez, là, on revient à la cohérence. Quand je pensais à mes amis rester à Paris, et je me disais, ce soir, ils vont aller au restaurant. J'imaginais leur vie, en fait. Pas une seconde, j'avais envie d'être à leur place, parce que moi, j'étais à ma place. Et je pense qu'on peut tout vivre dans sa vie. On peut tout traverser quand on se sent à sa place. Ça aussi, ça, je l'ai appris. Et ça, c'est immense, parce que la question, c'est toujours une question de cohérence. La cohérence, on donne la puissance. Donc, et puis, j'ai appris à vivre avec le silence. Ça, c'est immense.
1: Alors, qu'est-ce qu'il apporte, ce silence du désert, qui peut faire peur? On a les deux échos quand on parle de silence. Il y a des gens qui, comme vous, parlent de l'émerveillement du silence et de tout ce que le silence peut nous dire. Et il y a beaucoup de gens qui ont peur du silence, qui le fuient.
0: Mais je pense que la majorité des gens ont peur du silence parce que le silence, c'est le vide. Mais pour moi, le vide est plein d'invisibles. Donc je pense que des personnes qui sont les amis de l'invisible et les amis du mystère, ils sont forcément aussi des amis du silence.
1: C'est pour ça qu'on dit que le désert est le lieu de la rencontre. On le dit dans la Bible.
0: Jésus est passé par le désert avant de se révéler véritablement aux yeux du monde. Le désert est le passage initiatique par excellence.
1: Dans la plupart des traditions.
0: Dans la plupart des traditions.
1: Dans l'islam, le judaïsme, le christianisme.
0: Toujours. Pourquoi? Et parce que si on ne rencontre pas son silence, on ne peut pas rencontrer son âme. Si on ne rencontre pas son âme, on ne peut pas se révéler tel que nous sommes au monde. Donc c'est un passage nécessaire, obligé. Alors après... Pour ma part, en tout cas, il faut y retourner souvent pour revenir à la source de l'âme. Enfin, au moins revenir souvent au silence. Pour moi, le silence, il est plein. Il est le cœur de nous-mêmes. Il est le cœur de la réalisation, le cœur de ce que l'on est. les plus grands moments de vérité sont des moments de silence. Quand tout d'un coup, il n'y a plus de mots, parce que le mot, déjà, il enferme la pensée dans la grammaire. Mais tout d'un coup, tout se dit dans un silence.
1: Mais Blanche de Richemont, quand on est dans ce silence extérieur, qui est celui du désert, notre mental ne s'arrête pas, nos pensées ne s'arrêtent pas. Est-ce qu'on trouve le silence intérieur dans ce silence extérieur? Ou au contraire, est-ce que ce silence extérieur est un incroyable révélateur de toute cette agitation intérieure?
0: Oui, alors c'est les deux en fait. Hein. Je pense que vous connaissez bien la méditation pour pouvoir dire ça, c'est les deux. C'est-à-dire que le silence vous révèle que vous avez un boucan du diable dans votre tête, mais en même temps, j'ai la sensation que quelque chose se passe toujours quand on est dans le silence. Lao Tzu parlait du Wu Wei. Le Wu Wei, c'est ne rien faire.
1: Lao Tzu, un grand maître taoïste de la Chine du 5e, 6e siècle avant Jésus-Christ.
0: Et il disait, si vous voulez gagner un empire, ne faites rien. Il disait, il n'y a rien qui ne se fasse par le non-faire, par le rien faire. Donc, en fait, même si vos pensées vous assaillent, quelque part, quelque chose en vous se calme. Quand quelque chose en vous se calme, quelque chose se passe, parce que vous ne faites rien. Votre action, elle devient évidente, puissante. Elle a la puissance du laser. Et alors, vous n'êtes plus en réaction, mais vous êtes en action. Quand l'action vient du silence, ce n'est plus une réaction. Elle a la puissance de l'âme. Alors, tout change. Donc, à mon sens, tout passe par le silence. C'est que en avoir peur, c'est logique, mais finalement, c'est par là que tout se fait, en fait. Réellement, je veux dire, de manière fondatrice.

0: Blanche de Richemont, est-ce que la recherche de l'essentiel, la recherche de Dieu, passe par le désert? Forcément.
1: Alors, forcément, non. J'en sais rien, parce que je ne peux pas donner je ne suis personne pour avoir des certitudes à ce sujet. En revanche, pour moi, après la mort de mon frère, j'ai tourné le dos à l'Église catholique. Je ne pouvais plus supporter ce que j'entendais dans les messes. Alors qu'en plus, j'étais très pratiquante. Mais au-delà de ça, j'adorais aller dans les églises, mais je n'arrivais même plus à rentrer dans les églises. En fait, j'aimais surtout les églises pour m'y recueillir. Pour moi, j'avais vu un prêtre, j'avais écrit un livre qui s'appelle Éloge du désir. Et j'avais été vivre avec des contemplatifs dans la brousse en Guinée pendant un mois. Et donc j'étais toujours plus croyante, mais comme je vous l'ai dit, j'essaie de vivre vraiment ce que j'écris. Je voulais comprendre le désir de Dieu dans la jungle. Et j'avais vu un prêtre qui m'a dit, écoutez, moi je ne communie plus, je ne vais pas aux messes, je vais les écouter chanter, les sœurs, mais je ne vais pas à la messe et tout. Il m'avait dit, mais Blanche, vous pouvez dire ce que vous voulez, finalement c'est Dieu. Vous marchez vers Dieu dans le désert, c'est pareil. Il m'avait en fait totalement décomplexé, déculpabilisé de ne plus aller à la messe, parce qu'il me disait, mais toute la quête de votre vie, en fait, elle vise Dieu, c'est pareil, c'est ok, tout va bien. Alors, comme on a toujours un peu l'esprit de contradiction, le fait qu'ils me disent, il n'y a pas de problème de ne plus aller à la messe, évidemment, ça m'a donné envie d'y aller. Mais, mais j'avais trouvé ça très juste, en fait, parce que pour moi, en tout cas, et je pense que toutes les traversées du désert, et c'est l'histoire de Job, toutes les traversées du désert, qu'elles soient intérieures ou physiques, finalement, nous mènent à Dieu, parce qu'il ne reste plus que lui. Finalement, à un moment donné, il ne reste plus que l'âme. Et pour moi, dans l'âme, il y a Dieu. Pour moi, l'âme est baignée de divin. Pour moi, l'âme, c'est la flamme divine en soi.
0: Donc, Blanche de Richemont, il y a beaucoup de formes de désert. Là, vous avez fait l'expérience du désert géographique, matériel. Est-ce que, par exemple, ce qu'on vient de vivre dans cette période du Covid est une forme aussi de désert?
1: Ah, complètement, parce que les traversées du désert, c'est toutes les traversées du désert, c'est tous les endroits qui nous sortent de notre zone de confort et qui nous jettent dans l'inconnu et qui nous jettent dans une forme d'aridité où on perd ses repères. Dans le désert, il n'y a plus de chemin, il n'y a plus de conditionnement, il n'y a plus de repères du tout. Donc, à chaque fois qu'on vit ça, on est dans une forme de traversée du désert. Mais il ne tient qu'à nous d'en faire une initiation. Newton, il a métamorphosé la physique et les mathématiques à cause de son confinement à 24 ans, à cause de la peste noire en 1665. Donc, on peut faire de tout quelque chose. Bon, alors, on n'est pas tous Newton, hein, je suis d'accord. Mais ce n'est pas ça l'histoire. L'histoire, c'est que les traversées du désert sont faites pour nous mener quelque part, vers soi. Vers un plus grand en soi ou vers le plus grand de soi. Donc, à mon sens, le confinement pouvait peut-être une traversée du désert, un chemin initiatique. Si on le décide, tout peut devenir un chemin initiatique si on le décide. Mais je pense que nos sociétés ont un petit peu perdu le sens de l'épreuve initiatique. C'est dommage. C'est important l'épreuve initiatique parce que le psychisme apprend à faire de l'épreuve une initiation. Alors on n'est plus dans la plainte.
0: Y compris de la souffrance.
1: Mais bien sûr.
0: Parce que souvent, ces initiations sont douloureuses.
1: Mais c'est douloureux. Mm-hmm. Mais en fait, c'est pas qu'une partie de plaisir, la vie. C'est une partie d'enchantement et de désenchantement.
0: Vous voyez bien, on cherche le confort en permanence dans les sociétés occidentales.
1: Ah oui, mais du coup, ils sont
0: plus armés.
1: On veut
0: pas la souffrance, on veut plus la souffrance.
1: Mais non, mais c'est impossible, en fait. Elle viendra toujours vous cueillir. Vous pouvez rester toute la journée dans vos canapés, et de toute façon, elle viendra vous cueillir. Quoi qu'il arrive, elle viendra vous cueillir. Elle ne viendra pas vous cueillir pour vous faire mal, elle viendra cueillir pour vous transformer. C'est toute la différence. Et je crois qu'on veut lisser nos visages, on veut lisser nos corps, on veut lisser nos mentales, on veut lisser nos émotions, on veut se protéger de tout. Les jeunes, ils veulent tout le temps se protéger d'amour, enfin de l'amour. Maintenant, ils deviennent des consommateurs du cœur. Enfin, arrêtez de vous protéger, vivez, prenez le risque de vivre. Ah, moi, je suis très en colère. Non, mais je suis très remontée parce que je pense qu'on passe à côté de la saveur de la vie. On fait notre beauté, notre grandeur, de nos larmes et de nos sueurs aussi. Et toutes les personnes les plus profondes et les plus lumineuses que j'ai rencontrées, elles connaissent la souffrance. Et tous les plus grands saints et les plus grands sages ont tous énormément souffert. Leur vie n'est franchement pas une partie de rigolade. Mais parce que, pourquoi? Un, parce que ça leur permet de mieux comprendre la souffrance des autres. Et deux, mais parce que ça vous épure totalement. C'est une traversée du désert. C'est votre choix d'en faire quelque chose. De vous épurer jusqu'à la puissance de votre âme, jusqu'à votre lumière intérieure. Et n'être plus que ça, Inch'Allah.
0: Blanche de Richemont, ce qui m'a frappé en lisant ce livre, Amour inconditionnel, mais d'autres livres que vous avez déjà publiés, c'est votre ouverture à toutes les religions. Toutes. Alors, je ne sais pas si vous avez une religion, si vous en suivez une en particulier, mais on sent que vous avez une, oui, c'est le mot d'ouverture, mais plus que ça, une bienveillance, un désir de comprendre, que ce soit aussi bien l'hindouisme, le bouddhisme, le christianisme, le soufisme, l'islam. Ça vous vient d'où, ça, cette grande ouverture aux autres traditions religieuses? Vous l'avez toujours eu, ou c'est le voyage qui vous a conduit à ça?
1: C'est le silence qui m'a conduit à ça. C'est parce que toutes les religions, au point ultime, elles disent toutes la même chose. Donc ce qui m'a intéressé, c'est de voir tous les chemins vers ce grand silence qui est une grande lumière et qui est une grande joie. Alors non, moi je suis d'une tradition, enfin j'ai une culture chrétienne et catholique, donc je suis chrétienne et catholique, mais moi ce qui me passionne, c'est le point commun à toutes les religions. C'est le moment où elles, en fait elles parlent toutes le même langage.
0: Alors et quel est ce point ultime?
1: C'est le silence.
0: Tous.
1: Pour moi, c'est le silence, c'est la lumière, c'est Dieu, c'est l'amour. C'est surtout l'amour.
0: C'est la même chose. Et tout ce que vous venez de dire, là, le silence, Dieu, l'amour, c'est la même chose.
1: C'est la même chose.
0: Le point ultime, c'est l'amour.
1: C'est l'amour. C'est l'amour. Maître Eckhart disait, quand elle dit amour, elle dit tous les noms. Et Rumi ne cessait de dire que ça. En fait, en vrai, quand vous dites amour, vous dites Dieu. L'amour inconditionnel. L'amour inconditionnel, c'est aimer sans attendre en retour. C'est un amour pur, gratuit. C'est un amour qui se donne. C'est un amour qui éclaire le monde comme un phare.
0: Est-ce que c'est un amour qu'on connaît ici, sur cette terre?
1: Mais bien sûr, on le connaît. J'en ai fait un livre. J'ai raconté plein d'histoires. Il est là, au cœur de nos vies. C'est ça que j'ai voulu montrer à travers ce livre.
0: Est-ce que ce ne sont pas des ersatz d'amour, nos formes d'amour? Parce qu'on parle d'amour sans arrêt. Sans arrêt. Tous les films parlent d'amour, tous les romans ou presque parlent d'amour.
1: Mais pas de cet amour-là.
0: Voilà. Et cet amour inconditionnel, alors on va en parler de cet amour inconditionnel. Il est là, sur cette terre, il existe vraiment?
1: Il existe vraiment, comme une parenthèse enchantée, comme un éclat, ou comme une révélation de l'âme. Mais dans ce livre, j'ai été rencontrer que des personnes qui me parlaient que de ça, qui ne vivaient que ça. Je le voyais dans leurs yeux, je le voyais dans leurs regards. Ces religieuses, c'était extraordinaire. L'évêque d'Angoulême, Monseigneur Gosselin, quand il a parlé d'amour, il était bouleversant. Tout d'un coup, il n'était plus un évêque, il n'était plus qu'un cœur qui bat, et qu'un cœur qui bat vers Dieu. C'est magnifique. Les sœurs, elles avaient les larmes aux yeux, elles étaient sublimes et superbes. Laïli Anvar, qui m'a parlé de Rumi, il y avait une émotion magnifique.
0: Spécialisée de l'islam, Laïli Anvar,
1: oui. Ce que j'ai vu à travers eux, quand on parlait de cet amour-là, leur grande quête à tous, c'est sublime. Les sauveteurs aux mers, quand ils se lèvent la nuit pour rien, juste par humanité, par amour pour un inconnu. Quand l'un des sauveteurs aux mers, Denis Chatin, disait mais moi je quitte les bras de ma femme pour que lui, celui qui trempe là dans la mer, il aille retrouver la sienne. Qu'est-ce qu'il fait qu'il va se lever pour cet inconnu pour qu'elle aille retrouver la sienne?
0: Au prix de sa vie, au risque de sa vie.
1: Au risque de sa vie. Enfin, cet amour-là, il est partout. Et c'est ça que j'ai voulu raconter dans ce livre. C'est qu'en fait, il est beaucoup plus présent qu'on ne l'imagine au cœur de nos vies. Mais bien sûr, il est présent par éclat. En dehors de Amma, la grande sainte indienne Amma, elle, pour le coup, elle l'incarne à chacun sens de sa vie. C'est assez fascinant. Mais en dehors d'elle, nous, on y touche par grâce.
0: Alors vous avez reçu beaucoup de l'Inde, Blanche de Richemont, parce qu'on a parlé du désert. Mais pendant plus de 3 ans, vous vous êtes rendu régulièrement en Inde, au pied d'un maître qui s'appelle Vijayananda, qui était un disciple de Mahananda Moy, une grande sainte de l'Inde, qui est décédée en 1982. Qu'est-ce que vous avez reçu, vécu auprès de ce maître? Est-ce qu'on peut raconter en quelques mots ce que vous a transmis cet homme qui est décédé lui aussi et auprès duquel vous avez passé 3 ans de votre vie?
1: En fait, peut-être que je lui dois ma 3e naissance. Déjà, il m'a appris la simplicité. Alors lui, pour le coup, il m'a appris l'amour inconditionnel. Je vais juste vous raconter. Je ne connaissais rien à l'Inde quand je suis allée le voir. C'est juste que après la caravane de sel, je suis partie vivre avec des contrebandiers à la frontière du Mali et de l'Algérie. C'est assez dangereux. On avait des Kalachnikovs avec nous. Après, je suis allée en Afghanistan. On avait aussi des Kalachnikovs avec nous. Alors, je me suis dit, bon, là, ma chérie, là, t'es tout le temps avec des Kalachnikovs. Il y a peut-être un truc qui ne va pas.
0: Qu'est-ce que tu cherches, là, en fait? Qu'est-ce que tu cherches?
1: Voilà. Là, je me suis posé cette question et j'ai eu la réponse. C'était la lumière. Je me suis dit, mais si j'ai besoin de partir dans le désert et aller me dénuder, me mettre en danger pour la trouver, c'est que je ne l'ai pas trouvée.
0: Non mais, Blanche de Richemont, vous êtes passée d'une quête de l'aventure à une vraie quête spirituelle, j'ai l'impression.
1: Parce que c'est la vraie aventure. C'est la vraie aventure.
0: Et comment vous l'avez compris, ça ? Parce qu'on ne va pas tout raconter de votre vie, mais c'est vrai qu'il y a des moments où vous êtes mise dans des situations dangereuses, avec ces contrebandiers, avec l'Afghanistan. Cette quête d'aventure qui excite beaucoup de jeunes hommes, souvent, mais aussi de jeunes femmes. Qu'est-ce qui vous a fait à un moment dire « Stop là, cette quête de l'aventure, je l'arrête et je me consacre vraiment à une quête spirituelle ?»
1: Alors, ça ne s'est pas vraiment fait comme ça. C'est juste que je me suis dit, si je suis... Tout le temps, si je suis esclave de la route, je ne suis pas libre. Voilà, c'est venu de ce constat.
0: Mais pourtant, dans votre vagabondage,
1: on
0: je prends
1: libre.
0: Ce mot, ben oui.
1: Mais ce n'est pas la liberté. Ce n'est pas la vraie liberté. La liberté, c'est se passer de tout. Si j'ai besoin du désert pour toucher à cette lumière à laquelle j'aspire, c'est que je ne suis pas libre. Ce n'est pas la joie parfaite dont parle Saint-François d'Assise, qui est une joie qui se passe de tout. J'ai compris qu'il fallait que elle me quittait quand je revenais à Paris. Je n'allais pas passer tout le temps sa vie. J'ai senti que je n'étais pas libre. Je voulais rencontrer un être qui incarnait cette lumière que j'avais touchée dans le désert.
0: Un être. Un être humain.
1: Voilà. Je ne savais pas, ça pouvait être un chaman, un sage, un pape, un évêque, de n'importe quelle tradition. Je voulais rencontrer un être qui incarnait totalement cette lumière.
0: Et alors, comment vous l'avez rencontré, ce Vijayananda, en Inde ?
1: Alors, j'ai encore une tante qui vivait un peu à l'écart du monde et que je n'avais pas vue depuis 20 ans, quasiment. Je la croisais parfois dans la rue, mais c'est tout. Et je savais qu'elle allait voir un sage en Inde. Et donc, je l'ai appelée et je lui ai dit, voilà, j'aimerais rencontrer un sage. Elle m'a dit, d'accord, est-ce que tu es prête à partir dans 15 jours ? Je dis, ah, ok. Et je ne connaissais rien à l'Inde. Et je lui ai fait confiance, je suis partie. Et donc Vijayananda est un rishi, un maître de l'humanité, le plus haut stade des yogis. Il a vécu 11 ans d'ascétisme et de silence dans l'Himalaya. Et donc, moi, j'étais assez impressionnée de me retrouver devant un homme pareil, en fait, hein, sans rien connaître à l'hindouisme, sans rien connaître à l'Inde, réellement. Et puis... Donc ça, c'est une des premières choses que Vijayananda m'a apprise. Nous, on l'appelait Babaji. C'est la simplicité. C'est que quand je suis arrivée là-bas, j'ai vu un vieux monsieur, un peu voûté, sur une chaise en plastique, avec des gens autour de lui qui parlaient à lui. Il nous a accueillis très simplement. Et j'ai compris que la grandeur, c'était la simplicité. D'une simplicité extrême, d'une bienveillance extrême. Il m'a remis à ma place immédiatement. Moi, j'avais fait mon débat de philosophie. Je m'attendais à des grandes envolées puissantes.
0: Des grands discours.
1: Des grands discours tout de suite. Non, non, pas du tout. Il m'a demandé si j'avais la clim dans ma chambre, si je voulais un bout de fromage. Alors moi, j'étais là, non, non, mais attendez, on s'en fout de la clim. J'ai traversé tout le désert, là, c'est pas ça. Et il m'a remis à ma place. Il m'a remis juste, est-ce que vous êtes bien, dans des bonnes conditions. Et il m'a calmé, en fait. Hein. Il m'a dit... Donc, il y a cette simplicité. Et surtout... Et c'est en ça que vient ma troisième naissance. Il m'a appris que nous étions sur Terre pour trouver la joie.
0: La joie ?
1: La joie.
0: Pas pour apprendre à aimer. Il ne vous a pas parlé d'amour à ce moment-là.
1: Mais
0: il vous a parlé de la joie.
1: La joie dont parle... Mais Ananda Mayi, c'est la mère de la joie. Vijayananda, c'est le victorieux. Mais Ananda, en indien, c'est... Ananda, c'est la joie. Vijay, c'est la victoire. Ananda, la joie. Donc, c'est la victoire de la joie. Donc, en fait, pour les Indiens, pour les Hindous... La joie, c'est l'amour, c'est Dieu. C'est la même chose. D'ailleurs, j'ai écrit un petit dictionnaire de la joie dans lequel je n'ai pas mis le mot amour parce que finalement, il était dans chaque mot. Pour eux, la joie et amour, c'est la même chose. Donc, il m'a appris qu'on était sur Terre pour trouver la joie. Et donc, du coup, j'ai employé ma vie.
0: Mais c'est facile à dire, Blanche de Richemont, ça. Nous sommes sur la Terre pour trouver la joie. Mais on sait très bien que sur cette Terre, il y a beaucoup... de non-joie, il y a beaucoup de souffrance, il y a beaucoup de mal-être intérieur, de mal-être extérieur. Comment on fait pour développer cette joie au quotidien, tous les jours, là ?
1: Il y a un dicton chinois qui dit « Si tu veux être heureux, sois-le ».
0: C'est aussi simple que ça.
1: Voilà,
0: bon, bah écoutez, voilà, on va arrêter. Tout le monde va être joyeux.
1: Je l'aime beaucoup, ce dicton chinois. Il m'enchante. Alors, je donne beaucoup de conférences à travers la France sur la joie à des dirigeants d'entreprise. Donc, c'est le grand sujet qui m'anime et que j'essaye de transmettre autour de moi en ce moment. Donc,
0: parce que pour travailler, les dirigeants d'entreprise ont besoin vraiment de la joie,
1: mais évidemment,
0: plus que les autres.
1: Mais alors, pas plus que les autres, autant que les autres. La seule différence, c'est que le dirigeant d'entreprise, c'est comme un capitaine de bateau. C'est lui qui donne le là, c'est lui qui donne le ton, c'est lui qui doit embarquer ses équipes. Sans joie, il n'a pas l'enthousiasme. Sans l'enthousiasme, il n'embarque personne. Il n'a pas le supplément d'âme qui fait qu'on a envie de se dépasser avec lui et pour lui. Donc, pas pour lui d'ailleurs, pour une cause plus haute. Toujours une cause plus haute. Donc, sans joie, il n'y a rien. C'est la flamme, c'est l'ardeur qui fait que tout d'un coup, on se met en chemin ensemble. Donc, si le dirigeant d'entreprise veut souder ses équipes, il faut qu'il ait cette joie envers et contre tout. Cette joie communicative, cette joie d'œuvrer. Parce que finalement, le travail, et ça, c'est ce que m'a appris Vivekananda, le travail, c'est le lieu de la réalisation. Il nous disait, venez pas me voir si vous n'avez pas fini votre travail. Hein. Pour lui, par le travail, on se réalise. Donc c'est très important, là. On n'est pas en train de se dire, je m'emmerde au travail et puis j'essaie de passer des bons moments le week-end. Non, il n'y a aucune séparation. Tout est relié par le même élan qui doit nous pousser pour nous révéler. Donc, c'est pas si évident. Mais il y a quand même plusieurs clés. L'une d'elles, je ne vais pas toutes vous les raconter parce que ce serait trop long, mais l'une d'elles, c'est quand même le regard qu'on porte sur le monde. Et d'ailleurs, j'ai fait un chapitre dans les amours inconditionnels là-dessus, le regard qui soigne, le regard qui éclaire, le regard qui considère.
0: Vous insistez beaucoup sur le regard.
1: Ah oui, pour moi.
0: Pas seulement le regard du maître qui vous regarde et qui vous aime, mais le regard que l'on pose sur la vie, sur chaque engagement que l'on va avoir, sur chaque personne que l'on rencontre.
1: Mais tout est regard. C'est est-ce qu'on sait voir ? Vous voyez, quand j'étais en Mauritanie, j'emmène des groupes marcher dans le désert à travers le thème, la traversée du désert vers la joie, qui est mon histoire finalement. Mais comme ça fait 20 ans que je suis là-dedans, ben j'essaie de transmettre un petit peu, quoi, de partager en tout cas ce que j'ai trouvé en chemin. Il y avait plein de papillons. Moi, je n'avais jamais vu des papillons en Mauritanie. Alors, j'arrête le groupe et je dis, vous avez vu les... Enfin, je n'avais jamais vu de papillons dans le désert, tout simplement. Je dis, mais vous avez vu les papillons ? Et puis là, j'entends un oui un peu mollasson. Et le soir, ils me disent, écoute Blanche, en fait, les papillons, on ne les avait pas vus. Et après, on les a vus et ça a été une révélation pour nous de nous rendre compte qu'on marche au milieu de papillons et qu'on ne le voit pas.
0: Et c'est une métaphore, ça. C'est-à-dire que dans la vie, il y a beaucoup de beauté qu'on ne voit pas.
1: On ne voit pas.
0: Parce qu'on est trop pris par...
1: Parce qu'on ne sait pas voir, on n'a pas les yeux ouverts.
0: Mais comment faire pour vraiment regarder ?
1: Mais apprendre, ça s'éduque, le regard s'éduque. C'est un travail, c'est un muscle. Vous voyez, les dirigeants d'entreprise, je leur fais aller chercher une pépite. Je leur dis, vous avez 5 minutes pour aller chercher une pépite autour de vous, par le regard. Mais vous n'imaginez pas ce qui se passe après, c'est extraordinaire. Mmh. Ils sont pleins, très nombreux. Et tous me racontent quelque chose de différent. Et j'ai l'impression de partir en voyage dans un monde parallèle. Qu'est-ce qu'ils ont tous réussi à voir en 5 minutes qui les a enchantés, émerveillés, troublés, fait sourire, il se passe quelque chose. Parce que tout d'un coup, ils se sont concentrés pour trouver une pépite. Alors ça s'apprend, ça se travaille. Il suffit de le décider. À mon avis, la problématique, c'est qu'on ne choisit pas avec assez de ferveur, avec assez de certitude ce que l'on désire. Plein de gens disent « ça va pas, je vais pas bien », mais est-ce qu'ils se donnent vraiment les moyens d'aller mieux ? S'ils sont honnêtes, ils vont dire non. S'ils sont pas... Non, ils ne donnent pas tous les moyens. Et pourquoi ?
0: Ce que vous nous dites là, c'est une technique de développement personnel, comme on en entend beaucoup aujourd'hui, ou est-ce que c'est un chemin spirituel ?
1: Alors pour moi, ce n'est pas du tout une technique de développement personnel. C'est un chemin spirituel, absolument. Pourquoi ? Parce que pour moi, tout vise la transcendance. Tout est dirigé vers la transcendance. Donc, pour moi, c'est que tout, si on apprend à ouvrir notre regard, c'est pour m'ouvrir vers l'amour. Et pour moi, l'amour, c'est le lieu ultime. Le philosophe Vladimir Jankélévitch disait « L'amour, c'est la cime des cimes. » Voilà.
0: La Donc, cime des cimes.
1: Oui, il disait « L'amour, c'est la cime des cimes. » Alors, voilà. Si j'encourage les gens à apprendre à voir pour se laisser cueillir par la joie et la beauté du monde, qui est là sous nos yeux sans cesse, à se laisser émerveiller... C'est pas du tout pour se sentir mieux, c'est pour grandir en amour. Alors, toute la différence est là. L'idée, c'est de grandir en amour pour être plus d'amour pour les autres et aussi d'abord pour soi, parce qu'on peut pas épanouir les autres si on s'est pas épanoui soi-même. Donc c'est ça, pour moi, il y a un objectif ultime, clair et évident. Il est là, et grandir en amour, c'est grandir vers le mystère, vers Dieu. Vijayananda disait cette phrase extraordinaire, parce que j'étais encore très en colère contre Dieu quand je suis allée vers lui, je ne le suis plus. Il me disait, mais dites Dieu, dites le mystère, dites l'univers, dites la vie, comme vous voulez, c'est pareil. C'est merveilleux, parce que pour moi, cette phrase, elle est restée marquée, parce que, en fait, tant qu'il y a une autre dimension, ce grand mystère en soi, ce grand silence, plein de lumière, plein de sens, et ça, c'est pas de l'illumination ou de la spiritualité. C'est une expérience vécue par toutes les personnes qui méditent ou qui sont dans la prière beaucoup. Tout le monde le vit physiquement, cette grande présence pleine de silence et de lumière. Ça, c'est quelque chose que toutes les personnes, que tout le monde peut vivre physiquement, le ressentir profondément, même si c'est une seconde. Il suffit d'une seconde pour reconnecter avec ça.

0: L'Ange de Richemont, je le disais dans ce livre « Amour inconditionnel » que vous venez de publier à l'Observatoire, vous avez rencontré beaucoup d'hommes, de femmes très différents, de religions différentes. Vous avez interviewé quelqu'un que vous avez nommé tout à l'heure Leyli Anvar, qui est une grande spécialiste de Rumi, Mevlana Celaleddin Rumi, le fondateur des derviches tourneurs en Turquie. Et elle vous dit « Le seul amour inconditionnel est celui qu'on a pour Dieu ». Beaucoup de gens pensent que l'amour inconditionnel, c'est celui que l'on va porter à son enfant, c'est celui qu'on va porter à l'être que l'on aime, son conjoint. Elle dit radicalement, le seul amour inconditionnel est celui que l'on a pour Dieu. Comment vous l'avez reçue, cette phrase ?
1: Je l'ai écrit après, je me suis un petit peu braquée, je lui ai dit, si on ne croit pas en Dieu. Et elle m'a répondu...
0: On peut aimer, même si on ne croit pas en Dieu.
1: Si on est dans l'amour inconditionnel, de toute façon, c'est l'autre nom de Dieu.
0: Même si on ne croit pas en Dieu.
1: Mais non, il n'y a pas besoin de croire en Dieu.
0: Alors, attendez. Qu'est-ce que c'est, l'amour inconditionnel ? Parce qu'on en parle depuis un moment, mais là, vous m'obligez à poser cette question. Quand vous dites amour inconditionnel, qu'est-ce que vous mettez sur ce mot ?
1: Eh bien, c'est donner sans attendre un retour. C'est de ne pas mettre de conditions à ses mains tendues, c'est de sortir d'un marchandage du cœur. C'est que quoi qu'il arrive, aimer quand même. Et laisser l'amour se transformer et prendre plusieurs formes, ne pas s'accrocher pour satisfaire ses plaisirs, ses besoins, son égo, mais un amour qui donne, un amour qui est un refuge et qui donne des ailes. Voilà.
0: Quoi qu'il arrive, aimer quand même. Vous vous rendez compte ce que ça peut demander ?
1: Mais c'est très difficile.
0: Je pense forcément à ceux qui ont été à Auschwitz. Mais je pense forcément à ceux qui ont perdu un enfant qui a été assassiné
1: par un criminel. Mais certains ont été capables. Il y a le pardon. Et ça, j'avais tout un chapitre là-dessus, et Monseigneur Gosselin m'a raconté une histoire extraordinaire à ce sujet. Une femme qui a été mortellement battue par son mari. Le mari est en prison, à l'époque, il était aumônier de prison, Monseigneur Gosselin, et il accompagnait ce prisonnier qui préparait son jugement, qui cherchait des arguments, etc. Il arrive au tribunal, la femme arrive devant lui, et elle lui dit... Quoi qu'il arrive, je veux que tu saches que je te pardonne.
0: Et là, il a perdu tous ses moyens.
1: Il a perdu tous ses moyens. Donc, moi, je veux dire, quelqu'un qui est capable de dire ça. Cette Vietnamienne qui est dans ce camp des Khmer rouge, Claire Lee, et qui se dit, mais si j'en veux à mes
0: tortionnaires,
1: je suis emprisonnée, moi aussi, par ma haine. Je dois les aimer pour que ma haine ne m'emprisonne pas, parce qu'ils auront tout gagné. Ils auront en plus gagné de créer une prison à l'intérieur de moi. Bon, alors, évidemment, c'est des cas extrêmes, mais là, on parle d'une femme, d'une vie très très simple, et on parle d'une grande mystique. Enfin, c'est accessible à tout le monde, si on le désire. Je ne dis pas que c'est facile, hein. Je dis que c'est là. Je dis que par le pardon... Alors, Monseigneur Gosselin dit quelque chose de très illuminant. Il dit que le pardon n'est pas la réconciliation. C'est-à-dire que ce prisonnier et cette femme, il n'est pas très recommandable qu'ils se réconcilient. Ils sont toxiques l'un pour l'autre. En revanche, pardonner change tout. On n'est pas obligé de se réconcilier, mais on peut pardonner.
0: Le pardon libère ?
1: Le pardon libère, parce qu'on sort de la prison de son cœur. Mmh. On voit bien, quand on ressent des émotions négatives envers quelqu'un, il y a quelque chose qui se rétracte à l'intérieur de nous. Quand on arrive à émettre de l'amour, quelque chose s'ouvre. En fait, là où on met l'amour, toujours ça s'ouvre. Et à Auschwitz, de nombre de personnes ont été sauvées par l'amour. Et Mandela, qui était à ce point plein d'amour aussi pour ses... gardien de prison. Enfin, il est toujours... Et Mandela, quand on lit sa biographie, il n'y a pas une once de colère, d'amertume ou de haine envers les personnes qui l'ont quand même enfermé pendant 27 ans.
0: Quoi. On a l'impression que c'est réservé à des hommes supérieurs ou à des femmes supérieures.
1: Oui, mais il montre la voie, c'est l'étoile dont je vous parlais tout à l'heure. Pourquoi ne serions pas nous-mêmes ces gens supérieurs ? En fait, on est 100 fois plus capables qu'on imagine. On a nous aussi cette puissance en nous. En devenir, peut-être, en potentiel, peut-être. Mais il faut viser l'étoile, sinon on n'avance pas.
0: Quand j'ai lu cette phrase que vous dit Leyli Anvar, le seul amour inconditionnel est celui que l'on a pour Dieu, moi je me suis demandé si finalement ce n'était pas l'inverse. C'est-à-dire que le seul amour inconditionnel est celui que Dieu a pour nous. Et ça, je repensais à l'abbé Pierre, que j'avais reçu dans l'émission Visage il y a longtemps, et qui me disait « Mais finalement, toute ma vie, j'aurais essayé d'aimer. Et que le sens de la vie, c'est d'apprendre à aimer, mais que l'on ne sait jamais vraiment aimer. » Moi, je me demande si cet amour inconditionnel dont vous parlez, dont nous parlons depuis tout à l'heure, ce n'est pas celui que Dieu a pour nous.
1: Alors, bien sûr, c'est celui que Dieu a pour nous, Quoique dans l'Ancien Testament, c'est quand même un Dieu un peu vengeur, un Dieu un peu en colère, un Dieu. Mais bon, c'est peut-être pour nous faire grandir, donc on ne sait pas.
0: C'est peut-être les projections que les hommes avaient sur Dieu aussi à cette époque.
1: Oui, mais regardez les sages et les maîtres, dans toutes les histoires de sages et de maîtres, ils sont très durs avec leurs disciples, ils ne sont pas du tout tendres. C'est une fermeté radicale pour casser l'ego, pour briser l'ego. Donc, même avec Job, enfin, il dit au diable, vas-y, teste mon amour pour l'amour de Job pour moi en lui faisant tout perdre. Enfin, c'est quand même. Mais peut-être est-ce encore l'amour, parce que c'est une façon de l'éprouver pour le révéler, peut-être. En revanche, par rapport à la. Donc, je suis d'accord avec vous, sauf que moi, je pense que l'abbé Pierre ne peut pas dire qu'il est dans l'amour inconditionnel. Je pense qu'une personne qui est dans l'amour inconditionnel, si elle est sincère, elle essaye toujours d'aimer. Parce que ce qu'elle vise est toujours plus haut qu'elle. Donc si elle dit « moi je suis dans l'amour inconditionnel », c'est qu'elle n'est plus dans l'amour inconditionnel. C'est comme quelqu'un qui est humble.
0: C'est pour ça que je me demande si l'homme peut, je dis l'homme et la femme, peuvent être dans l'amour inconditionnel.
1: Moi je pense qu'on peut l'être.
0: Ou on tend vers cet amour inconditionnel.
1: Non mais je pense qu'on peut l'être par interstice, par instant, par moment. Moi, je pense qu'il y a des gestes qui sont des gestes d'amour inconditionnel.
0: Vous en donnez un très beau, très simple, qu'on vous racontait, votre moment à l'hôpital et votre désir d'une bouillotte. Allez, racontez-le ce moment. Voilà, ça, c'est un geste d'amour.
1: Ben voilà, moi, c'est, pour moi, cette femme est dans l'amour inconditionnel. Ah, elle ne va jamais le dire.
0: Racontez-nous.
1: En fait, j'étais à l'hôpital, j'avais un truc qui m'a vraiment mis par terre. J'avais des douleurs horribles que la morphine ne calmait pas. Donc, c'était au ventre. Et je me rappelle d'une nuit de douleur atroce, et j'avais demandé à une infirmière de m'apporter une bouillotte. Elle m'a dit, mais nous, on a de la morphine, mais on n'a pas des bouillottes. Et donc, elle devait trouver ça très charmant que je lui demande une bouillotte, mais elle n'en avait pas. Et donc, elle a chauffé une serviette de bain et qu'elle m'a apportée, et toute la nuit, elle est venue me réchauffer la serviette de bain.
0: Alors qu'elle avait beaucoup d'autres choses
1: elle
0: à faire.
1: Elle faisait tout son service de nuit, elle était débordée, mais toute la nuit, elle est venue. Et elle m'a fait... À chaque fois, elle me faisait le cadeau de son sourire. À chaque fois, j'étais tellement reconnaissante. Elle me sauvait par son geste et par son sourire, par les deux. Et à la fin de la nuit, avant de partir, elle m'a dit « Ah, on s'est bien entendues toutes les deux ». Elle m'a même fait le cadeau de même pas me faire porter le travail que je lui avais rajouté en plus, cette femme-là. Elle m'a fait le cadeau encore de son sourire et de sa gentillesse et d'un merci qu'elle me disait, elle aussi. Alors que moi, j'étais... Et en fait, j'ai compris une chose essentielle à travers cette histoire. C'est que nous étions sur Terre que pour trouver l'amour. Et qu'à la fin de notre vie... Donc, moi, je ne suis pas morte, j'ai imaginé ce que ça pouvait être. J'ai essayé de répondre à cette question de Sadprem, le chercheur spirituel Sadprem, qui dit qu'est-ce qui reste d'une vie quand tout est dévasté.
0: Lui, il avait été dans les camps de concentration.
1: Et il a été dans cette question, il l'a posée en sortant d'un camp de concentration. La réponse, elle a été Dieu, puisqu'il a été, il a une vie spirituelle très intense. Mais qu'est-ce qui reste d'une vie quand tout est dévasté? Mais c'est l'amour. C'est qu'on aspire tous à mourir avec une main d'amour dans la sienne, avec un sourire, avec un regard aimant. En fait, on aspire tous qu'à cela. Tout le reste, c'est des châteaux de cartes, c'est du blabla. Alors, peut-être que cet amour inconditionnel, on peut le sentir. Moi, je pense que cette femme, elle l'a été toute la nuit dans l'amour inconditionnel. Elle le dira, ça reste cette nuit-là. Peut-être que la nuit d'après, elle n'aura été pas du tout comme ça, je ne sais pas. Mais en tout cas, je crois que cet amour divin, il tombe sur terre à certains instants. Mais vous voyez, même des gestes très simples, quand vous rebordez, il y a un geste que j'adore. C'est quand vous avez un enfant qui dort et vous lui remettez sa couverture. Deux secondes après, il l'enlève. Vous savez très bien que si vous la remettez, il va encore jarter la couverture. Mais vous la remettez rien que pour le plaisir de faire un geste pour lui. Voilà. Il ne le sait pas. Personne ne le sait, sauf les anges.
0: On sent l'expérience de la mère, là.
1: Mais ça m'enchante tellement juste de faire ce geste d'amour qu'ils découvrent, tout en sachant parfaitement qu'ils vont être découverts et qu'ils vont se découvrir eux-mêmes. Mais c'est pas grave, c'est juste un geste comme ça, un geste d'or que seuls les anges recueillent. Et ben voilà, c'est de l'amour inconditionnel. Alors je dis pas que je suis tout le temps comme ça, hein, parce que vraiment pas. Mais pour moi, ce geste-là de mère et ces baisers qu'on donne dont ils se souviendront jamais, juste pour le bonheur de juste. Voilà, c'est cet amour gratuit, silencieux, secret.
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0: Blanche de Richemont, pourquoi est-ce que c'est aussi difficile de le vivre dans le couple? Parce que cet amour inconditionnel, on est des milliards sur la Terre à rêver de le vivre avec son conjoint. Et quand on regarde les chiffres aujourd'hui, tellement de séparations. Pourquoi est-ce que c'est aussi difficile?
1: Ah ben ça, vous me posez une question difficile. Écoutez, Je pense, pour ma part, alors je ne suis pas très forte dans le domaine, donc je ne suis
0: c'est
1: pas
0: bien,
1: très...
0: vous ne pouvez pas donner de leçons, vous êtes séparés, je l'ai dit.
1: Non, d'ailleurs, l'amour inconditionnel, c'est ça qui est merveilleux, il ne donne pas de leçons, parce que justement, il y a une inspiration, donc il n'y a pas de morale, il n'est pas donneur de leçons. Donc,
0: alors, pourquoi c'est aussi difficile alors que c'est le lieu où on pourrait croire à cet amour inconditionnel.
1: Oui, j'ai essayé de tergiverser, vous m'avez rappelé. J'ai pour ma part peut-être une réponse, c'est que pour moi... Autant l'amour maternel ou paternel est un amour tellement évident, un amour des entrailles.
0: Pas pour tout le monde. On ne peut pas généraliser.
1: Vous avez raison, pas pour tout le monde. Mais quand il l'est, c'est un amour, même si c'est difficile, compliqué, tout ce qu'on veut. Il y a cet amour des entrailles, cet amour qui voilà. Après, mes enfants sont encore petits, ils ne sont pas encore adolescents. Donc bon, mais bon. Mais autant l'amour du couple, à mon sens, c'est vraiment un amour initiatique. Et je pense que sans une transcendance commune, je crois que c'est extrêmement compliqué d'être deux dans cette intimité-là, tous les jours, l'un avec l'autre. Si tous les deux, on n'aspire pas à grandir ensemble, si on ne fait pas de l'amour une initiation, si on n'aspire pas à ça, à grandir en amour ensemble, les deux, hein, parce que ça ne suffit pas, les deux, s'il n'y a pas une quête qui nous dépasse, face à la Trinité, il faut quelque chose d'autre de plus haut que nous, qui nous relie quand l'amour ou le désir s'en va un petit peu. Je crois que sans ça, c'est très difficile. Et je pense que le sens de la transcendance est un petit peu tombé à notre époque. Et donc, du coup, ça devient un petit peu invivable, parce que c'est irrespirable. S'il n'y a pas un peu de mystère entre deux êtres, s'il n'y a pas de l'air qui passe, mais un air qui porte, un air qui élève, un souffle, alors c'est, à mon sens, très difficile. Mais cet air qui passe et cette transcendance, elle peut être une passion commune, un idéal commun, une quête commune. Bien sûr, une foi, évidemment, parce que pour beaucoup de couples, la foi les sauve et les grandit. Et on les voit, les couples qui sont très soudés et qui s'approchent. Hein. Jacques de Bourbon-Busset raconte ça dans ses livres. Ils sont tous les deux très croyants et qui s'approchent de cet amour-là. Ensemble, il y a la foi, il y a le mystère qui les porte. Mais sans ce mystère-là, je ne sais pas si c'est possible, parce que c'est très difficile.
0: Après tout ce que nous venons de dire, d'évoquer ensemble, Blanche de Richemont, il y a une question que j'aime bien poser à l'issue de mes échanges avec certains invités, c'est la question du sens de la vie. Votre frère, qui s'est suicidé, a marqué « La vie est belle, mais » il ne voyait peut-être pas le sens de la vie, il ne supportait plus cette vie-là. Vous, aujourd'hui, vous avez un peu plus de 40 ans, quel est le sens de la vie? Pourquoi nous sommes là, sur cette terre, selon vous? Là, aujourd'hui, tel que vous êtes, après toutes vos expériences dans le désert, vos rencontres avec des sages, de toutes les traditions, vous diriez quoi?
1: Pour moi, nous sommes sur Terre pour réaliser notre âme, pour réaliser ce que nous sommes réellement, pour apporter une petite pierre de lumière à l'édifice de l'humanité. Mais en même temps, pour moi, nous sommes sur Terre pour grandir en amour. Voilà.
0: C'est ça le sens de la vie?
1: Pour moi, oui. Mais en même temps... Quand je vous disais, pour moi, c'est important de suivre. Donc, le sens, c'est suivre l'étoile. Donc, c'est l'étoile. L'étoile peut être changeante un petit peu par rapport à la lumière de la nuit, la lumière du jour, mais elle reste une étoile. C'est-à-dire que j'ai la sensation que si on enferme notre vie dans un sens, on ne voit pas tout le reste. Donc, il ne faut pas trop l'enfermer dans un sens. Peut-être suivre une étoile sans lui donner trop un nom, parce que du coup, on peut peut-être se fermer aux autres possibles. Donc, j'aime pas trop essayer d'enfermer ma vie dans un unique sens. Ou alors un sens qui ouvre tout et qui ouvre le champ des possibles. Profondément, moi, j'aspire à trouver une lumière pour pouvoir y la transmettre. C'est ma quête. C'est la quête à travers tous mes livres. C'est ma quête en tant que mère. C'est ma quête en tant que femme, en tant qu'amie. Puis en tant que passante aussi.
0: Et ça veut dire qu'on a une mission? Votre mission,
1: moi,
0: c'est ça?
1: Moi, je pense qu'on est tous sur Terre pour quelque chose qui nous appartient qu'à nous. Je pense que, vous l'avez dit tout à l'heure, vous me l'avez dit, pour votre émission Visage, ce qui vous fascine... C'est chaque personne à quel point elle est unique, c'est de raconter ce que chacun a à vivre et à dévoiler d'unique. Et je pense que ce qu'on a tous d'unique, parce qu'on est chacun unique au monde, est fait pour apporter quelque chose d'unique au monde aussi. C'est notre mission. Mais elle peut être très simple, très humble, juste, ça peut être juste jardiner, enfin, cultiver son jardin, mais offrir une fleur à quelqu'un qui passe. Enfin, je veux dire, vous voyez, c'est pas forcément des grandes choses, mais déjà... Essayer de mettre ce qu'on a de plus unique et de plus sublime et de plus sincère et de plus secret au monde.
0: Merci, Blanche de Richemont. Je rappelle le titre de l'un de vos livres, parce que vous en avez écrit plusieurs, mais ce dernier livre qui nous a permis de nous rencontrer s'intitule « Amour inconditionnel au pluriel » et publié aux éditions de l'Observatoire. Merci, Blanche de Richemont, j'étais ravie de cette rencontre.
1: Merci beaucoup. Au revoir.
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0: Cette émission que vous venez d'écouter provient des archives de RCF Notre-Dame. Des années se sont écoulées depuis les enregistrements. Ne soyez pas étonnés que certains aspects de la vie de nos invités ne soient pas abordés et même d'entendre des voix de personnalités qui nous ont quittés. La méditation, c'est dans un instant avec la prière monastique.
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1: Retrouvons à présent la prière du soir. Aujourd'hui, ce sont les moines bénédictins de Solesmes dans la Sarthe qui nous accompagnent.

Psaume 133. Vous tous, bénissez le Seigneur, serviteurs du Seigneur, qui veillez dans la maison du Seigneur au long des nuits. Levez les mains vers le sanctuaire et bénissez le Seigneur. Que le Seigneur te bénisse de Sion, lui qui a fait le ciel et la terre.

Ils verront la face du Seigneur, et son nom sera inscrit sur leur front. Et il n'y aura plus de nuit, et ils n'auront plus besoin de la lumière d'une lampe, ni de celle du soleil, car le Seigneur Dieu les illuminera, et ils régneront pour les siècles des siècles.

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0: Il y a 60 ans, avec Vatican II, l'Église catholique a initié un vaste chantier théologique sur ses liens avec le judaïsme. Qui donc est-elle dans le cœur de Dieu si elle marche désormais aux côtés du peuple élu? Comme elle le dit, en effet, l'Église ne remplace pas les Juifs dans l'alliance conclue avec Moïse. Véronique Veil, bonjour.
1: Bonjour Odile.
0: Nous vous retrouvons pour célébrer les 60 ans du Concile qui a ouvert un chemin de dialogue entre Juifs et catholiques. Vous faites partie du SNRJ, le service national pour les relations avec le judaïsme de la Conférence des évêques de France, et vous êtes la principale rédactrice du livre « Déconstruire l'antijudaïsme chrétien » édité par le SNRJ. Aujourd'hui, pour notre deuxième épisode, nous évoquons la théorie de la substitution et la notion d'alliance avec Dieu. Alors, pour comprendre de quoi il s'agit, il faut peut-être repartir de cette accusation de déicide dont on a parlé précédemment.
1: Oui, je ne vais pas revenir dessus, bonjour Odile, mais l'accusation de déicide, elle a eu de graves conséquences. Non seulement elle a été la porte ouverte à tous les rejets et toutes les persécutions, elle a donné naissance, on l'a vu, à l'idée que le sort d'Israël, du peuple d'Israël, à savoir sa dispersion dans le monde, était un châtiment juste et voulu par Dieu. Et puis enfin, elle a donné naissance à ce qu'on a appelé la théorie de la substitution.
0: De quoi s'agit-il donc, cette théorie de la substitution? Est-ce que vous pouvez nous la définir?
1: Alors, pour essayer de le dire simplement, la théorie de la substitution, qu'on appelle aussi la théorie du remplacement, consiste à dire que l'alliance qui avait été conclue, qui a été conclue avec Israël, les promesses faites par Dieu à son peuple changent de main, tout simplement. Puisqu'Israël n'a pas reconnu Jésus comme le Messie, et pire encore, l'a mis à mort, Israël n'est plus digne de cette alliance. Et donc cette alliance est devenue caduque, et c'est maintenant l'Église qui en est dépositaire. Israël était le peuple élu, mais il a été dépouillé de son élection. Et c'est maintenant l'Église qui est le nouveau peuple de Dieu, le nouveau peuple élu, le nouveau peuple de l'Alliance, le verus Israël, le vrai Israël.
0: Donc on le voit, c'est tout un concept qui a été établi au fil des siècles et qui s'est imposé. Pour autant, cette théorie, elle laisse entendre que Dieu, le Dieu de l'Ancien Testament, peut revenir sur sa promesse. Ça laisse entendre l'idée d'un Dieu infidèle, finalement.
1: Oui, d'un Dieu qui peut revenir sur son amour, qui peut revenir sur ses choix, sur ses élections, sur sa promesse. En fait, j'ai envie de dire en termes un peu triviaux que Dieu est une girouette, à l'image de certaines divinités des sociétés anciennes. Or, l'Église affirme en 1992, dans le catéchisme de l'Église catholique, je cite, « Dieu est amour, il est donc juste et fidèle, il ne peut se contredire, il ne peut abandonner ce peuple qui porte son nom. »
0: Au nom de cette théorie, les chrétiens se sont vus eux-mêmes comme étant le nouveau peuple de Dieu. Cette expression de nouveau peuple, est-ce qu'on l'entend encore? Est-ce qu'elle est toujours audible dans l'Église catholique?
1: Je dirais que nous le proclamons, nous le chantons, et cela participe quelque part à l'idée de la substitution. En fait, d'une façon ou d'une autre, on intègre l'idée que l'on a remplacé le peuple d'Israël. Or, c'est vrai que l'Église le redit dès 73, et la déclaration des évêques de France de 73, Dieu a scellé avec Israël une alliance éternelle. Il a fait reposer sur Israël un appel que saint Paul qualifiera d'irrévocable. Et l'Église est appelée le nouveau peuple de Dieu, ce qui n'implique pas que le peuple du Dieu d'Israël a cessé d'exister.
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0: Véronique Veil, aujourd'hui, l'Église catholique rejette toute idée de substitution ou de remplacement. Mais que fait-on de cette idée de nouveauté? On la trouve un peu partout dans la religion chrétienne, dans le Nouveau Testament, cette idée de nouvelle alliance. Qu'est-ce qu'on en fait aujourd'hui? Comment est-ce qu'on la comprend 60 ans après Vatican II?
1: Je dirais que la première chose à faire, c'est peut-être d'essayer de savoir ce qu'on met derrière le terme nouveau, nouvelle. Est-ce qu'il s'agit d'une nouvelle voiture qu'on achète parce que l'ancienne est cassée, d'un nouveau téléphone portable parce que l'ancienne n'est plus très à la mode, donc d'une façon ou d'une autre, c'est mis à la casse, c'est mis à la poubelle. Est-ce qu'il s'agit d'un nouvel enfant dans une famille? Est-ce que ça veut dire que les autres enfants ont disparu? Quand on parle d'une nouvelle lune, Est-ce que ça signifie qu'il y a 12 lunes? S'il y a 12 mois, y a-t-il 12 lunes dans l'univers?
0: Alors que c'est toujours la même lune.
1: C'est toujours la même lune. Et cette idée de renouvellement, elle est présente dans toute la Bible. En fait, la Bible est une histoire d'alliance renouvelée. Et le document de 97, lire l'Ancien Testament, nous éclaire beaucoup là-dessus quand on peut lire cette... Ce renouvellement souligne au contraire la fidélité de Dieu et la continuité du projet divin initial. L'amour de Dieu, malgré toutes les infidélités de l'homme, l'amour de Dieu est intact et toujours renouvelé. Moi, je pense à Jérémie 31, « D'un amour éternel, je t'ai aimé ».
0: Pour autant, à la messe, au moment de la consécration, les catholiques entendent le prêtre qui parle d'une alliance nouvelle et éternelle. Comment est-ce qu'on peut comprendre ces mots aujourd'hui à la faveur de tout ce qui a été dit, tout ce qui a été pensé et élaboré pour bâtir des relations d'amitié entre juifs et catholiques ?
1: Il m'est peut-être un petit peu difficile de parler pour tous les catholiques qui entendent ces mots à chaque messe, hein, bien sûr. Mais peut-être c'est vrai qu'il y a quelque part un petit risque d'entendre ces paroles en les comprenant comme si la première alliance n'était pas éternelle, comme si le Christ avait mis fin à cette première alliance. Et je crois que l'Église le redit avec force depuis 65 et jusqu'à aujourd'hui, l'alliance de Dieu avec Israël, son peuple, celui qui l'a choisi, n'a jamais été rompue. Elle est irrévocable. Dieu ne se repent pas de ce qu'il donne. Et ça, je pense que ça nous laisse vraiment à réfléchir.
0: Oui, c'est ce que dit le texte de 2015.
1: Dans le texte de 2015, les dons et l'appel de Dieu sont irrévocables. On peut lire dans son numéro 33, « Dans cette communauté de l'Alliance, il devrait être évident pour les chrétiens que l'alliance que Dieu a conclue avec Israël n'a jamais été révoquée et qu'elle demeure toujours valable en raison de la fidélité sans faille de Dieu envers son peuple. »
0: Et donc finalement, aujourd'hui, quels outils on a pour penser cette idée de nouvelle alliance? Comment est-ce qu'on la comprend? Qu'est-ce qu'on en fait?
1: Il me semble que si on parle d'alliance renouvelée, on est peut-être plus proche de ce que recouvre l'expression alliance nouvelle. Cela permet en effet de ne pas croire que tout ce qui précède Jésus-Christ a perdu son sens. Ça permet de prendre peut-être aussi en considération la judéité du Christ. Je crois que ça permet aussi de comprendre pourquoi l'Église peut affirmer, ce que l'on trouve également dans le document de 2015, je cite, que la nouvelle alliance est fondée sur l'ancienne parce que, en définitive, le Dieu d'Israël qui a conclu l'ancienne alliance avec Israël, son peuple, est aussi celui qui a rendu possible la nouvelle alliance en Jésus-Christ. Et en même temps, il y a une nouveauté dans cette alliance en Jésus-Christ, notamment en ce que les nations sont maintenant intégrées dans l'alliance avec le peuple juif. Elles ont maintenant directement accès à l'alliance. Si bien que je pense que oui, il y a une tension entre la permanence de l'alliance avec Israël, l'ancienne alliance, la première alliance, et la nouvelle alliance en Jésus-Christ. C'est une question théologique importante et sur laquelle l'Église avance.
0: Alors effectivement, il y a les réflexions des théologiens, il y a tout cet apport, la façon dont on pense non pas la nouveauté mais le renouveau. Est-ce que vous pouvez nous dire tout de même cette question d'alliance pour un catholique aujourd'hui au quotidien? Qu'est-ce qu'il en fait dans sa vie de foi, cette alliance avec Abraham, renouvelée avec Moïse? Comment est-ce que c'est censé résonner aujourd'hui, selon vous, dans le cœur d'un catholique?
1: Si les chrétiens se disent héritiers de l'alliance avec Abraham, c'est très riche de conséquences, parce que quand on se dit héritier, c'est finalement reconnaître, enfin en principe du moins, un lien de parenté d'une part et une participation à un patrimoine. Et ici, on leur a compris que le patrimoine, il est de nature spirituelle.
0: Et un patrimoine toujours vivant aujourd'hui.
1: Un patrimoine toujours vivant, oui. Et les Juifs qui sont, selon Benoît XVI, nos pères dans la foi, nous transmettent cet héritage, don de Dieu. Et en tant que frère aîné, formule de Jean-Paul II, les Juifs nous partagent cet héritage. Alors, je pense que ça pourrait susciter au moins une certaine gratitude de la part des chrétiens et en tout cas leur permettre de repenser, nous permettre de repenser la place du judaïsme dans le dessein de Dieu et nous rappeler aussi qu'il n'y a qu'une seule histoire d'alliance de Dieu avec les hommes. Alors avec des visages différents, des voies différentes, des chemins différents. Et même si tout cela pour nous reste un vrai mystère.
0: Donc un mystère, on invite évidemment les auditeurs à peut-être à méditer cette notion d'alliance et de renouveau, peut-être se l'approprier. Est-ce qu'on peut conclure avec cet extrait du texte de 2015, « Les dons et l'appel de Dieu sont irrévocables » ?
1: La nouvelle alliance à laquelle les chrétiens croient ne peut être conçue que comme l'affirmation et l'accomplissement de l'ancienne. C'est pourquoi les chrétiens sont convaincus aussi qu'à travers la nouvelle alliance, l'alliance abrahamique a été étendue à tous les peuples, en acquérant ainsi l'universalité contenue dès l'origine dans l'appel d'Abraham, en Genèse 12. Ce recours à l'alliance abrahamique est si essentiellement constitutif de la foi chrétienne que sans Israël, l'Église risquerait de perdre son rôle dans l'histoire du salut.
0: Un grand merci Véronique Veil. Nous vous retrouvons dans un prochain épisode de cette série spéciale Déconstruire l'antijudaïsme chrétien en partenariat avec le SNRJ, le Service National pour les Relations avec le Judaïsme de la Conférence des Évêques de France. Et la semaine prochaine, eh bien, nous parlerons du Dieu de l'Ancien Testament que les chrétiens ont tendance ou ont eu tendance à opposer au Dieu du Nouveau Testament.

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1: Parmi ceux qui s'engagent à suivre le Christ chaque jour, certains le font en choisissant de rester dans les pas de Saint Dominique. Avec l'historienne et théologienne Catherine Masson, découvrons ce qu'ils vivent à travers des grandes figures. À tout de suite.
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1: Les couvents des Dominicains, il en existe partout dans le monde. Ce sont des lieux de prière ouverts sur la société, proposant parfois des soirées de réflexion. Bref, avec leurs tuniques et leurs scapulaires blancs, leurs prédications recherchées, ces moines sont faciles à identifier. Mais que sait-on des laïcs dominicains qui seraient près de 1000 en France? Quelle est leur vie spirituelle? Qu'ont-ils compris du Christ? Eh bien, cette semaine, nous suivons quelques figures de laïcs touchés par la vie de Saint Dominique. Et c'est avec vous, Catherine Masson, que nous le ferons. Bonjour.
3: Bonjour.
1: Vous êtes historienne et auteur de plusieurs biographies et vous avez participé à l'ouvrage collectif intitulé « Vivre l'Évangile, chemin croisé de laïcs dominicains » publié aux éditions du Cerf. Vous avez eu envie dans ce livre de revenir sur ce qu'est l'ordre dominicain dans son ensemble, c'est-à-dire en comptant les sermoniales et les laïcs. Leur point commun, c'est une vie de prière, d'étude et de vie fraternelle, on y reviendra. Pourquoi ça vous semble important, Catherine Masson, de mettre la lumière sur l'ordre tout entier ?
3: Parce que justement, l'ordre est connu essentiellement par les frères, qui sont donc des religieux, mais est connu aussi par quelques moniales. Mais l'ordre, c'est vraiment ces trois branches, et les trois branches qui participent, toutes les trois, à des titres divers, chacun dans son état de vie, à la vocation de l'ordre qui est la prédication, c'est-à-dire l'annonce de l'évangile. Alors la prédication sous des formes diverses, évidemment, qui n'est pas nécessairement, qui n'est pas pour les laïcs la prédication en chair, mais qui est une manière d'annoncer.
1: Oui, c'est pas forcément parler, d'ailleurs on va le voir avec les différents portraits, c'est aussi véritablement dans l'action.
3: C'est, comme on l'a dit dans le titre de l'ouvrage, c'est vivre l'évangile et c'est finalement être témoin du Christ par la parole, pourquoi pas, mais aussi par l'action et l'engagement qui est important.
1: Alors vous êtes vous-même ancienne responsable des fraternités laïques dominicaines de la province de France. Est-ce qu'il y a une règle à suivre et ça veut dire quoi les fraternités ?
3: Alors effectivement, on a une règle, ce qui est étonnant pour des gens qui ne sont pas des réguliers, on est des séculiers. Mais effectivement, on a une règle. La toute première remonterait au XIIIe siècle, parce que son histoire est un peu difficile à faire. Mais on a une règle qui est pour l'ensemble des laïcs de l'ordre à travers le monde. Et cette règle se décline en directoire dans chaque province, c'est-à-dire une manière d'organiser la vie des fraternités dans les provinces selon l'esprit de la règle. Alors la règle rappelle qu'on est des baptisés, engagés au nom de notre baptême, au service de l'évangile, et puis qu'on l'est, j'allais dire, sous les couleurs dominicaines, à la manière dominicaine, avec ces trois piliers que sont ceux de la vie dominicaine, pour toutes les branches, la prière, l'étude et la vie fraternelle. Et alors, à partir du moment où on entre on souhaite entrer dans les fraternités, on a un temps de préparation, et ce temps de préparation débouche sur un engagement temporaire d'abord, de 3 ans, puis définitif, dans la même formule que celle des frères d'ailleurs, où il est dit jusqu'à la mort, ou pour toute ma vie, on peut le dire d'une manière ou d'une autre, l'engagement est définitif au sein donc de ce qu'on appelle les fraternités. unité laïque dominicaine.
1: Vous parlez des frères, donc ce sont les religieux qui sont dans les couvents. Quels sont vos liens avec eux? Est-ce que justement vous priez spécialement pour eux? Est-ce que prient pour vous? Est-ce qu'il y a une forme d'entraide?
3: Les liens sont différents selon les lieux en France. Comme à Lille, par exemple, il y a un couvent. Et donc les liens sont importants parce que c'est l'existence même de ce couvent ou bien d'un monastère de Monial qui fait connaître aussi, hein, qui permet d'entrer dans le charisme dominicain. On peut avoir des liens personnels avec des frères et puis on participe avec eux à la liturgie, on peut éventuellement s'engager dans des actions avec eux, avec elles, entre nous, dans une forme de complémentarité entre les frères, les sœurs, les etc. Et donc, on est, comme laïque, on est membre de l'ordre. Et de façon plus large, on est membre de ce qu'on appelle la famille dominicaine, qui comprend aussi d'autres branches qui ne sont pas directement engagées qui ne prononcent pas leur engagement devant le maître de l'ordre. Oui. C'est ça la différence. Mais on est membre de l'ordre. Et donc, les liens sont importants. Ils sont même assez forts. Mais c'est vrai aussi qu'il peut exister des fraternités dominicaines dans un lieu où il n'y a pas de couvent, mais où les liens se font autrement et plus à distance, on va dire.

0: Alors aujourd'hui, on parle beaucoup des laïcs. Ça semble un peu évident que les laïcs ont leur place à prendre dans la société, dans l'Église. C'était pas d'actualité à cette époque-là. Et pourtant, les laïcs ont tout de suite été intégrés dans la fondation de l'ordre. Est-ce que Vatican II a mis en lumière justement ces petites fraternités, et quel rôle ça a pu jouer justement dans la place des laïcs?
1: Alors, il faudrait des heures pour parler de la place des laïcs dans l'Église, parce qu'en fait...
0: En tout cas des laïcs dominicains.
1: ça répond aussi à leur place dans l'Église. Ouais. Alors c'est vrai que Saint Dominique a d'abord fondé les moniales. Puis, après avoir fondé les moniales, on est en 1206, il a reçu l'engagement d'un couple qui, à Prouille, a aidé les moniales, bon, de diverses manières, on ne va pas le développer ici, mais c'était déjà reconnaître qu'un couple, donc ouais, nécessairement des laïcs, était engagé auprès d'eux. Puis après seulement, il a fondé les frères. Donc c'est dire que déjà, dans l'esprit de Saint-Dominique, il y avait une complémentarité et que les laïcs avaient leur rôle. C'est vrai aussi qu'on dit que ce n'était pas de circonstance à l'époque, mais c'est vrai aussi que les ordres mendiants et les franciscains, par exemple, qui sont nés à la même époque, Saint-François, au départ, n'était pas un clerc. Dominique en était un, mais pas Saint François. Et en fait, ils sont nés dans toute une mouvance où les clercs n'étaient pas toujours tout à fait à la hauteur de leur tâche, on va dire ça pour faire vite, et où beaucoup de laïcs avaient le souci de retrouver toute la force et la vitalité de la vie chrétienne. Donc, ils étaient présents déjà. Alors, après, c'est vrai que dans l'évolution de l'Église, l'histoire de l'Église, on a trouvé aussi qu'on faisait peut-être mieux son salut en entrant au couvent qu'en restant dans le monde. Bon, et qu'il a fallu... qu'il y a un certain nombre d'évolutions qui se passent, pour lesquelles le Concile Vatican II a effectivement joué un rôle important. Mais quand on regarde l'histoire du 19e siècle, par exemple, à laquelle je me suis beaucoup intéressée, on voit des laïcs qui prennent vraiment leur vie et leur vie de chrétien en main, et qui arrivent à trouver... dans une église très cléricale, il faut bien le dire, mais qui arrivent quand même à trouver leur place.
0: Alors justement, parmi ces figures en fait, de laïcs dominicains, certaines sont un peu plus connues que d'autres. Nous, on suivra après dans les différentes émissions, on va choisir quelques portraits, mais quels sont ceux qui sont un peu restés dans l'histoire ?
1: Alors, c'est vrai que la spécificité du livre, qui est un livre collectif, qui a été écrit par des laïcs dominicains, qui ont choisi des figures de tertiaires, comme on les appelait alors, qui les ont intéressés. Et donc, on a 26 figures, je crois, 26 portraits qui ont été faits. On pourrait en faire beaucoup plus, c'est pas exhaustif, on aurait pu en choisir d'autres. Donc, c'est lié au choix des personnes qui ont écrit. Alors, évidemment, on pouvait pas ne pas passer par Catherine de Sienne. Catherine de Sienne, c'était une laïque. On l'appelait une mantellate en Italie, c'est-à-dire qu'elle portait le manteau noir et blanc, mais elle était laïque, elle vivait dans le monde, elle n'a pas fait de vœux de religion, même si elle s'est consacrée dans le célibat, mais elle était une laïque, et une laïque engagée dans le monde, au service du monde, de la paix dans les villes d'Italie, de la réforme de l'Église, etc. C'était une laïque, et c'était en même temps une grande mystique, et qui a vécu, on parlait tout à l'heure des liens avec les dominicains, elle a vécu ce lien avec des dominicains qui étaient proches, on disait qu'elle était illettrée, mais en fait elle était... elle a même peut-être su un petit peu lire et écrire, mais enfin bon, c'était pas une femme de l'écriture ni de la lecture, mais elle avait une culture, mais une culture orale, entendu. Bon, et elle est docteur de l'Église, quand même, Catherine de Sienne. Pour une illettrée, c'est pas si mal, quand même. Hein, voilà. Et donc, voilà, ça, c'est l'une des figures qui a marqué ce monde-là. Après, bon, dans les autres figures qui sont connues, parce que tout à l'heure, on va en évoquer qui ne sont pas nécessairement connues, dans les autres figures qui sont connues, on a par exemple Pier Giorgio Frassati, qui, lui, est un jeune Italien, qui est mort à 25 ans de la poliomyélite, et qui était aussi ce qu'on appelait à l'époque un tertiaire dominicain, et que le pape François a choisi de canoniser. Donc, vous voyez, on a quelques figures comme ça, on a plusieurs figures qui ont été béatifiées, canonisées, bon, et puis d'autres qui sont des saints tout humbles dans leur coin, et pas nécessairement connus, mais pas moins saints pour autant.
0: puisqu'on est dans l'année jubilaire, quel lien vous feriez entre justement les laïcs dominicains et puis l'espérance, puisque c'est le thème donné par le pape François pour cette année jubilaire. Est-ce que vous diriez que finalement les laïcs dominicains, par leurs actions, alors c'est difficile de faire une généralisation, oui, parce qu'en effet on voit bien qu'il y a plusieurs styles de vie, plusieurs manières de vraiment transcrire cet engagement pris auprès des dominicains, mais est-ce que pour vous, il y a un sens de l'espérance dans le fait d'être laïc dominicain?
1: Alors, peut-être justement dans cette diversité qui indique que, en fait, globalement, ce sont des gens qui ont traduit dans leur vie, alors pas toute leur vie, il y a des parcours où justement on montre qu'on peut se convertir parce qu'ils ne sont pas évidents au point de départ, mais des gens qui ont traduit dans leur vie l'amour du Christ. Et finalement, l'espérance, elle se vit à travers notre foi dans le mystère de l'incarnation. Et ce qui caractérise la vie de ces laïcs engagés, c'est qu'ils vivent ce mystère de l'incarnation. Et dans ce sens-là, je me dirais qu'il y a beaucoup d'espérance, parce que on peut rencontrer le Christ, aimer le Christ, vivre du Christ dans la vie de chaque jour, et quelle que soit cette vie, avec les obstacles et les difficultés qui sont celles que chacun peut rencontrer.

0: Catherine Masson, vous êtes historienne et vous avez participé à l'ouvrage collectif intitulé « Vivre l'Évangile, chemin croisé de laïcs dominicains » publié aux éditions du Cerf. Vous avez eu envie, dans ce livre, de revenir sur ce qu'est l'ordre dominicain en vous penchant sur les laïcs, car il y a une branche de laïcs dans l'ordre des dominicains et vous avez choisi quelques portraits dans cet ouvrage. On va s'arrêter sur l'un d'entre eux, c'est Catherine Jarige. Elle est née en 1754 et morte en 1836. C'est une femme qui a mené son action au temps de la Révolution française. On va y revenir dans le Cantal. Deux mots sur sa jeunesse. Elle est associée à une certaine pauvreté en pleine campagne. Elle est placée dans une ferme à l'âge de 9 ans. Mais ce qui va nous intéresser, c'est son lien avec les pauvres.
1: C'est vrai qu'elle est pauvre et elle est née pauvre. Hein. Et finalement, dans ce contexte-là, elle a choisi, et on peut dire dès son enfance, de consacrer toute sa vie à tous ceux qu'elle rencontrait et qui vivaient dans une certaine forme de pauvreté. Et ça a été très important pour elle et pour sa vie. Et elle le faisait avec d'autres, s'occupant à la fois des enfants, d'adultes, de prisonniers, de malades. C'est vraiment une vie au service des pauvres.
0: Quel lien entre les pauvres et sa foi ?
1: Elle fait partie de ces gens qui sont nés dans la foi, si on peut dire. Hein, Catherine Jarige, qui a été élevée dans la foi chrétienne, qui a fait sa première communion avec beaucoup de piété, de conviction, etc. Et sa foi l'entraîne à servir ses frères. Bon, je ne sais pas. Elle n'a pas été à l'école. Mais elle a quand même été catéchisée, elle a appris à connaître l'Évangile et j'imagine qu'elle devait être très proche de l'Évangile de Matthieu 25. Tout ce que vous avez fait au plus petit d'entre les miens, c'est à moi que vous l'avez fait. On va retrouver souvent ça dans les portraits de laïcs dominicains d'ailleurs. Et donc c'est effectivement un aspect important de sa vie et de sa foi. Et on l'appelait la ménette des pauvres. Alors la ménette justement parce que elle menait, alors elle était engagée dans le tiers ordre, elle s'y est engagée à l'âge de 24 ans.
0: Alors ce que vous appelez tiers ordre, c'est cette branche
1: laïque. La branche laïque des dominicains. D'ailleurs on va toujours dire tiers ordre parce que aujourd'hui on ne le dit plus, mais à l'époque et jusqu'au Concile Vatican II, on disait le tiers ordre et donc des tertiaires. Et donc quand elle a cherché comment elle pouvait mieux vivre, mieux alimenter sa foi et la vivre avec d'autres, eh bien elle a croisé dans sa ville de Mauriac, on est dans le Cantal, elle a croisé le tiers-ordre dominicain. Alors on s'est posé la question de savoir pourquoi les dominicains, parce qu'il paraît qu'à l'époque il y avait aussi des franciscains très vivants. On s'est dit que peut-être son prénom a joué. Moi j'aime bien dire ça parce que je m'appelle aussi Catherine, oui. Et qu'un prénom a effectivement peut avoir de l'importance dans la vie et que ça l'a entraîné derrière Catherine de Sienne à vivre quelque chose du même ordre. Alors c'était pas du tout le même type de personne, même si sans doute elle était aussi donnée et aussi généreuse. On la présente comme quelqu'un qui aimait s'amuser, qui aimait rire, qui aimait danser, qui dansait beaucoup la bourrée auvergnate, qui était très espiègle, qui s'est reproché après un peu son espièglerie, mais en fait elle devait être assez agréable à vivre et pas confite en dévotion, même si elle était véritablement une femme très proche de Jésus et qui vivait ça dans le service des pauvres en particulier.
0: Catherine Masson, son portrait, il est aussi beaucoup tourné sur son expérience pendant la Révolution française, parce qu'on l'a un peu oublié, mais les ordres ont quand même été chassés, l'ordre dominicain a été chassé, certains frères ont été emprisonnés, et en 1789, eh bien, pour les prêtres qui restent, la vie est difficile, et Catherine Jarige va jouer un rôle particulièrement important à cette époque-là.
1: Oui, alors c'est peut-être à cause de ça d'ailleurs qu'elle est restée dans la mémoire, parce que des tertiaires qui se sont occupés des pauvres, il y en a quantité et on les a complètement oubliés. Catherine est restée dans la mémoire, sans doute parce que elle s'est beaucoup intéressée au sort des prêtres dits réfractaires. En fait, on est sous la Révolution française et la constitution civile du clergé, qui date de 1791, a obligé les prêtres à prêter serment. Ça a un peu changé leur vie et leur manière d'être prêtre.
0: C'est ce qu'on appelait les jureurs ?
1: Oui, c'est ça. Et les autres, on les appelait les réfractaires. Hein. Et donc, les réfractaires vont être chassés. Et soit ils vont s'en aller. Et c'est le cas, par exemple, des frères dominicains qui vont être les ordres religieux, en plus, en dehors des, parce qu'au-delà des prêtres, des paroisses, etc., les ordres religieux sont chassés. Et quasiment la totalité des frères dominicains vont s'en aller ou se cacher, mais la plupart quittent le territoire de la France à l'époque. Les religieuses aussi. Bon. Et dans ce contexte-là, on a remarqué que, en fait, les tertiaires dominicains étaient quasiment, pendant toute la Révolution, la seule présence dominicaine sur le territoire de la France. Et donc, parmi ces tertiaires, on en a quelques-unes qui sont connues. On sait qu'il y en a qui ont été jugées et même qui sont passées sur l'échafaud. Et donc, Catherine Jarige va être l'une de ces tertiaires, hein, tertiaire dont on a dit qu'elle était rentrée à l'âge de 24 ans, avec des amis, mais peut-être plus dynamiques encore et plus osés que d'autres, pour aller au secours de ces prêtres qui se cachent, mais qui vont quand même essayer de célébrer, faire les liens entre les familles chrétiennes, par exemple, qui veulent encore faire baptiser leurs enfants, qui veulent encore avoir se confesser, avoir des rites avec des prêtres non jureurs, et donc elle va faire les liens, elle va aller dans la forêt, elle va y aller la nuit, elle va surveiller, elle va dire attention, là on sait que vous êtes là, il faut vous cacher, enfin, etc. De façon, il faut reconnaître, très courageuse. Quand on lui demandait d'ailleurs si elle n'avait pas peur, elle disait j'ai pas peur parce que le bon Dieu est avec moi. Mais malgré tout, la situation n'était pas simple. Et donc elle va faire ça pendant toute la période de la terreur. Elle va être arrêtée. Elle va être jugée. Alors, elle devait être marrante parce que, comment dire, quand elle est arrêtée, elle ne voulait pas mentir. Et un jour, elle est arrêtée avec une boîte dans laquelle elle transporte des hosties. Et puis elle dit, c'est du tabac. Mais alors, elle n'en pouvait pas d'avoir menti. Donc elle se dit, mais comment je peux faire pour ne pas mentir et pour ne pas mettre en danger ceux que j'aide ? Et donc, quand elle est arrêtée et jugée devant le tribunal révolutionnaire, elle ne dit rien. À chaque fois qu'on lui pose une question, elle fait... signe de croix. Et puis on dit, elle est complètement folle. Et puis on la relâche. Et donc, en fait, elle va jouer sur une apparence de niaiserie et soutenue par son environnement, par d'autres chrétiens, soutenue par quelques gendarmes aussi qui se disent, elle n'est pas très claire non plus celle-là, mais bon, ça va. Hein, et on la laisse faire. Et donc, elle va pouvoir, pendant toute la Révolution, pendant toute la période de la terreur, même encore après, parce qu'il faut attendre quasiment le concordat en 1801 pour que la situation des prêtres puisse redevenir à peu près normale, elle va continuer à aider les prêtres, tout en continuant ses actions de charité, et puis sa vie de prière avec l'Eucharistie, le chapelet, etc., tout ça qui est très important pour elle.

0: Catherine Masson, un mot justement, vous l'évoquiez rapidement sur cette présence dominicaine unique quand les congrégations vont quitter la France.
1: C'est intéressant, c'est de repérer que les frères ne sont plus là, mais que des laïcs maintiennent cette présence. Alors, ils ne la maintiennent pas tout seuls, ils sont soutenus souvent par des prêtres diocésains, alors, qui ont aussi les difficultés qu'on vient d'évoquer. Enfin, il y a la période de la terreur qui est particulière, mais après, dans les années qui vont suivre, lorsque la situation se remet un petit peu en place, et puis à partir de 1815 et de la Restauration, avant que l'ordre ne soit restauré en France par Lacordaire, parce qu'il ne reviendra en France qu'au milieu, enfin 1845, au milieu du 19e siècle.
0: Mais c'est assez tard, en fin de compte.
1: La présence dominicaine est essentiellement assurée par ces laïcs qui sont soutenus par le clergé diocésain, par les évêques, etc. Alors, en lien avec le maître de l'ordre, qui est à Rome, hein, ça reste une présence dominicaine, mais sur le territoire français, il n'y en a presque pas. C'est là qu'on voit qu'il y a des choses qui ont changé aussi au niveau des laïcs, c'est-à-dire que quand l'ordre va être restauré en France, Lacordaire va restaurer le tiers-ordre. Oh, il n'y a pas besoin de le restaurer, il n'avait pas disparu. Voilà.
0: Catherine Masson, qu'est-ce que vous diriez de l'espérance à travers cette figure de Catherine Jarige, cette spiritualité au-delà de la peur, au-delà de l'anticléricalisme, quel est ce signe d'espérance que peut venir nous dire Catherine Jarige?
1: Je pense qu'elle nous dit qu'elle a vécu ce qu'elle devait vivre comme chrétienne là où elle était. Dans son Cantal, dans sa famille. On n'a pas dit, par exemple, que pendant la Révolution, elle a perdu toute sa famille. Elle avait déjà perdu ses parents, puis ses frères et sœurs. Elle était la dernière de 7. Il lui restait qu'une sœur handicapée. Mais elle l'a prise en charge. Elle vivait avec elle. Bon, puis, elle a continué, après, à s'occuper des plus pauvres, à s'occuper des malades, à s'occuper des prisonniers, à accompagner les malades que je viens de citer jusqu'à leur mort. Elle avait toute une œuvre aussi, avec les autres tertiaires dominicaines. Hein, elle n'était pas toute seule, elle était sans doute l'une de celles qui était le plus en avant, mais elle le faisait avec d'autres. Hein. Mmh. Et toujours dans une très grande humilité. Et donc je pense qu'elle a montré une manière de vivre sa foi, simplement, humblement, avec courage, au quotidien et dans la fraternité. Et c'est vrai quand on évoque, par exemple, un laïc dominicain, c'est quelqu'un qui prie, qui étudie et qui mène une vie fraternelle et charitable. Alors on se dit, Catherine, l'étude, elle a jamais été à l'école, elle connaissait juste son catéchisme. Mais en fait, avec Catherine, on a quelque chose, comme on a chez beaucoup, chez les dominicains, de l'intelligence du cœur. Et je pense que c'est une manière de vivre l'espérance chrétienne.

0: Une vie scandaleuse qui finira pourtant comme celle d'une sainte, ou presque. Liane de Pougy, c'est une drôle de vie maritale où se mêlent le libertinage, le scandale, l'abandon de ses enfants, sa fuite, enfin rien de très ordonné. Racontez-nous, Catherine Masson.
1: Rien de très ordonné, ça c'est le moins qu'on puisse dire. Parce qu'en fait, elle a une existence, j'allais dire au départ, une jeunesse à peu près normale. Elle va à l'école, une bonne école, au couvent Sainte-Anne-d'Auray. Donc, a priori, tout se passe bien. Elle n'y est pas très, très heureuse. Elle s'appelait, en fait, on la connaît sous le nom de Liane de Pougy, mais elle s'appelait Anne-Marie Chassaigne. Et elle avait un petit côté écorché vif qui faisait que ses copines l'appelaient le chat qui saigne. Bon, mais bon, voilà, c'est son histoire d'enfant et de jeune fille. Et elle sort donc du couvent, comme on peut imaginer à peu près toutes les jeunes filles de l'époque. Elle a, dans une famille, le père était militaire, enfin bon, semble une certaine rigueur. Bon, elle a 17 ans et on la marie avec un officier de marine. Et elle le dit, elle en témoigne, sa nuit de noces a été particulièrement traumatisante. Bon. Et elle raconte après qu'elle a perdu sa virginité dans des conditions particulièrement rudes. Et donc, elle est donc mariée, très jeune, et elle met au monde un fils, un seul. Elle n'a pas eu plusieurs enfants, un seul fils, Marc. Et voilà donc sa vie qui semble être sur des rails. Sauf qu'ils quittent l'Ouest et ils vont s'installer à Toulon. Et là, elle rencontre un peu un autre monde. Elle est pas heureuse avec son mari et elle prend un amant. Et le mari découvre le couple et tire un coup de feu. Il la blesse, il la tue pas. Une chance. Et il tire un coup de feu et elle le lui refusera toujours de lui pardonner. Et alors peut-être je n'ai pas la suite de savoir si au terme de sa vie elle a quand même pardonné, mais à ce moment-là elle ne pardonne pas et elle décide de le quitter. Et non seulement elle quitte son mari, mais elle abandonne son fils. Et la voilà qui s'en va à Paris.
0: Alors à Paris commence toute une autre période, puisqu'elle va, Anne-Marie Chassaigne est bien loin, et à Paris c'est plutôt Liane de Pougy qu'on retrouve, danseuse de cabaret, séductrice, séduisante aussi, courtisée auprès des hommes qui d'ailleurs la gâtent. Elle entretient aussi une relation homosexuelle. Bref, sa vie à Paris n'est pas beaucoup plus rangée que celle qu'elle avait avant avec son amant. Alors, ce qui est un peu curieux, ce qu'on a du mal à comprendre, c'est comment est-ce qu'à un moment donné, elle va découvrir Dieu et elle va engager une démarche de foi et qui fait que vous la retenez dans cet ouvrage.
1: Elle va mettre du temps et une vie qui va traverser beaucoup d'errance entre les folies bergères où elle est embauchée, ses nombreux amants, ses relations homosexuelles et y compris avec cette jeune américaine qui s'appelait Nathalie et qui va jouer un rôle important dont elle dira d'ailleurs à la fin de sa vie qu'elle a été son plus grand péché. Bon. Et donc on la retrouve donc dans cette vie qui sans doute ne la satisfait pas. Et c'est à ce moment-là qu'elle va... Alors, on le redira peut-être après, parce que finalement, on va se rendre compte que quelque part, elle n'a jamais complètement perdu la foi de sa jeunesse, ni complètement abandonné cette quête de Dieu et cette quête de l'absolu qui l'occupe. Elle donne l'impression de l'avoir perdu, c'est une évidence. Et c'est à ce moment-là, elle rencontre, je ne me souviens plus exactement en quelle année, mais peu importe, elle rencontre un prince roumain, le prince Georges Gica, dont elle tombe amoureuse, qui est beaucoup plus jeune qu'elle, puisqu'il a 15 ans de moins qu'elle. Hein. Elle a 40 ans quand il en a 25, et ils se marient. Et donc, Liane de Pougy, Anne-Marie Chassaigne, Liane de Pougy, devient la princesse Gica. Et il y a ceci de particulier dans ce mariage de cette femme qui a connu et qui était connue du tout Paris, c'est qu'elle promet à son mari de ne plus connaître d'autres hommes. Et elle tient promesse. Il accepte qu'elle poursuive ses relations, ses amitiés féminines. Mais elle lui promet de ne plus connaître d'autres hommes. Et donc on a là un couple qui va quitter Paris parce qu'à Paris, elle a des rencontres qui ne les aident pas à vivre tranquillement leur vie de couple. Et donc, ils s'en vont un moment en Algérie. Un couple qui va bien fonctionner pendant un certain temps et puis qui finira par battre de l'aile aussi lorsque... il y a déjà des problèmes avec la famille en Roumanie. Bon, peu importe, peut-être ici, mais il est souvent absent. Et puis... un jour, il part avec une des conquêtes féminines de son épouse.

0: Catherine Masson, revenons à sa vie de foi. Liane de Pougy va faire une rencontre qui va changer sa vie. Qu'est-ce qu'elle perçoit chez cette religieuse, Mère Marie-Xavier, et qui va lui donner le goût du mystère, le goût de l'au-delà?
1: Alors, une rencontre et des rencontres, parce qu'en fait, c'est ça qui est significatif dans sa vie à elle. Elle a eu des rencontres qui l'ont détruite, et puis elle a d'autres rencontres qui vont l'aider à se reconstruire et qui vont la transformer. Et parmi ces rencontres, effectivement, il y a cette religieuse qui, près de Grenoble, est responsable d'un asile pour des jeunes filles. Jeune femme handicapée mentale. Et un jour, Liane de Pougy, avec son mari d'ailleurs, se promène là près de ce foyer, et puis on dit que c'est par curiosité, ils ont voulu aller. Bon, la curiosité, là en l'occurrence, a sans doute été récompensée, puisqu'ils ont découvert ce foyer, ils ont découvert ces jeunes femmes handicapées, ils ont découvert la religieuse, et Liane est entrée en relation avec cette religieuse. Ils ont une quantité d'entretiens qui l'a finalement aidée à découvrir ce qu'elle avait en elle.
0: Et alors quoi, par exemple, qu'est-ce qu'elle écrit justement? Alors, il y a ces cahiers bleus, parlez-nous de ces cahiers bleus. Qu'est-ce qu'elle écrit de l'ordre du spirituel qu'elle découvre avec justement cette mère Marie-Xavier?
1: Qu'elle découvre et qu'elle redécouvre, en fait. C'est ce que je disais tout à l'heure. C'est-à-dire que, quelque part, elle découvre que finalement la foi dans laquelle elle a été élevée dans son enfance, elle ne l'a pas perdue complètement, même si sa vie a été complètement errante. Et puis, elle y découvre aussi que vivre sa foi, eh bien, c'est pas simplement s'intéresser à soi-même, être la plus belle, être la plus admirée, la plus connue et reconnue, mais que c'est regarder à côté de soi celui qui a besoin de soi. Et elle va, à partir de ce moment-là, à la fois approfondir sa vie spirituelle. On la voit qui lit et qui relit et qui relie l'imitation de Jésus-Christ, qui prie aussi, et entre autres le chapelet, je pense qu'on va le retrouver dans tous nos portraits d'ailleurs, parce que c'est quelque chose d'assez important dans la vie dominicaine, récitation du rosaire. Et donc elle prie, et puis en même temps elle découvre les autres qui ont besoin d'elle. Et là, un peu à la fois, bon, pas tout d'un coup, les conversions, celles de Liane de Pougy et celles d'autres, sont des moments longs. Et d'ailleurs, par exemple, quand elle se convertit, son mari, qui reste un agnostique, lui dit « Bon, bah oui, c'est bien, t'es converti, mais enfin, tu vois, tu restes encore très égoïste, très bon, frivole, tout ce que tu veux. » Il faut un peu de temps, quand même, pour transformer sa vie. Mais elle découvre, finalement, l'amour des autres. Et elle va donner tous ses bijoux, elle va donner tous ses biens et tout à la longue.
0: Et elle fait une deuxième rencontre, qui est celle du père Rezouski, avec lequel elle va avoir aussi beaucoup d'échanges. Il lui donne, elle parle même d'un don du ciel, il lui donne envie, mais il lui donne envie de quoi, justement?
1: C'est-à-dire qu'elle découvre avec ce père qui était un... Alors, je ne le connais pas en tant que tel, le père, mais ce que j'en ai lu, c'était un artiste qui avait quitté la Pologne et qui, lui aussi, a fait un chemin de conversion. Et donc, elle découvre à la fois quelqu'un qui a transformé sa vie et qui l'a transformé au contact de Saint-Dominique, et qui est entré, qui est devenu dominicain, qui va être capable de l'écouter, qui va trouver les mots pour lui parler. Et c'est avec lui qu'elle va faire aussi ce chemin de conversion, qu'elle va se confesser, recommunier, et finalement être admise dans le tiers-ordre dominicain.
0: Alors Catherine Masson, de quoi Liane de Pougy est-elle d'après vous le signe, si on s'intéresse à la question de l'espérance?
1: Elle est le signe que rien n'est jamais perdu. Et finalement, Saint Dominique priait en disant « Mon Dieu, ma miséricorde, que vont devenir les pécheurs ?» Et si l'on peut parler ici en termes de péché, il faut reconnaître que elle n'était pas la dernière. Et que donc finalement, quelle que soit la vie que l'on mène, eh bien, le Seigneur est là et il nous rattrape. Alors, ce n'était pas facile parce que quand elle a commencé son chemin de conversion, elle a dit à un moment que c'était quand même beaucoup plus facile de rencontrer tous les grands de ce monde que de rencontrer Jésus. Et donc, c'est intéressant parce que c'était dire aussi que, bah oui, je veux, j'ai envie, j'ai besoin, et ouais. Voilà, il y a un chemin, et ce chemin n'est pas si simple. Et Jésus, peut-être qu'on vit ça aussi dans nos vies, nous semble souvent bien absent. Et en même temps, bien, il est là, il est à la porte, il frappe, il dit « si tu veux ». Et puis finalement, elle a été capable d'entendre ce « si tu veux » et de le laisser entrer. Et je trouve ça intéressant.

0: Bartolo Longo, c'est un nom qui ne vous dit peut-être rien, mais c'est un modèle du laïc dominicain qui se laisse transformer par la réalité qu'il contemple. Bartolo Longo, 1841-1926, c'est un Italien d'une famille aisée. Alors lui n'est pas dans cette pauvreté qu'on a évoquée avec d'autres personnages. Il est éduqué, il a un père médecin qu'il va perdre à l'âge de 10 ans et il est élevé dans la charité et la piété. Mais ça ne garantit pas pour autant une vie sainte, Catherine Masson.
1: Ça ne garantit pas une vie sainte. Et c'est vrai qu'il a mal commencé et qu'on a aussi avec lui un chemin de conversion. Alors, je souligne simplement en commençant qu'un homme, il n'y a pas que des femmes dans les fraternités laïques dominicaines et chez les tertiaires dans toute l'époque du tiers-ordre. Il y a plus de femmes que d'hommes, mais on a quand même quelques beaux portraits aussi masculins, comme Hubert de Fleury, par exemple, qui est un des initiateurs du vœu national et de la basilique de Montmartre. Voilà, enfin, on a quelques hommes quand même. Et donc voilà, homme.
0: On revient au fin 19e, début 20e.
1: Et on s'en va dans la région de Pompéi avec donc Bartolo qui voulait être avocat et qui après donc va faire des études et il va aller à l'université et il va se trouver dans une université particulièrement anticléricale et il va se laisser séduire par l'anticléricalisme ambiant jusqu'à être l'un des acteurs très à la pointe de manifestations anticléricales contre le pape, contre l'église, contre les dominicains d'ailleurs qui sont trouve une place pas mal dans cet anticléricalisme. Et donc, voilà Bartolo qui, dans sa jeunesse et au moment de ses études, mène cette vie. Mais il faut bien le dire, une vie qui ne le satisfait pas. Et il reste quelque part, c'est ça qui est intéressant chez lui, tout en menant cette vie, cette action, ces combats anticléricaux, il reste interpellé par la question de Dieu. Elle reste au cœur de son truc. Et c'est par ce biais-là, qu'à un moment, il est touché par le spiritisme. Il est touché par ça, il devient une espèce de prêtre satanique, et il s'y met tout entier, il vit des périodes de jeûne intense, etc., qui vont quasiment lui détruire sa santé, et il faut reconnaître qu'il en arrive à une situation où sa santé physique et psychique est dans un très mauvais état.
0: Catherine Masson, pour Bartolo Longo, que nous évoquons aujourd'hui, qu'est-ce qui va en sortir de ce spiritisme? Qu'est-ce qui va en garder? À quoi ça va aboutir? Parce que, comme vous le disiez, il est quand même totalement dedans, bien qu'il ait eu une enfance où il a reçu autre chose. Là, oui. Cette fois-ci, il se tourne vraiment vers ça.
1: Alors, je ne sais pas s'il va sortir quelque chose de bon de son passage par le spiritisme. Par contre, ce qui va en sortir, c'est qu'un jour, un de ses amis lui dit « Tu veux mourir dans une maison de fous ou bien être damné ? Ben, continue comme ça. » Et donc là, ça réfléchit un peu dans la tête et sans doute dans le cœur. Et ce qui est intéressant, c'est que là, c'est un ami. Puis après, il va rencontrer un franciscain, puis il va rencontrer un rédemptoriste. Puis son ami, il va l'envoyer chez un dominicain. Dans son chemin de conversion, il y a plein de rencontres. Et moi, j'aime bien souligner ça, toutes ces rencontres qui, un peu à la fois, vont l'amener à un chemin de conversion et de retour à la foi. Alors, curieusement, un jour, pendant la nuit, il voit sa mère en songe qui lui dit « Mais allez, reviens au Christ, quoi !» Et donc, cette vision qu'il a de sa maman qui l'avait élevée dans la piété et dans la charité, eh bien, fait qu'il va faire le pas. Il va rencontrer ce frère dominicain et c'est effectivement, à partir de ce moment-là, un complet changement de vie dans à la fois la piété et la charité dans laquelle il avait été élevé.
0: Alors ce changement de vie, Catherine Masson, va aussi passer par le rosaire. Vous le disiez, le rosaire, ça a une place importante chez les dominicains. Et là, cette semaine, on parle des laïcs dominicains. Donc ces laïcs qui ont une vie quotidienne classique, mais qui sont engagés auprès de l'ordre de Saint-Dominique pour suivre ses pas. Pourquoi est-ce que le rosaire a une place importante ?
1: Alors pour Bartolo Longo, c'est un jour il entend dans sa prière cette phrase « Si tu cherches le salut, répands le rosaire ». Et c'est vrai que de tradition, il y a toute une tradition d'ailleurs qui dit que le rosaire a été directement donné par Saint Dominique. Bon, bah ça c'est, il y a quelque chose qui est un petit peu qui est de l'ordre de la légende, même si cette légende est très portée par l'image et l'imagerie. Bon, c'est un dominicain, Alain de la Roche au XVe siècle, qui a remis en avant la spiritualité du rosaire. Donc c'est une spiritualité spiritualité qui marque beaucoup les dominicains.
0: Aujourd'hui encore, c'est-à-dire qu'aujourd'hui, chez les dominicains religieux et chez les laïcs dominicains, c'est important de prier le rosaire.
1: Les équipes du rosaire, le pèlerinage du rosaire, etc., ce sont des manifestations dominicaines, même s'il n'y a pas que. Mais la prière du rosaire est très importante. Et alors, Bartolo Longo, effectivement, va revenir par là. Alors, ce qui va se passer aussi pour lui, tout à l'heure, je parlais des rencontres. Et dans ces rencontres, il va faire une rencontre très importante, c'est celle de la comtesse Mariana de Fusco. Hein, cette comtesse, elle était hyper inquiète sur sa santé en disant, mais c'est pas possible, il est en trop mauvaise santé, il faut faire quelque chose pour lui. Elle est veuve et elle lui propose de devenir le précepteur de ses enfants.

Il va d'ailleurs le transporter après sur une charrette à fumier, donc c'est dire que l'importance qu'il attache à ce tableau, lequel tableau représentait l'enfant Jésus qui donne le chapelet à Saint Dominique et à une sainte dont on dit aujourd'hui que c'est Sainte Catherine de Sienne, il paraît que c'était Rose de Lima, mais peu importe. Aujourd'hui, l'idée est établie qu'il s'agit de Catherine de Sienne, et donc ce tableau, la sœur insiste tellement qu'il le prend, et il l'emmène sur cette charrette à fumier à Pompéi, et il l'installe dans une chapelle avant qu'elle soit installée dans l'église, restaurée, le lieu de pèlerinage, et ce tableau est toujours là, aujourd'hui, entouré par les mystères du rosaire, et il est le lieu d'énormément de prières, de miracles, et de pèlerins qui affluent autour de ce tableau.

0: un autre engagement de Bartolo Longo, c'est son action auprès des enfants en difficulté. Là aussi, est-ce qu'on peut dire que cette action-là, elle vient parce qu'elle est nourrie par la prière? Comment est-ce qu'un laïc dominicain, finalement, engage des actions qui lui sont inspirées?
1: Vous avez commencé en citant la phrase qu'il était transformé par la réalité qu'il contemple. Et je pense qu'il est là le mystère de la vie d'un homme comme Longo. C'est-à-dire que dans la prière et dans les différentes formes de prière, hein, les sacrements, l'Eucharistie, bon, la méditation, la lecture de la parole et le chapelet, bien dans la prière, hein, il rencontre le Seigneur et c'est cette rencontre qui anime toute sa vie et qui lui permet à la fois de vivre sa vie et son engagement dominicain, de le vivre dans sa vie professionnelle, dans la vie caritative, dans l'étude, dans la prédication, parce qu'on trouve tout ça chez lui. Mmh. Alors la vie caritative, c'est entre autres, vous avez signalé ses enfants. Il est convaincu qu'en aidant les enfants de prisonniers, il va permettre qu'on sauve les parents. Et c'est le début de son œuvre, c'est d'aider et d'accueillir des enfants de prisonniers. Alors des garçons au départ, il va aussi accueillir des filles, ce qui amènera à fonder une congrégation religieuse pour s'en occuper, et puis un peu à la fois d'aider toutes formes de pauvreté. Et donc ces œuvres-là, il va les construire, les fonder, les développer avec la comtesse.
0: La fameuse comtesse, dont on avait entendu parler tout à l'heure. Alors, question aussi pour Bartolo Longo, en quoi pour vous... dans cette vie qui passe un peu par des désespoirs, qui passe par le spiritisme, qui passe aussi par la prière du rosaire et de grandes actions, en quoi est-ce qu'il est un signe d'espérance et pour son époque et pour nous aujourd'hui?
1: Justement par cette vie donnée. Alors je reviens 30 secondes sur la comtesse parce que en fait sa relation avec la comtesse fait scandale et c'est important de le souligner. Et donc il y a des calomnies et les plaintes vont jusqu'à Rome. Et le pape Léon XIII, qui connaissait Bartolo Longo et qui soutenait toute son action, lorsqu'il les rencontre, il leur dit mariez-vous. Et donc ils s'épousent chastement. Mais quelque part, on a là, c'est intéressant, quel que soit le modèle de ce couple, on a là quelque chose qui se vit ensemble aussi, à deux, dans un couple. Hein. Et ils vont le vivre jusqu'à la fin de leur vie. Elle mourra un an et demi avant lui, en 1924, et lui en 1926. Mais tout ce qu'ils ont fait, ils l'ont fait ensemble. Hein, mettant leurs compétences, mettant leurs biens. Bon, alors les enfants de la comtesse, à un moment, ça les a un peu inquiétés. Lui n'avait pas d'enfant, mais bon. Voilà. Et il y a quelque chose qui se passe là, qui est de l'ordre de ce qu'on souligne beaucoup dans ces émissions, c'est de l'ordre de l'incarnation, quoi. Il vit sa vie professionnelle, il met ses compétences professionnelles au service, et puis en même temps, dans son engagement dominicain, et par exemple, la prédication, il la pratique. Et il la pratique pas tant par l'oral que par l'écrit. Il va écrire des textes, il va écrire des prières, etc. Et tout ça va jusqu'à Rome et est reconnu par le pape et même cité dans une encyclique. Mmh. Hein? Donc on a là quelque chose qui est très fort, en fait, dans cet engagement.
0: Et cela répond à la question de l'espérance.

0: fraternité laïque dominicaine. Et bien, c'est ce qui arriva justement à la Norvégienne Sigrid Undset. Sigrid Undset, alors, elle a reçu en 1928 le prix Nobel de littérature pour la publication d'une œuvre assez importante intitulée Olaf Odonsson. C'est peu commun.
1: Écrivain, il y en a d'autres. Prix Nobel de littérature, c'est la seule que je connaisse.
0: Alors, le monde des petites gens, la poursuite d'un bonheur inaccessible, le récit d'un monde ouvrier qui traverse des drames familiaux, ce sont des thèmes qui vont être traités dans les ouvrages de Sigrid Undset et qui vont parfois heurter l'atmosphère, on pourrait dire, morale de cette époque. Est-ce que c'est contre la bien-pensance qu'elle écrit ?
1: Disons un peu à contrario du milieu dans lequel elle vit. Elle est en fait, elle a eu une éducation après la mort de son père dans une école, une éducation un peu austère qu'elle a rejetée d'une certaine façon et elle a choisi de quitter l'école alors qu'elle aurait rêvé faire des études et entre autres être archéologue comme son père. La mort de son père va casser tout cela. Et elle a deux sœurs et il faut faire vivre la famille. Et comme de toute façon, elle n'est pas bien à l'école, elle décide de quitter l'école et elle prend un boulot d'employé de bureau. Et donc, elle commence sa vie comme ça. On est à Christiania, ça s'appelait comme ça, c'est Oslo en fait, en Norvège. Et elle commence sa vie comme employée de bureau. Et il paraît qu'elle était très bonne employée de bureau. Mais comme elle a d'autres prétentions, la nuit, elle lit et elle écrit. Et donc, c'est le début de son histoire. Et elle a envie de publier. Elle a un peu de mal au début. Qu'est-ce que c'est que cet obscur employé de bureau qui veut publier un roman ? Bon, donc, elle a un peu de mal.
0: Elle n'est pas crédible.
1: Elle n'est pas crédible. Jusqu'à ce que quelqu'un d'un peu connu dise « Ah, si, c'est quand même pas mal ce que vous faites. Je vais vous aider à publier. » Et donc, elle publie un premier roman. Et c'est un succès. Elle va obtenir une pension, elle va pouvoir voyager, etc. Et à partir de ce moment-là, elle peut abandonner son travail et elle peut se consacrer à l'écriture.
0: Et l'écriture, est-ce que pour elle, c'est une façon aussi, par le monde poétique, de s'extraire un petit peu d'un matérialisme ambiant ? Est-ce qu'on sait ça ?
1: S'extraire, je ne sais pas. C'est-à-dire qu'en fait, elle observe le monde qu'elle décrit. C'est le monde dans lequel, le monde petit bourgeois de Christiania, dans lequel elle vit et qu'elle décrit, et dans lequel elle s'attache particulièrement à la situation des femmes. Bon. Et c'est vrai qu'on disait tout à l'heure qu'elle était un peu à contrario de son milieu, etc. Elle est féministe, mais elle n'est pas féministe. C'est-à-dire que, je le dis de façon un peu provocante peut-être, elle reconnaîtra par la suite que le féminisme de la fin du 19e siècle qu'elle avait récusé a eu du sens et a permis quand même de reconnaître dans la société la nécessité de l'émancipation des femmes. Et en même temps, son féminisme renvoie à la femme qui doit s'émanciper dans sa famille, dans son foyer, etc. Et ça, il faut reconnaître que dans certains milieux féministes et milieux de l'époque, c'est pas tout à fait le
0: dans l'air du temps.
1: Dans l'air du temps, on va dire. Voilà. Hein, et donc, elle met ça en œuvre. Hein, elle veut que la femme puisse s'épanouir dans la vie qui est la sienne, celle du foyer. Elle va elle-même se marier, construire un foyer, avoir un enfant handicapé, etc. Et être très marquée par ça. Puis finalement, plaquée par son mari. Donc, elle a elle-même une vie qui n'est pas hyper simple. Hein.
0: Alors, qu'est-ce qui fait que dans cette vie, justement, pas simple, dans cet idéal un peu féministe aussi, peut-être, cette émancipation, en tout cas, qu'elle va vivre, puisqu'elle va voyager, etc. Qu'est-ce qui fait qu'elle va rejoindre les fraternités laïques dominicaines ?
1: Alors, un chemin qui passe par l'écriture, parce que, en fait, c'est effectivement une femme qui écrit, et elle va écrire une trilogie qui s'appelle « Christine Lavransdatter », hein, qui met en scène, cette fois-ci, non plus les femmes de son temps, mais une femme du XIVe siècle, et une femme avec sa vie de femme, etc., et en même temps, au sein de cela, la quête de l'absolu. Qui traverse Sigrid Undset. Et c'est à travers ce portrait de femme qu'elle-même, quelque part, redécouvre que cette quête et cette quête de Dieu l'habitent.
0: Autrement dit, Catherine Masson, ce sont ces personnages qui vont la transformer.
1: Ces personnages la transforment en même temps qu'elle se retrouve que elle décrit des personnages qui lui ressemblent. Et en même temps, ce que vivent ces personnages la transforme, on peut le dire d'une certaine façon. Et à partir de ce moment-là, elle redécouvre, alors on est en pays luthérien, hein, et donc elle redécouvre la foi chrétienne, mais elle va la redécouvrir à travers la foi catholique qui était celle du XIVe siècle, dans le personnage qui était le sien. Et c'est la foi catholique qu'elle redécouvre, et elle va faire un chemin, au grand scandale d'ailleurs de son environnement. Ça a été, comme elle était connue et de plus en plus connue comme écrivain, c'est avant son prix Nobel, mais n'empêche, comme elle était très connue, son acceptation, son entrée dans l'Église catholique est devenue un événement national. Bon, mais elle va l'assumer. Alors, à la fois difficilement parce qu'elle reste discrète et puis c'est sa vie privée, et en même temps parce qu'elle estime que sa foi, il faut la partager. Et ça, pour elle, c'est important. Et donc, elle, sa conversion se passe dans le cadre, dans un cadre dominicain. Il y a des dominicains à Christiania. Et donc, elle rentre dans une fraternité du Tiers Ordre et elle devient dominicaine. Et là, elle y vit tout l'engagement, hein, à la fois dans la prière, dans l'engagement, un engagement politique aussi d'ailleurs, enfin, une forme d'engagement, hein, qui est le caractéristique de ce que l'on pouvait vivre dans le tiers ordre.

0: Catherine Masson, elle écrit aussi d'ailleurs « Au cours de ma vie, j'ai désiré à la fois suivre le droit chemin et aller au gré de mes caprices ». Ça, c'est extrait d'un des livres que vous citiez du reste il y a quelques minutes. C'est une de ces héroïnes qui dit ça. Suivre le droit chemin et aller au gré de ses caprices, est-ce que c'est là aussi quelque chose qui va lui permettre d'accomplir véritablement sa personnalité ?
1: Au gré de ses caprices, ça veut dire quelque part d'être libre. Ouais. Et c'est une femme libre, parce que on ne dira pas que c'est une femme capricieuse, mais c'est une femme libre et qui a tracé son chemin. Hein. Et quand par exemple elle se marie avec un artiste peintre et qu'elle vit l'amour avec lui, il était divorcé et elle adopte, elle accueille les trois enfants du premier couple, dont un fils handicapé. Elle-même, avec Anders, il s'appelait, c'était son prénom, elle a une fille handicapée. Et donc, elle se donne à fond dans ce qui lui est donné de vivre. Et entre autres, sa vie familiale. Et c'est très important pour elle. Et elle est libre de le vivre. Je reviens sur ça. Moi, je pense que c'est dans ce sens-là. C'est pas la rectitude dans le sens de la rectitude morale, hein, mais c'est faire, bien faire ce que j'ai à faire, quoi. Et je pense qu'on la retrouve très fort pour ça. Alors, on la retrouvera après dans les combats politiques qu'elle va mener contre le nazisme, quand elle va devoir quitter...
0: Oui, c'est une résistante aussi. C'est important dans son parcours.
1: Elle va devoir quitter la Norvège, elle va se retrouver à New York pendant la guerre. Tout ça est très important dans son parcours, effectivement.
0: Et pourtant, on pourrait se dire, une fois qu'elle a eu le prix Nobel de littérature, finalement, qu'est-ce qui pourrait la combler de plus ? Parce que c'est quand même une sacrée reconnaissance de son travail. Elle a cherché autre chose de plus encore. Est-ce que vous diriez que c'est justement une soif d'absolu ? Est-ce que c'est ça, chez elle, ce signe d'espérance, de dire que ne suffisent pas, quelque part, la notoriété contemporaine, en quelque sorte, parce qu'elle est très récente, cette histoire aussi.
1: Oui, mais c'est vrai aussi que on la cite comme étant prix Nobel parce que c'est quelque chose d'un peu exceptionnel, et en même temps je suis pas sûre que ce soit ça qui la caractérise. Elle a reçu le prix Nobel, donc elle a été reconnue, mais en fait c'est sa vie, c'est ses engagements, c'est son écriture, c'est la foi qu'elle vit au sein de cela qui la caractérise. Et je pense que, et c'est tant mieux qu'elle ait été reconnue. Hein. Bon, mais je pense qu'elle est plus à reconnaître et à considérer à travers ce qui a fait son chemin de femme de lettres et de femme engagée, et engagée dans sa vie concrète de femme. Le fait d'être prix Nobel et d'être reconnue ne lui a pas fait abandonner sa fille, par exemple. C'était très important pour elle.
0: Mais Catherine Masson, vous disiez à un moment donné, elle comprend que le fait d'être chrétienne... ça l'engage, et ça l'engage même publiquement. C'est-à-dire qu'elle ne peut pas mettre ça sous le boisseau. De quelle manière ça va se traduire ?
1: C'était très important pour elle. C'est-à-dire qu'en fait, elle considérait que quelque chose qui est difficile à entendre aujourd'hui dans nos contextes de laïcité, etc. Je ne sais pas si elle arriverait à le vivre. C'est-à-dire qu'elle s'engageait au nom de sa foi chrétienne et pour sa foi chrétienne.
0: Elle l'exprimait comme telle.
1: C'était très important de le dire et de l'exprimer. Et chrétienne et catholique en l'occurrence, puisqu'elle avait fait ce choix-là dans la Norvège protestante.
0: Et ça ne lui a pas été préjudiciable ?
1: Pas pour le prix Nobel en tout cas, mais, mais elle s'est engagée aussi après et jusqu'au bout et jusqu'à la fin, parce qu'après la guerre, elle revient en Norvège, et pendant son temps d'exil à New York, etc., elle avait écrit une vie de Catherine de Sienne. On y revient, la boucle est bouclée, on est toujours sur Catherine là. On ne voulait pas lui publier, elle a eu beaucoup de mal à la publier, ça n'a été publié que de façon posthume. Donc comme quoi, quand on est prix Nobel, on n'arrive pas nécessairement à publier ce qu'on a envie de publier. Hein. Mais elle l'a publié. Et peut-être qu'à sa façon, elle était une femme comme Catherine de Sienne, hein, engagée dans le monde dans lequel elle vivait, pour la paix, librement,
0: sa famille, ouais.
1: Pour sa famille, etc.
0: Et Sigrid Undset, dont on parlait à l'instant avec vous, Catherine Masson, merci beaucoup. C'est l'un des portraits que vous partagez dans ce livre qui s'appelle « Vivre l'Évangile, chemin croisé de laïcs dominicains », publié aux éditions du CERF. Une belle façon de comprendre ce qu'est cet engagement sur les pas de Saint-Dominique. Merci beaucoup.
1: Merci.
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2: L'Arctique est longtemps resté en dehors de nos sujets d'intérêt. Une forme d'exception polaire tacite garantissait à la région une stabilité relative. Pourtant, dès 2017, la revue stratégique du ministère des Armées y voyait un possible espace de confrontation. Bien vu, en 2022, la relance de la guerre russe en Ukraine a bouleversé les équilibres et mis fin à l'exception arctique. En juillet 2025, la France a publié sa stratégie de défense pour l'Arctique. Et en janvier 2026, le président des États-Unis a répété sa volonté de mettre, d'une manière ou d'une autre, la main sur le Groenland, suscitant un moment de forte tension, notamment entre pays de l'OTAN. Alors, pourquoi l'Arctique devient-il stratégique et comment la France entend-elle y jouer son rôle? Pour le savoir, Planisphère reçoit son micro Jérémy Bachelier, capitaine de frégate, officier d'active de la Marine nationale. Il occupe actuellement les fonctions d'expert aéromaritime au sein de la Direction générale des relations internationales et de la stratégie d'Egeris, au titre desquels il a travaillé à la préparation de la stratégie française de défense pour l'Arctique, publiée en juillet 2025. Il s'exprime ici en son nom propre.
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2: Bonjour, commandant Jérémy Bachelier.
4: Bonjour, merci de me recevoir.
2: L'Arctique, c'est loin. Et avouons-le, notre connaissance en reste très parcellaire. Pourriez-vous, pour commencer, clarifier le contexte arctique?
4: Bien, alors déjà, rappelez que l'espace arctique, c'est un espace qui se situe au nord du cercle polaire arctique, qui est constitué de l'océan Arctique en tant que tel, d'un certain nombre de mers périphériques, mer de Barents, mer de Kara, mer de Beaufort par exemple, et puis des territoires septentrionaux de 8 États riverains. C'est un espace dans lequel on trouve aujourd'hui environ 4 millions de personnes, dont 2 millions de Russes et un certain nombre de populations autochtones. C'est un espace dans lequel on trouve de grandes villes, hein, de 180 à 190 000 personnes. Donc c'est un espace dans lequel il y a déjà une vie en tant que telle qui existe. On observe depuis maintenant 4 décennies, j'allais dire, une véritable transformation environnementale qui s'y est opérée, qu'on peut documenter grâce à une couverture satellitaire qui est aujourd'hui persistante, hein, depuis 1979, et qui démontre, preuve scientifique à l'appui, j'allais dire, qu'il y a une perte de superficie d'environ 10 à 12% de la calotte glaciaire chaque décennie, et environ une perte d'épaisseur de 30 cm également par décennie. Tant et si bien que ça engendre évidemment un certain nombre de changements, hein, quant à l'usage de cet espace arctique en matière d'activité économique en premier lieu et d'accès à des ressources énergétiques, minerais, métaux critiques, qui étaient jusqu'alors juste l'objet d'études, de recherches, mais qui font aujourd'hui l'objet d'un certain nombre d'opportunités pour des États riverains comme pour des États périphériques. Ça a engendré évidemment un changement de paradigme sur le plan géopolitique, puisque un certain nombre d'acteurs qui étaient aujourd'hui plutôt orientés sur une forme de coopération à travers le Conseil de l'Arctique, qui est traité essentiellement d'activités environnementales et scientifiques, et qui faisait en sorte de coopérer pour effectivement le bien commun, j'allais dire, de cette région, aujourd'hui regarde aussi cette région au travers du prisme de la compétition stratégique. compétition stratégique qui suscite un certain nombre de conséquences en matière de perspectives sur la Russie, sur la Chine, mais également sur les États-Unis et un certain nombre de pays partenaires.
2: Ce que vous dites souligne quelque chose qui échappe souvent au débat public, c'est que le ministère des Armées est très attentif à la question du changement climatique et des effets que ça produit.
4: Oui, oui, tout à fait. Alors, l'état-major des armées a en son sein aussi un coordinateur en la matière qui traite des effets climatiques et puis des aspects de défense et de sécurité sous-jacents à ces effets climatiques. Il y a notamment, au-delà de l'Arctique, un certain nombre de zones, de le Pacifique insulaire en premier lieu, qui sont des révélateurs en tant que tels aussi du changement climatique, comme l'Arctique, et qui nécessitent de fait d'accompagner au sein du ministère des armées les différentes évolutions que cela engendre pour le ministère des armées, les forces de défense en particulier.
2: Commandant Jérémy Bachelier, quelles sont depuis quelques années les dynamiques géopolitiques à l'œuvre en Arctique ?
4: Alors, on observe évidemment, alors je le rappelle, la Revue Nationale de Stratégie avait déjà identifié effectivement cette zone comme étant une zone de confrontation envisageable, mais à un horizon qui est resté encore assez lointain, de quelques décennies potentiellement. Le fait est que ces changements climatiques ont changé, je le disais, la vision géopolitique que certains acteurs peuvent avoir de cette région. La France, donc, en 2022, suite à la guerre en Ukraine, a observé un certain nombre aussi d'accélérateurs en matière d'effets directs et indirects sur cette zone arctique, liés directement ou indirectement au conflit ukrainien. Ça a engendré, de la part notamment des forces russes, un activisme croissant de la part des forces navales, sous-marines en particulier, qui s'est opéré depuis l'Arctique, avec ce que l'on appelle communément un débordement de puissance sur l'Atlantique Nord, à travers un détroit qu'on appelle le JUC, Groenland, Islande, Royaume-Uni, qui est l'objet d'un certain nombre de transits de forces sous-marines, de forces navales, qui débordent donc de puissance sur l'Atlantique et donc au plus près des côtes françaises et européennes. C'est un sujet évidemment d'intérêt majeur, quasi d'intérêt vital pour la France, puisque cela met à mal potentiellement un certain nombre de nos intérêts vitaux au large de nos côtes occidentales. C'est également un révélateur en cela que la doctrine navale russe a évolué en 2022 suite à la guerre en Ukraine. Doctrine navale qui mettait l'Atlantique très clairement dans ses priorités absolues jusqu'alors. Et en 2022, l'Arctique a été classifié zone d'intérêt vital par la Russie. Et le Pacifique est arrivé en deuxième position. Et l'Atlantique, qui était la priorité maximale jusqu'alors, est passé en troisième position. Pourquoi ? Parce qu'ils veulent évidemment protéger leur composante océanique en matière de dissuasion. Ils veulent évidemment sécuriser les activités économiques, c'est-à-dire les accès aux ressources d'une part, mais également les routes maritimes qui sont générées de fait par les effets du changement climatique que j'ai évoqué, et faire en sorte que leurs intérêts soient préservés et que le bastion russe qui est le leur puisse affranchir, j'allais dire, toute force otanienne d'intervenir dans leurs eaux les plus proches. On peut aussi voir que suite à l'adhésion de la Finlande et de la Suède au sein de l'OTAN, début 2024, en février 2024, la Russie a rétabli les districts de Leningrad et de Moscou, qui avaient été mis en sommeil en 2010 et qui ont été rétablis donc sur le front ouest, j'allais dire, et nord de la Russie pour finalement répondre à cette adhésion de la Finlande et de la Suède au sein de l'OTAN. Ça a engendré un certain nombre de conséquences, à la fois un activisme naval plus important, avec des task groups de bâtiments russes qui se déploient maintenant d'une manière assez outrancière dans tout l'Arctique et sur la façade, sur la partie ouest en particulier, des activités hybrides grandissantes, qu'il s'agisse d'infrastructures sous-marines critiques, qu'il s'agisse de brouillage GPS, qu'il s'agisse de survol aérien et aérospatial au-dessus des États nordiques, qui se sont accentués, au-delà de la rhétorique qui est la leur pour instrumentaliser, par exemple, les flux migratoires de la Finlande, ou de mettre à mal la souveraineté norvégienne sur le Svalbard. Il y a, sur le plan politique comme sur le plan de la défense, un certain nombre d'effets qui ont été observés post-2022. Au-delà de la Russie, il faut quand même mentionner la Chine. La Chine, évidemment, n'est pas un acteur militaire aujourd'hui au sein de l'Arctique, au grand dam de certains qui peuvent effectivement mettre cet étendard chinois sur un certain nombre de revendications politiques s'agissant du Groenland en particulier. Il n'y a pas aujourd'hui d'activité militaire de la part de la Chine en Arctique. Ce qu'on constate en revanche, c'est un certain nombre d'investissements sur des infrastructures énergétiques, sur des infrastructures portuaires, Il y a volonté très clairement de gagner en influence, de gagner en légitimité au sein de l'Arctique, depuis le livre blanc de 2018, où la Chine se considère être un État polaire, ou un État quasi-arctique, hein, comme ils s'appellent eux-mêmes. Et donc ils font en sorte de pouvoir profiter, j'allais dire, un peu de l'emprise russe sur cet espace arctique pour gagner en influence et en légitimité et passer un certain nombre de contrats qui puissent leur permettre à terme d'être effectivement un acteur audible, crédible et légitime sur la zone arctique.
2: Il y aurait une forme de synergie, si j'ai bien compris, entre la Chine et la Russie.
4: Il y a une synergie qui certainement n'est pas encore à la hauteur des ambitions chinoises, mais qui existe. Et
2: qui n'empêche pas des divergences.
4: Je pense que la Russie reste malgré tout vigilante vis-à-vis du partenaire chinois. Mais pour autant, il y a des partenariats qui ont été passés, par exemple entre les forces de sécurité intérieure russes et les gardes-côtes chinois, qui ont abouti début 2024 à une patrouille commune très médiatisée de gardes-côtes chinois et russes au large du détroit de Bering dans l'espace arctique, et qui démontre une forme de connivence en matière sur le plan économique, je l'ai dit, mais aussi sur le plan de la coopération maritime au sens large.
2: Quant à Donald Trump 1, de 2017 à 2021, il avait déjà signifié un intérêt pour le Groenland.
4: Alors l'entrisme, si je puis dire, de la part de M. Trump sur le Groenland n'est pas nouveau. Elle est d'abord basée, je pense, sur des enjeux, sur la base d'enjeux stratégiques liés au JUC que j'ai évoqué, et au débordement de puissance que cela engendre, et au fait qu'il puisse y avoir effectivement des forces sous-marines ou navales russes au plus près de leur côte et dans des enjeux qui revêtent des enjeux, j'allais dire, d'intérêts vitaux les concernant. Il y a évidemment un potentiel énergétique en matière de minerais stratégiques notamment, ou de terres rares, qui est très clairement, je pense aussi, un intérêt grandissant de la part des États-Unis, qui ne veulent pas voir effectivement la Chine ou la Russie prendre pied dans la mer du Groenland en particulier.
2: Commandant Jérémy Bachelier, venons-en à la France. Il existe en France, depuis juillet 2025, une stratégie de défense pour l'Arctique. Alors, on peut voir sur ce document, qu'on peut télécharger facilement sur le site du ministère des Armées, une carte avec la zone arctique d'intérêt prioritaire pour la France. Alors, quels sont les intérêts et les priorités françaises dans cette région ?
4: Alors, l'espace arctique est considéré par la France comme faisant partie de sa profondeur stratégique, en cela qu'elle est forcément liée à la sécurité euro-atlantique. Il est certain que dans cette région, il y a, je le disais, une activité grandissante de la part de forces militaires. Il y a des velléités doctrinales, à minima, de certains acteurs riverains, mais aussi périphériques, qui doivent, en tout cas, nous interpeller. Et donc, nous avons, nous, Français, considéré qu'il y avait quatre enjeux prioritaires dans cette région, pour faire valoir nos intérêts souverains, mais également les intérêts européens. D'abord, un intérêt clair de sécurité collective, au regard du fait que nous sommes partis évidemment de l'Union européenne et de l'OTAN, et qu'en ce sens, toute agression de la part de la Russie ou d'un autre compétiteur sur les États nordiques aurait de fait des conséquences sur l'ensemble de l'Union européenne et ou de l'OTAN, et nécessiterait de pouvoir agir à leur côté au regard de nos engagements au sein de ces structures. Le deuxième enjeu, c'est celui de la liberté d'action, au sens large, de navigation, de survol, et de faire en sorte que nous puissions naviguer, commercialement et militairement, dans les espaces communs de cette région, en haute mer donc, sans avoir à dépendre d'un tiers, d'un compétiteur en particulier. Et donc de pouvoir opérer demain, si d'aventure la route maritime du Nord, qui est au large de la Sibérie, devait devenir accessible, que l'on puisse effectivement, commercialement parlant, faire valoir nos intérêts commerciaux et mercantiles, et pouvoir évidemment, sur le plan militaire, protéger nos intérêts si c'était nécessaire. Le troisième enjeu, c'est celui, de la sécurisation des ressources. Des ressources, je le disais, en matière d'hydrocarbures, de minerais stratégiques, de métaux critiques. Il y a un potentiel important qui avait été évoqué par le département de géologie américain dès 2007 en matière de gaz et de terres rares en particulier. Et donc, il nous faut pouvoir assurer demain l'autonomie européenne en la matière si c'était nécessaire, et de ne pas se retrouver face à un fait accompli de la part d'un compétiteur qui se ferait sienne plutôt toutes les ressources énergétiques qui pouvaient s'y trouver. Et donc il faut, en matière de défense et de sécurité, sécuriser les chaînes d'exploitation et les chaînes de transport qui sont celles de cette région et qui peuvent demain être effectivement être l'objet d'une exploitation à part entière de la part de l'Union européenne et de la France en particulier.
2: Et quand on regarde la carte qui est liée au document, on voit que le Groenland fait partie de la zone arctique d'intérêt prioritaire pour la France en Arctique, de même que l'Islande, qui par convention n'est pas toujours rattachée à l'Arctique.
4: Oui, alors effectivement, le Groenland, comme la mer de Kara et finalement le Svalbard, font partie de cette zone d'intérêt prioritaire pour des raisons assez évidentes. D'abord, la mer de Kara, parce que c'est une zone dans laquelle il y avait effectivement beaucoup de flux pétroliers, de flux d'hydrocarbures en provenance de la Russie avant 2022, et que donc il ne faut pas présager de l'avenir en la matière. Deuxièmement, la défense de la sécurité collective englobe dans l'esprit français le Groenland, et que donc quand on parle d'article 5 de l'OTAN ou quand on parle d'Union européenne, il nous faut effectivement avoir la globalité, j'allais dire, de l'espace euro-atlantique à l'esprit. Et puis enfin, le Svalbard, hein, sous souveraineté norvégienne, comme je le disais, fait partie de cette zone dans laquelle on pourrait être sollicité par nos partenaires.
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2: Commandant Jérémy Bachelier, dans quel cadre de coopération la France inscrit-elle sa stratégie de défense pour l'Arctique ?
4: Alors, en matière de coopération, d'abord de rappeler que ça fait partie effectivement des piliers qui sont ceux de la stratégie française de défense. La première des choses, c'est déjà de savoir travailler en équipe France. Ça, c'est un problème vieux comme le monde, mais qui, en matière de stratégie arctique, est essentiel. Et donc, il nous faut apprendre à mieux travailler en interministériel, déjà, dans un premier temps, et d'avoir une voix qui porte auprès de nos partenaires européens et euro-atlantiques. Première chose. Deuxième chose, ensuite, l'OTAN est évidemment le cadre de coopération sécuritaire le plus structuré et sur lequel il nous faut investir. Investir en matière de gouvernance, à travers le Joint Force Command de Norfolk qui s'est mis en œuvre et qui prend effectivement une zone de responsabilité depuis décembre 2025 qui englobe la Finlande et la Suède et qui fait donc, j'allais dire, de l'Arctique et de l'Atlantique un tout intelligible en matière de sécurité, de défense et de protection de nos intérêts euro-atlantiques. Et donc de faire en sorte de porter et de monter en puissance, j'allais dire, à travers cette structure. Ça sous-tend également de travailler à une meilleure interopérabilité dans cette région. Hein, on est dans des eaux froides, dans des conditions extrêmes, et donc il y a beaucoup à apprendre à tous les niveaux. Et donc d'apprendre au plus près de nos partenaires du nord de l'Europe, qui sont eux-mêmes évidemment beaucoup plus à même de nous guider et de nous apprendre quelles sont les conditions et les conséquences d'un travail opérationnel dans cette région est essentiel. Ensuite, l'Union européenne, même si évidemment c'est un acteur qui, sur le plan de la sécurité et de défense, est un peu en recul par rapport à l'OTAN en tant que tel, il y a quand même des sujets de résilience, des sujets de sécurisation de nos ressources énergétiques, mais aussi des projets capacitaires qui pourraient être envisagés conjointement avec d'autres partenaires européens pour justement envisager demain d'être plus présents pour protéger nos infrastructures critiques, pour accompagner, j'allais dire, le flux maritime et puis pour faire en sorte de sécuriser nos chaînes d'exploitation et de transport pour ce qui traite des ressources énergétiques et minières. Enfin, évidemment, il y a tout un axe bilatéral dans l'approche coopérative qui est la nôtre avec les partenaires du nord de l'Europe. On définit actuellement des coopérations ciblées à la fois avec l'Islande, à la fois avec les États scandinaves de Norvège, de Suède, de Finlande et puis du Danemark pour faire en sorte de trouver finalement un accord qui puisse permettre de gagner conjointement en matière de connaissance de cet environnement, sur le plan capacitaire, de pouvoir éventuellement co-construire un certain nombre de moyens ou de capacités, et puis de gagner encore une fois en interopérabilité et en connaissance du grand froid. Et pour cela, évidemment, l'ensemble de nos forces armées, marine, armée de l'air et armée de terre, sont sur le plan tactique en étroite collaboration aussi avec les forces armées du nord de l'Europe.
2: Concrètement, le grand froid, c'est d'abord quelle température et c'est ensuite quel défi ?
4: Alors, le grand froid, ça dépend où on place le curseur. Hein. Si on va dans le jus, que les eaux sont encore, j'allais dire, à des températures acceptables, hein, de 0 degré, un peu au prou. Et donc, on peut y naviguer, à ceci près qu'il faut évidemment avoir une architecture navale qui est en mesure de véritablement naviguer dans des eaux froides, hein, là où on était usuellement plutôt amené à opérer dans des eaux chaudes. Après, l'A400M qui a été certifié grand froid par différents déploiements au Canada notamment et en Antarctique travaille dans des conditions qui peuvent aller jusqu'à moins 35 degrés et donc au sol, hein, et donc ça nécessite évidemment des infrastructures qui soient spécifiquement dédiées à ce genre d'opération dans des zones froides. C'est une opération qui ne s'improvise pas. Sur le champ capacitaire, ça demande évidemment du temps long, ça demande aussi des cahiers des charges pour les équipements qui sont les nôtres, qui doivent profondément évoluer dans les décennies à venir. Si on veut être en mesure d'avoir des capacités qui sont amenées à être déployées à la fois en eau froide et en eau chaude, ça va sous-tendre effectivement un certain nombre d'investissements et de protections, j'allais dire, spécifiques ou des senseurs spécifiques, hein, en parlant de radars et de sonars par exemple, puisque les propagations ne sont pas les mêmes dès lors qu'on est en Arctique ou si on est en Indo-Pacifique.
2: Commandant Jérémy Bachelier, concrètement, quelles sont, au début 2026, les capacités et à plus long terme, les perspectives françaises en Arctique ?
4: Alors déjà en préambule, ce que j'aimerais simplement rappeler, c'est que la France ne cherche pas évidemment à militariser l'espace arctique. Je pense que c'est important de le rappeler. Nous voulons simplement être un acteur crédible auprès de nos partenaires euro-atlantiques, européens, et être en mesure d'assumer nos responsabilités et aussi de préserver l'autonomie européenne, comme je l'ai évoqué tout à l'heure. Et en cela, évidemment, la France ne peut pas être seule, et donc la partie coopérative que j'ai évoquée est essentielle. Au-delà de ça, donc, rappelons que la Marine nationale, comme les autres forces armées, sont déjà présentes. La Marine nationale déploie des forces navales depuis plus d'une décennie déjà, des missions dites Grand Nord, qui vont donc dans l'Atlantique Nord et puis partiellement en Arctique, et qui a pour vocation d'améliorer la connaissance de milieux évidemment qui est propre à cet espace arctique, de faire de l'interopérabilité auprès de nos partenaires du nord de l'Europe, et puis de gagner aussi en matière de renseignement et de connaissances environnementales au sens large, hein, en matière de propagation, comme je le disais notamment. Donc la marine est déjà très largement, on va dire, sollicitée. L'armée de l'air, comme je le disais, a mis en place un processus de certification grand froid, a commencé par la 400M et qui se poursuivra très certainement pour l'ensemble, j'allais dire, des aéronefs qui composent l'armée de l'air. L'objectif étant de pouvoir progressivement faire en sorte que l'ensemble de nos forces aériennes puissent effectivement évoluer dans ce contexte de conditions extrêmes. Et puis enfin, l'armée de terre, elle, à travers ses chasseurs alpins et les unités de montagne, est déjà sur le plan tactique très, très investie auprès des acteurs du nord de l'Europe notamment. À travers ce qu'on appelle l'école militaire de haute montagne, le MHM, il y a aussi chaque année de nombreux pays qui se rendent à cette formation. Près de 600 personnes chaque année sont partie prenante de cette formation. Et donc la France est déjà très connectée, j'allais dire, à de nombreux pays du nord de l'Europe en matière de connaissance du grand froid. Bon, pour autant, l'objectif, ce n'est pas d'en rester là, et c'est pour ça que la stratégie a été rédigée aussi, c'est de se projeter sur le plan naval notamment et sur le plan spatial sur des capacités soit adaptées, soit créées ex nihilo. J'entends par là que d'abord, la première des phases, dans la phase de latence, hein, telle qu'on l'a définie dans la stratégie arctique, l'objectif, c'est véritablement d'adapter des capacités déjà existantes aux spécificités du grand froid, avec des architectures navales éventuellement qui sont ponctuellement, j'allais dire, renforcées, avec des senseurs potentiellement ad hoc qui puissent permettre de travailler dans cette région. C'est aussi un objectif de définition dans le cahier des charges des prochaines capacités qui sont déjà actées dans le cadre de la loi de programmation militaire. C'est aussi de faire en sorte que les spécificités du grand froid soient incluses dès la genèse du cahier des charges, hein, dans le cadre des définitions des capacités nouvelles, comme le porte-avions de nouvelle génération, par exemple, à l'horizon 2038, et que toutes les capacités, quelles qu'elles soient, déjà d'emblée, prennent en considération les spécificités qui sont celles du grand froid. Et puis enfin, l'objectif, potentiellement dans les années 2030, ce sera de définir potentiellement des capacités dédiées à l'Arctique. Pour l'instant, ce n'est pas décidé en tant que tel, hein, et la loi de programmation militaire nous engage jusqu'en 2030. En revanche, pour les prochaines lois de programmation militaire, on peut imaginer de créer soit en interne MINARM, soit en lien avec d'autres ministères avec une dimension scientifique, une dimension environnementale par exemple, un bâtiment qui puisse à la fois servir les enjeux stratégiques et militaires et les enjeux scientifiques. On peut imaginer aussi une coopération structurée permanente via l'Union européenne, ou alors on peut imaginer tout simplement un achat sur étagère auprès d'un pays déjà compétent pour ce genre de capacité, comme c'est le cas par exemple de la Finlande. Et puis enfin, sur le domaine spatial, évidemment c'est un enjeu de poids, et en cela la coopération sera évidemment essentielle, notamment auprès de nos partenaires scandinaves et de la Suède en premier lieu. L'objectif, c'est évidemment de pouvoir avoir une meilleure connaissance, hein, sur le plan maritime, donc surveillance maritime, d'avoir aussi un accès aux télécommunications et qui soit un peu plus abouti que ce que l'on peut avoir aujourd'hui dans cette région. Et puis, potentiellement aussi, à terme, d'utiliser les orbites polaires et elliptiques qui ont cet avantage, évidemment, d'avoir un meilleur rafraîchissement de l'information et une meilleure couverture de fait sur la zone arctique pour pouvoir demain, évidemment, évoluer et décider pour les décisions opérationnelles qui devront être prises nous concernant.
2: Vous avez parlé à travers l'Union européenne d'une coopération structurée permanente de l'UE. C'est une disposition des traités. Ça demande combien de pays ?
4: Alors, il n'y a pas de définition, à ma connaissance, tout du moins, d'un nombre de pays minimal. On peut, dès lors qu'il y a effectivement un accord entre un minima de pays, je pense, pouvoir effectivement utiliser les outils européens pour pouvoir monter en gamme sur le champ capacitaire dans un des domaines qui ont été décidés en tant que tels. Je dirais simplement sur ce point-là qu'il y a actuellement, vous le savez, une réflexion qui est menée au sein de l'Union européenne pour une révision de la stratégie arctique, qui devrait, je l'espère, aboutir en 2026, et dans lequel les pans défense et sécurité seront beaucoup plus aboutis que ce qu'ils ne l'ont été dans la stratégie antérieure de 2021. L'objectif, ce sera, une fois cette définition faite des enjeux européens, de voir dans quelle mesure on peut effectivement envisager des outils de résilience, des outils de sécurisation ou de surveillance maritime accrue entre partenaires, avec les États nord-européens, mais pas que. Hein. Certains autres pays, pardon, comme l'Italie, comme l'Espagne, s'intéressent de plus en plus à l'espace arctique. Et on peut imaginer tout à fait qu'à la fin des fins, entre acteurs européens, on puisse trouver des voies de concorde pour des développements capacitaires ad hoc.
2: Pour en savoir plus, je renvoie via le site du ministère des Armées au document clé qui s'appelle « Stratégie de défense pour l'Arctique » que l'on peut télécharger au format PDF. Merci, commandant Jérémy Bachelier.
4: Merci beaucoup.
2: Un grand merci également à notre réalisateur, Cédric Coba. Planisphère recevait Jérémy Bachelier, capitaine de frégate, officier d'actif de la Marine nationale. Il s'exprimait en son nom propre. Chères auditrices, chers auditeurs, merci de votre fidélité. Pensez à partager le podcast « C'est fait pour ». À la semaine prochaine pour une nouvelle émission de Planisphère.

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0: 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Retrouvons à présent la prière du soir. Aujourd'hui, ce sont les moines bénédictins de Solesmes dans la Sarthe qui nous accompagnent.

Psaume 133. Vous tous, bénissez le Seigneur, serviteurs du Seigneur, qui veillez dans la maison du Seigneur au long des nuits. Levez les mains vers le sanctuaire et bénissez le Seigneur. Que le Seigneur te bénisse de Sion, lui qui a fait le ciel et la terre.

ils verront la face du Seigneur, et son nom sera inscrit sur leur front. Et il n'y aura plus de nuit, et ils n'auront plus besoin de la lumière d'une lampe, ni de celle du soleil, car le Seigneur Dieu les illuminera, et ils régneront pour les siècles des siècles. »

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1: Je suis Odile Riffaut et je vous donne rendez-vous tout au long de l'été pour découvrir ce que nous apprennent les hérésies chrétiennes.
2: Épisode 1, qu'est-ce qu'une hérésie ?
1: Et c'est avec vous que nous entamons cette série. Alain Le Bouluec, bonjour.
3: Bonjour.
1: Vous êtes spécialiste des pères de l'Église et des controverses de l'Antiquité. Vous êtes professeur émérite à l'École pratique des hautes études, section sciences religieuses. Alors parler d'hérésie, disons-le tout de suite, ça fait penser à tout ce passé trouble de l'Église. On pense à l'Inquisition, à la violence commise au nom de Dieu. Alain Le Bouluec, est-ce que dans la conception chrétienne, être hérétique, c'est nécessairement être du côté du mal ?
3: Oui, de certaine façon, mais cela a été jugé de façon plus ou moins violente au cours des siècles. Dans l'Antiquité, jusqu'au IVe siècle, c'était surtout des controverses verbales ou par écrit. C'était plutôt l'époque où le dogme ou les doctrines chrétiennes commençaient de se définir, de s'instituer, et il y a eu des divergences d'opinions selon les milieux, selon les lieux aussi de l'Antiquité chrétienne.
1: Et quel est le sens de ce mot hérésie ?
3: Le mot hérésie donc, a été employé par les philosophes grecs profanes dans le sens de tendance, de courant de pensée. Mais lorsque le terme a été employé par les autorités chrétiennes pour désigner l'autre de la foi, ce qui était qualifié

0: Hérétique, le mot hérésis est chargé d'une autre signification du mot en grec qui veut dire le choix, la sélection. Donc on a reproché aux hérétiques de ne retenir qu'une partie du dogme, de ne pas respecter l'intégralité de la foi.
1: Et ce par choix, par décision.
0: Oui, disons, les autorités prétendaient qu'ils avaient choisi ces notions-là avec le désir de détruire le reste de la doctrine.
1: Donc il n'y a pas forcément de notion au départ de bien ou de mal.
0: Non, c'est ça. Et ce sont les chrétiens, lorsqu'ils ont adapté justement ce concept à leur controverse, à leur polémique, qui ont donné un sens plus dur à cette notion, en faisant intervenir l'origine diabolique de ces doctrines qu'ils considéraient comme inexactes, voire dangereuses.
1: Oui, c'est ça, quand on dit jeter l'anathème sur quelqu'un, c'est ça que ça veut dire, c'est qu'il y a l'idée de malédiction.
0: C'est ça, l'anathème et puis l'exclure, surtout une pratique d'exclusion.
1: Voilà, ou d'excommunication.
0: Et d'excommunication, à une époque justement où la doctrine, le dogme était en train de se constituer, il y a eu des courants divergents et certains d'entre eux ont été qualifiés d'hérésie, justement, en reprenant un concept grec qui était neutre, en premier temps, mais en lui donnant un environnement plutôt polémique.
1: À partir de quand est-ce qu'on a commencé à entrer dans cette logique?
0: Dès le IIe siècle de notre ère. Il y a par exemple un père de l'Église, Justin Martyr, qui a composé un traité contre les hérésies.
1: Il y a cette notion d'excommunication, d'exclusion, mais vous dites que c'est important de garder en tête l'idée de schisme.
0: On peut dire que le schisme, c'est plutôt une conséquence de la dénonciation comme hérésie. Si ceux qui sont qualifiés d'hérétiques persistent dans ce qu'on considère comme leur erreur, ils peuvent ou bien eux-mêmes produire un schisme, construire une église séparée. Dès le IIe siècle, ça a été le cas de Marcion, qui considérait qu'il fallait distinguer le Dieu transcendant du Dieu créateur. Donc dès le IIe siècle, il y a eu ce schisme qui venait de Marcion, mais qui a été accepté, avalisé en quelque sorte par les autorités de l'Église de l'époque. Et cette église martionnite a duré pendant des siècles après.
1: Donc comment ça se passe? En fait, ces deux forces en présence et qui finissent par admettre qu'en fait, ils ne pensent pas la même chose et qu'il vaut mieux se séparer.
0: Ils doivent se séparer. Et plus tard, ce n'est pas forcément lié à des doctrines, à des croyances. Ça peut être lié à des pratiques.
1: Mais disons, c'est forcément un désaccord.
0: Un désaccord. Donc à l'origine, il faut distinguer quand même cette notion ancienne d'hérésie, de schisme qui fait entrer vraiment dans une histoire institutionnelle de l'Église.
1: Aujourd'hui, quand on parle des hérésies, quand on regarde la manière dont on les désigne, c'est toujours des mots en isme. Ce suffixe, on l'utilise souvent pour désigner donc une doctrine ou un concept qui semble, dont les contours sont assez lisibles. Est-ce que ça veut dire que pour qu'il y ait hérésie, dans la logique des pères de l'Église, il faut pouvoir désigner une doctrine qui est claire?
0: Qui est claire et quelquefois, justement, les pères de l'Église ont qualifié d'hérétique pour simplifier les choses.
1: Ils ont caricaturé.
0: Peut-être pour éliminer justement des doctrines ou des courants qui leur semblaient déviants. Mais dans les premiers siècles, c'était une histoire très, très complexe et fluctuante, puisqu'il n'y avait pas encore vraiment de doctrine fermement établie. Et ce n'est qu'à partir, au fond, du IVe siècle et des premiers grands conciles, que là, vraiment, les dogmes ont été définis, assonnés.
1: Est-ce que vous diriez qu'il faut qu'il y ait une forme de radicalisation des deux côtés pour qu'on en arrive à cette notion d'hérésie?
0: Oui, c'est certain. On hésite aujourd'hui à parler d'hérésie, justement, pour y avoir le terme, parce que dans la suite des âges, ou des siècles, les hérésies ont été liées à des guerres de religion, à des violences, à des exécutions sommaires. Et évidemment, c'est un passif qu'on ne peut pas avaliser actuellement. Enfin, donc, c'est un mot qui est presque passé hors du langage chrétien. Il n'en reste pas moins que dans toute l'histoire du christianisme, jusqu'à l'époque moderne, on a quand même parlé d'hérésie.
1: Est-ce que vous diriez qu'au premier siècle du christianisme, finalement, ces hérésies ont permis aussi aux dogmes de s'élaborer, ont aidé à la définition du dogme chrétien?
0: Oui, c'est un concept à deux faces, l'hérésie. D'un côté, c'était des gens qui étaient convaincus d'être fidèles aux évangiles et au message du Christ, et de l'autre qui innovait, qui essayait de trouver des réponses à des questions qui pouvaient se poser. Par exemple, dans le cas de Marcion ou des gnostiques, dès le IIe siècle de notre ère, est-ce que l'on peut considérer que le Dieu créateur qui est mêlé à la matière, qui utilise la matière pour créer le monde, est le même que le Dieu transcendant des philosophes, que le Dieu qui est au-dessus de toute réalité, de toute matière. Donc là, voilà, il fallait trouver une définition qui permette justement de trancher le débat. Et il est certain que les mouvements, que les courants marcionites et gnostiques ont contribué justement à l'élaboration du dogme pour aboutir à cette définition très difficile, évidemment, d'un Dieu qui est à la fois créateur lié au monde et transcendant.
1: Alain Le Bouluec s'intéressait aux hérésies, s'est entré dans des débats polémiques. Il y a un rapport particulier à la vérité. Soit on est dedans, soit on n'y est pas. Il y a une sorte de logique, finalement, où il y a face à face l'orthodoxie et l'hétérodoxie. Est-ce que c'est la majorité qui l'emporte ?
0: La majorité, en un sens, oui. Parce que les autorités de l'Église qui ont construit les institutions permettant de vivre, de se perpétuer en quelque sorte, réussissaient à conquérir les foules, disons, le plus grand nombre. Ce sont les fidèles du commun qui étaient directement visés par les autorités ecclésiastiques pour construire une Église solide et nombreuse. Le résultat, évidemment, c'est que des mouvements comme les courants gnostiques, qui étaient plutôt intellectuels, philosophiques, etc., ont été l'objet de soupçons très souvent et mis à l'écart, mis à distance de l'Église.
1: Est-ce qu'il a été tentant, au cours des siècles, pour l'Église de condamner les autres religions comme n'étant pas détentrices de la vérité ?
0: Non. Les condamnations, elles ont été portées plutôt contre tous les courants qui se réclamaient du Christ. Mais pour l'Église, dans les siècles antérieurs, en tout cas, les autres religions, c'était un autre domaine, c'était un autre monde.
1: Ça. Oui, c'est ça, c'est ceux qui ont la prétention à être chrétiens,
0: oui,
1: à être disciples de Jésus.
0: Oui.
1: Et quelle est la première des hérésies, vous diriez ?
0: On serait tenté de penser que ce sont des courants gnostiques, justement, des courants qui distinguaient le Dieu transcendant du Dieu créateur, qui considéraient que le Christ avait été envoyé par le Dieu transcendant, mais qui n'avait rien de commun avec l'humanité courante, l'humanité commune.
1: Alain Le Bouluec, dans cette série sur RCF Notre-Dame avec les Amis des Sources Chrétiennes, nous allons donc traverser la période antique et le dernier épisode portera sur le catharisme. Ce sera un point de bascule, là, cette fois dans la période médiévale. Est-ce que vous diriez qu'il y a une différence entre les hérésies de la période antique et les autres qui vont suivre ?
0: Oui, ben notre regard est peut-être faussé par le fait que nous connaissons au fond assez mal la réalité des rapports entre, à l'intérieur du christianisme, entre ce qui était qualifié d'hérétique et les autres. Pendant longtemps, il y a eu une cohabitation, des confrontations qui n'étaient pas forcément violentes, mais il y a eu aussi des combats assez vifs. Et à l'époque du catharisme, évidemment, on a plus d'éléments historiques pour connaître les deux parties et voir quelle pouvait être aussi la dimension politique de cette différence, de cette dissension.
1: Dans certaines hérésies qui portent sur la christologie, sur l'identité de Jésus ou sur la Trinité, on aborde des points extrêmement compliqués. Aujourd'hui, elles semblent très peu connues, ces hérésies.
0: Prenons l'exemple du mot consubstantiel.
1: Oui, le mot du credo.
0: Qui a été rétabli dans le credo. Parce que longtemps, on a repris notre...
1: On disait de même nature.
0: De même nature que le Père, et c'était ambigu, parce que, justement, de même nature...
1: Donc Jésus consubstantiel au Père.
0: C'est la même substance, le même être. C'est très important de garder, justement, cette identité divine, absolue, du Christ, tout en confessant qu'il s'est incarné. Mais il y a encore, on voit bien, à propos de cette réintroduction du mot consubstantiel dans le credo, qu'il reste des zones difficiles, délicates.
1: Difficiles à comprendre.
0: Oui.
1: Alain Le Bouluec, merci à vous. Ce que nous pouvons retenir de ce premier épisode, c'est que la littérature hérésiologique est un ensemble de textes polémiques qui réfutent des systèmes de pensée ou des rites, au risque parfois de les caricaturer. Les théologiens n'ont pas cherché à condamner les autres religions, ils ont voulu rejeter des doctrines qui, à leurs yeux, se prétendaient chrétiennes. Enfin, les controverses des premiers siècles ont permis au Père de l'Église d'asseoir et même de définir le contenu de la foi chrétienne. Dans le deuxième épisode, nous parlerons de l'ébionisme et de la conception surnaturelle de Jésus.

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1: Cap au sud, tout d'abord au Zimbabwe, à Victoria Falls, nous marchons vers les célèbres chutes Victoria, classées au patrimoine mondial de l'UNESCO. Et à Cape Town, dans le quartier historique de Bocap, mais aussi au sommet de la montagne de la Table. Le voyage sud-africain débute dans un instant sur RCF.

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2: Welcome South Africa to. Bienvenue en Afrique du Sud.
3: Entendez le sud de l'Afrique, la série sud-africaine vous emmène dans deux pays d'Afrique australe, la République d'Afrique du Sud et le Zimbabwe en début d'émission. Le Zimbabwe ex-Rhodésie du Sud est enclavé entre les fleuves Zambèze et Limpopo. Le pays est entouré par l'Afrique du Sud au sud, le Botswana à l'ouest, le Mozambique à l'est et la Zambie au nord. La capitale est Harare.
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3: Les chutes Victoria, vers lesquelles nous marchons dans ce nouveau Suivez le guide, près de la ville de Victoria Falls, font partie du fleuve Zambèze et sont considérées parmi les plus grandes et les plus impressionnantes du monde, avec 1700 mètres de largeur et jusqu'à 108 mètres de hauteur. Elles sont inscrites au patrimoine mondial de l'UNESCO depuis 1989. De la reconnaissance du Zimbabwe en 1980 jusqu'en 2017, ce sont les années Mugabe. Robert Mugabe est resté 37 ans à la tête du pays. Il fut même à 93 ans le dirigeant le plus âgé au monde, laissant un pays ruiné et marqué par les violations des droits de l'homme et de la liberté d'expression. Après avoir découvert le village de Mandé dans les deux premières émissions, navigué au coucher du soleil sur le fleuve Zambèze, retrouvons notre guide Barry Johnson.
2: Bienvenue à Victoria Falls.
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6: San bonani, Barry.
7: Ça va, Njani.
6: Nyapil. Bon, en gros, on a fait en gros. Comment ça va? Ça va?
7: Oui, c'est ça, justement. On a dit, ça va, comment tu vas? Bonjour, comment tu vas? Et puis bon, voilà, je vais bien, merci. Ouais.
6: Alors bon, il faut bien reconnaître quand, alors, en Europe, en France, quand tous les jours on demande à quelqu'un, salut, comment vas-tu? Traditionnellement, on répond, je vais bien, et toi? Mais on répond, je vais bien, même quand ça va pas. Est-ce que ici, si ça va pas, on dit, ça ne va pas du tout?
7: Ah bon, là, ça dépend des circonstances, sinon c'est la même chose. Hein. Quand on dit à quelqu'un comment vous allez, ça vient automatiquement.
6: Je vais bien.
7: Je vais bien, même si la personne a perdu quelqu'un, ben, il ne veut pas montrer ça aux autres. Quoi. Voilà, je vais bien, merci.
6: En revanche, moi j'ai remarqué, alors c'est peut-être parce que j'étais dans un hôtel, mais je ne pense pas, ces formules de politesse, c'est important ici, en Afrique, au Zimbabwe. Quand on rencontre quelqu'un, on ne lui adresse pas la parole. Ça devrait être comme ça en France, mais ce n'est pas toujours le cas. Hein. On ne lui adresse pas la parole sans avoir dit bonjour, comment allez-vous, comment vas-tu?
7: Comme vous avez remarqué, vous aimez qu'on vous tutoie, mais c'est difficile pour nous les Africains de tutoyer quelqu'un qu'on ne connaît pas.
6: Ouais. Mais alors que vous dites you, tu parles anglais tout le temps.
7: Voilà, c'est ça. Mais même si on parle l'anglais, la culture est toujours là, c'est inné. Rien ne peut changer ça. Et c'est un peu difficile de tutoyer.
6: Il faut faire des efforts.
7: Oui, c'est un peu difficile de tutoyer les grandes personnes. Et
6: quelqu'un, ah, les grandes, parce que, attention, les grandes personnes, ça veut dire les vieux. Hein.
7: Bon, les vieux, mais et quelqu'un aussi qu'on vient de connaître, qu'on ne connaît pas. Donc, c'est un respect. Ce n'est pas seulement les grandes personnes, c'est un respect envers tout le monde.
6: Bon, après, quand on connaît quelqu'un, on le tutoie quand on le rencontre longtemps. Mais nous, on n'a pas le temps. On se voit deux jours. Il faut qu'on aille vite.
7: Oh, oui, c'est ça. On a différents paradigmes.

0: Alors, on va écrire et enregistrer aujourd'hui, Barry, le chapitre 3. Et c'est progressif, on a commencé avec le village, vraiment magnifique, très intéressant. La vie du village avec le chef. On a enchaîné avec une croisière de coucher de soleil. Il y avait le ciel rouge quand même à la fin, un peu plus rouge.
1: Il y avait des nuages,
0: mais c'était très beau sur le fleuve Zambèze. Et jusqu'à présent, et c'est même encore là maintenant, les fameuses chutes Victoria, jusqu'à présent, je n'ai vu que... Alors, ce qu'on dit, la fumée,
1: mais oui, la fumée, c'est ça.
0: Mais ce n'est pas de la fumée.
1: Oui, ce n'est pas de la fumée. Mais comme les anciens l'ont dit, quand on voit de loin comme ça, nous sommes à Victoria Falls Hotel ici, quand on voit de loin, on voit comme si c'était la fumée. Oui. Et même quand David Livingstone est venu, il a pensé que c'était la fumée.
0: Vraiment de la fumée.
1: Que les gens brûlaient quelque chose. Donc, finalement, on lui a dit non, que c'était Mosewatunya, qui veut dire la fumée qui gronde. En période de haut débit, on peut entendre le bruit, le bruit depuis 40 km.
0: Ah, depuis 40 km?
1: Oui, depuis 40 km, surtout la nuit, parce que tout est calme, on peut entendre depuis 40 km. Donc, combiné avec ce que vous voyez devant vous, on n'a pas besoin de vous décrire, vous voyez déjà.
0: On est à combien, là, tu dirais? Combien on est, là? Un kilomètre, un peu plus?
1: Bon, nous sommes à un kilomètre un peu plus ici, parce que à partir de l'autre côté, passe l'autre côté, ça fait à peu près 800 mètres pour arriver à chose. Donc nous sommes à un kilomètre deux. Ouais.
0: Alors, faut dire que nous, quand on voit ces embruns comme ça, cette fumée, moi j'avoue que venant d'une région où il y a une centrale nucléaire, des personnes pensent aussi que c'est de la fumée qui s'échappe des tours des centrales nucléaires, mais c'est de la vapeur d'eau qui s'échappe des tours des centrales nucléaires. Oui. C'est un peu pareil finalement ici, avec ces embruns. Oui. On a cette vue sur les chutes à 1 km depuis l'hôtel mythique de Victoria Falls. Hein.
1: Effectivement, ça ressemble à la vapeur qui s'échappe, mais ce qui se passe ici, c'est que nous sommes en train d'approcher la période de haut débit. Ce qui se passe, c'est que quand ça chute, puisque c'est de 70, 93, 95, 108 mètres, 101, 80, 85 mètres, vous voyez. Donc quand ça chute, les embruns s'élèvent. Souvent, ça s'élève jusqu'à 500 mètres.
0: Oui, c'est très, très haut. Hein. C'est vraiment, même de loin comme ça. Moi, je n'ai pas encore vu les chutes, mais c'est déjà spectaculaire.
1: Mosewatunya, c'est le nom spectaculaire des chutes, en fait. Quand on dit Mosewatunya, la fumée qui gronde, c'est le nom touristique de la chose. Et là où nous sommes, ici, nous avons une belle vue à Victoria Falls Hotel. C'est l'hôtel mythique, comme vous l'avez dit. Et ça a été construit depuis 1904.
0: Avec ces bâtiments blancs, on va prendre le chemin quand même, on va partir à pied, on va marcher jusqu'aux chutes, et donc on va traverser ces bâtiments blancs. C'est un hôtel, comme on peut l'imaginer, de style colonial, avec tout le charme. Ceux qui aiment les hôtels contemporains, il faut pas venir ici.
1: Hein. Justement, bon, les choses ont changé. À Victoria Falls, par exemple, les gens ont construit les hôtels à l'image, en fait, de ce qui se passe à l'intérieur de Victoria Falls. Ils n'ont pas construit l'architecture, ils n'ont pas copié l'architecture, mais ils ont copié, en fait, ce qui se passe ici, parce que, bon, à l'intérieur de Victoria Falls, vous avez vu les photos des rois d'Angleterre.
0: Alors, oui, c'est ça. Donc, je suppose qu'il y a un grand portrait.
1: Oui.
0: Peut-être, est-ce la reine Victoria?
1: C'est pas seulement, il y a George aussi, il y a plusieurs rois qui sont là. L'architecture.
0: C'est pas très haut, hein. Il y a deux niveaux peut-être.
1: Voilà, c'est deux niveaux, mais c'est très beau à voir. C'est en fait le premier 5-star hôtel de Zimbabwe, hein. Pour le noter, tous ceux qui veulent venir à Victoria Falls ici, qui se disent que vraiment, je m'en fous de ce que je vais payer, mais il faut que je sois à Victoria Falls.

0: associer les chutes et cet hôtel, c'est vraiment exceptionnel.
1: Voilà,
0: donc on casse sa tirelire. Mais il y a un bus, on va quitter le parking, il y a un bus sur le parking.
2: Ben, y a toujours des bus devant ici, parce qu'ils viennent prendre les gens pour aller aux chutes, pour aller dans les activités. Et devant nous, nous avons la gare des trains, devant nous ici.
0: Ah oui, donc il y a une gare, on peut, qu'est-ce qu'on peut faire en train alors ici?
2: Le Rovos.
0: Ah, le Rovos.
2: Quand le Rovos vient, c'est juste là que ça gare, hein, juste devant ici. Ils descendent par là et après, ils vont passer un moment ici, peut-être 2 ou 3 jours, et ils vont faire des activités à Vitoura-Pos.
0: On va avancer un peu. Oui, donc le Rovos, autre train mythique, le Rovos, qui quitte Pretoria, en Afrique du Sud.
2: Dar es Salaam.
0: Et ça, c'est le grand trajet.
2: Oui.
0: C'est un voyage qui dure au moins 2 semaines,
2: hein,
0: en train jusqu'à Dar es Salaam, en Tanzanie. Alors, il faut une grosse tirelire, là.
2: Ouais, ouais, c'est ça, justement. Et vous voyez devant nous aussi le drapeau de l'Afrique du Sud, le drapeau des pays de l'environ. Ça, c'est le drapeau de Zimbabwe.
0: Une explication s'impose. Le drapeau national du Zimbabwe se compose de 7 bandes originales, régulières, de couleurs verte, or, rouge et noir, avec un triangle blanc contenant une étoile rouge à 5 branches, avec l'oiseau, emblème du Zimbabwe. Les célèbres statues des oiseaux, en pierre à savon, se trouvaient sur les parois et les monolithes de la ville de Grand Zimbabwe, construite entre les 12e et 15e siècles. Les ruines, qui ont donné leur nom au Zimbabwe moderne, couvrent plus de 7 km² et constituent la plus grande construction en pierre du Zimbabwe, dans le sud du pays, classée au patrimoine mondial de l'UNESCO.
2: Nous avons le drapeau des Zambie ici. Ça, c'est l'Angleterre et les États-Unis.
0: Pas la France. Hein.
2: Non, pas la France.
0: Mais alors, attends, juste, tu regardes, ils sont en berne, les drapeaux?
2: Oui.
0: C'est pas parce qu'on arrive à l'hôtel que les drapeaux sont en berne. C'est pas nous. Hein.
2: C'est un ancien colonel qui est passé.
0: Qui est décédé.
2: Donc on lui donne ces respects-là parce qu'il s'est battu pour la libération du pays, tout ça, puisque c'est un colonel. Donc on doit savoir que vraiment, il s'est battu pour, voilà, pour la libération du pays. Comme je vous ai dit, il y a eu quand même 16 ans de libération de notre pays, de 1964 jusqu'en 1980.
0: C'est la transition de la Rhodésie du Sud qui devient Zimbabwe.
2: Qui devient Zimbabwe, donc il fallait se battre pour ça. Et vraiment, ça a coûté...
0: L'indépendance.
2: Voilà, ça a coûté du sang, mais ça valait le coup.
0: Les anciens, il y a des anciens qui ont connu encore, qui sont toujours là, qui ont connu l'époque où c'était encore colonial, avant 1960. Qu'est-ce qu'ils racontent de cette époque? La vie était mieux, moins bien, plus dure?
2: Pendant l'époque coloniale, on ne peut pas dire que la vie était due aux choses. Ce qu'on peut retenir, c'est qu'on était sous pression, on était oppressé, en fait.
0: Oui, on n'était pas libre.
2: Vous n'êtes pas libre. Et aussi, vous n'avez pas la liberté d'expression et tout ça.
0: Il y avait des troupes d'occupation, enfin, des troupes anglaises. Il y avait des troupes quoi, ici?
2: Ah oui, anglais et puis aussi les bourgs.
0: Ah oui, les bourgs.
2: Oui, les bourgs.
0: Ce sont les Néerlandais.
2: Donc, ils sont arrivés en Afrique australe, donc ils sont allés un peu partout.
0: Oui.
2: Donc c'est ça qui s'est passé.
0: Mais maintenant, c'est l'indépendance depuis...
2: Avril 1980.
0: C'est le siècle dernier, mais c'est pas si vieux.
2: Oui, c'est pas aussi vieux, oui. C'est pas aussi vieux. On voit, certains pays en Afrique ont eu leur indépendance 20 ans avant ça.
0: Oui, c'est ça, bien avant, effectivement.

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1: Nous prendrons le temps à Victoria Falls de découvrir les chutes Victoria avec Barry, notre guide. Nous le prenons aussi à pied sur le chemin des chutes Victoria, de l'hôtel mythique jusqu'aux chutes.
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1: Alors on est depuis ce Victoria Falls Hotel, ce paradis ici à Victoria Falls, la ville.
3: Oui, nous sommes en train de dépasser cet hôtel qui a été érigé à l'image du Grand Zimbabwe. Vous voyez
1: qu'il un autre hôtel.
3: Ça a été construit, n'est-ce pas, comme en pierre. Oui. Donc c'est construit.
1: Un peu comme un château fort.
3: Voilà, un château fort.
1: Un château fort africain.
3: Voilà, justement, c'est cela on dit Kingdom Hotel.
1: Ah oui, effectivement.
3: Vous voyez ces oiseaux. Oui. Ces oiseaux ont été retrouvés comme ça. Ça, c'est l'aigle pêcheur. Qui est l'emblème national des Zimbabwe. Ça a été retrouvé comme ça, en marbre et en pierre aussi, dans le château fort du Grand Zimbabwe. Vous voyez les guerriers ?
1: Des grands. Alors ici, les hommes parfois sont très grands, oui. Mais les guerriers sont encore plus grands. Là, ceux-là,
3: ouais, oui,
1: ce sont des statues.
3: On choisit les hommes les plus forts pour être guerriers. Hein, ouais. Parce que ce n'est pas seulement lancer la lance. Souvent, vous avez du corps à corps. C'est cela, on choisit les hommes plus forts dans l'armée pour se battre pour le pays.
1: Quand on sort de Victoria Falls Hotel, on est déjà dans la ville de Victoria Falls. Les premiers touristes qui venaient au début du XXe siècle, qui étaient des touristes, donc il y avait beaucoup d'anglais, je suppose, mais des touristes à l'époque vraiment très riches hein, pour venir ici.
3: Oui, oui, oui, oui.
1: Il y a un siècle, il n'y en avait pas beaucoup, mais ils étaient riches.
3: Oui, voilà, ils étaient riches. Et puis bon, c'était un peu plus facile par rapport au tourisme. Les gens comme moi, on n'avait pas besoin d'aller à l'école pour être guide. Il fallait connaître quand même la tradition et tout ça. Victoria Falls d'abord avait été construit pour ceux qui travaillaient dans le secteur du chemin de fer.
1: Ah oui, d'accord. Avant l'hôtel pour
3: oui,
1: ça.
3: Oui, ça a été construit pour ça et après, bon, ça a été transformé en hôtel parce qu'il y avait un besoin. Il n'y avait pas de ressources pour accommoder les gens, donc ça a été transformé en hôtel.
1: Et les gens venaient voir les chutes.
3: Oui, les gens venaient voir les chutes. Et là, c'était difficile d'accommoder les gens en ce moment. Donc, ceux qui venaient ont été accommodés. Il y a d'autres qui habitaient dans des conteneurs qui étaient prévus, n'est-ce pas, pour...
1: Des hébergements plus modestes.
3: Voilà, ouais. Plus modestes, voilà. Donc, il y a tout ça qui s'est passé. Où nous sommes maintenant, il y a plus de 300 lodges à Victoria Falls. Ouais.
1: Alors, il y a le train, le chemin de fer,
3: oui.
1: Et les chutes qui, bien sûr, ont fait que Victoria Falls s'est développée.
3: C'est une ville qui a émergé, c'est typiquement touristique, hein, ça a émergé à cause des chutes. Hein.
1: Ouais. Et tu le disais, c'est une ville...
3: Le nom des chutes.
1: Donc Victoria Falls, la ville,
3: oui.
1: Victoria Falls Hotel, on est vraiment là pour les chutes Victoria, ça tombe bien parce qu'on est en train de marcher vers les chutes Victoria, c'est 40 000 habitants à peu près. Hein, c'est
3: ça. 40 à 45 000.
1: À 40 à 45 000 habitants. Aujourd'hui, parfois, des gens disent, oh là là, il faut prendre l'avion pour aller jusque-là, il y a au moins 10 heures d'avion. Mais à l'époque, pour venir d'Europe à Victoria Falls, ça prenait, je pense, beaucoup de temps.
3: Oui, les premiers, il y avait ce qu'on appelait flying boat. Flying boat, c'est un avion qui descendait sur la rivière, sur le fleuve. Donc, ça descendait sur le fleuve. C'est par là qu'ils venaient. Non, pas la mer ici. Hein.
1: Ouais, ouais. Non, donc, pas c'est la mer. Des hydravions. Alors.
3: Voilà, donc c'est ça. Mm-hmm. Donc, ça descendait
1: sur le fleuve. Ils se posaient sur le fleuve.
3: Oui, sur le fleuve.
1: Bah bon, il fallait venir d'Europe quand même.
3: Là, c'était juste en amont de là où on faisait la croisière hier. C'est de là que ça s'est passé.
1: Mais d'Europe, des riches touristes d'Europe en 1921, par exemple,
3: oui.
1: Ils venaient en bateau. Ils ne traversaient pas toute l'Afrique en train, quand même, je suppose. Il n'y avait pas encore de ligne aérienne en 1920. Ils venaient en bateau jusqu'en Afrique du Sud. Je ne sais pas, aucune idée.
3: Quand les gens comme Livingston, David oui. Livingston, quand ils sont venus par bateau. En 1840 déjà, David Livingston est venu en Afrique du Sud en 1840.
1: Ah, ouais.
3: Bon, on va parler de ça.
1: C'est ça. On va garder David Livingstone pour après.
3: Voilà.
1: Ouais. Tout le monde connaît ici David Livingstone.
3: Oui, ouais, tout le monde connaît.
1: Tout le monde connaît.
3: Parce qu'il y a une route qui porte son nom, Livingstone Road. Elle prend le nom de David Livingstone. Et aussi, il y a une ville, la première ville du côté Zambie. C'est à son nom aussi.

0: Alors là, bon, pour l'instant, on marche depuis quelques minutes. On ne voit pas encore les chutes, mais je dirais qu'on commence à les entendre.
1: Oui, on entend déjà le grondement, puisque nous sommes à peu près à 400 mètres maintenant, de 400 à 500 mètres de chute. Ben, on attend le grondement déjà.
0: Ouais. C'est un chemin agréable à pied, il n'y a pas de voiture, il y a des piétons alors ici.
1: Oui, ici c'est voilà, on a, comme
0: un
1: on
0: chemin piétonnier.
1: Comme on dit en anglais, shortcut.
0: Ah, c'est un raccourci.
1: Oui, un raccourci pour pouvoir aller dans la chute. Pour la voiture, ça passe juste derrière là-bas.
0: Ouais, mais il faut le faire à pied, ce serait dommage. Et puis je suppose la vision qu'on va avoir, j'attends le moment précis où les chutes vont apparaître, enfin commencer à apparaître devant nous.
1: C'est pas tout le temps qu'on peut le faire à pied aussi, c'est pas tout le temps.
0: Ah bon?
1: Oui, ici, souvent vous allez trouver des éléphants qui sont sur la route ici.
0: Ici, là, des éléphants?
1: Oui, donc vous êtes obligé de passer de l'autre côté.
0: Ah bon? Parce que les éléphants ne cèdent pas le passage?
1: Oui, bah, quand ils sont sur la route, il ne faut pas tenter. Hein. Pour charger à tout moment, on ne sait pas. Faut charger à tout moment. Ouais. Faut faire attention.
0: Alors peut-être quand on voit des éléphants, on est content d'en voir, mais à la fois content et puis.
1: Oui, parce que c'est une route un peu restreinte. On voit pas des choses de loin. Vous voyez, il y a des arbres des deux côtés. Donc si un éléphant est juste ici, vous venez. Si il savait que c'est une famille et puis ils sont avec leurs enfants. Donc là, ça devient chose parce qu'ils sont toujours sur le qui-vive quand ils sont avec leurs enfants.
0: Et les éléphants font du tourisme, ils viennent voir les chutes avec leur famille.
1: Cette partie qu'on appelle la forêt tropicale, au milieu
0: La forêt tropicale, c'est le rainforest.
1: Voilà,
0: c'est
1: ça. Rainforest, oui.
0: Forêt tropicale.
1: Ouais. Et cette partie-là, c'est là que nous avons les chutes. Donc nous avons une clôture quand même, sinon les gens vont rentrer n'importe comment.
0: Il faut la préserver, cette forêt tropicale.
1: Donc, souvent. Les éléphants arrivent à casser et parce qu'il y a des herbes à l'intérieur qu'on appelle elephant grass.
0: Ah,
1: elephant grass,
0: les herbes,
1: les herbes d'éléphants. Mais ils aiment ces herbes-là, ils aiment manger ça. Donc quand ils voient de l'autre côté, ils cassent la clôture.
0: Ils se foutent de la clôture.
1: Voilà, ils cassent et puis ils rentrent. Et après, ils sont chassés par les agents du parc national. Ils sont chassés et finalement, bon.
0: Donc on lit, attention, tous les animaux que vous voyez sont sauvages et potentiellement dangereux.
1: Dangereux, oui, c'est ça. C'est
0: voilà,
1: ça.
0: On peut acheter des souvenirs, un gros hippo souvenir. Oh, après, il ne rentre pas dans le sac, dans la valise.
1: Hein. Oui, c'est ça, justement. Et là, vous voyez derrière ici, là, souvent en partant, on voit à chaque fois les éléphants sont toujours ici. Et aussi, on peut trouver des bœufs. Ah, les buffles, en fait.
0: Les buffles,
1: oui.
0: Hello. C'est travaillé en quoi, ça?
1: Bon, c'est la pierre.
0: En pierre?
1: Oui.
0: Donc, on fait beaucoup de sculptures.
1: Il y a d'autres aussi.
0: Il y a aussi du bois.
1: Voilà, ça, c'est... Ben, là-bas, c'est
0: on fait beaucoup de sculptures et des énormes. Hein. Je ne sais pas si les touristes peuvent acheter un éléphant comme ça qui fait 1,50 m au moins.
1: Non, il y a d'autres qui sont plus gros. Il y a d'autres
0: petits,
1: plus gros que ça.
0: Ah oui, plus gros encore.
1: Oui,
0: plus gros. Plus gros, il y a les vrais après.
1: Oui, c'est ça.
0: C'est vraiment un artisanat important ici, visiblement.
1: Vous voyez là-bas? Regardez cet éléphant là-bas. Donc, comme je disais,
0: il y en a taille réelle.
1: Quand les gens achètent, il faut faire un paquet et puis envoyer par DHL.
0: Et là, il y a même des gens, des hommes qui sont très grands. Hein. Il y en a en face, là. Il a l'air très grand aussi.
1: Oui.
0: Les hommes zimbabwéens peuvent être très grands.
1: Ah, nous sommes en Afrique, hein. Vous pouvez avoir des gens. Moi je suis pas grand. Hein.
0: Non, voilà. C'est vrai, c'est plus pratique pour moi.
1: Vous pouvez avoir des gens plus grands, des gens plus...
0: Comme les Maasai, par exemple. Ils sont plutôt grands, les Maasai
1: aussi. Voilà, c'est ça. Donc, on va passer là.

0: là ici.
1: Il y a un petit marché. Hein.
0: Ouais, c'est enfin, un petit marché.
1: Pas petit, mais.
0: Et le marché est typiquement touristique. Hein.
1: Oui.
0: C'est un marché.
1: De toute façon, à Victoria Falls, il y a des boutiques, des jolies boutiques. Enfin, c'est. Oui, oui, mais c'est sûr que c'est touristique.
0: Ouais.
1: Donc, on est à l'entrée maintenant.
0: Ouais, nous sommes à l'entrée ici.
1: De Victoria Falls.
0: Et vous voyez que c'est écrit Welcome to Musiwatunya. Welcome to Musiwatunya, Victoria Falls. Donc, les deux noms sont validés. Le nom Victoria Falls est venu du fait que quand David Livingstone est venu ici, le 16 novembre 1855, et c'est là qu'il est venu ici. Donc il a voulu dédier sa découverte. Bon, nous on dit il a exploré le Victoria Falls. Bon, certains disent qu'il a découvert. Ben pour nous, il a exploré parce que c'est nos parents qui lui ont montré. Quand il a vu, on l'a amené là et puis on lui a montré. Et donc,
1: Une population.
0: Oui, il y a une population. Il a demandé d'ailleurs et on lui a dit que c'était Musiwatunya. Donc, il savait qu'il y avait un nom qui était là.
1: Musiwatunya.
0: Musiwatunya, ça veut dire la fumée qui gronde.
1: C'est ça, la fameuse fumée qui gronde.
0: Ouais,
1: et Victoria, en raison de la reine Victoria. Il a dédié à la reine Victoria.
0: Donc, il a dédié, n'est-ce pas, sa découverte à la reine Victoria. Et lui-même, il était écossais, puisque l'Écosse est aussi sous dépendance des Royaumes-Unis.
1: Alors que l'hôtel s'appelle Victoria Falls, pourquoi pas, mais aujourd'hui, ici, toi, quand tu es avec des Zimbabwéens,
0: oui.
1: Tu dis Victoria Falls ou tu dis Musiwatunya plutôt?
0: Bon, ça n'a pas trop d'importance. Souvent, on dit Victoria Falls comme Musiwatunya. Hein, on est habitué à tous ces deux noms parce que c'est une ville touristique ici.
1: C'est ça, ouais.
0: Donc, on ne peut pas dire que...
1: On va retirer le nom de Victoria Falls.
0: On ne peut pas retirer. Donc, tous les deux marchent. C'est cela. D'ailleurs, vous voyez que c'est écrit ici, Victoria Falls, Musiwatunya, Zimbabwe.
1: Ouais. Donc, parce que si on retirait le nom de Victoria Falls dans le monde entier, si je rentre en France et je dis j'étais à Musiwatunya, personne ne saura de quoi je parle.
0: Il y a des gens qui ne savent pas. Hein.
1: Ceux qui sont venus, oui.
0: C'est quand ils viennent ici, qu'ils connaissent le nom originel. Sinon, ils ne savent pas. Puisque c'est le parc national, nous sommes dans un parc national ici. Donc, c'est le parc national qui gère la forêt tropicale aussi. Et c'est ça, vous voyez, le drapeau du parc national là. Et cet animal qui est au milieu du drapeau, on appelle en anglais waterbuck. Waterbuck, c'est le cobe à croissant. Et puisque le cobe à croissant arrive à nager, donc ça veut dire qu'il peut vivre dans l'eau comme Dior. Et puisque le parc national aussi gère Dior, la forêt et aussi l'eau. Et c'est pour cela qu'ils ont pris le cobe. C'est une antilope. Donc on appelle le cobe à croissant.
1: D'accord.
0: Nous avons un
1: croissant. Oh, là, il y a un gros plein. Hein.
0: Ouais, ouais.
1: Et puis alors, cette pierre en forme de Zimbabwe, la pierre est dans la forme du pays, de la carte du Zimbabwe.

0: Nous ne sommes pas encore face aux chutes Victoria avec Barry, notre guide. Ce sera dans les prochaines émissions.
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0: La République d'Afrique du Sud couvre 1,2 million de kilomètres carrés, soit deux fois la France. La Namibie, le Botswana, le Mozambique et le Zimbabwe, nous sommes aussi dans chaque émission, sont au nord. Le Swaziland et le Lesotho enclavés dans le pays, les océans Atlantique et Indien au sud. La République d'Afrique du Sud compte 63 millions d'habitants, 80% de Noirs, 9% de Coloreds, métissés, 8% de Blancs et 2% d'Asiatiques. L'implantation d'Européens a débuté en 1652. La politique d'apartheid, dite de développement séparé, est mise en place en 1948. En 1963, Nelson Mandela est condamné à perpétuité pour terrorisme. Il sera libéré le 11 février 1990, puis président de 1994 à 1999. C'est notre dixième rendez-vous en Afrique du Sud. Nous retrouvons Moïse Awilo au Cap, considéré comme la cité mère et la ville la plus australe du continent africain. Surmontée par la montagne de la table, The Table Mountain, où nous serons. Mais nous parlerons aussi dans cette émission polygamie et polyandrie. Le Cap a été baptisé en référence au Cap de Bonne-Espérance, ainsi nommé par le Royaume du Portugal, premier État européen à l'avoir découvert, à une cinquantaine de kilomètres au sud de la cité mère.
3: Welcome South Africa to. 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
1: Alors maintenant si on passe à la version française, Moïse.
0: Je m'appelle Moïse, je vis en Afrique du Sud, je suis le guide.
1: Nous avons repris la voiture, Moïse, et nous traversons, on en sort maintenant du quartier gay.
0: On est à Greenpoint.
1: Greenpoint, c'est le quartier gay.
0: C'est la capitale des gays.
1: Donc on voit le drapeau arc-en-ciel sur la route, à côté du passage piéton.
0: Oui, oui.
1: Mariage homosexuel autorisé, bien sûr pour les hommes, pour les femmes.
0: Pour les hommes, pour les femmes, c'est autorisé.
1: Personne transgenre?
0: Oui, c'est autorisé, oui, mais il y a une autre chose nouvelle qui va venir à bientôt là. Ça doit être comme une loi, donc une femme sera autorisée de s'épouser à beaucoup des hommes. Quoi.
1: Un homme peut être polygame,
0: oui, oui.
1: Et une femme aussi, polyandre, pourra épouser plusieurs hommes?
0: Oui, oui.
1: Et plusieurs femmes?
0: Ça, c'est autorisé déjà, puisqu'il y a la polygamie.
1: La polygamie est autorisée
0: en Afrique du Sud.
1: Pour les musulmans ou pour les autres?
0: Pour les musulmans et aussi pour les chrétiens.
1: Les chrétiens en Afrique du Sud peuvent être polygames?
0: Oui. Il y a des pasteurs qui ont beaucoup de femmes.
1: Bah, j'ignorais ça.
0: En Afrique du Sud, tous les coups sont permis.
1: Donc en Afrique du Sud, un homme peut avoir plusieurs femmes,
0: oui,
1: même s'il n'est pas musulman, même s'il est chrétien, même s'il est catholique?
0: Un catholique, là, on ordonne tout, même fumer, boire, l'alcool.
1: Un catholique, il peut avoir plusieurs femmes. C'est marié avec plusieurs femmes.
0: Oui, oui. Et personne ne stoppe personne ici.
1: Toi, tu as plusieurs femmes?
0: Non, pas. Ma foi ne m'autorise pas.
1: Ah, la tienne, non. C'est pour ça qu'il faut l'équivalence,
0: oui,
1: pour qu'une femme puisse avoir plusieurs.
0: Il faut balancer, quoi. Puisqu'il y a les droits de l'homme qui autorisent que tout le monde soit traité de la même manière,
1: ouais,
0: que les autres.
1: Et donc, peut-on par exemple imaginer qu'un homme, oui, ou une femme maintenant bientôt, ait deux maris et deux femmes?
0: Deux maris, une femme, deux maris ou trois maris.
1: Et une femme, elle peut choisir de se marier avec deux hommes, mais avec deux femmes
0: c'est
1: aussi
0: ordonné.
1: On peut avoir les deux.
0: Oui. Et les hommes n'ont pas le droit d'aller porter plainte, quoi, puisque c'est la loi.
1: Après, il faut un peu d'argent quand même. Si on a beaucoup de femmes, beaucoup de maris.
0: Et avec une telle femme, il faut qu'elle ait quand même beaucoup d'argent pour garder trois hommes dans une même maison, c'est pas moindre. Hein.
1: Ouais. Mais tu penses que ça représente quelle part de la population, les personnes qui sont polygames ou polies, etc.
0: Pour moi, ce sont des gens qui sont un peu diaboliques.
1: Oui, mais c'est beaucoup de personnes ou c'est très peu?
0: Trop peu.
1: Très peu?
0: Oui.
1: Mais il faut quand même faire passer la loi.
0: Oui, la loi, c'est la loi. En Afrique, d'ici, on vote. Dans le Parlement, si tout le monde est d'accord, mais ça sert un papier. Ça devient une loi, ça doit être exercé par tout le monde. Donc on attend. Mais c'est toujours déjà dans des réseaux sociaux. Et puis les femmes sont contentes d'attendre que la loi se passe. Et puis seront toujours libres de faire ce qu'ils veulent.
2: La polyandrie proposée, mais pas encore adoptée.
1: Là, on roule vers où, hein?
0: Là, on
1: Moïse?
0: Roule vers Bou-Cap. Bou-Cap, c'est au-delà du Cap. Hein. C'est là qu'il y a quand même une grande histoire de l'Afrique du Sud.
1: Est-ce que c'est là qu'a commencé la ville du Cap?
0: C'est ça, le point là où il y avait la station des esclaves. Depuis 1854, on a commencé à amener les esclaves ici pour les installer au Cap et commencer maintenant à avoir les trades des esclaves.
1: Voilà, et donc là, on entre dans une rue avec des maisons.
0: Alors, des maisons colorées.
1: Mais ce n'est pas le quartier gay.
0: Ce n'est pas ça.
1: Mais il y a toutes les couleurs.
0: C'est un signe seulement des groupes ethniques de Khaled. On les appelle de Khaled, de métis. Donc, ils faisaient ça quand il y avait l'esclavagisme. Les esclaves, en fait, ils n'étaient pas autorisés de fêter au 1er janvier de chaque année. Mais alors, les vendeurs des esclaves les donnaient le deuxième jour du mois de janvier pour célébrer leur fête de Nouvel An.
1: Vous ne pouvez pas fêter le 1er janvier, mais donc le 2 janvier.
0: Jusqu'à maintenant, ils font toujours des festivals pour se rappeler de cette histoire des esclaves.
1: Donc on fête aussi le 2 janvier?
0: Oui. Chaque janvier, le 2 aussi, il y avait une grande manifestation dans cette rue. Le 2, c'est puisqu'elle était considérée comme des marchandises. Et puis, on leur donnait seulement le deuxième jour pour se réjouir. Ils n'étaient pas aussi ordonnés de faire n'importe quoi. C'est pour cela qu'ils se déguisaient, pour que leurs vendeurs ne pouvaient même pas les
1: reconnaître,
0: d'identifier quoi. Oui. Donc quand ils venaient dans la rue comme ça avec la face déguisée, il n'y avait pas moyen de les reconnaître encore.
1: Donc là, ce sont des petites maisons.
0: Des petites qui maisons sont un bien peu colorées là.
1: Mais de toutes les couleurs.
0: Oui, oui.
1: Rose, jaune, orange, bleu, vert. Effectivement, donc très colorées. Et qui traditionnellement étaient habitées par qui ces maisons?
0: C'était traditionnellement habité par des Khoisan. Khoisan, ce sont des premiers habitants du Cap.
1: Donc ça, ces maisons, elles remontent à l'origine du Cap?
0: Oui, oui.
1: Et ça a été construit quand, ces maisons-là, tu
0: dirais? Depuis 1834.
1: Ah, donc 1834.
0: Ouais.
1: Elles sont toutes un peu pareilles, comme ça, sur un seul étage, carré ou rectangulaire. Oui, oui.

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1: Avec Moïse depuis le quartier de Bocap, nous parlons chômage en Afrique du Sud, l'un des plus élevés au monde.
2: En Afrique du Sud, on est maintenant à 38% des gens qui n'ont pas du boulot aussi.
1: 38%?
2: 38%. Donc après la Covid, c'était trop pur. Il y a toujours les problèmes de trouver l'emploi ici.
1: Nous sommes dans ce quartier que tu appelles Bourcap, c'est ça? Qu'on appelle Bourcap. Mais Bour, c'est...
2: Bour. Ça signifie en haut.
1: En haut, Bour, du cap. Au cap. En haut du cap. Donc on est sur les hauteurs. Là, on est en hauteur.
2: Oui, oui, à l'auteur du cap. C'est ici là où il y avait la première ville construite. Puis c'est là qu'on a mené les esclaves en provenance de Madagascar.
1: Donc les esclaves venaient de Madagascar.
2: Oui. Derrière nous,
1: c'est pas très loin, Madagascar.
2: Il y a un bâtiment qu'on appelle Slave Lodge. C'est là qu'on les emmenait. Puis après ici, on peut maintenant les dispatcher quelque part pour les marchés.
1: Ah oui, après, effectivement, ils étaient répartis, mais ils arrivaient là.
2: Ils arrivaient toujours là pour qu'ils soient identifiés, pour qu'ils aient quand même l'autorisation de commencer à les vendre partout.
1: Et avant, tu m'as montré, mais on n'en a pas parlé, un endroit où les esclaves étaient guillotinés. Alors, on utilisait la guillotine.
2: À partir d'ici, s'il y a un esclave qui ne se comporte pas bien, on l'emmène juste derrière, là-bas en bas, pour les guillotiner. S'il a la chance, on peut l'amener à Robben Island. Mais s'il n'a pas la chance...
1: Donc, prison.
2: Oui, oui, oui.
1: Sinon, c'est plus expéditif que ça.
2: Oui, oui.
1: Mais on utilisait la guillotine comme en France.
2: La guillotine comme en France. Et puis, on suspendit aussi les gens.
1: Ah, pendu aussi.
2: On pendit aussi les gens. Ben, si il n'y a pas moyen, on creuse seulement une tombe, puis on te jette.
1: Vivant?
2: Vivant, oui.
1: Ah, enterré vivant?
2: Oui, on t'enterre seulement comme ça.
1: C'était
2: comme
1: sympa.
2: Ça, tu vas mourir lentement. C'est ce qu'on faisait. Et puis, en 1935, on a aboli tout l'esclavage.
1: En 1800?
2: En 19. Maintenant, c'était...
1: 1935?
2: En 1935, on a stoppé toutes
1: ces... Parce que j'avais lu, moi, je croyais que c'était en 1835 qu'on avait arrêté.
2: C'est en Afrique du Sud avec la politique des Boers. En 1935, c'était officiellement stoppé.
1: Oui. Alors, on peut dire qu'en 1935, oui, c'est la fin de l'esclavage. Et en 1947-8, je ne sais plus, par là, en tout cas, 47 ou 48, c'est vraiment le début de l'apartheid. Donc on passe de l'esclavage, oui, à l'apartheid.
2: À l'apartheid. Donc c'était seulement un changement, peut-être, de la façon de traiter les gens. Jusqu'à maintenant, mais avec les moyens de la politique, et puis ça montre qu'il y a toujours des gens qui font souffrir les autres. Puis l'esclavage, c'est toujours en vie.
1: Voilà. Et puis sinon, il y a plein d'endroits aujourd'hui dans le monde où certaines personnes en font souffrir d'autres. Ça n'a pas changé.
2: Donc c'est ça.
1: Donc c'est pas mieux. Hein.
2: C'est ça l'histoire de Bourcap. Bourcap.
1: Avec ces maisons de toutes les couleurs. De toutes les couleurs qui sont repeintes régulièrement, je suppose. Toujours repeintes parce qu'elles sont très très belles.
2: Je sais, chaque année, il faut qu'on puisse...
1: Ah, tous les ans, il faut donner un coup de peinture.
2: Chaque année. Chaque année, il faut que ce soit bien aéré, chaque année.
1: L'avantage, ce sont des petites maisons, juste un rez-de-chaussée. Elles sont toutes mitoyennes, donc il n'y a pas beaucoup de peinture à faire.
2: Pas beaucoup.

0: terminons ce suivi de guide en Afrique du Sud, au Cap, avec Moïse Awilo, à la gare du téléphérique de la montagne de la Table, avant d'embarquer. Mais l'embarquement, ce fut un an plus tard pour l'enregistrement que vous découvrirez en fin d'émission.
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0: Nous dominons le Cap pour terminer cette découverte avec toi, Moïse. Je me demande, Moïse, si tu vas réussir maintenant à faire ouvrir les eaux du Cap qui sont devant nous, comme celle de la mer Rouge.
2: Ça, c'est impossible, à moins que je sois dans la Bible.
0: Bon, enfin, déjà, tu as réussi à nous conduire jusque sur les hauteurs du Cap. Alors, à la fois, on est sur un point dominant, mais on est sur un point qui permet d'accéder normalement à un point plus dominant que ça.
2: Et oui, puisqu'il y a aujourd'hui un peu beaucoup de vent.
0: Donc c'est pas possible.
2: C'est pas possible d'aller en de la montagne.
0: Le Mountain Table. Donc là on est intermédiaire.
2: Oui oui, on est juste là, on peut stationner.
0: Mais malgré tout, on a une vue panoramique sur le Cap.
2: Ça c'est joli ici.
0: Qu'est-ce qu'on voit alors, si tu devais décrire un peu ce qu'on voit d'ici?
2: Là on voit toute la ville de Cape Town. On l'appelle le City Ball.
0: City Ball. City Ball. City Ball, c'est un bol parce qu'il y a les montagnes autour. C'est pour ça qu'on dit. Je suppose que c'est quand même
2: un bowl. Il se prononce comme bowl, mais c'est bowl.
0: Bowl, mais c'est pas comme un bol.
2: C'est B-O-W-L.
0: Un bol comme dans lequel on met le café, par exemple.
2: C'est comme une assiette.
0: Parce que c'est la forme comme ça.
2: C'est la forme d'une assiette.
0: Incurvé. On fait des gestes, hein. Incurvé.
2: Comme le stade.
0: Comme le stade, oui, c'est ça. Et la ville, en fait, c'est un peu comme ça, puisqu'il y a des montagnes tout autour.
2: C'est ça.
0: Ouais. Donc, City Bowl.
2: On est entouré par...
0: Pas tout autour, puisqu'il y a l'océan.
2: Oui, il y a trois quarts. Côté, mais il y a trois quarts. À gauche, ici, c'est ce qu'on appelle... Devil's Peak. Là-bas, c'est tout près de la table montagne. Et puis, de l'autre côté, on a la tête de lion. C'est la tête de lion qui nous regarde comme ça. Ça s'appelle la tête de lion.
0: Tête de lion.
2: Oui, oui.
0: Et puis, donc, il y a peu de végétation, très peu de végétation. Et puis, c'est bien raide. Hein.
2: Oui, oui.
0: On peut monter à pied jusqu'en haut?
2: Beaucoup de gens montent à pied jusqu'en haut, là-bas. Ça peut prendre 45 minutes. Oui, oui.
0: On est sur la tête de Lyon, vraiment. Hein.
2: Sur la tête de Lyon.
0: Alors, on voit le Cap, on a vu les maisons, les quartiers historiques, maisons basses. Et puis, il y a également des tours, hein, des gratte-ciels, un peu.
2: Il y a un peu de gratte-ciel, on peut dire que...
0: Des tours.
2: Presque à New York, quoi. Et puis, aussi un port qui est tellement vaste. C'est toute cette étendue, là où il y a des bateaux. Il y a aussi des bateaux de pêche.
0: Donc alors, c'est un port avec des cargos pour les marchandises.
2: C'est ça.
0: On a dit bateaux de pêche. Est-ce que les bateaux de croisière viennent au Cap?
2: Oui, oui, ça vient aussi du Cap. Oui.
0: Et là, en face de nous, on imagine, on voit une immense plage. Hein.
2: Oui, oui. Là-bas, nous voyons Century City, la deuxième belle ville de l'Afrique du Sud. Donc la première, c'est Sand City. Je crois que tu étais là. Et puis la deuxième, c'est Century City. Il y a des shopping, il y a beaucoup de choses qui se passent.
0: Century City.
2: Century City, oui. C'est très joli là-bas.
0: Alors, en quelle année a été fondé le Cap, tu le sais? L'explorateur qui a découvert le Cap, qui a fondé le Cap, c'est...
2: C'était Bartolomeu Dias.
0: Donc là, c'est lui vraiment le fondateur du Cap.
2: C'est lui le fondateur maintenant. Voilà. C'est lui qui avait
0: En quelle
2: aussi...
0: année
2: 1488.
0: En 1488.
2: Oui, oui.
0: Donc il y a des statues, il y a une statue quelque part au Cap de Bartolomeu.

0: Incontestablement, le Cap, c'est la ville la plus au sud du continent africain. Hein.
1: Oui, donc c'est ça, c'est la première ville construite.
0: Première ville construite
1: en Afrique du Sud, et puis la vieille ville de l'Afrique. L'histoire de l'Afrique est souvent concentrée ici en Afrique du Sud.
0: Oui. Alors de l'Afrique, peut-être de l'Afrique subsaharienne, parce que c'est différent dans le nord de l'Afrique.
1: Oui, c'est ça.
0: Et donc la première ville, et puis aussi la ville la plus au sud, ça c'est sûr aussi, puisqu'on est tout
1: ça,
0: près
1: c'est sûr.
0: Du Cap de Bonne-Espérance.
1: Oui, oui. Et c'est à 50 km d'ici. Oui. 50 km. Oui. C'est ça aussi la dimension de cette montagne. Dès que tu quittes ici jusqu'à aller au fond du continent africain, c'est 50 km.
0: On est à 50 km du Cap de Bonne-Espérance.
1: Donc c'est ça. Oui. Et puis, je ne sais pas si on peut voir Robben Island, ça se montre très visiblement.
0: Ah là-bas, oui, on voit Robben Island qui est effectivement caché derrière le bus rouge touristique.
1: Oui, oui.
0: Robben Island, où fut incarcéré Nelson Mandela pendant 18 ans. Est-ce que quand tu vis ici, tu as un peu l'impression d'être au bout du monde ?
1: Avec l'histoire de l'Afrique du Sud, oui, tu te sens un peu être au bout. Après le Cap de Bonne-Espérance, il n'y a plus de terre.
0: Il n'y a plus de terre ?
1: Plus. Ce n'est que l'océan Indien et l'océan Atlantique de l'autre côté.
0: Si on nage... Si
1: non, on peut pas nager.
0: Imaginons, si je nage... Et donc, je descends en nageant au sud de l'Afrique du Sud, j'arrive où après ?
1: Juste
0: au pôle sud.
1: Aux terres des requins.
0: Ah oui, alors je nage pas.
1: Au pôle du Sud, ça va. Ouais.
0: J'arriverai pas parce que je serai mangé par les requins
1: oui,
0: avant.
1: Ils sont nombreux, ils attendent que, ouais. que vous.
0: Donc, je nage un kilomètre, je nage. Alors, un si kilomètre. Je suis bon nageur, je passe les filets de protection et je me fais bouffer.
1: D'ailleurs, ça sera une minute, c'est beaucoup, hein.
0: Mais avant de penser à nager, il faut d'abord entrer dans l'eau.
1: Oui, oui.
0: Alors, bon, on met les pieds, ça va, mais si on entre complètement dans l'eau, elle est à quelle température, l'eau ?
1: De 9 à 10.
0: 9 à 10 degrés ?
1: Oui, oui. Donc, c'est trop froid. Et c'est pour
0: il y a des gens qui nagent ? Avec des combinaisons, les surfeurs ou du surf ?
1: Il y a peu de gens. Les gens qui font quand même les kitesurfing. Qui ont...
0: Ah, du kitesurf, etc.
1: Et puis, il y a ceux qui viennent avec... Ils prennent déjà le whisky, le sang est devenu chaud.
0: C'est ça, ouais. Mais ce qui veut dire que les personnes qui se sont fait attaquer et manger par des requins, il fallait déjà entrer dans l'eau très froide.
1: Très froide, puis aller un peu très loin.
0: Et nager loin.
1: Il y a aussi des gardes qui surveillent un peu s'il y a les requins qui viennent, puis peuvent signaler les gens. Mais il faut savoir comment nager. Puisque les requins nagent comme des bateaux marins, quoi.
0: Je n'oserais dire que les requins sont comme des poissons dans l'eau. Hein. Ah, on voit la grande roue. On était tout à l'heure à côté de la grande roue. On la voit au loin, là-bas.
1: Oui, oui. Les gens qui ont des moyens, ils vivent quand même une belle vie. C'est
0: ouais.
1: Bonne vie. Ils n'ont pas de problèmes.
0: Est-ce que le Congo te manque parfois ?
1: Ah, je ne sais pas comment le Congo va me manquer. Le Congo ne peut pas me manquer.
0: Non, ce n'est pas possible parce que les conditions possible. De vie, non.
1: Non, ouais. la condition est détériorée là-bas. Ouais. On tue les gens n'importe comment, puis on viole des femmes, on lapide des enfants.
0: Partir, c'est vraiment une question de survie. Hein.
1: Donc c'est ça. Puis la corruption aussi. Il y a beaucoup de corruption. Les autorités n'arrivent pas à protéger le peuple.
0: Merci beaucoup, Moïse, pour cette découverte, première découverte de Cape Town.
1: De rien. Je suis tellement ravi d'être avec toi ici. C'est une grande occasion, quoi, ouais. D'avoir été interviewé avec quelqu'un comme toi.
0: Ah, c'est, alors là, c'est...
1: Merci beaucoup.

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2: Nouvelle découverte au Cap, le téléphérique qui permet de monter jusqu'à la table, the table. Donc cette montagne horizontale, plate. Bon, gros téléphérique, hein, circulaire. Il va accueillir un nombre important de personnes à bord. On a fait connaissance avec des Mexicains, Chiliens. On se doute qu'il y a beaucoup de monde, d'autant qu'il fait très très beau aujourd'hui au Cap et que cette table est totalement dégagée. Donc c'est vraiment une merveilleuse journée pour monter jusqu'en haut. Bon, ces personnes ne parlent pas l'africaner, mais l'espagnol, hein, parce qu'ils sont Chiliens et Mexicains. Allez, embarquement. Je n'ai jamais pris de téléphérique circulaire. Hein. Ce téléphérique qui peut embarquer plus de 60 personnes à bord. 64 plus 1. Je ne sais pas pourquoi c'est écrit 64 plus 1. Ah, peut-être le conducteur, donc le staff. Donc 64 passagers. Le conducteur du téléphérique au centre de la cabine. Non, c'est pas courant, hein, téléphérique circulaire.
3: Ladies and gentlemen, good afternoon and welcome to Table Mountain Aerial Cableway. As we go up, the floor will be rotating, so kindly step away from the sides and let go of all silver and bars. Thank you and enjoy.
2: Non, c'est incroyable parce qu'en plus, comme dans les restaurants tournants, l'intérieur du téléphérique tourne lui-même. Ceux qui sont devant ne le restent pas tout le temps. Et pendant cette ascension, finalement, tous les passagers sont à la fois devant, derrière et sur les côtés. Ah oui, c'est incroyable. Une animation même à l'intérieur du téléphérique qui monte assez vite, hein, très honnêtement, et c'est assez vertigineux. Donc on tourne. Lors de cette ascension, mais je n'ai jamais vécu ça. Un téléphérique circulaire avec plateau tournant rotatif à l'intérieur. Voilà, et on fait au moins plusieurs tours de manège finalement avant d'arriver en haut. C'est pour ça qu'il ne faut pas toucher le bord. Et le cap se dégage et on découvre une vue sur la ville du Cap. On vient de croiser l'autre qui paraît descendre très très très vite. Hein. On se dit toujours qu'on est assez blasé finalement parce que des téléphériques on en prend un peu partout dans sa vie. Mais j'avoue que celui-ci est à la fois très vertigineux et très surprenant. Waouh, on frôle les rochers, mais vraiment on frôle les rochers. En ascension.
3: Ladies and gentlemen, please keep in mind that Table Mountain is a national park. We ask that you respect the environment, but not chipping away at any rocks or stones, picking any flowers and wasting any water. Your return tickets, please keep it safe as you need them to come back down again. Your exit to the left-hand side, facing the main building.
2: On est à plus de 1000 mètres, c'est certain, et on a une vue dégagée jusqu'à l'océan Atlantique, ici au Cap. Puisque le point de jonction des deux océans Indien et Atlantique, c'est ailleurs. C'est un autre cap, Aguilas. C'est un parc national, le sommet, donc on ne fait pas n'importe quoi, on ne cueille pas les plantes, on ne jette pas de déchets, on est respectueux de la nature. Et voilà, 5 minutes. Il aura fallu 5 minutes pour rejoindre le sommet. Thank you very much.

0: le sommet de la montagne de la Table. Quelle altitude?
1: 1067 meters. The highest point is called McClear's Beacon and it is 1085 meters.
2: 1067 mètres, mais j'avais un doute.
0: Et au plus haut, 1085 mètres.
2: On a pris 1000 mètres, pas tout à fait, parce que le point de départ du téléphérique n'est pas au niveau de la mer. Notamment la fin de l'ascension, c'est assez vertigineux. Attraction à faire, hein. Découverte du cap à vivre en prenant le cable car, et on se retrouve dans une réserve naturelle dans laquelle il y a, faut bien reconnaître, première impression, beaucoup d'humains, il y a beaucoup de monde ici.

petite différence entre le sommet à 1066 mètres et notre point de départ du téléphérique, la température, on a dû perdre 2-3 degrés parce qu'il fait bien plus frais ici sur la table, plutôt qu'au pied de la table. J'aperçois notamment le stade du Cap, ce stade qu'on identifie très très facilement. Et puis au large, une île plutôt circulaire, tiens, finalement aussi comme le téléphérique, Robben Island, cette fameuse île prison qui servit de prison pendant 450 ans. Une prison à la fois pour des détenus européens, pour des esclaves de l'Afrique de l'Ouest, également qui accueillit des lépreux, et puis des milliers de Sud-Africains qui résistaient à l'oppression, notamment durant ces années de l'apartheid. Et Nelson Mandela, ainsi que 3000 opposants, donc anti-apartheid et activistes, fut interné 20 ans, condamné à la prison à vie avec du travail. Il devait travailler durement, dans des conditions pas faciles, une cellule minuscule. Robben Island donc, a été déclaré monument national en 1996 et au patrimoine mondial de l'UNESCO, World Heritage, site donc, du patrimoine mondial de l'UNESCO depuis 1999. Voilà, cette île de Robben Island, de laquelle il était difficile de s'échapper. Ceux qui ont parfois essayé n'ont pas réussi à rejoindre la côte.

Sur la table, on a le choix. C'est comme au restaurant, finalement, entre un plat unique, un petit menu et un grand menu, donc trois circuits de 15, 30 et 45 minutes pour ceux qui ont envie de marcher un petit peu plus. Bon, il faut reconnaître qu'on est monté très haut, à plus de 1000 mètres, mais une fois qu'on est sur cette table, cette montagne qui a la particularité d'être vue de loin totalement plate, sur la montagne en elle-même, c'est presque plat effectivement aussi, avec des rochers en revanche, on a l'impression que c'était tout plat, mais il y a des rochers sur la table. Donc on a le choix de trois marches possibles, petit, moyen ou plus grand tour. Il y a beaucoup de monde, hein. Interpretive route. Bon, alors là, je suis déjà paumé, moi. Hein.

C'est la fin de la visite de cette table du Cap. Bon, j'ai revu un peu les objectifs, en tout cas à la baisse, car les temps de trajet annoncés n'étaient que les allées. Pour faire le petit tour, c'est une demi-heure, moyen une heure, et le grand tour, 1h30. On fait un peu du hors-piste, hein, on sort du chemin principal, et il vaut mieux se chausser correctement, et puis prendre un pull quand on monte ici sur cette table du Cap, hein, parce qu'il y a un vent frais, on sent vraiment la différence de température, et ce vent frais qui souffle. Il faut savoir aussi que cette Table Mountain, la montagne de la table, est classée parmi les 7 nouvelles merveilles du monde. C'est un classement récent, mais avec des merveilles du monde qui sont toujours visibles et accessibles. Donc, elle fait partie des 7 nouvelles merveilles du monde. Et puis, citons Nelson Mandela pour terminer. Le jour mondial de l'environnement en 1998, Nelson Mandela a déclaré que cette montagne de la table et tout le reste du parc national de la péninsule du Cap étaient le cadeau de la nation, donc de l'Afrique du Sud, au monde. Et la visite se termine, comme sur tous les sites de visite, très jolie petite maison, Shop at the Top of the Mountain. Donc on finit avec le moment de shopping en haut de la montagne. Bon, on peut boire un verre aussi.

0: C'est la fin de ce Suivez le Guide en Afrique australe. Grand merci Barry Johnson, notre guide à Victoria Falls, et Mathias Maoneni pour l'organisation des visites au Zimbabwe, eco-afrique.com. Merci Naël Dailji, l'agence African Eagle Detours à Cape Town, le site detours.co.za pour la visite organisée avec Moïse Awilo, que je remercie aussi. Merci à Stéphanie Ferreira et Gladys Zaputa pour le prêt de leur voix. Réalisation Roman Feocchio. Les guides conseillers Petit Futé Afrique du Sud et Zimbabwe.
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3: Écoutons le psaume 64. Il est beau de te louer, Dieu, dans Sion.
5: Tu visites la terre et tu l'abreuves. Tu la combles de richesses. Les ruisseaux de Dieu regorgent d'eau. Tu prépares les moissons. Ainsi, tu prépares la terre. Tu arroses les sillons. Tu aplanis le sol. Tu le détrempes sous les pluies. Tu bénis les semailles. Tu couronnes une année de bienfaits. Sur ton passage ruisselle l'abondance. Au désert, les pâturages ruissellent, les collines débordent d'allégresse. Les herbages se parent de troupeaux et les plaines se couvrent de blé. Tout exulte et chante.

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1: Bonjour à tous. Et si nous partions pour un voyage ? Un voyage entre cabaret, café-concert, music-hall, entre chansons d'époque à la belle époque, chansons divertissantes, grivoises, raffinées, poétiques, prosaïques, amoureuses, désespérées, chansons réalistes, chansons surréalistes. Romances oubliées de notre temps ou alors refrains intemporels à jamais ancrés dans nos mémoires. Et qui dit chanson dit chanteur ou chanteuse, à la voix pleine ou éraillée, à la voix qui traîne, à la voix qui beugle, à la voix au timbre poignant, à ces moineaux, à ces piafs, à ces aigles vêtus de noir. Oh combien j'aimerais traverser le temps, revenir en arrière, me retrouver un soir de décembre 1959, quai des Augustins, au numéro 15, et pousser la porte d'un des plus célèbres cabarets de la rive gauche, celui de l'Écluse, un cabaret pas comme les autres, où tant d'artistes ont fait leurs premiers pas. Catherine Sauvage, Francis Lemarque, Cora Vauquer, Jacques Brel, Pierre Colombo. Mais en ce soir de décembre 1959, dans cette salle exiguë, une salle toute en longueur, nous sommes tassés les uns contre les autres et attendons notre chanteuse favorite, la chanteuse de minuit, longue dame brune, laquelle va se frayer à pas hésitants un chemin sur la scène minuscule pour s'asseoir devant son piano, un vieux piano droit, une casserole, comme elle aimait si bien dire. Oh, elle ne chante pas encore ses chansons, elle est bien trop pudique et préfère s'habiller des textes des autres. Piaf, Marianne Oswald, Fraxon, Mayol, Germaine Montero, Juliette Gréco, Jacques Brel, et puis bien évidemment, monsieur Georges Brassens.

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1: Barbara, le Père Noël et la petite fille, Georges Brassens. Barbara qui, dès ses débuts, ses premiers cabarets, renouera avec les chansons d'une époque ancienne, renouera avec les textes d'un Dranem, Xanroff ou d'une Yvette Guilbert. C'est l'histoire de cette chanson que je vais tenter de vous raconter, de vous définir, sous toutes ses formes, de cabaret en cabaret, de quartier en quartier. Et commençons par nous rendre dans un lieu synonyme de bohème, un petit village peuplé en ce début du XXe siècle d'artistes tels que Picasso, Mac Jacob, Eric Satie. Il s'agit, vous l'avez deviné, du quartier de Montmartre. Nous sortons du métro Blanche, nous nous trouvons au pied de la butte, boulevard de Clichy, et là, le cabaret du Moulin Rouge s'offre à nous. Inauguré en 1889, il deviendra le haut lieu du divertissement populaire parisien. Les soirées seront festives et une nouvelle danse inspirée du quadrille y prendra ses quartiers, le French Cancan. Des artistes comme Jeanne Avril, la Goulue Yvette Guilbert seront à jamais ancrés dans l'histoire de ce Moulin Rouge, toutes immortalisées par les affiches et les tableaux de Toulouse-Lautrec.

0: Le Moulin Rouge sera créé, géré à ses débuts, par un certain Charles-Joseph Zidler, un impresario, homme de spectacle, un monsieur qui viendra des bas-fonds, mais qui se fera tout seul à la force du poignet, avec un sens redoutable des affaires, un flair à nul autre pareil. Pensez qu'un jour, au grand magasin du printemps, boulevard Haussmann, il remarque une petite vendeuse douée en affaires avec un certain Bagou. Sans hésiter, il engage la conversation en tout bien tout honneur et l'encourage à faire du théâtre. De fil en aiguille, elle se trouvera programmée aux nouveautés, les variétés, les concerts parisiens, l'Eldorado et enfin le Moulin Rouge. Elle se fera spécialiste des chansons graveleuses, des chansons grivoises, pour devenir la plus grande diseuse au tournant du XXe siècle. Et elle sera réclamée de partout, du divan japonais aux folies bergères, sans oublier le chat noir. Avec sa silhouette longitudinale, elle deviendra source d'inspiration du peintre Toulouse-Lautrec. Ah, Yvette Guilbert, les bras gantés de noir, toutes gainées de soie verte, le visage grimaçant, les lèvres ourlées de rouge. Grâce au tableau de notre peintre albigeois, elle entrera dans la mémoire collective. Sur le plan vocal, sa diction était parfaite et Reynaldo Hahn aura à son égard une réelle admiration. Quant à Francis Poulenc, il se délectera de ses polissonneries à l'écriture ciselée. Mais saviez-vous qu'Yvette Guilbert avait un admirateur en la personne de Freud ? Celui-ci viendra l'écouter à l'Eldorado et repartira avec une photo dédicacée d'elle, photo qu'il affichera dans son cabinet de travail. Dès lors, ils entretiendront une correspondance soutenue. S'est-il aventuré à analyser le contenu de ses chansons ? Je n'en ai aucune idée.
1: Le fiacre par Yvette Guilbert.

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1: Le fiacre, Yvette Guilbert, une chanson de Xanroff, chanson qui date de 1888, un titre extrêmement populaire que l'on surnommait à l'époque une scie, c'est-à-dire un hit, un tube. Autre succès de cette époque, Les Amis de Monsieur, une chanson de Fraxon, chanson écrite en 1897. Fraxon, un des plus célèbres auteurs-compositeurs de ces années, aux côtés de Mayol, Dranem, Bruant, Paulin. Fraxon, lequel quittera ce monde très jeune, assassiné par son père, qui ne supportera pas que son fils lui pique sa maîtresse. Barbara nous raconte.
2: Fraxon, il a écrit beaucoup de... Il vivait en 1900, il a écrit beaucoup de chansons d'humour. Il est mort à l'âge du Christ, mais pour des causes très différentes. Son père l'a tué parce qu'ils étaient amoureux de la même femme. Et son père n'avait pas du tout l'esprit de famille. Alors, Bon, mais ça fait toujours rire. En fait, il est quand même mort à 33 ans. Alors, il a écrit beaucoup de chansons d'humour. Et c'est très curieux parce que quand j'ai commencé à chanter Fraxon, on a tout de suite dit, c'est une intellectuelle. Vous allez voir d'ailleurs. Bien qu'il possède une femme charmante, l'ami Durand est un coureur. Platy pas qu'il reluque sa servante et qu'il la reluque en amateur. Il lui murmure, bah dites donc ma fille, entre nous vous êtes fort gentille et votre personne craint le nom d'un chien.

0: puis il s'écria, je t'assure, je te trouve exquise, c'est merveilleux, et que ma femme, tu t'y prends bien mieux. Dites bonne, me dites n'a rien qui m'étonne, que je m'y prends mieux que madame, pardi, tous les amis de monsieur l'ont déjà dit.
1: Et puis il y aura Mayol, Félix Mayol, cette figure emblématique du café-concert avec sa houppette et son brin de muguet. Francis Poulenc dira de lui qu'il chantait en susurrant aux étoiles afin de ne pas trop loucher sur son muguet blanc. Connaissez-vous l'histoire de cette pâtissière qui habitait la rue du Croissant ? Ça ne s'invente pas. Elle vendait des petits gâteaux, un des grands succès de notre Mayol, et on retrouve l'immense Barbara, laquelle se délectait de ce répertoire café-concert.
0: Alors intellectuel pour intellectuel, elle était pâtissière dans la rue du Croissant. 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
1: C'était Barbara qui nous chantait « Elle vendait des petits gâteaux », chanson hautement intellectuelle de Félix Mayol.
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1: Et maintenant, poussons la porte d'un cabaret. Un cabaret légendaire au lieu de rencontre Montmartrois, le Chat Noir. Fondé par Rodolphe Salis, un ancien élève des Beaux-Arts, le Chat Noir sera l'adresse incontournable de la vie de bohème de l'entre-deux siècles. Ce beuglant, objet de scandale, sera fréquenté par l'élite artistique, littéraire, scientifique, politique de l'époque, venue de l'Europe entière. On pourra citer pêle-mêle les noms de Verlaine, Charles Cros, Signac, le futur roi d'Angleterre, Victor Hugo, Garibaldi, Zola, Flammarion, Sarah Bernhardt. La façade du Chat Noir sera ornée d'une enseigne dont le sens ne sera accessible qu'aux seuls initiés, car ce cabaret abritera une pratique faisant pas mal d'adeptes, l'ésotérisme. Les amateurs d'absinthe y seront nombreux, amateurs de facéties, avec des ombres chinoises, des silhouettes se profilant au mur. On y chantera, on y dansera la valse, des valses langoureuses, des valses sentimentales, avec au piano, cela dépendra des soirs, deux jeunes compositeurs du nom d'Éric Satie et de Claude Debussy. La chanteuse étoile du Chat Noir, une authentique icône, chérie, adulée, idolâtrée, aura pour nom Paulette Darty.

Éric Satie tombera amoureux fou de Paulette Darty, au point de lui déclarer sa flamme en lui offrant une romance d'une beauté poignante, « Je te veux ». J'ai compris ta détresse, cher amoureux, et je cède à tes vœux, fais de moi ta maîtresse. Pour l'interpréter, il nous fallait une chanteuse dont la gouaille correspond pleinement au style de cette chanson, Juliette, laquelle connaît parfaitement ses classiques, les Damia, les Frêles, Yvonne Georges. Elle a le savoir de ces chanteuses réalistes laissant traîner les fins de phrases, les mots, dans le plus pur style de l'époque. « Je te veux », Juliette, Éric Satie, accompagnée au piano par Alexandre Tarot.

Éric Satie, Je te veux, chanté par Juliette. Et maintenant, un coup de chapeau à une grande dame qui, il faut en convenir, ne chantera pas très bien, dansera moyennement, mais possédera un charisme au-dessus de tout. D'une intelligence rare, elle façonnera sa légende en parfaite conscience, strate par strate, modelant un personnage populaire totalement stylisé, canaille, mais jamais vulgaire. Elle sera pour commencer une enfant de l'Eldorado, mais sa reconnaissance à l'international passera par le Moulin Rouge, dont elle deviendra la reine.

Ça, c'est Paris, Mistinguette, Mistinguette, gloire nationale, Mistinguette, la femme aux divines gambettes. Jean Cocteau dira d'elle qu'elle était la voix de Paris, celle qui chante faux, mais celle qui bouleverse. Tête d'affiche du Moulin Rouge durant près de 30 ans, avec plumes, strass et paillettes, elle créera ses revues, dirigera les ateliers de couture, assouvissant par ce biais ses fantasmes de scène. On se doit de la classer dans le genre des gommeuses, ce style à la fois très classe mais aguicheur, avec une forme de désinvolture jubilatoire. Et dans le vaste répertoire de la Miss, il y aura un titre de Maurice Yvain, Mon homme, titre qui connaîtra un succès planétaire.

Il se trouve que Mon homme sera une des toutes premières chansons populaires françaises à être récupérée par les jazzman. Alors impossible de passer à côté de la version jazzy de ce titre. Et mon choix s'est porté sur Billie Holiday, accompagné au piano par Oscar Peterson, une interprétation d'une beauté bouleversante. Nous sommes le 27 juillet 1952 dans les studios de New York.

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0: Billie Holiday, Miss Tinguette, mon homme, 1952.
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0: Que de cabarets célèbres en ces années 1900, du Moulin Rouge au Chat Noir, en passant par la Cigale, les Folies Bergères, l'Alhambra. Et puis, tout en haut de Montmartre, à l'angle de la rue des Saules, le Lapin Agile posé là. Une étrange petite chaumière semblable à une maison de Noël, où chacun viendra écouter la chanson de son attendrissement, Dixit, Pierre Macourlan. C'est un peu avant 1900 que Frédé, figure symbolique et incontournable de Montmartre, donnera une impulsion artistique et déterminante à ce cabaret. Des écrivains, des poètes, des musiciens, des comédiens, des sculpteurs, tous alors inconnus, vont se côtoyer, se critiquer, se moquer, s'entraider. Ces inconnus s'appelleront Picasso, Utrillo, Derain, Braque, Modigliani, Apollinaire, Marc Jacob, André Salmon, Francis Carco. Et autour de la guitare du père Frédé, chacun jouera, chantera, récitera ses refrains, ses quatrains, ses rengaines.
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0: La chanson de Frédéric aura vocaire une merveille. C'est sur cette butte de Montmartre que va germer la chanson réaliste. Tout commencera avec Aristide Bruant. Bruant, c'est cet homme imposant que l'on voit sur les affiches de Toulouse-Lautrec, affublé d'un gilet noir, d'une écharpe rouge, d'un large chapeau, sans oublier son bâton. Ce visuel participera à immortaliser l'image du Paris populaire, du Paris bohème, les chansons de Bruant utilisant l'argot montmartrois. Bruant, chanteur, auteur, cabaretier, satirique, cruel, mais profondément humain, avec des textes traitant du quotidien des ouvriers, la misère, les filles perdues, les souteneurs, les marginaux, des histoires de vie simples mais intenses avec une dimension sociale poétique. Son utilisation de la langue du trottoir, une langue colorée, fera école avec ses élisions, son patois pittoresque. En 1909, la firme de disques Odéon installera son cornet acoustique en plein cabaret chez Bruant, fixant à jamais dans la cire la voix de notre troubadour montmartrois. Un document unique, lequel nous permettra de nous plonger dans l'ambiance si particulière de ce lapin agile, où chacun reprendra en cœur quelques chansons issues du pavé avec une franche camaraderie.
1: La minute chez Bruant, scène réaliste interprétée par l'auteur.
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2: Les chansons de Bruant, cette poésie du faubourg, font partie à jamais de notre patrimoine. À Saint-Lazare, Nini Potchien à la Bastille. Et il pourra arriver à M. Georges Brassens de nous les chanter sur un plateau de télévision au cours d'un grand échiquier. Et puis en 1958, Madame Patachou nous régalera d'un album entier consacré aux chansons du maître Montmartre III.
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0: Ils seront plusieurs, les poètes, à pousser la porte du Lapin Agile, mais dans le cadre d'une poésie mise en musique, une poésie chantée, deux d'entre eux méritent notre attention. Tout d'abord, Francis Carcot, dont la véracité des écrits sera mise en doute par certains. Il est vrai que celui-ci s'autorisera pas mal de liberté avec la réalité montmartroise. Le droit à la fantaisie, à l'embellissement, à l'exagération, pour ne pas dire la fabulation. Chez Carcot, la mémoire sera en lutte contre l'imagination et il choisira le lapin agile pour donner corps à ses rêves. Il observera, écoutera, scrutera, sachant qu'un jour il transcrira ses souvenirs pour en faire un livre rétrospectif, accentuant de la sorte le caractère mythique. Et dès lors, il plongera sa plume dans l'encrier du roman.
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1: C'est Édith Piaf qui nous chantait Francis Carco, l'orgue des amoureux, un extrait. Et puis il y aura Pierre Macorlan, l'ami d'Apollinaire de Dorgelès, lequel posera ses valises au Lapin Agile. Témoin attentif de son temps, il aura pour Bruant une admiration sans borne, marchant sur ses pas pour ce qui est de l'écriture de ses chansons, de ses poésies. De sa jeunesse, on ne saura que peu de choses, notre écrivain jouant à brouiller les pistes. Mais Macorlan roulera sa bosse, et ses textes, sa poésie, en porteront la trace. Tel un peintre, son coup de crayon sera précis, et on se trouvera face à des scènes de la vie quotidienne au réalisme cru. Dans la chanson de Margaret, Macorlan nous décrira les parages du port du Havre tels qu'il les a connus dans les années 1900. Les bistrots poisseux, les cœurs malmenés, les coups du sort. Écrivain, poète, journaliste, reporter, chansonnier, homme de radio, Macorlan sera multiple dans un désordre inqualifiable. Et il nous faudra attendre 1950 pour qu'il soit enfin reconnu. Il sera élu à l'unanimité à l'Académie Goncourt, retrouvant par là même ses amis Carco, Dorgelès. Et puis, la jeune génération viendra le visiter. Boris Vian, Georges Brassens et bien sûr Madame Juliette Gréco.
2: De Pierre Macorlan, la chanson de Margaret. 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

0: parallèlement sur la scène du théâtre de l'Atelier par Charles Dullin. La figure de Cosimo sera prépondérante dans le milieu de la chanson de ces années. On l'a oublié aujourd'hui. Et puis Cosimo aura un ami âgé de 30 ans, lequel se fera jeter de plusieurs cabarets, qui, comme on dit familièrement, ramera, et que Cosimo imposera au lapin agile, Léo Ferré. Il est vrai qu'il nous faudra beaucoup de concentration, des écoutes répétées, pour apprécier les finesses, le ton décalé, la puissance contrebandière du chant de Léo Ferré. Léo Ferré, cet homme égaré en poésie, dont chaque œuvre sera un bijou d'éclat cruel, chatoyant. On sera très loin des salves subversives du chansonnier qui naîtront 10 ans plus tard. Dans ces années 1940, les joyaux de Ferré préfigureront la révolution à venir, la poésie faite chanson devenant un art majeur. Et Ferré ouvrira la voie au Brassens, au Jacques Brel. Nous sommes un soir de décembre 1950 au Lapin Agile et l'ami Léo nous raconte.
1: Mon frère était un assassin qui travaillait avec la lame. Chaque soir après le turbin, il faisait travailler sa femme. Ma sœur écrivait de beaux vers dans un journal hebdomadaire. Et si son verbe était amer, c'est qu'on avait tué le libraire. C'est ce qu'on appelle en vérité une famille respectable. Et l'assassin fut invité à mettre les pieds sous la table. Mon père avait un bar tabac que fréquentaient de drôles de têtes, vivaient tous dans l'aléa et papa plaçait leurs galettes. Ma sœur accordait au comptoir d'incommensurables shopping, bossant du matin jusqu'au soir, cherchant une rime à rapine.
2: C'est ce qu'on appelle en vérité une famille infatigable, le travail, c'est la liberté. C'est une chose formidable.
1: Ma mère alors avait un tic, c'était le complexe d'Édipe. Ce n'est peut-être pas très chic, mais j'avais déjà des principes. Ma belle-sœur, je vous l'ai dit, avait un métier unanime. Elle aimait beaucoup son mari, trouvant cela plus légitime. C'est ce qu'on appelle en vérité une famille véritable, où l'instinct de propriété se révélait inéluctable. Tonton Tata, soudain fauché, fatigué de l'Europe flasque, devint tous deux attaché à une ambassade fantasque, fantasque. On chuchote sous le manteau que tous les soirs à Buenos Aires, Tonton Tata dans leur huis clos font dire mains et mains rosaires. C'est ce qu'on appelle en vérité une famille présentable. Et si Tonton fut arrêté, ben ça paraît à peine croyable. D'autres frangins, d'autres frangines, il y en avait qui faisaient partout. Faut avouer que pour la ligne, ma maman en avait pris un coup. Et malgré l'odeur d'ammoniac, le père aimait à se repaître pour qu'on lui foute le prix cognac. Il n'y avait plus tellement de kilomètres. C'est ce qu'on appelle en vérité une famille ou une fable écrite sans moralité. Il me manque une rime en able. Et si vous saviez ô combien cela est préférable.
0: Et puis en 1954, un Toulousain va prendre ses marques au Lapin Agile. Il y campera tel un torero matadorant le verbe, les rimes avant que de coucher sur le papier ses notes de musique pour que ses mots se mettent à danser sur son pouls intérieur.
3: 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Ils sont là qui m'assistent. Ils connaissent le poids des refrains, des couplets, les moments de grâce, les bosses et les plaies. 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

y a à l'angle du Lapin Agile une rue qui résonne en moi de manière quelque peu particulière, la rue Saint-Vincent. Ce n'est pas une rue comme les autres. En la parcourant, on borde un incroyable lopin de vigne. Et puis nous revient en mémoire les paroles, la musique d'un grand classique de la chanson française, une chanson où, je cite, « un poète, une inconnue s'émère l'espace d'un instant ». Il s'agit de la complainte de la butte sur des paroles poignantes du cinéaste Jean Renoir, musique de Georges Vamparis. Un chef-d'œuvre du genre, interprété ici par sa créatrice, la sublime Cora Vauquer.

Cora Vauquer, La complainte de la butte, une des chansons les plus émouvantes écrites sur Montmartre. De la rue Saint-Vincent, je rejoins la rue Ravignan. Je ne peux quitter ce quartier sans passer par le bateau Lavoir, sans m'arrêter avec un brin de nostalgie devant cette cité d'artistes qui deviendra, à partir de 1904, la résidence des peintres, la résidence des poètes parisiens, sans parler de quelques étrangers, dont pas mal d'Espagnols du reste. Picasso y prendra ses quartiers, Marc Jacob, Utrillo, Matisse seront de la partie, sans oublier l'Apollinaire, lequel viendra en voisin se joindre à la bande. Le bateau Lavoir, le lieu de rendez-vous des artistes dans la dèche, dans la misère. Une bâtisse ô combien sinistre, respirant la détresse, l'abandon sale, branlante, poussiéreuse. Des mâles feront office de chaises, on se partagera une paillasse, mais peu importe. C'est l'époque où peintres et poètes s'enthousiasmeront, s'influenceront tour à tour, et cela n'aura pas de prix. C'est au bateau Lavoir que Picasso rencontrera Fernand Olivier. Les charmes opulents de la jeune femme attireront notre Espagnol. Ils deviendront amants. Elle sera son modèle et c'est la période où Picasso passera du bleu au rose. Et puis elle posera pour les demoiselles d'Avignon. Elle sera la grande amoureuse, la grande inspiratrice de notre peintre, vivant à ses côtés de vaches maigres. C'était une époque bénie des dieux, une époque accoucheuse de génie. Ils attendaient la gloire et bien que miséreux avec le ventre creux, ils ne cessaient d'y croire.

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1: Parmi ceux qui s'engagent à suivre le Christ chaque jour, certains le font en choisissant de rester dans les pas de Saint Dominique. Avec l'historienne et théologienne Catherine Masson, découvrons ce qu'ils vivent à travers des grandes figures. A tout de suite.
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1: Les couvents des Dominicains, il en existe partout dans le monde. Ce sont des lieux de prière ouverts sur la société, proposant parfois des soirées de réflexion. Bref, avec leurs tuniques et leurs scapulaires blancs, leurs prédications recherchées, ces moines sont faciles à identifier. Mais que sait-on des laïcs dominicains qui seraient près de 1000 en France? Quelle est leur vie spirituelle? Qu'ont-ils compris du Christ? Eh bien, cette semaine, nous suivons quelques figures de laïcs touchés par la vie de Saint-Dominique. Et c'est avec vous, Catherine Masson, que nous le ferons. Bonjour.
3: Bonjour.
1: Vous êtes historienne et auteur de plusieurs biographies et vous avez participé à l'ouvrage collectif intitulé « Vivre l'Évangile, chemin croisé de laïcs dominicains » publié aux éditions du Cerf. Vous avez eu envie dans ce livre de revenir sur ce qu'est l'ordre dominicain dans son ensemble, c'est-à-dire en comptant les sœurs moniales et les laïcs. Leur point commun, c'est une vie de prière, d'étude et de vie fraternelle, on y reviendra. Pourquoi ça vous semble important, Catherine Masson, de mettre la lumière sur l'ordre tout entier ?
3: Parce que justement, l'ordre est connu essentiellement par les frères, qui sont donc des religieux, mais est connu aussi par quelques moniales. Mais l'ordre, c'est vraiment ces trois branches, et les trois branches qui participent, toutes les trois, à des titres divers, chacun dans son état de vie, à la vocation de l'ordre qui est la prédication, c'est-à-dire l'annonce de l'évangile. Alors la prédication sous des formes diverses, évidemment, qui n'est pas nécessairement, qui n'est pas pour les laïcs la prédication en chair, mais qui est une manière d'annoncer.
1: Oui, c'est pas forcément parler, d'ailleurs on va le voir avec les différents portraits, c'est aussi véritablement dans l'action.
3: C'est, comme on l'a dit dans le titre de l'ouvrage, c'est vivre l'évangile et c'est finalement être témoin du Christ par la parole, pourquoi pas, mais aussi par l'action et l'engagement qui est important.
1: Alors vous êtes vous-même ancienne responsable des fraternités laïques dominicaines de la province de France. Est-ce qu'il y a une règle à suivre et ça veut dire quoi les fraternités?
3: Alors effectivement, on a une règle, ce qui est étonnant pour des gens qui ne sont pas des réguliers, on est des séculiers. Mais effectivement, on a une règle. La toute première remonterait au XIIIe siècle parce que son histoire est un peu difficile à faire. Mais on a une règle qui est pour l'ensemble des laïcs de l'ordre à travers le monde. Et cette règle se décline en directoire dans chaque province, c'est-à-dire une manière d'organiser la vie des fraternités dans les provinces selon l'esprit de la règle. Alors la règle rappelle qu'on est des baptisés, engagés au nom de notre baptême, au service de l'évangile, et puis qu'on l'est, j'allais dire, sous les couleurs dominicaines, à la manière dominicaine, avec ces trois piliers que sont ceux de la vie dominicaine, pour toutes les branches, la prière, l'étude et la vie fraternelle. Et alors, à partir du moment où on entre on souhaite entrer dans les fraternités, on a un temps de préparation Et ce temps de préparation débouche sur un engagement temporaire d'abord, de 3 ans, puis définitif, dans la même formule que celle des frères d'ailleurs, où il est dit jusqu'à la mort, ou pour toute ma vie, on peut le dire d'une manière ou d'une autre. L'engagement est définitif au sein donc de ce qu'on appelle les fraternités laïques dominicaines.
1: Vous parlez des frères, donc ce sont les religieux qui sont dans les couvents. Quels sont vos liens avec eux? Est-ce que justement vous priez spécialement pour eux? Est-ce que prie pour vous? Est-ce qu'il y a une forme d'entraide?
3: Les liens sont différents selon les lieux en France, comme à Lille par exemple, il y a un couvent. Et donc les liens sont importants parce que c'est l'existence même de ce couvent ou bien d'un monastère de Monial qui fait connaître aussi, permet d'entrer dans le charisme dominicain. On peut avoir des liens personnels avec des frères et puis on participe avec eux à la liturgie, on peut éventuellement s'engager dans des actions avec eux, avec elles, entre nous, dans une forme de complémentarité entre les frères, les sœurs, les etc. Et donc, on est, comme laïque, on est membre de l'ordre. Et de façon plus large, on est membre de ce qu'on appelle la famille dominicaine, qui comprend aussi d'autres branches qui ne sont pas directement engagées qui ne prononcent pas leur engagement devant le maître de l'ordre. Oui. C'est ça la différence. Mais on est membre de l'ordre. Et donc, les liens sont importants. Ils sont même assez forts. Mais c'est vrai aussi qu'il peut exister des fraternités dominicaines dans un lieu où il n'y a pas de couvent, mais où les liens se font autrement et plus à distance, on va dire.

0: Alors aujourd'hui, on parle beaucoup des laïcs. Ça semble un peu évident que les laïcs ont leur place à prendre dans la société, dans l'Église. C'était pas d'actualité à cette époque-là. Et pourtant, les laïcs ont tout de suite été intégrés dans la fondation de l'ordre. Est-ce que Vatican II a mis en lumière justement ces petites fraternités, et quel rôle ça a pu jouer justement dans la place des laïcs?
1: Alors, il faudrait des heures pour parler de la place des laïcs dans l'Église, parce qu'en fait...
0: En tout cas, des laïcs dominicains.
1: Bon, non, oui, mais non, mais ça répond aussi à leur place dans l'Église. Ouais. Alors, c'est vrai que Saint Dominique a d'abord fondé les moniales. Puis, après avoir fondé les moniales, on est en 1206, il a reçu l'engagement d'un couple qui approuve à aider les moniales, bon, de diverses manières, on ne va pas le développer ici, mais c'était déjà reconnaître qu'un couple, donc ouais, nécessairement des laïcs, hein, était engagé auprès d'eux. Puis après, seulement, il a fondé les frères. Donc, c'est dire que déjà, dans l'esprit de Saint-Dominique, il y avait une complémentarité et que les laïcs avaient leur rôle. C'est vrai aussi qu'on dit que ce n'était pas de circonstance à l'époque, mais c'est vrai aussi que les ordres mendiants et les franciscains, par exemple, qui sont nés à la même époque, Saint-François, au départ, n'était pas un clerc. Dominique en était un, mais pas Saint François. Et en fait, ils sont nés dans toute une mouvance où les clercs n'étaient pas toujours tout à fait à la hauteur de leur tâche, on va dire ça pour faire vite, et où beaucoup de laïcs avaient le souci de retrouver toute la force et la vitalité de la vie chrétienne. Donc, ils étaient présents déjà. Alors, après, c'est vrai que dans l'évolution de l'Église, l'histoire de l'Église, on a trouvé aussi qu'on faisait peut-être mieux son salut en entrant au couvent qu'en restant dans le monde. Bon, et qu'il a fallu... qu'il y a un certain nombre d'évolutions qui se passent, pour lesquelles le Concile Vatican II a effectivement joué un rôle important. Mais quand on regarde l'histoire du 19e siècle, par exemple, à laquelle je me suis beaucoup intéressée, bah on voit des laïcs qui prennent vraiment leur vie et leur vie de chrétien en main, et qui arrivent à trouver... dans une église très cléricale, il faut bien le dire, mais qui arrivent quand même à trouver leur place.
0: Alors justement, parmi ces figures en fait, de laïcs dominicains, certaines sont un peu plus connues que d'autres. Nous, on suivra après dans les différentes émissions, on va choisir quelques portraits, mais quels sont ceux qui sont un peu restés dans l'histoire ?
1: Alors, c'est vrai que la spécificité du livre, qui est un livre collectif, qui a été écrit par des laïcs dominicains, qui ont choisi des figures de tertiaires, comme on les appelait alors, qui les ont intéressés. Et donc, on a 26 figures, je crois, 26 portraits qui ont été faits. On pourrait en faire beaucoup plus, c'est pas exhaustif, on aurait pu en choisir d'autres. Donc, c'est lié au choix des personnes qui ont écrit. Alors, évidemment, on pouvait pas ne pas passer par Catherine de Sienne. Catherine de Sienne, c'était une laïque. On l'appelait une mantellate en Italie, c'est-à-dire qu'elle portait le manteau noir et blanc, mais elle était laïque, elle vivait dans le monde, elle n'a pas fait de vœux de religion, même si elle s'est consacrée dans le célibat, mais elle était une laïque, et une laïque engagée dans le monde, au service du monde, de la paix dans les villes d'Italie, de la réforme de l'Église, etc. C'était une laïque, et c'était en même temps une grande mystique, et qui a vécu, on parlait tout à l'heure des liens avec les dominicains, elle a vécu ce lien avec des dominicains qui étaient proches, qui, on disait qu'elle était illettrée, mais en fait elle était... elle a même peut-être su un petit peu lire et écrire, bon, enfin bon, c'était pas une femme de l'écriture ni de la lecture, mais elle avait une culture, mais une culture orale, entendu. Bon, et elle est docteur de l'Église, quand même, Catherine de Sienne. Pour une illettrée, c'est pas si mal, quand même. Hein, voilà. Et donc, voilà, ça, c'est l'une des figures, hein, qui a marqué ce monde-là. Après, bon, dans les autres figures qui sont connues, parce que tout à l'heure, on va en évoquer qui ne sont pas nécessairement connues, dans les autres figures qui sont connues, on a par exemple Pier Giorgio Frassati, hein, qui, lui, est un jeune Italien qui est mort à 25 ans de la poliomyélite, et qui était aussi ce qu'on appelait à l'époque un tertiaire dominicain, et que le pape François a choisi de canoniser. Hein, donc, voyez, on a quelques figures comme ça, on a plusieurs figures qui ont été béatifiées, canonisées, bon, et puis d'autres qui sont des saints tout humbles dans leur coin, et pas nécessairement connus, mais pas moins saints pour autant.
0: Puisqu'on est dans l'année jubilaire, quel lien vous feriez entre justement les laïcs dominicains et puis l'espérance, puisque c'est le thème donné par le pape François pour cette année jubilaire? Est-ce que vous diriez que finalement les laïcs dominicains, par leurs actions, alors c'est difficile de faire une généralisation, oui, parce qu'en effet on voit bien qu'il y a plusieurs styles de vie, plusieurs manières de vraiment transcrire cet engagement pris auprès des dominicains, mais est-ce que pour vous, il y a un sens de l'espérance dans le fait d'être laïc dominicain?
1: Alors, peut-être justement dans cette diversité qui indique que, en fait, globalement, ce sont des gens qui ont traduit dans leur vie, alors pas toute leur vie, il y a des parcours où justement on montre qu'on peut se convertir parce qu'ils ne sont pas évidents au point de départ, mais des gens qui ont traduit dans leur vie l'amour du Christ. Et finalement, l'espérance, elle se vit à travers notre foi dans le mystère de l'incarnation. Et ce qui caractérise la vie de ces laïcs engagés, c'est qu'ils vivent ce mystère de l'incarnation. Et dans ce sens-là, je me dirais qu'il y a beaucoup d'espérance, parce que on peut rencontrer le Christ, aimer le Christ, vivre du Christ dans la vie de chaque jour, et quelle que soit cette vie, avec les obstacles et les difficultés qui sont celles que chacun peut rencontrer.

0: Catherine Masson, vous êtes historienne et vous avez participé à l'ouvrage collectif intitulé « Vivre l'Évangile, chemin croisé de laïcs dominicains » publié aux éditions du Cerf. Vous avez eu envie, dans ce livre, de revenir sur ce qu'est l'ordre dominicain en vous penchant sur les laïcs, car il y a une branche de laïcs dans l'ordre des dominicains et vous avez choisi quelques portraits dans cet ouvrage. On va s'arrêter sur l'un d'entre eux, c'est Catherine Jarige. Elle est née en 1754 et morte en 1836. C'est une femme qui a mené son action au temps de la Révolution française. On va y revenir dans le Cantal. Deux mots sur sa jeunesse. Elle est associée à une certaine pauvreté en pleine campagne. Elle est placée dans une ferme à l'âge de 9 ans. Mais ce qui va nous intéresser, c'est son lien avec les pauvres.
1: C'est vrai qu'elle est pauvre et elle est née pauvre. Hein. Et finalement, dans ce contexte-là, elle a choisi, et on peut dire dès son enfance, de consacrer toute sa vie à tous ceux qu'elle rencontrait et qui vivaient dans une certaine forme de pauvreté. Et ça a été très important pour elle et pour sa vie. Et elle le faisait avec d'autres, s'occupant à la fois des enfants, d'adultes, de prisonniers, de malades. C'est vraiment une vie au service des pauvres.
0: Quel lien entre les pauvres et sa foi ?
1: Elle fait partie de ces gens qui sont nés dans la foi, si on peut dire. Hein, Catherine Jarige, qui a été élevée dans la foi chrétienne, qui a fait sa première communion avec beaucoup de piété, de conviction, etc. Et sa foi l'entraîne. À servir ses frères. Bon, je sais pas. Elle n'a pas été à l'école, mais elle a quand même été catéchisée. Elle a appris à connaître l'Évangile et j'imagine qu'elle devait être très proche de l'Évangile de Matthieu 25. Tout ce que vous avez fait au plus petit d'entre les miens, c'est à moi que vous l'avez fait. On va retrouver souvent ça dans les portraits de laïcs dominicains d'ailleurs. Et donc, c'est effectivement un aspect important de sa vie et de sa foi. Et on l'appelait la ménette des pauvres. Alors la ménette, justement, parce que elle menait. Alors elle était engagée dans le tiers ordre. Elle s'y est engagée à l'âge de 24 ans.
0: Alors ce que vous appelez tiers ordre, c'est cette branche,
1: la branche laïque des dominicains. D'ailleurs, on va toujours dire tiers ordre parce que aujourd'hui on ne le dit plus, mais à l'époque et jusqu'au Concile Vatican II, on disait le tiers ordre et donc des tertiaires. Et donc quand elle a cherché comment elle pouvait mieux vivre, mieux alimenter sa foi et la vivre avec d'autres, eh bien elle a croisé dans sa ville de Mauriac, on est dans le Cantal. Elle a croisé le tiers-ordre dominicain. Alors, on s'est posé la question de savoir pourquoi les dominicains, parce qu'il paraît qu'à l'époque, il y avait aussi des franciscains très vivants. On s'est dit que peut-être son prénom a joué. Moi, j'aime bien dire ça parce que je m'appelle aussi Catherine. Oui. Et qu'un prénom, effectivement, peut avoir de l'importance dans la vie. Et que ça l'a entraînée, derrière Catherine de Sienne, à vivre quelque chose du même ordre. Alors, c'était pas du tout le même type de personne, même si sans doute elle était aussi donnée et aussi généreuse. On la présente comme quelqu'un qui aimait s'amuser, qui aimait rire, qui aimait danser, qui dansait beaucoup la bourrée auvergnate, qui était très espiègle, qui s'est reproché après un peu son espièglerie, mais en fait elle devait être assez agréable à vivre et pas confite en dévotion, même si elle était véritablement une femme très proche de Jésus et qui vivait ça dans le service des pauvres en particulier.
0: Catherine Masson, son portrait, il est aussi beaucoup tourné sur son expérience pendant la Révolution française, parce qu'on l'a un peu oublié, mais les ordres ont quand même été chassés, l'ordre dominicain a été chassé, certains frères ont été emprisonnés, et en 1789, eh bien, pour les prêtres qui restent, la vie est difficile, et Catherine Jarige va jouer un rôle particulièrement important à cette époque-là.
1: Oui, alors c'est peut-être à cause de ça d'ailleurs qu'elle est restée dans la mémoire, parce que des tertiaires qui se sont occupés des pauvres, il y en a quantité et on les a complètement oubliés. Catherine est restée dans la mémoire, sans doute parce que elle s'est beaucoup intéressée au sort des prêtres dits réfractaires. En fait, on est sous la Révolution française et la constitution civile du clergé, qui date de 1791, a obligé les prêtres à prêter serment. Ça a un peu changé leur vie et leur manière d'être prêtre.
0: C'est ce qu'on appelait les jureurs ?
1: Oui, c'est ça. Et les autres, on les appelait les réfractaires. Hein. Et donc, les réfractaires vont être chassés. Et soit ils vont s'en aller. Et c'est le cas, par exemple, des frères dominicains qui vont être les ordres religieux, en plus, parce qu'au-delà des prêtres, des paroisses, etc., les ordres religieux sont chassés. Et là, quasiment la totalité des frères dominicains vont s'en aller ou se cacher, mais la plupart quittent le territoire de la France à l'époque. Les religieuses aussi. Bon. Et dans ce contexte-là, on a remarqué que, en fait, les tertiaires dominicains étaient quasiment, pendant toute la Révolution, la seule présence dominicaine sur le territoire de la France. Et donc, parmi ces tertiaires, on en a quelques-unes qui sont connues. On sait qu'il y en a qui ont été jugées et même qui sont passées sur l'échafaud. Et donc, Catherine Jarige va être l'une de ces tertiaires, hein, tertiaire dont on a dit qu'elle était rentrée à l'âge de 24 ans, avec des amis, mais peut-être plus dynamiques encore et plus osés que d'autres, pour aller au secours de ces prêtres qui se cachent, mais qui vont quand même essayer de célébrer, faire les liens entre les familles chrétiennes, par exemple, qui veulent encore faire baptiser leurs enfants, qui veulent encore avoir se confesser, avoir des rites avec des prêtres non jureurs, et donc elle va faire les liens, elle va aller dans la forêt, elle va y aller la nuit, elle va surveiller, elle va dire attention, là on sait que vous êtes là, il faut vous cacher, enfin, etc. De façon, il faut reconnaître, très courageuse. Quand on lui demandait d'ailleurs si elle avait pas peur, elle disait j'ai pas peur parce que le bon Dieu est avec moi. Mais malgré tout, la situation était pas simple. Et donc elle va faire ça pendant toute la période de la terreur. Elle va être arrêtée. Elle va être jugée. Alors, elle devait être marrante parce que, comment dire, quand elle est arrêtée, elle ne voulait pas mentir. Et un jour, elle est arrêtée avec une boîte dans laquelle elle transporte des hosties. Et puis elle dit, c'est du tabac. Mais alors, elle n'en pouvait pas d'avoir menti. Donc elle se dit, mais comment je peux faire pour ne pas mentir et pour ne pas mettre en danger ceux que j'aide ? Et donc, quand elle est arrêtée et jugée devant le tribunal révolutionnaire, elle ne dit rien. À chaque fois qu'on lui pose une question, elle fait... signe de croix. Et puis on dit, elle est complètement folle. Et puis on la relâche. Et donc, en fait, elle va jouer sur une apparence de niaiserie et soutenue par son environnement, par d'autres chrétiens, soutenue par quelques gendarmes aussi qui se disent, elle n'est pas très claire non plus celle-là, mais bon, ça va. Hein, et on la laisse faire. Et donc, elle va pouvoir, pendant toute la Révolution, pendant toute la période de la terreur, même encore après, parce qu'il faut attendre quasiment le Concordat en 1801 pour que la situation des prêtres puisse redevenir à peu près normale, elle va continuer à aider les prêtres, tout en continuant ses actions de charité, et puis sa vie de prière avec l'Eucharistie, le chapelet, etc., tout ça qui est très important pour elle.

0: Catherine Masson, un mot justement, vous l'évoquiez rapidement sur cette présence dominicaine unique quand les congrégations vont quitter la France.
1: C'est intéressant, c'est de repérer que les frères ne sont plus là, mais que des laïcs maintiennent cette présence. Alors, ils ne la maintiennent pas tout seuls, ils sont soutenus souvent par des prêtres diocésains, alors, qui ont aussi les difficultés qu'on vient d'évoquer. Enfin, il y a la période de la terreur qui est particulière, mais après, dans les années qui vont suivre, lorsque la situation se remet un petit peu en place, et puis à partir de 1815 et de la Restauration, avant que l'ordre ne soit restauré en France par Lacordaire, parce qu'il ne reviendra en France qu'au milieu, enfin 1845, au milieu du 19e siècle.
0: Mais c'est assez tard, en fin de compte.
1: La présence dominicaine est essentiellement assurée par ces laïcs qui sont soutenus par le clergé diocésain, par les évêques, etc. Alors, en lien avec le maître de l'ordre, qui est à Rome, hein, ça reste une présence dominicaine, mais sur le territoire français, il n'y en a presque pas. C'est là qu'on voit qu'il y a des choses qui ont changé aussi au niveau des laïcs, c'est-à-dire que quand l'ordre va être restauré en France, Lacordaire va restaurer le tiers-ordre. Oh, il n'y a pas besoin de le restaurer, il n'avait pas disparu. Voilà.
0: Catherine Masson, qu'est-ce que vous diriez de l'espérance à travers cette figure de Catherine Jarige, cette spiritualité au-delà de la peur, au-delà de l'anticléricalisme, quel est ce signe d'espérance que peut venir nous dire Catherine Jarige?
1: Je pense qu'elle nous dit qu'elle a vécu ce qu'elle devait vivre comme chrétienne là où elle était. Dans son Cantal, dans sa famille. On n'a pas dit, par exemple, que pendant la Révolution, elle a perdu toute sa famille. Elle avait déjà perdu ses parents, puis ses frères et sœurs. Elle était la dernière de 7. Il lui restait qu'une sœur handicapée. Mais elle l'a prise en charge. Elle vivait avec elle. Bon, puis, elle a continué, après, à s'occuper des plus pauvres, à s'occuper des malades, à s'occuper des prisonniers, à accompagner les malades que je viens de citer jusqu'à leur mort. Elle avait toute une œuvre aussi, avec les autres tertiaires dominicaines. Hein, elle n'était pas toute seule, elle était sans doute l'une de celles qui était le plus en avant, mais elle le faisait avec d'autres. Hein. Mmh. Et toujours dans une très grande humilité. Et donc je pense qu'elle a montré une manière de vivre sa foi, simplement, humblement, avec courage, au quotidien et dans la fraternité. Et c'est vrai quand on évoque, par exemple, un laïc dominicain, c'est quelqu'un qui prie, qui étudie et qui mène une vie fraternelle et charitable. Alors on se dit, Catherine, l'étude, elle a jamais été à l'école, elle connaissait juste son catéchisme. Mais en fait, avec Catherine, on a quelque chose, comme on a chez beaucoup, chez les dominicains, de l'intelligence du cœur. Et je pense que c'est une manière de vivre l'espérance chrétienne.

0: Une vie scandaleuse qui finira pourtant comme celle d'une sainte, ou presque. Liane de Pougy, c'est une drôle de vie maritale où se mêlent le libertinage, le scandale, l'abandon de ses enfants, sa fuite, enfin rien de très ordonné. Racontez-nous, Catherine Masson.
1: Rien de très ordonné, ça c'est le moins qu'on puisse dire. Parce qu'en fait, elle a une existence, j'allais dire au départ, une jeunesse à peu près normale. Elle va à l'école, une bonne école, au couvent Sainte-Anne-d'Auray. Donc, a priori, tout se passe bien. Elle n'y est pas très, très heureuse. Elle s'appelait, en fait, on la connaît sous le nom de Liane de Pougy, mais elle s'appelait Anne-Marie Chassaigne. Et elle avait un petit côté écorché vif qui faisait que ses copines l'appelaient le chat qui saigne. Bon, mais bon, voilà, c'est son histoire d'enfant. Et de jeunes filles, et elle sort donc du couvent, comme on peut imaginer à peu près toutes les jeunes filles de l'époque. Elle a dans une famille, le père était militaire, enfin bon, semble une certaine rigueur. Bon, elle a 17 ans et on la marie avec un officier de marine, et elle le dit, elle en témoigne, sa nuit de noces a été particulièrement traumatisante. Et elle raconte après qu'elle a perdu sa virginité dans des conditions particulièrement rudes. Et donc, elle est donc mariée, très jeune, et elle met au monde un fils, un seul. Elle n'a pas eu plusieurs enfants, un seul fils, Marc. Et voilà donc sa vie qui semble être sur des rails. Sauf qu'il quitte l'Ouest et ils vont s'installer à Toulon. Et là, elle rencontre un peu un autre monde. Elle est pas heureuse avec son mari et elle prend un amant. Et le mari découvre le couple et tire un coup de feu. Il la blesse, il la tue pas. Une chance. Et il tire un coup de feu, et elle le lui refusera toujours de lui pardonner. Et alors, peut-être je n'ai pas la suite de savoir si au terme de sa vie, elle a quand même pardonné, mais à ce moment-là, elle ne pardonne pas. Et elle décide de le quitter. Et non seulement elle quitte son mari, mais elle abandonne son fils. Et la voilà qui s'en va à Paris.
0: Alors à Paris commence toute une autre période, puisqu'elle va, Anne-Marie Chassaigne est bien loin, et à Paris c'est plutôt Liane de Pougy qu'on retrouve, danseuse de cabaret, séductrice, séduisante aussi, courtisée auprès des hommes qui d'ailleurs la gâtent. Elle entretient aussi une relation homosexuelle. Bref, sa vie à Paris n'est pas beaucoup plus rangée que celle qu'elle avait avant avec son amant. Alors, ce qui est un peu curieux, ce qu'on a du mal à comprendre, c'est comment est-ce qu'à un moment donné, elle va découvrir Dieu et elle va engager une démarche de foi, et qui fait que vous la retenez dans cet ouvrage.
1: Elle va mettre du temps et une vie qui va traverser beaucoup d'errance entre les Folies Bergères, où elle est embauchée, ses nombreux amants, ses relations homosexuelles, et y compris avec cette jeune américaine qui s'appelait Nathalie et qui va jouer un rôle important, dont elle dira d'ailleurs à la fin de sa vie qu'elle a été son plus grand péché. Bon. Et donc, on la retrouve donc dans cette vie qui sans doute ne la satisfait pas. Et c'est à ce moment-là qu'elle va... Alors, on le redira peut-être après, parce que finalement, on va se rendre compte que quelque part, elle n'a jamais complètement perdu la foi de sa jeunesse, ni complètement abandonné cette quête de Dieu et cette quête de l'absolu qui l'occupe. Elle donne l'impression de l'avoir perdu, c'est une évidence. Et c'est à ce moment-là, elle rencontre, je ne me souviens plus exactement en quelle année, mais peu importe, elle rencontre un prince roumain, le prince Georges Gica, dont elle tombe amoureuse, qui est beaucoup plus jeune qu'elle, puisqu'il a 15 ans de moins qu'elle. Hein. Elle a 40 ans quand il en a 25, et ils se marient. Et donc, Liane de Pougy, Anne-Marie Chassaigne, Liane de Pougy, devient la princesse Gica. Et il y a ceci de particulier dans ce mariage de cette femme qui a connu et qui était connue du tout Paris, c'est qu'elle promet à son mari de ne plus connaître d'autres hommes. Et elle tient promesse. Il accepte qu'elle poursuive ses relations, ses amitiés féminines. Mais elle lui promet de ne plus connaître d'autres hommes. Et donc on a là un couple qui va quitter Paris parce qu'à Paris, elle a des rencontres qui ne les aident pas à vivre tranquillement leur vie de couple. Et donc, ils s'en vont un moment en Algérie. Un couple qui va bien fonctionner pendant un certain temps et puis qui finira par battre de l'aile aussi lorsque... il y a déjà des problèmes avec la famille en Roumanie. Bon, peu importe, peut-être ici, mais il est souvent absent. Et puis... un jour, il part avec une des conquêtes féminines de son épouse.

0: Catherine Masson, revenons à sa vie de foi. Liane de Pougy va faire une rencontre qui va changer sa vie. Qu'est-ce qu'elle perçoit chez cette religieuse, Mère Marie-Xavier, et qui va lui donner le goût du mystère, le goût de l'au-delà?
1: Alors, une rencontre et des rencontres, parce qu'en fait, c'est ça qui est significatif dans sa vie. À elle, elle a eu des rencontres qui l'ont détruite, et puis elle a d'autres rencontres qui vont l'aider à se reconstruire et qui vont la transformer. Et parmi ces rencontres, effectivement, il y a cette religieuse qui, près de Grenoble, est responsable d'un asile pour des jeunes femmes handicapées mentales. Et un jour, Liane de Pougy, avec son mari d'ailleurs, se promène là près de ce foyer, et puis on dit que c'est par curiosité, ils ont voulu aller. Bon, la curiosité, là en l'occurrence, a sans doute été récompensée, puisqu'ils ont découvert ce foyer, ils ont découvert ces jeunes femmes handicapées, ils ont découvert la religieuse, et Liane est entrée en relation avec cette religieuse. Ils ont une quantité d'entretiens qui l'a finalement aidée à découvrir ce qu'elle avait en elle.
0: Et alors quoi, par exemple, qu'est-ce qu'elle écrit justement? Alors, il y a ces cahiers bleus, parlez-nous de ces cahiers bleus. Qu'est-ce qu'elle écrit de l'ordre du spirituel qu'elle découvre avec justement cette mère Marie-Xavier?
1: Qu'elle découvre et qu'elle redécouvre, en fait. C'est ce que je disais tout à l'heure. C'est-à-dire que, quelque part, elle découvre que finalement la foi dans laquelle elle a été élevée dans son enfance, elle ne l'a pas perdue complètement, même si sa vie a été complètement errante. Et puis, elle y découvre aussi que vivre sa foi, eh bien, c'est pas simplement s'intéresser à soi-même, être la plus belle, être la plus admirée, la plus connue et reconnue, mais que c'est regarder à côté de soi celui qui a besoin de soi. Et elle va, à partir de ce moment-là, à la fois approfondir sa vie spirituelle. On la voit qui lit et qui relit et qui relie l'imitation de Jésus-Christ, qui prie aussi, et entre autres le chapelet, je pense qu'on va le retrouver dans tous nos portraits d'ailleurs, parce que c'est quelque chose d'assez important dans la vie dominicaine, et récitation du rosaire. Et donc elle prie, et puis en même temps elle découvre les autres qui ont besoin d'elle. Et là, un peu à la fois, bon, pas tout d'un coup, les conversions, celles de Liane de Pougy et celles d'autres, sont des moments longs. Et d'ailleurs, par exemple, quand elle se convertit, son mari, qui reste un agnostique, lui dit « Bon, bah oui, c'est bien, t'es converti, mais enfin, tu vois, tu restes encore très égoïste, très bon, frivole, tout ce que tu veux. » Il faut un peu de temps, quand même, pour transformer sa vie. Mais elle découvre, finalement, l'amour des autres. Et elle va donner tous ses bijoux, elle va donner tous ses biens et tout à la longue.
0: Et elle fait une deuxième rencontre, qui est celle du père Rezouski, avec lequel elle va avoir aussi beaucoup d'échanges. Il lui donne, elle parle même d'un don du ciel, il lui donne envie, mais il lui donne envie de quoi, justement?
1: C'est-à-dire qu'elle découvre avec ce père qui était un... Alors, je ne le connais pas en tant que tel, le père, mais ce que j'en ai lu, c'était un artiste qui avait quitté la Pologne et qui, lui aussi, a fait un chemin de conversion. Et donc, elle découvre à la fois quelqu'un qui a transformé sa vie et qui l'a transformé au contact de Saint-Dominique. Et qui est entré, qui est devenu dominicain, qui va être capable de l'écouter, qui va trouver les mots pour lui parler. Et c'est avec lui qu'elle va faire aussi ce chemin de conversion, qu'elle va se confesser, recommunier, et finalement être admise dans le tiers-ordre dominicain.
0: Alors Catherine Masson, de quoi Liane de Pougy est-elle d'après vous le signe, si on s'intéresse à la question de l'espérance?
1: Elle est le signe que rien n'est jamais perdu. Et finalement, Saint-Dominique priait en disant « Mon Dieu, ma miséricorde, que vont devenir les pécheurs ?» Et si l'on peut parler ici en termes de péché, il faut reconnaître que elle n'était pas la dernière. Et que donc finalement, quelle que soit la vie que l'on mène, eh bien, le Seigneur est là et il nous rattrape. Alors, ce n'était pas facile parce que quand elle a commencé son chemin de conversion, elle a dit à un moment que c'était quand même beaucoup plus facile de rencontrer tous les grands de ce monde que de rencontrer Jésus. Et donc, c'est intéressant parce que c'était dire aussi que, bah oui, je veux, j'ai envie, j'ai besoin, et ouais. Voilà, il y a un chemin, et ce chemin n'est pas si simple. Et Jésus, peut-être qu'on vit ça aussi dans nos vies, nous semble souvent bien absent. Et en même temps, bien, il est là, il est à la porte, il frappe, il dit « si tu veux ». Et puis finalement, elle a été capable d'entendre ce « si tu veux » et de le laisser entrer. Et je trouve ça intéressant.

0: Bartolo Longo, c'est un nom qui ne vous dit peut-être rien, mais c'est un modèle du laïc dominicain qui se laisse transformer par la réalité qu'il contemple. Bartolo Longo, 1841-1926, c'est un Italien d'une famille aisée. Alors lui n'est pas dans cette pauvreté qu'on a évoquée avec d'autres personnages. Il est éduqué, il a un père médecin qu'il va perdre à l'âge de 10 ans et il est élevé dans la charité et la piété. Mais ça ne garantit pas pour autant une vie sainte, Catherine Masson.
1: Ça ne garantit pas une vie sainte. Et c'est vrai qu'il a mal commencé et qu'on a aussi avec lui un chemin de conversion. Alors, je souligne simplement en commençant qu'un homme, il n'y a pas que des femmes dans les fraternités laïques dominicaines et, chez les tertiaires dans toute l'époque du tiers-ordre. Il y a plus de femmes que d'hommes, mais on a quand même quelques beaux portraits aussi masculins, comme Hubert de Fleury, par exemple, qui est un des initiateurs du vœu national et de la basilique de Montmartre. Voilà, enfin, on a quelques hommes quand même. Et donc voilà, homme.
0: On revient au fin 19e, début 20e.
1: Et on s'en va dans la région de Pompéi avec donc Bartolo qui voulait être avocat et qui après donc va faire des études et il va aller à l'université et il va se trouver dans une université particulièrement anticléricale et il va se laisser séduire par l'anticléricalisme ambiant jusqu'à être l'un des acteurs à la pointe de manifestations anticléricales contre le pape, contre l'église, contre les dominicains d'ailleurs qui sont trouve une place pas mal dans cet anticléricalisme. Et donc, voilà Bartolo qui, dans sa jeunesse et au moment de ses études, mène cette vie. Mais il faut bien le dire, une vie qui ne le satisfait pas. Et il reste quelque part, c'est ça qui est intéressant chez lui, tout en menant cette vie, cette action, ces combats anticléricaux, il reste interpellé par la question de Dieu. Elle reste au cœur de son truc. Et c'est par ce biais-là, qu'à un moment, il est touché par le spiritisme. Il est touché par ça, il devient une espèce de prêtre satanique, et il s'y met tout entier, il vit des périodes de jeûne intense, etc., qui vont quasiment lui détruire sa santé, et il faut reconnaître qu'il en arrive à une situation où sa santé physique et psychique est dans un très mauvais état.
0: Catherine Masson, pour Bartolo Longo, que nous évoquons aujourd'hui, qu'est-ce qui va en sortir de ce spiritisme? Qu'est-ce qui va en garder? À quoi ça va aboutir? Parce que, comme vous le disiez, il est quand même totalement dedans, bien qu'il ait eu une enfance où il a reçu autre chose. Là, oui. Cette fois-ci, il se tourne vraiment vers ça.
1: Alors, je ne sais pas s'il va sortir quelque chose de bon de son passage par le spiritisme. Par contre, ce qui va en sortir, c'est qu'un jour, un de ses amis lui dit « Tu veux mourir dans une maison de fous ou bien être damné ? Ben, continue comme ça. » Et donc là, ça réfléchit un peu dans la tête et sans doute dans le cœur. Et ce qui est intéressant, c'est que là, c'est un ami. Puis après, il va rencontrer un franciscain, puis il va rencontrer un rédemptoriste. Puis son ami, il va l'envoyer chez un dominicain. Dans son chemin de conversion, il y a plein de rencontres. Et moi, j'aime bien souligner ça, toutes ces rencontres qui, un peu à la fois, vont l'amener à un chemin de conversion et de retour à la foi. Alors, curieusement, un jour, pendant la nuit, il voit sa mère en songe qui lui dit « Mais allez, reviens au Christ, quoi !» Et donc, cette vision qu'il a de sa maman qui l'avait élevée dans la piété et dans la charité, eh bien, fait qu'il va faire le pas. Il va rencontrer ce frère dominicain et c'est effectivement, à partir de ce moment-là, un complet changement de vie dans à la fois la piété et la charité dans laquelle il avait été élevé.
0: Alors ce changement de vie, Catherine Masson, va aussi passer par le rosaire. Vous le disiez, le rosaire, ça a une place importante chez les dominicains. Et là, cette semaine, on parle des laïcs dominicains. Donc ces laïcs qui ont une vie quotidienne classique, mais qui sont engagés auprès de l'ordre de Saint-Dominique pour suivre ses pas. Pourquoi est-ce que le rosaire a une place importante ?
1: Alors pour Bartolo Longo, c'est un jour il entend dans sa prière cette phrase « Si tu cherches le salut, répands le rosaire ». Et c'est vrai que de tradition, il y a toute une tradition d'ailleurs qui dit que le rosaire a été directement donné par Saint Dominique. Bon, bah ça c'est, il y a quelque chose qui est un petit peu qui est de l'ordre de la légende, même si cette légende est très portée par l'image et l'imagerie. Bon, c'est un dominicain, Alain de la Roche au XVe siècle, qui a remis en avant la spiritualité du rosaire. Donc c'est une spiritualité spiritualité qui marque beaucoup les dominicains.
0: Aujourd'hui encore, c'est-à-dire qu'aujourd'hui, chez les dominicains religieux et chez les laïcs dominicains, c'est important de prier le rosaire.
1: Les équipes du rosaire, le pèlerinage du rosaire, etc., ce sont des manifestations dominicaines, même s'il n'y a pas que. Mais la prière du rosaire est très importante. Et alors, Bartolo Longo, effectivement, va revenir par là. Alors, ce qui va se passer aussi pour lui, tout à l'heure, je parlais des rencontres. Et dans ces rencontres, il va faire une rencontre très importante, c'est celle de la comtesse Mariana de Fusco. Hein, cette comtesse, elle était hyper inquiète sur sa santé en disant « mais c'est pas possible, il est en trop mauvaise santé, il faut faire quelque chose pour lui ». Elle est veuve et elle lui propose de devenir le précepteur de ses enfants. Et comme elle a quelques terres près des ruines de Pompéi dont elle ne sait pas s'occuper, elle lui dit aussi de mettre ses compétences pour s'occuper de ses terres. Et donc Bartolo, à partir de ce moment-là, va à la fois s'occuper un peu des enfants, il va mettre ses compétences, et entre autres ses compétences d'avocat, il était avocat, ne l'oublions pas, au service de tous ses paysans, etc., et puis au service de l'aménagement des terres de la comtesse. Et un peu à la fois, à deux, ils vont être à la tête de quantité d'œuvres. Alors, à la fois des œuvres de piété, comme dans les campagnes qu'il va visiter, il répand le rosaire, il crée une confrérie du rosaire, et puis des œuvres de charité, et puis bientôt aussi la restauration d'une église à Pompéi qui va devenir un grand centre de pèlerinage marial.
0: Et là, il y a une anecdote que vous racontez dans l'ouvrage, c'est l'histoire du tableau du rosaire. Peut-être en deux mots, parce que c'est vrai que c'est pas ordinaire, on va dire.
1: C'est pas ordinaire, c'est-à-dire qu'en fait, donc quand il veut restaurer cette église, il y a une religieuse dominicaine qui lui dit « j'ai un tableau ». Et donc, il va voir ce tableau qui, paraît-il, était dans un état épouvantable. Il va d'ailleurs le transporter après sur une charrette à fumier. Donc, c'est dire que l'importance qu'il attache à ce tableau, lequel tableau représentait l'enfant Jésus qui donne le chapelet à Saint Dominique et à une sainte dont on dit aujourd'hui que c'est Sainte Catherine de Sienne. Il paraît que c'était Rose de Mais peu importe. Aujourd'hui, l'idée est établie qu'il s'agit de Catherine de Sienne. Et donc, ce tableau, la sœur insiste tellement qu'il le prend. Et il l'emmène sur cette charrette à fumier à Pompéi. Et il l'installe dans une chapelle avant qu'elle soit installée dans l'église, restaurée, le lieu de pèlerinage. Et ce tableau est toujours là, aujourd'hui, entouré par les mystères du rosaire. Et il est le lieu d'énormément de prières, de miracles et de pèlerins qui affluent autour de ce tableau.

0: un autre engagement de Bartolo Longo, c'est son action auprès des enfants en difficulté. Là aussi, est-ce qu'on peut dire que cette action-là, elle vient parce qu'elle est nourrie par la prière? Comment est-ce qu'un laïc dominicain, finalement, engage des actions qui lui sont inspirées?
1: Vous avez commencé en citant la phrase qu'il était transformé par la réalité qu'il contemple. Et je pense qu'il est là le mystère de la vie d'un homme comme Longo. C'est-à-dire que dans la prière et dans les différentes formes de prière, hein, les sacrements, l'Eucharistie, la méditation, la lecture de la parole et le chapelet, eh bien, dans la prière, hein, il rencontre le Seigneur et c'est cette rencontre qui anime toute sa vie et qui lui permet à la fois de vivre sa vie et son engagement dominicain, de le vivre dans sa vie professionnelle, dans la vie caritative, dans l'étude, dans la prédication, parce qu'on trouve tout ça chez lui. Mmh. Alors la vie caritative, c'est entre autres, vous avez...

0: la prière du rosaire et de grandes actions, en quoi est-ce que il est un signe d'espérance et pour son époque et pour nous aujourd'hui?
1: Justement par cette vie donnée. Alors, je reviens 30 secondes sur la comtesse parce que, en fait, sa relation avec la comtesse fait scandale. Et c'est important de le souligner. Et donc, il y a des calomnies et les plaintes vont jusqu'à Rome. Et le pape Léon XIII, qui connaissait Bartolo Longo et qui soutenait toute son action, lorsqu'il les rencontre, il leur dit « Mariez-vous ». Et donc, ils s'épousent chastement. Mais quelque part, on a là, c'est intéressant, quel que soit le modèle de ce couple, on a là quelque chose qui se vit ensemble aussi, à deux, dans un couple. Et ils vont le vivre jusqu'à la fin de leur vie. Elle mourra un an et demi avant lui en 1924 et lui en 1926. Mais tout ce qu'ils ont fait, ils l'ont fait ensemble. Mettant leurs compétences, mettant leurs biens. Bon, alors les enfants de la comtesse, à un moment, ça les a un peu inquiétés. Lui n'avait pas d'enfant, mais bon. Voilà. Et il y a quelque chose qui se passe là, qui est de l'ordre de ce qu'on souligne beaucoup dans ces émissions, c'est de l'ordre de l'incarnation, quoi. Il vit sa vie professionnelle, il met ses compétences professionnelles au service, et puis en même temps, dans son engagement dominicain, et par exemple, la prédication, il la pratique. Et il la pratique pas tant par l'oral que par l'écrit. Il va écrire des textes, il va écrire des prières, etc. Et tout ça va jusqu'à Rome et est reconnu par le pape et même cité dans une encyclique. Mmh. Hein? Donc on a là quelque chose qui est très fort, en fait, dans cet engagement. Et
0: cela répond à la question de l'espérance.

0: Une femme de lettres, une romancière distinguée par un prix Nobel de littérature, peut-être aussi une femme engagée dans une fraternité laïque dominicaine. Et bien c'est ce qui arriva justement à la Norvégienne Sigrid Undset. Sigrid Undset, alors elle a reçu en 1928 le prix Nobel de littérature pour la publication d'une œuvre assez importante intitulée Olaf Odunson. C'est peu commun.
1: Écrivain, il y en a d'autres. Prix Nobel de littérature, c'est la seule que je connaisse.
0: Alors, le monde des petites gens, la poursuite d'un bonheur inaccessible, le récit d'un monde ouvrier qui traverse des drames familiaux, ce sont des thèmes qui vont être traités dans les ouvrages de Sigrid Undset et qui vont parfois heurter l'atmosphère, on pourrait dire morale, de cette époque. Est-ce que c'est contre la bien-pensance qu'elle écrit ?
1: Disons un peu à contrario du milieu dans lequel elle vit. Elle est en fait, elle a eu une éducation après la mort de son père dans une école, une éducation un peu austère qu'elle a rejetée d'une certaine façon et elle a choisi de quitter l'école alors qu'elle aurait rêvé faire des études et entre autres être archéologue comme son père. Et la mort de son père va casser tout cela. Et elle a deux sœurs et il faut faire vivre la famille. Et comme de toute façon, elle n'est pas bien à l'école, elle décide de quitter l'école et elle prend un boulot d'employée de bureau. Et donc, elle commence sa vie comme ça. On est à Christiania, ça s'appelait comme ça, c'est Oslo en fait, en Norvège. Et elle commence sa vie comme employée de bureau. Et il paraît qu'elle était très bonne employée de bureau. Mais comme elle a d'autres prétentions, la nuit, elle lit et elle écrit. Et donc, c'est le début de son histoire. Et elle a envie de publier. Elle a un peu de mal au début. Qu'est-ce que c'est que cet obscur employé de bureau qui veut publier un roman ? Bon, donc, elle a un peu de mal.
0: Elle n'est pas crédible.
1: Elle n'est pas crédible. Jusqu'à ce que quelqu'un d'un peu connu dise « Ah, mais si, c'est quand même pas mal ce que vous faites. Je vais vous aider à publier. » Et donc, elle publie un premier roman. Et c'est un succès. Elle va obtenir une pension, elle va pouvoir voyager, etc. Et à partir de ce moment-là, elle peut abandonner son travail et elle peut se consacrer à l'écriture.
0: Et l'écriture, est-ce que pour elle, c'est une façon aussi, par le monde poétique, de s'extraire un petit peu d'un matérialisme ambiant ? Est-ce qu'on sait ça ?
1: S'extraire, je ne sais pas. C'est-à-dire qu'en fait, elle observe. Le monde qu'elle décrit, c'est le monde dans lequel, le monde petit bourgeois de Christiania, dans lequel elle vit et qu'elle décrit, et dans lequel elle s'attache particulièrement à la situation des femmes. Bon. Et c'est vrai qu'on disait tout à l'heure qu'elle était un peu à contre-emploi.

0: de son milieu, etc. Elle est féministe, mais elle n'est pas féministe. C'est-à-dire que, je le dis de façon un peu provocante peut-être, elle reconnaîtra par la suite que le féminisme de la fin du 19e siècle qu'elle avait récusé a eu du sens et a permis quand même de reconnaître dans la société la nécessité de l'émancipation des femmes. Et en même temps, son féminisme renvoie à la femme qui doit s'émanciper dans sa famille, dans son foyer, etc. Et ça, il faut reconnaître que dans certains milieux féministes et milieux de l'époque, c'est pas tout à fait le
1: dans l'air du temps.
0: Dans l'air du temps, on va dire. Voilà. Hein, et donc, elle met ça en œuvre. Hein, elle veut que la femme puisse s'épanouir dans la vie qui est la sienne, celle du foyer. Elle va elle-même se marier, construire un foyer, avoir un enfant handicapé, etc. Et être très marquée par ça. Puis finalement, plaquée par son mari. Donc, elle a elle-même une vie qui n'est pas hyper simple. Hein.
1: Alors, qu'est-ce qui fait que dans cette vie, justement, pas simple, dans cet idéal un peu féministe aussi, peut-être, cette émancipation, en tout cas, qu'elle va vivre, puisqu'elle va voyager, etc. Qu'est-ce qui fait qu'elle va rejoindre les fraternités laïques dominicaines ?
0: Alors, un chemin qui passe par l'écriture, parce que, en fait, c'est effectivement une femme qui écrit, et elle va écrire une trilogie qui s'appelle Christine Lavransdatter, hein, qui met en scène, cette fois-ci, non plus les femmes de son temps, mais une femme du XIVe siècle, et une femme avec sa vie de femme, etc., et en même temps, au sein de cela, la quête de l'absolu. Qui traverse Sigrid Undset. Et c'est à travers ce portrait de femme qu'elle-même, quelque part, redécouvre que cette quête et cette quête de Dieu l'habitent.
1: Autrement dit, Catherine Masson, ce sont ces personnages qui vont la transformer.
0: Ces personnages la transforment en même temps qu'elle décrit des personnages qui lui ressemblent. Et en même temps, ce que vivent ces personnages la transforme, on peut le dire d'une certaine façon. Et à partir de ce moment-là, elle redécouvre... Alors, on est en pays luthérien. Hein, et donc, elle redécouvre la foi chrétienne, mais elle va la redécouvrir à travers la foi catholique qui était celle du XIVe siècle, dans le personnage qui était le sien. Et c'est la foi catholique qu'elle redécouvre, et elle va faire un chemin, au grand scandale d'ailleurs de son environnement. Ça a été, comme elle était connue et de plus en plus connue comme écrivain, c'est avant son prix Nobel, mais n'empêche, comme elle était très connue, son acceptation, son entrée dans l'Église catholique est devenue un événement national. Bon, mais elle va l'assumer. Alors, à la fois difficilement parce qu'elle reste discrète et puis c'est sa vie privée, et en même temps parce qu'elle estime que sa foi, il faut la partager. Et ça, pour elle, c'est important. Et donc, elle, sa conversion se passe dans un cadre dominicain. Il y a des dominicains à Christiania. Et donc, elle rentre dans une fraternité du Tiers-Ordre et elle devient dominicaine. Et là, elle y vit tout l'engagement, hein, à la fois dans la prière, dans l'engagement, un engagement politique aussi d'ailleurs, enfin, une forme d'engagement, hein, qui est le caractéristique de ce que l'on pouvait vivre dans le tiers-ordre.

0: Catherine Masson, elle écrit aussi d'ailleurs « Au cours de ma vie, j'ai désiré à la fois suivre le droit chemin et aller au gré de mes caprices ». Ça, c'est extrait d'un des livres que vous citiez du reste il y a quelques minutes. C'est une de ces héroïnes qui dit ça. « Suivre le droit chemin et aller au gré de ses caprices », est-ce que c'est là aussi quelque chose qui va lui permettre d'accomplir véritablement sa personnalité ?
1: Au gré de ses caprices, ça veut dire quelque part d'être libre. Et c'est une femme libre, parce que on ne dira pas que c'est une femme capricieuse, mais c'est une femme libre et qui a tracé son chemin. Hein. Et quand par exemple elle se marie avec un artiste peintre et qu'elle vit l'amour avec lui, il était divorcé et elle adopte, elle accueille les trois enfants du premier couple, dont un fils handicapé. Elle-même, avec Anders, il s'appelait, c'était son prénom, elle a une fille handicapée. Et donc, elle se donne à fond dans ce qui lui est donné de vivre. Et entre autres, sa vie familiale. Et c'est très important pour elle. Et elle est libre de le vivre. Je reviens sur ça. Moi, je pense que c'est dans ce sens-là. C'est pas la rectitude dans le sens de la rectitude morale, hein, mais c'est faire, bien faire ce que j'ai à faire, quoi. Et je pense qu'on la retrouve très fort pour ça. Alors, on la retrouvera après dans les combats politiques qu'elle va mener contre le nazisme, quand elle va devoir quitter...
0: Oui, c'est une résistante aussi. C'est important dans son parcours.
1: Elle va devoir quitter la Norvège, elle va se retrouver à New York pendant la guerre. Tout ça est très important dans son parcours, effectivement.
0: Et pourtant, on pourrait se dire, une fois qu'elle a eu le prix Nobel de littérature, finalement, qu'est-ce qui pourrait la combler de plus ? Parce que c'est quand même une sacrée reconnaissance de son travail. Elle a cherché autre chose de plus encore. Est-ce que vous diriez que c'est justement une soif d'absolu ? Est-ce que c'est ça, chez elle, ce signe d'espérance, de dire que ne suffisent pas, quelque part, la notoriété contemporaine, en quelque sorte, parce qu'elle est très récente, cette histoire aussi.
1: Oui, mais c'est vrai aussi que on la cite comme étant prix Nobel parce que c'est quelque chose d'un peu exceptionnel, et en même temps je suis pas sûre que ce soit ça qui la caractérise. Elle a reçu le prix Nobel, donc elle a été reconnue, mais en fait c'est sa vie, c'est ses engagements, c'est son écriture, c'est la foi qu'elle vit au sein de cela qui la caractérise. Et je pense que, et c'est tant mieux qu'elle ait été reconnue. Bon, mais je pense qu'elle est plus à reconnaître et à considérer à travers ce qui a fait son chemin de femme de lettres et de femme engagée, et engagée dans sa vie concrète de femme. Le fait d'être prix Nobel et d'être reconnue ne lui a pas fait abandonner sa fille, par exemple. C'était très important pour elle.
0: Mais Catherine Masson, vous disiez à un moment donné, elle comprend que le fait d'être chrétienne... ça l'engage, et ça l'engage même publiquement. C'est-à-dire qu'elle ne peut pas mettre ça sous le boisseau. De quelle manière ça va se traduire ?
1: C'était très important pour elle. C'est-à-dire qu'en fait, elle considérait que quelque chose qui est difficile à entendre aujourd'hui dans nos contextes de laïcité, etc. Je ne sais pas si elle arriverait à le vivre. C'est-à-dire qu'elle s'engageait au nom de sa foi chrétienne et pour sa foi chrétienne.
0: Elle l'exprimait comme
1: telle. C'était très important de le dire et de l'exprimer. Et chrétienne et catholique en l'occurrence, puisqu'elle avait fait ce choix-là dans la Norvège protestante.
0: Et ça ne lui a pas été préjudiciable ?
1: Pas pour le prix Nobel en tout cas, mais, mais elle s'est engagée aussi après et jusqu'au bout et jusqu'à la fin, parce qu'après la guerre, elle revient en Norvège, et pendant son temps d'exil à New York, etc., elle avait écrit une vie de Catherine de Sienne. On y revient, la boucle est bouclée, on est toujours sur Catherine là. On ne voulait pas lui publier, elle a eu beaucoup de mal à la publier, ça n'a été publié que de façon posthume. Donc comme quoi, quand on est prix Nobel, on n'arrive pas nécessairement à publier ce qu'on a envie de publier. Hein, mais elle l'a publié. Et peut-être qu'à sa façon, elle était une femme comme Catherine de Sienne, hein, engagée dans le monde dans lequel elle vivait, pour la paix, pour librement,
0: sa famille,
1: pour sa famille, etc.
0: Et Sigrid Undset, dont on parlait à l'instant avec vous, Catherine Masson, merci beaucoup. C'est l'un des portraits que vous partagez dans ce livre qui s'appelle « Vivre l'Évangile, chemin croisé de laïcs dominicains », publié aux éditions du Cerf. Une belle façon de comprendre ce qu'est cet engagement sur les pas de Saint-Dominique. Merci beaucoup.
1: Merci.
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1: Pendant tout l'été, je vous emmène à la découverte de lieux d'accueil à Paris. Ils se distinguent par leur mission et leurs identités, mais leur point commun, c'est leur origine chrétienne. À travers les récits intimes des personnes qui font vivre ces endroits et ceux qui y habitent, vous allez entendre une autre facette de la capitale, celle de lieux où l'accueil, la solidarité et la rencontre façonnent le quotidien. Aujourd'hui, vous allez découvrir le foyer étudiant Eugène Napoléon, qui fête en 2026 ses 170 ans. C'est sous l'impulsion de l'impératrice Eugénie de Montijo, épouse de Napoléon III, que naît ce foyer. Près de 2 siècles plus tard, des étudiantes font encore vivre l'âme de cet endroit.
2: Bienvenue à la Fondation Eugène Napoléon. Je suis le délégué général de la Fondation, François-Xavier Moreau.
1: Nous sommes en plein cœur du 12e arrondissement de Paris. Le foyer Eugène Napoléon abrite une centaine d'étudiantes à l'année. Elles sont les héritières d'une tradition qui trouve ses racines en 1858. François-Xavier Moreau nous retrace cette histoire.
2: Il était une fois une comtesse espagnole, Eugénie de Montijo, qui vient épouser Napoléon III. Et la future impératrice, la ville de Paris veut lui offrir un collier comme cadeau de mariage. Elle refuse ce collier et elle demande qu'avec cet argent soit fait un orphelinat de jeunes filles. Voilà, ça c'est l'histoire, c'est la raison d'être initiale de la Fondation. C'est donc au départ une œuvre de charité. Et donc l'ADN de la Fondation, c'est deux choses, c'est l'éducation, la transmission, et ce sont les jeunes femmes, puisque c'était un foyer de jeunes filles.
1: En hommage au geste généreux de l'impératrice, l'architecte Jacques-Ignace Itorf donne au bâtiment la forme d'un collier. Pour bien visualiser, le salon de l'impératrice représente le fermoir et la chapelle, le pendentif. Dès la fin de la construction du foyer, sa direction est confiée aux filles de la charité.
2: La magnifique chapelle qui est au cœur de la fondation parle évidemment de cette histoire et de cette époque, puisqu'on a une très belle statue de la Vierge Marie avec une couronne qui est enchâssée de médailles miraculeuses. Vous voyez, on est en pleine histoire des filles de la charité. Les filles de la charité sont restées en charge de ce foyer de jeunes filles. Elles ont tout créé, l'école, un atelier, elles ont fait de la formation professionnelle pendant 120 ans. Et elles sont parties en 1978. Probablement parce qu'elles avaient d'autres missions et peut-être que le manque de vocation faisait qu'elles ont été obligées d'abandonner un certain nombre d'œuvres dont elles se chargeaient.
1: Au départ des sœurs, le foyer se scinde en deux. D'un côté, l'école Eugène Napoléon est reprise par l'école catholique Saint-Pierre Fourier. De l'autre côté, la fondation garde l'entière gestion du foyer de jeunes filles que nous découvrons aujourd'hui.
2: Donc il y a 110 jeunes femmes qui habitent ici pratiquement à l'année. Le foyer ne ferme jamais, puisqu'en juillet-août, il y a une trentaine de filles qui restent ici parce qu'elles ont des stages, elles ont des cours parfois, ou alors elles ont un petit job qui leur permet de financer leurs études. Et ce foyer, c'est une espèce de grande colocation, puisqu'elles vivent soit en chambre individuelle, soit en chambre double, mais elles ont des cuisines collectives. Donc elles se retrouvent au repas, elles font leurs courses dans le quartier, elles font leurs repas ensemble. Et puis, et c'est la seule condition à l'accueil des jeunes filles qui viennent au foyer, elles ont toute l'obligation de s'engager dans une activité bénévole à l'extérieur de la fondation. Et la plupart de celles qui ne sont pas, par exemple, cheftaines de louveteaux ou de guides, ou qui ne font pas du bénévolat de soutien scolaire ou des choses comme ça, la plupart d'entre elles vont faire des maraudes. Et celles qui n'avaient jamais fait ça et qui découvrent ce bénévolat et ce don d'elles-mêmes en sont généralement d'abord très heureuses et puis